0: pas aux années 70, hein, quand c'était la French Connection, c'était le trafic d'héroïne avec les États-Unis, mais c'était déjà.
1: Tout à fait ça.
0: Ouais, c'était déjà Marseille. Mais là, aujourd'hui, on a, toutes ces dernières années, parlé beaucoup de la cité phocéenne avec le trafic de cannabis, avec la DZ Mafia. On se souvient avec les opérations XXL, avec les prises de parole des procureurs, des magistrats aussi, pour alerter en disant que les narcotrafiquants avaient beaucoup plus de moyens que les policiers et que la justice. Mais là, il y a un nouveau phénomène qui arrive sur Marseille, qui est en train de monter, qui est en train de s'amplifier. On en parlait avant à Paris avec la fameuse colline du crack. Mais maintenant, à Marseille, c'est justement l'ampleur du crack qui monte avec des fumeurs qui sont aux alentours de 200, 500 personnes qui se défoncent dans la rue. Personne ne nous aide. C'est ce que disent les riverains. La consommation du crack est en forte augmentation. On espérait que la salle de shoot qui devait ouvrir puisse aider. Ça aurait permis de les regrouper, de les tenir, peut-être de les soigner.
2: Ça les attire,
0: sauf que ça n'a pas eu lieu. 10 euros la dose de crack. Est-ce que Marseille est en train de devenir crackville? 32-16 pour en parler avec les GG, avec les grandes gueules. Qu'est-ce que vous en dites? Qu'est-ce que vous en pensez, Didier?
2: Bah, écoute, déjà, moi, je trouve que ça coupe l'herbe sous le pied à tous les légaliseurs, là. Tous ceux qui nous expliquent que quand on aura légalisé le cannabis, on aura terminé nos problèmes avec le narcotrafic, bah non. Même si t'as pas légalisé et même si t'aurais légalisé, à un moment donné, le trafic est si lucratif qu'à un moment donné, bah les gens ils vont toujours plus loin dans le trafic. Et moi qui ai pu croire que les salles de shoot c'était quelque chose qui était plutôt pas mal pour avoir un contrôle. Finalement, ce qu'on s'aperçoit quand on lit le truc là, c'est que ça a plutôt un effet d'attirer les gens. Et, alors certes, ça les regroupe, mais ça les attire. Et à un moment donné, je pense qu'il y a un vrai problème d'insalubrité pour ceux qui vivent autour, quoi.
0: À la fois de sécurité, on est à l'abandon, quoi. Il faut venir nous aider.
2: Mais je suis pas sûr que la mairie de Marseille a pris la mesure du truc, quoi. Je suis pas sûr que c'est la mairie de Marseille qui va résoudre le problème, quoi. Je sais pas. C'est à qui de résoudre le problème, en fait, quoi.
0: Joël.
3: Alors, moi, pour y aller très souvent à Marseille, c'est vrai que j'ai pas encore observé les fumeurs de crack. À Paris, si, il y a beaucoup de zombies. Mais à Marseille, j'en ai pas encore vu. Alors oui, c'est vrai, autour de la gare, tu peux avoir des SDF, des gens qui sont un peu trucs, mais des fumeurs de crack, j'ai pas encore vu. Bon, d'accord. Quand j'y retournerai, j'ouvrirai mieux l'œil. Mais moi, cette ville, je comprends pas. Pour moi, ça devait être Miami, cette ville. Enfin, je veux dire, en termes de potentiel, tourner vers la mer.
4: Miami Vice.
3: Pas dans ce sens-là. Non, mais tu vois, en termes, oui, mais c'est une très grande ville. Elle est tournée vers la mer, sur la Méditerranée, donc un peu internationale, etc. Enfin, il y a des capacités. Ça devait être pour moi Miami dans le sens innovation, dynamisme économique, etc. Et plus les années passent et plus tu vois que ça s'enfonce. Il faut aller sur des poches de quartier pour être tranquille. Bah oui, c'est sûr, si tu vis au Roucas Blanc, c'est sympa, tu vois ce que je veux dire, mais il faut aller sur des poches de quartier pour être tranquille. C'est dommage. Enfin, vraiment, j'adore cette ville, j'y vais très souvent, et je trouve que c'est vraiment dommage qu'on n'ait pas réussi dans les municipalités, les différentes, à en faire. Mais quelque chose presque à équivalence avec Paris, mais avec un truc un peu plus fun, parce qu'il y a la mer, voilà.
0: Ce qui est terrible, c'est que je lisais un petit peu là sur les réseaux, etc. Ils disent, mais il y a de la demande. Tu vois, à 10 balles la dose, quoi. Tu imagines 10 balles la dose de crack. Il y a de la demande, il y a un trafic qui va arriver en explosant. Alors là, pour le moment, c'est concentré autour de la gare. Alors les riverains, on les aide comment? On fait quoi, Jean-Pierre?
5: Alors, on va être très clair. Enfin, moi, je connais bien le secteur puisque vous avez jamais pris le train à la gare Saint-Charles?
2: Si. Oh, si.
5: Oh, si, mais voilà. On est bien d'accord, c'est la cour des miracles.
2: Faut y aller beaucoup pour se rendre compte du problème.
5: J'avais travaillé notamment sur l'affaire du tueur des trains. Je sais pas si vous vous souvenez, Sidamed Rezala. Le tueur des trains, et on avait enquêté notamment sur ce milieu interlope qui est, enfin, il y a de tout là, et beaucoup de mineurs d'ailleurs, beaucoup de mineurs qui se prostituent, qui consomment de la drogue, des stupes, et c'est pareil, voilà, on n'a pas mis la focale là-dessus, on a laissé la situation se dégrader, parler de la solution de la mairie, mais je ne sais pas quel problème la mairie a réglé depuis plus de 30 ans, il y a un désintérêt, on dit Crackland, mais c'est pas Crackland Marseille, c'est Drogland. Pas tout à fait la même chose. C'est des quartiers entiers qui sont sous la mainmise des gangs.
0: Mais le crack, c'est nouveau, là.
5: Oui, mais parce que c'est pas cher. C'est la drogue du pauvre. C'est une drogue qui est dégueulasse. On tombe tout de suite accro. Et c'est vraiment la sous-drogue, en quelque sorte. Elle est effectivement très accessible. Elle est pas chère. On tombe accro immédiatement. C'est pour ça qu'on l'avait développé aux États-Unis, d'ailleurs, hein, pour, je dirais, mettre de côté toute une frange de la population qu'on voulait affaiblir. Donc, il y a aussi une arrière-pensée sociétale. Donc, c'est très complexe. J'ai travaillé au stup.

0: à Marseille. Je suis marseillais, donc je connais bien la ville, je connais bien l'évolution en matière de stup. On s'est totalement désintéressé du sujet. Donc au bout d'un moment, là encore, on va pas jouer, parler des opérations XXL que j'avais dénoncées, notamment sur vos plateaux. Ça m'a valu des inimitiés, pour être tout à fait clair. Où j'avais expliqué que ça servait strictement à rien.
1: Il n'y a pas de fatalité. Je veux dire, il n'y a pas de fatalité. Donc, on fait Marseille sur la drogue langue.
0: Je vais vous expliquer. Moi, j'ai connu l'évolution des stupes de 1985 à aujourd'hui, où on avait quand même l'époque de l'héroïne, du sida, et comment on a calmé le jeu avec l'héroïne, tout simplement en orientant l'usage vers un aspect médical. Parce que l'idée, c'est quoi? C'est la neutralisation des toxicos lourds, c'est-à-dire de ceux qui vraiment ont besoin, qui ne font que ça. C'est-à-dire qu'un craqueux ou un héroïnomane, ils ont le même point commun, c'est de ne vivre que pour ça. D'accord? Ils n'ont pas d'espace social, rien. Et il faut préserver. Alors, on dit, eux, ils sont malades, il faut les soigner. Oui, ok, peut-être. Mais moi, je pense aussi, comme vous le disiez tout à l'heure, au voisinage. Moi, c'est à eux que je pense. Et c'est ça qu'il faut neutraliser. C'est ça qu'il faut
2: concrètement.
0: Préserver.
2: Concrètement,
1: ça, c'est les policiers. Il faut donc plus
0: vous
1: de policiers.
0: Brutes.
2: Bah oui.
0: Leur donner. Les accueillir dans des centres. On parle de salles de shoot, mais il faut quelque chose d'encore plus développé. Des centres d'accueil. On les met dans et un endroit où mais on
2: donc,
0: puisse les avoir sous la
2: donc
0: main.
2: De manière coercitive. Ce qui,
0: oui, bien sûr,
2: dans notre avec réglementation une actuelle, n'est pas possible. Quoi,
0: Non, c'est ça le problème. Voilà.
2: Donc, je vous suis là-dessus. De manière coercitive, oui. On prend le camé de la rue et on l'emmène pour
0: absolument.
2: Le soigner. Voilà. Et ça, faudra qu'on l'accepte. Et ensuite, pardon, mais il y a bien des gens qui vendent ce crack.
0: Oui, c'est facile à faire, le crack. Mais
1: il faut les arrêter, les vendeurs.
2: On peut arrêter tous les vendeurs.
0: Ça n'empêche pas.
2: Et aujourd'hui, ils sont condamnés à quoi?
0: Pas grand-chose.
2: Eh ben, si déjà ils étaient condamnés à de longues peines, qu'on les sortait du système, on éviterait peut-être de voir toutes
0: si
2: nos.
0: Si vous enlevez déjà les craqueux, vous cassez le système de revente. Hein,
2: oui, mais il y en aura d'autres.
1: Générer à la demande, quoi, en fait.
0: Oui,
1: c'est
0: bien
1: ça. Il faut taper les consommateurs,
0: bien
1: les prendre en main.
3: On n'a jamais voulu faire sur le cannabis.
0: Oui, mais c'est beaucoup plus compliqué parce que c'est diffus, le cannabis est devenu, pas comme la clope,
1: normal.
0: Mais pas loin.
1: Ah, tiens, on a un coup de fil qui vient de Marseille, c'est Benjamin qui est diagnostiqueur immobilier et qui veut intervenir dans les GG. Bonjour Benjamin.
4: Bonjour les GG.
1: Bonjour, oui. Vous l'avez vu cette montée du crack à Marseille, là où vous la constatez?
4: Alors ouais, moi je tombe pas mal dans Marseille par mon métier qui est mobile et qui m'entraîne dans des déplacements un peu partout dans la ville. Alors, je n'aurais pas l'expertise de l'auditeur précédent qui a un vécu. Mais bon, c'est vraiment une expérience que j'ai vue de mes yeux il y a quelques semaines de ça. Je travaillais vers vraiment en face de la gare Saint-Charles. Pour ceux qui connaissent, il y a les grands escaliers qui descendent et qui desservent ensuite, qui descendent sur la Canebière. Donc, je travaillais sur un immeuble qui est en face de la Canebière, de la gare Saint-Charles, pardon. J'ai commencé à entendre des cris. Donc par curiosité, je suis sorti parce que c'était vraiment des cris très très violents. Et j'ai vu deux sans-abri, deux SDF. En tout cas, ils avaient l'air d'être des SDF qui s'écharpaient un sac en plastique. Ça avait l'air anodin. Bon, ils avaient pas l'air d'être eux-mêmes. Ils avaient l'air d'être un petit peu shootés. Bon, jusque-là, il y avait rien de spécial. Et puis, ça a vraiment viré quand il y a trois autres personnes qui sont arrivées, qui s'en sont pris à un des deux. Ils ont choisi leur camp, on va dire. Je ne savais pas pourquoi, je ne connais pas la raison. J'ai juste assisté à la scène d'un balcon. Et puis, ils se sont retrouvés à 3-1. Celui qui était seul a dû lâcher le sachet.
1: C'était un sachet avec du crack dedans, sûrement, alors, c'est ça, ouais.
4: Impossible de savoir.
1: Ils se battaient comme des bêtes pour de la cam. Quoi.
4: Alors, c'est simple. C'était une agression, mais d'une violence inouïe. C'est-à-dire que le bonhomme qui s'est retrouvé tout seul a été mis par terre. Et là, les trois lui sont tombés dessus, mais à coups de pied, ils l'ont bastonné dans les règles. Quoi. À coups de pied dans la bouche, dans le ventre. Et personne ne réagissait autour. Il y avait des zombies. C'était des zombies autour. J'ai poussé un cri parce que je ne savais pas quoi faire d'autre. Ils se sont arrêtés un instant, ils ont regardé en l'air d'où venait le cri, mais on voyait dans leurs yeux, on voyait un vide, le néant, quoi, le néant.
1: Et il y en a beaucoup autour de la gare, ou il y en a beaucoup autour de la gare, de plus en plus ou pas?
4: Après cet épisode-là, ça m'a tellement choqué que j'ai observé autour, et en fait, c'est rempli de mecs shootés au crack, qui errent, mais il faut le voir. ça ressemble à un film d'horreur. Ils errent dans la rue, aux abords de la gare.
1: Mais donc dans ces cas-là, qu'est-ce qu'on fait? On les interpelle, on les interpelle, on les met à l'hôpital ou on les laisse. Alors,
5: si on fait rien, c'est un moment,
1: ils vont crever sur le trottoir. Ils vont crever devant tout le monde. Et c'est ce qui va se passer.
0: Je rappelle qu'il y a eu des morts.
4: Le risque, c'est les overdoses. Alors, ce qu'il faut savoir, c'est que une rue adjacente à cette place où l'agression s'est passée, il y a un centre de traitement des addictions qui est connu dans le centre-ville de Marseille. Il y a quelques semaines, il y a très très récemment, quoi, c'est au début de l'été, ce centre a été fermé pour insalubrité. Donc, ce qui veut dire que les personnes qui étaient un petit peu en souffrance, qui essayaient de s'en sortir malgré tout, pouvaient trouver refuge dans cet abri, qui était crade, qui avait l'air crade. Quand on passe devant, encore une fois, par mon travail, je me trouve dans des endroits des fois pas très agréables. Mais quand on passe devant, on se rend compte que c'est pas clean. Mais malgré tout, ça servait, je pense, d'abri à certaines personnes qui essayaient de s'en sortir. Et là, le centre a été fermé pour insalubrité. C'est-à-dire que même les personnes qui avaient la volonté d'essayer de s'en sortir ou à qui on avait donné des conseils d'aller consulter là-bas, maintenant ne peuvent plus.
1: Alors, Benjamin, il y a Antoine qui voulait réagir à ce que vous disiez.
2: Ouais. Enfin, moi, je pense surtout aux riverains. C'est-à-dire que, il faut aider le drogué, mais je pense surtout aux riverains. Vous l'avez décrit, vous, c'était votre travail, vous étiez là quelques heures. Mais tous ceux qui vivent à cet endroit-là, quand on était allé à Marseille, j'avais croisé une auditrice qui vit exactement à cet endroit-là. Donc, je pense à elle. Mais ne serait-ce que parce que l'État doit la tranquillité de vie à chacun. Il y a une responsabilité de l'État vis-à-vis. Voilà, il paye des impôts, exactement. Et si on veut pas qu'ils s'arment eux-mêmes, qu'ils fassent la police en bas de chez eux, l'État doit intervenir, ne serait-ce que pour assurer la tranquillité des riverains. Et partout, à Marseille comme ailleurs, on ne le fait pas. Je dis pas que c'est simple d'aller les
1: questions. On interpelle, on met à l'hôpital, on met en prison, ça sert à rien. Alors on les laisse dehors.
5: Il n'y a plus de place en prison, il n'y a plus de place à l'hôpital psychiatrique.
2: On doit changer.
5: Les intoxications sont fermées parce qu'ils sont
2: prêts à prendre le drogué et le mettre dans un grand centre à la campagne, le prendre contre son gré.
5: Trop facile à la campagne.
2: Mais non,
5: trop facile.
2: Pas chez toi.
5: Fous chez les autres. Tu comprends très bien ce que je veux dire. On ferme le centre en centre-ville parce qu'il est insalubre, mais on va les foutre à la campagne.
2: Enfermé, on va pas les libérer chez toi, rassure-toi. Enfermé. Ça fera de l'emploi dans les campagnes qui en manquent.
5: La construction du centre, je t'annonce qu'il y a un comité d'organisation qui est contre.
1: Oui, qui va être contre parce que
0: je rappelle quand même que pour se fournir du crack ou quelques cams que ce soit, il faut avoir une activité qui ne soit pas professionnelle. Donc c'est simple, c'est ou le vol, ou la prostitution, ou les agressions physiques. Il n'y a pas si longtemps que ça, il y a quand même un monsieur de 90 ans qui s'est fait agresser par un craqueux, il en est mort. Donc c'est pas juste une vision de l'esprit. C'est pour ça que quand j'entends les bonnes âmes associatives dire « Ah oui, mais effectivement, ce sont des malades, il faut les aider, naninana. » Non, je suis désolé, il y a un problème majeur. Il faut, pour ce qu'on évoque depuis tout à l'heure, ça nécessite avant tout du courage politique de réformer la loi et de mettre en place un contexte juridique qui protège les riverains, tout simplement, qui payent des impôts, à qui on doit la tranquillité, la protection, mais pas la tranquillité, la protection. C'est le rôle de l'État.
1: Merci Benjamin de nous avoir fait ce constat sur ce que vous avez vu à Marseille. Merci Jean-Pierre Colombiès d'être resté quelques minutes avec nous, l'ancien policier, police judiciaire. Dans un instant, on va regarder ce qui s'est passé dans la Vienne, la mairie de Boivre-la-Vallée qui a pris un arrêté contre les aboiements de chiens. Est-ce qu'elle a eu raison, la maire? Allez, à tout de suite avec les grandes gueules au 32-16. Il est midi moins 20.
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0: continuer de discuter en direct sur RMC, RMC Story avec Joël Dagosséry, Didier Giraud avec Antoine Diers. Et on va s'intéresser à ce qui s'est passé du côté de Boivre-la-Vallée dans la Vienne avec cet arrêté anti-aboiement. On va laisser Madame la maire, Madame Audevert, l'expliquer.
1: Lorsque les chiens se mettent à aboyer des nuits entières, en particulier en période de canicule, lorsque les gens dorment fenêtres ouvertes, là, ça ne devient plus supportable. Les habitants de ma commune étaient excédés. La paix des habitants me semble aussi primordiale. Je pense que les systèmes de colliers anti-aboiement ont fait leurs preuves, sont très efficaces, et les équiper leurs animaux de ce système peut être une très très bonne solution.
0: C'est quand même dingue, en fait. Tu sais, d'entendre Madame la maire dire voilà ce que devraient faire les gens, quoi, tu vois. Et de passer par symboliquement cet arrêté anti-aboiement. Alors, c'est pas la première fois que c'est pris en France. Parce que, bon, comme on le dit, on peut pas empêcher un chien d'aboyer. Je le sais bien avec la mienne. Mais dans cette commune de 3000 habitants, il y en avait un paquet de riverains qui en avaient ras-le-bol. Hein? Fenêtres ouvertes, portes des maisons ouvertes parce que les chiens, la nuit, tout le monde dort mal. Et les chiens se mettaient à aboyer. Là, normalement, ils auraient dû dormir. Donc, Madame la maire a dit, comme quand tout le monde est au bord de la crise. Excusez-moi, quand tout le monde est au bord, merci, de la crise de nerfs, il faut prendre une décision. Et l'arrêté municipal, ça permet quoi? Ça permet de faire intervenir éventuellement la maréchaussée ou de pouvoir agir en tant qu'élu. Qu'est-ce que vous en dites, Joël? Qu'est-ce que tu en penses?
2: Je ne sais pas si la maréchaussée, les policiers de la commune n'ont pas d'autre chose à faire que d'intervenir sur des chiens. Et je me demande...
0: La tranquillité des voisins, c'est important.
2: Je comprends.
3: Ça te gâche la vie. Hein.
2: Ah non, je comprends parfaitement, parce que la solution, c'est assez compliqué. Maintenant, c'est quoi l'outil de mesure? Je veux dire, au bout de combien de waf-waf non, mais c'est ça, faudrait.
4: L'arrêté s'applique.
2: Est-ce qu'il y a un quota de waf-waf? Qui mesure le nombre de waf que le chien du voisin a fait? Enfin, je veux dire, tu vois, c'est vraiment compliqué, je trouve, de ce genre d'arrêté et tout. Même si je le comprends. Maintenant, c'est la responsabilité du maître aussi. Peut-être qu'il y a des choses à faire pour que le chien aboie moins. Est-ce que le maître, je sais pas, est-ce qu'il s'en est bien occupé? Est-ce qu'il a sorti? Est-ce que, il y a plein de trucs comme ça. Mais vraiment, je suis toujours effarée par les motifs d'arrêter. Des fois, ça me dépasse. Donc voilà.
0: Didier.
4: Moi, je crois que les maires sont le réceptacle de choses qui les dépassent parfois. Enfin, dans ces histoires-là, il y a souvent des conflits de voisinage. Il y a souvent le pédigré des gens qui sont les propriétaires des chiens, qui sont incapables de gérer des chiens. Enfin, tu vois. En arriver là, je pense qu'on n'a pas toute l'histoire, voilà. Je pense qu'on n'a pas toute l'histoire, et que toute l'histoire en entier, tu verras qu'il y a ou un conflit de voisinage ou des gens qui devraient pas avoir des animaux. Moi, je l'ai déjà dit. Il va bientôt y avoir des permis pour avoir des chiens, parce que avoir des animaux.
0: Peut-être qu'il y a trop de chiens en France aujourd'hui.
4: Non, mais
3: trop de chiens.
4: Moi, ça fait 30 ans que je suis dans une ferme. J'ai jamais acheté un chat. Il y a toujours eu des chats. Et je peux te dire que les renards, ils en mangent. Hein. Ils en mangent leurs sous. Hein. Mais il y a toujours eu des chats. Et il y a des chats qui sont des chats domestiques. Qui sont cons comme des chats domestiques, quoi. Qui vivent sur le canapé avant que les gens les déposent dans ma cour de ferme. Donc, à un moment donné, je pense qu'il faut un permis pour avoir des animaux. D'accord. Pas loin de moi de croire qu'il faudrait un permis pour faire des enfants. Mais enfin, c'est un autre sujet. Non, mais je pense qu'il y a un moment donné, dans ces histoires-là, il y a des gens qui sont pas foutus de s'occuper d'animaux, voilà. Des gens dès qu'ils sont éleveurs de chiens qui font
0: parce qu'elle
4: produire...
0: disait acheter des colliers anti-aboiement et puis ça réglera le problème, quoi. Voilà.
4: Je sais pas si c'est efficace, moi je suis pas fan de ça, mais je sais pas, mais le chien de toute façon, c'est une éducation comme un gosse, hein, de toute façon.
3: Mais c'est la même chose. Au-delà de l'arrêter, c'est déjà interdit de laisser un chien aboyer toute la journée. Les nuisances nocturnes et diurnes sont interdites. Donc là, l'arrêter, ça sert à mettre en lumière le sujet.
4: Ça lui donne peut-être les moyens d'agir.
0: Bien sûr que ça. Ouais. Ça lui donne un cadre
4: légal. Le chien l'aboie toute la nuit, elle a les moyens d'agir sans l'arrêter.
0: Tu peux appeler.
4: Ça lui donne les moyens de médiatiser l'affaire.
3: Voilà.
4: Donc derrière ça, pas loin de moi,
0: tu peux t'abriter derrière l'arrêté en disant, écoutez, la fourrière. Voilà, désolé madame, non. Monsieur, il y a un arrêté municipal. Tu peux pas faire ça?
3: Je suis pas sûr. Je
4: pense que ça n'arrivera pas là dans une commune de
0: 3. Non, mais je dis ça donne le maire peut toujours se dire
2: une amende, non?
0: Pour le maire. Ou une amende puisqu'à partir du moment où il y a un arrêté, il y a une contravention derrière, il y a une amende.
3: L'arrêté municipal, c'est pas le maire qui peut mettre une amende pour non-respect, c'est-à-dire que tu crées une base légale mais tu dois porter plainte contre le détenteur du chien et c'est pas le maire qui va pouvoir mettre une amende tout de suite hein. Si ça pouvait fonctionner aussi rapidement que ça, ce serait pas mal. Mais je pense surtout qu'en réalité, c'est pour mettre la pression sur quelques personnes dans le village qui doivent avoir des chiens qui laissent aboyer et ils vont leur mettre la pression.
0: D'accord, mais comme le disait Joël, c'est pourquoi est-ce qu'aujourd'hui on est obligé d'en arriver là, quoi? C'est le manque de respect vis-à-vis d'autrui, tu vois, de toi-même. Mais tu dis, oh merde, il fait chaud, je suis à la campagne, ça aboie et puis je m'en fous.
2: C'est-à-dire peut-être qu'il y a des maîtres qui pour eux le chien a le droit de faire ce qu'il veut, c'est bon, il aboie. En fait, c'est normal. Il y a aussi des parents qui disent un bébé ça pleure ou un enfant ça pleure ou un enfant c'est agité et qui considèrent que c'est normal que l'enfant soit agité et voilà. Et je suis sûre qu'il y a des maîtres qui considèrent que un chien ça aboie. Voilà et que ça aboie toute la nuit. Exactement. Donc je pense ça. Et
4: non, je te dis, il nous faudrait avoir le fin mot de cette histoire.
0: Ça soit au cœur d'un conflit de voisinage. C'est vrai, surtout dans les petites communes, quand t'as 3000 habitants où tout le monde se connaît, il y a peut-être un règlement de compte, peut-être. Mais au milieu de la nuit, reconnais que quand t'as des chiens qui aboient et ça doit pas être des coquers à mon avis, ou même si c'est des coquers, c'est quand même pénible, quoi. Surtout déjà que tout le monde a du mal à trouver le sommeil avec la canicule. On a Nathalie qui veut intervenir. Elle est en Corrèze. Bonjour Nathalie.
5: Bonjour.
0: Ça vous fait réagir cette histoire d'aboiement et d'arrêté municipal? Pourquoi?
5: Moi, ça me fait réagir parce que j'ai eu le cas à la maison. Moi, j'ai le maire qui est venu à la maison parce que mes chiens aboyaient la nuit. Donc, on est excentré parce que j'ai beaucoup d'autres animaux. J'ai des ânes, j'ai des coqs. Jamais c'est plein de l'âne. Hein. Pourtant, un âne, je peux vous dire, c'est pas un chien. J'ai acheté des colliers anti-aboiement. J'en ai 9 chez moi. De colliers anti-aboiement. Ça ne fonctionne pas aussi bien que ce qu'on peut dire. Ça, c'est la première des choses. Après, quand on est en ruralité, du gibier, il y en a. Donc moi, je dis aboiement des chiens réduit au silence, ok. Et le décret anti-con, jamais. Parce que là, franchement, c'est déconné. Les chiens, ils font leur boulot. Ils me chassent le gibier parce que j'ai énormément de fruitiers et tout ça. Ils chassent le gibier. Donc, c'est sûr que quand ils courent après du gibier,
0: oui, mais ça, c'est la journée, c'est pas la nuit. Vos chiens n'aboient pas au milieu de la nuit.
5: Ah, c'est la nuit. Le gibier, il vient pas la journée, hein, il vient la nuit.
0: D'accord, mais vous avez des voisins à côté de vous?
5: Ah ben, moi, j'ai des voisins à 800 mètres. Ils se sont plaints.
4: Vous voyez bien. Il faut, histoires-là, il faut trier le vrai du faux.
5: Et voilà.
4: Qu'en est-il réellement de la nuisance?
0: Allez-y, Nathalie.
5: Voilà. Moi, le maire est venu à la maison. On leur a dit, ok, les chiens aboient, vous n'êtes pas contents. On vous donne le fusil, vous les tuez. Le maire m'a répondu, mais on ne va pas en arriver là. Et tu veux faire comment? Va faire taire un chien, va faire taire un âne. Moi, j'ai un âne. L'âne, il est né la nuit quand il y a du gibier. Pareil. Jamais personne ne s'est plaint de mon âne. Jamais personne. Donc, à un moment donné, moi, je vous dis honnêtement, tous ces gens-là qui sont contre les aboiements de chiens, un chien, ça aboie, ouais.
0: Enfin, normalement, d'accord, mais enfin, au milieu de la nuit, normalement, déjà, les humains dorment. Et le chien, il n'est pas prioritaire sur les humains. Le chien, la nuit, soit vous le mettez dans sa niche, soit vous le mettez dans un endroit. Mon grand-père avait deux chiens, les chiens, ils n'aboyaient pas la nuit, quoi. Ou alors, c'était qu'il y avait une intrusion.
3: Voilà.
5: Moi, mes chiens ont tous une niche, ils aboient quand même. À un moment donné, faut arrêter. Quand ils défendent le terrain, c'est leur propriété, ils défendent. C'est assez pareil, les gens qui dorment, les fenêtres ouvertes. Eh ben, vous savez quoi? Il y a le truc de l'isolation, là. Ils ont qu'à isoler leur maison et fermer leurs fenêtres.
0: Est-ce que vous avez fait une rencontre avec vos voisins, pour essayer de vivre en bonne
5: santé? Ils n'ont jamais venu. Ils n'ont jamais osé venir. Jamais.
4: Ils sont allés bouffer par les chiens.
5: Ils sont jamais venus. Parce qu'on a dit au maire, ok, ça aboie, ok. Comment tu veux que je fasse faire mon chien? On le lui a dit au maire. On lui a dit, on a acheté des colliers anti. Ça marche pas. Pas aussi bien que ce que. Voilà, et ça coûte un œil. Hein.
2: Vous avez beaucoup de chiens?
5: J'en ai 3.
0: Ouais. C'est quoi comme chien?
5: Ah ben, j'ai un border collier, un chien à mouton et un. et un berger australien.
4: Ouais, donc un berger des Pyrénées, ouais,
0: vous avez des belles bêtes. Alors Nathalie, on va écouter Jean-Marc.
4: Ils sont là pour faire leur
0: Attends, boulain. Jean-Marc était des Deux-Sèvres. Bonjour Jean-Marc.
6: Bonjour à toute l'équipe.
0: Vous avez eu des soucis de nuisance avec des clébards, vous aussi? Pardon, avec des chiens?
6: Avec des chiens, oui, complètement. Alors moi, j'ai pas de soucis avec les chiens parce que j'aime les animaux. J'ai des soucis avec les maîtres qui ne s'occupent pas forcément de leurs chiens.
3: Voilà.
0: Ouais. Et qu'est-ce que vous avez fait alors?
6: C'est toujours ça. Alors, disons que c'est aussi bien la journée que la nuit. Vous avez donc tous subi les canicules. On laisse les fenêtres ouvertes pour refroidir les maisons. Enfin voilà, etc. Et donc en pleine nuit, le chien il aboie. Mmh. Donc moi plusieurs fois. Alors cette personne-là, nous avions déjà été avec les voisins à l'interpeller sur différents sujets, parce que généralement c'est toujours les mêmes personnes sur différents sujets. Et donc là, bah, personne dans la maison, le chien qui aboie, j'appelle la gendarmerie. La gendarmerie me dit, eh bien non, écoutez, on ne se déplace pas, vous voyez ça, avec la mairie. Je lui dis, bah oui, mais la mairie, je l'interpelle, elle non plus, ne se déplace pas, ne vient pas voir le propriétaire. Donc voilà, donc plusieurs fois, j'ai appelé la gendarmerie, je leur ai demandé au moins de notifier l'appel. Ils étaient témoins par le téléphone des
0: D'accord.
6: aboiements.
0: Ouais. Ça a coupé. Bon, bah écoutez, Jean-Marc, Jean-Marc, je vous remercie d'avoir été avec nous. Je remercie encore Nathalie, c'est vous qui aurez conclu notre journée notre matinée de discussion. Est-ce que la mère a eu raison? On va regarder vite fait la consultation. La mère a eu raison de prendre cet arrêté. Vous dites non à 60%. Donc, je pense que c'est plutôt pour dire c'est de la responsabilité des maîtres. Ça vaut pas un arrêté municipal. Allez, on se retrouve demain. Demain, Antoine Dier sera avec nous, avec Abel Bouilly, l'éducateur, Laura Vartron-Martinez, la sophrologue. Vous avez les podcasts à votre disposition pour la session de rattrapage et les cours de drague des GG. Ça, je vous laisse découvrir ça dans les podcasts. Bonne journée et à demain.
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10: Salut à tous, c'est le Super Moscato Show sous le soleil du mois d'août. Il fait très très chaud cet été à Paris et partout en France. Vous êtes en vacances.
4: Salut Pierrot, ça va?
10: Tu m'as l'air trop chaud là.
4: Tu m'as l'air dissipé là. Que se passe-t-il?
10: J'ai très chaud.
4: En plus, t'as cassé ton vélo, je crois. Donc,
10: oui,
4: tu viens en métro au travail.
10: Voilà, il faut
4: faire chaud dans le métro.
10: Il faut trouver un réparateur au mois d'août.
4: C'est le pas 11 facile.
10: Août,
4: c'est pas
10: dans
4: facile.
10: Dans Paris.
4: Oui.
10: Parce que je suis pas très bricoleur.
4: Tu vas trouver. On a un très joli programme. Bon, on va bien rigoler
10: on
4: aujourd'hui.
10: On va se rafraîchir avec des débats très sympas. Alors, notamment le nouveau hors-jeu, le hors-jeu Wenger qui m'énerve. Moi, ça m'énerve.
4: C'est en cheval de bataille, là. C'est une jolie expression, cheval de bataille. Bon, allez, vas-y, on se reprend.
10: Ensuite.
4: On le fait proprement. Vas-y, Pierrot.
10: Ensuite,
4: allez.
10: Habib Bey.
4: Concentre-toi.
10: On reviendra sur la demi-saison difficile d'Habib Bey à Marseille.
4: Coupable ou victime?
10: Voilà. C'est un bon débat, ça. Hein.
4: Oui.
10: Des records. Damien Penaud est le meilleur marqueur d'essai en équipe de France. Mais a-t-il vraiment dépassé Blanco? C'est aussi un excellent débat.
4: Ce sont nos débats préférés, ça. On aura Fabien Galthié, invité exceptionnel dans le Moscato Show.
10: Ça, c'est à 17h.
4: C'était juste après le tournoi, à 17h. Fabien, rappelle-toi cette phrase magnifique. Quand il nous a regardés tous les deux.
10: Oui.
4: Et il évoquait Jalibert Ntamack. Prenez soin d'eux.
10: Prenez soin d'eux.
4: Faites attention à eux, prenez soin d'eux.
10: Et peut-être que du coup, on profitera de la présence de Fabien. pour écouter un autre sélectionneur.
4: Un ancien sélectionneur. Très bien. La suite, Pierrot. Dorian Louvet. Tu connais Dorian Louvet.
10: Exceptionnel, Dorian Louvet.
4: Après ses 7 marathons aventuriers incroyables, il était venu nous en parler dans le Moscato Show. Et puis toutes vos rubriques préférées à 15h45, le journal moyen première édition. Souviens-toi, je vous avais diffusé une critique d'un journaliste belge, un critique ciné, sur le Marsupilami, film. Il avait découpé le film, c'était très dur, on avait bien rigolé. Et puis deuxième édition à 16h45, avec pas mal de vent radiophonique de Vincent Moscato, on adore ça.
10: Et puis, bien sûr, il y aura aussi d'autres petites surprises tout au long de cette émission. On ne peut pas tout vous dire dès 15h, évidemment.
4: Ça donne envie.
10: Allez, on démarre, avec le nouveau hors-jeu d'Arsène Wenger.
11: Et si on changeait tout sur la règle du hors-jeu dans le foot?
12: C'est comme ça, à
10: bord. On nous fait une polémique dans un verre d'eau. Pour un tour.
11: Vous en avez peut-être marre des hors-jeux sifflés pour quelques millimètres.
12: Tu peux pas simplement balayer ça du revers de la médaille.
11: Pour un bout de crampon à peine perceptible.
13: De bloquer tous les espaces pour pas que puisse s'y gonfler, mais.
11: Eh bien, la règle va peut-être bientôt changer.
12: Et pourquoi on reprendrait pas le football? En disant on est des dindons de la foire.
11: Il est toujours le baiser de la farce. Avec Arsène Wenger, l'attaquant sera considéré hors-jeu seulement si l'intégralité de son corps dépasse celui du dernier défenseur.
12: C'est quand même les cocus de la farce là-dessus.
11: Et les seuls baisers de la farce là. Une règle qui pourrait être expérimenté dès cette saison sur des compétitions mineures.
14: On a besoin de redonner le blason, de faire redonner le blason à cette...
11: Et ça ne serait pas la première fois qu'une avancée est impulsée par Arsène Wenger.
4: Il est arrivé sur ses grands sabots là.
11: Déjà à l'origine de la détection automatisée du hors-jeu.
4: Ah, Big Ben te regarde.
11: Ou encore de la sonorisation des arbitres.
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17: À la fin, c'est de l'anglais, Didier, là, non?
18: C'est pas rigolo.
17: Ah, c'est de l'anglais. Ah, c'est de l'anglais, à la fin, mais oui, vous n'avez pas compris.
4: C'est
17: l'anglais. Oui, oui,
4: c'est ça, la NASA. Ça, c'est la véritable NASA.
17: À la fin, il finit comme ça.
10: Et là, on a quand même le gratin du foot français. Hein.
17: Non, mais là.
10: On a Boli, Manu Petit, Willy Sagnol, Manu Amoros. Très joueur. Toutes ces potes confondues, c'est le gratin.
17: Eric, on y met le cœur à l'ouvrage au rugby, tu vois, on essaie de vous rattraper. Là, c'est beaucoup trop haut. Pourtant, on essaye.
18: Je vous fais confiance, vous nous rattrapez à grand pas.
4: C'est bizarre, Vincent. Hugo Molin, il en fait jamais, c'est bizarre.
18: Il est ingénieur aéronautique, Hugo Molin.
4: Oui, bien sûr.
18: Bien sûr.
17: Si c'est un mandat de trailer du football, écoute-moi, ça fait pas Hugo Molin.
10: En tout cas, j'espère qu'on va bientôt redonner son blason au football, comme le dit Boli.
17: Le blason. Oh, le blason. Et le revers de. Il y a le revers de quoi?
10: De la main.
17: De la médaille.
10: Non, de la main.
17: Ah ouais, ouais, de la main, de la médaille.
10: Bon, alors, on y va, c'est parti. La FIFA teste la nouvelle règle du hors-jeu imaginée par Arsène Wenger. À partir de samedi, le championnat canadien appliquera une nouvelle règle du hors-jeu, un changement radical. Désormais, un joueur sera considéré hors-jeu lorsque tout son corps, l'intégralité de son corps, sera au-delà du dernier défenseur. C'est censé rendre le hors-jeu plus lisible et favoriser le jeu offensif. On va régler ce problème tout de suite dans le Super Moscato Show sur RMC. D'abord, entrons dans le détail de la règle avec François Pinet. Salut François.
19: Salut les amis du Moscato Show.
10: François. Alors, qu'est-ce que ce nouveau hors-jeu de Wenger?
19: Effectivement, ça ressemble à une révolution parce qu'on touche à l'une des règles les plus fondamentales du foot. Actuellement, on rappelle quand même qu'un joueur est considéré comme hors-jeu si une partie de son corps, sauf les bras et les mains, dépasse le dernier défenseur. Et donc, avec cette loi Wenger, effectivement, il faudra que le corps entier de l'attaquant soit devant le dernier défenseur pour qu'il soit considéré comme hors-jeu, ce qui veut dire que l'attaquant pourra devancer le dernier défenseur et ne pas être signalé hors-jeu si une partie de son corps avec lequel il peut marquer un but, un pied, une jambe, est sur la même ligne que le dernier défenseur. Pour être clair, voilà, je sais que c'est pas radiophonique, mais je vous fais passer quand même des petits documents.
10: Ne t'inquiète pas, la photo est en ligne.
19: Voilà, pour Denis et pour vous, les amis du Moscato Show, pour que vous compreniez bien quelle est cette loi Wenger.
18: L'objectif
19: est clair, c'est de promouvoir un foot plus offensif, puisqu'avec cette règle, la FIFA espère avantager les attaquants et voir donc plus de buts. C'est aussi pour clarifier les situations de hors-jeu, éviter de refuser des buts pour un bout de genou ou pour un lacet de chaussure, comme on a pu le voir. Récemment, lors d'un Lyon-Marseille, il y a eu un but refusé à Tolisso pour vraiment quelques millimètres. La FIFA qui croit vraiment en cette loi parce qu'elle réfléchit à ça depuis 6 ans. Ça a déjà été testé, expérimenté dans des tournois de jeunes en Italie et en Suède. Et là, c'est la première fois que c'est un test grandeur nature avec des joueurs professionnels.
17: Est-ce qu'on a des résultats?
10: Si tu veux, à l'issue de la saison du Canada, on en saura plus, quoi.
19: Et après, pourquoi pas être appliqué pour les grandes compétitions type la Coupe du Monde.
10: Alors, Vincent, est-ce qu'il y a un problème à régler ou pas? C'est bien, c'est pas bien?
17: Bah, je pense que il y aura toujours un problème sur le hors-jeu, de toute façon, que ce soit le corps, le pouce, tu vois, tout ce qui dépasse. Je pense qu'il y aura toujours un souci. Donc, ce qu'il y a de bien, c'est déjà de ne pas rester immobile, de ne pas stagner. Tu vois, l'eau qui stagne, elle devient verte, ça pue. Et au bout d'un moment, c'est bien d'essayer de changer la règle, puisqu'il y a tout le temps des. Sur leur jeu, c'est l'enfer. Tout le monde gueule tout le temps, donc c'est bien de faire avancer. Bravo, Arsène Wenger. On va voir si ça marche. Moi, je pense que ça favorise le but. Quand tu es. Parce que vous êtes entre pros du football, c'est vrai que le football manque de buts. Alors il faut attendre la Champions League où il y a beaucoup de buts, mais le championnat, les championnats domestiques, c'est un peu lancinant, ça manque de spectacle. Et le spectacle, c'est les buts. Pour un supporter de s'extasier, tu le vois, il s'extasie pas sur une bonne défense. De temps en temps, un bon tacle, mais ça devient tellement dangereux de faire un tacle, tu peux avoir dommages de suspension. Donc les mecs, ils sont quand même moins habitués, mais tu vois, les mecs qui crient, ils hurlent sur les buts. C'est ça qu'ils veulent voir. Donc peut-être que ça favorise le jeu. Je pense que ça favorise le jeu. Il me tarde de le voir. Après les contestations, il y en aura toujours. Parce que, bon, ça sera est-ce qu'il a passé tout le corps ? Est-ce qu'il y avait un truc qui traînait ? Est-ce que, voilà, ça, là-dessus, il y en aura. Mais au moins, ça va favoriser le jeu. Moi, j'attends de voir, mais de bouger, de se secouer, d'aller vers de l'avant sur un truc où tout le monde gueule. Parce que Pierrot, il gueule sur ça, il gueule sur un autre truc, parce que c'est passionnant. Il gueule très fort. Donc, pour moi, c'est important de bouger quand on n'est pas satisfait de quelque chose. Et je dis bravo. Et puis, en plus, quand c'est Arsène Wenger qui parle, ben, les autres, tout le monde enlève sa casquette et l'écoute quand même. Parce que c'est quand même un mec qui a été entraîneur pendant 30 ans. Et tu vois, je trouve que c'est bien de faire avancer le truc parce qu'il va se contrer une multitude de rejets. Et donc, c'est bien. Parce que l'opposition, c'est bien. Au changement, est toujours très forte dans le football.
10: Mais Eric, c'est bien ou c'est pas bien ?
20: Écoute, il y a deux débats dans ce débat finalement. Il y a la manière de juger le hors-jeu et ce que va amener du coup le fait que l'attaquant va avoir un gros avantage maintenant sur la nouvelle position de hors-jeu. Déjà, là où je suis d'accord avec ça, moi, connaissez. Ça me convient. Connaissez dans un pays qui accepte d'essayer à un bon niveau, mais c'est pas le très haut niveau. Mais le problème sera le même. Hein. Le problème du hors-jeu, tu sais, c'est pas un problème de niveau. Hein. C'est vraiment un problème de, oui. de à tous les niveaux. Tu as le même problème du hors-jeu. Voilà. Donc que qu'on essaie de faire en sorte qu'il soit mieux jugé ou qu'il soit moins compliqué à juger. Pourquoi pas. Là où Vincent a raison, c'est que le millimètre qu'on voit là dans nos révélateurs, ben ce millimètre existera aussi dans la nouvelle formule, même si.
21: Mais non.
20: Le millimètre sera rempli d'air là, c'est-à-dire que ce sera peut-être un peu plus acceptable.
17: Plus facile.
20: Mais le problème sera le même. Il y aura des hors-jeux de 1 millimètre, pareil. Donc et il y aura des débats sur ce hors-jeu, ces lignes qu'on va mettre. Bon, ça c'est déjà le premier point, mais on va laisser la chance au produit. Par contre, le deuxième point qui risque de me gêner, que du coup j'ai envie de voir à l'usage, c'est ce que ça change. Pour le football, la réalité du football, le hors-jeu, d'abord c'est très dur, c'est-à-dire que quand tu fais le précis
10: jouer le hors-jeu,
20: jouer le hors-jeu, c'est-à-dire le faire sciemment, c'est-à-dire le faire en collectivement et le travailler. Moi j'ai joué à une période où on le faisait, le Grand Milan de l'époque le faisait, on a tous voulu faire pareil, c'est-à-dire que tu fais monter le bloc très haut et tu joues le hors-jeu et je crois que dans cette fameuse finale de 93, si vous la regardez, il y a je sais pas combien de hors-jeu.
17: Qu'est-ce qu'ils jouaient d'ailleurs même dans ton couple, t'étais souvent.
20: Alors moi j'avais un gros problème, c'est que j'avais une queue de cheval. Donc c'est j'ai dit la queue de cheval derrière la tête, les gars. Ne vous trompez pas.
17: On avait bien compris. Mais loin de nous de penser que tu pensais autre chose.
10: T'as dû avoir mal quand tu l'as coupé.
22: Surtout qu'on sait que c'est pas vrai.
20: Donc oui, surtout que c'est pas vrai. Ceux qui parlent le plus généralement. Donc moi là j'ai un problème. Parce que déjà avec la règle d'aujourd'hui, ben, l'attaquant s'il est malin et surtout les défenseurs quand ils jouent mal leur jeu, ils sont punis. Là, j'ai bien peur que même en jouant bien leur jeu, tu sois puni.
4: Ça va me gêner.
20: Parce que tu sais quoi, Vincent, parce que il y a plein de gens qui sont pas initiés au football, voire même des gens qui sont initiés au football, qui un jour on dit, mais si on enlevait leur jeu, mais c'est plus le football. Et là, je vous dis que j'ai un gros doute sur, et je parle plus de la ligne de.
19: Et qu'est-ce qui se passe, Eric, si on joue plus le hors-jeu, tu joues beaucoup plus bas, en fait?
1: Ah, bah, il n'y a plus de ligne de défense. Il n'y a plus de ligne de hors-jeu, il n'y a plus de ligne de défense.
19: Donc, tu t'ennuies, en fait.
1: C'est plus le même sport.
20: C'est comme si tu enlèves la passe en arrière.
19: Ça va du handball.
20: Parce que ça gêne un peu la passe en arrière. Voilà. Donc, ça, c'est du football américain. C'est un autre jeu. Voilà. Donc, nous, ce serait un autre jeu. Donc, moi, je veux voir ça.
17: Là, l'hors-jeu existe toujours.
1: Toujours, mais il est nettement plus lâche. Hein. C'est pas juste une évolution, c'est une révolution. Hein.
17: Ah oui, mais c'est l'homme sur l'homme. Hein. C'est sur l'homme, hein, quand même. C'est pas.
1: Oui, mais t'avances.
17: Comment ils sont pas à dire qu'il n'existe plus de. Non, comment ils sont pas à dire qu'il n'existe plus de.
1: Personne l'a dit.
17: Non, Eric, tu l'as pas dit, mais Pierrot, il va le dire tout à l'heure.
1: Je l'ai pas dit. Donc ne t'énerve pas.
17: Tu vas le dire.
1: Non, par contre, t'avances la ligne de hors-jeu d'1m50.
19: Ce qui est énorme.
1: Pas de 15 cm.
20: Donc tout ça pour dire que sur les deux points, j'ai un gros doute et j'espère que ça va pas dénaturer le foot. Et je pense que ça va continuer les discussions, mais on laisse la chance au produit.
17: Ouais, c'est bien de l'essayer.
1: Denis Charvet.
21: Alors, moi, je pense que c'est très très bien. J'attends de voir. Pourquoi ? Premièrement, c'est beaucoup plus clair pour moi. C'est-à-dire que moi, ce qui me rend fou, c'est de voir les hors-jeux. Non, mais c'est pas ça. Le vrai problème du hors-jeu aujourd'hui, c'est qu'on le siffle à tort et à travers. Même avec la VAR, on ne sait pas. Il y a des fois, c'est ça qui rend fou quand même aujourd'hui. Alors que là, si le joueur est devant.
20: Tu sais, hein.
21: Oui, enfin, tu sais, mais elle se trompe parfois. Elle se trompe parfois.
20: Non, elle ne se trompe pas, la VAR. C'est ça le problème.
19: Tu sais, mais c'est anti-foot.
20: Demande à Pierrot, il va te l'expliquer.
17: C'est toujours la même interprétation.
20: Non, là, il n'y a pas d'interprétation.
21: Sauf que là, le joueur qui sera devant, mais il sera en jeu. C'est très clair pour moi. La ligne de hors-jeu, sera très clair. Est-ce que c'est bien ou pas bien? C'est l'entre-débat. C'est l'entre-débat. Par contre, je pense que les défenses vont s'adapter. Et c'est en ça qu'il faut,
17: comme toujours,
21: que ça va être la révolution, voilà. En fait. Mais c'est pour ça que je crois beaucoup à ce projet.
19: Mais comment elles vont s'adapter, les défenses?
21: L'anticipation, en bloc, en collectif, ça va faire la même chose par rapport à l'adversaire.
19: Ou tu vas jouer beaucoup plus bas.
21: Denis, bien sûr, tu veux jouer beaucoup plus bas.
20: Personne n'a dit que les joueurs ne s'adapteront pas. Tout le monde s'adapte. La formule s'adapte à ce qui se passe. Vous vous êtes adapté.
21: C'est pour ça que
20: le football va s'adapter. Mais non, mais parce que justement, de s'adapter, ça veut dire que tu vas être obligé de ne plus, pratiquement plus jouer le jeu, ou de le jouer beaucoup moins, parce que ça va être trop risqué, et ça va dénaturer le jeu. Le problème, c'est
1: aucun intérêt à jouer haut, par exemple.
20: Voilà,
1: c'est très difficile de jouer haut. Tu joues l'équipement.
21: Mais ça va changer beaucoup de choses, oui. Voilà. Mais qui te dit que ça ne sera pas mieux?
1: Ça ne sera pas mieux ou moins bien, ça sera trop différent. Ça me dérange.
20: Je te promets, Pierrot, que si les mecs jouent 20 mètres derrière, ça va être catastrophique au niveau du jeu.
19: C'est fini, c'est plus le football.
20: Appelez-le dans notre jeu, dans notre nom.
1: Tout le monde va avoir des arguments, c'est bien, c'est pas bien pour un truc annexe ou important, mais parce que ce sera plus lisible le hors-jeu, si vous voulez. Mais moi, en fait, il y a plus important que ça, que la lisibilité du hors-jeu. C'est que là, on touche à une règle fondamentale du football de manière drastique.
20: Pas de manière mesurée.
1: C'est une révolution. C'est-à-dire qu'il y a deux règles en football qui sont pas comme les autres, c'est le penalty, le hors-jeu, et ben tout le foot en découle. C'est-à-dire, comme je disais tout à l'heure, si t'as pas de ligne de hors-jeu, tu n'as pas de ligne de défense.
21: Il y en a toujours la ligne de hors-jeu.
1: Donc, toutes les tactiques sont basées là-dessus. 4-4-2, 4-3-3, ce que vous voulez, ça dépend d'une ligne de hors-jeu. Si tu fais sauter cette ligne de hors-jeu-là, tout change. Alors, ça peut changer en mieux, si vous voulez, mais ça sera fondamentalement différent. Et moi, c'est ça qui m'ennuie dans ce truc, c'est que ce ne sera plus le même sport.
20: Et ce sera peut-être un autre sport qui sera très bien, mais c'est simple, Vincent.
1: Je vais vous faire une analogie. Je vais pas parler trois jours. Je vais vous faire une analogie. Dans votre sport, tu prends le même rugby avec les mêmes règles et tu avances la ligne de hors-jeu d'1m50. Voilà. C'est-à-dire qu'au lieu d'être derrière celui qui tape au pied, tu fais attrape à courir, comme tu dis, avec 1m50 d'avance. Bah, ça change tout. Au lieu d'être hors-jeu derrière la mêlée, tu es hors-jeu 1m50 au-delà de la mêlée. Mais c'est plus du tout la même chose. Tout change, toutes les tactiques, toutes les adaptations, mais, toutes les défenses, tout change. C'est colossal alors, en fait.
17: Et alors,
1: moi j'aime le foot comme il est. J'aime le foot avec un hors-jeu où tu dois être couvert pour ne pas être hors-jeu. Parce que la qualité de la passe d'Iniesta, elle dépend de cette règle, par exemple.
19: Oui, mais il y a beaucoup de buts qui avaient été refusés.
1: Si c'est faire une passe depuis la défense centrale en profondeur, fondeur et courir,
21: là où il a raison, c'est que
19: il y a eu des buts refusés et on a dit c'est contre l'esprit du jeu. Toi qui as
1: cet argument-là, pour moi, il
19: est. Pierrot, tu ne pouvais pas supporter de voir un but refusé pour quelques millimètres.
1: Les buts refusés pour un millimètre, c'est dû à une nouvelle technologie qui s'appelle la vidéo. Donc, pour moi, c'est une bêtise de juger leur jeu de cette manière. Donc, remplacer une bêtise par une plus grosse bêtise, ça ne règle aucun problème. Voilà, c'est simple. C'est-à-dire que si la raison de mettre 1m50 de hors-jeu, c'est pour éviter les buts au millimètre, bah c'est encore pire. Donc le faisons pas. Ça, c'est un argument pour moi qui n'a
21: absolument
1: pas lieu d'être.
21: Parce qu'il y aura plus de buts surtout.
1: Alors après, il y a plus de buts. Mais moi, vous vous trompez sur un but. Quand Vincent dit le spectacle, c'est les buts, c'est faux. Le spectacle, c'est l'enjeu. La seule chose qui fait le spectacle, c'est l'enjeu.
17: Mais les buts. Mais là, je sais pas si plus il y a de buts, plus il y a d'enjeu.
1: C'est simple. Entre un match amical qui finit à 5-4 et une demi-finale. Je coupe du monde à 0-0.
17: Tu vas toujours dans ton sens.
21: En rugby, tu vas voir qu'en rugby, il y a plus d'essais.
2: Le problème, c'est que vous voulez pas nous écouter.
17: Mais Eric, tu commences pour faire le mec gentil.
2: Si vous parlez de votre sport et de l'esprit de votre sport et de l'essence de votre sport, je vous écoute. Mais vous, vous voulez pas écouter.
21: Si on est
2: Pierrot, je suis. Tout ce qu'il dit, c'est limpide. Et ce que vous ne comprenez pas, c'est pas parce qu'un match va finir 10-8 que c'est plus beau qu'un match qui va finir 3-2.
17: Mais non, mais non,
2: parce que si les mecs.
17: Parce que on le voit, dès que vous sortez de votre zone de confort, ça va pas, vous êtes déséquilibré.
1: Vous
17: n'arrivez pas à voir plus loin que le bout de votre nez.
1: Je te fais une autre analogie, Vincent. En tennis, on réduit le carré de service de 15 cm. Mais peut-être ça va être bien, mais ça va être fondamentalement différent. Parce que tu n'auras plus la même puissance au service.
17: Tu t'en fous que ce soit différent. C'est toi qui juge la différence.
1: Mais non, Vincent, je te dis, moi, je m'en fous pas que ce soit différent. Moi, je veux pas que le sport que j'aime change. Fondamentalement.
17: Mais les mecs ont 20 ans, 25 ans, 30 ans qui vont être habitués à ça, s'ils voient plus de
1: si eux ils sont contents, moi je vous dis, ça peut me dégoûter du football, je vous le dis très clairement.
21: T'as l'ancienne école, le
17: problème. Mais c'est surtout que.
1: Je m'en fous que je sois dans l'ancienne école, je vous dis ce que je ressens.
5: Je vais poser une question pour vraiment les gens qui ne connaissent pas en détail. Quel est le. À l'extrême, quel peut être le défaut et le vrai travers qui fout en l'air le foot? C'est quoi? C'est que les défenses soient trop basses et que ça devienne du handball. Que ça devienne du handball, en gros. Que les défenses, que les grands tacticiens disent on joue plus leur jeu, c'est fini, on le joue plus, on peut plus.
2: Et que les 4 buts qu'il y aura de plus dans le match, ce soit un mec qui part tout seul au but.
21: Il y a un attrape à courir. Vous dites que les défenses ne peuvent pas monter. Je suis désolé, elles pourront monter parce qu'il y a toujours une ligne de hors-jeu.
1: Non, Denis, tu peux quand même accepter que jouer haut deviendra très très risqué.
21: Non. Tu peux tu peux continuer.
1: Et c'est simple.
2: Denis,
1: ça donne un avantage à l'attaquant sur la hauteur de la défense. Donc ne dis pas que ça change rien.
2: Jouer leur jeu dans la règle d'aujourd'hui, c'est déjà très compliqué. Tiens qu'à le voir, il y a pas beaucoup d'équipes qui sont capables de le faire proprement et qui s'en servent. Et généralement, ça va avec un pressing haut. Oh, déjà, on peut dire que le PSG l'an dernier a eu un bloc très haut, ça leur a permis de régner sur l'Europe et ils l'ont fait parce que collectivement, ils étaient très forts dans la récupération du ballon. Ça permettait de voilà. Et donc, imagine ton équipe qui a une grande qualité tactique, technico-tactique, voire de d'intelligence de jeu, parce que ça va plus loin, et à qui on enlève cet avantage par rapport aux autres. Mais alors donc, ça veut dire...
1: Denis, juste pour finir, est-ce que tu verrais d'un bon œil que demain, en rugby, on ait le droit de partir 1m50 devant le buteur sur un coup de pied, en profondeur?
21: Oui,
1: est-ce que t'aimerais?
21: Là, ça me choque pas, parce que c'est... Faut que
1: sur rugby, ton sport...
21: Là, c'est pas 1m50, là.
1: Bien sûr que c'est
17: 1m50. Oui, c'est 1m50. Mais au rugby, il n'y a pas de problème d'enjeu.
1: Mais au foot non plus, il n'y a pas de problème.
2: Non plus, il n'y a pas de problème d'enjeu au foot.
21: Il y a un problème du jugement du hors-jeu.
2: Mais il n'y a pas un problème avec le hors-jeu dans le foot.
21: Là, pour moi, c'est
17: quoi? Quand tu m'as dit qu'il fallait laisser la chance au produit, Eric, j'ai compris. Après, tu t'es vite dans
2: votre Non, parce que non, mais ça, tu comprends pas. Ce que je veux le voir pour montrer que les travers qu'on imagine. Tu sais, la VAR, on a fait 5-4 000 débats sur la VAR.
17: Donc, rappelle-toi ce que je t'ai dit.
2: Ce que je t'ai dit, ça n'évitera pas les discussions, ça n'évitera pas les erreurs d'arbitrage, ça va ralentir le jeu et ça va créer un autre football. Ben, les discussions sont toujours là, les sentiments
17: ça crée un autre football là-bas.
21: Non, ça n'a pas créé un autre football.
1: C'est pas la même révolution, hein.
2: C'est pas
1: un changement de règle, hein.
17: On revient à ce que vous aviez dit au départ. On revient pas à ce que maintenant vous avez constaté que c'était pas la même chose.
2: Si tu me dis que quand un buteur il marque un but.
17: Oui, non, mais vous avez dit que ça allait changer le football. Moi, je crois pas que ça change le football, hein. La VAR.
2: Alors, tu regardes pas.
17: Vous l'aviez dit. Vous l'aviez dit avant. Moi, j'attends pas.
1: Match, mais c'est pas grave. C'est pas trop le sujet d'aujourd'hui sur le. Merci à François Pinet.
19: Avec plaisir.
1: Ça a été testé au Canada, hein, comme on l'a dit dans ce débat.
5: C'est en cours.
1: Et c'est nul.
5: C'est nul. Bien sûr.
1: Pas la peine d'insister. Dans un instant, Maxime Lucu est-il devenu un joueur hors norme? Est-ce qu'on le compare désormais à Antoine Dupont? À tout de suite.
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1: Il est 15h45 sur RMC, c'est l'heure du journal moyen, première édition.
5: La première édition, l'actu, la culture, les médias, les ciné, le cinéma et les critiques ciné, Vincent. Ouais. J'ai la meilleure critique ciné, enfin la plus terrible de l'année. Ça tombe dès le mois de février. Timothée Chalamet allume l'OL. Et oui, c'est comme ça aujourd'hui. Et puis le classement, c'est dans le temps des villes en France où il fait bon vivre. Le top 500, Gaillac est 1492e.
17: Mais Gaillac, c'est la Toscane en France, je vous le dis.
5: Non, il y a Albi, mais il n'y a pas Gaillac.
17: Albi, parce qu'il y a la cathédrale d'Albi. Les Albigeois, la révolte des Albigeois.
5: Vous écoutez RMC à Gaillac, à le stade Bernard Laporte. C'est moi.
17: Oui, c'est pas pareil. Oui, mais c'est un lieu sacré.
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5: Alors, les grandes gueules ce matin, 9h midi, RMC, RMC Story. Pierrot, tu as assisté à la scène sous les coups de 12h30. On a vu arriver Alain Marchal dans notre bureau avec Pierrot. Alain Marchal qui dit: est-ce qu'on vous a transmis la saucisse d'Olivier Truchot? Donc j'ai dit non, Alain, alors à quelle heure? Il m'a dit c'est à telle heure, c'est à 11h12. Vas-y. Donc, Olivier Truchot a tenté de placer une expression. On est sur un accident d'expression, Vincent, accident. D'accord. De mâchoire. Olivier Truchot dénoncé par son frérot, Alain Marchal.
22: Son frérot. La France était le pays le plus en retard en matière de développement de chemin de fer. Les premières années, on a terminé, on était le pays le plus en avance. Parce que la France est toujours un pays, c'est le pays qui part le plus tard et c'est le pays qui arrive en tête. C'est ça ce qui va se passer.
23: Rien ne sert de courir à point. Bruno.
24: Je vous ai déjà rencontré, on a fait déjà des débats à l'époque des réformes ferroviaires.
5: Ouais. Incroyable, non? Dans l'instant,
25: Bruno,
5: il y a
24: un problème là.
5: Il s'est lancé. Bravo, monsieur Truchot.
17: C'est le bouilli.
24: La coupe en deux.
5: Et merci à la Marshall, là, du coup.
17: Bien sûr, merci.
5: La délation.
17: La délation, ça paye toujours, la délation.
5: Cinéma, allez, cinéma avec Vincent. Un petit malaise créé dans une salle parisienne de cinéma en début de semaine. Petit malaise, mais quand même, créé par un supporter de l'AS Saint-Etienne, le supporter de Saint-Etienne le plus connu au monde en ce moment, Timothée Chalamet, franco-américain, qui passait toutes ses vacances chez son papy à Saint-Etienne. Il était au Grand Rex à Paris pour l'avant-première de Marty Suprême, film. Et je pense qu'il a, Vincent, il a appris en arrivant au ciné que pour l'avant-première, c'était payant pour les gens, pour le public. Ce qui n'est pas forcément tout le temps le cas, peut-être aux États-Unis. Jusqu'à plus de 50 euros pour des places. Et il arrive sur scène, il arrive, première prise de parole. Je pense que le patron du Grand Rex ou la production n'a pas trop dû apprécier.
26: C'est qu'on vous a bien fait payer. Ça n'a rien à voir avec moi. Je touche pas ces sous.
5: Voilà.
26: Première année que ça soit gratuit. Merci d'être là, franchement.
5: Ah, du coup, il se met le public dans la poche, forcément. Il est doué, Timothée Chalamet.
24: Voilà. Après, s'il était au bout du truc, il aurait dit: je rembourse tout le monde, quoi.
17: Et puis, moi, je commence tous mes spectacles, je dis: bon, c'est pas moi, c'est Christelle.
5: C'est Christelle qui a voulu faire
17: le c'est un gamin, on va lui excuser ce populisme. On va lui excuser.
5: C'est un gamin, et il est canaille, comme beaucoup de gamins, puisque après ce genre d'événement, il a fait enrager les supporters de l'OL. Alors, petite provoque de quelqu'un de Combini, une dame de Combini, le site Combini, sur le digital, qui lui demande qu'il amène un maillot de l'OL. Lui, le supporter des Verts, il voit le maillot de de Lyon, elle lui demande de signer. Voilà comment ça, comment il accueille la nouvelle, monsieur Chalamet.
0: Timothée, est-ce que tu peux signer mon maillot de l'OL, s'il te plaît?
5: Alors, il est étonné.
0: Ça te dérange pas de signer un maillot de Lyon?
7: J'ai écrit à bas Lyon.
5: À bas Lyon?
0: À bas Lyon.
5: Voilà. Là, il écrit, merci, il écrit, écoute, écoute.
0: On a Timothée qui a écrit à bas Lyon.
5: À bas Lyon, voilà, le supporter des Verts, la Saint-Etienne.
23: Alors, là où c'est moyen, c'est qu'il a écrit A, B, B, A, comme le groupe.
5: À bas le groupe de musique.
23: À bas Lyon.
1: T'as pas l'air fan, Vincent.
17: Non, c'est un gamin. C'est un gamin. Il fait tous les trucs que font les acteurs pour faire semblant d'être près du peuple et tout ça. Mais dis-toi bien que s'il faut payer, c'est que tu coûtes mon petit poulet une tonne. Mais
1: non, bon, après le maillot, c'est autre chose. C'est un truc de rivalité entre équipes.
17: Oui, mais même ça, c'est un peu lourd. Il faut pas qu'il accentue son côté aller les Verts pour faire populaire. Et tu vois ce que je veux te dire? Pour dire, moi, je suis resté le même et tout. On va pas y croire. Au bout d'un moment, il va faire la faute de trop ou il va passer pour, tu vois, mais maintenant, il va critiquer. Normalement, il va critiquer Trump, il va critiquer après, tu comprends,
1: il va faire à Lyon, il y a aucun calcul. Franchement, tu peux trouver ça maladroit. Je pense qu'il est vraiment supporter des Verts, il aime pas du tout l'OL
5: et que obligé de marquer un
17: peu. Il est gamin, tombe pas dans tous les clichés de l'acteur.
5: De la con. Voilà. Tu aurais signé un maillot du Racing, toi, l'avant-première de
17: Versailles. Bien sûr. Tu sur les fesses. Tu manques. Mais non, mais on l'excuse, Pierrot, parce qu'il est gamin, mais tombe pas dans tous les clichés cons des acteurs. Quoi, parce
5: sans
17: que
5: transition,
17: c'est très lourd.
5: Toujours cinéma, et là c'est énorme. Je tiens la critique cinéma la plus terrible de l'année. Tu l'as vu, Stéphane, sur les réseaux sociaux. Ça se passe sur la radio belge très connue, RTBF, la première. Le critique s'appelle Hugues Daillé. Il doit faire la critique du film de Philippe Lachaud avec Jamel Debbouze, Le Marsupilami. Ça commence. Alors je vais décrypter en trois extraits parce que c'est un peu long. Premier extrait, ça commence comme ça.
8: Passez votre chemin. Ce film n'est pas pour vous. D'ailleurs, pour qui est ce film? Je me pose la question. Parce qu'il est objectivement pour les enfants. Mais à partir du moment où il y a des gags avec du Viagra et des cuvettes de WC, je me demande vraiment si c'est un film à montrer aux enfants. Alors Philippe Lachaud est donc l'auteur d'Alibi.com. Il est présenté comme le roi de l'humour potache. Moi, j'appelle ça le roi du comique de Noces et Banquets, où Patrick Sébastien apparaît presque comme Marcel Proust à côté de lui. C'est vous dire. Ici, il est question d'un type qui travaille dans un zoo, qui va devoir ramener clandestinement un colis mystérieux d'Amérique du Sud. Dans ce colis, eh bien, il y a un œuf. Eh bien, pendant la croisière de retour, l'œuf éclos et un bébé marsupilami en sort et sera l'objet de toutes les convoitises.
5: Ça va. Pour l'instant, ça va. Au début, je me suis dit, ça va. Pas besoin d'aller le voir.
17: L'humour de Noces de Banquets, ça frappe un peu.
5: Il va en puissance, Vincent. Ouais. Là, il va parler à la fois dans le deuxième extrait de l'image, la qualité de l'image, c'est important au cinéma, et puis le début du casting.
8: J'ai déjà évoqué les gags scatologiques. Ça, c'est le premier problème. L'image est d'une hideur repoussante. À côté de ça, une publicité pour le facteur Ricoré apparaît comme bien éclairée. Il y a évidemment le casting. Alors, il faut savoir que Philippe Lachaud est fidèle en amitié. Donc, nous avons toujours la bande à Fifi. C'est-à-dire des acteurs qui ne travaillent qu'avec lui et pour cause. On voit pas qui les engagerait. Ce sont vraiment des histrions de bas étage, des comiqueux, une fois encore, dignes de faire des blagues dans Les Noces et les Banquets. Et il y a des guest stars. Alors là, Jean Reno, c'est l'inverse du bon vin. Plus il vieillit, plus il est mauvais. Il y a Didier Bourdon, qui est devenu une sorte de label de médiocrité dans ses comédies françaises. Et il y a le pauvre Jamel Debbouze qui reprend le rôle qu'il avait joué dans le film d'Alain Chabat.
5: Alors, il y a le pauvre Jamel Debbouze qui reprend le rôle qu'il avait dans le film d'Alain Chabat.
17: C'est un phénomène. D'après moi, il n'a pas aimé le film. Non.
1: Alors, oui, il n'a pas trop apprécié.
5: Tu veux écouter sur Jamel, Vincent?
17: Oui.
5: Alors, Jamel, je sais qu'il écoute RMC. Ouais. Jamel, il a de l'humour, Jamel, je pense. Ce n'est que des paroles.
1: Ça ne tient qu'à lui.
5: Je suis content qu'on le diffuse en plus. C'est pour Jamel.
8: Et Jamel, là, c'est carrément pathétique parce qu'on voit qu'il est à la recherche du succès perdu. Il enchaîne les bides depuis au moins 5 ans et donc là, il espère revenir dans un grand divertissement familial. Ajoutons à cela que la finale du film est carrément un plagiat de E.T., que le bébé marsupilami ressemble à un gremlin, qu'il y a des tubes de rock, d'électrique, et d'orchestra et d'autres qui ne viennent rien faire dans l'histoire. Simplement, c'est un navet, mais c'est un navet richement doté. C'est une catégorie particulière du navet, c'est le navet très riche, 29 millions
9: milliards d'euros. Donc, il faut qu'on voit un peu l'argent à l'écran et dans la bande son. Bref, vous aurez compris que j'ai trouvé mon navet de 2026. Je ne dois plus chercher. On n'est pas loin dans l'année, mais tout est déjà en ordre. Je peux me reposer dans mon classement de fin 2026. J'ai déjà mon top 10 du navet. Merci Philippe Lachaud.
5: Voilà, c'est bon week-end. Merci.
11: J'avais vu se faire massacrer.
5: Ah, nous on rigole, mais quand t'es Philippe Lachaud, Jamel, tu bosses sur un film, c'est du boulot.
11: Ouais.
5: Là, t'écoutes ça, tu
1: peut quand même marcher. Hein.
5: Bien sûr, tu n'as rien à voir.
12: Il y a les vacances qui arrivent, je pense que ça va faire un carton.
11: Quand tu vois les films avec Bourdon et tout ça, ça marche des fois. Donc Cocorico et compagnie, donc celui-là, il peut marcher.
12: Jérôme, est-ce qu'on pourrait lui envoyer des bandes de version de touristes pour qu'il nous fasse un critique aussi?
11: Moi, une fois, dans le film, on voulait tout casser. Là, il y a un mec qui m'avait tué.
5: Ah oui, c'était
11: lui. Pareil. Et là, on voit arriver, à un moment donné, et là, on voit arriver sur la scène le pauvre Moscato. Le mec, il dit qu'il n'avait rien à faire là, le pauvre rugbyman et tout. Le mec m'avait mis, mais minable.
5: Vincent Marsupilami, premier jour de sortie, donc c'était hier, mercredi, avec les avant-premières, hein, mais 300 000. C'est énorme.
11: C'est très bien. Donc, ça va faire 3 millions.
5: Longue vie à ce film. Voilà. 3 millions. Allez-y avec les gamins, c'est sympa.
12: Est-ce que ce serait pas
11: plus. Attention, combien de salles? Ils ont dû bombarder 800 salles.
5: 600 salles. 600 salles. Ouais.

0: quelques.
1: Ah ouais, 64. Ouais,
2: 64. Et toi, Stephen?
3: Moi, j'en ai 15.
2: Ouais, au basket, c'est nul.
4: Ouais, mais au basket, au basket, tu joues 4 dans la journée.
5: Tu joues 4 dans la journée. Même Pierrot, il peut en avoir.
0: J'en ai une, moi. J'ai une.
4: T'as une sélection, toi.
2: Avec qui?
3: L'équipe de France, c'est PPN.
2: USSS.
4: En France, au basket, tu fais 2 mètres, t'es sélectionné. Voilà.
2: Et dans une heure, journal moyen, 2e édition.
6: Oui, avec des saucisses, comme d'habitude. On adore ça. Et puis des vents radiophoniques de Vincent Moscato qui prend des petits bides en direct à l'antenne. On adore se moquer de Vincent.
2: L'OM, juste après les infos de 16h. Et puis du rugby, le top 14 est-il une ligue fermée? Et Damien Penaud a-t-il réellement dépassé Serge Blanco?
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2: Le meilleur du Super Moscato Show, il est 16h45, journal moyen, 2e édition.
6: La 2e édition aujourd'hui sur RMC, le retour des vents radiophoniques. Vincent nous propose 2 nouveautés. Bravo et merci Vincent. Un Dembélé en forme sur le terrain et en interview. Et puis 16h55, première question du Kikadi du jour. Quelqu'un est-il en route vers un grand chelem?
9: Non.
6: Aïe aïe aïe. 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
6: Service après-vente du Moscato Show, jingle Vincent.
10: Bonjour.
6: C'est Suzanne qui choisit les jingles. Hier, très léger, mais on est sur un fil. Vincent voulait nous citer une phrase d'Armand Vacrin, ancien grand joueur de rugby, malheureusement décédé. Il n'est plus avec nous. Vincent, attention à la mâchoire, Vincent.
0: En région parisienne, des gros clubs dans ton coin, il va peut-être aller naturellement vers le rugby.
5: Dernière question. Alors, donc, il faut le mettre sous le bar, mais je vous rappellerai un poète, un ancien pilier de Béziers, Armand Vacrin, qui n'est plus devenu nous, qui disait la musculation, ça n'a jamais fait pousser les couilles.
6: On était sur un film, mais ça passe, Vincent. Bon, en revanche, ça n'est pas passé pour Stephen Brun. Magnifique mâchoire paralysée de Stephen Brun hier. Il nous parlait de boxe de Christian Billy. Stephen?
3: Pierrot, ce qui est sympa, c'est que Christian, c'est peut-être le boxeur qu'on a le plus reçu dans le Moscato Show. Et moi, moins présent que puis vous. Oulala.
5: C'est pas la peine. Il faut pas donner très jeune.
6: Ça mérite un petit replay, s'il vous plaît.
5: Moins que puis vous.
6: VAR, gros plan audio, vocal sur la mâchoire de Stephen, s'il vous plaît.
3: C'est des ruptures. C'est peut-être le boxeur qu'on a le plus reçu dans le Moscato Show. Et moi, moins présent que puis vous. Oulala.
6: Oui, mais oui.
0: Non, là, quand même.
6: Ça fait plaisir de dire à Christian Billy dans le Super Moscato. Christian, il sera là et il combattra avec Denis. Sans transition, j'ai deux nouveaux vents radiophoniques présumés à vous offrir. Mm-hmm. C'est Vincent qui nous les offre. Jingle, vent radiophonique.
4: Calabresa, testadour.
11: Et moi, je pense que c'était un mental. Parce que moi, je me suis réveillé, j'avais 17 ans.
5: Bravo pour votre livre, Au revoir là-haut. Je l'ai lu, je me suis régalé, monsieur le maître. Voilà. Je le suis régalé.
6: Voilà. Alors, hier. Bon, ça, c'est les vents ultimes, inégalables. Hein, voilà.
5: Ouais,
6: c'est premier vent offert hier par Vincent. Pierrot, tu accueilles un auditeur qui voulait débattre de foot avec nous. Il s'appelle Cédric. Il a appelé le 32-16. C'est comme ça sur RMC. Et Vincent nous offre ce petit moment suspendu. C'est très rapide.
2: On va donner la parole au supporter de l'Olympique de Marseille, Cédric. Salut Cédric, 32-16.
3: Salut Céd.
6: Salut Cédric.
12: Ça va, ça va ?
2: Peut-il rester à l'OM, Greenwood ?
5: C'est drôle de nom, Cédric 32-16. Ouais. Comment ça va ?
12: Ça va et vous ?
5: Très bien, impeccable. Tout ça bricole.
6: Voilà, l'auditeur n'a pas percuté. Ce sont des choses qui arrivent. Ouais. D'ailleurs, tu m'as insulté direct, tu l'as senti que j'allais préparer. Ouais,
5: c'est senti, c'est enfoiré. De suite, j'ai appelé Fred et j'ai dit, il a dit
6: deuxième vent, et là, c'est Pierrot qui t'a pas respecté du tout. On parlait de Leinster face à Toulon, et je vous dis à ce moment-là, surveillez si vous êtes parieur. Charles Olivon, en général, il marque un essai sur ce genre de match. Juste derrière, Vincent nous offre ce petit moment suspendu.
5: C'est mignon, il est au bord avec le Takiwalki, il fait hello papa tango Charlie. Il dit hop, et là Charlie, c'est une annonce, il marque en bout de ligne. Voilà.
2: Avant le Kikadi, nous allons humer l'atmosphère de la Ligue des Champions direct du Parc des Princes.
5: Pierrot, c'est pas nul, mais c'est le tout venant.

0: J'essaye d'être objectif avec Vincent. Ouais. Dire ouais, quand ouais, c'est bien quand ouais, c'est bien, mais là c'est zéro.
1: Le professeur.
2: Sans transition, ça faisait longtemps.
3: C'est zéro quand même, merde.
2: Retour sur l'obsession d'Éric Dimeco. Jingle obsession.
4: Tu as retouché une perche depuis que tu as arrêté. Ça existe les concours de perche de vieux.
2: Jean-Galfion,
3: j'étais honteux,
2: j'étais sous la table à ce moment-là.
3: Jean-Galfion, on a fait une fois
2: maintenant. Ça devient très inquiétant.
3: Si vous avez honte de tout, quand même.
2: Ça devient très inquiétant, l'obsession d'Éric Dimeco, l'obsession sur la chose. Hier, on rigole. On dit qu'Éric, pendant le débat tennis, on dit bah, t'es un tennis, un footix. Écoutez juste la dernière remarque d'Éric une fois que Sarah reprend la parole. Ça devient très, très inquiétant. Tendez bien l'oreille, hein, parce que c'est très subtil et il l'assume pas vraiment.
5: Autour de cette table, il n'y a que des spécialistes de tous les sports. C'est bien
2: c'est un formulix, Éric, c'est pas pareil.
5: Oui.
0: Ouais, mais moi, en général, quand t'es formulix,
3: t'es tennis, t'es MotoGP.
2: Il va devenir footix un peu.
5: Donc oui, aujourd'hui, on se dit, bah, effectivement, ceux qui sont pas pro-sineurs, ils se disent, bah oui, Alcaraz va manquer.
2: Vous avez bien entendu, gros pénix. Voilà, c'est pas assumé du tout, mais c'est Éric Dimeco, oui, bien sûr. Éric, une justification à cette intervention?
3: Alors,
0: dis-moi, tu débriefes après revendique... avec Aurélie, non, tes émissions.
3: Non, non, je revendique quand c'est moi.
2: Ouais.
3: Là, c'est pas moi.
2: Ah, c'est voilà. Fred, Pouillet.
3: On m'a soufflé. J'ai pas assumé.
2: Ah bon.
3: Et j'aurais dû la faire fort en disant petit pénix, mais ouais. Gros pénix, ça faisait prétentieux. Ouais. Et c'est pas moi. Je suis pas prétentieux.
0: Donc c'est ça l'auteur à succès qui fait 10% de l'humour en France.
3: Non, mais c'est ça, pénix avec deux manches. Maintenant qu'il avait deux manches, ça se.
2: Non, mais tu sais ce qu'il m'a dit? Ouais, moi je vous ai déjà dit, il m'a dit à mon prime, je suis plus fort que Baffi. Il a dit Fred Pouillet.
0: Oh, ouais, mais au premier degré.
3: Ouais, mais le problème, c'est que son prime, c'est quand on l'a connu, nous.
2: Non,
0: il a pas encore atteint, non?
3: Ah, bah oui.
2: Hein. Il a dit. Tout... Bon, je dis pas tout parce que.
0: Vas-y.
2: Non,
0: vas-y.
2: Il a dit tous les jours, je produis 8 minutes d'humour. Radio.
3: Il était cramé, non? Mais non, mais pour te dire ça, il était cramé.
2: Et après, il nous a raconté d'autres choses, on peut pas le dire. J'ai écouté l'after hier. Manu Petit nous parle d'Harry Kane et c'est Pierrot qui m'a signalé.
0: Ah oui, c'est mignon,
2: c'est subtil. On peut ne pas le remarquer. Petit écart de Manu sur Kane qui allume la lumière pendant les matchs. Kane pour son équipe.
6: La passe qu'il donne à Diaz, mais même la première passe qu'il donne au bout de 10 minutes de jeu, là, ce plat du pied.
7: Qui doit faire 2-0. Exactement. Il rate une grosse
6: occasion. Le garçon, à chaque fois qu'il décroche sur le terrain, il éclaircit le jeu.
7: Il va pas vite en termes
6: il a un flingue, en plus.
2: Il éclaircit le jeu.
0: Oui. Il met un peu de blanc, il mélange et c'est éclairci.
2: Il est intraitable. Allez, sans transition.
0: Il éclaire le jeu.
2: Oui, c'est l'instant.
3: Il éclaircit, ça passe.
2: C'est l'instant sous.
0: Parce qu'on est des neuneux. Sinon, non.
3: Non, mais si c'était l'Académie française ici, à la limite, quand même.
2: Le
3: saurait quand même.
2: Pierrot, est-ce que tu veux un instant Ous? Allez, jingle Ousmane.
8: Et vous êtes droitier ou gaucher?
9: Gaucher.
8: Sûr, parce que vous marquez aussi le droit.
9: Ouais, je suis plus gaucher.
8: Et les pénaltys, vous ne tirez pas du droit?
9: Si.
8: Pourquoi?
9: Parce que je tire mieux du droit.
2: Voilà. Ousmane Dembélé. Ça, il avait 18 ans, hein. C'était à Rennes. Et son coach s'appelait Roland Courbis à l'époque. Dembélé, toujours aussi nature dans les médias spontanés. Hier, il est en duplex sur CBS, chaîne américaine. Vous voyez cette émission avec Thierry Henry, plein de consultants, la bonne humeur. Et un ancien joueur, un consultant, demande à Dembélé, mais comment tu fais pour avoir toute cette énergie? Tu attaques, tu défends à gauche, à droite. Comment ça se passe? Réponse très simple et très spontanée de Dembélé. Il parle de son patron.
10: You guys too. How do you have so much energy? The way you press, you play one wing on the right, on the left, central. What are you eating for dinner? I want to know, please.
11: Il veut savoir ce que tu manges parce qu'il a dit t'as trop d'énergie.
9: Non, c'est simple. Si tu presses pas, si tu défends pas, bah Luis Enrique va te mettre sur le banc.
11: Ah, ok.
9: C'est juste ça.
11: If you don't press, Luis Enrique puts you on the bench. D'ailleurs, merci.
2: Voilà. C'est aussi simple que ça. Si tu presses pas avec Luis Enrique, tu vas sur le banc. Tout Dembélé que tu es. C'est ça aussi.
0: C'est là où Mbappé aurait pu se retrouver sur le banc.
2: Tout à fait. Kikadi.
0: Avec lui.
2: La première question du Kikadi, citation, est-ce que tu l'as, Denis?
3: Hier quand même, ça finit en eau de boudin quand même, Pierrot quand même.
0: Ah oui, très mauvais producteur, catastrophique.
2: C'est vrai.
0: Au lieu de jouer le suspense, quitte à avoir peut-être 30 secondes de retard. Ah,
2: excusez-le.
3: C'est le fameux metteur en scène de l'humour français, le meilleur.
0: Voilà. T'imagines le jour où il va faire une pièce de théâtre, j'attends la chute avec impatience.
2: Voilà, c'est fini. Tous les matins, je produis 8 minutes d'humour. Voilà, c'est qui qui a dit ça, Fred Pouillet. C'est bon, les vents radiophoniques. On en redemande. Il va y en avoir cette saison.
0: Il y en aura, c'est certain.
2: J'ai hâte que ça reprenne.
0: Vincent se lance dans un truc un peu compliqué.
2: Déjà quelques-uns pendant le Tour de France. Vincent n'était pas là, mais j'ai de quoi faire pour les premiers journaux moyens.
0: Est-ce qu'on battra un jour la question Tom Hanks? Je pense que ça sera difficile à battre.
2: Moi, j'ai un petit faible pour Bernard Lemaître.
0: C'est pas mal.
2: Monsieur aussi, Lemaître. Hein. Ah oui, non, mais ça, c'est magnifique. On va se le refaire, tiens. Après 17h, Pierrot, après 17h,
0: Fabien Galthié, le taulier avec nous. Oui. Fabien Galthié fait le bilan du tournoi sur RMC dans le Super Moscato Show.
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2: Bonjour à tous, soyez les bienvenus dans ce best-of d'Estelle Midi. On est ravis de vous accompagner durant toutes les vacances d'été avec les meilleurs moments de l'émission tous les jours, du lundi au vendredi, de midi à 15h. C'est parti pour le best-of d'Estelle Midi. La tribune du jour. Et cette tribune, c'est celle publiée dans le journal Le Monde par Anne Jontay. Vous vous souvenez d'Anne Jontay?
3: Oui.
2: C'est l'ancien. Non, vous en souvenez pas, parce que vous avez lu. Vous avez pas du tout.
3: Mais bien sûr que
2: vous avez lu les papiers qu'on vous envoyait ce matin. Anne Jontay. C'est l'ancienne ministre de l'Éducation nationale. Et Anne Jontay a sorti une tribune avec plusieurs médecins spécialistes du sommeil pour préconiser un début des cours à 9h au collège et au lycée. La plupart des établissements ouvrent leurs portes à 8h. Mais pour les signataires de cette tribune, il vaudrait mieux laisser dormir les ados une heure de plus, Martin.
3: Oui, ça leur permettrait de mieux apprendre et d'être plus efficace en classe, nous disent les spécialistes. Pour remettre des enfants et des ados devant un tableau dès 8h, c'est un non-sens scientifique et biologique. À cette heure-là, disent-ils, impossible pour l'enfant de mobiliser toutes ses capacités attentionnelles, sa mémoire de travail ou son raisonnement. Et pour appuyer leurs propos, ils mettent en avant une expérimentation menée dans deux collèges, notamment à Dijon. Les élèves commençaient à 9h et terminaient les journées toujours à la même heure. Ce qui a changé, c'est le temps de restauration scolaire, la répartition des heures dans la semaine aussi. Et ça marche, tout ça, d'après les signataires de la tribune. Le temps de sommeil augmente, la dette accumulée de sommeil diminue et le comportement s'améliore. L'anxiété des élèves diminue. C'est une évidence scientifique qui attend une décision politique. Voilà ce que disent les signataires qui reconnaissent aussi quand même qu'il y aurait des contraintes, notamment en termes d'organisation pour les familles.
2: Alors, démarrer les cours à 9h plutôt que 8, bonne ou mauvaise idée, Fred Hermel?
4: Moi, je me souviens que moi, encore, j'étais au village, mais j'étais pas trop loin de la ville, mais pour des copains qui se levaient à des heures indues parce qu'ils avaient 2 heures de bus pour arriver au collège, quoi. En zone rurale, je peux te dire.
5: En zone rurale, t'as un collège de secteur, tu mets pas 2 heures de voiture.
4: Non, mais je peux te dire que moi, j'avais des amis qui étaient vraiment au fin fond de la Cambrousse et qui se levaient très tôt. Il y avait un bus.
2: Il y a peut-être plus de bus maintenant, parce que c'était il y a 40 ans, Fred.
3: Pas forcément partout, il y a des messages.
4: Ah non. Vraiment, faut aller. Vraiment. Les bus, dans mon village, il y a 2 bus par jour.
3: C'est ce que nous dit François sur WhatsApp 0612 424 424. Il habite en campagne. Nos enfants partent à l'école en bus scolaire avec un départ à 6h30.
4: Bah ouais.
3: C'est retour à 19h.
2: Oui, mais alors attends. Et tu mets les cours à 9h pour les enfants de la campagne, comme tu dis. Ils vont rentrer chez eux à 22h, donc du coup.
4: Non, puisque j'ai écouté Martin, l'heure termine les cours terminent à la même heure dans l'expérience.
3: Dans l'expérience qui a été menée, les cours terminent à la même heure. Ils réaménagent en fait les heures à l'intérieur de la journée, par exemple un temps de restauration plus court pour permettre d'avoir réaménager un peu.
2: On n'a qu'à pas les faire manger, comme ça ils démarrent au moins 10h.
4: Mais vous vous rendez pas compte, mais ça c'est des visions de Parisiens, mais vous vous rendez pas compte dans les campagnes. Enfin, je te dis, et moi c'était déjà très tôt, et puis il fallait pas le louper parce qu'il y en avait qu'un bus. Donc, mais il y avait des copains qui se levaient super, super tôt.
5: Non, voilà. Fred, ton truc, ça boucle pas. Si tu reportes l'heure de début des cours pour tout le monde, t'as pas de raison de faire partir ton bus à 6h du matin. Si tu le fais partir à 6h du matin, c'est parce que t'as des cours qui commencent à 8h.
4: Mais c'est bien celui-là. C'est la raison pour laquelle je suis pour le fait que ce soit les cours à 9h.
5: Ouais.
4: Éviter que.
2: Et comment font les parents, en fait? Parce que les parents, ils commencent un peu.
6: Collège et lycée, c'est ce que t'as dit, tu vas tout seul au collège, arrêtez.
5: En 6e, en banlieue parisienne, tu laisses ton gamin aller tout seul.
6: Il y a énormément d'élèves, la plupart vont au collège tout seul, arrêtez. Franchement, moi en 6e, j'allais au collège toute seule. Je suis archi pour.
2: Franchement,
4: j'ai de la campagne aussi.
6: Alors j'ai conscience que ce débat s'inscrit dans une école qui a des problèmes bien plus graves que celui-ci. Mais puisque c'est le débat, je suis archi pour. 8 heures, c'est trop tôt. Oui, mais ça les prépare pour le monde du travail. Ils y sont pas encore. C'est des enfants. Ils auront bien assez le temps de découvrir l'horreur du monde du travail. Il y a aucune raison de se lever si tôt pour aller en cours. Moi, je préférais qu'ils commencent à des horaires normales, qu'ils soient en plus plus égalitaires pour les élèves, effectivement. On met du temps pour aller au collège et au lycée et qu'on arrête de faire terminer l'année scolaire en mai, quoi. Voilà, et qu'on les fasse travailler vraiment jusqu'à la fin du mois de juin, réellement, etc. Parce que, en fait, ça n'a aucun sens.
2: Donc, il y a une contrepartie pour toi.
6: Je me rappelle, il faut bien caler les heures de cours, donc évidemment, il faut aller chercher quelque part. Je me rappelle très bien de ma période collège-lycée, surtout collège. Moi, ça me traumatisait de me lever en pleine nuit. J'avais l'impression, parce qu'il faisait nuit l'hiver, tout était déprimant. Non, mais ça jouait sur mon mental qui était déjà assez fragile, parce que j'étais une ado pleine de problèmes intérieurs et de recherches psychologiques. Oui, ça s'est totalement arrangé. Mais je ne comprenais pas, en fait, 8 heures, c'est trop tôt, ça ne sert à rien.
2: Aurait changé ta vie si t'avais commencé.
6: Eh ben 9h, c'est oui en période de plein hiver, c'est moins déprimant. Je suis désolée.
2: Coucher plus tôt.
4: Mais c'est pas la question.
6: Tu te lèves en plein milieu de ton sommeil profond, alors que une heure
5: si
6: de plus.
5: Si tu commences à dormir avant ton sommeil profond.
6: Non, c'est pas vrai parce que non.
3: C'est pas vrai. Justement, c'est ce que disent justement les signataires de la tribune, c'est que biologiquement, alors c'est ce que disent les signataires. C'est pas moi qui le dis. Le rythme biologique des enfants fait qu'à 8 heures, ils ne peuvent pas prêts, en fait, à recevoir des cours.
2: C'est ce que voilà. Et en plus, nous, on était prêts. Je vois pas pourquoi aujourd'hui, ils ne seraient pas.
6: T'arrives à midi, mais parce que tout ce qu'on se faisait avant n'était pas merveilleux non plus. Peut-être qu'on peut aussi changer les choses quand ça va dans le bon sens. T'arrives à midi, t'es affamé, tu n'en peux plus, t'as la dalle.
2: Oh là là, mince.
6: Mince. Mais oui, mais en fait, c'est complètement con. C'est pas ces pauvres enfants tout fragiles. C'est juste penser.
2: Est-ce qu'on est sorti, non?
6: Moi, je trouve que c'est plus intelligent de les faire commencer à 9 heures, c'est tout.
2: Comme Lavrieux, moi, je voudrais le bon sens dans cette émission.
5: Je voudrais revenir sur un truc qui n'a pas l'air de vous choquer. On a des ministres de l'éducation, ils changent tellement souvent dans ce pays qu'ils se mettent à être bons quand ils ne sont plus ministres.
2: C'est ça.
5: Pourquoi pas proposer ça quand tu es ministre?
2: Parce que je crois qu'elle n'est pas le débat.
5: Elle est restée
2: 3 semaines,
5: c'est la manière de gérer ce pays qui est en débat quand même.
2: Ah bah oui, aussi.
5: Il faut attendre que les mecs soient plus ministres pour dire « Ah bah oui, mais... » Et on lui dit « Mais pourquoi tu ne l'as pas fait ?»
2: Parce que ça se fait en 3 semaines.
5: J'ai pas eu le temps.
2: Elle a pas eu le temps de déballer ses cartons, la pauvre.
5: J'ai pas réussi à maîtriser mon administration, etc. Un chef, c'est fait pour cheffer, quand t'es ministre. Oui.
2: Elle a eu 3 semaines.
3: Elle a passé 3 mois et 2 jours.
2: Est-ce que ça a marqué l'histoire de la
3: majorité? Sans majorité au Parlement.
5: Je suis d'accord.
2: Elle est restée 3 mois.
3: Elle n'aura
2: pas marqué.
5: Bon, alors restons, ne faisons rien, parce qu'il n'y a pas de majorité au Parlement.
2: Alors c'est bien, c'est pas bien, Jérôme.
5: Je suis mitigé parce que moi ce qui me pose le problème c'est quand t'as un gamin collège, on parle de gamins qui ont 10, 11 ans,
2: c'est ça,
5: jusque 13, 14 ans. Ouais, d'accord. Il y a un problème chez les parents. S'il faut dormir 8 heures, minuit à 6 heures, je suis nul en maths, ça fait à peu près 6 heures. Je rajoute 2 heures, fallait se coucher à 22
6: heures. Mais c'est pas une question combien de temps tu dors.
5: Moi je me couchais, j'étais au pieu à 20 heures.
2: Ouais, 20h30, bah oui.
5: Bah je peux dire qu'à 7 heures.
6: Oui, jusqu'à vos 16 ans, vous étiez
5: dispo,
6: au pieu jusqu'à 20 heures.
5: Bah
6: oui. Tout le monde y croit ici sur ce plateau.
2: Mais si, moi, à 16 ans, c'était 22 heures.
6: Non, mais il n'y a rien de sain à se lever au milieu de la nuit pour aller faire une heure de français.
2: Mais personne ne t'oblige à te lever au milieu de la nuit.
6: Mais c'est le milieu de la nuit. Quand tu sors de chez toi, il fait encore tout nuit, c'est déprimant.
4: Le gamin,
6: tu dois prendre le bus, c'est déjà horrible.
4: Et je fais confiance au message qu'on reçoit sur le WhatsApp. Le gamin, il a son bus à 6h30. Il se lève à 5h30.
2: Oui.
4: Bah ouais, moi j'en ai plein de copains comme ça.
2: C'est le mieux de la nuit.
4: Bah c'est le mieux de la nuit, je suis désolé. Enfin, mais je ne comprends pas qu'on puisse être contre cette
2: mesure. On a qu'à supprimer
6: ça, comme ça il n'y aura plus de bus. Et ça ne sert à rien de commencer l'école à 8h.
4: Mais non.
2: Bah si, ça c'est. Attends, excuse-moi, Juliette, à longueur d'émission. Vous nous expliquez, vous l'avez encore expliqué il y a quoi? Il y a 17 minutes. Que l'éducation partait à volo, que vous aviez peur. Vous aviez peur pour vos enfants parce que ça était une catastrophe, etc. Mais on a. Et maintenant, vous voulez réduire les journées de cours d'une heure?
6: Moi, je veux terrasser le pédagogisme, remettre les savoirs fondamentaux au cœur de l'école, réinstaurer de l'autorité, tout ce que vous voulez. Ça n'a rien à voir avec commencer à 8h ou à 9h.
2: On a Jonathan en ligne qui nous appelle de Beaugency dans le Loiret. Et Jonathan, eh bien, il a 3 enfants. Donc, il va nous raconter son expérience. Bonjour, Jonathan.
7: Bonjour, Estelle. Bonjour, tout le monde.
4: Bonjour.
2: Bonjour, Jonathan. Merci d'être avec nous. Jonathan, il commence à quelle heure, vos enfants?
7: Alors, c'est ce que je disais au standard tout à l'heure à Thomas. En fait, moi, j'ai une fille au lycée, une fille au collège et mon petit dernier qui est encore en primaire. Donc, le primaire, il commence à 9h. Enfin, à 9h. Donc, ça. Ouais. Ça rentre pas dans le débat. Ma fille qui est au lycée, ça dépend des jours. En fait, des fois c'est 8h, des fois c'est 9h, des fois c'est 10h, ça dépend de ses cours. Et au collège, c'est soit 8h, soit 9h.
2: D'accord.
7: Alors, le problème, je pense qu'il faut le prendre autrement. C'est pas forcément l'horaire de début de journée. Alors, pourquoi pas la mettre à 9h? J'ai envie de dire pourquoi pas. Cependant, mettons plus de profs. Le nombre de profs absents, c'est aussi un réel problème. Le problème, je pense qu'il est là au départ. Oui. Comme les classes, on a peu de profs avec des classes de 20, 25, 30 élèves. Mettons plus de profs, moins d'élèves en classe, et peut-être qu'on pourra faire les emplois du temps en fonction de ça.
2: Oui.
7: Parce que démarrer une journée à 8h ou à 9h, moi, ma fille qui est au lycée, quand elle, par exemple, ce matin, elle démarre à 8h, donc elle prenait le train pour aller sur Orléans, pour aller en cours, elle s'est levée à 6h. Oui, 6h moins quart, 6h. À 6h20, elle était partie. À 6h moins le quart, elle est à la gare. Et voilà, elle prend son train.
2: C'est tôt quand même. C'est tôt quand même, Jonathan.
7: Oui, c'est tôt, mais moi je l'ai fait aussi. J'étais en apprentissage, j'ai commencé à 15 ans. Tous les jours, c'était entre 6h et 7h debout. Suivant les jours où je commençais, j'allais au lycée dans le 17e, donc je commençais à 8h. Donc par contre, là, c'était métro et bus.
2: Et vous, par exemple, Jonathan, si c'était 9h tous les jours, ça vous poserait un problème en tant que parent, justement, bah, peut-être pour...
7: Moi, ça ne me poserait pas de problème forcément.
2: D'accord.
7: Parce que moi, je suis à la maison la semaine, je travaille principalement le week-end, donc je travaille à la maison la semaine. Donc moi, ça ne me pose pas de problème. Mais voilà, mais le problème, en fait, je pense qu'il n'est pas au niveau de l'horaire. Enfin, il est au niveau de l'horaire, mais il est aussi au nombre de profs. Parce que le nombre de profs absents, je vois ma fille l'année dernière, ou il y a 2 ans, je ne me souviens plus vraiment, 4 mois sans prof de français.
2: Ah oui, ça c'est un autre débat, et c'est vrai qu'on l'aborde beaucoup dans SMJ. Oui, vous avez raison.
7: Ça tombe leur journée, parce que aller au lycée, elle était demi-pensionnaire parce qu'elle mangeait à la cantine, et bien elle perdait des fois 1 heure ou 2 dans la journée. Elle était bloquée au collège parce qu'elle pouvait pas sortir.
2: Ça serait que c'est horrible que vous avez un gamin qui va à l'école de 8h à 10h et qui reprend les cours à 13h, et là vous dites mais c'est pas possible, et qu'il n'y a pas la possibilité de rentrer chez lui, notamment à la campagne. Là je vous rejoins, Fred, c'est vrai que c'est compliqué. Merci Jonathan, en tout cas, d'avoir été avec nous. On a Antoine également de Saumur en Auxois, en Côte d'Or, et il est dans le transport scolaire, Antoine, justement. Bonjour Antoine.
8: Bonjour à tout le monde.
2: Bonjour. Merci d'être avec nous, Antoine. Vous commencez à quelle heure, vos journées?
8: Alors, moi, je les commence de bonne heure, autour de 6 heures à peu près, le réveil. D'accord. Entre 6 heures et 6 heures et quart. Nous, le transport scolaire, en fait, on emmène bien les collégiens et les lycéens pour 8 heures.
2: Ouais.
8: Et donc, les emmener à 9 heures, pourquoi pas, sauf que le hic dans les transports ruraux, c'est que pour la rentrée de 9 heures, on emmène après les écoliers.
2: Ah, vous avez deux bus.
8: D'abord les collégiens et après on enchaîne sur une autre tournée pour les écoles primaires.
2: Ah oui, donc vous avez un bus à 8h, un bus à 9h en fait.
8: Exactement, sauf que c'est pas forcément les mêmes villages et les établissements scolaires sont pas au même endroit.
2: Mais ça changerait quoi d'avoir, admettons, j'ai n'importe quoi, vous avez 10 bus, 5 à 8h, 5 à 9h, et ça changerait quoi d'en avoir que 10 à 9h en fait?
8: Ben, il faut 2 fois plus de conducteurs.
5: Ah oui.
8: Et aujourd'hui.
2: Ben non, parce que t'enlèves celui.
5: C'est le même bus. Il fait 2 tournées. Lui, il fait 2 tournées.
2: Ah, pardon.
8: Oui, c'est le même conducteur qui fait les 2 tournées, en fait.
2: Ah oui, évidemment.
8: Donc,
2: oui.
8: Demain, si on décale tout, ça veut dire qu'il faut 2 fois plus de conducteurs. Et en France, c'est un métier qui est en pénurie.
5: Et d'impôts.
8: Et du coup, on ne trouvera pas de conducteurs.
2: Oui, mais pour le coup, ça crée des emplois, Antoine.
8: Ah oui, ça crée des emplois, sauf que c'est des emplois à temps partiel. C'est des emplois qui sont payés pas au lance-pierre, mais pas loin, parce que les pouvoirs publics baissent les budgets. Et du coup, pour recruter des gens pour faire 15 heures par semaine, c'est ultra compliqué.
2: Et ça, Annie Jeunetet, elle n'y avait pas pensé, vous voyez.
5: Avant de faire ça. C'est le prix des impôts aussi, je dis ça comme ça.
8: Comment?
5: C'est le fruit des impôts aussi, c'est le conseil général ou le conseil régional qui paye.
8: C'est le conseil régional, c'est en Bourgogne, c'est le premier budget du conseil régional.
5: Voilà. Et la première partie du budget du conseil régional, c'est la taxe sur l'essence qu'on a voulu baisser d'un coup de baguette magique il y a moins d'un quart d'heure.
2: Oui, enfin, c'était pas la peine d'engueuler Antoine, qui n'y est pour rien. Je veux dire, qui nous fait.
6: Je sais pas, pourrait voir comment font les autres pays.
2: De nous apporter son expérience et son expertise, parce que, pardon, personne n'avait pensé à cette histoire de rotation de bus. Et donc voilà, donc on apporte un éclairage et vous êtes là en train de lui pourrir la vie.
5: Je
2: ne
5: lui pourrais pas la vie, je trouve qu'il est tout à fait raisonnable en disant que c'est mieux de rentabiliser un bus en faisant 2 tournées qu'une seule tournée dans la journée.
6: On pourrait voir comment font les autres pays. Enfin, il y a quand même des pays où les transports scolaires fonctionnent extrêmement bien. Moi, je sais que ma sœur, elle vit aux États-Unis. Le transport scolaire pour les gamins, c'est un truc de fou. Non, mais eux, en fait, ils y arrivent. En fait, je sais pas.
2: Ils y arrivent.
6: C'est incroyable. En fait, il y a des pays qui arrivent très bien.
2: Ça coûte 10 fois plus cher aussi aux États-Unis.
6: Mais voilà. Mais en fait, on.
5: C'est pas vrai. Ça coûte moins cher.
6: Les services publics, on n'est pas contre les services publics. On veut des services publics qui fonctionnent parce qu'on et qui soient à la hauteur de ce qu'on paye. Donc, il faut peut-être réorganiser les choses.
5: Très bien. Personne ne prend en charge de cantine, il n'y a pas de cantine, tu viens avec ton sandwich, ça coûte beaucoup moins
2: cher. Alors, on remercie Antoine d'avoir été avec nous et on termine rapidement avec Jocelyn de Plabennec dans le Finistère. Après. Il est enseignant en maths. Bonjour Jocelyn.
9: Bonjour.
2: Et vous êtes en lycée. Jocelyn, quand vous avez vos élèves à 9h, est-ce qu'ils sont plus en forme que quand vous les avez à 8h? Parce que c'est ça la question.
9: Alors, il y a une question qui de plage horaire, c'est-à-dire qu'on demande à des élèves de faire de 8h jusqu'à 16h30, voire 17h, à suivre qu'à 8, voire 9 cours dans la journée, et le taux de concentration baisse très rapidement. Donc
2: d'accord.
9: La fatigue, oui, elle est là. Donc c'est vrai qu'on commence à 8h, en fait, on leur demande un souci de concentration qui est très important sur la journée. Les adultes se rendent pas compte, ils ne suivent pas les cours. Aujourd'hui, les élèves ont énormément de mal à rester assis, à écouter les professeurs toute la journée. C'est une donnée qui n'est pas forcément prise en compte. Et donc, du coup, oui, de réduire un petit peu le temps, en fait, où ils seraient amenés à être concentrés, ils seraient plus efficaces et auraient sûrement plus de répercussions positives.
2: Mais est-ce que, Jocelyn, et c'est ma dernière question, est-ce qu'il vaut mieux réduire les cours le matin ou l'après-midi, c'est-à-dire finalement commencer à 9h et finir à 17h ou alors commencer à 8h et finir à 16h?
9: Moi, je pense personnellement que déjà, si on faisait des cours de 9h jusqu'à 12h30, on serait sur une plage qui serait un peu plus efficace. Il y a un rythme de sommeil à respecter. Il y a beaucoup d'élèves qui se lèvent très très tôt. Ça, c'est pas pris en compte. Il faut voir qu'au niveau avec les transports et tout ça, on a des élèves qui se lèvent à 5h du matin. Donc, on a en fait toute une partie de la population qui se lève beaucoup trop tôt et qui ne peut pas assumer les cours derrière. Survenir en cours à 9h ne serait pas une mauvaise idée. Moi, je pense que c'est au contraire à valider.
2: Eh ben, ce sera le mot de la fin. Merci beaucoup, Jocelyn, d'avoir été avec nous pour nous donner votre avis de prof. Faut-il démarrer les cours à 9h plutôt qu'à 8h? On vous a posé la question sur le compte Twitter d'Estelle Midi.
3: Et vous répondez à un grand non, 66% de non.
2: C'est plutôt un grand oui. Ils vont changer les commentaires.
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2: Et tout de suite, on va s'intéresser à la prime du jour. Et c'est celle que la RATP propose de verser à ses salariés qui accepteraient de travailler les week-ends. 30 euros le samedi, plus de 50 euros le dimanche. De quoi donner envie au personnel de la RATP de venir au boulot le week-end. Mais est-ce que beaucoup de Français travaillent le week-end, justement, Martin?
3: 1 sur 4. Un salarié français sur 4 travaille le week-end, d'après Eurostat. Ça a légèrement baissé sur les dernières années, mais on est encore le 5e pays européen où travailler le week-end est le plus courant. Des chiffres largement gonflé évidemment par les travailleurs indépendants qui bossent beaucoup le week-end et par certains secteurs spécifiques. Le commerce, l'hôtellerie, la restauration évidemment fournissent le gros des effectifs de ceux qui travaillent le samedi et le dimanche. Il y a aussi le personnel dans les hôpitaux, les gendarmes, les policiers pour assurer la continuité des services publics. Ça peut rapporter un peu plus d'argent. Même si aucune loi n'impose une majoration de salaire quand on travaille le week-end, il y a quand même des bonus accordés par certaines conventions collectives, notamment si on travaille le dimanche. Ça permet par exemple au cadre d'être payé une dizaine de pourcents de plus, 5% pour les ouvriers, 4% pour les employés d'après la DARES. Le dimanche, qui est un jour de moins en moins sacré d'après l'INSEE, un salarié sur 8 dit travailler le dernier jour de la semaine d'après l'INSEE. Donc c'était 1 sur 200 en 1990.
2: Alors, une prime pour travailler le week-end, pour ou contre, est-ce que ça vous dirait, vous, Juliette Briens, ou est-ce que le week-end, pour vous, c'est sacré?
6: Ça dépend où tu en es dans ta vie. Je rappelle qu'il y a quand même certains secteurs où t'as pas du tout le choix. Hein. Moi, je travaillais dans la restauration, c'était week-end, jour férié, Noël, Nouvel An, le soir, le matin, c'était tout le temps. Donc, tu te posais pas vraiment la question. À ce moment-là, je me rappelle que mon rêve ultime et mon but ultime dans la vie, c'était de pas travailler le week-end et les soirs. C'était, je me demandais comment les gens aux horaires de bureau faisaient pour ne pas être heureux. Parce que je me disais, ils se rendent pas compte de la chance qu'ils ont, etc. Ouais. Et puis après, t'arrives dans un travail de bureau et tu t'habitues vite à ce que t'as et tu te rends compte aussi. Voilà, donc ça dépend. À l'époque, j'étais jeune, pleine de dynamisme. Je suis toujours jeune, mais je veux dire, ça me dérangeait pas. Mais j'avais pas de prime en plus, quoi. J'avais des primes pour les heures supplémentaires, à la limite les heures tardives de la nuit, mais pas pour le week-end, etc.
2: Mais là, on vous dirait, tiens, on te paye plus cher pour venir le week-end, tu viens ou pas?
6: Avec le temps, du coup, comme je l'ai expérimenté pendant de longues années, mon week-end est un peu devenu sacré, c'est vrai. Bon, alors si on me propose aujourd'hui, s'il y a
2: 50 euros, c'est pas mal,
6: s'il y a un vrai mieux financier pour moi, non, je le considérerais clairement, je le considérerais. Mais je préférerais dans l'absolu garder mon week-end sacré. Mais je l'ai fait, ça se fait. Et puis si en plus ça vous rapporte de l'argent, je pense qu'il y a beaucoup de gens qui seraient prêts à sauter sur
2: ça. Rapporte de l'argent quand même.
6: Voilà. Après, si on a des enfants, qu'on les voit déjà pas beaucoup, etc., on peut considérer que ces week-ends sont totalement sacrés et c'est totalement normal.
2: Moi, je l'ai vécu pendant plusieurs années de travailler le dimanche à minuit, mais donc d'avoir tout mon dimanche. Et en fait, c'était quitter ses enfants le dimanche, c'était effectivement c'était compliqué. Une prime de plus de 50 euros pour travailler le dimanche, c'est tentant quand même, Jérôme Lavrieux.
5: Moi, je suis contre le travail du week-end.
2: Bah, qu'est-ce que vous faites? Vous êtes propriétaire de gîte?
5: Bah, pour que les gens puissent venir dans mes gîtes et prendre.
2: Ah oui, d'accord, ok. C'est pas égoïste.
5: Bah non, ça montre que un pays, il faut de tout pour que ça fonctionne. Le tourisme, ça fonctionne parce qu'il y a des esclaves du dimanche, du soir, du réveillon, etc., que Juliette était, que moi je suis. Tous les week-ends, je bosse et mon week-end, il se finit en femme de ménage pour faire le ménage une fois que les gens sont partis pour préparer pour le week-end d'après, parce qu'hors saison, tu travailles que le week-end. Donc voilà. Moi, je suis une prime systématique, je pense que ça marche pas. Je pense que dans les métiers en tension, où on a, parce que c'est ça la RATP, c'est parce qu'ils n'arrivent pas à recruter des gens spécifiquement pour le week-end.
2: Tout à fait.
5: C'est normal, pour moi, je suis libéral, c'est la loi de l'offre et de la demande. Tu n'arrives pas à recruter, il faut augmenter le salaire pour que ton poste devienne attractif et pour que tu puisses recruter. Donc ça ne me choque pas. En fait, ce que tu nous donnais comme chiffre, c'est vraiment clair. Un Français sur quatre. 25% des Français.
2: C'est énorme.
5: C'est pas un sujet. Ils travaillent déjà le week-end.
2: Mais parce qu'ils comptent le samedi et le dimanche, Martin. Mais si tu comptes avec le dimanche, t'es à moins que ça.
3: Seul le dimanche, il y a un salarié sur huit qui travaille régulièrement le dimanche.
5: C'est 12%. J'ai pas de chance.
2: Bah voilà. Fred Hermel, alors, vous étiez journaliste sportif. Donc, quand on est journaliste sportif, on travaille évidemment le week-end. Ça fait partie du job, quoi. Et c'est pas plus cher.
10: Oui, alors après, tu décides de suivre le foot et tu dis ah non moi je me prime pour le week-end, bah non,
3: plus compliqué de commenter les matchs, quoi.
10: Bah oui, voilà, à un moment si tu choisis un métier où évidemment l'événement se passe le week-end, c'est tout à fait normal.
2: Mais est-ce que t'es pas payé un peu plus cher quand même?
10: Non.
2: D'accord.
10: Non, mais quand tu te mets dans un emploi où tu sais que tu vas faire ça, ça fait partie du contrat de départ. Hein.
2: Mais c'est dur, au bout de 10 ans, 20 ans, de jamais avoir de week-end, c'est super
10: insupportable.
2: Dur.
10: C'est insupportable.
5: C'est comme les nuits.
10: Et voilà, c'est le truc. Et là maintenant, je sais que tous les à 6h10 ce samedi et dimanche dans mon émission Bonjour c'est Fred, on parle au métier des lève-tôt. Ouais. Non seulement les gens travaillent le week-end, mais il y a plein de gens qui à 6h10 sont en train de bosser quand je les ai au téléphone. C'est-à-dire que la France travaille beaucoup. Moi, franchement, je quand on dit ouais, les gens veulent plus bosser, etc., je peux te dire que les gens qui bossent le week-end, ils bossent beaucoup.
2: Ouais,
10: c'est pas des gens qui rechignent, et c'est des gens qui se lèvent très tôt le week-end.
2: Mais est-ce qu'ils aiment ça? Est-ce qu'il y a vraiment aujourd'hui, parce que c'est ça la question, qu'il y a des gens qui aiment travailler le week-end?
10: Mais parce que c'est leur métier.
2: Oui.
10: Et que eux, ils estiment que voilà, un infirmier, un livreur, les gens qui font les marchés. Enfin, les gens qui font les marchés, ils se lèvent à 3h, 3h30.
6: Moi, je souffrais beaucoup plus de travailler le soir
2: que le week-end.
6: Ouais. C'était ne pas rentrer à la maison le soir et avoir. C'est ça qui me faisait le plus souffrir. Le week-end, au final, tu réorganises ta vie. Ton week-end, c'est un autre jour.
2: Non, mais là où c'est dur, c'est que par exemple, aujourd'hui encore, on est dans une société où quand tu dînes avec tes amis, c'est rarement le lundi. C'est toujours le samedi. Quand tu dînes jamais, en fait,
10: c'est ce qui m'arrive là maintenant, parce que là, je.
2: C'est compliqué.
10: Voilà, j'étais invité à une présentation d'un livre, un super cocktail, un vendredi à 20h30. Et il y a la semaine dernière, j'ai dit moi je serai couché et ça m'a après ça fait partie
2: du plus de vie sociale.
10: Mais après quand tu as sincèrement moi je suis comme Jérôme, un moment les gens aujourd'hui en France il y a un problème de pouvoir d'achat. Donc si on peut compenser ce désagrément par plus d'argent, moi je trouve ça très bien. Ce qui n'est pas normal, c'est d'imposer.
6: Il y aura des volontaires.
10: C'est d'imposer sans contrepartie.
2: Il y aura beaucoup de jeunes qui seront volontaires évidemment. On a Jonathan justement. Jonathan, il a 39 ans, il est équipier McDo dans l'Aisne. Bonjour Jonathan.
11: Bonjour.
2: Alors le McDo, on peut travailler le week-end, hein?
11: Moi ça fait 7 ans que je travaille tous les week-ends, donc.
2: Vous gagnez plus?
11: Non.
2: Attends, c'est-à-dire que si vous travaillez le mardi, vous gagnez la même chose que quand vous travaillez le dimanche?
11: C'est exactement ça.
6: Bah oui, bien sûr.
5: Mais vous avez été employé en sachant que vous alliez travailler que le week-end?
11: Je travaille 5 jours sur 7 et on savait que de toute façon, nous, c'est les week-ends et les jours fériés. Bon, les jours fériés sont majorés, au bout d'un an, sauf le 1er mai. Mais les autres jours, on savait très bien que les week-ends, on serait susceptibles à travailler de toute façon.
2: Et ça vous gêne, Jonathan, ou finalement, le dimanche et le samedi, c'est les jours comme les autres?
11: Ben, c'est on s'y habitue au bout d'autant d'années, on s'y habitue. Après ce qui devient un petit peu bizarre, c'est que maintenant les supermarchés commencent à ouvrir les week-ends. Plus en plus de commerces ouvrent le week-end, on leur obtient des droits parce que voilà, on leur dit bah avant vous travailliez pas le dimanche, maintenant on va vous faire travailler le dimanche, on va vous majorer tout ça. Nous les conventions collectives datent d'il y a beaucoup très longtemps, et l'évolution du travail et l'évolution de la vie personnelle n'a jamais été revalorisée. Donc oui, on le sait, quand on travaille, voilà, nous on travaille en restauration, on sait très bien qu'on va travailler le week-end, c'est un choix, on le fait ou on le fait pas, mais après le temps évolue, mais les papiers, eux, n'évoluent pas.
2: Et vous, vous 50 euros à prendre pour de prime le dimanche à la RATP, 30 euros le samedi, c'est quelque chose qui vous ferait rêver, Jonathan ?
11: Bah oui, ça nous ferait rêver, mais on sait très bien que ça ne se fera jamais, parce que de toute façon, la restauration, les samedis dimanches, ça a toujours été prévu pour qu'on travaille, de toute façon. Après, comme on dit, pas forcément un avantage financier, ça peut être par exemple des jours de récupération, des jours de vacances supplémentaires par exemple, qui ne coûteraient pas forcément très très cher. Et comme j'ai dit, de toute façon, nous on est un couple, on travaille, moi je travaille tous les week-ends, ma femme un week-end sur trois, voilà. C'est une organisation familiale, on s'y habitue. Mais après voilà, c'est que maintenant les gens, on leur propose de travailler, ils veulent négocier ou ils arrivent à négocier. Nous on nous laisse pas le choix. Nous c'est si t'es d'accord c'est ça, si t'es pas d'accord de toute façon tu travailleras pas.
2: Bah merci Jonathan en tout cas d'avoir été avec nous. Et c'est vrai que je trouve ça dur pour les gens qui travaillent le week-end et qui eux n'ont pas de prime. Alors tant mieux, hein, évidemment pour la RATP qui cherche en plus à recruter. Et la RATP, ils ont en plus un super CE. On avait eu un salarié de la RATP qui nous avait appelé pour l'échec Noël de la RATP. Franchement, en vrai c'était pépite. C'était formidable. Donc c'est bien qu'il y ait des sociétés aussi qui rémunèrent le travail le week-end. Malheureusement, toutes ne le font pas. Martin Bourdin.
3: Clara nous écrit sur WhatsApp 0612 424 424. Elle est aide-soignante, Clara, obligée de travailler le week-end. Heureusement que c'est payé plus cher le dimanche. On serait sûrement encore moins nombreux à bosser en milieu hospitalier sinon. Eric, lui, de son côté, il travaille le week-end. Ça me permet d'avoir des mercredis de libre et mon jeudi aussi, le jeudi pour faire mes courses. Il n'y a personne dans les magasins et le mercredi, rester avec les enfants. Il réorganise sa semaine parce qu'il travaille le week-end, comme le disait Juliette tout à l'heure.
2: Mathieu est avec nous et Mathieu, il nous appelle des Paroches dans la Meuse. Il est ambulancier. Bonjour Mathieu.
12: Oui, bonjour.
2: Alors Mathieu, j'imagine qu'ambulancier, bon bah il y a des malades aussi le dimanche, quoi.
12: Bah il y a des malades le dimanche, il y a des malades le samedi, les jours fériés, et puis à toute heure, on peut très bien commencer à 4h30, à finir à 20h, 21h le soir.
2: Waouh.
12: Et c'est des amplitudes de travail des fois de 11h30, 12h, voire des fois 13h. Et ça du lundi au vendredi. Alors moi j'ai mes repos les samedis et je travaille très souvent les dimanches. Malheureusement le dimanche c'est les conventions collectives qui sont comme ça, l'auditeur juste avant l'a énoncé. Nous on n'a rien de plus le week-end. Il ferait peut-être mieux d'augmenter un petit peu plus les salaires pour les gens qui sont assidus et qui travaillent dur du lundi au vendredi, comme ma part, parce que moi je fais à peu près entre 55 et 60 heures la semaine, à raison de 600-700 km par jour, plutôt que de, et surtout qu'en plus quand on est de garde, donc quand on travaille le dimanche, des fois ça peut arriver. On sort pas, donc on est bloqué, on ne sort pas, et ça, des fois, on le sait au dernier moment et on n'est pas payé.
2: Et ça, Mathieu, ça vous énerve de pas être payé justement quand vous travaillez le dimanche ?
12: Ça m'énerve, parce que c'est vrai que tout le monde en parlait un petit peu sur le plateau. Bon, après, on le fait parce qu'on aime bien, c'est un métier passion. Comme
2: bien sûr.
12: On est avec les patients, voilà, on rend service. On les aiguille, on les emmène dans les hôpitaux, tout ça, on le fait, que ce soit le samedi, les jours fériés, tôt le matin. J'aime bien, moi je prends ma voiture, mon taxi, mon ambulance le matin, je pars. C'est un métier passion, on aime bien. Mais c'est vrai qu'une petite reconnaissance, les samedis ou même les jours fériés ou les dimanches, quand on travaille, par rapport à des gens qui ne travaillent pas.
2: Ouais, ce serait normal.
12: Je parlais, l'auditeur juste avant, il disait 50 euros net dans notre poche.
2: 50 euros, c'est la RATP, c'est 51,86 euros précisément. Brut.
12: Voilà. Ouais, brut. Bah, après, on me dirait encore même 40, 50 euros net pour tous les dimanches travaillés, ça motiverait les gens peut-être de travailler deux ou trois dimanches dans le mois.
2: Bah c'est sûr. Là, par exemple, vous êtes à la RATP. Vous décidez de mettre un peu de beurre dans les épinards et vous travaillez 4 dimanches. Ça vous fait quand même 200 euros de plus sur le, sur le salaire. Bah, franchement, c'est quand même super, super appréciable. Genre, le mois avant Noël, par exemple, avant les vacances d'été, histoire de pouvoir avoir plus de loisirs. Franchement, c'est appréciable. Merci Mathieu, en tout cas, d'avoir été avec nous. Et oui, il y a plein de métiers, voilà, où on travaille le samedi, le dimanche, évidemment, les jours fériés. Martin Bourdin.
3: Foltier nous écrit sur WhatsApp 06 12 424 424, je travaille la semaine, c'est la déprime, alors travailler le week-end pour une prime, bah pourquoi pas.
2: Bah oui.
3: Nous écrit Foltier. Et puis Aurélien, une année j'ai accepté de travailler le dimanche, tout ce que j'ai réussi à mettre de côté, eh bien j'ai dû le redonner aux impôts l'année d'après, donc il faut que la prime soit à la hauteur de ce travail.
2: Voilà, mais pour les étudiants par exemple ce serait formidable. Et justement, on a un étudiant avec nous, il s'appelle Clément, il est étudiant en logistique environnementale et il nous appelle de Norvège, de Kristiansand. Bonjour Clément.
13: Bonjour Estelle, bonjour à tous.
2: Et
13: bonjour.
2: Merci beaucoup d'être avec nous. Alors, on sait que la Norvège, le train de vie est très cher, c'est-à-dire que tout coûte très cher en Norvège. Est-ce que vous, en tant qu'étudiant, vous avez pris un petit boulot le dimanche ?
13: Moi, je bosse le soir. Je suis originaire de la restauration et donc j'ai fait une reconversion professionnelle il y a quelques années.
2: Ouais.
13: Et donc là, je suis étudiant depuis 2 ans et donc je bosse le soir majoritairement. Et puis, ça peut arriver, je bosse le week-end aussi.
2: Ouais.
13: Dans un abattoir où je fais du nettoyage.
2: D'accord.
13: Et donc moi, admettons, je gagne 25 euros de l'heure en salaire de base.
2: Ah, c'est énorme.
13: Brut, en brut.
2: Oui. Et, en France, c'est 13 euros, donc.
13: Oui, bien sûr, je sais bien. Ouais. Et donc en gros, mais comme vous dites, voilà, la vie est plus chère.
2: Bien sûr.
13: Et en fait, le soir, à partir de 18h, je suis majoré à 30%.
2: Ah bien.
13: Donc ça me fait 8 euros de plus de l'heure. Ça me fait 60 balles de plus par jour. Donc ça me fait 300 euros de plus en brut par semaine.
2: Ah mais c'est génial. Et le dimanche, c'est majoré aussi ?
13: Le dimanche, c'est payé double. Et le samedi, plus 50%.
2: Ah oui, donc évidemment, ça donne envie d'aller bosser le week-end.
13: Ben c'est ça, disons que c'est des, enfin dans l'entreprise où je suis, on bosse pas souvent le week-end, mais bon, ça arrive que voilà, il y a des, voilà, il y a des événements qui fassent que on est besoin de bosser le week-end, et tout le monde se bat pour y aller.
2: Ouais, oui. Ah ben, et ben voilà, et ce serait bien qu'on fasse la même chose en France, justement, pour donner envie aux gens d'aller aussi peut-être parfois travailler le week-end. Merci beaucoup, Clément, voilà, qui nous appelle de Norvège. On est écouté même là-bas. On est évidemment ravis et on termine avec Gabriel. Et Gabriel, il est fromager dans le Doux. Bonjour Gabriel.
14: Bonjour.
2: Et merci beaucoup d'être avec nous. Alors, bah, fromager, on travaille le dimanche matin, en tout cas, Gabriel.
14: Oui, bah, le dimanche, jour férié, tout.
2: C'est tout le temps. Et vous êtes payé plus ou pas du tout?
14: Ouais, nous, c'est dans la convention après. C'est payé double, c'est majoré à 100%.
2: Ah, quand vous travaillez le dimanche, c'est 100% de. Vous êtes payé à 100% de plus?
14: Oui.
2: Et donc, ça vous donne envie de travailler le dimanche ou pour vous, quand même, le week-end, c'est sacré ?
14: Comme nous, on sait que ça fait partie du boulot, donc on n'est pas plus perturbé que ça. Après, c'est un coup à prendre.
2: Mais quand même, est-ce que la prime de 100%, quelque part, ouais, elle vous donne plus de plaisir à vous lever le matin ?
14: Ah ouais, c'est sûr. Disons que là, on peut faire des journées de 10 heures, ça dérange moins.
2: Oui. Ça, c'est sûr. Voilà, une prime, voilà. Être payé double le dimanche, ça, c'est une bonne idée. Par exemple, merci beaucoup, Gabriel, d'avoir été avec nous. On termine avec des messages et des résultats de notre consultation, Martin.
3: Christian qui nous écrit sur le WhatsApp RMC. Il est infirmier depuis 30 ans. Je bosse les week-ends et jours fériés. C'est normal, ça fait partie du job. Néanmoins, je vais pas voir mes enfants jouer un samedi sur deux. Je les vois moins grandir. Les primes ne sont plus comptées pour la retraite. C'est injuste, mais c'est mon job, donc j'assume. Mais au détriment de choses précieuses. Voilà ce qu'écrit Christian sur le WhatsApp RMC.
2: Et ça donne quoi la consultation ?
3: Eh bien, vous êtes pour une prime pour travailler le week-end. 69% de pour.
2: Ah oui, donc c'est une large majorité. Comme quoi, on serait prêt à travailler aussi le week-end.
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2: On poursuit Estelle Midi tout de suite avec le prix du jour. 25 euros, c'est le tarif d'une place de cinéma au Pathé Palace à Paris. Un ciné haut de gamme avec bar à champagne et vestiaire. Mais plus globalement, on a tous remarqué que les tarifs des cinémas avaient augmenté partout en France. Même chose pour les concerts et les livres n'échappent pas non plus à ces hausses. Puisqu'aujourd'hui, eh bien, il n'est pas rare de voir des ouvrages sortir à 24 euros. Martin, tout augmente.
3: 41% en 10 ans. D'après le Centre National de la Musique. Ça, c'est pour une place de concert. C'est peut-être la hausse la plus spectaculaire dans le milieu de la culture. 41% en 10 ans, 10% rien qu'entre 2023 et 2024. Le patron du Centre National de la Musique tente de l'expliquer. Les artistes gagnent en fait moins d'argent avec les ventes de disques et donc ils dépendent de plus en plus du live, des concerts. Mmh. Aujourd'hui, le prix moyen d'une place de concert, c'est 45 euros. Lire un livre revient moins cher. Certes, 11,49 euros en moyenne un livre neuf, mais des prix qui ne cessent d'augmenter, notamment depuis 2022, 3% l'année dernière, c'est déjà 3,5% en 2023. C'est notamment lié à la hausse des coûts de production, les transports pour acheminer les livres aussi, les frais d'impression, le papier qui coûte de plus en plus cher, notamment à cause d'un manque de matières premières. De plus en plus cher aussi le cinéma, évidemment. Alors, je vais peut-être vous étonner à ce niveau-là, le prix moyen d'une place de ciné, c'est 7,24 €.
2: Mais vous comptez la séance de 11h et celle de minuit.
3: C'est le prix moyen. Donc forcément, oui, il y a des prix qui sont beaucoup plus élevés. Et ça reste quand même cher pour beaucoup de Français. 67% des Français disent renoncer au cinéma à cause du prix de la place.
2: Alors, livre, cinéma, concert, la culture est-elle devenue un luxe, Jérôme Lavrieux?
5: C'est d'autant plus un luxe que si vous êtes marié, que vous avez des enfants. Une plaque, prix moyen d'un concert, 50 euros, c'est le prix bas en fait, 45 euros. Et faut y aller avec la fosse, paire de jumelles pour essayer de voir quelque chose. Mais même à 50 euros, vous êtes un couple avec trois enfants, 250 euros. Vous rajoutez le transport parce que vous n'habitez pas à côté de la salle de concert.
2: Et le repas.
5: On est à presque 30% d'un SMIC.
2: C'est pas possible.
5: Qui peut faire ça? C'est juste pas possible. Et on aurait parlé des parcs d'attractions qui sont une forme de culture aussi.
2: Oui, bien sûr.
5: Aller dans un parc d'attractions d'origine américaine, faut hypothéquer un rein ou vendre son grand-père pour pouvoir payer la place pour tout le monde. C'est juste hallucinant. Et ce qu'il y a à l'intérieur, consommation forcée, c'est encore plus hors de prix. Donc ça devient hallucinant. Je veux bien que les artistes ne gagnent plus qu'en faisant des concerts, mais à ce rythme-là, un jour, il n'y en aura plus de gens qui iront dans les concerts. Ils vendront plus de disques et il n'y aura plus de gens dans les concerts. Ça devient dramatique. Pour le livre, on a une chance, c'est cher, mais on est un des rares pays à avoir, on l'a créé d'ailleurs, feu Jacques Lang, c'est le prix fixe du livre, ce qui permet d'avoir encore des libraires et des auteurs. Mais c'est vrai que ça peut devenir cher quand on est comme moi passionné par la lecture. Moi, mon premier budget, c'est pas les fringues, c'est les livres. Mais ça revient très très cher.
2: Là, franchement, je partais en vacances, donc je voulais absolument un livre que une copine m'avait conseillé. Et bon, il était tard le soir, donc je vais sur Amazon. 24 euros. Un livre qu'a priori, je vais lire une fois et que je vais mettre au fin fond de ma bibliothèque. On n'est pas sur un grand classique, on est sur un livre de vacances. Je me dis, 24 euros, mais ça me paraît énorme. Donc, je fais le comparatif. Je regarde, tiens, combien je peux m'acheter de t-shirts? J'ai cherché une marque française, Kiabi, pour ce prix-là. Un t-shirt Kiabi, basique, 4 euros. Non, qui a vu, c'est plutôt de la qualité. Donc en fait, pour le prix d'un livre, et j'ai pas encore parlé des frais de port, j'ai 6 t-shirts qui habillent. Pour un livre que je vais lire une fois, à un moment, c'est pas possible, 24 euros, mais c'était pas du tout le même prix il y a encore quelques années. Moi, pour un auteur français, je vais faire l'effort parce que il va toucher de l'argent, etc. Mais pour un livre de vacances, entre guillemets, mais 24 euros, ça paraît complètement fou. Donc, Fred Hermé, vous venez de sortir un livre, il y a combien votre livre?
10: 20,90, c'est ça la fois, 20,90.
2: D'accord.
10: Voilà, après, ça dépend du nombre de pages. Et Martin a dit, le papier a explosé ces dernières années. C'est de la folie. Oui, mais alors après, il y a un truc qui s'appelle les bibliothèques. En France, tu peux.
2: Mais tu peux pas corner les livres. Moi, j'adore corner les livres.
10: Enfin, un moment. Si l'excuse de pas lire, c'est que les livres sont chers, je suis désolé. Il y a des bibliothèques partout en France. Partout.
2: Oui, mais il faut se déplacer, il faut machin. Fred.
10: Non, mais à un moment, dans ce cas-là, il y a toujours une excuse.
5: T'as même des boîtes à livres dans les villes.
10: Moi, j'adore ça.
2: Enfin, les boîtes à livres, par essence, tu choisis les livres que les gens veulent plus lire.
10: Mais une bibliothèque, tu payes un abonnement qui est ridicule et tu peux lire. Moi, ma plus belle émotion en tant qu'auteur, c'est le jour où j'ai trouvé un de mes livres en bibliothèque. Pour moi, c'était le summum de la réussite. De dire, waouh, mon livre, il a été sélectionné. C'était mon précédent livre, le Zidane, et il était déjà, mais quand j'ai le roman Un jour j'étais heureux, quand je l'ai vu, waouh, ça m'a fait quelque chose. Il y a vraiment les moyens de lire pour pas cher en France. Ensuite, ça coûte très cher de faire un livre. Je veux vous assurer, les éditeurs font très attention au prix. Vraiment. Ils tirent vraiment vers le bas. Parce que pour un livre qui marche, on a des tonnes qui ne marchent pas.
2: Oui.
10: Donc c'est un pari.
2: Peut-être qu'il faut éditer moins de livres, en fait.
10: Oui, oui, mais en même temps, les libraires te disent qu'ils ont besoin d'avoir beaucoup de choix. Ça, c'est une évidence. Tu veux acheter un livre sur le jardinage, t'en as, c'est un de mes amis libraires qui m'a expliqué, t'en as un qui est excellent, que tout le monde va vouloir, mais la personne qui va venir va en voir quatre autres avant de choisir celui qu'elle allait prendre depuis le début.
2: Mais parfois, je t'assure, on reçoit au bureau des livres où tu te dis comment c'est possible.
5: Pourquoi
2: et tu te dis
5: un arbre pour faire
2: un arbre, forêt. Oui. Et tu sais très bien d'avance, ça ne marchera jamais. Et tu comprends même pas qu'il puisse y avoir un éditeur qui ait dit tiens, on va éditer cette personne.
10: Ah, mais moi, je peux te dire. Et je peux te dire. Non, mais il y a trop de livres. Et surtout, il y a des livres, c'est même pas écrit en français. C'est tellement mauvais. On se demande. Oui, il y a peut-être trop de livres. Ensuite, sur les concerts. Il y a eu un coup de gueule très bon de Nicolas Sirkis, le chanteur d'Indochine. Voilà. Indochine fait très attention aux places de concert. Ouais. Il y a une volonté aussi, hein, parce que moi je veux bien, mais...
2: Il y a des places à 27 euros pour Indochine.
10: Mais voilà, mais ça, moi je me souviens, Léo Ferré, l'un des plus grands chanteurs de l'histoire, c'était 10 francs pour, quand t'étais étudiant.
2: Oui, alors, il est plus maintenant, vous avez
10: oui, non, mais, un peu non, augmenté oui, mais depuis déjà à l'époque, 10 francs... C'est quoi, 1,5 €, hein, c'est ça, hein? Oui.
5: Non, ça a rien, faut pas comparer,
2: oui,
5: ça.
2: Non, mais, il serait peut-être à 92 €, les
10: Non, mais à l'époque, un concert à 10 francs, mais c'était rien du tout. Quand
2: t'as moins de scénographie qu'Indochine sur les
10: Ferré. Oui, mais après, quand t'as une volonté, que
5: 10 francs, c'était 1000 francs pour ma grand-mère.
10: Oui. Non, mais quand t'as une volonté que les billets soient moins chers.
2: D'accord.
10: Si Indochine peut le faire, le moindre humoriste pas connu, je parle pas de Pierre-Antoine Damcourt qui est une star, mais t'as des gens...
2: C'est 20 € les places, 19 € même.
10: Mais là, c'est très correct. Mais enfin, t'as des humoristes à 70-80 €. Oui. Alors que les mecs, ça va, ils ont fait deux stories sur Instagram. Il y a aussi un nettoyage à faire par les gens de ne pas payer pour des trucs qui sont trop chers, naturellement.
2: Alors Julien Doyen, je reviens vers vous dans un instant, mais on va prendre Vanessa en ligne. Vanessa, elle nous appelle de l'Orne. Elle est mère au foyer. Bonjour Vanessa.
17: Bonjour Estelle, je suis hyper heureuse de passer dans votre émission parce que j'adore votre émission.
2: Ah ben je suis ravie moi aussi Vanessa. Vous avez combien d'enfants Vanessa?
17: J'en ai 3.
2: Et 3, est-ce que vous arrivez encore à faire des concerts ou dessiner avec elle ou avec eux?
17: Ah ben en fait j'ai deux fils qui ont 13-12 ans et une fille de 6 ans.
2: D'accord.
17: Et mes aînés sont fans de K-pop.
2: D'accord.
17: Le rêve, ça serait d'aller voir Blackpink en concert.
2: Ok.
17: 250 balles la place.
2: Hein?
10: Oui.
2: 250 € la place?
17: Ouais.
2: Ah.
17: Donc, autant vous dire, on va scinder la famille, on va pas y aller à 5. Mais ça fait 750 € plus le train pour aller à Paris, la place, l'hôtel, etc.
2: Ah ouais, donc, non, mais ça, c'est 2 mois de salaire, quoi.
17: Bah, non, pas forcément, mais c'est pas possible. C'est une semaine de vacances, quoi.
2: Oui, c'est ça. Mais Vanessa, est-ce que dans ces cas-là, on n'est pas tenté de dire à ses enfants, le concert, il va passer à la télé, on va attendre?
17: Oui, bah, c'est bien ça.
2: Ah.
17: C'est exactement ça. On va acheter le DVD, on va... Enfin, je suis un peu bombeuse, mais...
10: Non, c'est une bonne mère, justement.
2: Ah non, 250 € le concert, non, vous êtes une bonne mère, Vanessa.
3: Oui, non, mais elle disait, je suis un peu bouilleuse quand elle disait, je vais acheter le DVD.
17: Le DVD, c'était par rapport au DVD.
2: Ah oui, pardon, d'accord.
3: Ce sera peut-être plus sur les plateformes, Vanessa.
17: Oui, pardon. On va trouver ça sur une plateforme, c'est clair.
2: Oui. D'accord. Et donc, les enfants n'iront pas à ce concert, alors?
17: Ah, certainement pas. En plus, ils voudront des produits dérivés, etc. C'est pas possible, quoi.
2: Des glaces, des trucs comme ça. Et Vanessa, vous allez au ciné encore ou pas?
17: Oui, parce que je vis dans une petite ville et pour les enfants, c'est 5 €.
2: Ah, ça, c'est super. Et ça, bravo à toutes ces municipalités qui font même des ciné-goûtés. Vous savez, le mercredi pour les enfants, ça, c'est génial.
17: Totalement. À 3,50 €, il y a un ciné-goûté une fois par mois.
2: Ça c'est génial, la petite compote pour les enfants, des super films, des dessins animés de Miyazaki et tout, c'est génial. Merci beaucoup Vanessa. En tout cas,
17: je vous en prie Estelle, ça m'a fait beaucoup plaisir de vous avoir.
2: Et ben vous nous rappelez quand vous voulez Vanessa et puis boum DVD avec les petits. Merci Vanessa. Juliette Briens, tiens, est-ce que vous en tant que jeune est-ce que justement vous sortez beaucoup ou est-ce que vous trouvez que tout ça est hors de prix, hein?
6: Mais je suis un peu partagée parce que d'une certaine manière, oui, parfois il y a des choses pour lesquelles on s'attend à payer de l'argent, d'autres moins. La dernière fois, j'ai voulu aller voir un film hollywoodien dans un cinéma, un grand cinéma parisien. J'ai été sidérée par le prix, c'était hallucinant. Et effectivement, j'ai pensé à ce moment-là aux familles qui ont deux ou trois enfants. Et d'une certaine manière, on n'a jamais de l'humanité eu autant accès à la culture à bas prix. Pour avec un abonnement Netflix de 11 euros par mois, vous avez des milliers de films disponibles, 8 euros par mois sur 10 heures, vous avez toute la musique de la Terre à disposition en un clic pour 8 euros par mois, même gratuitement si vous allez sur YouTube. Tous les documentaires, les anciens dessins animés, tout ça est gratuit, les replays de France TV, les replays...
2: Vous bougez plus de chez vous.
6: Alors, on bouge. Oui, mais on a. Ne me dites pas qu'on n'a pas accès à la culture, la lecture. Franchement, il n'y a pas un enfant français qui n'a pas accès à la lecture, s'il le veut, dans ce pays. Fred l'a dit, les bibliothèques, mais aussi
10: les bibliobus.
6: Oui, les
10: villages.
6: Les dizaines d'initiatives qui sont prévues dans ce pays pour faire accéder
2: les livres, voilà,
6: les jeunes à la lecture. Si on veut, on peut. Alors, on n'aura peut-être pas dans l'immédiat le dernier bouquin de sortir et qui est à 25-30 euros. On n'aura pas dans l'immédiat le dernier, mais on l'aura dans quelques temps. Il n'y a aucun problème d'accès à la culture dans ce pays. On n'a jamais été si proche de la culture, au final. Bon, après, moi, y a des livres pour lesquels j'ai envie de payer cher et d'autres non. J'avoue, voilà, il y a des grands classiques, on se dit, ça me paraît normal de dépenser 25-30 euros. Et puis, il y a le petit livre enquête de 70 pages.
2: Le petit polar des vacances.
6: Qu'on a vraiment envie de lire et qui est à 24 euros et on n'a vraiment pas envie de le dépenser.
10: Dans le poche à 7,50.
6: Et la semaine dernière, je suis allée au ciné-concert du Seigneur des Anneaux. Le Seigneur des Anneaux 1. C'est un orchestre de 150 musiciens extraordinaires avec chanteurs de chorale qui chantent et jouent la musique du Seigneur des Anneaux en simultané avec le film. C'est-à-dire que si on voit pas l'orchestre, on a l'impression que c'est le film qui joue tout seul, mais non, en fait, l'orchestre est live. Ça a coûté cher. Hein. J'ai acheté ça pour mon mec et moi à plus de 150 euros la place à Noël. C'est un cadeau de Noël. Mais quand t'arrives là et que tu vois 150 personnes, un orchestre, voilà, de gens talentueux qui jouent live pour toi pendant 3 heures sur le Seigneur des Anneaux 1, tu dis évidemment que c'est plus de 150 euros la place. Enfin, ça paraît totalement.
2: Ça les vaut, c'est ça que je veux dire.
6: Ça les vaut totalement. Ouais. Et bien sûr, il faut bien payer ces gens. Enfin, c'est tout à fait normal. Donc là-dessus, oui, j'ai cassé la tirelire. Si j'avais eu des enfants, ça aurait été pratiquement inatteignable. Mais ça valait le coup, quoi. Voilà.
2: Et c'est un truc dont tu te rappelleras toute ta vie.
6: Et bien sûr.
2: C'était pas forcément le cas d'un livre, d'un roman policier, d'un énième roman policier suédois, qui va te coûter 24 euros.
10: Il y a plein d'auteurs français très très bien, et qui travaillent à RMC par exemple.
2: Oui, bien sûr.
10: Moi, je vais vous raconter l'histoire de One Direction. Moi, j'ai une filleule espagnole. One Direction, c'était le gros boys band il y a 15 ans, quoi.
2: Ouais, tout à fait. Truc.
10: Donc, ma filleule espagnole, Lucia, me dit, parrain, pour mon anniversaire et Noël, est-ce que tu peux m'emmener à One Direction? Je dis, ok, je regarde les places, c'était 400 balles.
2: 400 balles.
10: Je lui ai dit, parrain, s'il te plaît, parrain, tu me fais pas tirer au pan. 400 euros. C'était 400 euros à Madrid. Parce qu'il y avait plus des places dans le carré en bas, etc.
2: Ouais.
10: Et je lui ai dit, elle me dit, mais tu me fais pas de cadeau pendant 3 ans, etc. Et je lui ai dit, écoute, ma chérie, si un jour t'as besoin de 400 balles, ton parrain, il va te les donner tout de suite. Mais il est hors de question que je dépense 400 balles pour un groupe de boys band. Voilà.
2: Mais après c'est pas toi qui t'as pas le monopole, je veux
10: non,
2: dire
10: de ce qui est bien comme c'est moi musique, qui paye.
2: Moi, elle peut plus aller voir les hauts ferrés, tu vois bien.
10: Sauf que j'aurais mis 150 euros pour voir un ciné-concert. Par contre, 400 balles pour un truc marketé qui n'a aucun sens. Tu vois ce que je veux dire.
2: Il faut
10: aussi choisir, quoi. Et elle m'en a pas voulu, hein. Mais à un moment, c'est aussi l'éducation.
2: Elle a plus de nouvelles depuis 2 ans.
10: c'est une honte. En fait, le truc, c'est que ces boys band, tous ces trucs, on parlait du K-pop, c'est de l'arnaque. C'est de l'arnaque. Enfin, on arnaque les enfants, on arnaque les
2: gens. Moi, j'ai payé 92 euros pour aller voir les Stones sur la pelouse de Longchamp. J'étais tellement loin que j'ai dû demander à ma fille à un moment juste de me porter sur ses épaules pour que je le voie autre chose que l'écran géant. Bah, je peux te dire que 92 euros pour être à 200 mètres et regarder un écran géant, j'ai trouvé ça quand même très très cher.
5: Les spectacles de Chantal Goya au Palais des Congrès dans les années 80, c'était pas gratuit non plus.
10: Moi, j'y suis allé chez le conseil d'administration.
2: Nous sommes avec Élodie. Et Élodie, elle est libraire à Pertuis dans le Vaucluse. Ah. Bonjour Élodie.
18: Bonjour.
2: Merci beaucoup d'être avec nous. Élodie, est-ce que vous arrivez quand même à vous en sortir? Est-ce que les gens continuent à vous acheter des livres, même à 24 euros?
18: Oui, quand même, malgré tout, surtout les best-sellers, les grands incontournables, par exemple, typiquement Pellico en ce moment, c'est vraiment le sujet sociétal, donc les gens n'hésitent pas.
2: Il y a combien le livre de Gisèle Pellico ?
18: Comment, vous dites, pardon ?
2: Il est à combien le livre de Gisèle Pellico ?
18: Il est à 24€, effectivement. D'accord. 24,99€. Donc, c'est une vente, c'est le numéro 1 de nos ventes. Hein. Et puis, Max Faden avec La femme de ménage, ça, ouais, c'est...

0: Et qu'est-ce qui se vend bien, je dirais, à part le livre de Gisèle Pellico là, et la femme de ménage en ce moment?
1: Également les personnages clivants tels que Sarkozy, etc. Voilà, c'est des livres que les gens n'hésitent pas à acheter. Ouais. Voilà, ce genre de choses. Ou les prix, bien sûr. Ça, c'est aussi une bonne nouvelle pour nous qui aimons la littérature. Les prix Goncourt, etc. Restent parmi nos meilleures ventes. Donc voilà, ça on continue. Après, il faut quand même signaler la baisse du pass culture. C'était super, ça permettait à beaucoup de jeunes d'accéder à énormément de livres, et il a réduit de moitié, et voilà, les jeunes ont beaucoup moins accès là dernièrement. C'est très dommage, ça. Et de notre côté, en tant que professionnel, forcément on en pâtit aussi.
0: Merci Élodie d'avoir été avec nous. On va donner le nom de votre librairie à Pertuis.
1: Alors c'est une grande enseigne, c'est pas à Pertuis, c'est pas une petite librairie indépendante, c'est une grande enseigne culturelle à Aix-en-Provence, à la FNAC.
0: D'accord, écoutez, merci Élodie d'avoir été avec nous. Des messages, tiens, sur le WhatsApp, Martin.
2: Ouais, on a beaucoup de messages au 06 12 424 424. On parlait du prix des concerts. Nico, ma fille de 18 ans a payé sa place pour aller voir Jul, 200 euros. Et ma femme a amené ma dernière voir Chantal Goya, elle a payé la place 50 euros. Il ne faudra pas se plaindre,
0: c'est moins cher. Chantal,
2: il y aura plus personne pour remplir les salles,
3: c'est moins cher.
2: Un autre Nicolas, lui, a payé 500 euros pour aller voir Bad Bunny à Madrid, et j'en suis super content. Bah oui, parce qu'il y a
0: Bad
2: aussi
0: Bunny. Ah, c'est le Super Bowl. Oui.
2: Celui qui a fait la mythologie.
3: Combien c'était à Madrid, quoi?
2: 500 euros pour aller voir Bad Bunny à Madrid. Et il en est très content après. C'est un choix qu'il fait. C'est-à-dire que lui, il voulait aller voir un spectacle de Bad Bunny. Il est très content de le faire. Pourquoi pas?
0: Après, chacun dépense son argent, évidemment. Après, le problème sur un concert, c'est que tu sais jamais si le chanteur ou la chanteuse va être en forme ou pas.
4: Bien sûr.
0: Moi, j'ai vu des chanteurs très connus, et à la fin du concert, tu ressors et tu dis, je vais remettre le disque dans la voiture. Et puis, c'est la même chose.
5: Il y a certains spectacle de certains chanteurs qui sont littéralement des prouesses pyrotechniques,
2: des
0: trucs Indochine, extraordinaire.
5: Non mais voilà, et où il y en a qui sont sur leur scène avec leur petit micro et leur petite.
2: Springsteen, c'est sympa, mais quand il est passé au Vélodrome,
0: tu sais pas s'il va être en forme ou pas.
2: Tu sais pas s'il va être en forme ou pas, mais
0: tu
2: payes pour le show plus que presque.
4: Ouais. Et puis après, moi j'ai vu Aznavour à Madrid, c'était pas sûr du tout.
0: En termes de pyrotechnie, je veux dire.
4: C'est quand même. Tu vois quand même Aznavour, quoi. Oui. Bah, excuse-moi, c'est la première fois. Et je voyais Aznavour. C'est quand même autre chose que Jul et tout ça. Aznavour dans 100 ans.
0: Mais pas forcément
4: on en reparle dans 100 ans.
0: Mais attends, Aznavour en concert, quelle est la plus-value par rapport à un CD?
4: Ah, mais extraordinaire, la présence sur scène, tout. Enfin, exceptionnel. C'est le quatrième rang, c'est comme ça.
2: Mais des personnes qui sont fans de Jul pourraient te dire exactement la même chose.
4: Oui, mais on en parle dans 100 ans.
0: Jul, c'est un vrai spectacle.
3: Tu te rappelles pas d'un chanteur d'il y a 100 ans, alors?
0: Oui, moi je suis allé voir 10 fois Johnny. Bon, c'était extraordinaire, c'était super.
4: Bah oui.
0: Bah, si, bien sûr que oui.
3: J'ai participé à l'organisation d'un concert de Johnny en 96.
0: Ouais.
3: Déjà, il se rappelle pas qu'il est venu chanter là.
0: Et alors?
3: Franchement.
4: Et heureusement,
3: il y avait la seconde voix, parce que c'est le seul mec qui chantait.
0: Et alors, la seconde voix était très bien. En tout cas, il avait une belle présence.
3: Que j'ai payé pour le prix d'une première voix.
0: Nous allons terminer avec Sébastien, qui nous appelle. Ah, d'Arras, tiens. Ah. C'est votre ville. Dans le Pas-de-Calais. Mmh. C'est votre boucher, non?
4: Non, mais Sébastien à Arras, non.
0: Ah bon.
4: Mon boucher, il est dans le 15e. Mais je serais ravi d'aller voir un boucher à Arras.
0: Il est responsable technique.
4: Ah,
0: bonjour, Sébastien.
6: Bonjour. Non, je ne suis pas boucher à Arras.
0: Sébastien, est-ce que vous continuez à vous cultiver, livres, ciné, concerts, malgré les prix exorbitants?
6: Ouais, au niveau des concerts, parce que ce que je disais au standard, au niveau des concerts, oui, je continue parce que j'ai les moyens. Après, c'est vrai que c'est au niveau des prix, notamment les concerts en stade, mais c'est les boîtes de prod qui se gavent quand
0: mais
6: on
0: ouais.
6: voit les prix. Enfin, que j'entendais, je crois que c'est Fred qui parlait d'Indochine qui gardait des prix abordables.
0: Ouais, 27 euros.
6: Ils refusent le principe de pelouse or, des packs VIP. C'est là-dessus. Ça, c'est pas les artistes, ça, c'est les boîtes de prod qui mettent ça en place. C'est eux qui se gavent aussi énormément sur les concerts.
0: Et c'est quoi le dernier groupe que vous êtes allé voir, Sébastien?
6: En petite salle. Ah, c'est du métal, hein. Donc, le lendemain.
0: Ah, oui.
6: Si j'ai vu Linkin Park au Stade de France.
0: Je connais.
6: J'avais payé, je crois que j'ai payé, en revente, j'avais dû payer 180 euros. Bon, je suis très content de l'avoir fait parce que.
0: Ça
2: fait des souvenirs.
0: Ouais, Linkin Park, quand même. Après, 180 euros, c'est un prix. Alors, Jérôme Lavrieux, c'est pas qui c'est. C'est pas grave, Jérôme, c'est très bien. Mais vous n'aimerez pas. Je vais pas vous mentir. Vous n'aimerez pas. Et est-ce que vous avez, Sébastien, un budget concert, chaque mois ou pas du tout?
6: À chaque mois, non, c'est en fonction des artistes. Moi, c'est en fonction des artistes qui passent. Je peux, pendant 3-4 mois, ne pas faire de concert et sur un mois, claquer 600 euros pour aller en voir 4. Quoi.
0: Ouais. Merci beaucoup, Sébastien. Tiens, le dernier concert que vous avez fait, c'est ça. Linkin Park. Jérôme Lavrieux. Dernier concert.
2: Il y a un peu de sang qui sort de ses oreilles.
0: C'est quoi le dernier concert?
2: Orelsan.
0: Ah, bien.
2: C'est le prochain aussi, d'ailleurs.
0: Jérôme Lavrieux.
3: Je m'en souviens pas.
0: Oh là là, mon Dieu. Kyo.

0: trio. La dernière
1: et
0: danse.
1: Ouais, moi et tous les
0: danseurs. Non, ça c'est trio.
1: Moi
0: non,
1: et
0: je
1: tous les partenaires parisiens. On s'est fait le dernier concert de trio. C'était trop bien. Pas cher, hein, du coup.
0: D'accord.
1: Oui, c'était une cinquantaine d'euros, quoi. C'était pas le.
2: Ce qui, encore une fois,
1: c'est génial.
2: Pas cher, ça reste potentiellement un petit peu.
0: Oui, bien sûr, surtout si on y va à 4.
1: Mais oui, mais ça te rappelle tout.
0: Fred Hermel.
3: Ben là, un concert, je m'en souviens pas. Ouais. J'ai surtout au théâtre, mais.
0: Oh, ouais, bah, ça doit être un truc. Je vais vous donner des noms.
3: Sheila.
0: Véronique Sanson.
3: Bah oui, bah que du bien, ouais.
0: Julien Clerc.
3: Bah, oh, Julien Clerc.
0: Renaud, Michel Sardou.
3: Voilà. Bah non, mais c'est bien tout ça.
0: Bah, c'est un... Oui,
3: mais. Oui. Bah, non, mais en concert, j'essaie de réfléchir en concert.
1: Bah, je croyais qu'on va s'en souvenir pendant 100 ans. Tu te souviens même pas du dernier concert.
3: Bah oui, excuse-moi, mais là, c'est.
0: Eh bien,
3: là, tout
0: vous
3: de suite,
0: pas les
2: c'est pas qui veut.
3: Mais non, il n'y a plus de place.
0: Ah bah voilà. Vous seriez prêt à payer combien pour Dorothée?
3: 100 balles.
0: Ah, quand même.
3: Ah, bah, Dorothée, 100 balles, mais.
0: C'est le concert d'une vie. Allez,
2: on en reparlera encore.
0: On vous a posé la question sur le compte Twitter d'Estelle Midi. Livre, cinéma, concert, la culture est-elle devenue un luxe en France?
2: Oui, pour 79% des personnes qui ont répondu à la consultation.
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0: C'est la deuxième partie de ce best-of d'Estelle Midi. On va continuer à débattre dans cette deuxième heure. Tout d'abord, repas tout fait, livraison, service à domicile. Sommes-nous devenus des flemmards? On se demandera également s'il faut réhabiliter les remises de prix à l'école. Et puis, la campagne de pub de la Banque de France. L'argent est-il encore tabou? La réponse, c'est tout de suite. Et tout de suite, nous allons nous intéresser au chiffre du jour. Écoutez bien, 1,5 milliard de colis sont distribués chaque année en France. Ça fait plus de 20 colis par personne et par an. Amazon et les autres plateformes de e-commerce font désormais partie de notre quotidien, comme les livraisons de repas et autres services à domicile. Qu'on se le dise, Charles, nous sommes entrés de plein pied dans l'ère de la flemme.
6: Oui, on ne cuisine plus. On achète des repas tout faits, des plats préparés, voire même on se fait livrer directement chez soi. Deliveroo, Uber Eats, le marché de la livraison de repas est estimé à 7,5 milliards d'euros en France. Une entreprise comme Foodchéri affiche 30% de croissance chaque année et propose désormais carrément des abonnements à ses clients qui se font livrer leurs repas plusieurs fois par semaine. Même réflexe de la flemme pour les fruits et légumes qui sont désormais souvent prédécoupés dans des barquettes en plastique, vendus beaucoup plus cher au kilo. Là aussi, c'est l'économie du moindre effort qui prime, Estelle. Mais oui.
0: Mais oui, oui, bon, bah,
6: oui, oui.
0: Ça peut m'arriver. Bon.
6: On se fait aussi de plus en plus livrer ses courses, une tendance sur laquelle s'offre un nouveau venu, l'enseigne néerlandaise Picnic qui s'implante en France, déjà dans les Hauts-de-France, en Île-de-France, qui va ouvrir à Lyon aussi. Alors, ils n'ont pas de magasin, mais des hangars dans lesquels les salariés vont préparer votre commande, votre caddie, et vous le livrer à domicile. Tout est fait pour qu'on n'ait plus à bouger de chez soi, au-delà des services d'Amazon ou de Chine. On peut aussi citer tous les services à domicile qui ne cessent de se développer. Coiffure, manucure, massage, du coaching aussi, ou encore, tiens, j'ai découvert ça, des opticiens à domicile.
0: Opticiens,
6: non, mais ils viennent chez vous avec leur valise de lunettes.
0: Avec leur valise de lunettes.
6: Ils vous font des démonstrations. Bah, vous n'avez pas à aller chez l'opticien.
7: Ça m'est toujours plus.
0: Enfin, c'est fou. Mais Jacques, vous avez déjà fait ça?
8: Non, mais je sais que ça existe.
0: Alors là les bras m'en tombent.
8: Mais attention, hein. .fr, hein. C'est important, .fr.
0: Oui. Repas tout fait, livraison, service à domicile. Est-ce qu'on est tous devenus des flemmards? Jacques Legros, vous faites partie de ces gens qui ne bougeaient plus de votre canapé?
8: Non. Honnêtement, non, mais je comprends. C'est un service, et ce sont surtout les jeunes en pleine forme qui ont recours à ce type de service. Hein.
0: Donc, les opticiens à domicile,
8: nous, les vieux, on aime encore aller faire les courses, les rapporter à la maison, enfin voilà, faire des choix. Mais quand on a les produits sous les yeux, sous le nez, même pour les sentir, quand on fait appel à un service à distance, on sent rien du tout, on ne voit rien du tout. On vous livre ce que peut-être vous n'auriez pas acheté si vous aviez vu ça dans un magasin.
0: Ça, c'est sûr.
8: Donc moi, non, je suis pas. C'est pas ma génération, c'est pas ma culture. Mais en même temps, c'est un service supplémentaire et pourquoi pas.
0: Oui, en même temps, je sais pas si ce sont que les jeunes, parce que pour le coup, ça coûte beaucoup plus cher de se faire livrer que de commander, que d'aller acheter en magasin. Donc il faut quand même avoir un petit pouvoir d'achat pour se faire livrer, par exemple, des repas à domicile.
8: Il y a un truc, hein, ils font payer les parents.
0: Oui, peut-être, peut-être aussi, mais
7: non, mais il y a beaucoup de jeunes, Estelle, parce que moi, je le vois par exemple à la rédaction d'RMC. Oui. Moi, je ne me fais jamais livrer de nourriture. Vous savez, je suis contre. Je trouve que c'est un peu de l'esclavage moderne et je ne veux pas. Mais par exemple, à la rédaction, donc je travaille le soir à RMC, quasiment tout le monde commande. Et va récupérer au zéro, ça commande, etc. Et moi, c'est vrai que je suis très surprise parce qu'effectivement, ça
0: vous fait comment pour manger le soir?
7: Ah ben moi, je mange en rentrant chez moi ou avant, mais jamais, je me suis jamais fait.
2: Cuisine.
7: Non, c'est pas de la cuisine, moi, ce que je fais.
0: Donc vous achetez quoi? Des barquettes?
7: Bon. Non, mais pas du tout. Alors là, moi, je me fais beaucoup de salades ou je me fais des sandwichs, mais faits maison, qui me font énormément grossir, mais je les fais moi. Et je n'aime pas, de toute façon, acheter le principe de me faire livrer. Je trouve que vraiment, quand tu vois les conditions des gens sur les vélos, ils sont ultra stressés, les conditions atmosphériques, c'est de l'esclavage moderne pour moi. Donc je ne cautionne pas ça. J'ai fait une fois, je vous l'avais dit, la livraison à domicile. J'étais un peu sceptique, c'est vrai, j'ai trouvé ça génial parce que les produits que j'ai
0: reçus livrés sur monmarché.fr, oui, des fruits et légumes.
7: Et ben j'ai trouvé ça génial parce que c'est vrai que tous les fruits et légumes qui m'ont été livrés, je les aurais choisis. Donc j'étais très contente.
0: Et ben dans ce cas-là, allez les choisir.
7: C'était une opportunité, une offre. Enfin, je l'ai fait. Je vous dis que je l'ai fait. Voilà. Mais sinon, je suis comme Jacques. Moi, alors pourtant, je suis un gros chat qui aime bien glander dans le canapé, mais je me déplace. Je ne suis pas Amazon. Je ne suis pas Deliveroo. Je ne suis pas Uber Eats, etc. Et il y a beaucoup de jeunes qui sont très partisans de ça, sachez-le.
0: Est-ce que ça en dit beaucoup sur notre société, effectivement, qu'on ne se bouge plus, finalement, Baptiste Desmontiers, et qu'on fasse tout depuis notre canapé?
9: Moi, je trouve ça très bien. Je trouve ça très bien parce que ça va avec l'évolution de la vie. C'est du service. Il y a des services qu'on nous propose. Non, mais il y a des tâches que certaines personnes n'ont plus envie de faire. Voilà. Moi, j'ai recours de temps en temps à de la livraison. Je vais me faire un kiff. Un jour, je travaille pas. Je me fais livrer un truc parce que j'ai la flemme de cuisiner. Le reste du temps, j'ai mes enfants. Une semaine sur deux, je cuisine pour le déjeuner, pour le dîner quand il y a besoin. Donc, je cuisine tout le temps. Mais il y a deux trois trucs que je trouve pas fondamentalement intéressant de faire.
0: Faire venir un opticien chez toi, ça c'est un truc.
9: Bah, je pense que faire venir un opticien chez toi, c'est peut-être probablement pour une personne âgée qui peut pas se déplacer.
0: Voilà. Ah, mais ça très bien, voilà. ça très bien. Mais si c'est du service, mais si c'est pour te permettre de glander et de scroller un peu plus longtemps sur Instagram, je vois pas l'intérêt quoi.
2: Bah, la coiffure à domicile, c'est quoi l'intérêt?
0: Bah, là, alors. Bon, là c'est autre chose.
2: On ouvre un dossier.
0: Non mais alors déjà,
2: excusez-moi, il y a un salon en bas de la rue.
7: Non, mais déjà souvent c'est moins cher aussi.
0: Déjà.
7: Et après c'est vrai que moi par exemple ma maman,
9: c'est moins cher de se faire coiffer à domicile.
7: Oui, ça arrive. Mais typiquement, ma maman, elle allait chez un professionnel, elle allait, et là, elle a trouvé un coiffeur à domicile qui est moins cher. Donc finalement, elle le fait venir à la maison. Et je lui dis, mais maman, c'est pas possible que ça soit moins cher. Et ben oui, parce qu'en fait, la personne, par rapport aux charges, etc., elle en a beaucoup moins. Donc elle peut baisser ses prix, parce que d'avoir un salon de coiffure, c'est des charges énormes.
0: Non, mais après, ça peut être pas mal pour la manucure. Je veux dire, par exemple, tu mets du vernis, t'es pas obligé d'attendre au salon une demi-heure pour que ça sèche.
9: Et quelle différence c'est que si tu livrer un repas qu'on n'a pas eu pris une demi-heure.
0: Non, mais je vais te dire la différence. Si tu fais une manucure, par exemple, sur les pieds, ça met une heure à sécher. Oui. Bon, j'ai pas forcément envie d'attendre dans le magasin.
9: Il n'y a pas une lampe pour que ça sèche plus vite? Y a pas
0: ça, c'est du vernis semi-permanent.
7: Oui,
0: c'est du vrai vernis.
2: Donc là, reste sur ton terrain de compétence,
0: voilà,
2: Baptiste.
0: Mais tu mets des tongs, Estelle.
9: Une pointe de malhonnêteté intellectuelle.
0: Mais je ne vais pas mettre des tongs en février. Enfin, excusez-moi.
7: Tu mets des tongs et tu rentres dans ta voiture.
0: Non, je ne fais pas ça. Pardon. Et excusez-moi. Est-ce qu'on est tous devenus flemmards? Pas mal de messages sur le WhatsApp, Charles.
2: Oui, Stéphane nous dit le Covid a créé une autre épidémie, la flémingite aiguë. C'est aussi lors du Covid que tout le monde a découvert à quel point c'était simple de se faire livrer tout et n'importe quoi. Et ensuite, on n'a pas eu envie de retourner faire les courses ou de retourner en magasin.
0: Greg, il n'y avait pas de livraison pendant le Covid de plats?
2: Ah bah si, il y a une période quand même où on pouvait, beaucoup de restaurants aussi s'y livraient.
0: Les restaurants normalement étaient fermés.
2: Au-delà des restaurants, Amazon, etc., les services de livraison, tout ça, beaucoup l'ont découvert pendant le Covid. Le service à domicile, c'est vraiment pour les fainéants, nous dit Greg. Après, il ne faut pas venir se plaindre que la vie soit chère. Ce sont les mêmes qui se font livrer et qui payent donc tout beaucoup plus cher, qui ensuite vous disent qu'ils ont du mal à boucler les fins de mois, nous dit Greg. Et puis Fabien nous dit, écoutez, moi après le travail, le métro, j'arrive chez moi, il n'y a pas avant 19h, surtout encore plus tard si je vais au sport, j'ai la flemme de me faire à manger, de faire la vaisselle. Donc oui, c'est un vrai confort, la livraison, même si ça coûte un peu plus cher, nous dit Fabien, qui est pour l'instant le seul à assumer sur le WhatsApp de l'émission.
0: Mais c'est un peu le mal des grandes villes, parce que quand vous êtes effectivement à la campagne, vous avez moins ce problème d'être toujours surbooké.
9: La possibilité de vous faire livrer quand vous habitez
0: aussi,
9: à la campagne.
0: Sauf
8: l'opticien. Parce que quand on n'en a pas près de chez soi, on est bien content qu'il puisse venir.
9: Le coiffeur et manucure. Moi, je dis trois catégories qu'on exclut.
0: Baptiste Desmontiers.
9: Coiffeur, opticien et manucure.
0: Olivier Babeau est avec nous, c'est notre invité, président fondateur de l'Institut Sapiens et auteur de l'excellent livre L'ère de la flemme aux éditions Buchet-Chastel. Bonjour Olivier.
10: Bonjour.
0: Et merci beaucoup d'être avec nous. Olivier, on a déjà parlé ensemble dans Estelle Midi de cette culture de la flemme, mais on a l'impression que ça s'accentue, Olivier Babeau. C'est quand même un souci, non?
10: Ben oui, ça veut dire que le diagnostic initial était malheureusement le bon. Je crois qu'on est en train de vivre plus largement au-delà du seul repas à domicile, qui est plutôt un symptôme, mais de quelque chose de beaucoup plus général. On est en train de vivre, et de plus en plus, ce que j'appellerais une crise de l'effort. Une crise de notre rapport à l'effort. L'effort, c'est quoi? C'est la mise à distance du plaisir immédiat. J'ai une définition que je trouve intéressante. C'est l'effort, c'est ce que ton moi d'aujourd'hui aimerait que ton moi d'aujourd'hui, c'est ce que ton moi de demain aimerait que ton moi d'aujourd'hui fasse. Et il te remerciera pour ça. C'est typiquement, le fait d'entretenir son corps en étant moins sédentaire. Malheureusement, depuis le Covid, la sédentarité a progressé. C'est vrai qu'on s'est déshabitué pour certains à bouger. On sort moins et ça veut dire que vous voyez aussi, vous avez moins de sociabilité, vous voyez moins vos amis en vrai. On a un moindre réseau d'amis en vrai. On a des réseaux virtuels malheureusement, parce qu'ils sont très virtuels, de gens avec lesquels on est relié en ligne, mais en vrai on voit moins de gens et puis on s'investit moins aussi dans les associations. Donc c'est tout un ensemble de choses qui malheureusement montrent que pour l'instant, la technologie aidant, effectivement nous faisons moins d'efforts. Voilà.
0: Mais ça veut dire quoi, Olivier Babeau, que dans 10 ans, en fait, on sera seul face à nos ordinateurs, qu'on verra plus nos amis, que tous les magasins vont fermer parce que finalement on n'ira plus. Ça veut dire quoi?
10: C'est vrai qu'à un moment donné, le problème, c'est que quand vous faites moins d'efforts, il faut bien que quelqu'un fasse ses efforts pour vous. Alors, sauf si demain, on va dans l'ère des robots, tout le monde fait ça à votre place, mais le risque, c'est une forme d'avachissement. Si vous avez vu le film Wall-E, c'est un peu un des risques que des gens obèses qui font rien et qui sont servis par les robots. Parce que cet effort, il est indispensable dans le travail, mais il est indispensable aussi dans les loisirs, même dans la vie, du temps libre. Le risque, c'est que ce temps libre, on le laisse absorber par des loisirs passifs, le scrolling, les écrans pas très intéressants, la perte de temps. Alors que ce qui nourrit vraiment, on le sait, eh ben, c'est les loisirs qui mettent en jeu la sociabilité, et c'est les loisirs où vous travaillez sur vous-même, où c'est les loisirs où vous progressez intellectuellement, physiquement, où vous acquérez une capacité, où vous apprenez, ce qui va souvent de pair avec l'ouverture aux autres. Le risque, c'est justement qu'en perdant l'effort, on perd ces loisirs qui demandent justement de l'effort. L'ouverture aux autres, la sociabilisation, ça demande des efforts. Dans le monde du moins d'effort, dans le monde du tout de suite, le monde du plaisir immédiat, on a tendance malheureusement à faire passer d'abord des plaisirs en fait qui vous font moins grandir, des plaisirs passifs, et même des plaisirs en fait qui sont à la longue assez destructeurs.
0: Merci beaucoup Olivier Babeau, c'est pas très gai tout ça, mais voilà, nous sommes entrés de plein pied dans l'ère de la flemme. Je rappelle votre livre, L'ère de la flemme, justement aux éditions Buchet-Chastel. Merci beaucoup Olivier Babeau. On a plein d'auditeurs qui nous appellent pour nous parler de cette nouvelle ère. Nous sommes avec Bruno de Saint-Étienne, il est commercial. Bonjour Bruno.
11: Bonjour.
0: Merci beaucoup Bruno d'être avec nous. Est-ce que vous faites partie de ces gens qui désormais se font tout livrer, Bruno?
11: Plus ou moins, et en même temps, j'ai envie de dire, on a plus trop le choix aussi.
0: Ah bon? Mais pourquoi? Comment ça, on n'a pas le choix?
11: On est obligé d'aller travailler, on n'a pas le temps, il y a les enfants à les récupérer à l'école. Si on a envie de se délivrer un petit peu de temps pour pouvoir l'investir justement sur du temps en famille, la solution, c'est de se faire livrer à la maison.
0: Oui, mais Bruno, nos parents, ils travaillaient aussi, ils devaient aller nous chercher à l'école et ils le faisaient, ils ne se faisaient pas livrer et tout allait plutôt pas mal.
11: Je suis entièrement d'accord par rapport à ça. Après, je dis pas que je me fais tout livrer tout le temps. Le week-end, par exemple, c'est du moment où je vais avec mes filles pour aller voir le commerce de proximité et justement pouvoir profiter de ce moment d'échange, ce moment où on va rencontrer justement le commerçant, pouvoir échanger et en même temps passer du temps avec les enfants. Mais c'est vrai que moi, des fois, il y a des moments, j'ai pas le temps, je suis un peu pressé, je prends l'application et je me fais livrer la litière des chats, le papier toilette, les pâtes. Et le lait, quoi.
0: Et parce que ça vous prend du temps d'aller au supermarché, par exemple, Bruno?
11: Commercial, c'est compliqué. Je suis souvent sur la route. Après, je vais pas faire de mon cas une généralité. Moi,
0: non,
11: en tout cas,
0: dans
11: mon cas, c'est un peu compliqué. Et c'est vrai que ça me délivre des plages horaires pour justement l'investir plus avec ma famille, quoi.
0: Bien sûr, et j'entends, ou faire du sport, ou faire autre chose en fait que des cornets. Ça, je comprends.
11: Et oui, exactement.
0: Merci beaucoup Bruno en tout cas d'avoir été avec nous. Bruno qui fait partie des très nombreux Français à se faire livrer. On est avec Kevin également qui est facteur à Chalon-sur-Saône. Bonjour Kevin.
12: Oui, bonjour.
0: Bonjour. Kevin, vous êtes jeune, vous avez 31 ans. Est-ce que vous faites partie de ces jeunes, justement, qui voient tout désormais par le prisme de la livraison?
12: Alors, pas du tout. J'ai déjà commandé Uber Eats et tout ça, mais vraiment, déjà au niveau du prix, je sais pas comment font les gens qui commandent toujours sur Uber Eats, parce que c'est devenu exorbitant.
0: Bah, c'est 5 euros de plus au moins.
12: Voilà, et puis il y a des abonnements pour enlever les frais, mais il y a toujours des frais qui se rajoutent au final. Donc autant se déplacer dans le restaurant qu'on veut où on veut manger, c'est bien plus rentable. Et après, en tant que facteur, on voit des trucs tous les jours. Enfin, je rebondis sur ce que disait l'auditeur d'avant. Je comprends que certaines personnes ont des métiers compliqués, qui veulent préserver du temps pour leur famille. Mais c'est vrai que en tant que facteur, quand on livre parfois du papier toilette, on se regarde quand même à deux fois avec des collègues pour se dire mais les gens sont vraiment sérieux.
0: Mais comment vous savez que vous livrez du papier toilette?
12: Bah parce que en général c'est Amazon qui donne ça et puis c'est emballé juste l'étiquette avec le destinataire quoi, hein. On voit le papier toilette tout autour.
0: C'est
12: comme si on le prenait dans le centre commercial quoi.
0: Ah oui, d'accord. Ouais, effectivement, quand on en arrive là, c'est un peu problématique. Merci beaucoup, Kevin, facteur du côté de Chalon-sur-Saône. Et puis on a Romain également de Lagny-sur-Marne. Il est directeur dans l'événementiel. Bonjour Romain.
13: Bonjour à vous.
0: Et Romain, alors vous êtes un fan d'Amazon, hein, c'est ça?
13: Oui, exactement. Moi, je commande en gros tout sur Amazon.
0: Mais c'est quoi tout?
13: De lave-vaisselle, mon adoucissant, tout.
0: Mais vous pouvez pas aller au supermarché, Romain?
13: Il y a des écarts de prix énormes.
0: Oui, d'accord.
13: Voilà. Ma compagne, par exemple, elle est sans lactose et sans gluten également. Donc tout ce qui est produit sans lactose en rayonnage à Auchan ou sur Amazon, il y a un écart énorme.
0: D'accord.
13: Donc déjà, ça se justifie. Et de par mon métier, on a besoin de plein de petits matériels. Si je vous demande aujourd'hui, où est-ce que dans le commerce vous allez trouver un mégaphone?
0: Oui, c'est sûr. Oui, non, j'entends. Évidemment, sur Amazon, vous tapez mégaphone et vous l'avez tout de suite. C'est vrai.
13: Voilà. Mm. Et vous voyez là, j'ai réagi parce que on avait besoin d'un objectif pour un appareil photo pour un tournage cet après-midi.
0: Ouais.
13: Je viens de faire 120 km, 5 magasins, impossible de le commander, de l'avoir, pardon. Alors que si je l'avais commandé ce matin sur Amazon, je l'avais dans l'après-midi.
0: Donc en fait, ça vous facilite la vie, Romain.
13: Ah bah là, je viens de perdre 2 heures et j'ai fait 120 bandes pour rien.
0: D'accord. Et vous êtes sûr que vous l'auriez trouvé sur Amazon?
13: Ah bah ce matin, j'ai hésité à le prendre, il était en livraison avant 19h.
0: Aïe. Oui. Je comprends Romain. Alors ça nous fait mal, mais en fait on est tous un petit peu comme Romain aussi. Voilà, on l'a tous déjà fait. Moi-même, j'ai honte. Hein. En vrai, je viens de commander 3 bouquins, mais en 3 livraisons différentes, parce que j'ai vu 3 bouquins qui m'intéressaient. Et au lieu de le faire en une fois,
7: chez votre libraire.
0: C'était hier à 22h et je me suis dit tiens, je vais le commander. Puis ce matin, j'ai une copine qui m'a dit t'as lu ce bouquin? J'ai dit ah bah non. Et bim, je l'ai commandé aussi. Et non, mais bien sûr, j'ai honte.
7: J'ai honte.
2: 424, évidemment,
7: pour
2: dire ce que vous en pensez.
7: Le problème de notre auditeur précédent, c'est qu'effectivement, c'est une réalité qui nous a très très bien décrite. Mais pourquoi on en est arrivé là? Parce que le magasin lambda en physique qui avait avant ses objectifs, il ne recevait tellement pas de clients qu'il a fini par arrêter.
0: Oui.
7: Donc quand tu vas dans le magasin, ils te disent effectivement, je vais vous le commander,
0: ça,
7: vous
0: ça
7: dans
0: ça.
7: Quelques jours. Quoi.
0: Voilà. Alors que tu sais qu'Amazon, dans 3 heures,
7: on dit Amazon, c'est parfait, ça arrive tout. Une rapidité incroyable. Mais on est responsable.
2: Un message très court, parce que vous êtes très nombreux à avoir réagi au fait que tout à l'heure, Estelle a évoqué une manucure des pieds. Et donc, vous êtes très
0: nombreux. Non, une manucure des mains. Et
2: oui,
0: mais manucure pellicure, main-pied.
2: Il fallait le corriger parce que je croule sous les messages. Estelle, peut-elle nous expliquer? Est-ce qu'il y a une manucure des pieds, etc. J'en ai des dizaines comme ça depuis tout à l'heure.
0: C'est un soin main-pied, quoi. Bon.
2: Voilà. Il faut être précis.
7: C'est une erreur. Reconnaissez-le.
2: Les repas tout faits, les livraisons, les services à domicile. Est-ce qu'on est devenu une génération de flemmards? Eh bien, vous avez dit oui à 85%.
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0: Et nous allons poursuivre Estelle Midi avec l'idée du jour. Et cette idée, c'est celle du sociologue Julien Damon. C'est notre ancien chroniqueur dans l'hebdomadaire Le Point. Julien Damon qui souhaiterait réhabiliter les remises de prix à l'école. Si vous avez plus de 40 ans, vous avez peut-être reconnu les bons points en cas de bonnes notes ou les classements de fin d'année où l'on recevait des livres en récompense. Eh bien aujourd'hui, tout ça c'est fini au nom de l'égalité entre les élèves. Mais c'est peut-être bien dommage, Martin Bourdin.
2: Bah ouais, on a tous en tête aussi ces images de cérémonies de remise de diplôme aux États-Unis. C'est vrai que ça donne globalement un petit peu envie quand même. Même sans aller jusque-là, remettre à nouveau des prix à l'école serait effectivement une bonne idée. D'après Julien Damon, dans Le Point, il explique que ça permettrait non seulement de récompenser les performances scolaires, mais aussi d'améliorer l'implication des élèves en classe. Ça stimule les élèves d'avoir des récompenses. C'est pas forcément l'avis de tout le monde. Le problème des récompenses, disent certains spécialistes, c'est que ça ne renforce pas la motivation intrinsèque pour la tâche. Un chercheur du CNRS résume dans l'Express: donner des bonbons pour attirer les élèves à l'atelier lecture n'accroît pas leur intérêt pour la lecture. Ils viennent à la lecture parce qu'ils ont des bonbons. Ça veut pas dire qu'ils aiment lire. D'après lui, les bons points, les livres, les prix qu'on a pendant longtemps obtenus à l'école avaient en fait peu d'effet sur la motivation scolaire. Mais s'il doit y avoir des récompenses, il faut qu'elles soient données au bon moment, c'est-à-dire juste après le comportement qu'on souhaite féliciter. Si on dit on t'aura une récompense dans 2 mois ou à la fin de l'année, bah c'est trop tard. L'accorder trop tard n'a aucun effet.
0: Alors, faut-il réhabiliter les remises de prix à l'école? Bah, vous qui êtes prof, Benjamin Hamard, est-ce que vous aimeriez?
3: Moi, je pense que ce genre de dispositif, je pense, serait intéressant. On est quand même, quand on est enseignant, on le voit bien. On travaille bien sûr à la, on essaye de faire réussir tous les élèves, on essaye de lutter contre les difficultés scolaires, etc. Mais c'est vrai que moi j'ai parfois le sentiment, en tout cas en tant que prof, que les élèves méritants, que les élèves qui se donnent à fond pour obtenir, même dans des cas, dans des contextes de difficulté, de bons résultats scolaires, je trouve que on les récompense pas et que c'est pas forcément une bonne attitude. Ouais. Parce que des fois, on se rend pas, mais on mesure pas chez les adolescents à quel point parfois une simple félicitation verbale. Mmh. Moi, j'ai des exemples là de cette année, des élèves à moi qui étaient en difficulté. Et puis il y a toujours un discours d'exigence et tout, mais lorsqu'il y a un simple devoir qui est particulièrement bien réussi, mieux réussi que d'autres, vous discutez avec l'élève en fin de séance en lui disant eh, franchement c'était pas mal ton truc hein, vraiment c'est vraiment intéressant, tu vois, quand tu mets le paquet t'arrives vraiment à des choses intéressantes. Vous voyez le regard des élèves qui change, et parfois je dis pas que c'est à ce moment là mais en tout cas ça permet d'impulser une dynamique. Moi je pense que valoriser comme ça la réussite de certains, c'est pas insulter les difficultés des autres, c'est au contraire parfois donner une impulsion qui peut parfois s'avérer décisive. Bien sûr, parfois les difficultés sont grandes et profondes, mais ça, moi, je trouve que valoriser cela, on gagnerait à le faire.
0: Est-ce que vous êtes d'accord avec ça, Baptiste Desmontiers? Est-ce que vous avez connu les bons points, tiens, à l'école?
9: Moi, j'ai connu les bons points, ouais, parce que je suis pas tout jeune. J'ai connu les bons points, j'adorais, c'était génial, les images que j'avais jamais, parce que j'étais un mauvais élève.
0: J'en ai plein, je pourrais vous en donner.
9: Ah ouais. Je suis sûr que la paillote a été maîtresse avec le bras levé super
0: sûr,
9: haut, etc.
0: Évidemment,
9: pendant que moi j'étais au fond de la classe en train de me planquer. Non, moi je trouve ça vachement bien en fait, en réalité, parce que je suis tout à fait d'accord avec ce que dit Benjamin. Moi j'ai vraiment eu un parcours scolaire chaotique. Mais 2-3 fois dans ma vie, une fois dans ma vie, j'ai eu les encouragements, en 4e. Et je peux vous assurer que je me souviens de ma tête, je me souviens de la salle, je me souviens du moment. Toutes les autres années, j'avais des avertissements ou des... c'était quoi? Non, mais moi, j'étais insupportable. Mais je suis PDAH et je pense que c'était un peu un truc qu'on connaissait pas à l'époque et tout, c'était compliqué. Mais je me souviens. Et je me souviens que c'était en partie parce que j'avais progressé en 4e, Thalès, Pythagore et tout. J'ai ma fille qui est dans le programme cette année. Et j'avais progressé dans une matière qui était la pire pour moi. J'avais une moyenne probablement bien pourrave, en dessous de la moyenne de la classe, mais ces encouragements, je m'en souviens, et je me souviens de m'être battu, d'avoir continué. Je crois en la vertu, effectivement, de la récompense. Et contrairement à ce que disait ce prof dont on a cité tout à l'heure un extrait, qui disait que quand on donne un bonbon à un gamin, on ne l'attire pas vers la lecture, mais vers le bonbon. C'est pas vrai, parce qu'il y a des circuits de la récompense en neurosciences qu'on connaît et qu'on a travaillé, et on sait qu'effectivement, il y a un effet bénéfique à incentiver, comme on dit dans en Amérique, hein, comme si on vous donne des bénéfices pour votre boîte. On vous dit, tu vas être mieux rémunéré en fonction de la performance. Et ben, on y va et on se bat. Donc, moi, je trouve ça bien. Je trouve ça très, très bien comme modèle.
0: Et même quand c'est pour les bonbons, moi, je me souviens, j'habitais des gamines dans le 13e arrondissement à Paris et on avait des bonbons chinois quand on réussissait un exercice. Mais je peux vous dire que j'étais au taquet et j'aurais même fait les exercices des CM2. Hein, parce qu'ils étaient trop bons. Ça s'appelait les White Rabbit, ces petits bonbons chinois.
2: Je me souviens.
0: Oh, c'est extraordinaire. Et franchement, mais j'aurais déplacé la terre entière pour avoir ces bonbons. Donc, voilà, c'est un peu la carotte et le bâton. Je sais qu'on n'éduque plus comme ça aujourd'hui, mais n'empêche que c'était plutôt sympa ce petit truc aussi,
9: c'est
0: un petit peu compète.
9: On n'éduque plus parce qu'on a l'impression que tiens, on va favoriser. C'est marrant, je m'attendais à beaucoup
0: plus de pluralité.
9: Faut surtout pas favoriser parce que sinon on va pointer du doigt les autres, etc.
0: On voit le résultat.
9: Pardon, il y a la même chose quand vous avez une remise de notes, tout le monde voit bien. Moi, j'ai toujours eu des profs qui disaient
0: en sport, t'es récompensé aussi. Bah oui.
9: En fin de compte, il s'agit pas en fait. En revanche, moi, je suis pas pour la récompense à la performance, mais la récompense au mérite.
0: Oh bah c'est ça qui est beau. Pareil,
9: à la performance aussi. Mais moi, quand j'ai mes encouragements pour avoir passé, pour être à 11 en maths, c'est pas la performance qu'on rémunère à l'époque qu'on récompense. C'était voilà, le gars, il est passé de 4 à 11, c'est super.
0: C'était ton progrès.
9: Et c'est ça. Voilà, c'est le progrès.
0: Exactement. Yael Mellul, vous avez connu le tableau d'honneur, non?
16: Ouais, grave. Moi, j'adore. Mais moi, c'est.
9: Les encriers même. Yael, toi, t'avais un encrier, non? Ok. C'est... Ouais.
16: Les images, les bons points, tableau d'honneur, encouragement, félicitations. Pour moi, c'est un système extraordinaire. Je veux dire, on valorise l'effort, le mérite, on récompense, on motive, on crée l'émulation. Enfin, je veux dire, c'est comme ça que le système de l'éducation nationale a marché pendant très longtemps. Et je veux dire, aujourd'hui, il marche pas. Enfin, je veux dire, l'éducation nationale est...
0: Mais parce qu'on a peur de récompenser.
16: Je veux dire, la situation de l'éducation nationale est absolument catastrophique. Faudrait peut-être à un moment en tirer les conséquences. Je vois pas ce qu'il y a de mal que de récompenser l'effort. Je veux dire, ça ne peut avoir qu'un effet bénéfique sur l'ego de l'enfant, de l'adolescent. Parce que c'est de ça dont il s'agit, fait. C'est le tirer vers le haut. Je veux dire, quand on reçoit, même nous adultes, des compliments, ça nous fait du bien.
0: Ouais, bien sûr.
16: Alors, imaginons ce que ça fait sur le psychisme d'enfant. Je veux dire, ce n'est que bienveillance quelque part, et même quand on et a fortiori quand on vient d'en bas avec des mauvaises notes et qu'on tire l'enfant vers le haut, on l'encourage, voilà, on l'encourage littéralement à progresser. Donc c'est un système qui n'est que positif. Donc oui, mais mille fois oui. Revenons à ça.
0: Il y a des écoles privées qui font des cérémonies de remise.
16: C'est formidable.
0: De diplômes.
16: Mais
17: même
16: c'est
17: dans
16: beau.
17: Les facs publiques, il y a des facs publiques qui font des remises de diplômes un petit peu à l'américaine. Donc ça, c'est pour le coup, là-dessus, on progresse. Mais ce serait pas mal de revenir au collège, au lycée, à l'école primaire avec ce genre de.
0: Exactement. Et bah tiens, on a Sandrine justement qui nous appelle du Tarn-et-Garonne. Et Sandrine, elle a son fils qui est au collège. Bonjour Sandrine.
18: Bonjour. Oui, alors mon fils n'est plus au collège maintenant. Il
0: D'accord.
18: est au lycée, mais effectivement, quand il était au collège, nous, on avait des Théodore.
0: Des Théodore ? C'est-à-dire ?
18: Oui. C'est-à-dire que l'école s'appelle Saint-Théodore.
0: Ouais.
18: Donc, les Théodore, c'est une remise de prix pour les enfants. Alors, c'est un mix de mémoire entre les bonnes notes et le bon comportement.
0: Ouais.
18: Par exemple, si vous oubliez du matériel scolaire, vous avez une croix. Au bout de temps de croix, vous faites plus partie. Voilà, pas de Théodore. Et donc, à la fin de l'année, vous avez une remise de ces fameux Théodore. Et pendant toute la journée, il y a tout un cérémonial. Et les enfants qui, notamment, ont une facilité, alors ça va être dans la musique ou une passion... cette journée-là, ils peuvent la présenter à tous leurs copains.
0: Ah, super!
18: Ouais, c'est sympa.
0: Et votre fils a eu un Théodore ou pas?
18: Ouais, il a eu un Théodore, une place de cinéma.
0: c'est des places de ciné, c'est plus des livres alors les récompenses.
18: Non, là nous c'était place de cinéma et c'était une place de cinéma qui était payée par en fait l'association des parents d'élèves.
0: Ah, c'est l'association des parents qui finance. Ah bah écoutez, génial. Et il était heureux, votre fils, de recevoir un Théodore?
18: Oui, il était content. Puis c'est une journée, c'est la fin de l'année, donc ils se retrouvent une dernière fois tous ensemble. Ça fédère tous les enfants, ça les récompense. Ils font aussi une remise de diplôme et maintenant un bal de fin d'année.
0: Ah ça j'adore, ma fille aime ça aussi. Ouais. Mais c'est vrai que c'est pas mal aussi. Ouais. C'est pas mal dans les établissements privés aussi.
17: Non mais dans le public
0: les balles
17: aussi.
0: De fin d'année. Ah oui, en dans le public, il y a des balles de fin d'année.
17: Bien évidemment.
0: Ah bah écoutez.
17: Exactement.
0: Bah très bien, vous faites des balles vous, dans votre
17: lycée. Moi-même, c'est pas le truc dans lequel je suis le plus impliqué, mais ça se fait dans le lycée.
0: Vous aurez bien vu en surveillant de balles, Benjamin, je peux dire que ça fait pas d'alcool, rien. On y va là. Hop, hop, hop, hop. Merci Sandrine, en tout cas, pour ce témoignage. Beaucoup de réactions également sur le WhatsApp, Martin.
2: Max qui nous écrit superbe idée, ça ferait monter le niveau global avec la compétition, ça féliciterait les bons élèves qui donnent le plus. Le problème, c'est que les parents des bons élèves diront oui, les mauvais diront non, comme toujours. Nous écrit Max sur le WhatsApp RMC 0612 424 424. Et puis on a Cécile. Mon fils a eu droit à une récompense s'il remplit une sorte de camembert sur sa semaine et vous le verriez le vendredi, tout souriant, tout fier de lui. Il est en primaire. Ça a un effet moteur pour lui, nous écrit Cécile.
0: Bah oui, bah donc faut continuer. On a que des témoignages positifs.
9: Elle a des étoiles. Elle est trop contente aussi. Elle a des histoires. Elle revient, elle dit regarde, j'ai une étoile et tout. Bah et elle a des tampons d'étoiles. Alors il n'y a rien en plus à la clé, je crois.
2: C'est ça, il n'y a parfois, pas forcément
9: ont...
2: de récompense.
9: Si, parfois ils ont une carte.
0: Ouais, mais c'est comme le passeport. Même... Tu veux faire comprendre.
9: Mais moi, les profs, ils sont pas. Ils sont... Il y a une enseigne de supermarché à côté. Parfois, ils distribuent, vous savez, des cartes. Ouais. Pokémon, pas Pokémon, bref, d'autres trucs. Et l'autre jour, elle me dit regarde, j'ai eu ça. Et je fais ah, bah, pas con. C'est les trucs qui sont distribués au Leclerc à côté de la maison. Mais j'ai trouvé ça trop intelligent.
0: Alors, c'est génial.
9: Elle est ravie, j'ai trouvé ça très smart.
2: C'est ça la différence, peut-être, avec avant. Ça, c'est le système de récompense, on en a encore, là, le système de camembert dont parle Cécile. En revanche, il y a peut-être moins la récompense matérielle physique, à la fin. Vous êtes beaucoup à nous parler de vos souvenirs. Florian qui nous parle d'un dictionnaire. Il y en a qui nous parlent de jeux de société, de livres également.
0: Dictionnaire, j'en ai eu tellement. Oh là là. Benjamin Marre.
17: Moi, j'ai un exemple précis. Alors, je fais des voyages scolaires chaque année.
0: Ouais.
17: Et régulièrement, pendant le voyage scolaire, quand je sens qu'il y a un peu de la tension diminue un peu, je dis bon bah écoutez là il va y avoir un quiz à la fin. Celui qui répond bien au quiz et celui qui répond le plus rapidement à la question sur la Sagrada Familia par exemple, puisqu'on était à Barcelone l'année dernière, on y retourne. Et ben là je peux vous garantir. Et donc même si vous dites n'importe quoi, vous voyez, vous dites c'est une glace, c'est un touron, je vous jure que les gamins derrière, ils sont au taquet.
0: Mais évidemment.
17: L'explication de la Sagrada Familia, je la fais dans un silence de cathédrale. C'est le cas de le dire.
0: C'est le cas de le dire. Voilà. Très beau jeu de mots. Alexandre. Alexandre est de Créteil aussi. C'est chez vous ça, Benjamin Amar. Il est paysagiste. Bonjour Alexandre.
19: Bonjour.
0: Merci d'être avec nous, Alexandre. Alors, est-ce qu'il faut les remettre, ces remises de prix à l'école?
19: Mais évidemment. Évidemment qu'il faut les remettre.
0: Vous avez des enfants, Alexandre ?
19: Alors, j'en ai deux. Alors, ils sont tous les deux dans le privé, ça va pas plaire. Hein. Moi, mon fils, là, a fait très récemment ce qu'on appelle le rallye lecture.
0: Oui, donc, bien sûr.
19: C'est un rallye qui se fait sur 5-6 semaines. Mmh. Et il a lu 29 livres sur 31.
0: Wow.
19: Et quand il est revenu avec son diplôme, c'est un simple diplôme, c'est une feuille, avec son diplôme de champion. Alors, il s'était plusieurs à être champion dans la classe, mais quand il est revenu avec son diplôme de champion, franchement, c'était le roi du monde. Le roi du monde.
0: Bien sûr. Ah oui, donc vous y êtes favorable, Alexandre.
19: Évidemment. Évidemment, il faut à tout prix remettre ce genre de choses en place. Vous savez, en France, la maîtresse a dit aux enfants qu'ils avaient tous bien travaillé. C'est un peu le jeu aussi, évidemment, ici, ils sont tous mis. Mais en France, il y a 8 personnes sur 10 qui disent que ça va pas, et seulement 2 personnes sur 10 qui disent que ça va bien.
0: Ouais, c'est vrai.
19: Il faut aussi réussir à profiter de ça, ça leur apprend ce qu'ils se disent quand ça va. Et quand ça va, ça commence à l'école.
0: Oui, et puis c'est aussi réhabiliter le mérite finalement. Ouais, ouais. Alors c'est devenu un gros mot en France le mérite, mais c'est ça. Et un enfant peut être méritant quand pas forcément parce qu'il est le premier de la classe, mais aussi parce qu'il a fait des progrès, parce qu'il s'est impliqué, parce qu'il y a du mieux dans son comportement. Et c'est aussi un moyen de valoriser matériellement la chose et les enfants. En tout cas, tous les témoignages qu'on entend, les enfants sont ravis de ça. Merci beaucoup, Alexandre. Félicitez votre fils qui est le champion du rallye lecture de notre part. Des messages sur le WhatsApp, Martin.
2: On est en train de raviver vos bons souvenirs de l'école. Maryse, il y avait le bon point, les images. Il y a 10 images, on avait un billet d'honneur, nous écrit-elle sur le WhatsApp RMC. Jérôme, je trouve ça très bien. J'aimerais que mes enfants me ramènent un bon point de temps en temps. Je suis comme Estelle, j'ai encore toutes mes images. Et puis on a Pauline, ma fille a des images. Elle a aussi des smileys tous les jours selon son travail et son comportement. Et au bout 10, elle peut choisir un petit cadeau, un crayon rigolo, une gomme ou même
0: c'est
2: des
0: comme à la
2: bonbons.
0: Fête foraine, ça je kiffe tellement. C'est comme quand vous êtes au tir. Là, et à la fin, vous avez 113 points et vous avez droit entre une peluche et une vieille Barbie.
2: Il faut pas rentrer chez soi avec les bons points, la fête foraine. Faut tout écouler.
0: Oui, ah bah évidemment, évidemment. Mais si on avait aussi le témoignage de Cédric, on n'a pas eu le temps de le prendre, qui nous dit que dans le collège de sa fille, les bonnes appréciations sous forme de diplôme, bah, c'est terminé parce que en fait, eh bien, il y avait des enfants qui se faisaient gronder par leurs parents quand ils n'avaient pas le truc. Donc en fait, bah, le collège a décidé.
9: Le problème, c'est les parents. Hein.
0: Bah, toujours. Oui, bah toujours.
9: C'est les parents.
0: Voilà, donc on vous a posé la question, en tout cas, sur le compte Twitter d'Estelle Midi. Est-ce qu'il faut réhabiliter les remises de prix à l'école?
2: C'est un grand oui à 73%.
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0: Et on va tout de suite s'intéresser à la campagne de pub du jour. Et c'est celle de la Banque de France. Et oui, la Banque de France fait de la pub et voudrait que l'argent cesse d'être un tabou. Le slogan de cette campagne, c'est « Argent, osons en parler ». Et justement, Martin, est-ce qu'on arrive encore à parler d'argent en famille ou encore au bureau ?
2: Eh bien, pas vraiment. Hein. Si on en croit les différentes études menées sur le sujet, on a toujours du mal à parler d'argent. Et c'est particulièrement le cas en famille. L'argent, c'est un motif de dispute pour 4 couples sur 10. Donc beaucoup préfèrent éviter le sujet, évidemment, au point qu'un couple sur 10 n'en parle jamais, d'après une étude Ipsos. Ce n'est pas beaucoup plus facile d'en parler avec les parents. Ce n'est pas beaucoup plus facile d'en parler avec les parents, puisque 2/3 des Français ne parlent, par exemple, jamais d'héritage avec leurs parents. Tabou en famille, tabou aussi à la machine à café du bureau, même si là, c'est peut-être en train de changer. Il y a toujours entre 1/3 et la moitié des salariés qui ne veulent pas parler d'argent au travail, d'après les différentes études, mais c'était près de 80% avant le Covid. Les jeunes, les moins de 35 ans, sont ceux qui ont le plus de facilité à en discuter. Et vous allez peut-être en entendre de plus en plus parler d'argent au boulot, puisqu'une loi sur la transparence salariale doit arriver à la rentrée prochaine. L'employeur devra, notamment parmi les mesures prévues, mettre à disposition des salariés les critères utilisés pour déterminer les niveaux de rémunération.
0: Alors, l'argent est-il encore tabou en France ? Est-ce que vous parlez d'argent, Karine Galli ?
7: Moyennement, parce que en tout cas moi c'est vrai que je suis un peu vieille France, vous le savez, et donc l'argent on n'en parle pas beaucoup. Par exemple chez moi c'est vrai que c'est pas quelque chose qu'on évoque facilement. Par exemple je sais absolument pas combien mes sœurs gagnent, et je me rappelle qu'une fois il y avait l'un des compagnons de ma sœur qui avait dit à mon père, enfin vous Claude qui gagnez tant, et enfin il savait pas du tout évidemment comment mon père gagnait, et tout le monde était resté genre bloqué en se disant, et après il avait même demandé à mon père combien il gagnait, mais personne n'avait répondu. Enfin je veux dire, même moi j'ai jamais demandé à mon papa combien il gagnait. Bon, je pouvais voir son bulletin de salaire par exemple qui traînait et regarder, mais je veux dire, c'est pas des discussions qu'on avait. Et même
0: vos parents
7: je vois...
0: savent combien vous gagnez ou pas?
7: Pas vraiment. Enfin, parfois, vu qu'on a des comptes, comment dire. Vous savez, quand vous allez sur Internet, parfois, vous pouvez avoir les comptes des enfants et les comptes des parents.
0: Bah, normalement, pas après leur 18 ans.
7: Oui, bah moi oui.
0: Ah bon, bon, bref. Bah,
7: donc mes parents, ils peuvent voir combien j'ai sur mon compte, ou parfois je dis.
9: Ils peuvent recharger ta carte restaurant.
7: Non, mais non, ils me versent pas du tout d'argent. Mais par exemple, je sais que là, typiquement, j'ai dit à ma mère, vérifie bien que j'ai encore de l'argent sur mon compte parce que je dois payer mon prêt. Voilà, par exemple.
0: Et tu peux pas vérifier toi-même.
7: J'avais pas le temps. Écoutez, j'ai des parents qui sont très sympas.
0: Arrête,
7: donc
0: on est sur un camoulox.
7: Voilà.
0: Très bien.
7: Donc ma maman s'est substituée à mon devoir. Et c'est vrai que par exemple, là, dernièrement, il y a une copine qui me contacte pour me demander parce qu'elle a une proposition de job, et j'avais ce job avant, et donc elle me dit, écoute, est-ce que tu peux un petit peu m'aiguiller, etc. Moi je lui dis cash le montant, on lui avait proposé 3 fois moins. Elle me dit, mais heureusement que je t'ai demandé et que t'as accepté de me répondre, parce qu'en fait, finalement, j'aurais pu accepter cette première proposition, alors qu'elle est trois fois moins importante que ce qu'on t'avait proposé. Donc évidemment, elle va négocier, etc. Mais globalement, je trouve qu'en France, évidemment, l'argent est tabou. On n'est pas du tout comme aux États-Unis où de toute façon, afficher une réussite, c'est bien perçu. En France, de toute façon, l'argent, c'est mal. L'argent, c'est toujours, pour beaucoup, moi je partage pas du tout cette façon de voir les choses, mais voilà, l'argent c'est quand même caché en France.
0: Est-ce que justement on devrait adopter une mentalité à l'américaine, Baptiste Desmontiers, c'est-à-dire faire de l'argent quelque chose qui n'est pas tabou et en parler ouvertement? C'est vrai qu'on a l'impression qu'en France l'argent c'est sale et c'est mal.
9: C'est vrai, on a même d'ailleurs tous les trucs qu'on fait le plus sont sales. Et on ne parle pas des toilettes, on ne parle pas d'argent, on ne parle pas tout ce qui nous sert tous les jours, en fait, on n'en parle pas. En fait, moi, je voudrais juste faire une grande différence entre le salaire et l'argent. C'est deux choses très différentes. Pour moi, il y a dire combien on gagne, c'est une chose, mais parler d'argent, la culture de l'argent. Moi, j'ai découvert sur le tard que j'étais totalement incompétent en placement financier. Mais il s'agit pas d'être très riche pour faire des placements financiers. J'ai découvert, pour tout vous dire, il y a deux ans, on a reçu sur une autre émission un monsieur de Trade Republic, là, c'est une grande banque, qui est dans une grande opération de lobbying auprès de l'opinion publique pour dire parler d'argent. On sait pas ce que c'est qu'un ETF, on sait pas ce que, on connaît rien en placement financier, etc. Je pense, et en plus expliquer aux Français que avec 5, 10, 50 euros par mois, on peut mettre de côté, on peut quand même commencer à épargner. Donc le salaire, c'est un truc. Je comprends qu'il y a une forme de pudeur à dire à son voisin combien on gagne. En revanche, parler de fric, c'est important. Expliquer qu'on peut gagner un peu plus d'argent en étant, en faisant une assurance vie ou en ceci ou cela, c'est important, d'autant que, pardon, mais moi, je me méfie comme de la peste de mon banquier. Je ne le crois pas. Si mon banquier, je vais le voir et il me dit, non, mais attendez, mon banquier, déjà, il n'y a pas grand chose à me vendre.
0: Ton banquier, il a intérêt à ce que tu fasses un bon placement chez lui.
9: Oui, mais mon banquier, il a appris. Moi, c'est l'image que j'en ai. Et je pense que je suis pas le seul. J'ai l'impression que le mec en face, il veut me prendre une commission. Donc, comme je n'ai pas de compétences et comme je n'ai pas de savoir, je me méfie de ses conseils. Et c'est souvent en discutant avec mon frère ou avec mes copains que j'ai fait des placements ou que j'ai pu me dire, tiens, et si j'ouvrais une assurance vie pour mes enfants, pour ceci, pour cela? En fait, je pense qu'il y a une espèce de tabou bête, mais on est dans une société judéo-chrétienne, faut pas l'oublier.
0: Exactement.
9: Et c'est, pardon, l'argent, c'est sale. Ouais. Mais voilà, on a un gros problème. Il faudrait
0: qu'on demander à l'intelligence artificielle également sur tes placements. Et c'est pas mal du tout.
9: J'ai vu tout à l'heure qu'il y a deux IA qui se sont bataillées, qu'on fait des placements, qu'on fait des voilà. Mais je pense que l'IA peut être, par exemple, quelque chose qui va aider les gens, à optimiser leur richesse ou leurs petites économies.
0: Alors celui qui a le plus d'argent autour de cette table, c'est bien sûr Jacques Legros. Est-ce que vous en parlez facilement, Jacques? Tiens, est-ce que vous saviez, question, est-ce que vous saviez, Jacques, quand vous étiez à TF1, combien gagnait Jean-Pierre Pernaut?
1: Oui.
0: D'accord. Et c'était plus que vous?
1: Ah oui.
0: D'accord.
1: Beaucoup plus.
0: Donc finalement, il y avait une transparence des salaires.
1: Et comme Claire, comme Poivre, comme tous.
0: D'accord, donc il y avait une transparence des salaires.
1: Non, mais ça se sait, on arrive toujours à le savoir. C'est une rumeur qui court et qui se confirme au fil des années.
0: Ah oui, d'accord. Et vous, est-ce que vous avez un souci à soit donner votre salaire, soit à parler d'argent, Jacques?
1: D'abord, chez moi, on ne parle plus de salaire, mais de retraite.
0: Oui.
1: Ça n'a rien à voir, je vous garantis. Et puis, en France, le problème, c'est qu'en France, argent égale jugement. Ça va très bien ensemble. Dès que vous parlez d'argent, on vous juge. Ou c'est, dis donc, tu gagnes pas beaucoup, je pensais que c'était plus. Dis donc, tu gagnes beaucoup. Et toujours, il y a une sorte de curseur qui s'apparente à une forme de jalousie et dans lequel on vous place. Et c'est pour ça que moi, je ne parle plus d'argent.
0: Ah oui?
1: Non, ça ne regarde que moi.
0: Vos enfants savent combien vous gagnez?
1: Pas tout à fait.
0: D'accord.
1: Pas tout à fait, mais eux, je sais combien ils me coûtent, en revanche.
0: D'accord, donc en fait, vous ne parlez pas trop d'argent?
1: Non, pas trop.
0: D'accord.
7: Mais c'est vrai qu'on est très en retard, parce que c'est marrant, le week-end dernier, j'étais avec Maxime Chano, c'est un consultant à RMC qui vient de rentrer des États-Unis. Et donc, je lui disais, j'ai mon meilleur ami qui me conseille d'acheter des bitcoins, etc., parce que c'est en train de s'effondrer. Et il me disait que lui, qui faisait des placements, etc., et il me disait, mais c'est fou, parce que moi, je viens de rentrer en France avec mes enfants. Il a deux enfants, et aux États-Unis, ces enfants qui sont encore des petits-enfants, 8 et 10 ans, ils avaient déjà des cours pour stimuler leur intellect,
0: évidemment,
7: et pour leur expliquer qu'en fait, il fallait effectivement placer l'argent, qu'il fallait avoir en fait des notions pour essayer de s'enrichir, etc. Mais nous, en France, mais jamais on t'apprend ça à l'école, et encore moins après, quand t'es adulte, t'es perdu, tu ne sais pas quel placement faire. Et aux États-Unis, dès l'enfance, en fait, ils essayent de vraiment te sensibiliser à ça. On est en retard sur tout, en fait.
1: Karine,
7: c'est ça qui est incroyable.
1: L'économie ne fait pas partie des matières.
0: Oui, si, mais mais c'est de l'économie abstraite.
8: Oui,
0: en fait.
8: Mais c'est macro, totalement macroéconomique et abstrait. Mais gérer l'argent, la bourse, ça marche comment? Un placement.
0: Ah bah, les mots,
9: l'impression que c'est pas pour nous.
0: On est novice en tout. Mais normalement, à 18 ans, alors je sais pas comment ça se passe chez vous, Karine, mais je t'assure, moi, ayant des enfants, à 18 ans, ta banque, je veux dire, 18 ans et un jour, tout d'un coup, toi, tu vois plus du tout ce qu'ont tes enfants. Donc, en fait, il faut leur faire un petit cours avant, tiens, comment ça marche une appli bancaire, comment ça marche un virement. Tu passes un petit peu de temps, parce qu'en fait, d'habitude, c'est toi qui gères l'argent des enfants. En tout cas, ça apparaît sur tes comptes. Nous sommes avec Florian, qui nous appelle de Gourgançon, dans la Marne. Il est viticulteur. Bonjour, Florian.
4: Bonjour, toute l'équipe.
8: Bonjour, Florian.
0: Florian, est-ce que l'argent est un tabou pour vous ou est-ce que vous en parlez librement?
4: Alors moi j'essaye d'en parler librement, oui. Alors c'est pas forcément donner mon salaire parce que ça au final, en plus le mien ne veut rien dire parce que étant indépendant ça varie.
0: Ouais, ça
4: je m'en verse qu'une partie. Enfin bref c'est un peu compliqué. Mais c'est surtout, je trouve que le niveau de culture économique en France est catastrophique. Moi j'essaye d'éduquer mes enfants, enfin surtout mon grand parce que le petit a 3 ans donc c'est un peu compliqué. Mais on l'a vu hein, pendant les débats budgétaires, c'est une catastrophe. Je suis un peu dans le cas de Baptiste, hein, c'est ça, où je m'y suis mis assez tard. Et finalement, ça ouvre des perspectives. Enfin, moi, j'y ai commencé pour ma retraite, pour penser à ma retraite, parce que je crois pas du tout au système actuel. Donc, l'idée, c'est de le faire moi-même. Et le problème, c'est qu'on avait aucun cours. Moi, j'ai fait une filière scientifique. J'ai jamais parlé d'économie, et c'est dramatique. C'est dramatique.
0: Bien sûr.
4: Et en commençant à placer mon argent, bah, alors déjà, j'ai découvert que j'avais un PEA qui était ouvert. J'avais jamais touché. Tout était en liquide dessus. Donc c'est comme
0: dommage.
4: Ça. Et il faut vraiment éduquer les gens. Il faut qu'on apprenne à gérer notre épargne, il faut qu'on apprenne à ce que c'est que l'économie, la macroéconomie, il faut qu'on apprenne à ce que c'est que les finances publiques, parce qu'on voit dans les débats budgétaires, je vais donner un nom, mais monsieur Éric Coquerel chez Edwige Chevrillon
0: était capable de
4: faire la différence entre un chiffre d'affaires, une valorisation d'entreprise, un bénéfice, enfin.
0: Mais vous savez,
4: vraiment éduquer les citoyens et la démocratie y gagnera.
0: Mais vous avez raison, hein, Florent, sur l'inculture économique en France. Quand même, il y a eu un micro-trottoir qui a été fait. On a demandé aux Français, qu'est-ce que tu préfères? Qu'on te donne un bitcoin ou 10 000 euros? Il y a plus de la moitié des Français qui ont dit 10 000 euros. C'est dommage. Tout à l'heure, le bitcoin, il était encore à 62 000 et il est monté à 130 000 euros. Donc, en fait, il y a un truc. Et quand on demande aux gens aussi, à ton avis, pour s'enrichir, il vaut mieux jouer au loto ou jouer à la bourse? Eh bien, la plupart des gens répondent jouer au loto. Alors que la bourse, en 10 ans, elle a augmenté de 80%. C'est hallucinant. Je parle du CAC 40. C'est incroyable.
2: Et Florian parlait des cours d'économie.
4: La bourse est structurellement montante, en fait. C'est ce qu'on dit. Alors, moi, j'écoute beaucoup BFM Business l'après-midi en replay. Et en fait, on apprend énormément de choses. Il faut mettre des cours dès le collège, instruire les enfants dès le collège. Et je crois que les Pays-Bas sont leaders en Europe sur l'éducation financière.
2: Et quand on dit des cours, effectivement, des cours d'économie, des cours d'éducation financière, parce que vous parliez, Florian, des cours d'économie que vous n'aviez pas eu parce que vous avez choisi une filière scientifique. Moi, j'ai fait une filière économique et sociale, ES. C'est pas des cours de gestion d'argent, c'est des cours de macroéconomie où on comprend un peu le fonctionnement. Alors ça aide, hein, c'est très bien, mais ça aide pas à gérer l'argent qu'on a au quotidien.
0: Expliquer ce qu'est un PEA, un livret A, un PEL, une assurance vie, c'est basique.
8: Il y a un mot que je n'emploie plus, et notamment à l'antenne, c'est le mot État. Parce que l'État, c'est un puits sans fond. Alors je parle de contribuable. Ça responsabilise. Oh bah l'État n'a qu'à payer. Non, c'est le contribuable, c'est-à-dire vous qui payez. Et ça, la notion, faut qu'elle entre dans les têtes.
0: Hein. Merci Florian, en tout cas, d'avoir été avec nous, Florian qui milite pour des cours, mais d'économie concrète, des cours d'argent, finalement à l'école. Et je suis sûr que les petits seraient.
7: Mais aux États-Unis, ça les passionne.
0: Oui, exactement, parce qu'il y a l'argent de poche aussi.
7: Évidemment.
0: Et que tu parles de 1 euro ou 100 euros, c'est exactement pareil. On est avec Alexia de Saint-Tropez. Alexia, elle est en création d'entreprise. Bonjour Alexia.
5: Bonjour.
0: À Saint-Tropez, on parle un peu d'argent, Alexia, non?
5: Dans la famille, oui, en tout cas. Donc oui, je voulais réagir parce que moi, j'ai un peu les deux côtés dans ma famille. C'est qu'on parle très librement d'argent, du côté de ma mère. Depuis que je suis toute petite, je sais exactement notre patrimoine, combien nous disposons, de ce qui est fait pour la transmission, forcément le jour où malheureusement ils ne seront plus là. De l'autre côté, du côté de mon père, par contre, c'est un peu plus fermé. Il commence un petit peu, on commence à parler de ça puisque j'ai une formation dans le notariat, donc ça aide.
18: Et voilà. Et pareil, j'en parle beaucoup à ma fille pour qu'elle comprenne, qu'elle soit pas surprise et qu'elle sache un petit peu où elle mettra les pieds quand elle sera plus grande.
0: Mais elle a quel âge votre fille, Alexia ?
18: Elle a 7 ans.
0: Ah, mais alors, vous lui dites quoi en parlant d'argent ? Vous parlez d'argent de poche ? Vous faites quoi ?
18: Déjà, elle est au courant que je crée une entreprise. Donc elle comprenait pas trop. J'expliquais que j'étais obligée de faire ça pour par rapport à nos revenus, par rapport à notre mode de vie, qu'on voulait être confortable, et que c'est important de bien gagner sa vie. Dans l'idéal de travailler pour elle, c'est comme ça qu'elle pourrait s'épanouir. Et quand on fait les courses, j'essaie de lui faire comprendre qu'on va pas prendre tout et n'importe quoi. Enfin, petit à petit, de lui faire comprendre la valeur de l'argent et ce qu'on en fait.
0: Ah ouais, à 7 ans, et elle comprend?
18: Oui, bien sûr.
0: Bah écoutez, super. Et est-ce que vous militez?
18: Non, maman, on prend pas ça, c'est trop cher.
0: Et est-ce que vous militez, Alexia, pour des cours d'argent à l'école?
18: Je trouve que ça serait une excellente idée. Parce que ça serait un peu éduquer les gens et leur faire comprendre certaines choses et leur permettre aussi de gérer un budget, de peut-être aussi gagner un petit peu de sous à côté, puisque en bourse, on n'en parle pas. La bourse, on n'en parle pas. Les placements de banque, c'est pas forcément dingue.
0: Ah oui. Après, le problème, c'est la politisation du débat, parce qu'on sait qu'un professeur d'économie de gauche va pas avoir la même façon de parler d'argent qu'un professeur d'économie de droite. Donc, en fait, ça pose problème. Je sais pas qui va faire les programmes, mais ça poserait peut-être un petit problème de positionnement. Merci, Alexia, en tout cas, d'avoir été avec nous, Baptiste Desmontiers.
9: Non, je rebondissais sur cette idée de former. Je trouve ça super qu'elle en parle à sa fille, parce qu'en fait, c'est un truc, effectivement, dès qu'on commence à parler d'argent, on va dire de placement, de trucs, c'est un truc très masculin. Il y a une forme d'inégalité entre les hommes et les femmes. Moi, je peux vous le dire, ça fait pas longtemps que je travaille dans cette émission. Je connaissais pas Estelle avant et j'ai été hyper surpris. Dès qu'on s'est rencontrés, on a parlé.
0: Moi, j'adore
9: hyper,
0: ça.
9: Mais vous parlez hyper librement d'argent.
0: Ouais.
9: Et j'ai réalisé que bon, moi, je suis un peu un inculte là-dedans. Mais en fait, globalement, il y a une inégalité homme-femme. C'est souvent les mecs qui sont là, bon, t'inquiète, je vais faire les placements, etc. Et en mettre à l'école, ce serait peut-être réétablir une forme d'équité, femmes, sans aller faire des cycles de finances, hein, mais juste, bah voilà, tiens, je sais ce que je fais, je sais où est-ce que je mets mon argent. Et moi, en tout cas, c'est un truc qui m'a frappé hyper vite qu'on a parlé on a parlé d'argent. J'étais là, je me suis dit, ouais, putain, il connaît.
0: Après, moi, j'aime
7: qu'elle a un intérêt pour ça.
0: Voilà, parce que c'est aussi, il y a aussi le côté un peu joueur sur la bourse.
9: Ah, aucun problème, bien sûr. Depuis, je ne vous ai jamais rencontré avant d'être ici.
0: Mais oui.
9: Et on en a parlé hyper librement. Je me suis dit, tiens, c'est moderne, c'est cool. J'ai trouvé ça assez surprenant.
0: Moi, ça me rend dingue de voir effectivement. Des gens autour de moi qui ont 40, 50 ans et qui n'ont même pas un livret, quoi. Je comprends pas. Après, chacun fait encore ce qu'il veut. Cours d'argent à l'école ou pas, Jacques Legros?
1: Oui, évidemment, d'argent au sens large, hein. C'est pas seulement économiser, dépenser, hein. C'est effectivement quel est le sens de l'argent? Pourquoi l'argent a une valeur qui peut varier et changer? Qu'est-ce qui fait que certains cours augmentent? On parle du pétrole en ce moment, on va en reparler, etc. L'économie concrète, l'économie au quotidien, et c'est ça dont on a besoin.
0: Exactement ça, des cours de nutrition, et je suis sûre que les gamins, ils seraient hyper intéressés, beaucoup plus par certains cours qui sont extrêmement abstraits.
1: C'est rien de le dire, ça.
0: On est avec Christophe, qui nous appelle de l'Essonne, et il est employé dans la finance, donc il parle d'argent tous les jours. Bonjour Christophe.
6: Bonjour.
0: Christophe, tiens, quand vous arrivez à un dîner, est-ce qu'on vous parle placement? Est-ce qu'on vous dit, tiens, t'aurais pas... Ah ben, c'était sûr.
6: C'est un enfer. Mais un enfer. Alors, ce qui est drôle, moi, comme je disais au standard, j'ai fait investir. Donc, pour une fois que je suis d'accord avec Baptiste sur le fait que les filles sont moins enclines aller vers l'argent. Et ça m'insupporte. Donc, ma fille, dès 9 ans, 8 ans, comme elle était assez forte à l'école, je lui ai expliqué le principe. Et je commence à investir dans les cryptos en 2017. Elle m'a dit, j'en veux.
0: Bonne idée.
6: Je fais, OK. Donc, on a pris un peu d'argent de son livret A. On a pris 450 euros, je crois. On les a mis sur des cryptos devant elle. Elle a suivi. J'ai fait son petit portefeuille fictif sur son ordinateur, sur son téléphone, qu'elle pouvait suivre après, parce qu'elle était déjà au collège, donc à 9 ans, donc elle avait un téléphone. Et donc, voilà. Donc, maintenant, elle est très heureuse. Elle a 18 ans aujourd'hui. Et on lui a ouvert un PEA au mois de décembre.
0: D'accord. Et ces cryptos, elle les a encore ou elle les a vendues pour s'acheter un palais?
6: Bien sûr qu'elle les a. Et elle les suit. Et elle est ravie.
0: Et Christophe, comment est-ce que, justement, puisque vous êtes dans la finance, tiens, ceux qui ont des enfants, ils se demandent peut-être comment parler d'argent à un enfant, à partir de quel âge? Comment on fait pour intéresser un enfant à l'argent?
6: Comment on fait pour... En France, c'est compliqué, parce que comme vous le disiez, il n'y a pas à l'école, l'argent, c'est sale, quoi.
10: Et beaucoup de profs sont de gauche. Désolé, je rentre dans le sujet. Et on parle pas trop d'argent, donc
0: les. Enfin, on peut être de gauche et avoir de l'argent, hein.
10: Oui, je suis d'accord.
0: Et bien gérer un portefeuille financier, hein.
10: Tout à fait.
9: C'est pas en n'était pas super mauvais en finance, hein.
10: Il faut les responsabiliser, quoi. Surtout leur expliquer que c'est pour plus tard. Mais c'est dur à 15, 16, 18 ans de se dire c'est pour plus tard.
1: Oui, moi, je.
10: C'est plus tard qu'on se dit merde, j'aurais dû mettre plus là-dessus. Mais le sujet des finances à la maison, oui, c'est enfin des copains qui appellent, aurais-tu un tuyau et comme je dis souvent, on ne joue pas en bourse, on place. C'est
0: insupportable.
10: Exactement. Moi, je veux le redire, c'est insupportable. Ne dis pas, je joue en bourse.
1: C'est ce qui fait peur d'ailleurs, hein. C'est le mot jeu.
0: On place et on peut jouer sur une toute petite somme parce qu'on se. Voilà, mais effectivement, oui, c'est un placement.
10: Mais
0: encore une fois, plus 80% en 10 ans sur le CAC 40.
10: Les gens se disent je vais tripler en une semaine. Mais non. Calme-toi. Achète du total à 6-5% de dividendes, tu vas voir, dans 10 ans, tu seras ravi.
0: Et oui, mais il y a beaucoup de gens qui pensent que les dividendes, c'est un truc de riche, en fait, alors qu'une action totale à 62 euros, on a des dividendes.
1: Quand on a 18 ans, 10 ans, c'est loin, et quand on a mon âge, 10 ans, c'est encore plus loin.
0: Merci beaucoup, Christophe, en tout cas, d'avoir été avec nous. Des messages avec Marc.
2: Juste une petite précision, c'est aussi important de parler d'argent. C'est la Banque de France qui le dit, notamment quand on constate le nombre de dossiers de surendettement chez les jeunes. Oui. Notamment, sur un an, le nombre de dossiers de surendettement déposés par les 18-29 ans en hausse de 36% sur

0: C'est un début, on est très en retard, dit Jérôme, mais on commence à s'y mettre. Et lui, il le fera dès la semaine prochaine, voilà, avec ses élèves de quatrième. Donc tant mieux.
1: Oui, mais c'est tardif par rapport aux États-Unis.
0: C'est tardif, mais on commence.
2: C'est mieux tard que jamais.
0: Mieux vaut tard que jamais.
1: Exactement. Commençons dès le bon âge, voilà, tu vois.
0: C'est qu'une heure dans l'année, ça ne servira à rien, évidemment. On vous a posé la question, est-ce que l'argent est encore tabou en France?
3: C'est un grand oui à 74%.
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0: C'est la troisième partie de ce best-of d'Estelle Midi. J'espère que vous passez un excellent moment en notre compagnie. On est ensemble jusqu'à 15h et on va parler tout de suite de passage à niveau, de viande de cheval et de surtourisme. C'est parti. Et on va tout de suite s'intéresser au drame du jour. Ça s'est passé ce matin près de Lens, dans le nord de la France. Un TGV a percuté un poids lourd sur un passage à niveau. Le conducteur du train est décédé. Près de 30 personnes ont été blessées. Et ce nouveau drame relance le débat sur la dangerosité des passages à niveau. Charles, on en compte encore 15 000 en France.
6: Oui, et chaque jour, 16 millions de véhicules les franchissent. Ils sont particulièrement dangereux. Un accident serait recensé tous les 3 jours sur les passages à niveau en France. D'où la question récurrente de leur suppression qui coûterait très cher. Il y a plusieurs manières de s'y prendre. On peut soit dévier la route vers un ouvrage déjà existant, comme un pont ou un tunnel, ou bien créer de toutes pièces cet ouvrage, construire un pont ou un tunnel. Ça coûte jusqu'à 25 millions d'euros pour chaque passage à niveau, des sommes qui seraient financées par l'État, les collectivités et la SNCF, SNCF Réseau, qui chiffre une suppression totale des passages à niveau en France à 135 milliards d'euros. Irréalisable. Des plans de sécurisation sont quand même régulièrement lancés. Mais c'est surtout l'attitude des usagers qui pose problème. D'après la SNCF, 98% des accidents sont dus au comportement des automobilistes. Les 2% restants étant dus à des actes de malveillance, des problèmes climatiques ou encore des animaux.
0: Alors, faut-il supprimer les passages à niveau en France, Emmanuel Dancourt?
7: C'est totalement irréaliste. Parce qu'il y en a 15 000, que ça coûte 100. À combien t'as dit, Charles?
6: 135 milliards. Si on veut tous les supprimer.
7: L'idée, c'est de cartographier, parce qu'ils ne sont pas tous le même niveau de dangerosité, c'est de cartographier les passages à niveau, de voir ceux qui sont vraiment les plus dangereux, de les sécuriser au maximum. Mais je suis sûre que ce travail est déjà fait. Et on nous l'a dit quand même, c'est quand même le problème, c'est le conducteur du camion ou du véhicule à la base, dans 98% des cas. Donc, prévention. Et trouver quelque chose pour que les gens, je sais pas ce qui a pu se passer, mais j'imagine que la plupart du temps, les gens se disent, allez, j'ai le temps de passer, j'entends pas de train, je vois pas de train, et j'y vais.
0: T'es pas angoissé quand t'as un passage à niveau, même quand il y a pas de bruit ni rien, moi ça m'angoisse à chaque fois.
8: Non, mais d'accord.
0: J'ai toujours une trouille,
8: c'est que ça l'angoisse, c'est une chose, mais traverser, c'est une autre quand même. Ouais. Moi, j'arrive pas à comprendre ce truc. C'est pour ça que quand j'entends 98% qui est une erreur de, pardon, à moins que le mec soit bourré. T'arrives, normalement t'as la barrière. Bon, ok, ouais, t'as pas la barrière. Déjà deuxième étape complètement ouf, quoi. T'as pas la barrière. Mais c'est comme quand t'as arrêté un stop. Bah tu regardes. Comment c'est possible? Ça veut dire que forcément c'est une négligence, mais d'une gravité complètement hallucinante. Mais
6: tu peux juste caler, hein. Tu peux avoir un souci mécanique,
0: Il y a des accidents mortels tous les ans, c'est un problème.
8: Le fait que t'arrives pile à cet endroit-là, tu cales et tout. On est d'accord que la proba, on est en train de réduire beaucoup les probas.
6: Oui, en tout cas, le risque zéro n'existe pas.
8: Je suis absolument d'accord, mais c'est de l'imprudence. C'est l'imprudence.
0: C'est un convoi militaire, donc c'est pas une imprudence. Tu peux pas penser que le militaire.
8: Alors moi, je vais attendre de savoir ce qui s'est passé, mais moi, ça me semble absolument dingue que ça puisse arriver. Déjà, t'es là, tu t'arrêtes. Ça nous

0: Bah moi, ça me semble dingue qu'en 2026, en France, il y a encore des passages animaux. Moi, ça, je comprends pas.
1: Ça nous est tous arrivé, le passage animaux. T'es là, mais tu regardes, quoi. Mais à quel moment tu passes sans regarder?
0: Moi, je regarde, mais je suis effrayée. Je te jure, même si je vois pas
1: de
0: train,
1: je suis
0: effrayée.
1: Je te parle de l'attitude normale. Ça, c'est de la peur parce que t'es angoissé exactement comme si tu me dis, je suis angoissé quand je monte dans un manège. Mais là, t'es arrêté. Tu tournes la traite à droite, à gauche. Tu le vois quand même.
0: Bah, manifestement, les gens le voient pas parce qu'il y a des accidents mortels tous les ans. Donc,
2: oui, mais tu sais pas si c'est totalement archaïque.
1: C'est des gens, tu leur retires le permis. Ça veut dire qu'ils savent même pas qu'il faut s'arrêter à un stop. C'est fou.
0: Moi, quand mes enfants roulent le permis, je te jure, rien que l'idée qu'ils puissent passer un passage à niveau, j'en suis malade.
2: Tu leur diras, ne passe pas par les passages à niveau.
1: C'est comme traverser à pied, je te signale. C'est exactement comme si tu traverses au feu rouge à pied.
0: Mais c'est pas, oui, bah d'accord.
1: C'est la même chose.
0: C'est hyper anxiogène, pardon.
1: C'est la même chose.
0: C'est pas assez sécurisé. On devrait le sécuriser plus. T'as les passages à niveau à la campagne, mais franchement, tu vois même pas la barrière.
1: Comment ça, tu vois pas la barrière?
0: Tu passes comme ça, c'est quasiment pas. Tu vois pas que c'est dangereux.
1: Je comprends pas.
0: C'est pas assez sécurisé.
1: Je comprends pas.
0: Baptiste Desmontiers.
3: Je sais pas, moi j'ai l'impression que c'est pas moins sécurisé qu'un passage piéton.
1: Bah ouais.
3: Qu'un passage
1: coupé. Je comprends pas.
3: Non mais Estelle, 135 milliards pour apaiser votre angoisse, ça fait cher.
0: C'est pas comme une angoisse.
3: Pardon. À chaque fois qu'on a.
0: Mais excuse-moi, c'est des trucs qui datent. T'as l'impression que ça fait un siècle qu'ils sont là.
1: Tu vas jamais y passer, tu vas jamais à la campagne.
3: On a eu des drames récents. On a eu des drames récents avec. Il y a quelques années, il y a eu un drame, enfin dramatique, un accident dramatique avec des enfants qui allaient en sortie scolaire.
0: Exactement.
3: On est arrivé à la conclusion, si je me trompe pas, qu'il y avait un problème avec la conductrice. Voilà. Oui. C'est toujours la même histoire. C'est pas les passagers piétons qui font tirer sur les abrutis. C'est eux qui font.
1: C'est exactement comme un accident sur la route. C'est pareil.
3: La question, Estelle, c'est tellement cher, c'est infaisable. Donc en fait, on fait quoi? On va pas les supprimer. On est en train d'aller dans une société où
0: on les supprime en fait.
3: Il faut mettre moins de voitures sur la route, donc a priori on va laisser la
0: moins
3: place au train.
0: Moins de passages à niveau.
3: On va laisser la place au train. Et ensuite, je suis d'accord avec Daniel. Quelle différence y a-t-il entre un passage à niveau et un passage piéton en ville? Enfin, je veux dire, c'est comme,
1: c'est juste que tu fais gaffe, quoi.
3: FM TV, on se
0: fait. Mais tu peux pas caler quand t'es à pied, tu vois, par exemple.
3: On a tous fait des sujets.
0: Et la voiture, elle peut s'arrêter, le train, il peut pas s'arrêter.
3: Non, mais attendez, on a tous.
0: Tu mets 2 kilomètres pour t'arrêter en train.
1: Estelle, voyons.
3: On a tous fait des sujets.
1: T'exagères, là.
3: J'étais à BFM TV, j'ai fait des sujets sur les accidents. Ah, il y a toujours un gars qui vous dit, ouais, le virage, t'es dangereux, on le connaissait. Mais attendez, le virage, il est dangereux. Enfin, je veux dire, à un moment donné, une route, c'est dangereux.
1: C'est comme un accident de la route normal, hein. Ça veut dire que t'as un mec qui a pas fait gaffe,
3: c'est le bon exemple. Là, j'en parle. Mais il n'y a pas de défaillance.
0: Mais le train, il met 2 km pour s'arrêter. Oui. Comment tu fais, en fait?
3: Mais Estelle, un poids lourd à Paris, il met 150 mètres à s'arrêter.
0: Bah déjà, il n'y a pas de poids lourd dans Paris.
1: Mais c'est la même chose pour les gens à vélo qui ne font pas gaffe dans Paris et qui essayent de doubler le bus par l'intérieur et qui ne regardent pas.
4: Ils sont lancés un peu moins rapidement qu'un TGV.
1: Mais il meurt de la même façon, le mec.
0: Enfin, là, celui qui est mort, c'est le conducteur du TGV.
1: C'est ça qui est le pire du drame. C'est ça, c'est que lui, il y est pour rien et qu'il se fait avoir.
0: Exactement.
1: Non, mais c'est juste de l'imprudence, Estelle.
3: J'aimerais bien savoir combien de morts par an il y a.
1: Quand tu passes
2: il y en a 20. Il y a 20 morts par an.
0: Mais c'est 20 suite de trop. À des...
2: Mais bien
3: oui,
2: sûr.
3: C'est 20
2: et la question qu'on peut se poser, c'est 135 milliards. Est-ce qu'on les met pour sauver 20 vies? Je pense qu'il y a un entre-deux à trouver. Mais de cartographier, je le redis, les passages les plus dangereux. Peut-être que. Alors, je suis quasiment sûr que c'est jamais les 20 mêmes. Mais malgré tout, il y en a peut-être qui sont un peu plus dangereux que d'autres, quand on rase campagne, comme peut dire Estelle, ou avec une fréquence de train très intense. Et peut-être que sur cela, on peut construire un petit pont par-dessus ou faire une déviation. Mais on va pas arrêter les passages à niveau, ça n'est pas faisable.
0: Alors justement, nous avons Christophe Ramon qui est avec nous, il est porte-parole de l'association préventive routière. Bonjour Christophe Ramon.
5: Bonjour.
0: Merci beaucoup d'être avec nous. Une nouvelle fois, un accident mortel à un passage à niveau. C'est vrai que voilà, chaque année, il y a des accidents mortels avec ces passages. Alors il y a peut-être une responsabilité humaine, mais est-ce qu'on ne peut pas faire quelque chose pour plus les sécuriser?
5: On fait des choses, alors pas assez visiblement, mais bien sûr qu'il y a des choses qu'ils ont faites. Alors vous avez cité des aménagements pour supprimer des passages à niveau. Donc effectivement, il y a des actions prioritaires qui sont mises en place avec les passages à niveau prioritaires à réaménager. Et puis aussi, pour tous les passages à niveau, il y en a environ 15 000 en France, hein, c'est quand même considérable. Il y a un audit qui doit être fait tous les 5 ans par les autorités qui en charge la route. Donc il y a des choses qui sont bien en place. Après, il y a pour chaque accident des enquêtes détaillées sur les circonstances de l'accident. Là, il me semble que c'est un poids lourd, c'est ça?
0: Tout à fait, un convoi militaire.
5: Oui, voilà. Donc c'est vrai que pour les poids lourds, il y a des facteurs très particuliers qui sont la maniabilité, la manœuvre au niveau du carrefour. Avec parfois des problèmes de véhicules qui se retrouvent coincés entre les barrières.
0: Et
5: il y a des, il chaque cas est particulier. Effectivement, c'est 20 à 30 tués par an, donc c'est un enjeu qui est considérable.
0: Mais on pourrait pas commencer quand même à déjà mettre des tunnels en dessous les passages à niveau les plus accidentogènes?
5: Oui, alors il y a 15 000 passages à niveau, donc je ne sais pas d'ailleurs si c'est faisable partout. Parfois il y a des possibilités de contournement, notamment sur les voiries communales, donc il y a plein de choses à faire effectivement, et des priorisations à mettre en place. Donc on ne fait pas assez, mais il y a des choses qui se font.
0: On a des messages sur le WhatsApp, Charles.
4: Évidemment, plusieurs messages. Jean-Marc qui nous dit la solution idéale, ce serait le radar. Ceux qui franchissent quand c'est rouge ou quand une barrière est en train de se baisser, retrait immédiat du permis. Il faut des sanctions lourdes pour bien faire comprendre à tout le monde qu'on ne fait pas n'importe quoi au passage à niveau. À l'inverse, j'ai Kermit qui nous dit Estelle s'inquiète pour rien. Tous les passages à niveau sont annoncés largement en avance. Il y a des bandes rouges, il y a des panneaux à 150, 100 mètres, 50 mètres. Bah oui, certains visiblement prennent trop de risques, mais on ne peut pas avoir un risque zéro, nous dit Kermit. Et puis Cédric tient à relativiser. Il y a 16 millions de passages par jour, un accident tous les 3 jours. Ça n'est pas si dangereux en réalité quand on se penche sur le dossier, nous dit Cédric.
0: Alors Christophe Ramon, restez avec nous. On a Karine qui nous appelle du Tarn-et-Garonne. Elle est éducatrice médico-sociale. Bonjour Karine.
6: Bonjour l'équipe.
0: Et merci beaucoup d'être avec nous. Alors vous Karine, vous vivez avec les passages à niveau, hein, si je puis dire.
6: Alors, pour tout vous dire, j'habite une maison de garde-barrière.
0: Oh, c'est génial, ça.
6: Donc, anciennement, juste dans ma maison, il y avait un passage donc qui n'existe plus. Mm-hmm. Par contre, moi, quand je pars de chez moi, je suis obligée de passer par un passage à niveau.
0: D'accord.
6: Parce que le train passe pas. Alors, le passage est annoncé. La barrière se baisse avant que le train arrive.
0: Oui, c'est mieux.
6: se relève bien après. Bien après. Je trouve même que c'est un peu long parce que le train est déjà parti, mais mesure de sécurité. Après, peut-être un peu de bon sens quand il y a un feu rouge, ne pas s'arrêter sur la voie ferrée. On s'arrête avant. Voilà, oui, tout simplement.
0: Ça, Karine, j'ose imaginer que les gens ne s'arrêtent pas au milieu de la voie.
6: Parce qu'il y a un feu rouge pas très loin de la voie.
0: Ouais.
6: Et des fois, il y a des voitures qui sont collées. Non, elle ne s'arrête pas, mais c'est le petit conseil que je donne pour tous ceux qui sont effrayés par les passages à niveau.
0: Mais Karine, est-ce que vous avez déjà vu des comportements à risque, justement, vous qui êtes dans une maison de garde-barrière, donc qui êtes tout près du passage à niveau?
6: Non, il y a de la vigilance. C'est comme ce que disait Daniel. Un feu rouge, on s'arrête. Le petit bonhomme vert, on marche. Ça fait partie du code de la route et puis du bon sens.
1: Mais bien sûr.
0: D'accord. Donc on les enlève pas. Vous sentiriez pas plus sécurisé quand même d'avoir un tunnel près de chez vous?
6: Non. Et je pense qu'on a peut-être d'autres chantiers dans lesquels investir. Là, je pense que dépenser de l'argent pour ça, non. Actuelle, je pense que c'est pas nécessaire.
0: Bon, je suis assez d'accord sur les 135 milliards.
1: Surtout pour soigner les angoisses d'Estelle.
0: Oui, mais ça coûte de l'argent.
2: Ou sauver une vingtaine de vies.
1: Tu demanderas à ton chauffeur de faire attention.
0: Mais arrête de dire n'importe quoi. Mais Karine, c'est pas un peu bruyant d'habiter dans une maison de garde-barrière?
6: Non, pas du tout. C'est même très agréable de voir les trains passer. Ah ouais. Et le plus bruyant, ce sont les voitures. Mais qui a une histoire,
0: Bien sûr.
6: Du caractère, et je m'y sens très bien.
0: Oh. Merci beaucoup, Karine, en tout cas, d'avoir été avec nous.
6: Petite chose.
0: Oui, allez-y, Karine.
6: C'est ma première fois avec vous. J'adore l'émission, j'adore l'équipe, et spéciale dédicace pour Daniel, bien sûr. Voilà. J'apprécie beaucoup le caractère. Et tout, voilà.
1: Merci Karine.
6: Merci à vous et bonne continuation.
0: Merci Karine et puis j'espère que vous nous rappellerez parce que c'était votre première fois aujourd'hui. On a également en ligne Dominique du Pas-de-Calais. Dominique, il a été victime d'un accident sur un passage à niveau. Il est chauffeur de poids lourd. Bonjour Dominique.
7: Oui, bonjour Estelle, merci de me prendre ainsi à la radio. Pour moi aussi, c'est ma première fois, donc si je bégayais un petit peu, ne vous inquiétez pas.
0: Non, c'est parfait, Dominique. Racontez-nous.
7: C'était simplement mon accident. J'étais Je suis toujours chauffeur poids lourd. Je conduis une balayeuse. Et je suis arrivé sur une voie ferrée dans le Pas-de-Calais où il n'y avait ni feu, ni barrière, ni alarme. Mm-hmm. Simplement un panneau stop et un panneau avec une croix.
0: D'accord.
7: La législation SNCF n'oblige en rien la SNCF à mettre des feux des barrières et des alarmes. Ceci, c'est de l'option. Et ça, ça passait au tribunal, c'était dit au tribunal. Mmh. J'ai été reconnu coupable. Enfin, je vous raconte, j'ai passé sur la voie ferrée et j'ai été percuté à 95 km/h par un TER.
1: Wow.
7: C'est-à-dire que le TER est sorti d'une courbe boisée à 110 km/h et le passage à niveau était à 300 mètres de là. Ce qui fait qu'en moi, en démarrant avec mon véhicule, j'ai bien regardé, comme Daniel, j'ai bien marqué le stop, j'ai regardé à droite, à gauche, sachant que j'ai le volant à droite dans une balayeuse, j'ai traversé, j'ai aperçu les TER, j'ai accéléré le plus possible que je pouvais, et j'ai été percuté à 95 km/h. Ce passage à niveau, on nous a dit, il y a eu des travaux de fait dessus, monsieur le maire de la commune s'est renseigné, et on lui a dit que ça coûtait 25 000 euros pour mettre une alarme. Et vu le nombre de passages très faibles qu'il y avait, ça ne servait à rien de mettre une alarme. Moi, je suis la deuxième personne à avoir été percutée sur ce passage à niveau-là, et il n'y a toujours rien de changé. Quatre ans après, parce que j'ai eu mon accident le 3 mai 2022, quatre ans après, c'est exactement la même chose. Rien n'a changé. Donc, je veux bien qu'on dise que les chauffeurs poids lourds ne font pas attention, les chauffeurs poids lourds, ceci. Moi, je vous dis. Et ensuite, j'ai été reconnu coupable d'avoir fait un refus de priorité à droite à un train. Après avoir marqué un stop, j'ai eu 45 euros d'amende.
0: Oui, ben ça, bon, alors ça, c'est pas le plus grave dans ce que vous racontez, les 45 euros d'amende. Mais merci en tout cas, Dominique, d'avoir pris la parole pour nous expliquer que oui, il y a des passages à niveau qui sont encore aujourd'hui extrêmement dangereux en France. Merci également à Christophe Ramon.
1: Il raconte qu'il y a une. C'est mal organisé, le truc.
0: Mais c'est pas le seul. Il y a 15 000 passages. Et juste, on va terminer, Charles, avec le témoignage d'Alexandre sur le WhatsApp.
4: Qui est à Corbeil-Essonne et qui nous dit j'habite à 400 mètres d'un passage à niveau. Il m'est arrivé plusieurs fois d'être bloqué en plein milieu. La semaine dernière encore, une voiture est restée bloquée. Il est percuté par un RER, ça se passe à côté de chez moi. Régulièrement, des voitures se retrouvent bloquées, prises au piège sur les passages à niveau.
0: Mais parce qu'en fait, tu peux caler.
1: Caler à cet endroit-là, c'est dingue.
4: Il n'y a pas forcément de barrière.
0: Mais parce que tu peux flipper, en fait, t'as peur. Donc en fait, tu fais une mauvaise manip. Ça peut arriver, en fait. Je t'assure, ça peut arriver. Et ça arrive, qu'il y a des accidents mortels tous les ans.
3: Il y a des passages à niveau sans barrière. Et ça, c'est
4: pour le coup. Attention au train.
0: Il y en a à la campagne.
3: Non, mais avant d'aller commencer à faire des tunnels ou des ponts et d'engager 150 millions.
1: Bah ouais, fais une barrière.
3: Des barrières, ça me semble une évidence.
0: Mais en tout cas, il faut faire quelque chose. Merci à Christophe Ramon, notre invité. On termine avec notre consultation sur le WhatsApp.
4: On vous a posé la question face à ces accidents mortels. Est-ce qu'il faut supprimer les passages à niveau? Vous avez dit non à 63%.
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4: Et on passe tout de suite au plat du jour. Oui, c'est un steak de cheval qui est au menu ce midi. Une viande dont la consommation s'est effondrée ces dernières années. Aujourd'hui, moins de 5% des ménages français en consomment. Et certains voudraient même l'interdire. Chez nos voisins, en Italie, le Sénat est sur le point de voter cette interdiction. Et en France, Alfred, plusieurs voix réclament la disparition du cheval de nos assiettes.
13: À commencer par la fondation Brigitte Bardot qui se mobilise depuis plusieurs années pour mettre fin à la viande de cheval, dénonçant notamment la maltraitance subie par ces animaux dans les abattoirs. Plusieurs propositions de loi sont venues appuyer cette demande ces dernières années. La dernière date de cet automne, portée par un député LR qui voulait retirer le cheval de la liste des animaux de rente, c'est-à-dire des animaux pouvant être consommés, estimant que le cheval est davantage perçu aujourd'hui comme un animal de compagnie. Mais la proposition n'a pas abouti.
4: Et pourtant, en France, la filière chevaline essaye en ce moment de se relancer.
13: Exactement. moment, la filière veut croire à un rebond. Elle s'appuie sur une étude récente qui démontre que les acheteurs potentiels représenteraient 15% de la population française. Un des leviers pour reprendre la consommation de cheval serait de baisser le prix, parce qu'il faut le savoir, aujourd'hui, ça reste la viande la plus chère du marché, autour de 19 euros le kilo, à cause notamment de coûts de production trop élevés.
4: Alors on va commencer par un petit tour de table. Qui a déjà mangé du cheval? Qui serait prêt à en manger aujourd'hui? Tiens, Jean-Philippe Doux.
11: Alors j'en ai mangé jeune, parce que j'avais une boucherie chevaline dans ma ville de Bar-le-Duc, et je pourrais en manger aujourd'hui. En fait, j'ai une approche très agricole, très éleveur. Enfin, j'ai grandi là-dedans, de la même façon que je jouais avec les lapins et les poulets de mes grands-parents la semaine, et puis le dimanche, on pouvait manger un poulet ou un lapin parce que c'était pas un animal domestique. En fait, on m'a appris assez vite à faire la différence. De la même façon que je vais pas manger le lapin de ma nièce Margot parce que c'est un animal domestique. En revanche, il y a des animaux qui sont élevés pour être mangés. Moi, je suis très proche de la vache. Ça va peut-être vous surprendre, mais c'est mon animal totem. J'ai grandi avec elle. J'ai passé beaucoup de temps à jouer et à être au contact des vaches quand j'étais petit. J'adore la vache. Pourtant, je mange des steaks. Enfin, je fais vraiment la différence entre je mets pas d'affect dans la viande qui est devant moi. Voilà. Mais c'est, alors, je peux comprendre que ça paraisse un peu là aujourd'hui. À l'époque, il n'y avait pas de tout ce mouvement végétarien, etc. Parce qu'en effet, si on commence à mettre de l'affect dans les animaux, évidemment, enfin, si tous les animaux.
4: Principal moteur de l'interdiction, notamment en Italie. C'est l'affect. C'est un animal domestiqué, en tout cas, voilà, dont on est beaucoup plus proche. Mais la filière équestre met en avant la qualité de sa viande. C'est une viande riche en protéines, faible en matières grasses, riche en fer. Yael Mellul, un petit steak de cheval?
14: Ah non, jamais de la vie. Hein. Jamais, jamais, jamais. Mais je ne suis pas, en revanche, je ne suis pas favorable à une interdiction. Je crois que ça suffit des interdictions. De toute manière, les comportements alimentaires se sont déjà considérablement modifiés, puisqu'il y a eu une diminution.
4: On ne trouve pas ce que plus de boucherie chevaline.
14: Voilà,
4: il y a quand même
14: 5%
4: des Français qui ont consommé en 2024.
14: C'est très, très peu. Voilà, c'est quand même assez peu.
4: Mais qu'on les laisse en manger.
14: Je pense que ça va s'éteindre naturellement, en fait. Je pense qu'aujourd'hui, on est beaucoup plus attaché qu'on ne l'était avant à la souffrance animale et à la figure du cheval aujourd'hui.
4: Mais la vache, elle souffre de la même manière que le cheval.
14: Je suis d'accord, mais je veux dire, aujourd'hui, on envisage davantage le cheval, comme on l'a dit tout à l'heure, comme un animal de loisir.
11: Oui, parce que à l'époque,
14: les mentalités ont beaucoup changé.
11: T'as raison,
14: par rapport
11: à l'époque où j'en mangeais, le cheval, il était aussi là pour tirer les charrettes, etc. J'avais encore des cultivateurs qui avaient. Non, mais on avait.
4: Il y avait déjà 2-3 clubs d'équitation quand même.
11: Oui, d'accord. Mais aujourd'hui, en fait, l'approche du cheval, il n'est plus que de loisir. Le cheval, il n'est plus une bête de travail, en fait. Plus du tout. En revanche, moi, je rejoins, et c'est vrai, tu as raison, Yael, sur ce que dit la Fondation Bardot. C'est-à-dire que le bien-être animal, la souffrance animale dans les abattoirs, il faut évidemment être extrêmement vigilant, parce que le cheval est un animal qui ressent tout. Donc il faut vraiment que ça se fasse dans des bonnes conditions. Et si on se rend compte que ça ne peut pas être dans de bonnes conditions, alors en effet, il faut arrêter. Mais voilà.
4: Juliette Briens, si on servait du steak de cheval à la cantine, là.
15: On ne va pas se mentir, hein, si vous avez vécu dans les années 2010 et que vous avez acheté votre petite lasagne Findus, normalement, vous avez mangé consciemment ou moins consciemment de la viande de cheval. Hein. Bon, personne n'en est mort.
4: C'est vrai qu'il y a eu cette affaire. Mais là, je parle consciemment. Voilà,
15: moi, ça m'avait traumatisé.
4: Attendez. L'idée d'avoir mangé du cheval.
15: Mais non, mais avec le recul, je me dis, si j'ai un steak de cheval devant moi, je pourrais en goûter sans problème, ça me dérangerait pas.
4: Il y a un frisson, rien qu'en fait qu'on prononce le steak de cheval.
14: Parce que je vois l'animal.
11: Mais tu vois pas la vache? Moi, j'adore les vaches.
4: Oui, voilà, entrecôte. Côte de bœuf, on voit pas le.
15: Que Findus et les autres marques mettaient de la viande de cheval de manière cachée dans nos lasagnes, je sais pas, je trouvais ça vraiment horrible. Après.
4: Oui, non, mais là on parle des gens qui en mangent consciemment, voilà, en sachant ce que c'est.
15: Non, je pourrais goûter sans problème, mais ça me donnerait pas à l'idée, en fait. Pourquoi? Parce que j'ai pas un besoin de viande qui est si énorme que de devoir ajouter à la merveilleuse viande de bœuf, porc, veau et compagnie, viande de cheval. En plus, c'est plus cher.
4: Juliette, je t'invite à dîner à la maison. Ouais. Une dizaine, et je dis voilà, j'ai fait un steak de cheval chacun, c'est parti, bon appétit, il y a que ça à manger. Tu te lèves de table?
15: J'aurais préféré un rôti de bœuf, mais ça me ferait pas fuir.
4: Tu le mangerais?
15: Oui, une fois comme ça, pour goûter, je le mangerais. c'est de la viande, quoi.
14: Pas donc, aussi, hein.
15: Ouais. Les mœurs changent, mais je comprends pas, en fait, l'intérêt d'aller interdire la viande de cheval, alors que finalement, la viande de cheval se meurt d'elle-même, parce que les mœurs changent, évidemment. C'est pas complètement lunaire, effectivement. En France, on a décidé qu'il y a des animaux qui sont propres à la consommation et d'autres non. Dans d'autres pays, bah, il y a d'autres
4: débat.
15: Règles.
4: Est-ce qu'il faut faire passer le cheval dans les animaux impropres à la consommation? Bah, laissez, et celui-là, on ne le mange plus.
15: Laisser les Français s'arrêter d'eux-mêmes, puisque c'est déjà le cas, d'une certaine manière.
4: À quoi mais là, il y a une filière aujourd'hui en France qui tente de séduire les jeunes.
15: Ils vont pas y arriver.
11: Mais si demain tout le monde promène un cochon en laisse comme certains le font déjà, ah bah c'est on va dire ah oui non mais le cochon c'est un animal domestique, oui, donc je mange plus de jambon blanc. Enfin, il y a un moment faut arrêter en fait. On est dans une chaîne alimentaire. Enfin, moi je suis pas du tout végétarien et j'estime qu'on a le droit de pouvoir manger de la viande qui a été produite de façon légale et en faisant attention encore une fois à la souffrance animale.
4: Beaucoup de messages sur le WhatsApp de l'émission, Alfred.
13: Et beaucoup de défenseurs de la viande de cheval. Je commence par Estelle qui nous dit « Pourquoi un cheval serait plus noble qu'un bœuf ? Je ne monte ni sur un bœuf ni sur un cheval, donc je peux manger les deux. » Et puis Michaud qui nous dit « On mange du bœuf et du cochon, pourquoi pas du cheval ? C'est plus cher, mais moins gras. »
4: Et on va accueillir Sébastien au 32-16 qui nous appelle du Nord, agriculteur, éleveur de vaches laitières, c'est ça ? Bonjour Sébastien.
16: Oui, bonjour Charles, bonjour à toute l'équipe.
4: Salut bonjour. Sébastien. Bah d'abord, tiens, la même question rituelle, ça vous arrive de manger du cheval ? Ça vous est arrivé ?
16: Oui, ça m'est arrivé, mais plutôt sous forme de saucisson.
4: Plutôt du saucisson de cheval, ça j'ai jamais goûté.
16: Ouais, plutôt que du steak, forcément en tant qu'éleveur bovin, j'ai plutôt une préférence pour les bovins. Donc,
4: ouais. Ils vous font pas directement concurrence non plus. Enfin, il y a pas match là pour l'instant.
16: Non, il y a pas d'erreur.
4: Oui, mais pour autant, est-ce qu'il faut aller jusqu'à interdire, dire voilà le cheval, on l'aime trop, on veut plus qu'il souffre, on est monté dessus, on est tous allés au club équestre quand on était petit, on a de l'affection pour cet animal, on ne veut pas qu'il aille à l'abattoir et encore moins le manger. Est-ce qu'il faut, comme sont en train de le faire nos voisins italiens, interdire la viande de cheval en France, Sébastien ?
16: Alors absolument pas.
4: Pourquoi ?
16: Je vais vous expliquer pourquoi. En fait, l'Italie n'a qu'une seule race de cheval de trait, parce que majoritairement la viande de cheval qu'on mange, c'est de la viande de cheval de trait. Donc l'Italie n'a qu'une seule race qui s'appelle le trait italien. En France, on a énormément de races de cheval de trait, que ce soit, alors je vais parler pour le Boulonnais, le trait du Nord pour ma région, mais dans d'autres régions, le Comtois, l'Ardennais, le Breton, il y a énormément de races. Donc ces races-là ne subsistent que par la consommation de viande de cheval. Donc aujourd'hui, on a un patrimoine vivant français. Par la diversité de ces races. Si jamais on interdit la vente de viande de ces races-là, en fait, bah, les races vont mourir. Donc, soit on accepte de se dire, bon, bah, alors aujourd'hui, je vois pas comment les écolos vont faire pour dire il faut préserver, faire attention aux animaux, et en même temps dire, bah, on s'en fout, on peut dégager les races. Il y a peut-être
4: Sébastien, c'est presque un appel à manger de la viande de cheval, là, ce que vous lancez.
16: Ah ouais, bah après, je pense que tous les Français ne sont pas prêts à en manger, mais je ne connais pas aujourd'hui la proportion de viande de cheval qui est mangée, mais je pense que s'ils augmentent d'un ou 2%, ça changera pas énormément le rapport par rapport, enfin, ça déséquilibrera pas le rapport par rapport à la viande de bœuf ou la viande de porc, mais ça permettra à ces filières justement de mieux vivre et puis de continuer de faire vivre les races. Aujourd'hui, c'est bien joli de se dire bon, ben, on va utiliser le cheval pour le ramassage scolaire, pour ramasser les ordures, mais ça représente un très faible nombre d'animaux. Donc, il faut quand même que les éleveurs puissent en vivre. En général, ce n'est pas non plus des très très gros élevages.
4: Ouais, c'est ça, mais c'est une filière qui est en train de mourir. Ça, vous avez raison, Sébastien. Il y a moins de boucheries, moins de clients. Donc là, il va y avoir un choix à faire en France. C'est soit c'est fini, et donc on perdrait certaines races. Soit on poursuit, mais dans ce cas-là, il va falloir se mettre à en manger. Alors, je sais pas si certains personnes. J'ai bien compris autour de la table que personne veut interdire, mais personne n'en achète non plus.
15: Ah bah non. Mais moi, j'ai pas compris. En fait, moi, j'ai jamais compris l'intérêt absolu qu'a l'homme moderne de vouloir à tout prix préserver des races d'animaux qui sont vouées à disparaître. Là,
4: si
15: on perd une race de cheval de trait, bon bah moi je sais pas, je trouve pas ça extraordinaire. Enfin, c'est la vie quoi.
4: C'est aussi une forme de tradition.
15: Quand l'humain est directement responsable, par exemple de la mort d'une race d'orang-outans ou de trucs comme ça où c'est horrible, où c'est directement notre faute, je peux comprendre qu'on essaie de sauver, mais dans l'histoire immense du monde et de la Terre, voilà, il y a des races d'animaux qui apparaissent et qui s'éteignent. C'est un peu... le cycle de la vie.
4: D'autres réactions sur le WhatsApp, Alfred?
13: Oui, ça suscite de nombreux souvenirs culinaires. JP qui dit un petit message pour vous dire que la meilleure fondue bourguignonne que j'ai mangée était à la viande de cheval. Et puis François qui s'agace, franchement, j'en ai marre des interdictions. Les Français sont assez intelligents pour savoir ce qu'ils font.
4: Jean-Philippe. Mais
11: moi, si j'en mange plus aujourd'hui, je crois que c'est un peu par pression sociale. De la même façon que c'est mal vu de demander à manger du lapin. Moi, lapin coquillette, j'adore. J'ose plus trop. Et pourtant, ce sont des animaux qui ont été élevés pour les manger, en fait. Mmh. Donc, mais c'est vrai qu'on n'ose plus trop.
4: Et si on en mange moins aussi, c'est parce qu'on n'en trouve pas. Il y en a peu dans les rayons des supermarchés.
14: Et parce que c'est cher aussi. Hein.
4: C'est cher aussi, mais voilà, c'est délicieux quand on veut se faire plaisir.
11: Oui. Le goût de la viande de cheval, c'est un goût plus prononcé que la viande de bœuf. Et donc certains aiment ce genre de viande. Moi, je pense à des Parisiens, par exemple, qui n'ont comme contact que celui du cheval. C'est-à-dire que je prends, par exemple, une famille de Rueil-Malmaison en banlieue parisienne. Ils vont voir des chevaux parce qu'ils vont au cercle hippique, parce qu'ils vont faire du poney, etc. En revanche, ils ne voient jamais de vaches. Alors, encore plus cette année où il n'y en avait pas au salon de l'agriculture. Donc en fait, il y a une distanciation maintenant entre la population et la vache qu'il n'y a pas du tout avec le cheval.
4: On est beaucoup plus sensible au sort du cheval qu'à celui de la vache aujourd'hui. On va accueillir Maxime au 3216 qui nous appelle de la Sarthe. Bonjour Maxime.
17: Oui, bonjour.
4: Vous êtes gérante, c'est ça, cavalière, et donc très sensible au sort des chevaux.
17: Bien sûr, parce que là, déjà, pendant que je vous parle, je vois mes chevaux. Effectivement, il y en a un qui est en train de dormir et prendre le soleil. Si vous voulez, pour moi, c'est un non-sujet, étant donné qu'on a, je pense, déjà à l'étalage, beaucoup de viandes qui sont proposées. Le cheval a rendu tellement de services à l'homme, mais je dirais un peu comme la vache, mais le cheval encore plus. On est ce qu'on est aujourd'hui grâce au cheval. Je pense que le minimum qu'on puisse faire pour cet animal, c'est de respecter et de pas le manger. C'est complètement dingue d'avoir encore aujourd'hui envie de le faire, sachant que de toute manière aucun abattage aujourd'hui. On dit ben on est dans les meilleures conditions, ce que vous expliquiez au début de votre émission. Il faut vraiment trouver effectivement les meilleures conditions pour l'animal. Il n'y a pas de meilleures conditions. C'est pas possible. N'importe quel animal qui arrive devant je dirais la sentence a la sensibilité et sent la mort. Donc
4: je crois qu'on vous a perdu, Maxime. Vous m'entendez? Oui, vous êtes de retour. Mais si mais alors vous dites, il y a pas de sujet. Ben si, dans ce que vous dites, il faudrait l'interdire, qu'on arrête d'en vendre.
17: Oui, le sujet est là, effectivement. Mais je dirais, il y a pas de sujet. C'est un non-sujet à partir du moment où, enfin, je trouve que même la réflexion, même l'imaginer encore possible aujourd'hui, je trouve ça.
4: Sauf que là, au fond de la table, pour l'instant, Maxime, tout le monde est contre une interdiction. On dit à chacun de faire ce qu'il veut. Ceux qui veulent en manger peuvent en manger.
11: Maxime, est-ce que vous mangez de la vache? Est-ce que vous mangez du beefsteak, vous?
17: Non, alors vous tombez mal. Évidemment, je suis végane.
15: Après, le cheval est un animal comme un autre. Il n'y a pas de conscience collective chez les chevaux de tous les services qu'ils ont rendus pour nous, quoi. Vous voyez.
11: Et la vache, on a plus rendu, hein, dans les champs.
4: Laissons Maxime s'exprimer.
17: Non, mais vous savez quand même. Enfin, ce que vous dites là, ça choque énormément, parce que pour moi, on reconnaît la qualité d'un homme par rapport à la façon avec laquelle il respecte les animaux. Donc, dire que ça n'a aucune importance tous les services qu'ils ont rendus, on s'en fout. Mais ça me paraît, mais si vous voulez, presque dégradant, même pour la personne qui le dit. C'est grave de penser comme ça. Il faut respecter les animaux comme on peut se respecter soi-même et comme on respecte son voisin. Je trouve que là, il y a un vrai débat.
4: Maxime, là, on a quitté le cheval. Là, c'est tous les animaux. Si je vous écoute, il ne faut plus manger aucun animal.
17: Le cheval, bien évidemment, beaucoup moins de viande. Non, mais déjà, manger beaucoup moins de viande, c'est très bien.
4: Mais à commencer par le cheval.
17: Mais à commencer par cheval. Dis donc, remettre ça au goût du jour, entre les guillemets, je pense que...
4: Ah oui, mais en attendant, il y a une filière en France, il y a des emplois, il y a encore des boucheries chevalines. Voilà, il y a eu beaucoup de promotion de cette viande-là pendant le salon de l'agriculture la semaine dernière, d'où le débat aujourd'hui en France. Est-ce qu'on continue ou pas avec la viande de cheval? C'est tout le débat. Je vous remercie, Maxime, d'être venu témoigner au 32-16. On remercie aussi Sébastien. On va regarder les derniers messages sur le WhatsApp de l'émission, Alfred.
13: Deux témoignages, celui de Florian d'abord, qui nous dit « Je suis boucher en grande surface et on vend encore énormément de viande de cheval aujourd'hui. » aujourd'hui. Et puis Stéphane qui nous écrit « Je suis éleveur et propriétaire de trotteurs avec mes associés. Nous avons un accord de ne jamais envoyer un de nos chevaux à l'abattoir. Ils finissent leur vie au pré. »
4: Voilà, vrai débat. Hein. Faut-il interdire la viande de cheval ? D'ailleurs, on vous a posé la question sur nos réseaux. Qu'est-ce que ça donne ?
13: Et vous répondez non à 61%, oui seulement à 39%.
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4: Et on part tout de suite en vacances, mais on va parler d'une taxe. La taxe du jour, c'est la taxe de séjour pour les touristes qui va doubler à Barcelone. À partir du mois d'avril, pour séjourner à Barcelone, il faudra payer entre 10 et 15 euros par nuit et par personne. Objectif, limiter l'afflux de visiteurs et puis financer le logement parce que la population, les Barcelonais sont en colère contre les prix de l'immobilier qui flambent. Cette taxe doit donc servir à financer des logements abordables. Alfred, en France aussi, hein, certains voudraient faire payer plus cher les touristes.
13: Oui, exactement. La Bretagne y songe, la région souhaiterait instaurer une taxe de séjour supplémentaire, 200% plus chère que la taxe actuelle pour atteindre 2 euros par nuitée par personne. Paris et l'Île-de-France l'ont fait l'an dernier avec un montant maximal porté à 5 euros par jour. L'objectif dans ces deux cas, c'est de financer l'offre de transport. Les hôteliers sont contre parce qu'ils craignent une baisse de fréquentation. C'est pourtant l'objectif affiché par les autorités catalanes face au surtout tourisme dont est victime Barcelone. Les fonds récoltés par cette taxe seront là pour bénéficier aux habitants en tentant d'abaisser les prix de l'immobilier, mais aussi en permettant de financer, par exemple, la climatisation des écoles publiques pour faire face aux défis du réchauffement climatique.
4: Yaël Mellul, est-ce qu'il faut augmenter les taxes que payent les touristes quand ils viennent visiter une ville, une région, pour financer en fait, le transport, les écoles, les infrastructures locales ?
14: Non, parce que c'est une mesure qui est totalement injuste socialement, parce qu'en fait l'objectif c'est quoi ? Parce qu'on parle de surtourisme, on parle surtout du tourisme low cost, c'est ça ce qui c'est ça en fait le nœud du
4: c'est
14: problème.
4: C'est sûr que Barcelone est devenu beaucoup plus accessible, mais si on prend cet exemple là avec les avions low cost, le développement d'Airbnb aussi, tout ça se fait au détriment de la population locale.
14: Oui, mais ça se fait en faveur, on va dire, de gens qui ne pouvaient pas le faire avant et qui peuvent le faire aujourd'hui. Donc on va faire une sélection par l'argent, qui c'est qui va être victime d'une surtaxation, ça va encore une fois être les plus modestes et les plus pauvres.
4: Oui, mais ça, il y a encore aujourd'hui des gens qui n'ont pas les moyens d'aller à Barcelone. Qu'est-ce qu'on fait ? On baisse encore les prix pour les aider ?
14: Non, on baisse pas les prix, ou du moins on les augmente pas. Parce que là, si vous voulez, on en est quand même à 10 à 15... Combien ?
4: 15 euros par nuit par personne.
14: Ouais. Imaginez en famille ce que ça
4: faut dire, c'est en plus du prix de l'hôtel par exemple. Vous passez deux nuits à l'hôtel,
14: c'est énorme.
4: Vous êtes en couple, ça fait 60 euros à la fin.
11: Pour un couple, ouais.
14: Donc on veut
11: 120 pour une famille de 4.
14: Donc c'est énorme en fait. Donc on veut en fait écarter tout un pan de la société, du tourisme en fait. Ils n'ont pas le droit de partir en vacances.
15: Ils sont pas là pour
14: donc en fait,
15: il
14: y a que les riches qui vont pouvoir voyager. Qu'on surtaxe ceux qui vont dans les palaces, ça, il n'y a pas de problème.
4: Si c'est entre 10 et 15 euros, ça dépend de la catégorie de logement. Je crois que, par exemple, pour un logement Airbnb, ce serait 12 euros par nuitée. Pour un palace, on monte à 15 euros, en effet. Et pour un petit hôtel, une ou deux étoiles, ce serait que 10 euros par nuit.
14: Mais c'est énorme déjà, 10 euros par nuit.
4: Ça reste énorme, mais l'idée, justement, c'est de limiter le flux de touristes, j'imagine.
14: C'est pas limiter le flux.
4: C'est une sélection par l'argent, ça, on est d'accord.
14: Ceux qui ne pourront plus, ce seront juste les pauvres en fait et les plus modestes, parce que les riches ils sont pas à 100 balles près.
4: Est-ce qu'il faut faire cette sélection par l'argent des touristes, Juliette?
15: Honnêtement, moi sur la question du surtourisme, je suis pour une sorte de fascisme local, et je l'ai toujours été, parce que je pense qu'il y a des villes où c'est juste plus possible. Vous avez par exemple en termes de fascisme local.
11: Ça veut dire quoi, fascisme
15: Venise,
11: local?
15: Bah non, mais je vais t'expliquer. Ouais. Venise, par exemple, ils avaient mis un portique pour limiter le nombre de gens qui pouvaient rentrer dans la vieille ville. Ils comptaient carrément humainement les gens. Quand je dis fascisme local, ça veut dire prendre des mesures absolument drastiques et qui sortent de l'ordinaire et qui sont pratiquement autoritaires pour sauver que ce soit l'environnement de sa ville, son paysage ou même le bien-vivre. Pour ce qui est de Barcelone, alors oui, effectivement, 15 euros de taxes de séjour, ça va être au détriment des pauvres. Bah forcément, en fait, ça va être au détriment de la masse. La masse, sac à dos, hot dog, parce que en fait, c'est ça le problème, si tu veux. Les trois privilégiés qui vont en palace, ils dérangent personne. Désolée de le dire comme ça, mais c'est un peu vrai. Hein. En fait, tu vas pas... C'est comme à Saint-Tropez, en fait. La masse qui va à la... Enfin, les 3-4 personnes qui vont à la Messardière, bon, bah... Ils ont moins d'impact en fait sur le sur ta qualité de vie en tant que comment on dit hein, quelqu'un qui vient à Saint-Tropez hein.
4: Un touriste un tropézien
15: voilà un tropézien que bah la masse des gens qui viennent à pas cher passer juste la journée et qui encombrent toutes les rues donc forcément si tu t'attaques au tourisme de masse tu vas clairement t'attaquer aux gens qui sont plus pauvres qui ont moins les moyens parce que la masse elle est là en fait.
4: Donc, touriste sac à dos hot dog.
14: Oui, mais à un moment donné, moi, j'aimerais bien que ça se retourne contre eux, quoi. Qu'à un moment donné, il n'y ait plus personne qui aille, voilà, parce que ce sera trop cher.
4: Oui, mais là,
14: on passe du sur-tourisme ou sous-tourisme, voilà.
4: Oui, mais j'entends, Yael, cette volonté.
14: Parce qu'on a tendance à leur faire gagner de l'oseille, hein, tout ça.
15: Mais
14: hein.
15: Oui, mais tu le fais.
4: Oui, mais ça se fait au détriment de la population. Ça se fait au détriment des plus précaires qui vivent, eux, à Barcelone, et qui n'ont plus les moyens de se loger, qui n'ont plus les moyens de consommer. C'est tout le risque aussi. Mais le touriste sac à dos hot dog, je me tourne vers le commerçant, vers le libraire, Jean-Philippe Doux, bah, il consomme en attendant. Bah,
11: le sandwich, il ne l'a pas ramené dans son sac, en fait. Il l'achète sur place. Ouais. À qui profite le tourisme? C'est toujours ça qu'il faut se demander, en fait. Oui. Il profite à l'économie locale, aux hôteliers, bien sûr, aux restaurateurs, aux petites épiceries, à tous ceux qui vivent sur le tourisme. Et en fait, plutôt que de faire payer une taxe de séjour plus forte, moi, je serais plutôt pour taxer plus ceux qui engrangent des millions, justement, grâce à ce tourisme. Parce que si. Et qu'on attribue le fruit, les recettes de cette taxe à quelque chose qui a un rapport avec le tourisme. Là, je vois, c'est pour climatiser les écoles publiques barcelonaises. Bon, je vois pas trop le rapport, en fait.
4: Bah, c'est simple. Moi, alors, si je suis maire de Barcelone demain, j'ai le choix entre taxer la population, augmenter les impôts locaux pour financer la clim, ou bien taxer les touristes du monde entier qui viennent dans ma ville tous les jours. Au choix, je pense que c'est plus populaire auprès de la population de dire, vous savez quoi, l'argent pour la clim, là, on va le prendre dans la poche des Américains, des Français, des Japonais qui viennent passer 2 jours dans la ville.
14: Moi, je vais partir en vacances là-bas pour payer la clim des écoles publiques de Barcelone.
4: Bah, c'est la contrepartie. Ouais.
11: Il y a un point de bascule.
4: Vous venez profiter de notre ville, bah, vous y contribuez aussi.
11: Il y a un point de bascule. C'est-à-dire qu'il y a un moment, Barcelone va être blacklistée par les jeunes touristes. Moi, je me souviens être allé à New York avec un sac à dos, vraiment avec des petits moyens, et c'était un peu un voyage initiatique. Je connais plein de gens, on connaît tous des gens autour de nous, après le bac, qui ont fait une virée à Madrid ou à Barcelone. Ça fait partie de cette ouverture sur le monde aussi. Enfin, et ces gens-là, notamment les jeunes, il faut qu'on puisse leur permettre aussi. Moi, j'allais dans les YMCA, les auberges de jeunesse.
15: Mais tous les lieux dont tu parles, en fait, sont... Le tourisme s'auto-gâche. C'est-à-dire que tous les lieux dont on parle sont automatiquement gâchés par des gens comme nous, sac à dos, hot dog, je m'inclus dedans, c'est pas une question de mépris, c'est que t'as vraiment envie, toi, par exemple, d'aller admirer la Joconde, là? T'as envie d'aller à la Tour Eiffel, là? T'as envie
11: Le Palais des Glaces à Versailles aussi, il y a
15: beaucoup de monde. Non, t'as pas envie, parce que la présence touristique t'en dégoûte automatiquement. Moi, il faut seulement... En fait, l'équilibre, il doit se trouver dans l'intérêt de la population. À quel moment le sur-tourisme va dépasser, en termes d'inconvénients, les avantages qu'elle apporte?
11: Mais c'est-à-dire économiques
15: pour les hôteliers, pour tout ce que ça fait vivre. Les gens qui bénéficient du tourisme à Barcelone, ils sont taxés aussi. Tu dis, il faut les taxer, mais ils le sont déjà.
4: On va faire...
15: Ils payent des impôts, ces gens.
4: On va donner la parole à Christian, qui nous appelle depuis la Dordogne, qui est technicien audiovisuel, c'est ça? Bonjour Christian.
19: Oui, bonjour à tous.
4: Et Christian, vous êtes pour taxer, surtaxer les touristes, en tout cas faire exploser les taxes de séjour sur le modèle de Barcelone?
19: Bah, en fait, je ne sais pas trop si je suis pour taxer ou surtaxer les touristes. Moi, ce que je constate juste, c'est qu'on est le premier pays sur la planète à faire du tourisme. Donc, bravo la France. Sauf que, à côté de ça, on est le quatrième à faire des entrées d'argent. Donc, devant, il y a les États-Unis, il y a l'Espagne, il y a le Royaume-Uni, et on est derrière l'Espagne. Donc, à un moment, moi, je veux bien, on n'arrive pas à entretenir nos musées. Enfin, bref, il y a tout un problème à ce niveau-là. Et tout d'un coup, il y a des gens qui vont nous dire, bah non, il faut pas surtaxer. Bah, alors, surtaxons pas, et puis continuons comme ça. Et puis, nous, c'est nous qui allons payer l'entretien des musées, l'entretien de tout ce qui va à côté, quoi. Donc, à un moment, je pense qu'il faut peut-être accrocher les wagons et puis, voilà.
4: Ça vous choquerait pas, en tout cas, avec la France. Aujourd'hui, en France, les taxes de séjour, elles sont variables. C'est compliqué, hein, d'une ville à l'autre, d'une région à l'autre. Mais oui, c'est souvent 1, 2, 3 euros, 4 euros, 5 euros, même à Paris, ouais, pour les endroits les plus chers. Mais on est très loin de ce que pratique Barcelone où ça peut monter à 15 euros désormais.
19: Ouais, mais de toute façon, il n'y a pas d'argent qui rentre. On est les premiers, il n'y a pas d'argent qui rentre. Donc, à un moment, ça fait partie des projets de développement, etc. Comme des endroits à visiter qui devraient être payants pour moi, parce que moi, je paye des impôts, et à un moment, j'en ai marre de payer des impôts et qu'on me dise que telle structure ne fonctionne pas parce qu'il n'y a pas assez d'argent, tel ceci, tel cela. Donc, ils devraient participer comme nous. Alors après, si on doit mettre comme on l'a fait à certains endroits, dire vous êtes français, vous ne payez pas, ou etc., etc., pourquoi pas adapter, mais à un moment, il faut aller chercher de l'argent, quoi. Il faut aller.
4: Jean-Philippe Doux.
11: Alors, oui, Christian, vous avez raison, en fait. C'est vrai que l'Espagne est devant la France en termes de recettes touristiques, mais c'est aussi parce que quand on va en Espagne, on y reste plus longtemps. En France, c'est un pays un peu de passage. Alors, de passage d'une semaine, par exemple.
4: On fait 2-3 jours, là, on rayonne. En Espagne, on reste 3 semaines.
11: Après, on rayonne en Europe. En Espagne, une fois qu'on est en Espagne, on reste en Espagne. Et c'est aussi ça le principe. Mais moi, si on taxe, et c'est encore municipal, les taxes de séjour. Donc, là, on va taxer Barcelone. Moi, la dernière fois que je suis allé à Barcelone avec mes fils, on a passé une journée à Barcelone, mais on n'a pris aucun hôtel de Barcelone. On a pris un hôtel sur la Costa Brava à une demi-heure de Barcelone.
4: Pour pas payer les taxes de séjour.
11: Non, c'était pas pour ça. Ça faisait partie d'un petit séjour qu'on avait fait sur la Costa Brava. Mais on est allé le matin, on a pris le métro, etc. On a un peu consommé à Barcelone, mais on n'est pas allé dans un hôtel barcelonais. Donc, et je pense que ça va se généraliser. C'est-à-dire que les familles, elles vont bien comprendre que il vaut mieux aller dans un hôtel moins cher, un peu au nord de Barcelone, et puis visiter quand même la ville.
4: Ça vous fait réagir aussi sur le WhatsApp de l'émission, Alfred Orange, les messages.
13: Beaucoup de messages. Celui de Walid qui nous dit: j'ai voyagé à peu près partout et effectivement dans quasiment chaque pays on applique des taxes très élevées pour les touristes, donc je ne vois pas pourquoi nous en France on ne le ferait pas. Et puis Pierre qui nous dit: c'est encore nous le petit peuple qui ne pourrons plus partir en vacances et on le fera forcément moins souvent.
4: Et notre invité sur ce sujet, notre expert, c'est Vangelis Panayotis, le président de MKG Consulting. Bonjour.
20: Bonjour.
4: Merci d'être avec nous, Vangelis Panayotis. J'aimerais votre avis. Alors vous qui êtes professionnel du tourisme, j'imagine que vous allez nous dire: attention, si on fait augmenter les taxes, les touristes viendront moins en France.
20: Déjà, je suis un petit peu triste parce qu'on retrouve ce débat où on oppose les visiteurs et les gens locaux. J'entends ce réflexe un peu naturel de dire: ok, nos impôts servent à embellir le Louvre, à travailler la voirie, propreté, sûreté. Encore qu'en France, on pourrait poser la question quand on écoute les touristes. Je crois que c'est pas le bon débat en réalité. On peut pas. D'abord,
4: à Barcelone, ils ont fait ce choix.
20: Oui, c'est pas très bien d'opposer les gens et c'est pas très bien non plus que la solution, ça soit la gentrification du tourisme. Donc je trouve que collectivement, on mérite mieux. On a passé des décennies à démocratiser le voyage, à démocratiser le tourisme. D'une façon ou d'une autre, on pourra toujours dire ce que c'était bien, ce n'était pas bien. Mais on a créé une industrie qui représente 10% du PIB mondial, dans laquelle nous, Français, on a quelque chose à raconter. C'est peut-être un des derniers domaines où on a encore un petit peu d'excellence ou de choses qu'on peut revendiquer en termes de création de valeur. Je crois qu'il faut être attentif. Il ne faut pas tout confondre. D'abord, vous avez Amsterdam, Barcelone, Bruxelles, Venise, il n'y a encore pas très longtemps, qui augmentent effectivement parce qu'ils veulent avoir un impact politique pour réduire le tourisme et répondre aussi à une demande d'avoir moins de pression touristique pour les habitants de ces destinations. On dit que ça va coûter plus cher et qu'ils vont perdre en compétitivité, certainement. D'ailleurs, on le voit déjà à Amsterdam que les touristes commencent à baisser. Mais nous, en France, le problème, c'est pas ça. Le problème, c'est que quand vous êtes une famille de Français que vous voulez partir en France, entre partir en France, partir en Espagne, aller manger au restaurant en France, aller manger au restaurant en Espagne, vous avez parfois plus de 50 euros ou 80 euros d'écart au restaurant. Donc, vous avez déjà du pouvoir d'achat en Espagne. Donc, eux, ils augmentent un petit peu leur taxe de séjour. Allez, pourquoi pas? Je trouve pas que c'est une bonne idée, mais tant mieux pour nous, ça va nous baisser leur compétitivité. Mais nous, on est déjà au taquet. Ça coûte déjà extrêmement cher de manger un steak frites surgelé, pas très bon, pour 30 ou 35 euros par personne.
4: Oui, mais ce que disait Christian à l'instant, là, Vangelis Panayotis, on pourrait pas aller chercher quelques euros de plus dans la poche de l'Américain, du Chinois, du Japonais ou même du Russe qui vient faire le touriste à Paris?
20: Si, en tout cas, et en plus, ne prenons pas Paris comme un phénomène qu'on peut généraliser. C'est la même façon, si vous prenez Santorin ou autre, en fait, du surtourisme, vous n'en avez que quelques semaines dans l'année. Donc, c'est comment on répartit mieux les flux, comment on bénéficie de cette chance extraordinaire d'être attractif, que les gens aient envie de venir nous voir pour essayer de faire bénéficier de cette manne économique à plus d'acteurs et à plus de territoires.
4: Donc l'idée, c'est de rester compétitif et peut-être d'en profiter, comme vous le disiez, vu que toutes les grandes villes d'Europe sont en train d'augmenter leurs taxes de séjour. Si nous, on reste assez bas, on va être évidemment plus intéressant pour les touristes. Je vous remercie, Vangelis Panayotis, hein, président du cabinet d'études MKG Consulting, d'avoir éclairé ce débat. J'aimerais qu'on termine avec le témoignage de Walid, qui nous appelle de Marseille, qui est agent de maîtrise. Bonjour Walid.
5: Bonjour.
4: Walid, vous avez voyagé un peu et vous nous dites, ailleurs, on paye beaucoup plus cher qu'en France les taxes de séjour.
5: Oui, tout à fait. Hein. Même sur des sites, vous rentrez dans un temple ou vous allez dans un resto, vous avez toujours... J'ai été en Indonésie il y a à peu près 2 ans. Mmh. Vous avez la taxe plus les chips, donc les pourboires. Et vous allez dans un temple, vous payez... Si vous êtes un local, vous payez, je dis n'importe quoi, 1000 roupies. Mmh. Et pour les touristes, vous êtes à 5000 roupies. Donc, c'est pas choquant, même ce qu'on applique là pour le Louvre, je trouve qu'on aurait dû le faire il y a peut-être 10, 20 ans. Parce que dans les autres pays, c'est appliqué partout. Soit sur les restos, soit dans les hôtels.
4: Mais j'entends bien qu'on demande beaucoup plus aux touristes à l'étranger qu'en France. Et c'est vrai que ça donne un peu cette image de. Alors, ça me fait penser à ça. C'est qu'en France, on est champion du monde des prélèvements, etc. Sauf vis-à-vis des touristes. C'est paradoxal quand même qu'on se dise sur ces taxes-là touristiques, on a la taxe un peu honteuse là. Dès que j'ai posé la question, j'avais Yael, Jean-Philippe, je disais, non, surtout, ne touchons pas à cette taxe. Alors qu'on voit bien qu'à Venise, à Amsterdam, Vangelis Panayotis nous citait plein d'autres exemples, à Barcelone, on n'hésite pas à passer à 10, 15 euros la nuit. Ça vous paraît toujours absurde là, après avoir entendu tous ces arguments, qu'on passe un peu augmenter les. Je pense à des villes comme Marseille, comme Nice, La Rochelle, le Mont-Saint-Michel, autant d'endroits. On pourrait se dire, de toute façon, les flux de touristes, ils seront toujours là, même si on leur demande 5 euros.
15: En fait, la question, c'est ça. C'est comment on trouve l'équilibre. C'est pour ça que tout doit se faire au niveau local. C'est à quel moment tu fais le truc de trop qui fait que du coup, les touristes désertent et ça aussi, ça fait mal à ton économie. Ça fait mal.
4: Est-ce qu'on doit faire la sélection par l'argent? Par exemple, à Marseille, sur la question des calanques, ils ont trouvé le système des créneaux.
15: Ouais,
4: on filtre.
11: On réserve.
4: Il ne faut pas payer plus cher pour avoir accès
11: on réserve.
4: À la plage.
15: C'est plus juste.
4: À Barcelone, à Venise, à Amsterdam, on s'est dit, on va faire monter les prix. Comme ça, on va faire baisser le nombre de touristes.
15: Parce qu'en plus, sur la sélection sur le prix. Par exemple, à Barcelone, le truc, quand on parle des vrais riches, c'est-à-dire que tu disais tout à l'heure, les gens qui vont en palace, etc.
4: Juliette montre Yael quand elle montre les vrais
15: visiblement. Non, tu disais ça, tu parlais des gens dans les palaces. Mais eux, ils ont déjà les moyens, si tu veux, d'éviter le tourisme de masse, en fait. Ils vont déjà s'isoler, ils sont déjà dans les lieux les plus isolés de France. Donc en fait, c'est de toute manière, tu joues sur le prix, mais les gens qui passent leur séjour en palace ne reviendront pas dans les rues de Barcelone.
11: Mais il y a une réalité mécanique, mathématique. Hein. S'ils perdent 30% de touristes, ce serait énorme. Mais comme ils font x2, de toute façon, c'est 100 x2, ça fait 200. 100 moins 30%, en fait, ils sont de toute façon gagnants. Le x2 fait qu'il y aura de toute façon plus d'argent dans les caisses grâce au tourisme, même s'ils baissent, même s'il y a ce point de bascule où les gens fuient un peu Barcelone.
4: On termine avec des messages et le résultat de la consultation, Alfred.
13: Un témoignage, celui de Charles, qui nous dit « J'ai un enterrement de vie de garçon à Barcelone en juin prochain et sachant cette nouvelle d'augmentation des taxes de séjour, je pense que je n'irai pas. Ah. » Donc voilà déjà le premier effet.
4: Oh, c'est dommage,
13: c'est un bon avis de Charles.
4: Ouais, gros, et le marié appréciera.
13: En exclu sur RMC. Et pour répondre à la question sur tourisme, faut-il doubler les taxes de séjour? Vous répondez non à 61%, oui seulement à 39%.
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23: 5h55 sur RMC. Bonjour à tous, bonjour à toutes. C'est le début du morning. On est ensemble jusqu'à 7h avant Apolline Matin. Je suis ravi de vous retrouver aux côtés de l'inénarrable Charlène Villemer. Bonjour Charlène.
24: Mais quel bon réveil. Bonjour Victor, bonjour à tous.
23: Et on va avoir besoin de vous ce matin parce que le soleil est au cœur de l'actu, le soleil qui va disparaître.
25: De voir l'éclipse, c'est le soleil qui rencontre la lune.
26: J'ai demandé à la lune et le soleil ne le sait pas.
23: Il va peut-être le savoir aujourd'hui, le soleil. Éclipse solaire, allez, grosso modo, entre 19h et 21h ce soir. Est-ce que vous avez prévu de la voir? Dites-nous dans quel coin et comment. Je suis sûr qu'il y en a qui vont nous faire rêver là en vacances pour voir cette éclipse et dans quel décor. Alors, est-ce que vous allez la voir avec les enfants ou entre amis? Est-ce que c'est un moment fort pour vous? En tout cas, la dernière, c'était il y a 27 ans et la prochaine de cette ampleur en France, ce sera en 2081. Donc, il s'agirait de pas la manquer. Phénomène naturel, phénomène de société également. Vous avez sûrement vu ces scènes près de chez vous, ces files d'attente monstrueuses devant les pharmacies, notamment pour obtenir ce qui est devenu l'objet le plus convoité de France ces derniers jours, les sacro-saintes lunettes de protection pour voir ces éclipses, des ruptures de stock en pagaille pour cette protection indispensable sous peine de graves blessures aux yeux. Les écologistes fustigent l'État, c'est un fiasco de santé publique, dit leur patronne Marine Tondelier, symbole de l'impréparation des autorités. À 6h45, la sénatrice écolo Anne Souris sera l'invitée du morning. Vous venez lui répondre, l'interpeller au 3216 et sur le WhatsApp au 06 12 424 424. Racontez-nous si vous les avez vus, c'est que interminable, comment vous vous êtes procuré vos lunettes, et puis dites-nous aussi si finalement vous en fichez un peu de cette éclipse. Honnêtement, ça m'intéresse de savoir pourquoi également. Soleil qui disparaît mais qui brûle, nouvelle canicule.
1: Moralement, ça va pas du tout. Je me dis, là on a eu 5 vagues, mais peut-être que là c'est le début, peut-être on aura peut-être 6, 7, 8.
23: Ouais, on craint jusqu'à 40 degrés aujourd'hui, notamment en Nouvelle-Aquitaine. Charlène va nous le dire, hein, mais c'est quasiment tout le territoire qui est concerné par la vigilance orange. Vous nous aidez ce matin, vous nous dites combien il fait chez vous, dès le lever du jour, comment s'est passée la nuit, dans quel état d'esprit vous êtes. Est-ce que ça y est, vous avez basculé là, hein, désormais automatiquement en mode canicule à force de les voir se succéder? Vous entendrez dans vos journaux que les professionnels des activités en plein air ont toutes les peines du monde à maintenir leur business en marche. Vous travaillez dans le secteur, rendez-vous 3216 et sur le WhatsApp au 06 12 424 424. On ira également à Marseille, quartier Bonneven, sud de la ville, affaire qui va vous faire réagir, j'en suis sûr. La Poste refuse de faire 25 mètres supplémentaires, 25 petits mètres pour livrer le courrier d'une résidence flambant neuve. La centaine de boîtes aux lettres est trop loin de la route. Conséquence, les habitants doivent aller eux-mêmes au centre-poste. Ce sera le choix de la rédaction à 6h15 et on vous attend évidemment au 32-16. Excès de zèle sur la réglementation ou décision logique de la Poste? C'est votre avis. Vous nous le dites aussi sur le WhatsApp RMC au 06 12 424 424. Les retraites, est-ce que ça vous avait manqué? Sébastien Lecornu doit recevoir des pistes d'économie d'ici la fin du mois. L'une d'elles est à l'étude et elle fait enrager les retraités aisés, désindexer de l'inflation les pensions au-dessus d'un certain seuil.
2: À retraite, je pense que je l'ai mérité. Je vous dis, j'ai 50 ans de cotisation. Compte tenu des impôts que je paye, je pense participer à l'effort de guerre.
23: Alors, on parle de quoi? On ne parle pas de baisser ses retraites, mais de ne pas les aligner, de ne pas aligner ses bonnes retraites sur la montée des prix. Alors, effectivement, il y aurait une perte de pouvoir d'achat pour ces retraités aisés. Et puisque c'est au stade d'étude, réfléchissons ensemble ce matin. Est-ce que vous êtes pour ou contre? Est-ce que vous serez concerné? Est-ce que toucher aux retraites, aussi hautes soient-elles, c'est niet pour vous? Et puis ensuite, fixons le seuil ensemble. Tiens, plutôt au-dessus de 3000 euros, plutôt au-dessus de 5000 euros pour cette désindexation, plus ou moins. 3216 et le WhatsApp 0612 424 424. Dans un instant, le journal de Clara Gabillet, mais d'abord la météo, donc Charlène. On se pose souvent la question, peut-il faire encore plus chaud? Bon, ce matin, la réponse, c'est oui.
24: Oui, 78 départements en vigilance orange canicule aujourd'hui. Toutes les régions seront concernées, sauf les Hauts-de-France et puis le nord du Grand Est. La nuit, elle a été tropicale à l'ouest comme dans le sud du pays. Déjà plus de 27 degrés ce matin à Antibes, 26 à Nice et ailleurs, 25 à l'ouest au Sable-d'Olonne et 23 à Toulouse. Il va faire encore plus chaud cet après-midi, entre 35 et 39 sur une grande majorité du pays. Plus de 40 degrés en Nouvelle-Aquitaine avec des pointes. Et la minimale, ça sera pour Cherbourg avec 30 degrés aujourd'hui et 31 pour Biarritz.
23: 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Il est 6h.
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23: L'heure de retrouver Clara Gabillet pour le journal. Bonjour Clara.
3: Bonjour Victor, bonjour à tous.
23: Et à la une, une chaleur écrasante sur la quasi-totalité de la France.
3: Ouais, Charlène le disait, 78 départements en vigilance orange et les corps ne s'y font pas dans les bouilloires thermiques des habitants épuisés par cette cinquième vague. C'est le jour J, l'éclipse solaire que la France attendait depuis 27 ans, d'interminables files d'attente devant les pharmacies, les opticiens pour espérer trouver des lunettes. Le gouvernement aurait dû anticipée, dit Marine Tondelier. La patronne des écologistes dénonce un fiasco. Et puis 3 médailles pour la France sur la seule journée d'hier au championnat d'Europe de natation, dont 2 pour Maxime Grousset, de retour de blessure.
23: Et une carte de la France que l'on regarde et qui est presque entièrement orange.
3: Vigilance canicule étendue aujourd'hui à 78 départements. Il n'y a qu'une petite partie du nord-est et quelques départements du sud-ouest qui échappent pour l'heure aux très fortes chaleurs. Avant le pic attendu demain, on est à la 5e vague. Insupportable pour ces habitants de Tours en Indre-et-Loire qui vivent dans des bouilloires thermiques, Antonin Audion.
0: Dans cette barre d'immeuble, voilà plusieurs jours que le thermomètre n'est pas tombé sous les 30 degrés. Un supplice pour Natania, 8 ans et demi.
6: Avec cette grosse chaleur, par exemple, moi, à chaque fois, je me réveille très tôt. Par exemple, aujourd'hui, je me suis réveillée à 3h du matin. Hier, je me suis réveillée à 6h du matin. J'ai vraiment pas bien dormi.
0: Un été interminable au 12e étage de cette bouilloire thermique avec sa mère Ruth. Elle reste chez elle pendant toutes les vacances.
7: C'est vraiment insupportable. On a l'impression d'être sans but, je dirais.
0: Et lorsque l'on toque ailleurs dans l'immeuble, le constat est identique. Marie-Ange ouvre sa porte, le visage fatigué. Chez elle aussi, les volets sont baissés toute la journée.
10: La peau, elle est collante. On a l'impression qu'on transpire tout le temps. On a envie de tout le temps se laver.
0: Elle vit avec 2 enfants de 6 et 8 ans. Difficile à contenir dans ces conditions.
10: Dès qu'ils bougent, ils ont chaud. Donc, y a les écrans. C'est la seule solution pour apaiser un peu les choses.
0: Un étage en dessous, Madina, semble-t-il, a trouvé la parade.
7: Dans la salle de bain. Ils ont une bassine où ils plongent, ils ressortent et ça leur fait du bien.
0: Chaque nouvelle vague de chaleur génère chez la trentenaire un sentiment de détresse.
1: Moralement, ça va pas du tout. Je me dis, là, on a eu 5 vagues. Mais peut-être que là, c'est le début, plus tard, on aura peut-être 6, 7, 8, que sais-je.
0: Pour l'été prochain, des habitants aimeraient installer des brumisateurs et des jeux d'eau au pied de la tour.
3: Des hautes températures qui ont des conséquences en montagne. 2 refuges du Mont-Blanc sont fermés à cause d'un risque de chute de pierre.
23: Alors, l'autre aspect de cette chaleur, allez, le point positif, si on peut le dire comme ça, c'est que le ciel sera parfaitement dégagé aujourd'hui.
3: Des conditions parfaites pour profiter de l'éclipse.

0: tranche, ce qui restera, c'est l'impréparation. Le ministère de la Santé se défend et insiste sur le message de prévention diffusé ces derniers jours, sans répondre sur le rôle de l'exécutif dans la distribution de lunettes de protection. Lors de la dernière grande éclipse en France en 1999, l'État en avait distribué 1,5 million dans des centres de vacances ou auprès de personnes défavorisées. Aucune initiative de ce type n'est prévue cette année, selon le ministère de la Santé. En revanche, pour le grand public, la situation semble assez similaire à 1999. Une bonne partie des lunettes était en vente dans différents commerces, avec déjà des ruptures de stock à l'époque.
1: Alors, vous avez peut-être eu du mal à trouver vos lunettes de protection, ou alors vous êtes comme Clara Gabillet, vous avez énormément de chance et vous êtes rentré dans la première pharmacie venue. Et bingo, bingo, vous avez eu vos lunettes. En tout cas, vous venez nous le raconter au 32-16. Et notez qu'à 6h45, je recevrai Anne Souiris, sénatrice Les Écologistes de Paris, pour relayer cet appel des écologistes et cette critique au gouvernement. Ce fiasco sanitaire, selon les écologistes.
2: Un vaste réseau de trafic de drogue par drone démantelé près de Lyon. Pendant 2 mois, plus de 1800 livraisons illégales la nuit à la prison de Villefranche-sur-Saône. Du cannabis, de l'argent liquide, ce sont au final 5 personnes qui sont arrêtées. 3 aujourd'hui en détention provisoire, Pierre Bazin.
3: Oui, c'est une opération d'envergure qui a mobilisé pendant 51 jours plusieurs pelotons de surveillance pour identifier les livreurs par drone, mais également la chaîne hiérarchique de ce réseau. 5 personnes, dont un mineur, ont été interpellées par les hommes du commandant Michael Ferreira.
4: Ce qui frappe dans cette affaire, c'est vraiment l'intensité de l'activité. Donc il a fallu comprendre le fonctionnement de cette organisation, le rôle de chacun. Il y avait véritablement une chaîne logistique derrière tout ça, et ensuite décider du meilleur moment pour intervenir.
3: En moins de 2 mois, ce groupe est soupçonné d'avoir livré près de 1900 colis par drone, un chiffre qui n'étonne pas Cédric Rochy, secrétaire régional UFAPUNSA pénitentiaire.
5: C'est plusieurs dizaines de livraisons dans une nuit. Je ne sais pas s'il y a des jours où il n'y en a pas, en fait. C'est de la drogue, c'est des téléphones, c'est éventuellement des armes blanches. Je pense à Lons-le-Saulnier où une arme à feu avait été retrouvée. Je ne veux pas savoir ce qui peut arriver dans nos établissements pour que nos politiques réagissent. 95% des établissements ne sont pas en capacité de les stopper efficacement.
3: Les agents pénitentiaires demandent notamment l'installation systématique de filets anti-drones, plus efficaces selon eux que les brouilleurs qui équipent certaines maisons d'arrêt.
2: Pierre Bazin, service police-justice d'RMC. 3 ans de prison, dont 1 avec sursis pour avoir provoqué 11 départs de feu avec un chalumeau dans les Deux-Sèvres et le Maine-et-Loire. Un ouvrier agricole de 45 ans condamné hier à Niort, il a reconnu les faits.
1: Et c'est un épineux dossier rouvert par le gouvernement.
2: Toujours en quête d'économie, Bercy travaillerait actuellement sur la désindexation des retraites les plus élevées, les décorrélées de l'inflation, des pensions potentiellement gelées dès l'année prochaine. Et Vincent Chevalier à Lyon pour RMC, ça ne plaît pas du tout aux premiers concernés.
6: Le sujet fait un peu grincer des dents chez les retraités, notamment celle d'Alain, ancien chef d'entreprise de 82 ans.
7: Je crois quand même que j'ai beaucoup donné. J'ai beaucoup cotisé à des tas de choses, donc ça me semble pas très normal.
6: Également agacée, Catherine, une ex-enseignante, estime que ce n'est pas forcément aux retraités d'éponger la dette.
8: Ma retraite, je pense que je l'ai méritée. Je vous dis, j'ai 50 ans de cotisation. Compte tenu des impôts que je paye, je pense participer à l'effort de guerre.
6: D'autres sont un peu plus ouverts à la proposition, mais sous condition. Tout dépend le seuil appliqué, et selon Juan, il doit être assez haut.
9: Moi, je pense qu'à partir de 5000 euros, et pourquoi pas, à la vie comme elle est, comment vous faites, et ben vous travaillez. Pour quoi faire ? C'est pour vivre, pas pour crever. Excusez-moi l'expression vulgaire.
6: En juin dernier, le ministre des Petites et Moyennes Entreprises évoquait les retraites au-delà de 3000 euros. Barème raisonnable, d'après Françoise, qui ne serait alors pas concernée.
10: 3000 euros, on peut participer quand même. Hein. Mais c'est toujours pareil, hein, pour la bonne gestion. Pour une meilleure sécurité, une meilleure scolarité.
6: Poursuivre l'indexation généralisée des retraites coûterait 6 milliards d'euros en 2027.
1: Alors, faut-il désindexer les hautes retraites, si on peut dire, en tout cas les retraités aisés, à partir de quel seuil ? Plutôt au-dessus de 3 000 euros, plutôt au-dessus de 5 000 euros ? Vous nous le dites évidemment au 32-16 et sur le WhatsApp RMC au 06 12 424 424.
2: Le bilan s'alourdit en Colombie. Le puissant séisme qui a frappé le pays avant-hier a fait au moins 241 morts. Les secouristes continuent de fouiller les décombres. Une décision historique au Liban. Le Parlement a voté l'abolition de la peine de mort. C'est une première pour un pays du Moyen-Orient. Le texte précise que les crimes commis avant l'entrée en vigueur de cette loi seront passibles de la prison à perpétuité.
1: Le sport, les championnats d'Europe de natation, 3 médailles pour la France hier, 3 métaux différents.
2: Du bronze pour Pauline Maillot sur le 200 mètres d'eau, de l'argent pour Maxime Grousset sur le 50 mètres papillon et de l'or enfin pour les Bleus avec

0: Le même Maxime Grousset sur le relais 4x100 mètres 4 nages mixtes aux côtés de Marie-Ambre Molu, Karl Haït-Kassi et Marie Vatel. Une victoire spectaculaire et donc deux médailles pour l'une des stars de l'équipe de France, Julien Richard.
1: Oui, Maxime Grousset déteste perdre, pourtant cette fois, il était heureux comme un gamin après sa deuxième place sur le 50 mètres papillon parce qu'il a failli rater le rendez-vous sans blessure, mais pas seulement.
2: C'est vrai que cette médaille d'argent, elle vaut un peu de l'or à Paris et c'est une petite revanche sur les Jeux, donc ça m'a procuré beaucoup d'émotions, c'est vrai.
1: Et comme un symbole, c'est dans une ambiance digne de Paris 2024 qu'il s'est lancé dans une folle remontée sur le spectaculaire relais mixte.
2: Je suis resté dans le mode jeu, ouais. J'étais en mode, il faut que je rattrape le plus de filles possible. C'était pas évident, mais c'était vraiment chouette.
1: Son entraîneur, Michel Chrétien.
3: Je pense que la revanche, elle est émotionnelle. À Paris, il était imperméable à l'ambiance qui était celle-là au moment des Jeux. Je lui ai demandé de s'imprégner justement de cette folie et que ça allait lui donner cette force intérieure plutôt que de se couper du monde.
1: Et la Marseillaise a cappella avec ses coéquipiers du relais, a fait revenir le naturel au galop.
2: C'est vrai que maintenant que j'y repense, j'ai un peu les boules de pas avoir fait premier. Et un peu de recul, j'aurais préféré chanter deuxième Marseillaise.
1: Et il pourra peut-être la chanter sur le 100 mètres papillon qui débute ce matin. Il est double champion du monde de l'épreuve.
0: 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Toutes les équipes d'RMC Sport délocalisées au centre aquatique olympique de Saint-Denis. Une autre médaille, cette fois au championnat d'Europe d'athlétisme, la deuxième pour la France dans la compétition. C'est du bronze pour Laetitia Bapté sur le 100 mètres haies, arraché à seulement 2 centièmes. Écoutez sa joie.
4: Je sais qu'au courant 2, je suis dans ma course, je reste focus jusqu'à la ligne d'arrivée. Donc ça m'a permis d'être juste dans ma course et de ne pas regarder les autres. Et ça a fonctionné. Et cette médaille, ça me fait chaud au cœur. Je reviens tellement de loin. Je suis fière du travail fourni. C'est ma première médaille. Comme je l'ai dit, je pense que je ne réalise pas encore. Je pense que d'ici demain, je vais peut-être réaliser. Mais pour l'instant, je suis sur mon petit nuage et je vais en profiter.
0: En football, l'Olympique Lyonnais s'est réveillé hier soir, qualifié pour les barrages de la Ligue des Champions grâce à sa victoire 3-0 contre le Sparta Prague. En retour du troisième tour préliminaire de la compétition, les Lyonnais affronteront les Turcs de Fenerbahçe. Et puis Cristiano Ronaldo et Georgina Rodriguez sont officiellement mariés. Mariage en toute intimité à Cascais, près de Lisbonne, au Portugal, et donc passe sur l'île d'origine du joueur de 41 ans, Madère, où la rumeur avait poussé de nombreux fans à se réunir le week-end dernier. Bon, ils ont raté le coche.
5: Oui, puis ils verront peut-être l'éclipse.
0: Oui, voilà.
5: Merci beaucoup, Clara Gabillet. Prochain journal à 6h30 sur RMC. Vous êtes nombreux à nous envoyer vos messages sur le WhatsApp RMC au 06 12 424 424. Bah, d'abord sur l'éclipse. Tiens, on a Greg qui nous dit « Je vois pas l'intérêt de regarder l'éclipse payée pour des lunettes que l'on va mettre qu'une seule fois. » En plus, je me souviens que quand j'étais gamin, nous écrit Greg, les lunettes, c'était gratuit. C'est vrai qu'il y avait eu un 1,5 million de lunettes distribuées gratuitement en 1999. On a Mickaël qui est un petit peu plus enthousiaste tout de même et qui nous dit bah, nous on est à Marseille, on habite à quelques centaines de mètres d'un lieu avec une vue dégagée en direction de l'éclipse. On va la regarder en famille, nous dit Mickaël, avec ma compagne et mes filles, et surtout avec des lunettes. Toujours très important pour se protéger, évidemment, on le rappellera jamais assez. Puis aussi, autre sujet qui vous fait réagir, c'est cette désindexation des hautes retraites. Une piste qui est à l'étude pour faire des économies sur le budget et qui vous fait énormément réagir. On a d'abord Yannick qui nous dit bah, « Arrêtez de vouloir taper absolument sur nos retraités. Que je sache, ils ont bossé pour gagner leur retraite », nous dit Yannick, qui pointe le fait que les conditions de travail n'étaient pas les mêmes. Il nous dit « Mon grand-père, il était maçon. Alors, il a gagné de l'argent, mais c'est parce qu'il l'a gagné sans qu'on lui fasse de cadeau. » Au contraire, on a Alex qui nous dit « Effectivement, ce n'étaient pas les mêmes conditions, mais j'en ai marre. » Nous dit-il, d'entendre des retraités qui disent « j'ai droit à ma retraite, j'ai cotisé ». Il dit « mais moi aussi je cotise », nous dit Alex, et pourtant je suis même pas sûr d'avoir une retraite au maximum. Il rappelle que les taux de cotisation n'étaient pas forcément les mêmes à l'époque. Voilà, tout plein de sujets qui vous font réagir ce matin sur le WhatsApp RMC. Et évidemment, on vous attend au 32-16 pour en parler tous ensemble dans le morning. Le standard vous est ouvert, Clément vous attend. Et nous aussi, en studio, on vous attend pour échanger avec vous. 6h13 sur RMC. À suivre dans le morning, la solution conso, Charlène.
0: Et cinquième vague de chaleur, alors on va quand même tenter de se mettre à l'abri dans son jardin pour en profiter ce matin, sous une pergola par exemple.
5: Allez, pourquoi pas. Avant ça, il y aura le choix de la rédaction et la poste reine de la mesure au mètre près, pour 25 mètres en trop précisément, entre la route et les boîtes aux lettres. Elle refuse de livrer le courrier des habitants d'une nouvelle résidence de Marseille. Tous les détails dans un instant dans le choix de la rédaction et vos réactions à vous au 32-16. A tout de suite sur RMC.
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5: 6h15 sur RMC. Bon réveil à tous.
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5: Et le choix de la rédaction ce matin nous emmène à Marseille avec cette situation pour le moins désagréable que vivent certains habitants. On est à Bonneveine, dans le sud de la ville. Les boîtes aux lettres d'une résidence flambant neuve restent désespérément vides en cause. Eh bien, le remplacement jugé trop éloigné de la voie publique par la poste. Conséquence, pas une seule lettre destinée aux habitants n'a passé le pas de la porte depuis leur emménagement l'hiver dernier. Philippine Boulet, les résidents sont donc exaspérés par cette situation.
15: Dans le hall de la résidence où habite Golnaz, une centaine de boîtes aux lettres en bois clair, alignées. Seul problème...
16: Il n'y a rien dans les boîtes aux lettres, c'est vide. En fait, il n'y a jamais, jamais de courrier. On ne sait même pas qui est notre facteur.
15: D'après la poste, les boîtes aux lettres sont trop éloignées de la route pour être livrées. Golnaz nous montre le chemin.
16: C'est la porte d'entrée. Maintenant, de ici à la route, hier on a fait une mesure de 55 mètres.
15: 55 mètres donc, entre l'entrée de la résidence et la route, c'est 25 mètres de plus que la distance autorisée par la poste.
16: Là on est sur le trottoir. Ce que la poste voudrait, c'est qu'on mette des boîtes aux lettres tout le long de la route ici.
15: En attendant, le facteur repart avec les lettres, les colis, direction le Carré Pro, une agence postale.
16: Et il est déposé là-bas et on ne sait pas qu'il y a du courrier ou pas.
15: Golnaz a reçu plusieurs amendes sans en être informé.
16: Donc c'est resté au Carré Pro et quand j'y suis allée, j'étais arrivée au dépassement de PV et chaque PV me coûtait 300 et quelques euros.
15: Même problème pour Daniel, un voisin.
17: J'ai eu des recommandés qui ne sont jamais arrivés.
15: Pour récupérer son courrier, il doit s'assurer que l'agence est ouverte, marcher 150 mètres et monter plusieurs étages.
17: Ma femme est handicapée, donc elle ne peut pas aller chercher son courrier. Donc c'est moi qui fais les voyages. Souvent, vous y allez pour rien, parce qu'il n'y a pas de courrier. Il y a des gens qui ne peuvent pas, j'en connais. Donc il y a d'autres voisins qui vont pour eux.
15: Face à cette situation, Daniel et plusieurs de ses voisins envisagent de manifester. Incompréhension également du côté des facteurs.
18: On pourrait organiser une distribution, ça me paraît pas inatteignable.
15: Yann Remelet, représentant régional du syndicat postal Sud PTT.
18: Les facteurs et les factrices sont de moins en moins nombreux et nombreuses. Donc il y a plus de charges de travail pour chacun et chacune. Il y a plus de kilomètres à parcourir. Et avec au bout du bout, finalement, des injonctions à devoir faire des réglementations d'alimentation.
15: De son côté, La Poste affirme que conformément aux exigences en vigueur, les boîtes aux lettres doivent être installées en bordure de route et qu'aucune dérogation n'est possible.
5: Ouais, choix de la rédaction signé Philippine Boulet ce matin. Cette situation à Marseille, dans ce quartier de la Bonneveine, cette nouvelle résidence, est-ce qu'elle vous interpelle? Est-ce qu'elle vous choque? Évidemment, vous nous envoyez vos réactions sur le WhatsApp RMC au 06 12 424 424 et on attend aussi vos réactions au 32-16 pour échanger avec nous. Allez, avant de retrouver les solutions conso de Charlène, je vous rappelle les trois grands titres de l'actualité ce matin. Et ça y est, c'est enfin le grand jour pour l'éclipse solaire, événement astronomique de l'année. Ce soir, la Lune va peu à peu grignoter le soleil dans le ciel. Ça n'a pas été observé en France depuis 27 ans. Rendez-vous ce soir entre 19h et 21h. Rupture de stock hein, ces derniers jours pour les lunettes de protection. Les écologistes dénoncent l'impréparation de l'État. Ça vous fait réagir. On vous attend au 32-16. La canicule qui continue de s'étendre en France. La quasi-totalité du pays désormais concernée par cette vigilance orange canicule. Du sud à l'ouest, en passant par la Normandie, l'Île-de-France et jusqu'aux Vosges, il va donc faire encore très chaud, jusqu'à 40 degrés attendus à certains endroits, notamment en Nouvelle-Aquitaine. Et puis, soir de rentrée pour le Paris Saint-Germain, c'est du football. Paris dispute son premier match officiel de la saison et c'est une finale. Finale de la Super Coupe d'Europe, vainqueur de la Ligue des Champions, le PSG, donc contre celui de la Ligue Europa. Ce sera les Anglais d'Aston Villa. Match à 21h à suivre en direct sur RMC. Il est 6h19.
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5: Tous les matins, des astuces conso, des bons plans, c'est avec vous évidemment, Charlène Villemer. Aujourd'hui, des solutions pour abriter son jardin.
9: Et selon une étude IFOP pour l'Union Nationale des Entreprises du Paysage, 2/3 des Français ont un jardin. Mais difficile d'en profiter l'été en période de canicule, alors nombreux installent des abris, vérandas, stores, pergolas. Et vous êtes de plus en plus à opter pour la pergola bioclimatique, vous savez, avec ces fameuses lames orientables.
5: Ah, d'accord.
9: Les ventes ont augmenté de 15% en un an pour plusieurs entreprises franciliennes.
5: Bon, soyons concrets, est-ce que ça vaut le coup?
9: Alors, ça peut être un vrai confort, mais il faut avoir en tête le budget. Pour une pergola bioclimatique sur mesure, il faut compter entre 2 000 et 5 000 euros et ça peut grimper jusqu'à 15 000. Mmh. Mais c'est un véritable confort extérieur, hein, pluie, vent, canicule. Vous pouvez régler la luminosité, faire circuler l'air ou non en inclinant les lames. La pergola est ouverte sur les côtés et surtout, ça reste 4 fois moins cher qu'une véranda Victor pour laquelle il faut débourser 1 500 euros par mètre carré cette fois-ci. Donc c'est beaucoup plus grand. La véranda, en fait, elle est totalement fermée. C'est une véritable extension de la maison. Et si elle n'est pas isolée correctement, eh bien, elle peut se transformer en passoire énergétique à son tour. Pour l'utiliser l'été comme l'hiver, eh bien, il faut la plupart du temps la chauffer et la climatiser. Donc ça, c'est un coût supplémentaire.
5: Bon, on se projette. Finalement, j'ai opté pour la pergola. Mais j'ai un tout petit budget.
9: Alors ça dépend, est-ce que vous bricolez un petit peu, Victor?
5: Vous connaissez la réponse, évidemment que non.
9: Eh oui, je le savais. Bah, c'est pas grave, vous avez certainement quelqu'un dans votre entourage.
5: Oui, je vais me faire aider.
9: Pas moi. Le bon plan, c'est la pergola en kit, hein, jusqu'à 10 fois moins cher, mais souvent montable soi-même. Toutes les pergolas, évidemment, ne se valent pas. Vérifiez bien la solidité, surtout face au vent, et privilégiez l'aluminium aussi, qui est beaucoup plus résistant. Côté formalité, c'est aussi très simple, puisque ça ne vous coûtera rien. Cet aménagement ne nécessite aucune démarche, si elle ne dépasse pas les 5 mètres carrés. Entre 5 mètres carrés et 20 mètres carrés, pas de permis de construire. Une simple déclaration de travaux à la mairie suffit. Et puis, à la différence de la véranda, la pergola n'ajoute pas de surface habitable. Elle n'entre donc pas dans le calcul de la taxe foncière.
5: Oui, et ça, c'est un petit détail qui n'en est pas un, qui a toute son importance. Merci Charlène, la solution conso, c'est à retrouver quand vous le souhaitez en podcast sur rmc.fr et sur l'appli RMC. Allez, dans un instant, on va rire avec le meilleur d'Arnaud Demanche et je vous attends au 32-16. Tiens, parlons de cette éclipse. Est-ce que vous en êtes fan? Est-ce que vous l'attendez avec impatience? Surtout, est-ce que vous avez réussi à avoir vos lunettes, hein? Vous avez vu ces files d'attente monstrueuses devant les pharmacies, devant les opticiens, ces opticiens qui sont aussi assaillis d'appels et qui doivent toutes les 30 secondes dire non, nous n'en avons plus. Alors, racontez-nous votre expérience. Ça se passe au 32-16 et sur le WhatsApp d'RMC au 06 12 424 424. À tout de suite.
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5: Il est 6h24 sur RMC. Il a pris encore un peu de vacances, mais il nous a laissé son meilleur. Le meilleur d'Arnaud Demanche.
22: Donald Trump, Arnaud, a déclaré qu'il pourrait se retirer du Moyen-Orient dans les 15 jours, si la guerre, que la guerre soit finie ou non d'ailleurs.
23: Voilà, le mec il déclenche une guerre et puis après il a la flemme de la finir, on dirait moi quand je fais le ménage. Là, je suis motivé puis j'aspire des demi-pièces, après l'aspirateur il reste au milieu du tapis en disant « allez demain, je fais que un côté des vitres moi, vous faites ça aussi ?»
22: Tellement.
23: Voilà, la stratégie de Donald Trump au Moyen-Orient, c'est celle d'un joueur d'échecs. Sauf qu'il ne sait pas jouer aux échecs. Je lance les dés, je passe par la case prison, je prends ta dame. C'est pas possible, on fait pas ça. Contre Kems, je gagne un camembert vert. Et le coupable, c'est le colonel Moutarde avec un drone dans la cuisine. Mais c'est pas ça les règles. Uno. Après. Camoulox. Après, il faut comprendre Trump. La guerre coûte 1 milliard de dollars par jour aux États-Unis.
22: Ouais.
23: C'est là qu'on voit qu'en France, on n'a pas les moyens de faire la guerre. Nous, si on s'est laissé envahir en 1939, c'est pas par manque de courage, c'est parce qu'on est économe, c'était pour ça. Et depuis, on est en plein choc pétrolier, c'est le retour dans les années 70, la France sous Giscard, Manu Le Chypre avec des cheveux, une moustache et un pantalon slim à pattes d'ef, Alain Duhamel, oui, jeune retraité. Le taux d'alcoolémie à 3 cubis par kilomètre, la majorité à 21 ans, Jack Lang qui proteste, c'est 3 fois trop vieux, rajeunissons. Vous savez qu'au Maroc, c'est 12 ans. Non, non. Ah pardon, j'ai rien dit. Autant pour moi.
22: Le site pornographique X-Groovy pourrait être bloqué par l'Arcom dans les prochains jours parce qu'il est visité par des mineurs.
23: Oui, alors là, j'admets, je vais dire une vérité. Dans une actu comme ça, je fais toujours un peu la même vanne. Je dis, oh, mais je connaissais pas YouPorn. Mais alors là, pour le coup, c'est vrai. Je découvre X-Groovy. Si j'avais su, je serais allé voir parce qu'il y a une petite vibration jazz que j'aime bien. X-Groovy, c'est un super concept, quoi. Des vidéos porno et du jazz. Plan à trois, jubidoubile, fais gros sein. L'infirmière, tu te souillons, et j'enlève mon pantalon. Mon album X-Groovy, c'est sur le label Blue Note. Et sur TSF Jazz, les plus grands standards du jazz échangiste. J'avance doucement et je rase les murs de la boîte échangiste et après je rase mes testicules. Non, s'il vous plaît. C'était Michel Chaudas sur xgroovy.com. Merci Jonas et Michel. Bref, les mineurs ne sont pas censés regarder du porno. On faisait pas ça, nous d'ailleurs, à l'époque. On avait les catalogues de la Redoute, voilà, avec des filles qui portaient les filles qui portaient des culottes de grand-mère, qui se caressaient le visage avec le masseur facial vibrant. Et tout le monde a compris ce que c'était 20 ans plus tard. Vous vous souvenez ce truc-là ? C'était avant, voilà, ça se fait plus. Aujourd'hui, on ne recherche pas gaine beige contention la Redoute sur X-Groovy.
22: Non. Enfin,
23: peut-être que si, mais c'est niche, quoi. Manu Le Chypre me disait dans les couloirs, ouais, c'était pas le catalogue de la Redoute, c'était alternative économique. Oh, la croissance allemande. Et son papa rentrait dans sa chambre. Emmanuel, qu'est-ce que tu fais avec ce magazine L'Expansion. Et pourquoi tu as retiré ta cravate? Mais papa, je t'ai déjà dit de frapper avant de rentrer dans ma chambre. On est fou quand on a 19 ans.
5: Le meilleur d'Arnaud Demange qu'on retrouvera à 8h20 dans Apolline Matin et quand vous le souhaitez évidemment en podcast sur rmc.fr et sur l'appli RMC. Il est 6h28. Ouais, un triste jour et un dernier hommage. C'est le DJ Kavinsky qui est enterré aujourd'hui à Paris. 20 ans de carrière, des titres emblématiques comme Road Game que vous entendez actuellement, repris dans plusieurs publicités. Le producteur de musique électro a été retrouvé mort chez lui il y a 2 semaines, 3 jours avant son 51e anniversaire. La cérémonie, elle aura lieu dans le 18e arrondissement à l'église Saint-Pierre de Montmartre. Ce sera ce matin. Et ce lieu n'a pas été choisi au hasard. Le producteur de musique habitait la butte Montmartre depuis plusieurs années. 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

Vincent Bellanguet, de son vrai nom, reste à jamais associé au célèbre Night Call. C'est son tout premier titre qui ouvre le film Drive, sorti en 2011 avec Ryan Gosling. La chanson renaît de ses cendres en 2024 pour la cérémonie de clôture des Jeux Olympiques, avec, souvenez-vous, la chanteuse belge Angèle et le groupe Phoenix. Emmanuel Macron, David Guetta, The Weeknd, les hommages pleuvent depuis la mort de l'artiste. Un dernier adieu sera rendu à Vincent et son alter ego, donc Kavinsky, icône de la French Touch, reconnaissable entre mille à ses lunettes noires et son blouson en toutes circonstances.

0: sur RMC dans le morning, dans un instant le journal, mais à 6h29, la météo d'abord, Charlène Villemer. Au programme du jour, un soleil de plomb.
1: Oui, et 78 départements de la Normandie jusqu'au territoire de Belfort en vigilance orange canicule. Demain, ce sera 80, vient d'annoncer Météo France. Sauf les Hauts-de-France et le nord du Grand Est, ils ne sont pas encore touchés. Quelques grisailles ce matin circulent du côté des Landes. Des températures qui vont encore grimper cet après-midi entre 34 et 39 degrés sur la quasi-totalité. Hormis du nord au Grand Est et sur les côtes de la Manche, 31 degrés, c'est la minimale. Et ce sera pour Cherbourg cet après-midi.
0: Il est 6h30 sur RMC.
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0: L'heure de retrouver Clément Gouitz pour le journal. Bonjour Clément.
3: Bonjour Victor, bonjour à tous. On aura tous les yeux rivés au ciel ce soir de Biarritz à Paris pour observer l'éclipse solaire. Le sud-ouest sera aux premières loges. Les loisirs en plein air victimes de la canicule. Les Français désertent les parcs d'attractions et parcs à thème. Et bientôt la fin de l'histoire entre Monaco et Paul Pogba. Son contrat devrait être résilié.
0: Ça y est, le grand spectacle est pour ce soir.
3: Entre 19h et 21h, la lune va grignoter le soleil dans le ciel pour une éclipse partielle, aussi rare que spectaculaire. La dernière remonte à 27 ans. Et c'est à Biarritz, avec 99,5% du soleil occulté, que le phénomène sera le plus impressionnant. Notre envoyé spécial RMC, Alexandre Thibault, est sur la côte basque et au plus près de ceux qui se préparent à vivre ce rendez-vous astronomique.
4: Rater l'éclipse de ce soir, impensable pour Aurélien, passionné d'astronomie.
5: Tout avait vraiment été anticipé.
4: Venu depuis Angers, en famille, avec sa femme et ses enfants.
5: C'est planifié depuis au moins une bonne année déjà. Le 12 août était vraiment, fallait vraiment que ça tombe dans la semaine de congé, quoi. Les lunettes ont été achetées il y a déjà quelques mois, c'est un aller-retour pour ça.
4: Plus loin sur le front de mer, Aurélie et ses deux filles ne font pas l'aller-retour. Elles viennent de la Nièvre, ont passé leurs vacances dans le Var et font étape à Biarritz.
6: J'ai hâte de voir l'éclipse, c'est le soleil qui rencontre la lune.
4: 8 heures de route les attendent ensuite pour rentrer chez eux, un détour assumé.
7: Mon mari me dit « Oh regarde, il y a une éclipse, etc. » Je dis « Bah oui, j'ai vu. » Il me dit « Ouais, mais apparemment, on la voit mieux à Biarritz. » Je dis « Bah vas-y, on y va. »
4: Leurs filles n'ont pas connu celle de 99.
7: On garde avec mon mari un bon souvenir, donc on voulait faire vivre un peu aux enfants ce petit moment un peu spécial, quoi.
4: Certains viennent même de plus loin, casquettes et lunettes bleues sur la tête. Carmen a tout prévu. Et quand on parle budget...
8: 2005, c'est sûr.
7: Ça fait cher pour voir l'éclipse.
8: Non. Non, parce que c'est l'unique fois que je vais le voir. Ça, c'est une fois là dans la vie.
4: Reste une seule inquiétude qu'ils partagent tous. Pour que le trajet et le séjour en vaillent la peine, les conditions météo doivent être excellentes.
3: Et pour voir le soleil disparaître complètement, il faut franchir les Pyrénées et se rendre en Espagne.
0: Et puis cette polémique, en tout cas cette critique qui vient des écologistes qui dénoncent un fiasco de santé publique lié à cette éclipse. Vous savez, vous l'avez sûrement remarqué, tout le monde n'a pas eu ses lunettes de protection. La faute à des pénuries, la faute, selon les écologistes, à l'impréparation de l'État. On en parle à 6h45 avec la sénatrice Les Écologistes de Paris, Anne Souiris. La canicule gagne la quasi-totalité du pays, Clément.
3: Seule la Somme, le Pas-de-Calais, le Nord échappe à la fournaise. Les autres départements vont suffoquer. Jusqu'à 40 degrés attendus à certains endroits, notamment en Nouvelle-Aquitaine. 38 degrés en Île-de-France et cette canicule fait fuir les touristes. Inès Zegloul, les sorties en plein air sont délaissées. Parcs d'attractions, acrobanches ou encore parcs à thème.
9: Un coup d'œil vers les arbres, un autre sur la météo. Gilles vient de recevoir un énième coup de fil.
10: Il y a un groupe qui avait réservé à 15h jeudi et ils se sont dit oui, c'est trop chaud pour nous.
9: Ce responsable de parc d'acrobranche dans le Lot a beau vanter la fraîcheur de ses grands chênes, promettre des batailles d'eau pour les plus petits, rien n'y fait.
10: On a une grosse baisse de la fréquentation. On est à moins 40%. De toute façon, l'année est déficitaire à la fin.
9: Même constat, amer dans ces champs de l'avant-garde. Gaël brosse le portrait, 38 degrés, soleil brûlant et très peu de touristes qui posent devant ces parcelles violettes.
11: 5, 6, 7 personnes, alors que d'habitude on est à 25 personnes. On est même en réflexion à planter des arbres au milieu des parcelles, à réfléchir sur les horaires de visite. On est vraiment sur une réflexion de fond.
9: Comment faire face ? Dans l'Oise, Antoine, lui, doit redoubler de vigilance, veiller à l'entretien de son parc d'attractions sans cesse.
12: La chaleur, ça abîme beaucoup les machines. Les pièces plastiques qui chauffent trop, les panneaux d'entretien, il y a des choses qu'on devait refaire tous les jours.
9: D'ici l'été prochain, le gérant réfléchit à installer de nouvelles attractions aquatiques, cette fois-ci peut-être plus adaptées à ce type de température.
3: Et le pic de chaleur, lui, est attendu demain.
0: RMC, il est 6h34. Les occupations illégales de terrain par des gens du voyage se multiplient cet été.
3: De Plouarnel, dans le Morbihan, à Étretat, en Normandie, plusieurs communes se retrouvent confrontées à l'arrivée massive de caravanes. Face à ces occupations, le maire de Toulouse appelle l'État à davantage de fermeté, car les élus que vous avez contactés, Marion Cotier, se sentent impuissants.
13: Une centaine de caravanes, un chapiteau central planté sur son stade municipal en juin déjà et la semaine dernière encore.
14: Avec les cales des caravanes, avec les piquets, aller au vent.
15: Ah oui, le terrain il est mort. Hein.
13: Laurent Winkelmüller est maire de Herlissem près de Colmar.
15: On venait de le refaire, bah, il faut qu'on le refasse et que ça va nous coûter à peu près 50 000 euros. Il n'y a pas d'aide, hein. on est tout seul. Là.
13: Et à Toulouse, le maire Jean-Luc Moudinque le dénonce. Il propose notamment de confisquer des véhicules.
16: Si on veut qu'il y ait l'indemnisation des dégradations, il faut en quelque sorte un gage. Et là, on a un bien matériel qui est immédiatement saisissable.
13: Ce qui fait bondir Désiré Vermèche, le président de l'Action Grand Passage, qui regroupe des citoyens itinérants.
17: Mais saisir des véhicules, c'est bien, mais après, qu'est-ce qui fait des gens ? On va être des étrangers de l'intérieur.
13: Pour éviter les occupations illégales, dit-il, il faudrait plus de lieux d'accueil et décents.
18: Pas près d'une déchetterie, d'une autoroute, des endroits qui sont pollués, quoi. Ces aires sont des repoussoirs quand on va s'y mettre. Pour certaines, le citoyen lambda se mettrait pas.
13: Sentiment d'être dénigré collectivement, lui propose un état des lieux par un huissier à l'arrivée des caravanes et à leur départ.
0: On parle aussi ce matin de cet accès au métier de chauffeur de VTC qui se durcit.
3: Les candidats devront obligatoirement passer un examen pour obtenir leur carte professionnelle. Jusqu'ici, les chauffeurs pouvaient aussi bénéficier d'une équivalence. Mais Lucas Laubert, cette possibilité a été supprimée hier par décret au Journal officiel.
19: Jusqu'à présent, il était possible d'obtenir sa carte de VTC sans passer d'examen. Pour cela, il fallait justifier d'un an en tant que conducteur de transport de personnes au cours des 10 dernières années. C'est désormais impossible. Examen obligatoire. Une plutôt bonne nouvelle pour Brahim Ben Ali, secrétaire général FOINV, le syndicat majoritaire de la profession.
20: On a mis la pression pour mettre fin à ces équivalences parce qu'il y avait énormément de fraude. Il y en a qui amenaient des fausses fiches de paye, qui justifiaient d'aucune expérience et qui obtenaient donc du coup la carte par équivalence.
19: Cette mesure permet aussi de garantir un niveau homogène de qualification entre tous les conducteurs, justifie le gouvernement. Encore faut-il que la formation et l'examen montent en exigence, regrette le syndicaliste.
20: On demande à renforcer l'examen pour éviter que ce métier soit accessible à tous. Il y en a énormément qui ont la formation qui est complètement bâclée.
19: Les plateformes de VTC financent aussi de plus en plus les formations, de quoi selon lui garder un grand nombre de chauffeurs sur le marché, maintenir des prix toujours plus bas, au détriment de ces mêmes chauffeurs.
3: Un touriste français victime d'une attaque antisémite à Rome. Il aurait été pris à partie en raison de sa confession juive. Le suspect, un Algérien de 31 ans, sans domicile fixe. Le ministre italien des Affaires étrangères a condamné fermement cette agression. Un scandale sexuel secoue le Quai d'Orsay. L'ambassadeur de France en Centrafrique est visé par une procédure disciplinaire, accusé d'avoir fait venir des dizaines de jeunes femmes dans sa résidence entre 2024 et mars 2026. Une situation qui aurait alerté les services de protection sur une possible faille de sécurité. Révélation du Canard Enchaîné. Alors que Bruno Fouché a reconnu avoir eu des relations avec deux jeunes femmes.
0: À RMC, il est 6h37 du foot et ce pari raté pour l'AS Monaco.
3: Paul Pogba n'a jamais réussi à retrouver son niveau depuis son arrivée en principauté. Le champion du monde 2018 enchaîne les blessures, de quoi agacer le club qui veut résilier son contrat qui devait initialement prendre fin l'été prochain, Maxime Tilliette.
21: Oui, les dirigeants monégasques veulent trouver un accord financier pour mettre fin au contrat de Paul Pogba. En cause, une nouvelle blessure ressentie ce mardi à l'entraînement. Le milieu de terrain est cette fois touché à la cuisse gauche après avoir longtemps été perturbé par son genou droit. Le pari réalisé l'été dernier semble raté. Monaco pensait pouvoir relancer la carrière du champion du monde 2018 et ce, malgré ses déjà nombreuses blessures, sa suspension pour dopage ou encore ses problèmes familiaux. Malgré une préparation physique adaptée, la pioche n'a joué que 6 bouts de match la saison dernière, pour un total de 115 minutes. À 33 ans, l'ancien de Manchester United ou de la Juventus Turin n'arrive pas à retrouver la régularité du haut niveau. Son avenir semble désormais s'écrire loin du club de la Principauté.
3: Qualification de l'OL pour les barrages de la Ligue des Champions après leur victoire hier soir 3-0 face au Sparta Prague. Les Lyonnais vont défier mardi prochain Fenerbahçe pour décrocher leur ticket pour la Ligue des Champions. Et vous l'avez vécu hier sur RMC, la première médaille d'or française au championnat d'Europe de natation décrochée sur le 4x100 mètres 4 nage mixte. Et Maxime Grousset a également décroché le bronze sur le 50 mètres papillon. Les championnats d'Europe de natation, c'est à suivre sur RMC, antenne spéciale de 18h à 20h.
0: Le quintet qui se déroule sur l'hippodrome d'Anguien à 18h30.
3: Le pronostic de Frédéric Kita, son favori, le 14, Love You Fits. Et son outsider, le 12, Lucky Mélois.
0: Vous avez vu, j'ai même pas fait de remarques sur votre prononciation des chevaux de course. Merci beaucoup, Clément Gouitz. Prochain journal à 7h sur RMC pour l'arrivée d'Apolline Matin. Mais pour l'heure, il est 6h39.
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0: RMC dans vos villes, tout l'été, vous le savez, ce sont des reportages près de chez vous, 4 mois après les élections municipales, à la rencontre de maires élus ou réélus. Ce matin, on part à la rencontre de Julien Dacier, le maire sans étiquette de Vendée-Montalivet, dans le Médoc, en Gironde. C'est une commune de près de 3000 habitants, connue pour son naturisme, figurez-vous. 10% de la population pratique ce mode de vie ici. Le village accueille même sur son territoire le centre Hélio Marin. C'est le plus grand camping naturiste d'Europe où vous vous êtes rendu, Pierre Bourgès.
5: Et je retrouve justement Julien Dacé dans l'immense camping naturiste, le centre Hélio Marin, qu'on appelle ici le CHM. Bonjour monsieur le maire.
22: Bonjour.
5: On a pris une voiturette pour parcourir cet immense camping collé à la plage au milieu des pins. Et depuis ce matin, on croise quelques résidents qui se réveillent tranquillement. Il fait encore frais. La plupart de ceux que nous avons vus ont mis une veste, mais ils n'ont mis qu'une veste.
22: Et oui, c'est la particularité. C'est de naturisme à ciel ouvert. Donc oui, ça peut interpeller les personnes. Mais ici, c'est plus qu'un mode de vie, c'est vraiment une identité.
5: Pendant qu'on parle, on traverse les 220 hectares de bungalows et de tentes. On passe devant un cinéma, un centre commercial et même un stade de foot tout neuf juste en face de nous. Aujourd'hui, c'est presque une ville dans la ville qui s'est construite main dans la main avec la mairie.
22: Oui, exactement, parce que la particularité aussi du CHM, c'est que j'ai des résidents. Donc, il y a 350 électeurs à peu près au CHM. Donc, je considère non pas le CHM comme un camping, mais comme un quartier à part entière. Donc, je viens voir mes administrés.
5: D'autant que 350 électeurs naturistes, c'est quand même plus de 10% des votants à Montalivet. Et alors, on s'arrête devant la plus vieille bâtisse du camping. En été, autour de ce bungalow blanc et rouge, le nombre de résidents grimpe à 16 000, qu'il faut tous protéger de potentiels voyeurs. Le camping est donc sécurisé par des clôtures, par des portiques. Le maire met lui aussi en place des forces de police municipale et de gendarmerie qui veilleront à la sécurité de tous. L'objectif, c'est bien de pratiquer le naturisme sereinement.
22: Nous sommes très vigilants que les personnes qui rentrent sont animées de cette volonté du naturisme, mais pas du libertinage. C'est pas le Cap d'Agde, voilà. Donc ces dérives-là, c'est pas l'identité que l'on prône. Et voilà.
5: Jocelyne nous a rejoint, c'est une résidente historique du CHM. Un maire impliqué sur ce sujet, pour elle, c'est très important.
23: On s'aperçoit qu'il est aussi concerné, donc ça permet aussi d'avoir, de se sentir... bien dans ce Montalivet.
5: Être maire d'une commune en partie naturiste, c'est donc très sérieux, mais pas que.
22: En tant que maire non naturiste, des fois, c'est vrai que ça peut occasionner quelques scènes un peu cocasses. Et pendant la campagne municipale, j'ai eu la belle surprise d'être à la table et d'être le seul habillé.
5: Si je comprends bien, maintenant que vous êtes élu, on ne vous verra jamais qu'avec l'écharpe.
22: Voilà, on viendra toujours... habillé, mais non.
23: Il viendra au deuxième mandat, il commencera.
22: Bon, eh bien, rendez-vous au deuxième mandat. Exactement, le rendez-vous est donné.
0: RMC dans vos villes, reportage dans le plus simple appareil, signé Pierre Bourgès ce matin. Allez, dans un instant, à suivre dans le morning, le fiasco de l'État face à l'éclipse solaire de ce soir. Les écologistes taclent l'exécutif, coupable selon eux de ne pas avoir pris les devants pour éviter les pénuries de lunettes de protection, notamment lunettes de protection essentielles, on vous le rappelle, pour voir ce phénomène en toute sécurité. Dans un instant, Anne Souyris, sénatrice Les Écologistes de Paris, est l'invitée du morning. Et vous composez le 32-16, vous venez changer avec nous. À tout de suite sur RMC.
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3: Il est 6h46 sur RMC.
4: Alors, vous n'avez peut-être pas compris tout de suite pourquoi hier, une file d'attente s'était formée sur le trottoir près de chez vous. Pourquoi la pharmacie ou l'opticien était pris d'assaut?
3: Eh bien oui, c'était pour tenter d'obtenir le précieux sésame, ces lunettes de protection pour pouvoir observer l'éclipse solaire de ce soir en toute sécurité. Les écologistes dénoncent un fiasco, l'impréparation de l'État. Bonjour Anne Souris.
5: Bonjour.
3: Sénatrice, les écologistes de Paris, merci d'être avec nous dans ce studio ce matin pour le Morning RMC. Visiblement, il n'y avait pas assez de ces protections, de ces lunettes de protection disponibles. L'État a fait preuve de négligence, selon vous?
5: Vous savez, en 99, il y a eu plus de 30 millions de paires de lunettes qui ont été distribuées gratuitement.
3: Alors, pas gratuitement, il y en a eu 1,5 million gratuitement et les autres étaient disponibles. Au total, il y en a eu 30 millions de distribués.
5: Soit par l'État, excusez-moi. Soit par l'État, effectivement, il y en a eu 1,5 par l'État, mais les autres, c'était des partenaires. Donc, ça a été aussi distribué gratuitement. C'est-à-dire qu'en fait, il y a eu une distribution gratuite et une organisation. Une organisation, vous voyez, parce qu'en ce moment, on ne sait plus ce que ça veut dire, organisation de l'État. Il y avait un comité de pilotage sur la question, avec des campagnes dans les écoles, pour essayer en même temps d'apprendre positivement ce que c'était une éclipse et ce qui se passait, et en même temps de protéger les enfants et les personnes les plus défavorisées avec des partenaires privés. C'est ça ce qui s'est passé. Donc c'était en complément les pharmacies, les opticiens, alors que là, il n'y a que les pharmacies et les opticiens, il n'y a aucun partenariat qui a été sollicité, et puis pas du tout d'information, de prévention, de campagne, rien du tout, un petit site internet. Enfin, c'est vraiment, on recule face à la prévention, alors qu'on sait qu'en même temps les urgences sont complètement saturées. Et bien, qu'est-ce qu'on fait? On fait encore moins qu'il y a 27 ans. Enfin, c'est vraiment le désert cette année du gouvernement pour l'été. Hein, on a devant les incendies, on voit l'impréparation, devant des choses qui sont prévisibles. Une éclipse, vous voyez, c'est prévisible.
3: Mais est-ce que, vous disiez, il n'y a pas eu assez de prévention, d'information? Est-ce que le fait qu'il y ait ces files d'attente, qu'il y ait une grande demande pour ces lunettes de précaution, de sécurité, pardon, ce n'est pas justement parce que le travail d'information et de prévention, de dire aux gens il ne faut pas regarder l'éclipse sans ces lunettes, a fonctionné? Si les gens en demandent, c'est bien qu'ils ont conscience et qu'ils ont reçu l'information qu'il en faut.
5: Ouais, qui a fait l'information? Les médias comme vous. C'est formidable, hein, c'est bien de le faire, hein, c'est bien que Le Parisien, Le Monde, RMC, BFM fassent de l'information, mais c'est aussi du devoir de l'État, de non seulement de faire de l'information, et j'insiste, auprès des personnes les plus défavorisées, les enfants. On sait que c'est eux qui se protègent le moins et qui sont les plus en danger, et ça n'a pas été fait.
3: Il aurait fallu faire quoi? Gratuité pour tout le monde, ou en tout cas en grande partie, des envois de lunettes à domicile?
5: Non, écoutez, on n'est pas obligé de prendre aussi le plus cher qui soit, hein, parce qu'on voit à domicile, on ne voit pas très bien pourquoi le faire, mais on peut très bien aussi déjà prendre ce qui a marché en 99, c'est-à-dire via les écoles, via les centres de loisirs, via peut-être les missions locales ou des endroits aussi où il y a moins d'argent pour acheter les lunettes. Hein. Une paire de lunettes, c'est quasiment 5 euros. Ce n'est pas donné. Quand on a une famille, eh bien, c'est compliqué. Donc, c'est un grand moment festif. Écoutez, c'est un moment festif, un moment gratuit, et c'est pour les familles. À un moment où, en plus, on a des telles canicules que c'est plutôt le drame qui nous attend tous les jours, eh bien, c'est un moment raté, et c'est vraiment dommage.
3: Et je rappelle tout de même qu'en 1999, il y avait certes beaucoup de 30 millions de lunettes qui avaient été distribuées, mais il y avait eu aussi des pénuries, on avait eu aussi des difficultés. Je voudrais qu'on accueille Jonathan qui nous a appelé au 32-16. Bonjour Jonathan.
6: Bonjour.
3: Bon Jonathan, vous nous appelez d'Istres dans les Bouches-du-Rhône. Vous allez la regarder, cette éclipse. Et alors, je crois que vous avez réussi à avoir vos lunettes. Racontez-nous comment vous avez réussi cet exploit.
6: Non, c'est un exploit. Je suis désolé, je m'entends en retour. Je les ai commandés en avance sur Internet. Ça fait des semaines, voire des mois qu'on sait qu'il y a eu un éclipse au mois d'août. voilà, il suffisait de se prendre un peu à l'avance et de les commander. Mmh. Je suis affligé, moi, du combat de la sénatrice, là. C'est...
3: Pourquoi on affligé, Jonathan?
6: Parce qu'on attend tout de l'État, maintenant. Mmh. Voilà, c'est...
3: Anne Souiris, vous entendez Jonathan qui nous dit bah finalement c'est on n'a pas besoin d'être alors j'allais dire materné entre guillemets par l'État, on n'a pas besoin de lui pour se préparer quand on sait que cette éclipse elle va arriver depuis des années.
5: Écoutez, moi je tant mieux si les gens prennent des lunettes et achètent des lunettes. D'ailleurs, c'est ce qui se passe. Il y a beaucoup de personnes qui en ont acheté puisqu'il y a une pénurie, donc ça montre bien que ça a été acheté. Mais ce qu'il faut regarder, l'État il est là pour voir, pour pallier un déficit et aux endroits et aux populations, auprès des populations qui soit n'ont pas les moyens, soit ne sont pas assez informées. Donc là, ce que nous reprochons, c'est pas de pas avoir donné à toute la population française des lunettes, c'est de se dire qu'il fallait une information ciblée auprès des personnes les plus fragiles et que elle, il fallait aussi savoir lui donner des lunettes en même temps. C'est tout. C'est pas moi j'ai acheté mes lunettes, hein, évidemment, et dans ma famille, on a acheté nos lunettes. Mais et Jonathan a eu raison de le faire. Mais c'est de penser aux autres et à ceux qui n'ont pas les moyens ou pas l'information ou simplement qui n'ont pas conscience que c'est effectivement grave. Parce que en fait, c'est très grave. Mmh. Ce sont des séquelles définitives sur la santé.
3: Ouais, on rappelle qu'en 1999, il y avait eu un millier de consultations, et notamment 147 cas d'atteinte rétinienne. Après le fiasco, là, vous craignez que le bilan sanitaire, finalement, soit catastrophique ?
5: Oui, vous savez, c'est un moment où on parle de prévention tout le temps. Je veux dire, moi, je vote budget chaque année au Sénat et on dit, bah, plus, si on faisait plus de prévention, on aurait beaucoup moins de soins à payer et on aurait moins de problèmes de saturation des soins. Ben, on fait le contraire. Voilà. C'est ça qu'on montre. C'est qu'en fait, on laisse finalement les gens aller à l'hôpital, aux urgences, se faire soigner, voire avoir des séquelles définitives pour des enfants. Vous voyez, c'est ça le vrai sujet. C'est la question de santé publique. Et puis, c'est la question festive. Enfin, c'est quand même un moment où on aurait dû tous se retrouver sans avoir à se poser ce type de questions. Et on a à se poser la question alors même qu'il y a des incendies, qu'il y a des canicules graves. Et que ça, c'était une petite parenthèse quand même dans un moment compliqué vécu par les Français.
3: Il y a quelque chose qu'on fait assez mal aussi avec ces histoires de lunettes de protection, ce sont de les recycler. Et notamment de savoir qu'en faire après, souvent on les jette, hein. Il y en a dès demain matin, ça sera à la poubelle. N'auriez-vous pas été choqué aussi pour l'environnement si on avait distribué 30 millions de lunettes destinées à être jetées quelques heures plus tard?
5: Alors c'est vrai que la question du recyclage en France est un vaste sujet qui est toujours pas complètement vraiment pris de fond. Ça, on est bien d'accord. Alors qu'elles soient vendues ou qu'elles soient données, c'est la même chose. De toute façon, on les utilise pas très souvent, hein, parce qu'une fois en 27 ans, c'est pas très souvent. Mais en revanche, oui, faire des circuits de recyclage qui comprennent ce type d'événement, bien entendu.
3: Mais à ce moment-là, l'État aurait alimenté ce problème en distribuant massivement comme vous le proposiez.
5: Écoutez, mieux vaut plus de lunettes avec un recyclage que pas de lunettes et des problèmes de santé à vie, oui.
3: Merci beaucoup Anne Souiris d'avoir été notre invitée. Je rappelle que vous êtes sénatrice Les Écologistes de Paris et que vous leur relayez donc cette critique formulée par la patronne des écologistes Marine Tondelier qui décrivait un fiasco et l'impréparation de l'État par rapport à cette question des lunettes de protection en vue de cette éclipse ce soir. Et évidemment, on le rappelle, on se protège, c'est très important. On ne regarde pas l'éclipse à l'œil nu parce que ça peut être très dangereux. Merci beaucoup d'avoir été en direct avec nous dans le Morning RMC. Il est 6h54, bientôt l'heure d'Apolline Matin. Bonjour Rémi Barré.
7: Bonjour Victor, bonjour à tous. Apolline Matin, effectivement, dans un instant, nous sommes ensemble jusqu'à 9h. Victor, tu ne t'éclipses pas, tu restes avec nous, tout comme Charlène Villemer, notre journaliste météo, Pierre Rondeau, notre économiste, et puis surtout vous au 32-16 et sur le WhatsApp RMC au 06-12-424-424. Nous parlerons de l'éclipse de ce soir. Allez-vous assister au spectacle entre amis, en famille? Êtes-vous enthousiaste? Vous nous appelez au 32-16. La facturation électronique, casse-tête pour les petites entreprises. Et puis, faut-il mettre les retraités à contribution, geler les pensions de retraite pour renflouer les caisses de l'État? C'est dans un instant sur RMC et sur RMC Story.
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7: Bonjour à tous et bienvenue dans Apolline Matin sur RMC et sur RMC Story, le canal 23 de la TNT. Nous sommes le mercredi 12 août avec toute l'équipe à mes côtés. Pierre Rondeau, notre économiste, Victor Pourchet, Charlène Villemer pour la météo. Et avec vous, on vous attend au 32-16 et sur le WhatsApp d'RMC au 06-12-424-424. À 7h10, nous serons avec le maire de Plouhamel. Nous sommes dans le Morbihan, en colère contre les gens du voyage installés sur un site classé. À 7h40, Olivier de Las Vernias, président de l'Association française d'astronomie, il sera notre invité et nous donnera ses tout derniers conseils pour profiter pleinement du spectacle de ce soir de l'éclipse solaire. À 8h10, François Hurel, président de l'Union des auto-entrepreneurs, et avec lui, nous parlerons du casse-tête de la nouvelle facturation électronique imposée aux petites entreprises. Enfin, à 8h40, le gouvernement réfléchit à geler les pensions de retraite pour faire face au déficit. Éric Coquerel, député LFI, sera mon invité. Dans un instant, le journal de 7h, mais avant cela, les prévisions météo avec Charlène Villemer. Charlène, la quasi-totalité du pays est en vigilance orange canicule.
4: Oui, 78 départements hein, en vigilance orange aujourd'hui. Toutes les régions sont concernées, sauf les Hauts-de-France et puis le nord du Grand Est. La nuit a été tropicale à l'ouest comme dans le sud du pays. Déjà plus de 27 degrés à Antibes, 26 à Nice et ailleurs, 25 à l'ouest au Sable d'Olonne et 23 à Toulouse. Plus frais près des côtes normandes dans le nord et dans le Grand Est où il fait actuellement entre 14 et 18 degrés. Ça va encore grimper cet après-midi entre 35 et 39 sur une grande majorité du pays. Plus de 40 degrés attendus en Nouvelle-Aquitaine. La manimale, ce sera pour Cherbourg avec 30 degrés aujourd'hui et 31 pour Biarritz. Alors au niveau bien de la carte météo, c'est du grand soleil. Partout, on aura quelques orages cet après-midi qui sont attendus, notamment comme hier près des Pyrénées, sur les Alpes et puis en Corse. Et puis les températures, elles vont encore augmenter d'un cran demain, entre 36 et 39 degrés attendus. Pour la baisse des températures, il faudra attendre ce week-end et samedi avec l'arrivée des orages.
7: Merci beaucoup Charlène. RMC 6h59.
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7: Et tout ce qu'il faut savoir sur l'actu, c'est avec Clara Gabillet. Bonjour Clara.
19: Bonjour Rémi, bonjour à tous. Une chaleur accablante sur presque toute la France. 78 départements en vigilance orange canicule. Nous serons en direct de Marseille où le thermomètre affiche déjà 26 degrés. La nuit, en plein jour, l'éclipse solaire, c'est ce soir un spectacle compliqué à observer au volant. Les forces de l'ordre redoutent de nombreux accidents sur la route. Et puis le sursaut de l'Olympique Lyonnais qualifié pour les barrages de la Ligue des Champions grâce à sa victoire 3-0 au match retour contre le Sparta Prague.
7: C'est presque devenu la norme. Depuis le début de l'été, la France vit déjà sa cinquième vague de chaleur.
19: C'est presque toute la France qui est en orange aujourd'hui. Vigilance canicule dans 78 départements. Il n'y a qu'une petite partie du nord-est et quelques départements dans le sud-ouest qui échappent pour l'heure. Le pic est attendu demain et nos organismes ne s'y font pas. Anna Jojard, correspondante d'RM, c'est dans le sud-est. Vous êtes en direct de Marseille ce matin où l'on se réveille un peu difficilement après une nuit tropicale.
10: Et oui, ici le thermomètre n'est pas descendu en dessous des 26 degrés et on le sent bien, hein, vers le Vieux-Port où je me trouve, les murs et le sol renvoient encore de la chaleur, hein, une chaleur accentuée par l'humidité qui renforce une impression d'étouffement. Il fait vraiment lourd, me souffle Sarah, une Marseillaise très matinale en train de promener son chien. Elle a des petits yeux ce matin, elle me raconte que c'est parce qu'elle a du mal à dormir en ce moment.
20: On est fatiguée, on dort mal. Moi, je laisse le volet ouvert. Là où moi j'habite, il y a trop de mouvements. Le bruit, les voitures qui passent, ou avec la chaleur plus ça, ça t'empêche de bien dormir. Et normalement, on devait dormir au moins 8 heures ou 7 heures. Et là, c'est impossible.
10: Et un peu plus loin, je croise Yann en plein footing matinal.
21: Il y a un peu d'air quand j'arrive vers le Vieux-Port. Moi, c'est plus l'humidité qui me gêne à cette heure-ci. C'est qu'on transpire sans bouger. Je respire un peu moins bien du fait de l'humidité.
10: Et avec ces températures la nuit, difficile donc de récupérer après les grosses chaleurs de la journée. On attend plus de 30 degrés ici à Marseille aujourd'hui. Et la nuit prochaine s'annonce encore chaude avec au moins 27 degrés.
19: Anna Jojard en direct de Marseille ce matin pour RMC. La canicule qui provoque un afflux massif de méduses dans la mer du Nord. C'était déjà arrivé l'an dernier. Ça recommence. Des méduses qui mettent à l'arrêt trois réacteurs de la centrale nucléaire de Gravelines car elles s'engouffrent dans les stations de pompage. Phénomène expliqué par Dominique Malvoy, spécialiste à l'aquarium de Nausicaa à Boulogne-sur-Mer dans le Pas-de-Calais.
22: Tous les ans, on connaît des pics comme ça de méduses qui arrivent sur nos côtes. Et c'est un cycle qui est tout à fait alors naturel pour le coup, même si c'est quand même un signe de dérèglement hein, du milieu. Et oui, il faut s'attendre à en avoir comme ça assez régulièrement. La méduse, elle fait partie du plancton, elle aussi, du zooplancton. Et en fait, elle est incapable de lutter contre les courants. Donc en fait, les méduses, elles sont emportées. Et donc, elles vont là, quelque part, où l'emmènent les courants.
19: Une autre conséquence de ces chaleurs et de la sécheresse, des chutes de pierres en montagne. Deux refuges du Mont-Blanc sont fermés. La mairie de Saint-Gervais en Haute-Savoie appelle les alpinistes à reporter leur ascension.
7: Et Clara, une chaleur écrasante, d'accord, mais aucun nuage à l'horizon et ce sont des conditions parfaites pour profiter de l'éclipse solaire.
19: Et oui, c'est ce soir, 27 ans après la dernière en France, une éclipse qui sera presque totale dans le sud-ouest au Pays Basque. C'est le spot parfait en France hein, pour en profiter avec des lunettes spéciales, évidemment. Ça doit débuter aux alentours de 19h20 et durer environ jusqu'à 21h. Et vous serez peut-être sur la route à ce moment-là. Les forces de l'ordre redoutent ce soir de nombreux accidents, Julie Brault.
23: Les yeux rivés sur le ciel plutôt que sur la route. C'est la crainte du capitaine Fabrice à l'approche de l'éclipse solaire. Lui qui dirige l'escadron départemental de contrôle des flux des Landes prévoit d'envoyer plusieurs dizaines de gendarmes sur les aires d'autoroute pour identifier et sanctionner les conducteurs inattentifs.
24: Quelqu'un sort son téléphone en conduisant. Les passagers qui font une photo.

0: plus de 1800 livraisons illégales la nuit durant 2 mois à la prison de Villefranche-sur-Saône, du cannabis, de l'argent liquide et au final 5 personnes arrêtées. 3 sont aujourd'hui en détention provisoire, Pierre Bazin.
1: Oui, c'est une opération d'envergure qui a mobilisé pendant 51 jours plusieurs pelotons de surveillance pour identifier les livreurs par drone, mais également la chaîne hiérarchique de ce réseau. 5 personnes, dont un mineur, ont été interpellées par les hommes du commandant Michael Ferreira.
2: Ce qui frappe dans cette affaire, c'est vraiment l'intensité de l'activité. Donc il a fallu comprendre le fonctionnement de cette organisation, le rôle de chacun. Il y avait véritablement une chaîne logistique derrière tout ça et ensuite décider du meilleur moment pour intervenir.
1: En moins de 2 mois, ce groupe est soupçonné d'avoir livré près de 1900 colis par drone, un chiffre qui n'étonne pas Cédric Rochy, secrétaire régional UFA-PUNSA pénitentiaire.
3: C'est plusieurs dizaines de livraisons dans une nuit. Je ne sais pas s'il y a des jours où il n'y en a pas, en fait. C'est de la drogue, c'est des téléphones, c'est éventuellement des armes blanches. Je pense à Lons-le-Saulnier où une arme à feu avait été retrouvée. Je ne veux pas savoir ce qui peut arriver dans nos établissements pour que nos politiques réagissent. 95% des établissements ne sont pas en capacité de les stopper efficacement.
1: Les agents pénitentiaires demandent notamment l'installation systématique de filets anti-drones, plus efficaces selon eux que les brouilleurs qui équipent certaines maisons d'arrêt.
0: Explication de Pierre Bazin, service police-justice d'RMC. 2 ans de prison ferme pour avoir provoqué 11 départs de feu avec un chalumeau dans les Deux-Sèvres et dans le Maine-et-Loire. Un ouvrier agricole de 45 ans a été condamné hier à Niort. Il a reconnu les faits. En Colombie, le bilan s'alourdit. Le puissant séisme qui a frappé le pays avant-hier a fait au moins 241 morts. Les secouristes s'activent en ce moment pour tenter de trouver des survivants dans les décombres. Donald Trump a bien changé secrètement d'avion face à une menace début juillet. Le président américain l'a confirmé cette nuit, des informations qui avaient été révélées par le Washington Post. Donald Trump exfiltré sur le tarmac d'Ankara en Turquie, où il était pour le sommet de l'OTAN, exfiltré de ce tarmac d'aéroport à cause d'une menace iranienne. On vous racontera tous les détails dans le journal de 8h.
4: Du football, Clara, et un sursaut d'orgueil pour l'Olympique lyonnais.
0: Qualifié pour les barrages de la Ligue des Champions, les Lyonnais ont su se réveiller hier soir contre le Sparta Prague. Ils avaient perdu 2-1 à l'aller, gagné 3-0 hier au retour. Édouard Gey, les joueurs n'ont pas raté le rendez-vous.
5: Oui, un stade plein, 52 000 personnes au cœur d'un mois d'août où la ville de Lyon, elle, est totalement déserte. Le signal populaire remet d'entrée Loïs Openda et tous ses coéquipiers dans le sens de la marche.
6: Après le premier match raté, il fallait vraiment réagir et très vite. Et je pense qu'on l'a montré dès la première minute qu'on était là pour gagner ce match et aller chercher un dernier match avant la qualification. Mais je pense qu'on a très très bien réagi, chaque joueur.
5: 3-0 au final avec une équipe qui retrouve au fil de la rencontre ses réflexes de la saison passée. Moussa Niakate, le défenseur lyonnais.
7: Quasiment tout, même s'il y a encore beaucoup de points à améliorer. Je suis très honnête, c'est un très bon match qu'on a fait, mais il y a beaucoup de choses à améliorer. Tout est loin d'être parfait. Des petits réglages que nous, on sait qu'il faut améliorer, même s'il n'y a pas eu de conséquences.
5: Ce prochain tour offre une affiche de prestige face à Fenerbahçe, qui fait déjà saliver le capitaine de l'OL, Corentin Tolisso.
8: C'est un très très bel objectif et je pense qu'il est important pour moi, mais pour tout le club, pour tous les supporters, l'institution de l'Olympique lyonnais. Et je peux vous assurer qu'on fera vraiment tout pour réussir à se qualifier.
5: Un match aller de ce barrage déjà programmé mardi prochain à Istanbul.
0: Et ce soir, c'est le retour du PSG, Paris Saint-Germain, premier match officiel de la saison. La Supercoupe d'Europe, RMC, est en direct de Salzbourg en Autriche pour vous faire vivre cette rencontre entre le PSG et Aston Villa. Les championnats d'Europe de natation, 3 médailles pour la France hier, 3 métaux différents. Du bronze pour Pauline Mailleux sur le 200 mètres d'eau, de l'argent pour Maxime Grousset sur le 50 mètres papillon et de l'or enfin pour les Bleus avec ce même Maxime Grousset sur le relais 4 x 100 mètres, 4 nages mixte aux côtés de Marie-Ambre Molu, Karl Aïd-Kassi et Marie Vatel, tous très heureux.
9: Bah, en un mot incroyable, hein. Comme à Paris, dès que je levais la tête, j'entendais le public français.
10: Ah mais le public est fou, je ne m'attendais pas du tout à ça. Tout le stade qui chante, c'est incroyable, j'ai eu beaucoup d'émotions ce soir. Ouais.
11: C'est pour ça qu'on fait ce sport. Je suis sortie de la masse et je me suis dit ça vaut tous les pleurs, tous les sacrifices, tous les moments compliqués, tous les entraînements, tous les réveils à 4h45 du matin. C'est tellement spécial, français à plusieurs, donc voilà, je suis super fière de l'équipe, tout simplement.
0: Les championnats d'Europe de natation qu'on suit évidemment ensemble sur RMC, antenne spéciale chaque jour de 18h à 20h pour suivre les finales. Toutes les équipes d'RMC Sport délocalisées au centre aquatique olympique de Saint-Denis. Une autre médaille cette fois au championnat d'Europe d'athlétisme. C'est la 2e pour la France et c'est du bronze pour Laetitia.

0: Mbappé sur le 100 mètres haies. Et puis, on avait parlé en début de semaine de Cristiano Ronaldo, oui, et de sa compagne Georgina. Eh bien, ils se sont mariés. Ils l'ont officialisé. Ils se sont mariés près de Lisbonne, à Cascais, et non pas à Madère, où s'étaient massés de nombreux fans, oui, pour espérer voir le footballeur. Voilà, le couple là, officiellement annoncé hier.
1: Merci beaucoup, Clara. RMC, 7h09. Le prochain journal, ce sera à 7h30. Tout de suite, nous allons au 32-16 pour retrouver Vincent. Bonjour, Vincent.
2: Bonjour.
1: On est par chez moi, on est à Neuilly-les-Mines dans le Pas-de-Calais. Bonjour Vincent.
2: Bonjour, vous m'entendez bien ?
1: Oui, très bien. Vous faites quoi dans la vie, Vincent ?
2: Alors, je suis responsable d'agence.
1: D'agence ? C'est vaste.
2: Alors, en fait, je gère une agence de distribution de matériel courant faible. Tout ce qui est sécurité, vidéoprotection, alarme, intrusion.
1: Voilà. D'accord, Vincent. Et là, vous voulez nous parler de l'éclipse de ce soir et de ce, oui, coup de gueule poussé par les écologistes. Tout à l'heure, Anne Souyris, sénatrice, les écologistes étaient avec Victor Pourchet sur RMC. Parce, oui, que les écologistes rouspètent sur l'attitude du gouvernement, pas assez de prévention, pas assez de mise à disposition de lunettes de protection pour ce soir, pour voir l'éclipse, notamment auprès des publics les plus défavorisés. Et vous n'êtes pas d'accord avec cette position, Vincent?
2: Si, en fait, je suis plutôt d'accord, en fait, dans le sens où je pense que le gouvernement aurait pu faire plus de messages de prévention, effectivement, pour aider les populations qui sont un petit peu moins avisées et puis un petit peu moins au courant des faits de société, enfin comment ça peut se passer, mm-hmm, et avoir peut-être quelques messages effectivement publicitaires, comme ils savent faire, notamment pour des grandes campagnes comme le Covid. Et ça aurait pu permettre tout à chacun d'avoir le même niveau d'information.
1: Voilà. Vincent, reste avec nous. De nombreuses réactions également sur le WhatsApp RMC, sur le 06 12 424 424, Victor.
3: Et on a beaucoup de gens qui d'abord nous disent, d'une part, cette éclipse, on ne l'a pas appris hier. Hein. On l'a appris il y a plusieurs mois, plusieurs semaines. Et il était encore temps de se protéger, de prendre les devants. Et puis on a Hervé et Julien, je les mets dans le même message, je les résume, parce qu'ils sont à peu près les mêmes, qui nous disent il ne faut pas attendre d'être biberonné par l'État. C'est trop facile. Et puis en plus, on n'est pas forcément obligé de la regarder, cette éclipse, donc ça ne justifierait pas, selon Hervé et Julien, qu'on mette à disposition plus de lunettes de protection que ce qui a été fait.
1: Vincent, vous comprenez ceux qui disent que c'est pas, on est materné par l'État, que voilà, il faut ça, chacun doit aussi prendre ses responsabilités.
2: Oui, non, je suis d'accord. Hein. Je pense qu'effectivement, chacun doit prendre ses responsabilités. Par contre, voyez, enfin, tout le monde est au courant, mais. Moi je suis parti du matin au soir au travail,
1: ouais,
2: en écoutant RMC où j'ai eu l'information.
1: Ah bah.
2: Effectivement,
1: on sait au moins ça, Vincent. Merci beaucoup, Vincent, d'avoir été avec nous. Vous allez la regarder, l'éclipse, ce soir, Vincent?
2: Oui, tout à fait.
1: Et en famille, équipé. Entre amis?
2: En famille.
1: Bon, ça sera un beau moment à passer en famille. Merci Vincent d'avoir été avec nous. Vous continuez à nous appeler, hein, comme le fait Vincent au 32-16. Dans un instant, sur RMC, 230 caravanes sur une dune protégée de la presqu'île de Quiberon. Dans un instant donc, le parti pris du maire de Plouarnel dans le Morbihan, vent debout contre l'installation de gens du voyage sur ce site classé. C'est dans un instant sur RMC et RMC Story. Bon réveil à tous et à tout de suite.
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10: RMC 8h15, 800 personnes, 230 caravanes de gens du voyage installées illégalement sur une dune classée Natura 2000 sur la presqu'île de Quiberon. On est à Plouarnel dans le Morbihan. Des caravanes installées sur un ancien camping déclassé en 2008. Un premier départ de ces caravanes était prévu le 9 août. Il n'a pas eu lieu. La nouvelle échéance est désormais fixée au 16 août. Bonjour Erwan Delso.
11: Bonjour.
10: Vous êtes le maire de Plouarnel et pour vous, ces gens du voyage doivent voyager. C'est votre parti pris ce matin sur RMC. On est à 96 heures de la fin de votre ultimatum, enfin, en tout cas de l'ultimatum qui a été fixé à cette communauté pour partir, pour quitter les lieux. Quelle est la situation ce matin d'abord sur cette dune?
11: Bon, écoutez, pour l'instant, ils sont toujours installés sur cette dune. Il y a un accord qui a été passé de façon à ce qu'ils quittent les lieux le 9 qui n'ont pas respecté. Donc, on a maintenant jusqu'au 16. Voilà, c'est inacceptable. On peut pas laisser ces gens-là sur un cordon dunaire, un site protégé. Le monsieur lambda ne pourrait même pas y séjourner. Voilà, c'est donc on attend aujourd'hui le respect de leur engagement.
10: Vous avez pu discuter avec les représentants de ce campement. Qu'est-ce qu'ils vous disent?
11: Ils sont bien embêtés parce que effectivement, ils ont un pasteur qui est apparemment gravement malade. Pour autant,
10: parce que c'est un rassemblement évangélique, c'est ça?
11: Affirmatif, oui, c'est un rassemblement évangélique. Après, on ne peut pas accueillir toute cette population sur un site qui est protégé. Il y a des lieux, le schéma départemental qui accueille les aires de grand passage est fait pour eux. Et voilà, nous ne pouvons pas accueillir dans les dunes protégées ce groupe.
10: Et pourquoi ne se sont-ils pas installés sur ce lieu qui leur est dédié justement?
11: Parce que effectivement, dans le passé, c'est un camping qui était ouvert en 61, qui a fermé en 2008, comme vous l'avez dit. Ils venaient y séjourner. Maintenant, c'est plus le cas. Ça a été reclassé Natura 2000 pour des raisons qui paraît logique. On est dans la dune, on est proche de la mer. Pour l'ostréiculture, c'est hyper important d'avoir une qualité des eaux. Et ça, vous voyez, je comprends pas qu'on laisse faire ça aujourd'hui. Moi, j'ai demandé un PV à l'environnement dans le sens où on ne peut pas laisser impunément se faire ces choses.
10: Le campement qui leur est dédié aujourd'hui, il est loin de là?
11: Ah, il est au bord de l'eau. Il est au bord
10: de l'eau. Le campement qui, parce qu'aujourd'hui, on doit mettre en place des installations, des lieux de campement pour les gens du voyage. Donc j'imagine qu'ils ont déjà un lieu dédié, mais qui n'est plus au même endroit, c'est ça, hein?
11: Non, qui n'est plus au même endroit. Il se trouve à 15 km du côté de Ray, et voilà, ils peuvent les accueillir, tout à fait.
10: Ils sont aujourd'hui, il n'y a pas d'accès à l'eau, mais malgré tout, ils ont réussi à se raccorder. Un point d'eau, c'est quoi? C'est une borne incendie, c'est ça qui a plus d'un kilomètre?
11: 1,3 km, ils ont réussi à se raccorder à 1,3 km. Il y avait une borne d'incendie dans le passé qui a été retirée, de façon à ce qu'il n'y ait plus d'installation. Pour autant, ils ont été chercher à 1,3 km de l'eau, plus loin. Alors, on va pas enlever toutes les bornes à incendie pour que les gens ne s'installent pas, parce que déjà, les incendies, c'est important, il faut gérer ce problème-là.
10: Oui.
11: Et par la même occasion, on est en sécheresse, et voilà, on peut pas non plus, impunément, non plus se mettre sur des bornes à incendie.
10: Comment vous expliquez leur détermination? Pourquoi y a-t-il... Enfin, votre commune n'est pas la seule concernée. On voit régulièrement dans la presse régionale, notamment des articles sur des maires qui sont confrontés à ce type de situation. Pourquoi ça passe pas? Pourquoi le dialogue ne passe pas?
11: Ah, je pense qu'il faut en amont anticiper les choses. En fait, il faut pas le subir, mais il faut le vivre. Et effectivement, je pense qu'il y a l'ensemble des maires devraient se dire bon, quoi qu'il en soit, il faut préparer leur venue, même si on ne le souhaite pas. Il faut anticiper les choses par des terrains tampons éventuellement, mais pas sur un cordon du nerf. C'est pas possible. On peut pas entendre ça.
10: Ils ont jusqu'au 16 août pour quitter les lieux. Qu'est-ce qui se passe samedi s'ils sont toujours là?
11: Bah écoutez, logiquement, ils quitteront les lieux donc le dimanche. J'espère que voilà, j'ai soumis au préfet effectivement la possibilité de faire un PV d'environnement. Maintenant, après, ils respecteront leurs paroles. J'ai grand espoir.
10: Bon, espérons que tout se passe bien. Merci beaucoup, Erwan Delceau, d'avoir été avec nous. Je le rappelle, vous êtes le maire de Plouarnel et on était dans le Morbihan. Merci, monsieur le maire. Dans un instant, le meilleur d'Arthur Chevalier sur RMC, l'historien d'Apolline Matin. Chevalier qui va nous parler ce matin, tiens, d'un mousquetaire nommé D'Artagnan. Et puis le chiffre du jour avec la fine lame de l'écho. C'est Pierre Rondeau. Pierre, dans la fonction publique, on trouve des primes à qui mieux mieux.
6: Ah oui, il y a plus de 540 primes différentes. Et tiens, il y en a même une pour le télétravail.
10: Ah, si je fais du télétravail, j'ai une prime.
6: Oui.
10: Pas mal. Allez, dans un instant, je pense que ça va vous intéresser, vous interpeller sur RMC, RMC Story. À tout de suite.
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10: RMC, 7h22, tout juste. Pierre Rondeau est avec nous.
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10: Pierre, notre économiste, 543. 543, c'est le nombre total de primes qui existent chez les fonctionnaires.
6: Oui, 543 primes pour les agents de la fonction publique, représentant près d'un quart de leur rémunération. C'est en tout cas ce que révèle un rapport de l'Inspection Générale des Finances qui appelle à une rationalisation de ce régime indemnitaire, car il pèse énormément sur le budget. Rien qu'en 2025, la somme totale des primes versées aux fonctionnaires représentait 19,1 milliards d'euros.
10: Bon, j'imagine, Pierre, qu'il y a des primes qui sont tout à fait justifiées, d'autres qui sont peut-être un peu moins.
6: Alors, si l'on regarde dans le détail, on est quand même en droit de se poser des questions. Par exemple, la prime télétravail, créée au moment du Covid pour compenser les surcoûts de chauffage et d'électricité, elle a bénéficié en 2025 à 243 000 agents pour un coût total de 30 millions d'euros, alors même que le télétravail n'est plus obligatoire. Ou encore l'indemnité de résidence à l'étranger, versée en 2025 à 6 299 agents pour un coût total de 486 millions d'euros et un montant moyen de 77 000 euros par bénéficiaire. Prime qui, selon le rapport de l'Inspection Générale des Finances, dépasserait régulièrement le surcoût lié à l'installation à l'étranger.
10: Ouais, 77 000 euros, je pense que tu peux bien t'installer.
6: Oui, c'est ça. Autrement dit, on vous verse cette somme, 77 000 euros, soi-disant pour vous aider à vous installer à l'étranger, alors même que ça ne vous coûte pas plus cher que de vivre en France.
10: Et bon, il est donc temps de faire quelque chose.
6: Alors, c'est la conclusion du rapport de l'Inspection Générale des Finances, rationaliser le versement des primes et faire des économies. D'abord, faire une véritable revue d'effectifs effectif pour puisse poser la question de la légitimité des primes de moins de 100 euros et concernant parfois moins de 100 agents. Alors un exemple, la prime de départ à la retraite pour le personnel marin de l'équipement du ministère de l'économie. Pardon. Un autre exemple, l'indemnité de chaussures de 45 euros pour certaines administrations territoriales. Ces micro-primes coûteraient extrêmement cher en termes d'organisation et de gestion et le rapport appelle à leur mutualisation, voire à leur suppression, parce que pour rappel, ça coûte au total aux finances publiques 19,1 milliards d'euros par an. Et on pourrait peut-être faire des économies.
10: 19 milliards d'euros par an, ça ferait du bien au déficit, par
6: oui,
10: exemple.
6: Oui, ça ferait du bien. Bon.
10: Merci beaucoup, Pierre. On se retrouve après le journal de 8h. Et il n'y a pas que les primes des fonctionnaires qui coûtent cher, il y a aussi le gaz dont les prix s'envolent. Mais jusqu'où s'arrêteront-ils ces prix du gaz, comme le disait Coluche? Et bien tout de suite, c'est le meilleur de l'historien d'Apolline Matin, Arthur Chevalier. Attention, en garde.
18: Arthur, vous nous allez nous présenter l'un des descendants de D'Artagnan. Dans les Landes, ce maire de 83 ans a décidé de ne pas se représenter aux prochaines élections municipales, mais après 50 ans à la mairie tout de même.
19: Oui, la première fois qu'il a été élu, c'était en 1976, et à l'époque, il succédait déjà à son père. Hein. Mais ce maire avait déjà fait parler de lui pour tout autre chose, puisque cet homme a une particularité. Il serait le dernier descendant de D'Artagnan.
18: D'Artagnan, le personnage des Trois Mousquetaires.
19: Exactement. D'Artagnan, c'est d'abord le héros d'un roman, hein, Les Trois Mousquetaires, donc un roman d'Alexandre Dumas qui a été publié au XIXe siècle. D'abord en feuilleton, dans la presse, puis en livre. Et ça a été un succès immédiat. La France se passionne tout de suite pour cette aventure de cap et d'épée. L'histoire, vous la connaissez, Apolline. Rappel, D'Artagnan et ses trois copains, Athos, Porthos et Aramis, sont donc des mousquetaires. Leur métier, c'est protéger le roi Louis XIII contre les complots fomentés par le cardinal de Richelieu et ses sbires.
18: D'ailleurs, c'était quoi en fait un mousquetaire ?
19: Alors, tout simplement, un mousquetaire, c'est un soldat qui formait la garde très rapprochée du roi. Aujourd'hui, l'équivalent, ça serait un peu la garde républicaine, si vous voulez. À l'origine, on les appelait mousquetaires parce qu'ils maniaient un mousquet. Un mousquet, c'était les premiers fusils, hein. C'était des trucs énormes. On ne pouvait tirer qu'un seul coup, fallait ensuite les recharger. Mais je vous rassure, comme D'Artagnan, les mousquetaires savaient aussi très bien manier l'épée. Globalement, c'était une troupe d'élite qui savait un peu tout faire.
18: Donc il a un descendant, donc j'imagine que D'Artagnan a donc vraiment existé.
19: Mais oui, il a vraiment existé. Alors son nom complet d'origine, hein, c'était Charles Augier de Batz de Castelmore, hein. C'est un peu long. Comme le héros d'Alexandre Dumas, il est originaire du Sud-Ouest, c'est un Gascon. Et dans la vraie vie, D'Artagnan était effectivement mousquetaire, mais pas du roi Louis XIII, de son fils, le roi Louis XIV, le roi Soleil. Et c'était un des meilleurs soldats de sa génération, ainsi bien qu'il va devenir un homme de confiance du roi. On lui donnait les missions les plus secrètes, les plus périlleuses. Et d'ailleurs, il va mourir en héros pendant le siège d'une ville hollandaise, Maastricht, en 1673, justement mourir d'une balle de mousquet dans la gorge.
18: Comment D'Artagnan est devenu une figure vraiment de la culture populaire ?
19: Alors, on l'a dit, le livre a été un énorme succès. Hein. D'ailleurs, Dumas va écrire plusieurs suites, deux suites. Mais c'est surtout le cinéma qui va populariser les mousquetaires à travers le monde entier. On compte plus de 150 adaptations audiovisuelles des Trois Mousquetaires sur grand ou petit écran. La première, c'était en 1903. C'était un film muet. Depuis, les plus grands acteurs ont joué D'Artagnan, Jean Marais, Jean-Paul Belmondo ou encore Philippe Noiret. Le dernier à avoir tenu ce rôle, c'est François Civil. C'était en 2023. Bref, D'Artagnan, c'est plus qu'un personnage. C'est un modèle de notre culture. Il incarne le panache, le courage, l'amitié, le caractère et tout ça au service de la France.
10: Chevalier, retrouvé en podcast sur l'appli RMC. Dans un instant, la météo avec Charles-Henri Lemaire, le journal de 7h30 et puis l'éclipse solaire ce soir, la première depuis 27 ans, depuis 1999. Le président de l'Association française d'astronomie est notre invité à 7h40. A tout de suite, bon réveil à tous.
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10: RMC 7h29, les prévisions météo avec Charlène Villemer. La canicule s'étend encore.
24: Ah oui, orange, hein, telle est la couleur du jour hein, sur une grande majorité du pays. La vigilance touche 78 départements aujourd'hui. Seuls les Hauts-de-France et le Grand Est résistent encore. La nuit a été tropicale à l'ouest comme dans le sud du pays. Déjà plus de 27 degrés à Antibes, 26 près de Toulon et 23 à Toulouse. Très peu de communes seront sous la barre des 34 degrés aujourd'hui, sauf peut-être les côtes de la Manche, 31 au Havre et 30 à Cherbourg. Annoncé 32 à Brest, on est 10 degrés au-dessus des normales, 34 à Rouen et jusqu'à 38 à Paris, encore plus chaud en Nouvelle-Aquitaine, on attend des pointes jusqu'à 40 degrés.
10: Merci Charlène, RMC il est tout juste 7h30.
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10: Et tout ce qu'il faut savoir sur l'actualité, c'est avec Clément Gouitz. Bonjour Clément.
25: Bonjour Rémi, bonjour à tous. Nouvelle journée caniculaire en France et un calvaire pour les habitants de logements mal isolés. Une situation insolite à Marseille et qui exaspère les habitants du quartier Bonneveine. Ils sont privés de leur courrier à cause d'un désaccord avec la Poste. Et quelle soirée hier pour les Bleus au championnat d'Europe de natation. L'or pour le relais mixte et l'argent pour Maxime Grousset sur le 50 mètres papillon.
10: Et tout d'abord, Clément, cette affaire qui vire au cauchemar pour 11 Français.
25: Et ils pensaient partir gratuitement en vacances et ils se retrouvent en prison en Thaïlande, détenus depuis le début de l'été, accusés de trafic de stupéfiants, plusieurs kilos de cannabis retrouvés dans leurs valises. Et Pierre Bazin, du service police-justice d'RMC, ces Français se sont en réalité fait piéger sur les réseaux sociaux.
26: Oui, selon les proches de certains de ces Français, ils auraient répondu à des annonces Snapchat proposant un voyage gratuit en Thaïlande, avec pour condition d'accepter de transporter une valise à Hong Kong, Londres puis Paris. D'après certains de ces Français actuellement détenus en Thaïlande, ils pensaient transporter des téléphones. Mais lorsque les autorités thaïlandaises ont ouvert les valises cadenassées, c'est bel et bien du cannabis qu'elles ont trouvé. Tous ont immédiatement été placés en détention provisoire après leur arrestation à l'aéroport. Le Quai d'Orsay indique que la situation de ces 11 ressortissants est suivie de près par les consulats à Hong Kong et en Thaïlande. En parallèle, la justice française a ouvert une enquête pour tenter de remonter le réseau qui a proposé ces voyages, alors que le trafic de drogue entre la Thaïlande et la France connaît une importante croissance depuis quelques années.
10: La France vit au rythme de température suffocante.
25: Cette cinquième vague de canicule gagne du terrain aujourd'hui et le pic est attendu demain. Et les logements mal isolés deviennent de véritables fournaises avec plus de 38 degrés attendus aujourd'hui à Tours. Les habitants de ces passoires thermiques que vous avez rencontrés, Antonin Audion, sont épuisés par ces canicules à répétition.
27: Dans cette barre d'immeuble, voilà plusieurs jours que le thermomètre n'est pas tombé sous les 30 degrés. Un supplice pour Natania, 8 ans et demi.
28: Avec cette grosse chaleur, par exemple, moi, à chaque fois, je me réveille très tôt. Par exemple, aujourd'hui, je me suis réveillée à 3h du matin. Hier, je me suis réveillée à 6h du matin. J'ai vraiment pas bien dormi.
27: Un été interminable au 12e étage de cette bouilloire thermique avec sa mère Ruth. Elle reste chez elle pendant toutes les vacances.
29: C'est vraiment insupportable. On a l'impression d'être sans but, je dirais.
27: Et lorsque l'on toque ailleurs dans l'immeuble, le constat est identique. Marie-Ange ouvre sa porte, le visage fatigué. Chez elle aussi, les volets sont baissés toute la journée.
30: Et la peau, elle est collante. On a l'impression qu'on transpire tout le temps. On a envie de tout le temps se laver.
27: Elle vit avec deux enfants de 6 et 8 ans. Difficile à contenir dans ces conditions.
30: Dès qu'ils bougent, ils ont chaud. Donc, il y a les écrans. C'est la seule solution pour apaiser un peu les choses.
27: Un étage en dessous, Madina, semble-t-il, a trouvé la parade.
29: Dans la salle de bain. Ils ont une bassine où ils plongent, ils ressortent et ça leur fait du bien.
27: Chaque nouvelle vague de chaleur génère chez la trentenaire un sentiment de détresse.
29: Moralement, ça va pas du tout. Je me dis, là, on a eu 5 vagues. Mais peut-être que là, c'est le début, plus tard, on aura peut-être 6, 7, 8, que sais-je.
27: Pour l'été prochain, des habitants aimeraient installer des brumisateurs et des jeux d'eau au pied de la tour.
25: Un risque élevé de feux de forêt dans 45 départements aujourd'hui. Cela concerne la Bretagne, l'Île-de-France ou encore le pourtour méditerranéen des Pyrénées-Orientales jusqu'au Var.
10: À Marseille, des habitants ont des boîtes aux lettres. Bon, ça, c'est pas une information. Ils en ont, certes, mais pas de courrier.
25: À Bonneveine, dans une résidence neuve, la Poste refuse de distribuer les lettres, jugeant les boîtes trop éloignées de la voie publique. Depuis leur emménagement l'hiver dernier, les résidents n'ont donc rien reçu. Et Philippine Boulet, ils sont tout simplement exaspérés.
2: Dans le hall de la résidence où habite Golnaz, une centaine de boîtes aux lettres, toutes neuves, en bois clair. Seulement, elles sont vides.
3: En fait, il n'y a jamais, jamais de courrier. On ne sait même pas qui est notre facteur.
2: D'après La Poste, les boîtes sont trop éloignées de la route pour être livrées.
3: C'est la porte d'entrée.
2: Golnaz nous montre le chemin.
3: Maintenant, de ici à la route, hier, on a fait une mesure de 55 mètres.
2: Trop loin pour les facteurs qui se déplacent à 30 mètres maximum. Alors, ils déposent colis et lettres directement dans une agence postale. Au grand dam de Daniel.
4: Ma femme est handicapée, donc elle ne peut pas aller chercher son courrier. Donc c'est moi qui fais les voyages. Et il y a des gens qui ne peuvent pas, j'en connais. Donc il y a d'autres voisins qui vont pour eux.
2: Une situation qui exaspère Yann Reml, représentant régional du syndicat Sud PTT. Il déplore le manque de moyens des postiers.
5: Les facteurs et les factrices sont de moins en moins nombreux et nombreuses. Donc il y a plus de charges de travail pour chacun et chacune. Il y a plus de kilomètres à parcourir.
2: De son côté, La Poste affirme que les boîtes aux lettres doivent être installées au bord de la route et qu'aucune dérogation n'est possible.
10: Situation ubuesque ou en tout cas surprenante. Vous voulez réagir à cette histoire marseillaise? Vous nous appelez au 3216 et vous pouvez également réagir sur cette histoire d'une famille britannique rattrapée après des semaines de fraude sur l'autoroute.
25: Elle a été interpellée samedi dernier à Saint-Maurice-Colombier dans le Doubs sur l'A36. Cela faisait des semaines que les policiers étaient à leur recherche et leur technique était bien rodée. 3000 euros de péage impayés, finalement réglés le jour de leur arrestation, comme l'affirme le capitaine Denis.
9: Ils se présentent au péage, donc ils prennent un ticket la plupart du temps. Sauf que pour sortir, quand il faut régler la note, c'est un passager qui descend, il lève la barrière manuellement, et il laisse passer le véhicule ou les véhicules, et puis celui qui est descendu pour ouvrir la barrière, il remonte sa voiture tranquillement, et ils repartent. Et c'est ce qu'ils appellent une grivellerie d'autoroute. Quand ils sont rentrés au péage à proximité de Besançon, ils ont été détectés par des lecteurs automatisés de plaques. La chance qu'on a eue, c'est qu'on avait une patrouille qui était sur le secteur très proche, ils ont été interceptés 10 minutes après. Les gens ont consenti à payer la somme des 3 véhicules qui représentait un litige de plus de 3 000 euros.
25: Secouriste et bénévole continue à fouiller les décombres à la recherche de survivants après un violent séisme lundi en Colombie. Le bilan, lui, a été revu à la baisse ce matin, 216 morts. Et on aura tous les yeux rivés au ciel ce soir pour observer l'éclipse solaire entre 19h et 21h. Phénomène rarissime en France, 27 ans après la dernière en 1999.
10: RMC 7h36, on a vibré hier au championnat d'Europe de natation.
25: Première médaille d'or pour la France, décrochée par le relais 4x100 mètres nage mixte, emmené par Marie Vatel ou encore Maxime Grousset, qui a également remporté l'argent sur le 50 mètres papillon, Julien Richard.
11: Oui, Maxime Grousset déteste perdre. Pourtant, cette fois, il était heureux comme un gamin après sa deuxième place sur le 50 mètres papillon parce qu'il a failli rater le rendez-vous sur blessure, mais pas seulement.
12: C'est vrai que cette médaille d'argent, elle vaut un peu de l'or à Paris et c'est une petite revanche sur les Jeux. Donc, ça m'a procuré beaucoup d'émotions, c'est vrai.
11: Et comme un symbole, c'est dans une ambiance digne de Paris 2024 qu'il s'est lancé dans une folle remontée sur le spectaculaire relais mixte.
12: Je suis resté dans le mode jeu, ouais. J'étais en mode, il faut que je rattrape le plus de filles possible. C'était pas évident, mais c'était vraiment chouette.
11: Son entraîneur, Michel Chrétien.
13: Je pense que la revanche, elle est émotionnelle. À Paris, il était imperméable à l'ambiance qui était celle-là au moment des Jeux. Je lui ai demandé de s'imprégner justement de cette folie et que ça allait lui donner cette force intérieure plutôt que de se couper du monde.
11: Et la Marseillaise a cappella avec ses coéquipiers du relais, a fait revenir le naturel au galop.
12: C'est vrai que maintenant que j'y repense, j'ai un peu les boules de pas avoir fait premier. Un peu de recul, j'aurais préféré chanter deuxième Marseillaise.
11: Et il pourra peut-être la chanter sur le 100 mètres papillon qui débute ce matin. Il est double champion du monde de l'épreuve.
25: Les championnats d'Europe de natation, c'est bien sûr à suivre sur RMC Antenne spéciale de 18h à 20h en direct du centre aquatique olympique de Saint-Denis. L'OL toujours en course pour jouer la Ligue des Champions cette saison. Ils se sont qualifiés hier pour les barrages après leur victoire 3-0 face au Sparta Prague. Prochaine étape mardi prochain, Fenerbahçe pour décrocher leur ticket pour la C1.
10: Donc Clément, le quintet se déroule sur l'hippodrome d'Anguin, ce sera à 18h30.
25: Et le pronostic de Frédéric Kita, son favori le 14, Love You Fits, c'est son outsider, et le 12, Lucky Mélois.
10: Merci beaucoup Clément, le prochain journal ce sera à 8h, RMC 7h38. C'est le spectacle de l'été et il faudra lever les yeux vers l'ouest ce soir à partir de 19h18. La lune va grignoter le soleil, une première en France depuis le 11 août 1999. Mais attention aux yeux, les lunettes sont en rupture de stock. Olivier Lasvernias, président de l'Association française d'astronomie, est notre invité dans un instant sur RMC et sur RMC Story. A tout de suite.
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10: RMC, 7h41, dans 11h40, c'est le rendez-vous de l'été. Et il n'aura pas lieu deux fois. Ce soir, la France va vivre sa première grande éclipse solaire depuis 27 ans. La Lune occultera le Soleil. Le phénomène débutera vers 19h18 à Dunkerque, jusqu'à 21h18 à Perpignan. Et de l'autre côté des Pyrénées, en Espagne, l'éclipse sera totale. Bonjour Olivier Lasvernias.
19: Bonjour.
10: Merci d'être avec nous. Merci. Vous êtes le président de l'Association française d'astronomie. Vous l'étiez déjà d'ailleurs en 1999, Olivier. Vous êtes où exactement ce matin et pourquoi être à cet endroit précis ?
19: Alors ce matin, je suis en train d'assister à un superbe lever de soleil et je viens de faire des photos d'ailleurs pour comparer avec ce qui se passera ce soir. Je suis à Burgos, donc très proche de la ligne de centralité de l'éclipse. Et
10: en
19: on va
10: Espagne.
19: Se déplacer tout à l'heure. En Burgos, en Espagne, absolument, sur la route de Compostelle. Et on va se déplacer tout à l'heure dans un petit bourg tout à fait charmant qui s'appelle Castro Gerriz, qui sera sur la ligne de centralité. Et là, on sera à l'endroit où on peut observer le mieux l'éclipse, sur la partie espagnole, et une éclipse qui aura lieu donc juste au coucher du soleil.
10: La ligne de centralité, comme son nom l'indique, c'est vous êtes à pile poil à l'endroit où l'éclipse sera la plus totale.
19: Oui, en fait, ce qu'il faut comprendre, c'est que l'éclipse est produite par la Lune qui passe entre la Terre et le Soleil. Mmh. Et ça produit une ombre qui fait plusieurs centaines de kilomètres de diamètre et qui balaye la Terre. Ça va commencer donc dans l'après-midi. L'ombre de la Lune va commencer à arriver sur la Sibérie, au-dessus du Kamchatka. Elle va faire une boucle, traverser le nord en allant jusqu'au Groenland, passer en Islande où il y a aussi des fans observateurs qui vont la regarder. Ensuite, elle redescend dans l'océan, toujours l'ombre de la Lune, et elle rentre par le Pays Basque, et elle se termine, elle disparaît au coucher du soleil au Baléares. Et donc elle traverse l'Espagne en biais, si vous voulez.
10: Et vous n'êtes pas seul, le seul Français sur place.
19: Donc on est exactement au centre.
10: Hein, Olivier ?
19: Alors, il y a, oui, l'Association française d'astronomie, comme plusieurs autres organisations, ont préparé des voyages pour les passionnés, mais passionnés touristes du ciel. Et donc là, nous sommes avec deux groupes de 80 personnes. Puis nous rejoignons des amis espagnols pour ce terrain spécialement aménagé pour l'éclipse pour ce soir.
10: Olivier, restez avec nous. Hein. Sophie nous rejoint au 32-16. Bonjour Sophie.
0: Bonjour l'équipe.
10: On est à Clermont dans l'Oise.
0: C'est ça, tout à fait.
10: Sophie, j'imagine que vous adoreriez être aux côtés d'Olivier Lasvergnas, là, aujourd'hui.
0: Ah, carrément. Ouais, c'est une grande chance, mais bon, c'est des professionnels. Déjà, moi, je l'ai vu il y a longtemps, et c'est déjà une chance. On est dans le Nord, on a la chance, enfin, dans l'Oise. On a la chance, déjà, de mieux voir qu'à certains endroits. Donc, c'est déjà bien.
10: Ça vous passionne, Sophie ?
0: Ah ouais, la nature me passionne. C'est juste des beautés. Enfin, je sais pas, ça fait du bien. En plus, avec les chaleurs, avec tout ce qui se passe dans le monde. Ah ouais, c'est magique. Moi, je trouve ça magique.
10: Ça vous renvoie à quoi ? Ça vous renvoie à la réalité de ce que nous sommes, c'est-à-dire pas grand-chose dans l'univers, c'est ça ?
0: C'est ça. Et puis la création, la beauté, quoi. La façon dont tout ça fonctionne, c'est tellement incroyable, c'est tellement pointu, je sais pas, il y a quelque chose qui électrise de regarder la lune, de regarder les étoiles. Bon, après moi je m'extase un peu sur tout, hein, les passions.
10: C'est bien. Très bien justement.
0: Et c'est mon côté bonne humeur tout le temps, parce que bah justement faut relativiser, et puis la nature est tellement belle, il y a tellement de belles choses.
10: Vous allez regarder avec qui ce soir, toute seule ou avec des amis, la famille?
0: Non, oui, avec alors en fait ma fille qui travaille en centre aéré à Breteuil, à côté de, pas très loin de chez nous, ils organisent en fait une soirée dans un endroit bien dégagé
10: avec les enfants. Donc, ça va être formidable.
0: Voilà, avec les enfants, avec les parents, donc je les rejoins. Comme ma fille est directrice, je l'ai rejoint, parce que nous, à Clermont, je ne suis pas sûre qu'on voie grand-chose, et puis je crois que rien n'a été organisé. Et là-bas, c'est plus dégagé, donc je l'ai rejoint, et ouais, ça va être super sympa.
10: Merci Sophie d'avoir été avec nous en direct ce matin sur RMC, RMC Story. Belle journée du côté de Clermont et belle éclipse. Olivier Lasvergnas, vous entendez l'enthousiasme de Sophie, j'imagine que vous, ça vous parle aussi, ça fait plaisir d'entendre ce type de témoignage.
19: Ah oui, absolument. Et alors, juste une chose pour rassurer ceux qui seront restés en métropole, hein, c'est que le spectacle va être fantastique aussi. En fait, c'est une éclipse qui est extraordinaire, d'abord parce qu'elle est quasi totale en France, mais en plus, elle se passe au coucher du soleil. C'est-à-dire que ça va être un spectacle, c'est vraiment un spectacle esthétique. Même si on la voit pas totale, le soleil va nous faire un clin d'œil avant de se coucher, c'est-à-dire que il va rester quasiment qu'une espèce de bague un peu décentrée de vraiment d'un or très très brillant, puis ensuite le soleil va réapparaître progressivement et disparaître ensuite, et ça va être génial.
10: Sophie va si je suis en pleine ville, ce sera quand même fantastique à voir.
19: Le truc très important, c'est qu'il faut comprendre que c'est plein ouest, enfin ouest-nord-ouest, comme on dit chez nous, et vraiment au coucher du soleil. Donc il faut voir l'horizon ouest dégagé. Donc il faut aller sur un versant, en Picardie, hein, il faut aller sur un versant, trouver un versant où on voit l'ouest, et en ville, on sera coincé par les maisons. Hein, donc il faut vraiment soit monter sur une terrasse si on est en famille, etc. Il faut trouver un point haut où on voit l'horizon ouest. Et c'est pour ça que moi je regardais d'ailleurs la Burgos, où je suis encore au centre-ville. Ben, je me suis mis dans un coin où on voit l'horizon pour le lever du soleil. Et nous, on va aller sur un endroit qui est dégagé pour l'horizon ouest, quoi. Donc ça, c'est le truc très important.
10: Olivier.
19: Deux points. Avoir absolument des lunettes et avoir un horizon ouest complètement dégagé.
10: Olivier, est-ce qu'il y a encore un intérêt scientifique à cette éclipse ?
19: Il y a surtout deux intérêts. Il y a un intérêt esthétique et un intérêt pédagogique. Et c'est très bien d'y aller avec les enfants, parce que ce qu'il y a comme intérêt scientifique, c'est de voir avec quelle précision aujourd'hui on est capable de calculer ce qu'on appelle les circonstances de l'éclipse. Aujourd'hui, les astronomes, les astrophysiciens solaires, ils ont des tas d'instruments qui sont qui permettent de faire des éclipses artificielles. C'est un Français qui a inventé ça. D'accord. Déjà il y a près de 100 ans. Et puis maintenant, on a des satellites d'observation autour du Soleil.
10: Donc vous n'attendez donc, pas cette éclipse pour pouvoir faire vos recherches?
19: Non. En revanche, effectivement, ça démontre à chaque fois avec quelle précision on est capable. C'est ce qu'on appelle les éléments de Bessel. Ça date de 1820, avec quelle précision on connaît l'orbite de la Lune et les mouvements Terre-Lune, et la précision aussi sur la Terre, parce que la Terre tourne en même temps que la Lune tourne autour d'elle. Mmh. Et donc, c'est une démonstration de calcul. Et ça, c'est vraiment intéressant d'en parler. Quoi.
10: Merci beaucoup, Olivier Lasvergnas, d'avoir été avec nous ce matin. Président de l'Association française d'astronomie. Merci d'avoir été avec nous en direct de Burgos, en Espagne. Et belle éclipse ce soir, Olivier. Des messages. Vous êtes nombreux à réagir sur le WhatsApp RMC au 06 12 424 424. Victor Pourchet.
3: Et beaucoup qui sont très impatients de voir cette éclipse. Impatients au point que certains, figurez-vous, prennent un peu d'avance pour cette éclipse. On a David qui nous a envoyé cette petite vidéo, je la décris pour nos auditeurs. Il nous dit l'éclipse du mercredi matin. Bon voilà, il s'est fait sa propre éclipse avec un panneau stop au lever du soleil. C'est vrai que ça marche aussi, c'est un peu moins impressionnant. Toujours avec les lunettes, hein, quand on regarde le soleil, David, c'est pas parce que c'est un panneau stop qui masque le soleil qu'il faut oublier les lunettes. Voilà, message très sympa de David. N'hésitez pas à nous envoyer vos photos, vous aussi, sur le WhatsApp RMC 06 12 424 424.
10: Merci à David RMC. 7h50, dans un instant, le portrait du jour avec Victor, justement. On parle de qui ?
3: L'arbitre de foot indésirable aux États-Unis cet été, accueilli ce soir comme star du sifflet en Super Coupe d'Europe.
10: Star du sifflet, à tout de suite sur RMC, RMC Story.
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1: RMC, 7h51, le bonus RMC de Charlène Villemer, les obsèques du DJ Kavinsky se déroulent aujourd'hui à Paris.
2: Oui, le producteur de musique électro a été retrouvé mort chez lui il y a 2 semaines, 3 jours avant son 51e anniversaire. La cérémonie aura donc lieu dans le 18e arrondissement à l'église Saint-Pierre de Montmartre ce matin. Et pour cause, c'est sur la butte que le producteur habitait depuis de nombreuses années. Vincent Belorger, de son vrai nom, reste à jamais associé au célèbre Night Call, le premier titre qui ouvre le film Drive, sorti en 2011 avec Ryan Gosling. La chanson renaît de ses cendres en 2024 aux côtés de la chanteuse belge Angèle. Un dernier hommage lui est rendu ce matin.

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2: RMC 7h52, le portrait du jour avec Victor Pourchet ce matin. Victor, vous nous présentez Omar Artan, l'arbitre somalien qui officiera lors de la Super Coupe d'Europe ce soir entre le PSG et Aston Villa.
3: Le vainqueur de la Ligue des Champions contre le vainqueur de l'Europa League, compétition chapeautée par l'UEFA. L'organisation qui fait là un pied de nez à la FIFA et son patron Gianni Infantino, lui qui s'était couché face aux décisions de Donald Trump. Souvenez-vous, c'est lui, Omar Artan, qui en sa qualité de meilleur arbitre africain 2025 devait officier lors de la Coupe du Monde, mais qui avait été refoulé du territoire américain. Alors pourquoi ? Eh bien officieux parce que Donald Trump est la Somalie, pays sur la liste noire américaine. Il est aussi les Somaliens. Dans ces diatribes, ce sont, je cite, des déchets qui n'ont rien et qui ne font que s'entretuer. Sur Omar Artan, un responsable américain avait fait fuiter un soupçon jamais étayé. Il aurait des proches possiblement liés à une organisation terroriste, pas l'ombre d'une preuve. Sinon, officiellement, les services américains ont eu, je cite encore, des problèmes avec la vérification de ses antécédents.
2: On peut peut-être un peu les aider pour vérifier, retracer ses antécédents.
3: Avec plaisir. Omar Artan, c'est l'archétype du pionnier. Il faut toujours un début de voyage chaotique. Vous savez, quand on ouvre la voie, son père meurt jeune, il grandit loin de sa mère. L'enfant de Mogadiscio se passionne pour le foot, tente de jouer, mais se blesse assez pour préférer être arbitre. Les petits tournois de quartier, les matchs entre écoles, sur des terrains où la pelouse ne pousse jamais, où l'on s'accommode du sable et du gravier. Omar Artan est bon, il grimpe vite, tranquille et concentré si l'on en croit l'un de ses proches. Fédération somalienne, arbitre international, premier Somalien à exercer à la Coupe d'Afrique des Nations en 2024.
2: Et puis ce coup d'arrêt donc cet été.
3: D'ailleurs, il est devenu une star absolue depuis en Somalie, porté en triomphe par des milliers de personnes à son retour, source d'inspiration pour les générations futures, c'est ce que dit le président somalien, et donc désormais invité par d'autres pays pour arbitrer la finale de leur championnat, et ce soir super arbitre pour sacrer un super champion d'Europe.
2: Et la Super Coupe d'Europe PSG Aston Villa, ce sera à vivre donc en direct sur RMC. Coup d'envoi ce soir à 21h. RMC 7h54, tout l'été. Des reportages près de chez vous, 5 mois après les élections municipales.
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2: Et ce matin, on part à la rencontre de Julien Dassé. C'est le maire de Vendée-Montalivet, dans le Médoc, en Gironde. C'est une commune de près de 3000 habitants, connue pour son, notamment, son naturisme. 10% de la population pratique ce mode de vie-là. Le village accueille sur son territoire le centre Héliomarin, le plus grand camping naturiste d'Europe. Où vous êtes rendu, Pierre Bourgès?
4: Et je retrouve justement Julien Dassé dans l'immense camping naturiste, le centre Héliomarin, qu'on appelle ici le CHM. Bonjour monsieur le maire.
5: Bonjour.
4: On a pris une voiturette pour parcourir cet immense camping collé à la plage au milieu des pins. Et depuis ce matin, on croise quelques résidents qui se réveillent tranquillement. Il fait encore frais. La plupart de ceux que nous avons vus ont mis une veste, mais ils n'ont mis qu'une veste.
5: Et oui, c'est la particularité. C'est de naturisme à ciel ouvert. Donc oui, ça peut interpeller les personnes. Mais ici, c'est plus qu'un mode de vie, c'est vraiment une identité.
4: Pendant qu'on parle, on traverse les 220 hectares de bungalows et de tentes. On passe devant un cinéma, un centre commercial et même un stade de foot tout neuf juste en face de nous. Aujourd'hui, c'est presque une ville dans la ville qui s'est construite main dans la main avec la mairie.
5: Oui, exactement, parce que la particularité aussi du CHM, c'est que j'ai des résidents. Donc, il y a 350 électeurs à peu près au CHM. Donc, je considère non pas le CHM comme un camping, mais comme un quartier à part entière. Donc, je viens voir mes administrés.
4: D'autant que 350 électeurs naturistes, c'est quand même plus de 10% des votants à Montalivet. Et alors, on s'arrête devant la plus vieille bâtisse du camping. En été, autour de ce bungalow blanc et rouge, le nombre de résidents grimpe à 16 000 qu'il faut tous protéger de potentiels voyeurs. Le camping est donc sécurisé par des clôtures, par des portiques. Le maire met lui aussi en place des forces de police municipale et de gendarmerie qui veilleront à la sécurité de tous. L'objectif, c'est bien de pratiquer le naturisme sereinement.
5: Nous sommes très vigilants que les personnes qui rentrent sont animées de cette volonté du naturisme, mais pas du libertinage. C'est pas le Cap d'Agde, et voilà. Donc ces dérives-là, c'est pas l'identité que l'on prône. Et voilà.
4: Jocelyne nous a rejoint, c'est une résidente historique du CHM. Un maire impliqué sur ce sujet, pour elle, c'est très important.
6: On s'aperçoit qu'il est aussi concerné, donc ça permet aussi d'avoir, de se sentir... bien dans ce Montalivet.
4: Être maire d'une commune en partie naturiste, c'est donc très sérieux. mais pas que.
5: En tant que maire non naturiste, des fois, c'est vrai que ça peut occasionner quelques scènes un peu cocasses. Et pendant la campagne municipale, j'ai eu la belle surprise d'être à la table et d'être le seul habillé. Hein.
4: Si je comprends bien, maintenant que vous êtes élu, on ne vous verra jamais qu'avec l'écharpe.
5: Voilà, on viendra toujours... habillé, mais non.
6: Il viendra au deuxième mandat, il commencera. Hein.
4: Bon, eh bien, rendez-vous au deuxième mandat.
5: Exactement, le rendez-vous est donné.
2: Merci Pierre Bourget. Tiens, vous êtes adepte du naturisme, ou alors ça vous gêne, eh ben vous nous appelez au 32-16. Dans un instant, le journal de 8h, la météo avec Charlène Villemer, et puis juste après, l'écho avec notre économiste Pierre Rondeau. Pierre, les prix du gaz flambent.
7: Oui, et comme le disait Coluche, jusqu'où s'arrêteront-ils?
2: Eh bien, on va le voir, c'est dans un instant sur RMC, RMC Story.
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2: Le temps, c'est avec Charlène Villemer, comme prévu, la canicule pardon, s'étend encore et maintenant bah, c'est la quasi-totalité du pays qui est concernée. Hein.
3: Exactement, la carte est orange aujourd'hui si vous nous regardez sur RMC Story, vigilance canicule qui touche 78 départements, seuls les Hauts-de-France et puis le Grand Est résiste encore. La nuit a été tropicale à l'ouest comme dans le sud du pays, déjà plus de 27 degrés à Antibes ce matin, 26 près de Toulon et 23 à Toulouse. Très peu de communes seront sous la barre des 34 degrés aujourd'hui. Sauf les côtes de la Manche, on aura 31 au Havre et 30 du côté de Cherbourg, 32 à Brest et jusqu'à 38 à Paris et encore plus chaud en Nouvelle-Aquitaine avec des pointes à 40 degrés. Le pic de chaleur est attendu pour demain.
2: Merci Charlène, RMC 8h.
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2: Tout ce qu'il faut savoir sur l'actu, c'est avec Clara Gabillet. Clara à la une, un réveil difficile après une nuit tropicale.
5: Oui, c'est le retour des nuits à plus de 20 degrés, cinquième vague de chaleur en France. Nous serons en direct de Marseille où la fatigue s'installe déjà. Un spectacle magique à observer avec des lunettes spéciales, bien sûr. C'est le jour J pour l'éclipse solaire et on vous rassure, vous pourrez en profiter même si elle ne sera pas totale en France. Et puis le PSG en quête d'un titre dès ce soir pour son premier match officiel de la saison. La Super Coupe d'Europe contre Aston Villa, coup d'envoi 21h.
2: Vous l'avez peut-être déjà constaté, cette nuit, la chaleur s'accentue un peu plus sur la France.
5: Mais quasiment tout le pays en vigilance orange canicule. Charlène nous le disait, 78 départements, à l'exception d'une petite partie du nord-est et de quelques départements du sud-ouest. Le pic de chaleur est attendu demain. C'est la cinquième vague depuis le début de l'été. Toujours aussi difficile à supporter. Hein. Anna Jojard, correspondante d'RMC dans le sud-est. Vous êtes en direct du Vieux-Port de Marseille ce matin où l'on se réveille après nuit tropicale.
6: Oui, le soleil s'est levé, on commence déjà à réchauffer l'atmosphère, mais même avant son arrivée, on sentait bien la chaleur ici sur le Vieux-Port, car le thermomètre n'est pas descendu en dessous des 26 degrés cette nuit. Alors, au petit matin, j'ai croisé Ourida et Anissa, elles viennent de Saint-Étienne et elles sont arrivées dans la nuit à Marseille. Elles se sont fait surprendre par cette chaleur nocturne.
7: Vu que c'est l'air marin, en règle générale, quand on est proche de la mer, il fait plus frais, en théorie, hein. Mais là, non, en théorie, non. Ouais, je trouve que la chaleur, elle est presque insupportable. C'est la sensation d'être moite un peu.
8: Au col.
6: Et un peu plus loin, j'ai aussi rencontré Serge, Marseillais depuis 2 ans, en train de promener son chien. Lui, il a toujours vécu dans le sud-est, donc la chaleur, l'été, il connaît. Mais quand même, il a l'impression que cette année est plus intense comparée aux autres.
9: On sort, bon, on a l'impression de fraîcheur au début, mais après, bon, on est tout de suite moite et on enchaîne canicule sur canicule, quoi. Alors qu'il y a quelques années en arrière, bon, c'était une période qui durait 1 semaine, 10 jours maximum. On vit différemment, voilà, on sort le chien de bonne heure, on reste au frais sous la clim, puis on ressort le soir pour la dernière balade, quoi.
6: Il l'avoue, hein, c'est difficile de récupérer convenablement quand les nuits ne descendent pas en dessous des 20 degrés. Mais cette semaine, il va bien falloir faire avec ici parce que la nuit prochaine, encore, il est prévu 27 degrés.
5: Anna Jojard en direct de Marseille ce matin pour RMC. La chaleur qui a des conséquences à plus de 3000 mètres d'altitude. 2 refuges du Mont-Blanc fermés. C'est le maire de Saint-Gervais en Haute-Savoie qui l'annonce et appelle les alpinistes à renoncer à leur projet d'ascension à cause d'un risque de chute de pierre. Éric Mesnier est ancien secouriste de haute montagne.
10: C'est la première fois qu'on est confronté à des canicules successives. On perd une capacité de gel de l'intégralité de la roche avec ce qu'on appelle le permafrost. Le permafrost, qu'est-ce que c'est ? C'est de l'eau qui, à plus de 2500 mètres, rentre à l'intérieur des cannelures, des rochers, gèle et fait un ciment naturel. C'est-à-dire qu'il fait 3, 4, 5 degrés au sommet du Mont Blanc plusieurs journées de suite et plusieurs canicules de suite. C'est très, très mauvais et ça augmente les chutes de pierre.
5: Et aujourd'hui, 45 départements sont en risque élevé feu de forêt. Un ouvrier agricole a été condamné hier à Niort à 2 ans de prison ferme plus 1 avec sursis pour avoir provoqué 11 départs de feu volontaires avec l'aide d'un chalumeau. Ça s'est passé dans les Deux-Sèvres et dans le Maine-et-Loire. L'homme de 45 ans au profil dépressif a reconnu les faits. Il dit avoir entendu des voix.
2: 27 ans que la France n'en avait pas connu. C'est le grand jour, le jour de l'éclipse solaire.
5: Il va faire nuit en plein jour, la Lune masquera le Soleil aux alentours de 19h20. Ça va durer environ 1h30. Elle ne sera pas totale en France, hein, et ça dépend de la ville où vous l'observez. Mais le spectacle s'annonce magique de partout en France, rassure sur RMC Olivier Lasvernias, le président de l'Association française d'astronomie.
0: Pour rassurer ceux qui seront restés en métropole, hein, c'est que le spectacle va être fantastique aussi. En fait, c'est une éclipse qui est extraordinaire, d'abord parce qu'elle est quasi totale en France, mais en plus, elle se passe au coucher du soleil. C'est

0: Turquie au moment où le président américain quittait le sommet de l'OTAN. Le Washington Post l'avait révélé et ce matin, Donald Trump le confirme. Inès Zegloul en direct avec nous. Tout s'est passé à l'époque devant les caméras du monde entier.
1: Oui, à la barbe et au nez de tout le monde sur le tarmac de l'aéroport, Donald Trump monte les marches, salue la presse et embarque à bord du Air Force One. Mais à quelques minutes du décollage, on le voit sur les images de vidéosurveillance, un camion frigorifique, un véhicule qui est utilisé habituellement pour charger les repas, s'approche de l'avion, pas de limousine blindée, donc pas de vitres teintées, cette fois-ci choisie par Washington. Washington a choisi en fait un camion cantine, c'est bel et bien à bord de cette remorque que le président de la première puissance mondiale se faufile in extremis, exfiltré, tracté à travers l'aéroport jusqu'au Boeing de l'armée de l'air américaine. Objectif de la manœuvre donc, protéger Donald Trump d'une potentielle attaque iranienne. Rien d'étonnant, dit-il.
2: Je fais juste ce que me disent les services secrets. Ils voulaient me mettre dans un autre avion, ils voulaient vraiment que je le fasse, donc je me suis exécuté. Vous savez, je suis l'objet de beaucoup de menaces.
1: Alors, réelle menace ou paranoïa, l'exfiltration a eu lieu seulement quelques heures après la reprise des frappes américaines contre l'Iran, frappe ordonnée par Donald Trump lui-même.
0: Le récit de cette affaire rocambolesque signé Inès Zegloul pour RMC. Un dossier explosif rouvert par le gouvernement, toujours en quête d'économie. Bercy travaillerait actuellement sur la désindexation des retraites les plus élevées, qu'elles ne soient plus liées à l'inflation, des pensions potentiellement gelées dès l'année prochaine. Et Vincent Chevalier à Lyon pour RMC, ça ne plaît pas du tout aux premiers concernés.
3: Le sujet fait un peu grincer des dents chez les retraités, notamment celle d'Alain, ancien chef d'entreprise de 82 ans.
4: Je crois quand même que j'ai beaucoup donné, j'ai beaucoup cotisé à des tas de choses, donc ça ne me semble pas très normal.
3: Également agacée, Catherine, une ex-enseignante, estime que ce n'est pas forcément aux retraités d'éponger la dette.
5: Ma retraite, je pense que je l'ai méritée. Je vous dis, j'ai 50 ans de cotisation. Compte tenu des impôts que je paye, je pense participer à l'effort de guerre.
3: D'autres sont un peu plus ouverts à la proposition, mais sous conditions. Tout dépend le seuil appliqué, et selon Juan, il doit être assez haut.
6: Moi, je pense qu'à partir de 5 000 euros, et pourquoi pas, à la vie comme elle est, comment vous faites, eh ben vous travaillez. Pour quoi faire ? C'est pour vivre, pas pour crever. Excusez-moi l'expression vulgaire.
3: En juin dernier, le ministre des Petites et Moyennes Entreprises évoquait les retraites au-delà de 3 000 euros. Barème raisonnable, d'après Françoise, qui ne serait alors pas concernée.
7: 3 000 euros, on peut participer quand même. Hein. Mais c'est toujours pareil, hein, pour la bonne gestion. Pour une meilleure sécurité, une meilleure scolarité.
3: Poursuivre l'indexation généralisée des retraites coûterait 6 milliards d'euros en 2027.
8: Alors, cette idée de geler les pensions de retraite les plus élevées, de les désindexer de l'inflation, bonne ou mauvaise idée? Vous nous appelez au 3216. Et puis Éric Coquerel, député LFI de Seine-Saint-Denis, président de la commission des finances à l'Assemblée nationale, sera mon invité. Ce sera à 7h45.
0: Le bilan revu à la baisse ce matin en Colombie. 216 morts dans le puissant séisme qui a frappé le pays avant-hier. Une rescapée a été sauvée des décombres cette nuit.
8: Et ce sera à 8h45, Éric Coquerel, évidemment, puisqu'il est déjà largement passé l'heure. C'est la rentrée pour le Paris Saint-Germain. Premier match officiel de la saison ce soir.
0: Et déjà, première finale, la Super Coupe d'Europe, PSG-Aston Villa, le vainqueur de la Ligue des Champions contre celui de la Ligue Europa. Ça se passe ce soir, 21h à Salzbourg, en Autriche, avant le trophée des champions dimanche contre Lens. Valentin Jamin, l'objectif pour Paris, c'est 2 titres, malgré une préparation un peu compliquée.
9: Oui, un groupe pour la première fois au complet et souriant hier à la veille de cette première finale qu'aborde encore avec appétit le capitaine Marquinhos.
10: Même si on n'a pas eu beaucoup d'entraînement, on a faim. Les objectifs et les titres, tu dois les prendre. Même si on n'a pas eu beaucoup de préparation, il y en a même pendant les vacances tout seul, ils sont préparés pour arriver ici et être prêts.
9: Ces deux dernières saisons, le PSG a remporté 9 titres et les joueurs pourraient se lasser, d'autant que la plupart étaient aussi à la Coupe du Monde cet été. Mais l'effectif a une mentalité différente, pense le milieu portugais.
11: L'année dernière, on avait aussi de faim pour plus de titres. Et je pense que cette année, c'est pas différent. Bien sûr qu'on sait que c'est difficile. Comme le coach l'a dit, un petit reset, oublier les choses qu'on a déjà gagnées et concentrer sur le futur.
9: Il sera beaucoup question de gestion ce soir et dimanche contre Lens, alors que 8 joueurs ont repris l'entraînement avant-hier et l'entraîneur Luis Enrique l'a bien en tête.
12: C'est très compliqué à gérer, savoir exactement quelles sont la charge de minutes que chaque joueur peut jouer. Mais on chercherait à être au maximum niveau.
9: Pour espérer rafler deux titres en 5 jours avant de penser à gagner une troisième Ligue des Champions consécutive.
0: Un coup d'envoi 21h pour cette Super Coupe d'Europe. RMC en direct de Salzbourg en Autriche pour vous faire vivre cette affiche entre le PSG et Aston Villa. Du côté de Monaco, ça sent la fin

0: Pour Paul Pogba, l'ancien international français s'est à nouveau blessé hier à l'entraînement après une saison déjà très compliquée. La direction du club l'aurait informé de sa volonté de mettre un terme à son contrat qui devait courir jusqu'à l'été prochain.
1: Merci beaucoup Clara. Le prochain journal, ce sera à 8h30. Christian est avec nous au 32-16. Bonjour Christian.
2: Bonjour.
1: Merci d'être avec nous sur RMC, RMC Story. On est dans les Côtes d'Armor.
2: C'est ça.
1: Dans quel coin des Côtes d'Armor, Christian ?
2: C'est à côté de Bron, en dessous de Dinan.
1: D'accord, en dessous de Dinan. Et vous levez tôt parce que vous êtes porteur de presse, c'est ça ?
2: Ah, je me lève à 1h15 tous les matins, oui.
1: La tournée déjà faite ?
2: Ah, ça y est, ouais, je viens de finir de déjeuner, là.
1: Je peux me permettre de vous demander votre âge ?
2: Ah bah, sans problème, j'ai 74 ans.
1: Et vous continuez à bosser, là, toutes les nuits ?
2: Ouais, je suis à la retraite, une grosse erreur que j'ai commise à l'époque, en 2012, parce que j'avais 60 ans à ce moment-là.
1: Ouais.
2: Et à l'époque,
1: vous faisiez quoi,
2: là-bas ? Avant, je travaillais dans une banque, dans un groupe bancaire.
1: Ok.
2: Le petit bonhomme vert, je ne sais pas si vous connaissez.
1: Oui, je vois, ouais.
2: Je suis resté 43 ans.
1: 43 ans ? Et vous avez pris votre retraite à 60 ans, pourquoi erreur ?
2: Erreur parce que j'aurais mieux fait de continuer, tout simplement. La preuve, c'est qu'aujourd'hui, j'ai 74 ans et je suis toutes les nuits sur les routes.
1: Voilà, bon, vous n'êtes pas obligé de répondre, Christian, mais aujourd'hui, votre pension de retraite, elle s'élève à combien ?
2: Ma pension de retraite, impôts déduits et tout, je crois que c'est aux alentours de
1: 2600 euros.
2: Ouais.
1: Bah alors, pourquoi vous avez... Enfin, si je peux me permettre, mais pourquoi vous êtes obligé de travailler en plus ?
2: Ça, c'est tout simplement parce que j'aurai le temps de me reposer après, une fois qu'on passe de l'autre côté, et que j'ai pas envie de m'arrêter.
1: Donc ça, c'est une volonté de votre part, c'est pas une nécessité financière.
2: Ah oui, c'est un choix personnel, c'est un choix. L'activité c'est que je porte les journaux Ouest France, toutes les nuits, mais c'est une activité personnelle, quoi. C'est un choix.
1: Cette idée du gouvernement de désindexer les retraites les plus élevées de l'inflation pour faire des économies, qu'est-ce que vous en pensez ? Potentiellement, vous pourriez être touché.
2: Oui, parce que a priori, d'après Hollande, à partir de 4000 euros, on est riche.
1: Ouais.
2: Donc 2600 euros, je les ai pas volés. Et à l'époque, quand je bossais en 71, on travaillait 40 heures par semaine. Donc on n'était pas aux 35 heures. Donc vous voyez, je veux dire qu'on a cotisé toute notre vie. Moi, je cotise et aujourd'hui, je cotise. Même sur le petit salaire, entre guillemets, que j'ai en tant que porteur de journaux, on arrive encore à me prendre de l'argent alors que je suis retraité et on fait cotiser une retraite voilà.
1: Malgré tout, Christian, moi je regardais encore les chiffres ce matin du corps du Conseil d'orientation des retraites. Les retraités sont, Pierre Rondeau qui est à mes côtés, notre économiste, va confirmer, ont des revenus globalement supérieurs au reste de la population parce que généralement, ils sont propriétaires de leur logement.
3: Et ils n'ont plus de crédit à payer.
1: C'est votre cas, Christian ?
2: Non, pas du tout, non.
1: Pas du tout,
2: non,
1: bon, d'accord.
2: Non, parce que j'ai bourlingué, donc j'ai vendu, j'en suis à ma sixième maison.
1: D'accord.
2: Et voilà, donc par contre...
1: Mais est-ce que vous comprenez que face au déficit, tout le monde doit faire des efforts, et y compris ceux qui gagnent en moyenne un peu plus ?
2: Je suis d'accord, mais dans ce cas-là, tout le monde doit payer de l'impôt à partir du moment où il touche de l'argent.
1: D'accord, à sa juste mesure, c'est l'impôt universel, même pour ceux qui gagnent peu, mais à leur mesure.
2: On paye en fonction de ses revenus, point
1: compris.
2: Final.
1: Compris, Christian.
2: C'est pas obligatoirement 48% de la population qui doit payer pour les 100% au niveau des impôts.
1: Merci, Christian, d'avoir été avec nous. Belle journée et bon repos du côté des Côtes d'Armor. Dans un instant, sur RMC, 11 millions d'entreprises concernées, 2 millions seulement inscrites, censées faciliter la lutte contre la fraude à la TVA. La facturation électronique devient obligatoire le 1er septembre. Mais pour François Hurel, président de l'Union des auto-entrepreneurs, c'est un vrai casse-tête. C'est son parti pris dans un instant sur RMC et RMC Story. À tout de suite.
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2: RMC tout juste 8h18. Dans moins de 3 semaines, le 1er septembre, 11 millions d'entreprises françaises vont devoir passer à la facture électronique via l'une des 146 plateformes agréées par l'État. C'est censé permettre de mieux lutter contre la fraude à la TVA, mais seuls 2 millions de ces entreprises étaient inscrites à l'annuaire à la mi-juillet. Et ces plateformes annoncées gratuites sont devenues payantes. Bonjour François Hurel.
14: Bonjour.
2: Merci d'être avec nous. Vous êtes le président de l'Union des auto-entrepreneurs. Vous dites que c'est un véritable casse-tête, voire un cauchemar actuellement pour les auto-entrepreneurs et les entrepreneurs en général.
14: Un vrai cauchemar.
2: C'est votre parti pris ce matin sur RMC.
14: C'est en fait une réforme. Elle est louable au fond. On ne peut pas être contre à la fois la transparence et la sécurité. Ça, c'est pas possible. En revanche, c'est une réforme qui est mal préparée, qui est mal comprise. Il n'y a pas de pédagogie. On le dit depuis des mois. On dit mais attendez, préparez-la. Il faut l'expliquer. Il faut faire comprendre pourquoi. Or, à cet instant, c'est perçu par les entrepreneurs comme du temps perdu, des coûts nouveaux, une complexité supplémentaire. Ils ont vraiment pas autre chose à faire il faudrait laisser travailler les gens. Ils ont besoin. Effectivement, de facturer, de gagner de l'argent. Mmh. Ils n'ont pas besoin de remplir des formulaires.
2: Comment expliquez-vous la mise en place de ce que vous décrivez comme une usine à gaz ? Pourquoi ça a été aussi mal préparé, selon vous ?
14: Ça a été mal préparé parce que depuis... c'est une réforme qui est engagée depuis 10 ans. Ça fait 10 ans qu'on sait qu'il faut qu'on y passe. Et c'est assez logique. Mais jusqu'à 2024... L'État expliquait qu'il allait lui-même fabriquer une plateforme qui serait sans frais et toutes les entreprises pourraient se brancher dessus. Et puis en 2024, on s'est aperçu que l'État ne savait pas faire, il ne pouvait plus faire. Et au lieu de dire on renonce à la réforme, on reporte, on essaie de faire quelque chose d'autre, il a confié à des opérateurs privés un véritable péage pour que pour que effectivement les entreprises se soumettent.
2: C'est ça,
14: à ces
2: parce que il a sous-traité au privé, ce qui veut dire qu'aujourd'hui les auto-entrepreneurs doivent s'abonner obligatoirement à une plateforme pour leur facturation électronique. Absolument. Et c'est payant, ça leur coûte combien?
14: Alors ça coûte, si pour celui qui fait pas beaucoup de factures, même très peu, bah ça va lui coûter entre 20 et 30 euros par mois. Mais c'est beaucoup d'argent.
2: Bah c'est déjà
14: beaucoup
2: d'argent.
14: Et surtout, c'est de la complexité qui est tellement inutile. Parce que lui, en plus, il n'est pas assujetti à la TVA. Donc, alors, on va lui faire comprendre que pour lutter contre la fraude à la TVA, il n'est pas assujetti. Eh ben, il faut qu'il s'abonne à une plateforme. Il comprend rien. Et c'est assez normal. En réalité, nous avons, en fait, dans ce pays, créer une espèce d'économie de la complexité qui gagne sa vie avec la complexité. Et du coup, on n'en sort plus.
2: Le ministre David Amiel promet une période de tolérance et de bienveillance. Est-ce que ça vous rassure?
14: Pas du tout. À mon avis, je pense qu'il y a déjà, pour nous, il y a trois choses à faire. Première chose, il faut créer une véritable option publique sans frais. Deuxièmement, il faut garantir la confidentialité des données, parce que finalement, on va donner ses fournisseurs, ses clients et ses prix, et on va envoyer ça dans des plateformes dont on sait pertinemment qu'elles sont hackées tous les quatre matins. Mmh. Bon, à part ça, c'est pas très grave. Ensuite, il faut qu'il y ait une pédagogie, en fait, de la réforme. Et dernier point, si jamais on n'est pas assujetti à la TVA, je vois pas pourquoi est-ce qu'elle s'applique.
2: François Hurel, ce matin, vous demandez quoi au gouvernement? Un moratoire, on arrête tout et on remet tout à plat?
14: On remet tout à plat et un moratoire. Et on dit clairement, bon, ok, on part sur une autre direction, on fait quelque chose qui coûte rien, et surtout on donne le temps aux gens et on explique la réforme. On l'explique. Regardez combien de temps on a expliqué le prélèvement à la source. Ouais. Ça a duré 2 ans. Mmh. Ben, ça s'est très bien passé. Cette réforme-là, on l'a pas du tout expliqué. Ça me rappelle exactement le guichet unique. Le guichet unique, on nous avait promis, les entreprises auront un guichet unique, elles pourront faire leurs formalités, ça coûtera rien, etc. Mmh. Ben ça, c'est tellement compliqué qu'elles sont obligées de recourir à des collaborations extérieures pour faire leurs formalités.
2: C'est entendu. Merci beaucoup François Hurel d'avoir été avec nous, le président de l'Union des auto-entrepreneurs. RMC 8h22. Pierre Rondeau, notre économiste, est avec nous. Le prix du gaz va encore augmenter de 5,6% en septembre.
11: Oui, hein, Rémi, encore et encore à 5,6%, parce que ce n'est pas une première et qu'on a l'impression que le gaz qui augmente, c'est quelque chose qu'on a vu très souvent en 2026. C'est simple, depuis janvier, le prix du gaz a augmenté de 19,5%, quasiment 20% de hausse en 8 mois, et donc de nouveau une augmentation de 5,6% dès septembre. 5,6% en plus sur 6 millions de foyers, tous ceux qui ont souscrit au tarif de marché. Et pour l'instant, ceux ayant un abonnement à prix fixe, 4 millions de foyers, ne sont pas concernés. Mais la question, c'est jusqu'à quand?
2: Alors, sans mauvais jeu de mots, comment expliquer cette explosion des prix du gaz?
11: Alors, le prix du gaz vendu directement aux consommateurs dépend de 3 choses. Le prix du gaz sur les marchés internationaux, le coût de son acheminement jusqu'au foyer et les taxes. Ici, la hausse de 5,6% est justifiée par l'explosion du prix du gaz sur les marchés internationaux, notamment depuis le début du conflit en Iran et la crise du détroit de Hormuz. Rajoutez à cela une augmentation de la demande de gaz sur les marchés asiatiques, notamment en Inde et en Chine, ça s'emballe. Pour vous donner un exemple, sur la bourse de référence du gaz naturel en Europe, le cours du gaz a augmenté de 86% en 6 mois.
2: Et est-ce que ça va se poursuivre?
11: Alors Rémi, je ne veux pas vous inquiéter.
2: Un peu quand même.
11: Mais voilà, d'après une étude du Bureau européen des unions de consommateurs, les factures de gaz devraient augmenter d'ici 2030 de 53%. Oui, 53%. Alors pourquoi? Déjà parce que les tensions géopolitiques risquent de se poursuivre et perturber les marchés internationaux. Puis aussi à cause de l'obligation d'entretenir et de renouveler les réseaux de transport de gaz. Ça coûte de plus en plus cher et c'est directement répercuté sur les factures, notamment prises en charge par les consommateurs. L'association Que Choisir Ensemble parle même d'une bombe à retardement dans les années à venir.
2: Autre question de prix, et là encore c'est très sensible, les prix des carburants.
11: Alors pour vous rassurer, ça baisse ça baisse très légèrement. Le litre de samplon 95 à 1,968 hein, il était à 1,97 hier. Le gazole 2,160 très légèrement. Le litre de samplon 95 à 1,968 hein, il était à 1,97 hier. Le gazole 2,165. Le baril lui augmente à 89,71 il était à 87 $ hier. Et le gaz, je vous annonce une augmentation, il y a une très

0: très très légère baisse sur les marchés à 60,03 €.
1: Face à ces très bonnes nouvelles qui nous sont données tous les matins par Pierre Rondeau, on va se détendre un peu. Il a pris quelques jours de vacances, mais nous a laissé son meilleur, c'est Arnaud Demange.
2: Institut de médecine spatiale recherche des volontaires pour rester allongé 10 jours contre 5 000 €.
3: Nous,
2: ah oui, on est là.
3: Nous, on est là. Prenez-nous, nous 5, hein, nous 5. Oui, oui. Au lit pendant 10 jours, mais comment donc? Alors, il n'y a pas 3000 postes, hein, ça se saurait s'il y en avait 3000 lits disponibles dans les hôpitaux. Donc, ils recherchent que 10 personnes,
2: ouais,
3: entre 20 et 40 ans, raté, sportifs et en bonne santé. Donc, raté. C'est raté. Hein, c'est pour faire des tests sur l'apesanteur. 5 000 € pour 10 jours à rien faire. C'est mieux payé que sénateur. Heureusement que c'est interdit aux plus de 75 ans, sinon tous les sénateurs auraient postulé. D'ailleurs, en parlant de ça, la spationaute française,
2: oui,
3: on en parlait tout à l'heure avec Arthur Chevalier, et Sophie Adenau va décoller pour passer 9 mois dans la station spatiale européenne. Bravo à elle. Vous avez vu, Apolline, elle a un CV de dingue, elle est incroyable. Ingénieure aéronautique, diplômée au MIT à Cambridge, pilote d'hélicoptère, pilote d'essai. Elle parle allemand, russe, anglais et espagnol. Elle fait du VTT, du ski, de la plongée. Elle est même prof de yoga. Quelle connasse, alors celle-là aussi. On n'avait pas assez avec Thomas Pesquet pour nous faire nous sentir comme des merdes. Il fallait la version féminine. Comme si les femmes n'étaient pas assez complexées comme ça. C'est même à ça que servent les magazines féminins. Il y a toute une littérature pour nous faire sentir mal. Nous, les hommes, tous les jours, on cherche le nom de Thomas Pesquet dans les dossiers Epstein. Hein. Faut le savoir. Hein. Et rien, salopard. Alors, Sophie Adenau va passer 9 mois dans la station spatiale. Elle pourra même emporter un smartphone dans l'espace. C'est une première, même s'il servira pas grand chose, je pense. Hein. C'est comme l'emporter en Lozère, si vous voulez. Ça capte pas, il n'y a pas de réseau là-haut. Courage à elle.
1: RMC, c'est tout juste 8h27. Dans un instant, la météo avec Charlène Villemer, le journal, et puis geler les retraites pour économiser 3 milliards 600 millions d'euros. C'est l'une des pistes lancées par Bercy pour le budget 2027. Éric Coquerel, président de la commission des finances de l'Assemblée nationale, est notre invité à 8h45. A tout de suite.
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1: RMC 8h28, les prévisions météo, c'est avec Charlène Villemer. La quasi-totalité du pays est placée en vigilance orange.
2: À la question, peut-il encore faire plus chaud? La réponse est oui, Rémi. 78 départements en vigilance orange canicule aujourd'hui, 45 en risque élevé pour feux de forêt. Les rescapés sont les Hauts-de-France et une partie du Grand Est, et puis les Pyrénées. Chaud la journée et chaud la nuit. Il fait déjà 27 degrés à Antibes ce matin. Cet après-midi, le thermomètre sera compris entre 34 et 39 degrés au niveau national. Un peu moins sur les côtes de la Manche, 31 au Havre et 30 à Cherbourg. Dans le détail, on aura 37 à Dijon et à Lyon, jusqu'à 38 à Paris et jusqu'à 40 degrés par endroit. En Nouvelle-Aquitaine, côté ciel, le soleil est encore bien généreux ce matin. On aura quand même quelques averses qui vont toucher les Pyrénées, les Alpes et puis la Corse. Et des orages également dans le Haut-Var et dans les Alpes de Haute-Provence. Manosque et notamment Digne-les-Bains seront touchés. Le pic de chaleur, c'est donc pour demain. On va dépasser encore les 40 degrés, notamment en Nouvelle-Aquitaine. Et le retour au frais, ce sera pour samedi, avec l'arrivée des orages par le nord-ouest.
1: Merci beaucoup, Charlène. RMC, 8h30.
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1: Et tout ce qu'il faut savoir sur l'actu, c'est avec Clément Gouiz, le grand rendez-vous astronomique de l'année. Clément, c'est ce soir.
11: Après 27 ans d'attente, l'éclipse solaire sera visible à partir de 19h et le sud-ouest sera aux premières loges. Près de 100% du soleil sera occulté. Face à la canicule, les Français à la recherche de la fraîcheur et cela plombe la fréquentation des parcs d'attractions et des parcs à thème. Et l'accès au métier de chauffeur VTC se durcit. L'examen devient obligatoire pour exercer.
1: Il ne faut pas le rater, il vaut mieux pas. En tout cas, c'est aujourd'hui le jour J pour l'éclipse solaire.
11: La Lune va grignoter le soleil dans le ciel entre 19h et 21h. Et c'est à Biarritz, avec 99,5% du soleil occulté, que le phénomène sera le plus impressionnant. Et les plus passionnés de ce phénomène sont déjà prêts, comme a pu le constater notre envoyé spécial RMC, Alexandre Thibault.
12: Rater l'éclipse de ce soir, impensable pour Aurélien, passionné d'astronomie.
13: Tout avait vraiment été anticipé.
12: Venu depuis Angers, en famille, avec sa femme et ses enfants.
13: C'est planifié depuis au moins une bonne année déjà. Le 12 août, fallait vraiment que ça tombe dans la semaine de congé. Quoi. Les lunettes ont été achetées il y a déjà quelques mois. C'est un aller-retour pour ça.
12: Plus loin, sur le front de mer, Aurélie et ses deux filles ne font pas l'aller-retour. Elles viennent de la Nièvre, ont passé leurs vacances dans le Var et font étape à Biarritz.
14: J'ai hâte de voir l'éclipse. C'est le soleil qui rencontre la lune.
12: 8 heures de route les attendent ensuite pour rentrer chez eux, un détour assumé.
15: Mon mari me dit, oh regarde, il y a une éclipse, etc. Je dis, bah oui, j'ai vu. Il me dit, ouais, mais apparemment, on la voit mieux à Biarritz. Je dis, bah vas-y, on y va.
12: Leurs filles n'ont pas connu celle de 99.
15: On garde avec mon mari un bon souvenir, donc on voulait faire vivre un peu aux enfants ce petit moment un peu spécial, quoi.
12: Certains viennent même de plus loin, casquette et lunettes bleues sur la tête. Carmen a tout prévu. Et quand on parle budget.
16: 2005, c'est sûr.
15: Ça fait cher pour voir l'éclipse.
16: Non. Non, parce que c'est l'unique fois que je vais le voir. Ça, c'est une fois là dans la vie.
12: Reste une seule inquiétude qu'ils partagent tous. Pour que le trajet et le séjour en vaillent la peine, les conditions météo doivent être excellentes.
11: Et pour voir le soleil disparaître complètement, il faut franchir les Pyrénées et se rendre en Espagne.
1: La canicule fait fuir les touristes.
11: Les Français évitent cet été les sorties en plein air et privilégient les endroits frais. Une situation qui pèse sur les parcs d'attractions, parcs à thème et Inès Zegloul. Les professionnels commencent sérieusement à en ressentir les effets.
17: Un coup d'œil vers les arbres, un autre sur la météo. Gilles vient de recevoir un énième coup de fil.
18: Il y a un groupe qui avait réservé à 15h jeudi et ils se sont dit « c'est trop chaud pour nous ».
17: Ce responsable de parc d'Acrobranche dans le Lot a beau vanter la fraîcheur de ses grands chênes, promettre des batailles d'eau pour les plus petits, rien n'y fait.
18: On a une grosse baisse de la fréquentation, on est à moins 40%. De toute façon, l'année est déficitaire à la fin.
17: Même constat, amer dans ces champs de l'avant-garde où Agaël brosse le portrait, 38 degrés, soleil brûlant et très peu de touristes qui posent devant ces parcelles violettes.
19: 5, 6, 7 personnes, alors que d'habitude on est à 25 personnes. On est même en réflexion à planter des arbres au milieu des parcelles, à réfléchir sur les horaires de visite. On est vraiment sur une réflexion de fond.
17: Comment faire face ? Dans l'Oise, Antoine, lui, doit redoubler de vigilance, veiller à l'entretien de son parc d'attractions sans cesse.
20: La chaleur, ça abîme beaucoup les machines. Les pièces plastiques qui chauffent trop. Il n'y avait pas le même entretien. Il y a des choses que vous devez refaire tous les jours.
17: D'ici l'été prochain, le gérant réfléchit à installer de nouvelles attractions aquatiques, cette fois-ci peut-être plus adaptées à ce type de température.
11: La canicule gagne la quasi-totalité du pays. Seule la Somme, le Pas-de-Calais, le Nord échappent à la fournaise. Les autres départements vont suffoquer. Aujourd'hui, il fait déjà 27 degrés à Porquerolles dans le Var et jusqu'à 40 degrés attendus à certains endroits, notamment en Nouvelle-Aquitaine. 38 degrés en Île-de-France aujourd'hui.
1: RMC 8h33, des maires à bout face aux occupations illégales de terrain par des gens du voyage.
11: De Plou-Arnel dans le Morbihan à Étretat en Normandie, plusieurs communes se retrouvent confrontées à l'arrivée massive de caravanes. Face à ces occupations, le maire de Toulouse appelle l'État à davantage de fermeté, car les élus que vous avez contactés, Marion Gauthier, se sentent impuissants.
21: Une centaine de caravanes, un chapiteau central planté sur son stade municipal en juin déjà et la semaine dernière encore.
22: Avec les cales des caravanes, avec les piquets, les auvents. Ah oui, le terrain, il est mort. Hein.
21: Laurent Winkelmüller est maire de Erlissem, près de Colmar.
22: On venait de le refaire. Il faut qu'on le refasse et que ça va nous coûter à peu près 50 000 euros. Il n'y a pas d'aide. Hein. On est tout seul.
21: Et à Toulouse, le maire Jean-Luc Moudinque le dénonce. Il propose notamment de confisquer des véhicules.
23: Si on veut qu'il y ait l'indemnisation des dégradations, il faut en quelque sorte un gage. Et là, on a un bien matériel qui est immédiatement saisissable.
21: Ce qui fait bondir Désiré Vermèche, le président de l'Action Grand Passage, qui regroupe des citoyens itinérants.
0: Mais saisir les véhicules, c'est bien, mais après, qu'est-ce qui fait des gens ? On va être des étrangers de l'intérieur.
21: Pour éviter les occupations illégales, dit-il, il faudrait plus de lieux d'accueil et décents.
0: Pas près d'une déchetterie, d'une autoroute, des endroits qui sont pollués, quoi. Ces aires sont des repoussoirs quand on va s'y mettre. Pour certaines, le citoyen lambda se mettrait pas.
21: Sentiment d'être dénigré collectivement, lui propose un état des lieux par un huissier à l'arrivée des caravanes et à leur départ.
11: Un touriste français victime d'une attaque antisémite à Rome. Il aurait été pris à partie en raison de sa confession juive. Le suspect, un Algérien de 31 ans, sans domicile fixe. Le ministre italien des Affaires étrangères a condamné fermement cette agression.
1: Une nouveauté pour les VTC, Clément.
11: Désormais impossible d'obtenir sa carte professionnelle sans passer par la case examen. Jusqu'ici, les chauffeurs pouvaient bénéficier d'une équivalence. Et Lucas Laubert, cette voie vient d'être supprimée par décret au Journal officiel.
3: Jusqu'à présent, il était possible d'obtenir sa carte de VTC sans passer d'examen. Pour cela, il fallait justifier d'un an en tant que conducteur de transport de personnes au cours des 10 dernières années. C'est désormais impossible. Examen obligatoire. Une plutôt bonne nouvelle pour Brahim Ben Ali, secrétaire général FOINV, le syndicat majoritaire de la profession.
4: On a mis la pression pour mettre fin à ces équivalences parce qu'il y avait énormément de fraude. Il y en a qui amenaient des fausses fiches de paye, qui justifiaient d'aucune expérience et qui obtenaient donc du coup la carte par l'équivalence.
3: Cette mesure permet aussi de garantir un niveau homogène de qualification entre tous les conducteurs, justifie le gouvernement. Encore faut-il que la formation et l'examen montent en exigence, regrette le syndicaliste.
4: On demande à renforcer l'examen pour éviter que ce métier soit accessible à tous. Il y en a énormément qui ont la formation qui est complètement bâclée.
3: Les plateformes de VTC financent aussi de plus en plus les formations, de quoi selon lui garder un grand nombre de chauffeurs sur le marché, maintenir des prix toujours plus bas, au détriment de ces mêmes chauffeurs.
1: Bientôt la fin de l'histoire entre Monaco et Paul Pogba.
11: Le champion du monde 2018 n'a jamais réussi à retrouver son niveau depuis son arrivée en principauté. Il enchaîne les blessures et cela agace son club qui veut résilier son contrat qui devait initialement prendre fin l'été prochain. Maxime Tilliette.
8: Oui, les dirigeants monégasques veulent trouver un accord financier pour mettre fin au contrat de Paul Pogba. En cause, une nouvelle blessure ressentie ce mardi à l'entraînement. Le milieu de terrain est cette fois touché à la cuisse gauche après avoir longtemps été perturbé par son genou droit. Le pari réalisé l'été dernier semble raté. Monaco pensait pouvoir relancer la carrière du champion du monde 2018 et ce, malgré ses déjà nombreuses blessures, sa suspension pour dopage ou encore ses problèmes familiaux. Malgré une préparation physique adaptée, la pioche n'a joué que 6 bouts de match la saison dernière pour un total de 115 minutes. À 33 ans, l'ancien de Manchester United ou de la Juventus Turin n'arrive pas à retrouver la régularité du haut niveau. Son avenir semble désormais s'écrire loin du club de la Principauté.
11: Le PSG à la recherche de son premier trophée de la saison ce soir. Les partenaires de Marquinhos affrontent Aston Villa en Super Coupe d'Europe. Coup d'envoi à 21h à suivre sur RMC. Soirée spéciale en direct de Salzbourg en Autriche. Et vous l'avez vécu hier sur RMC, la première médaille d'or française au championnat d'Europe de natation décrochée sur le 4x100 mètres 4 nages mixtes. Et Maxime Grousset a également décroché l'argent sur le 50 mètres papillon. Les championnats d'Europe de natation, c'est bien sûr à suivre sur RMC, antenne spéciale de 18h à 20h.
1: Le quintet, Clément, à présent, il se déroule sur l'hippodrome d'Enghien et ce sera à 18h30.
11: Le pronostic de Frédéric Kita, son favori le 14, Love You Fit, son outsider. Et le 12, le Kimélois.
1: RMC, 8h38. Merci Clément. Le prochain journal, ce sera à 9h. Dans un instant, le choix de la rédaction. Situation ubuesque. Nous sommes à Marseille, où la Poste refuse de déposer le courrier dans certaines boîtes aux lettres parce qu'elles sont trop éloignées de la voie publique. C'est dans un instant sur RMC et sur RMC Story.
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6: RMC 8h41. C'est une situation pour le moins désagréable que vivent certains habitants à Marseille. À Bonneveine, dans le sud de la ville, les boîtes aux lettres d'une résidence flambant neuve restent désespérément vides. En cause, leur emplacement jugé trop éloigné de la voie publique par la Poste. Conséquence, pas une seule lettre destinée aux habitants n'a passé le pas de la porte depuis leur emménagement. C'était quand même l'hiver dernier. Philippine Boulet, les résidents sont donc exaspérés par cette situation.
7: Golnaz, une centaine de boîtes aux lettres en bois clair alignées. Seul problème.
8: Il n'y a rien dans les boîtes aux lettres, c'est vide.
9: En fait, il n'y a jamais de courrier. On ne sait même pas qui est notre facteur.
7: D'après la Poste, les boîtes aux lettres sont trop éloignées de la route pour être livrées. Golnaz nous montre le chemin.
9: C'est la porte d'entrée. Maintenant, de ici à la route, hier on a fait une mesure de 55 mètres.
7: 55 mètres donc, entre l'entrée de la résidence et la route, c'est 25 mètres de plus que la distance autorisée par la Poste.
9: Là on est sur le trottoir. Ce que la Poste voudrait, c'est qu'on mette des boîtes aux lettres tout le long de la route ici.
7: En attendant, le facteur repart avec les lettres, les colis, direction le Carré Pro, une agence postale.
9: Et il est déposé là-bas et on ne sait pas qu'il y a du courrier ou pas.
7: Golnaz a reçu plusieurs amendes sans en être informé.
9: Donc c'est resté au Carré Pro et quand j'y suis allée, j'étais arrivée au dépassement de PV et chaque PV me coûtait 300 et quelques euros.
7: Même problème pour Daniel, un voisin.
10: J'ai eu des recommandés qui ne sont jamais arrivés.
7: Pour récupérer son courrier, il doit s'assurer que l'agence est ouverte, marcher 150 mètres et monter plusieurs étages.
10: Ma femme est handicapée, donc elle ne peut pas aller chercher son courrier. Donc c'est moi qui fais les voyages. Souvent, vous y allez pour rien, parce qu'il n'y a pas de courrier. Il y a des gens qui ne peuvent pas, j'en connais. Donc il y a d'autres voisins qui vont pour eux.
7: Face à cette situation, Daniel et plusieurs de ses voisins envisagent de manifester. Incompréhension également du côté des facteurs.
11: On pourrait organiser une distribution, ça ne me paraît pas inatteignable.
7: Yann Remelet, représentant régional du syndicat postal Sud PTT.
11: Les facteurs et les factrices sont de moins en moins nombreux et nombreuses. Donc il y a plus de charges de travail pour chacun et chacune. Il y a plus de kilomètres à parcourir. Et avec au bout du bout, finalement, des injonctions à devoir faire des réglementations.
7: De son côté, la Poste affirme que conformément aux exigences en vigueur, les boîtes aux lettres doivent être installées en bordure de route et qu'aucune dérogation n'est possible.
6: Merci Philippine Boulet, RMC 8h44. Dans un instant, le budget 2027 qui cherche 35 milliards d'euros et pour y arriver, eh bien Bercy étudie une piste sensible, geler les retraites ou plus exactement désindexer les pensions les plus élevées. Qu'en pense Éric Coquerel, député LFI, président de la commission des finances? Il nous répond dans un instant, il est mon invité sur RMC et sur RMC Story. Bon réveil et à tout de suite.
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3: RMC 8h46, face au déficit, le gouvernement cherche 35 milliards d'euros. Et parmi les pistes étudiées à Bercy, la désindexation des retraites de l'inflation, des retraites les plus élevées. Une nouvelle année blanche, objectif affiché, ramener le déficit à 4,7% du PIB l'an prochain. Le projet de loi de finances sera présenté en Conseil des ministres le 30 septembre. Le gouvernement n'exclut pas d'utiliser le 49.3. Bonjour, Éric Coquerel.
4: Bonjour.
3: Merci d'être avec nous, Éric Coquerel. Vous êtes député de France Insoumise de Seine-Saint-Denis, président de la commission des finances de l'Assemblée nationale. Désindexer de l'inflation une partie des retraites les plus élevées, est-ce que c'est une solution ?
4: Non, c'est évidemment pas une solution. C'est toujours en fait les mêmes recettes, c'est-à-dire que on va chercher au nom de la réduction des déficits à baisser les dépenses publiques. Donc on le fait de deux manières. Déjà, on a eu le cet été, en juillet, l'état des lieux, disons, des dépenses que pourront faire les ministères, et là il y a déjà à peu près une dizaine de milliards d'économisés, mais qui ont des impacts sur la vie des Français, j'y reviendrai après. Mmh. Et puis en plus, on cherche maintenant sur les prestations sociales, mais ce qu'il faut comprendre, c'est que non seulement on ne fera pas ceux qui ont bénéficié des années macronistes depuis fiscalement depuis 2017, mais surtout quand vous réduisez le pouvoir d'achat des retraités, vous réduisez la consommation. Et quand vous réduisez la consommation, vous réduisez la croissance de ce pays. Oui. Donc c'est des recettes stupides qui ne règlent rien et Éric, qui simplement augmentent les problèmes.
3: Éric Coquerel, malgré tout, il y a un déficit colossal qui ne cesse de s'accentuer. Il faut que chacun, en tout cas c'est ce qu'on entend, que chacun fasse des efforts. J'ai regardé encore ce matin, le Conseil d'orientation des retraites nous dit que en moyenne, le niveau de vie des retraités, souvent propriétaires, il est en moyenne de 6,5% plus élevé que celui de l'ensemble de la population, le niveau de vie des retraités. Donc il ne paraît pas aberrant que les retraités les mieux rémunérés, ceux qui ont les pensions les plus élevées, soient un petit peu mis à contribution. On ne parle pas de réduire de moitié leur pension de retraite, on dit simplement de ne pas les indexer sur l'inflation.
4: Mais encore une fois, on ne prend pas le problème par le bon bout. Là, vous me parlez des déficits. Alors, excusez-moi, je vais vous parler d'un autre sujet. Oui. Parce que manifestement, ce budget, moi j'ai demandé, vous savez, un budget rectificatif dès fin août pour anticiper les prochains incendies, les prochains épisodes de canicule où on est complètement, j'allais dire, à la rue, faute d'avoir investi comme on devait le faire depuis des années. C'est ça le problème prioritaire, à mon avis, du pays, c'est-à-dire un problème de déficit en matière d'investissement. Et les Français voient bien ce que ça coûte. Ça coûte en victimes, ça coûte en économiquement, ça coûte très cher, j'allais dire matériellement, parce que comme on n'a pas anticipé, on est par exemple obligé de louer des Canadair à des heures impossibles, on est obligé de compenser à la va-vite ce qu'on n'a pas anticipé. C'est ça le problème numéro un. Et vous voyez que ce budget, qu'est-ce qu'il fait ? Il ne parle pas de tout ça, c'est-à-dire que le problème qui a été rencontré cette année par les Français, qui est prioritaire, il n'en parle pas. Ce dont il parle, c'est d'essayer de réduire les déficits.
3: Bah, Éric Coquerel, je rappelle que vous êtes président de la commission des finances. Vous savez qu'on va droit dans le mur avec ce déficit quand même.
4: Non, oui, mais on va droit dans le mur avec la politique qui est menée. Parce que je remarque une chose, c'est que ça fait des années qu'on nous dit la même chose. On nous dit on va baisser les dépenses publiques, donc on le fait, on baisse quand même les budgets des ministères, des différents... Par exemple, ça fait 2 ans que le budget de l'écologie baisse dans ce pays. Est-ce que vous trouvez normal, dans les périodes que nous vivons, que le budget de l'écologie baisse ? Bon, ça, c'est l'impact des politiques décidées. Donc, on fait ça. Et quelles sont les conséquences ? Économiquement, ça ne va pas, c'est-à-dire que il n'y a pas de relance de l'économie, on va mettre à 8% de chômage, etc. Et ça se passe mal. Et la deuxième conséquence, c'est qu'en plus, les déficits ne baissent pas. C'est-à-dire que l'objectif atteint cette année, par exemple, très vraisemblablement, on sera 5,3, 5,4 de déficit, contrairement à ce qu'avait annoncé le gouvernement. Ouais. Donc vous voyez bien que ce n'est pas comme ça qu'il faut faire.
3: Éric Coquerel,
4: Oui, attendez, laissez-moi juste répondre à la question que vous m'aviez posée. C'est que moi, ce qui me scandalise, c'est pas que des retraités aient 6% de pouvoir d'achat supplémentaire, que les Français qui ont un pouvoir d'achat moyen qui baisse, c'est par exemple le fait qu'il y ait des milliers de personnes dans ce pays qui ne payent pas d'impôts sur le revenu, qui payent à peu près sont à moitié moins imposés que la moyenne des Français, et qui sont les plus riches. Et ça nous coûte des dizaines de milliards par an, ça a été organisé. C'est confirmé par un rapport dirigé par Charles de Courson qui pousse aux gauchistes sur cette existence. Vous voyez, ça me scandalise. Là, il y a de l'argent à aller chercher.
3: Éric Coquerel, Jean-Luc Mélenchon dit qu'il suffit de prendre les titres de la dette et de les brûler, de les foutre au feu. Est-ce que franchement...
4: Il n'a pas dit ça comme ça, donc excusez-moi, mais ne réduisez pas la pensée de Jean-Luc Mélenchon sur la dette là-dessus. La question de la dette...
3: C'est quand même le sens de ce qu'il a dit dans la presse. Hein.
4: Non, il n'a pas dit ça, oui, bon, le sens... Il n'a pas dit ces mots-là, il n'a pas dit ces termes-là, il n'a pas dit ces choses-là. Donc moi, je vais vous dire que la question... Aujourd'hui, la dette n'est pas un problème. Voilà, je vais vous dire autrement, et ce n'est pas moi qui le dis, c'est le ministre Roland Lescure interrogé à ma commission il y a peu de temps, où par exemple, j'émettais l'idée que pour un grand plan d'investissement écologique, on pourrait faire comme avait fait la Banque Centrale Européenne au moment de la crise du Covid, c'est-à-dire prêter directement aux États sans passer par les marchés. C'est ce qui s'était passé. Bon, moi, j'estime qu'on est dans la même situation d'urgence. La réponse de Roland Lescure à ce moment-là, c'était ne faisons pas quelque chose qui pourrait inquiéter les marchés, parce qu'aujourd'hui, à l'instant T, au moment où je vous parle, ce ne sera plus le cas dans quelques années. Mais à l'instant T, la charge de la dette et la dette de ce pays est largement digérée par le pays. Voilà, c'est ça la réalité. Et je vous enverrai, vous pouvez aller vérifier cette audition de Lescure. Donc, la question aujourd'hui, arrêtons de laisser penser que...
3: On fait peur aux Français?
4: La question de la dette. Oui, bien sûr, on fait peur aux Français. Pourquoi on fait peur aux Français? Parce que ça fait des années qu'on fait peur aux Français au service d'une politique qui baisse les dépenses publiques, qui baisse les moyens des services publics, qui privatise et qui, en plus de ça, se permet des cadeaux fiscaux. J'en reviens, parce que ça, là-dessus, c'est pas quelque chose qui manifestement vous choque, à des milliers de personnes qui, elles, n'ont pas plus 6% de pouvoir d'achat par rapport aux Français. Elles ont doublé leur fortune depuis 2017 et ça veut dire à peu près une fortune qui a augmenté de 600 milliards d'euros. Donc tout ça nous coûte beaucoup d'argent. Donc, inversons cette donnée. C'est-à-dire que moi, ce que je crois qu'il faut faire, c'est d'abord partir des besoins.
3: On se préoccupe trop de la dette et il vaut mieux investir, notamment...
4: Exactement. Et on se préoccupe trop de la dette. Et comme on se préoccupe trop de la dette, on fait une politique dite de l'offre qui va avoir un impact négatif sur la consommation, notre économie en pâtit. Ce que je crois aujourd'hui, c'est qu'on voit bien qu'on a des besoins d'investissement massifs en matière, je le répète, climatique. Malheureusement, c'est même plus pour gagner maintenant, c'est pour guérir, tellement on en est arrivé à une situation. Il faut mettre de l'argent. Cet argent va servir pour l'économie. Je donne un exemple. Si vous décidez demain d'avoir un très très grand plan d'isolation thermique des bâtiments.
3: Donc on rend la confiance aux Français, en leur rendant la confiance, ils vont consommer davantage et ça relancera l'économie.
4: Et ça va relancer l'économie. Et dans le même temps, cette croissance-là, il faut absolument l'appuyer sur une réforme fiscale qui fait que les plus riches arrêtent de payer moins d'impôts que la moyenne des Français.
3: Éric Coquerel, une dernière question. Vous demandez un projet de loi de finances rectificative pour les incendies et le rappel du Parlement. On en est où pour davantage de moyens pour les pompiers?
4: J'ai pas eu de réponse. J'espère en avoir eu parce que de ce point de vue-là, je sais que Sébastien Lecornu, pour en avoir discuté avec lui, est inquiet. Donc j'espère en avoir une. Tout simplement, c'est très très rationnel ce que je veux dire. On sait qu'on va avoir besoin de milliards d'investissements pour le matériel d'incendie et pour la canicule pour les prochaines, de l'été prochain. Si on attend janvier le budget de l'État, on sera en retard. Donc je pense qu'il faut pas être en retard. Mais manifestement, pour l'instant, le budget de l'État, et c'est un gros problème. Cet argent-là n'est pas prévu. Donc, vous voyez bien qu'on ne règle pas les problèmes.
3: Merci beaucoup, Éric Coquerel, d'avoir été avec nous, député de la France Insoumise de Seine-Saint-Denis, président de la Commission des Finances de l'Assemblée nationale. RMC, 8h55, dans un instant. Dans quelques minutes, le retour. Je dis le retour parce que je vais le dire toute la semaine. Hein, c'est le retour des GG.
5: Mais bien sûr, on va continuer d'informer les auditeurs. Nous sommes là, nous sommes en direct.
3: Alain
5: dans
3: Marchand.
5: Un instant. Bonjour Rémi, bonjour à tous.
3: Salut Alain.
5: Nous serons avec Laura Barton-Martinez, avec Abel Boyi, avec Antoine Diers. Les grandes gueules en direct jusqu'à midi. De quoi va-t-on parler? On va continuer d'évoquer le cas de ces élus qui travaillent à la RATP avec le complément d'information qui est donné par le Canard Enchaîné. En fait, il y aurait 200 personnes 200 élus franciliens qui travailleraient à la RATP, passés ou présents. Est-ce qu'on est face à un véritable scandale? Est-ce qu'il faut une mission de l'Assemblée nationale? Vous savez, c'est la suite de l'affaire Bali Bagayoko. Donc on en parlera dans les GG. On reviendra sur une proposition aussi d'un député qui est sapeur-pompier, Grégory Allione, de remettre des cendriers dans les voitures pour éviter peut-être les incendies. On regardera aussi ce qui se passe du côté des primes. Des primes des fonctionnaires, monsieur Rondeau, justement. Ouais. Je sais, vous en avez parlé.
6: De mémoire. 543
5: primes. Est-ce qu'il faut faire le ménage? Mais si on enlève des primes, faut aussi une compensation dans le salaire. Normalement, c'est comme ça qu'on fait.
7: 45 donc, euros pour des chaussures, on peut réfléchir.
5: Bah oui, mais enfin, en attendant, ça reste un avantage que vous percevez. Si la prime n'est pas justifiée, vous avez un manque à gagner. Donc, on en discutera dans les grandes gueules. Vous prenez la parole avec nous au 32-16. Et puis, on parlera de l'éclipse, bien sûr. Alors, est-ce que c'était à l'État de fournir une partie des lunettes? Moi, je les ai, bien sûr. Est-ce que c'était à l'État d'en payer une partie, d'en mettre, je sais pas, quelques milliers sur le marché? Vous venez en discuter avec nous au 32-16.
3: Allez, dans un instant, les GG, 9h midi sur RMC, RMC Story. Et nous, on se retrouve demain dès 7h. Bonne journée.
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1: RMC 8h58, les prévisions météo, c'est avec Charlène Villemer, la quasi-totalité du pays en orange.
2: 78 départements en vigilance orange canicule aujourd'hui, 45 en risque élevé pour feux de forêt. Les rescapés sont les Hauts-de-France et une partie du Grand Est et des Pyrénées. Cet après-midi, le thermomètre sera compris entre 34 et 39 degrés au niveau national, un peu moins sur les côtes de la Manche, 31 au Havre et 30 à Cherbourg. Dans le détail, vous aurez 37 à Dijon et à Lyon, jusqu'à 38 degrés annoncés à Paris et jusqu'à 40 par endroit en Nouvelle-Aquitaine. Demain, le pic de chaleur va atteindre les 40-41 degrés en Nouvelle-Aquitaine. Le retour du frais, ce sera pour samedi, avec des orages à partir du nord-ouest.
1: Merci Charlène, RMC 8h59. Et tout ce qu'il faut savoir sur l'actu, c'est avec Clara Gabillet.
3: Un spectacle exceptionnel qui ne se reproduira pas avant environ 60 ans, l'éclipse solaire. C'est ce soir, la nuit va tomber en plein jour entre 19h et 21h, éclipse partielle en France. À regarder avec des lunettes adaptées évidemment et surtout pas en conduisant. Julie Brault, les forces de l'ordre redoutent des accidents sur la route ce soir.
4: Les yeux rivés sur le ciel plutôt que sur la route. C'est la crainte du capitaine Fabrice à l'approche de l'éclipse solaire. Lui qui dirige l'escadron départemental de contrôle des flux des Landes prévoit d'envoyer plusieurs dizaines de gendarmes sur les aires d'autoroute pour identifier et sanctionner les conducteurs inattentifs.
5: Quelqu'un sort à son téléphone en conduisant. Les passagers qui veulent une photo, qui font une photo, qui dit au conducteur ralentis, ça peut créer un accident. C'est pas l'éclipse qui est dangereuse. C'est la combinaison de la visibilité réduite, des conducteurs distraits et puis l'envie de regarder le phénomène en conduisant.
4: Freinage de dernière minute, usage du téléphone au volant ou encore stationnement sur la bande d'arrêt d'urgence, voilà les comportements à bannir, tout comme le port de lunettes d'éclipse en conduisant.
5: Elles sont beaucoup plus sombres, une baisse de la luminosité, donc là aussi, règle de prudence.
4: Selon une étude américaine, les accidents mortels sur les routes avaient bondi de 31% aux États-Unis lors d'une éclipse solaire similaire en 2017.
3: Julie Brault, service police-justice d'RMC. C'est le retour de la fournaise presque partout. Tout en France, 78 départements en vigilance orange canicule à partir de midi. Seuls quelques départements du Nord-Est et des Pyrénées épargnés à cause de la sécheresse et du risque de chute de pierres. Deux refuges du Mont-Blanc sont fermés. Une rescapée sauvée des décombres cette nuit en Colombie. Deux jours après le puissant séisme dans le pays, le bilan est revu à la baisse. Au moins 216 morts. Et puis au moins 11 Français détenus en Thaïlande depuis le début de l'été, arrêtés à l'aéroport au moment de repartir avec plusieurs kilos de cannabis dans leur valise. Leur entourage assure qu'ils ont été piégés sur le réseau social Snapchat, des vacances gratuites en échange de ramener des bagages supposés remplis de téléphones portables. Un premier titre à aller chercher ce soir pour le Paris Saint-Germain, la Super Coupe d'Europe en guise de premier match officiel de la saison, PSG-Aston Villa, le vainqueur de la Ligue des Champions contre celui de la Ligue Europa. Ça se passe ce soir à Salzbourg en Autriche. Paris a-t-il toujours l'appétit pour un triplé? Écoutez la réponse du coach Luis Enrique.
6: Bien sûr, on a marqué des objectifs dans le début très ambitieux et on continue à faire comme ça. Dans ce moment, je pense que tout le monde pense qu'on peut gagner de nouveau. Ça, c'est la théorie. Après, il faut montrer quel est notre niveau. Il faut montrer dans le terrain que nous avons ce niveau. Mais bien sûr, on cherche à être là.
3: PSG, Aston Villa, la Super Coupe d'Europe, coup d'envoi 21h. RMC sera en direct de Salzbourg en Autriche pour vous faire vivre cette rencontre. Pour l'heure, il est 9h02 et vous retrouvez tout de suite les GG.
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0: les GG avec les grandes gueules en direct sur RMC, la radio, RMC Story, la télé. Vous connaissez le principe. Pour réagir avec les grandes gueules, c'est le 32-16 qui est à votre disposition. De retour dans les GG, dans les grandes gueules. Un passage éclair avant qu'elle retourne sur son île de beauté. C'est Laura Varton Martinez, la sophrologue, qui est avec nous. Bonjour Laura.
1: Hola a todos et bonjour a tous.
0: Nous sommes avec Abel Bouilly, l'éducateur, qui est des nôtres aussi. Bonjour Abel.
2: Salut les amis.
0: Nous sommes accompagnés par Antoine Diers, qui est là aussi, le consultant juridique. Bonjour mon cher Antoine.
3: Salut Alain et bonjour à tous.
0: Voilà, des sujets de discussion, il va y en avoir dans les GG, dans les grandes gueules. Vous allez pouvoir prendre la parole avec nous pour parler de l'éclipse. Les écologistes ne sont pas contents, paraît-il. C'était comme en 99, à l'État d'acheter une partie des lunettes. Les retraites, l'État aussi qui veut un gel des pensions les plus élevées. Quand on regarde les plus élevées, c'est à partir de 3000 euros. Alors est-ce qu'à 3000 euros, on est dans les pensions élevées, les retraites aisées? Viendra en parler avec nous. Les voitures électriques, le Royaume-Uni va instaurer une taxe au kilomètre. Est-ce qu'il va y avoir la même chose en France?
1: Évidemment.
0: On entend déjà, évidemment. Là encore, vous viendrez en discuter avec les GG. On reparlera de l'attaque aussi à Toulouse contre les policiers municipaux. Le profil du suspect qui interroge. Est-ce qu'on a affaire à une attaque terroriste? Est-ce qu'on peut poser la question directement? Là aussi, on en parlera à partir de 10h. Mais là, je voudrais qu'on continue un feuilleton. Vous savez, le feuilleton des emplois à la RATP. Je ne sais pas si on est face à un scandale, s'il faut une mission d'enquête parlementaire. Enfin, ça mérite quand même qu'on continue d'en parler parce que c'est de l'argent public aussi dont il est question. De quoi s'agit-il? Depuis une semaine, vous savez qu'il y a le feuilleton entre la France insoumise et le canard enchaîné à propos de la double casquette de Monsieur Bali Bagayoko, le maire de la France insoumise de Saint-Denis, qui avant son élection, c'est ce que nous a appris le canard, cumulait des fonctions d'élu local avec un emploi de cadre à temps plein à la RATP qui était payé 6000 euros par mois. Et au moment où il avait perdu un mandat local, on avait aussi augmenté ses indemnités d'élus pour que, enfin, il se retrouve pas la rue, grosso modo, si j'ai bien compris. L'association anticorruption qui est dirigée par l'ancien magistrat Eric Alphen a saisi le parquet national financier.

0: réseau. Tout simplement, il s'agissait de placer à la RATP et de s'arranger avec des élus locaux, droite, gauche, tout confondu. On leur aménageait leurs horaires, ils avaient leur rémunération. Le principal, c'était qu'ils soient élus, la RATP. On verra après. Donc, est-ce qu'on est vraiment face à un scandale? Est-ce qu'il faut une mission parlementaire? Est-ce qu'il faut que Jean Castex, qui est l'actuel PDG de la RATP, sorte de la torpeur des vacances et nous dise précisément ce qu'il en est? Que les syndicats aussi s'en mêlent, eux qui sont promptes aussi à dénoncer leur bas salaire, éventuellement les conditions de travail. On a un vrai dossier, 32-16 pour en discuter avec les GG, la RATP qui emploie des élus locaux. Est-ce que c'est scandaleux, Abel Bouilly?
1: Bah déjà, je suis très content qu'on aborde ce sujet parce que c'est vrai qu'il y a l'affaire Bali Bagayoko, comme s'il fallait se le faire, mais tout de suite, moi j'ai pensé à un système qui était beaucoup plus gros, c'est-à-dire que lui n'est qu'un pion dans un système qui, semble-t-il, est organisé et pour lequel on savait depuis un certain temps qu'il y avait un certain nombre d'élus qui avaient pu bénéficier de cela.
0: Parce que lui, il ne répond pas sur le fond. Hein. Il dit c'est de l'acharnement, c'est du racisme, etc.
1: Peut-être qu'il est dans une injonction par rapport à la communication du parti aussi. Et on sait qu'il y a l'élection présidentielle qui va commencer et qu'indirectement, en touchant Bali Bagayoko, on touche aussi à l'élan que veut donner Jean-Luc Mélenchon à sa campagne. Mais ce système...
0: Aucun ne répond sur le fond.
1: Oui, mais ça c'est clair. C'est un petit peu le cynisme politique. Mais maintenant, c'est clair qu'il y a un système sur lequel il faut lever le couvercle parce qu'il n'est pas normal qu'un élu puisse bosser à la RATP et avoir des horaires aménagés tout en touchant un salaire important parce que des fois on parle de salaire de cadre alors que tu as des salariés qui se cassent le derrière au quotidien. Donc oui, je pense qu'il faut lever le voile. Pourquoi ce système? À quelle ampleur? Et surtout, quel est l'intérêt de ce système? Y a-t-il un intérêt clientéliste? Quel est le rapport de la RATP avec les municipalités concernées aussi? Tout ça, il faut le savoir et j'espère qu'il y aura une commission d'enquête parlementaire, effectivement.
2: Oui, effectivement, je suis complètement d'accord avec ce que vient de dire Abel. Il nous faut une commission d'enquête. Deux points. Déjà, moi, ce que j'aimerais comprendre, c'est comment c'est possible. Parce qu'il me semble qu'un fonctionnaire de l'État français n'a pas le droit de cumuler n'importe quel travail.
0: C'est pour ça que l'association anticorruption...
2: Voilà, comment c'est possible, nos fonctionnaires français ne peuvent même pas parfois créer une micro-entreprise ou une auto-entreprise pour pouvoir avoir une activité secondaire, ce qui permettrait accessoirement à l'État de gagner plus de recettes fiscales. Mais bon, ça c'est encore autre chose. Donc on empêche les Français lambda. Donc ça c'est le premier point. Et le deuxième point, à mon sens, pourquoi ça fait autant de bruit avec M. Bali Bagayoko, c'est...
1: Bagayoko,
2: excuse-moi et pardon à monsieur. C'est l'exemplarité que prône LFI. Il tape constamment et de manière vraiment parfois honteuse sur toutes les formes de corruption, sur le fait que eux ce sera le parti de l'exemplarité, qu'ils ne sont pas avec ce système-là, et en fait on se rend compte à chaque fois que effectivement LFI sont comme tous ces autres personnages politiques qui croquent de la même manière.
0: Antoine Dierre, ça.
3: Cette affaire m'intéresse beaucoup et donc j'ai creusé et tu découvres par exemple une section PCF à la RATP. Avec un joli site internet, la section PCF de la RATP, avec des journaux, avec quand même pas mal d'élus locaux, des élus PCF, adjoints au maire, etc., du 9-3. Tu as aussi une section CGT de la RATP, où tu retrouves également pas mal d'élus PCF qui sont signés. J'ai rien contre les syndicats, mais tu as une espèce de concentration.
0: Souviens-toi qu'il y avait une porosité à une époque très forte entre la CGT et le Parti communiste.
3: Évidemment. Mais tu as une espèce de concentration d'élus locaux PCF à la RATP, manifestement. Et tu regardes un petit peu l'histoire et tu vois un programme politique de la ville développé à partir de 1999 avec de nombreux cadres issus de la Seine-Saint-Denis et des communes PCF. Pile au moment où on est sous le gouvernement Jospin, on a monsieur Bartolone et monsieur Guesso qui sont au gouvernement, qui sont ministres, et monsieur Guesso est notamment ministre
0: transport.
3: Des transports.
0: Communiste.
3: Et il est PCF.
0: Oui.
3: Et donc tu te dis, il y a peut-être une connexion Seine-Saint-Denis, PCF, RATP, et tu poursuis et tu te rends compte que la RATP a des directeurs qui sont nommés par le gouvernement, et que, et c'est là où ça me chagrine, après le changement de pouvoir, sous le gouvernement Chirac, etc., il y a eu des directeurs de droite qui ont été nommés, et qui semblent avoir... continuer à mettre en œuvre ce système.
0: C'est ce qui est raconté notamment dans le livre de Jacques Marceau, c'est que ces 200 emplois d'élus locaux concernent toutes les familles politiques. C'est du réseau, en fait.
3: Et donc, j'ai le sentiment de ce que je vois, c'est que ça part de Seine-Saint-Denis, du PCF, et qu'en fait, pour faire durer le système, on a dû faire croquer, à mon avis, à tous les

0: parti, on a pris des adjoints au maire de droite, de gauche, etc. Et donc, bah, tu te dis, là, on a peut-être un truc qui dépasse même le seul cadre de la gauche. On a peut-être un truc où tout le monde s'est arrangé pour faire avoir un salaire à des amis. Et ben moi, j'espère que le parquet national financier, qui a vu une plainte déposée, s'en saisisse et que avant la présidentielle, on ait fait la lumière sur tous ceux qui en ont bénéficié. Parce que ça, ça mine gravement la confiance des Français envers le politique. Donc, il faut faire le ménage.
1: Quel est l'intérêt? Voilà, enfin, moi, c'est ça que j'ai pas. C'est, hormis vouloir s'engraisser, mais à la limite, ce serait anecdotique. Ce serait quelques élus locaux qui cumuleraient pour s'engraisser. Mais là, que ça touche autant de politiques de tous les bords, mais pourquoi? Qu'est-ce qui se passe en dessous?
2: Ah, parce que c'est une entreprise publique, parce que c'est un système, parce que tu t'arranges, parce que tu dis on emploie un tel à la RATP, vous inquiétez pas, et puis ça te fait des relais locaux, ça te fait des relais ministériels, ça te permet ensuite peut-être de faire des affaires quand tu es embauché dans un département, de dire tiens, à propos, n'oubliez pas la subvention, n'oubliez pas le passage de la ligne à tel endroit. On s'arrange, c'est des petits arrangements entre amis, si tu veux,
1: sur le dos des Français.
2: Sur le dos des Français et surtout sur le dos d'une entreprise avec des employés qui de temps en temps se disent mais attendez, on comprend pas, lui il travaille ou il travaille pas, je sais qu'à une époque on avait pointé la SNCF aussi sur ce genre de choses. Souviens-toi, il y avait aussi la Compagnie Générale des Eaux à une à une grande époque, la Elf aussi qui emploie. C'était des entreprises qui employaient des politiques, qui faisaient des emplois. Est-ce que c'était des emplois fictifs ou pas? On s'est aperçu que c'était des emplois fictifs et ça servait simplement de relais de pouvoir.
0: Moi, je fais une petite différence entre l'entreprise parfaitement privée qui choisirait d'embaucher un élu pour faire de l'influence, ce qu'on appelle de l'influence, des relations publiques.
2: C'est pas de la corruption.
0: Non, de l'influence. Vraiment, non.
2: Je parle de scandales qui ont éclaté.
0: Oui, moi, je peux comprendre ça. En revanche, quand on est une entreprise, RATP n'est pas une entreprise publique, mais semi-publique qui travaille sur du service public, là, on doit être très, très exigeant sur le fait qu'il ne puisse pas y avoir des élus nommés par copinage. Mais tu vois, je fais une différence entre la vraie entreprise privée.
3: À partir du moment où c'est semi-public, c'est-à-dire qu'une partie de nos impôts subventionne la RATP.
1: Notre partie, c'est compte en banque directement.
3: On a des élus de tous bords politiques qui ont des emplois du temps aménagés, c'est-à-dire qui ont des emplois à minima semi-fictifs. Ce qui est quelque chose de dangereux.
0: Ça restera à démontrer, notamment dans le cadre de Balizac Ayoko, qui nous disent ce qu'il a fait.
3: Je veux qu'on mette la lumière sur tout un système, parce que c'est encore potentiellement un nouveau scandale d'État. Mais on est tellement fatigué au quotidien que les scandales passent, en fait, et ça ne nous fait même plus réagir aujourd'hui. C'est-à-dire que t'as des gens qui ont bouffé l'argent des Français. Et Jean Castex, quand il est arrivé à la tête de la RATP, pourquoi il n'a pas pointé le doigt dessus? C'est la première. Il aurait dû faire un audit de l'activité de l'entreprise et pointer du doigt sur ce qui ne va pas. On a l'impression que ça ne l'a pas gêné. Donc lui aussi, il faudrait l'écouter et écouter tous ses prédécesseurs aussi, parce qu'il y a quelque chose qui ne va pas. Donc aujourd'hui, moi, je veux bien que les politiques nous parlent d'opérations place nette dans les quartiers, mais les opérations place nette, faut les faire dans le milieu politique, parce que c'est encore du copinage, encore de l'argent qui disparaît, et c'est encore à nous qu'on demande de payer. On nous taxe tous les jours, on nous range jusqu'à l'os, et eux, ils se rincent sur nous, ils se gavent sur nous, c'est plus possible.
2: Surtout que ce que raconte le canard enchaîné, c'est que c'était su et connu. C'était donc un système qui était bien installé. Parce que là, quand ils font référence à Jacques Marceau, l'ancien bras droit de l'ex-maire communiste, ils parlent d'un livre qui est sorti en 2018. Donc quelque chose qui était public. On en a 8 ans. Mais au sein même des responsables politiques, c'est donc quelque chose qui était connu. Et c'était des embauches, des entrées, des sorties qui étaient... qui se faisait de manière naturelle, sans que ça ne choque personne à ce moment-là. C'est Jean-Pierre qui veut en parler avec nous. Jean-Pierre qui est dans les Alpes-Maritimes, fonctionnaire de police, et qui veut réagir. Bonjour Jean-Pierre.
4: Bonjour.
2: Attention Jean-Pierre, mettez-vous bien près du téléphone ou enlevez le haut-parleur.
4: Je suis près du téléphone.
2: Voilà. Vous vouliez réagir à cette affaire. Pourquoi Jean-Pierre?
4: Alors, je veux réagir sur les propos que vous avez tenus.
2: Oui.
4: Je suis à la retraite. À une époque de ma vie, sur la région parisienne, j'étais fonctionnaire de police. J'ai été élu premier adjoint sur une commune de Seine-et-Marne.
2: Oui.
4: Je percevais mon salaire de fonctionnaire de police, je percevais l'indemnité due de premier adjoint. Quand j'avais un conseil municipal, Je sollicitais ma hiérarchie un jour de congé spécial qui m'était octroyé. Je crois que je devais en avoir six par an. Et quand il y avait des choses vraiment très particulières, je faisais une lettre à mon administration qui l'administration m'accordait ou non le congé pour des réunions à droite ou à gauche.
2: Oui, mais sauf que là, on ne parle pas de la même chose.
4: À titre personnel, je n'ai pas eu d'emploi fictif parce que je faisais mon métier de policier. Voilà. La seule condition qui m'était demandée, c'est de ne pas être élu sur le secteur où je travaillais.
1: Mais là, c'est l'inverse, Jean-Pierre.
3: C'est la même chose.
1: Vous étiez fonctionnaire de police et vous avez été élu. Là, ce qui se passe, c'est complètement l'inverse. Ça change la donne. C'est parce que vous avez été élu que vous avez été recruté par la RATP. Et là, il y a problème. Et en plus, vous avez le droit, quand même si vous émanez du privé, vous avez le droit d'être élu. En revanche, c'est à partir du moment où vous êtes élu, vous n'avez plus le droit d'avoir une entreprise privée à côté.
2: C'est surtout, Jean-Pierre, parce que vous, ce que vous dites, vous aviez votre emploi de policier que vous exerciez à 100% et vous mettiez en disponibilité quand il y avait un conseil municipal. Là, c'est l'inverse. C'est-à-dire que ces élus, en fait, étaient des élus, alors c'est ce que devront déterminer l'enquête, voilà, à temps plein, mais ils étaient rémunérés pour des emplois, et c'est toute la question qui est posée, savoir s'ils les occupaient, s'ils exerçaient leur fonction ou pas. C'est ça la question aujourd'hui qui est posée, Jean-Pierre.
4: Je suis bien d'accord avec vous, mais c'est parce que vous avez dit qu'on ne pouvait pas le faire. Rien ne me dit que ce charmant maire de Saint-Denis n'ait pas été embauché par les RATP avant ses mandats. À l'heure actuelle, j'en sais rien.
0: Je crois que c'est après, mais en fait, c'est assez simple. Le règlement de la RATP prévoit évidemment les décharges horaires pour celui qui est élu, mais il prévoit que dans ces cas-là, le salaire est amputé du temps qu'il n'est pas travaillé.
3: Exactement.
0: Et donc, si c'est hyper clair que la RATP nous montre, au-delà des conditions d'embauche, hein, qui sont peut-être discutables, mais une fois en poste, que la RATP nous montre que Bali Bakayoko a posé des jours de congé.
2: Et tous les autres, et les 200 voilà, personnes.
3: Et les 200 élus.
2: Donc
0: ils ont posé des jours de congé, ils ont eu des autorisations spéciales d'absence, et que c'était pas open bar, t'es là, t'es pas là, t'es payé.
3: Et puis quand même de façon toute simple, 200 élus, quel est cet attrait formidable pour la RATP quand on est élu de la République? Quel est ce lien?
2: Peut-être qu'ils conduisaient, ils avaient des envies de conduire.
3: C'est cette envie de servir le peuple, mais de les mener d'un point A à un point B. Je veux voir les Français arriver à l'heure à leur travail.
2: On ne les connaissait pas. Certains étaient même au guichet.
3: Voilà, en train de vendre les tickets.
2: Nos passes Navigo. On ne les a pas reconnus parce qu'ils tenaient à être au service du public. Pardon, Jean-Pierre, on rigole un peu, mais c'est vrai que je trouve ça atterrant.
4: Je voulais juste dire qu'ils rentraient à la RATP juste pour pouvoir bénéficier de la gratuité des transports.
1: Ils ne bénéficient pas que de ça. Ils ont quand même un petit salaire qui est sympathique.
2: Jean-Pierre, je vous remercie d'avoir été avec nous. Mais je crois d'ailleurs, quand on est élu, on a déjà des facilités pour les transports. Quand vous êtes député ou autre.
0: Oui, député.
1: Tu
2: as des trajets.
0: On a évoqué Jean Castex tout à l'heure, mais je crois qu'il n'est plus à la RATP. Je pense qu'il est passé à la SNCF.
2: Oui, il est passé à la SNCF. Tu as raison. C'est moi qui me suis trompé.
1: Enfin, en attendant, ça se passait déjà quand il y était.
2: Mais tu vois, aujourd'hui, Valérie Pécresse, qui est à la tête de la région Île-de-France. Et du STIF, du syndicat des transports d'Île-de-France, elle demande à ce que la lumière soit faite. Mmh. Moi, je pense que c'est vraiment un dossier qu'il ne faut pas laisser passer. Alors, le canard enchaîné va effectivement essayer de le feuilletonner. Et il ne faut pas que du côté de la France insoumise, tu vois, on joue la victimisation. Ou que monsieur Bali Bagayoko, lui-même, monsieur le maire, se mette sur les réseaux sociaux en disant, regardez, c'est à moi qu'on en veut, c'est de l'acharnement. C'est pas de l'acharnement. C'est de la, là, enfin, moi, je pense que c'est de la transparence. Et jouer la carte de la victimisation et la carte du racisme, je pense que c'est pas la bonne carte à jouer dans cette affaire, quoi. C'est simplement de faire la lumière et de dire aux Français, de dire aux contribuables, il y a eu faute, il n'y a pas eu faute, il y a eu emploi fictif ou pas. Simplement qu'on sache la vérité.
3: Moi, je pense que sur ce dossier, faut balancer ce que l'on sait, tout simplement. Et c'est là qu'on va voir. Non, mais en fait, on va voir comment chaque élément va réagir. Comment va réagir la RATP, parce qu'elle devra fournir les preuves que les personnes ont réellement travaillé. Comment vont réagir tous ces élus? Comment vont réagir aussi les communes? Comment vont réagir tous les éléments
2: du réseau. Si on est dans un système, si tu veux, si tout le monde, si tout le monde se tient, personne n'a peut-être intérêt à ce que les histoires sortent et qu'on fasse la vérité sur les histoires.
3: À mon avis, si ça sort déjà comme ça, c'est qu'il y a des fissures dans le mur Et probablement que le canard enchaîné va sortir d'autres éléments. Comme tu l'as dit, ils vont le feuilletonner. Et en plus, il y a un calendrier des campagnes présidentielles qui va commencer.
2: C'est ce que dit Bali Bagayoko, d'ailleurs, lui-même dit, en fait, je suis victime dans cette histoire de règlement de compte politique. Voilà. Sans répondre sur le fond.
3: Mais le règlement de compte, après, je te laisse la parole. Il accuse la gauche, par contre. Hein, il a dit que c'est le Parti Socialiste. Et en fait, on a affaire à une guerre entre les gauches. Mm. Parce que même sur la commune de Saint-Denis, en Seine-Saint-Denis, c'est la gauche qui lui tape le plus dessus, hein, notamment le Parti Socialiste. Hier, tu as fait état de cette vidéo où il filmait quelqu'un qui déchirait sa carte du Parti Socialiste. Il y a une guerre fratricide qui est très importante et certains vont y laisser des plumes.
5: Et moi, tout ce que je voulais dire, c'est que je pense que ça concerne essentiellement la gauche, même s'il doit y avoir quelques élus de droite, et j'espère que ça va être au moins aussi suivi que Pénélope Fillon a été suivie pour son emploi fictif. Parce qu'on a un peu l'impression que quand c'est la droite qui fait ça, c'est très suivi, on en parle dans tous les médias, et que quand c'est la gauche, ça arrive bien souvent à disparaître tranquillement. Donc moi, j'y serai attentif à cette affaire, parce que je pense que la gauche est majoritairement concernée et que bien souvent, ils arrivent à éteindre les trucs.
2: Et puis en plus, on est là au cœur de l'été. Alors il faudra voir si à la rentrée, parce qu'à la rentrée, on va passer immédiatement là, partir de début septembre dans la campagne pour l'élection présidentielle. Il ne faudra pas lâcher le dossier. Alors ce qui est intéressant, c'est de voir qu'on commence à taper sur l'association assez anticorruption parce qu'elle est dirigée par Éric Alphen, qui un temps a été investi comme candidat. D'ailleurs, je crois pour, je ne sais plus, c'est Renaissance ou...
5: Peut-être Junior, je sais.
2: Ou En Marche, je crois. Et donc on dit, voyez, c'est politique cette histoire aussi.
1: Oui, mais cette victimisation, elle est insupportable. Ils doivent rendre des comptes aux Français.
2: Éric Alphen, rappelez-vous que c'est aussi le magistrat qui est allé au bout de l'affaire Chirac et qui a réussi à faire condamner Jacques Chirac derrière. Alors, est-ce que c'est un scandale, la RATP qui emploie des élus locaux, est-ce que c'est scandaleux? On va regarder ce que vous en pensez sur les réseaux sociaux. Scandaleux, oui ou non?
1: Oui,
2: vous dites
1: voilà.
2: Oui, ah ben voilà. À plus de 95%, il faut que cette affaire continue.
3: L'argent.
1: Et 5%, c'est les élus qui ont voté.
2: Et qu'on sache la vérité. On a une proposition dans un instant, un député européen et sapeur-pompier. Il veut qu'on remette des cendriers dans les voitures. Est-ce qu'il a raison ou pas? 32-16 pour en discuter. Avec les GG, avec les grandes gueules, il est 9h20.
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0: 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Qui est là aujourd'hui? Laura Barton-Martinez, la sophrologue. Nous sommes avec Abel Boyer, l'éducateur, et avec Antoine Diers, le consultant juridique. De quoi va-t-on parler maintenant? Des incendies, ou plutôt de ceux qui ont provoqué les incendies. Et c'est vrai qu'il y a, hormis les pyromanes qui ont été interpellés, ce que l'on a vu vraiment, que l'on a pris sur le fait en train de mettre les incendies. Il y a eu une condamnation à 2 ans de prison, là, avec sursis, pour quelqu'un qui, avec un chalumeau, était vu en train de mettre le feu. Il y a toujours la question, vous savez, des mégots jetés par la fenêtre. Et là, il y a une proposition.
1: Un fumeur de Havane.
0: La proposition, c'est de remettre des cendriers dans les voitures pour éviter les mégots par la fenêtre. C'est vrai que, moi qui ai été fumeur, qui était dans ma voiture, le cendrier rempli le matin quand vous reveniez dans votre voiture avec l'odeur du tabac froid, c'était pas terrible. Mais vous écrasiez votre cigarette dans le cendrier de la voiture. Aujourd'hui, il n'y en a plus, au nom de la santé publique. C'est le sapeur-pompier et eurodéputé professionnel Grégory Allione qui dit c'est aussi aux constructeurs automobiles de remettre des cendriers dans l'habitacle. Selon lui, c'est pas un gadget, c'est juste une petite installation à remettre et ça éviterait les départs de feu. Alors, est-ce qu'il a raison ou pas? Est-ce qu'il faut remettre les cendriers dans les voitures? 32-16 pour... Est-ce que c'est anecdotique ou pas? 32-16 pour en parler avec les GG. Laura?
2: C'est pavé de bonnes intentions, mais je pense pas que ça va rajouter des neurones à ceux qui jettent leur clope par la fenêtre en pleine canicule. Enfin, moi, quand j'étais encore fumeuse, j'avais toujours dans ma voiture.
0: Lui, tu vapotes.
2: Maintenant, je vapote. Mais j'avais toujours dans ma voiture, soit, vous savez, des petits cendriers de plage et tout, ou alors un fond de bouteille d'eau avec de l'eau et je mettais ma clope dans ma bouteille d'eau. Mais parce que j'ai des neurones. Je pense que un imbécile qui décide en pleine garrigue de jeter sa clope par la fenêtre, malheureusement, pour lui, on peut plus rien faire.
0: Abel.
3: Alors, je suis d'accord avec toi. Après, on a affaire au désarroi d'un pompier face à une situation catastrophique aussi. Donc, en réalité, oui, il faut le faire, mais c'est vraiment stupide qu'on en soit arrivé au point où faut faire cette injonction qui est quand même d'une banalité hors norme, en fait. Et ça montre à quel point le pays, à quel point même l'être humain, dans son rapport à lui-même, dans son rapport aux autres, dans son rapport à la nature, et l'image, là, l'illustre très bien. On est tombé si bas, il n'y a plus de valeur dans ce pays. On sait que l'été, il y a des temps de canicule, que c'est extrêmement dangereux. On a trouvé des gens qui ont balancé leurs cigarettes. On a trouvé des gens qui ont organisé des barbecues. On a trouvé un pompier pyromane. Il n'y a rien qui va. Donc, je dirais oui, il faut le faire. Mais en réalité, ça fait presque pitié, en fait, de dire oui. Et cet eurodéputé fait presque pitié. Parce qu'il est, ben oui, mais je le dis avec bienveillance. Oui. C'est-à-dire qu'il est tellement démuni face à cette situation. Et comme tu dis, a priori, c'est un pompier ou quelqu'un qui a eu une expérience dans ce corps de métier. Donc, qui voit les pompiers sur le terrain comme ses frères d'armes, en réalité. Et on sait qu'aujourd'hui, les pompiers, en plus, se plaignent de leurs conditions de travail. Il risque d'y avoir une crise des vocations. Il y a un danger aussi au niveau de la crise des vocations chez les pompiers volontaires. Ils vont être reçus par Laurent Nunez et ils risquent d'être potentiellement enfumés par un discours politique parce que ça fait des années en fait qu'ils se plaignent dans leurs conditions. Et les pompiers, qu'est-ce qu'ils demandent? Ils ne demandent pas à être traités comme des héros. Ils demandent à pouvoir travailler d'une façon digne et avec des moyens suffisants. Et les pompiers, tu sais, souvent, on les applaudit quand il y a des incendies et on les oublie par la suite. Ce qu'il faut savoir, c'est que pour un pompier ou pour quelqu'un qui a cet esprit, et je parle en ta présence...
0: On les oublie. Non, les Français n'oublient jamais les pompiers. C'est un des corps de métier préférés des Français, les
3: c'est
0: pompiers.
3: C'est préféré, oui.
0: En qui ils ont le plus confiance, d'ailleurs, mais ce sont les politiques qui les oublient.
3: Oui,
0: c'est pas la population.
3: Effectivement, les politiques, et toi qui es volontaire aussi, pas dans le corps des pompiers, mais au niveau de l'armée. Une médaille ne remplacera jamais, en fait, un canadair qui manque. Une médaille ne remplacera jamais un camion-citerne qui manque. Et pire que cela, une médaille ne remplacera jamais un frère d'armes qui est mort, en fait, au combat. Donc, je comprends ce désarroi, mais ça montre à quel point on est tombé bien bas, malheureusement.
0: Antoine Diers.
4: Moi, quand j'ai préparé le sujet, je me suis dit, mais de toutes les façons, c'est interdit de fumer au volant. Et en fait, donc, j'ai regardé, c'est interdit de fumer quand il y a un mineur dans la voiture. Et C'est pas très clair, c'est pas franchement interdit sinon, mais on peut considérer que le conducteur est gêné dans sa conduite en manipulant la cigarette, et donc un policier serait en mesure de mettre une amende de 35 euros pour le gêne dans la conduite, l'absence de réactivité. Mais, en fait, moi je suis fumeur occasionnel, j'adore fumer une cigarette en terrasse, c'est pas bien, mais voilà, fumeur occasionnel.
3: Ça justifie pas.
4: Et je pense qu'en fait ça devrait être interdit au volant. Je suis pas du genre
0: toi qui ne cesse justement de prôner la liberté, de dire qu'il y en a assez avec les contraintes. Alors là, tu m'étonnes.
4: Enfin, je vais te dire, je pense qu'on ne peut pas fumer et tenir un volant en même temps. Si. Alors, on n'a plus le droit de regarder son téléphone, mais on aurait le droit de fumer. Bah, c'est exactement la même distraction.
2: Tu peux tenir ton volant avec ta clope. Hein.
4: Moi, en fait, tu vois, là, pour le coup, je vais te dire, on devrait avoir l'interdiction de fumer en conduisant. Tu peux pas faire deux choses en même temps. Et ça règle le truc des mégots jetés par la fenêtre.
2: Moi, je pense que je suis plus attentif quand je fumais une clope sur mon volant plutôt que quand je chantais Céline Dion à fond les ballons. Perso. Parce que je me sens être sur une note, je ferme les yeux parce que je pousse la chansonnette.
4: Mais je pense vraiment qu'on peut pas.
0: Alors d'accord. Là où un pompier dit on remet des cendriers parce que ça évite effectivement sur la route. À un moment, tu sais, t'arrives sur la fin de ta cendrier. Moi, je me souviens très bien.
4: Tu vas devoir baisser les yeux.
2: Faisons-le.
4: Tu vas devoir baisser les yeux pour chercher ton cendrier.
0: Non, ça, parce que c'est là. Tu te souviens pas, voilà. Mais le cendrier, t'avais la position, tu avais le volant, tu avais la console centrale, et tu avais le cendrier que tu tirais. Et pendant que tu fumais, même tu glissais, tu collais ta cigarette dans ton cendrier de voiture. Tu pouvais conduire, t'avais toujours un feu rouge.
2: C'est instinctif, hein, t'avais l'allume-cigare, le standard.
0: Des fois, tu tirais deux taffes, comme on disait. Et puis la cigarette, elle finissait de se consumer dans le cendrier. Mais tu l'as posé, c'était instinctif. C'était d'ailleurs assez pratique parce que tu pouvais même glisser le paquet de cigarettes à côté. Tu mettais ton briquet. T'avais même l'allume cigarette. Maintenant, il y est. Ça n'existe plus.
2: T'avais l'allume cigare, le standard et le coin à clope. C'est parfait.
4: Pour moi, c'est la prise pour brancher le téléphone, hein, votre allume cigare. Mais effectivement, je n'imagine pas. Mais parce que je n'ai pas connu.
0: Parce que tu l'as pas connu.
4: Parce que j'ai pas connu. Mais j'imagine pas qu'on fume au volant.
0: Mais c'était pratique. Et puis tu avais d'ailleurs, pour ceux qui fumaient pas, le cendrier, ça servait pour mettre
2: le porte-monnaie.
0: Tu mettais le porte-monnaie, tu mettais des pièces.
4: Exactement.
0: C'était un petit truc de rangement. Aujourd'hui d'ailleurs, on l'a supprimé. Je sais pas pourquoi. Tu vois, je comprends pas. C'était
2: parce que c'est peut-être inesthétique.
0: D'utile.
2: Et maintenant t'as tous les trucs digitalisés.
0: Moi je comprends la proposition de Grégory Allion parce que l'été avec les va-et-vient de voitures, si tu veux.
4: Il suffit.
0: Laura, elle disait moi je suis quelqu'un de raisonnable. J'avais ma bouteille d'eau ou j'avais mon petit cendrier métallique qui me servait pour éteindre ma cigarette. Aujourd'hui tu l'as pas, tu fumes ta cigarette, t'es dans la route. Tu sais pas quoi en faire, ben machinalement tu dis bah tant pis, et tu dis je suis pas loin d'une forêt, sauf qu'au moment où tu jettes ton mégot, tu sais pas comment il va rebondir, tu sais pas ce qui va enflammer.
2: Essayons, ça coûte rien. Si
4: tu veux avoir un cendrier dans la voiture, t'as des trucs qui ont la forme d'un gobelet, qui se mettent exactement dans le trou du gobelet et qui sont des cendriers. Allez pas obliger les gens à repayer dans une voiture un cendrier pour tout le monde alors qu'ils en auront pas besoin. Que le fumeur ajoute ce cendrier, et donc dans ces cas-là,
2: moi je suis pour la responsabilité individuelle à chaque fois. Donc
4: si tu fumes au volant, si on le maintient autorisé, l'obligation d'avoir un cendrier. Ok. Oui. Mais obligez pas tout le monde à avoir un cendrier, y compris ceux qui ne fument pas.
0: Obligation d'avoir un cendrier, c'est-à-dire.
4: Si tu es contrôlé en train de fumer au volant, puisque.
0: En fait, un peu comme le gilet jaune et le triangle, c'est-à-dire tu veux qu'on ait un petit cendrier, un petit cendrier amovible dans la voiture.
4: Si tu es pris en train de fumer, on doit pouvoir te dire, monsieur, vous êtes en train de fumer, il est où votre cendrier? Comment vous allez faire? Si vous n'avez pas de cendrier, c'est donc que vous allez l'acheter par la fenêtre. Vous n'allez pas vous n'allez pas manger le mégot, quoi. Vous n'allez pas l'essuyer sous votre talon. Donc là, tu sanctionnes. Mais tu n'obliges pas tout le monde à avoir un cendrier, y compris les non-fumeurs, tu vois.
0: Si c'est dans la voiture, qu'est-ce que ça peut foutre? Si t'as un cendrier dans la voiture,
2: t'es pas
0: fumeur. De toutes les manières, tu l'utilises pas. Et ça te fait simplement une espèce de petite boîte en plastique qui est là, qui est installée.
4: Elle est pas en plastique, elle est en métal. Moi, je préfère avoir
0: un vrai vide-poil.
2: Non, c'était en plastique.
0: C'était
2: en plastique. Hein.
4: Tu éteins ta clope dans du plastique maintenant.
0: Mais tu l'enflammais pas, c'était des plastiques qui étaient
2: traités. Non, parce que si t'es bon,
0: avant, dans les voitures dans les années 50, 60, c'était un cendrier en métal que tu déclipsais comme ça. Et puis après, quand tu arrivais et qu'il était plein. En général, tu faisais ça sur le trottoir, dans le caniveau. Tu sais, tu le vidais comme ça dans le caniveau, ce qui n'était pas très propre. quand on connaît la durée de vie d'un mégot. Mais c'était comme ça qu'on faisait. Mais sinon, après, moi, dans ma voiture, j'ai connu les cendriers en plastique. C'était du plastique renforcé. Et tu éteignais ta cigarette comme ça. Alors, mais est-ce que c'est ça qui est le plus dissuasif, ou est-ce que c'est au contraire de coller des amendes ou des peines de prison encore plus fortes?
2: Non, honnêtement, moi, je dis, essayons. J'espère que ces imbéciles qui jettent leur club par la fenêtre trouveront que le cendrier est la solution. Essayons de toute façon. Pourquoi pas? C'est pas une mauvaise idée. Moi, je pense qu'un imbécile restera un imbécile, mais faisons confiance à un pompier.
0: Est-ce que les constructeurs automobiles ont envie de jouer le jeu aussi? Est-ce qu'ils ont
3: préoccupations?
0: Parce que c'est ce qu'il dit, le pompier. Il dit, voilà, il faut mettre la pression sur les constructeurs automobiles.
3: Moi, c'est plus à ça.
0: Les constructeurs automobiles, à mon avis, ils ont d'autres enjeux que se dire, on remet un cendrier.
3: Après, la pression, non, mais il faut discuter avec eux. Et comme tu dis, la question de la sanction. Si aujourd'hui, pourquoi les gens se comportent mal? C'est parce qu'on a plus peur d'être sanctionné. Je suis désolé, si tu mets une grosse amende et si tu touches au casier judiciaire quand tu jettes ton mégot et que ça crée un gros incendie derrière, je peux te dire que les gens, ils vont se calmer. Évidemment, mais il faut plus qu'on ait peur de la sanction. Aujourd'hui, en France, parler de la sanction, c'est limite être liberticide. Non,
4: exactement.
3: Il faut même réapprendre à nos jeunes que l'interdit, c'est une bonne chose. Lorsque celui-ci est juste. Parce qu'avec cet esprit 68arde, il est interdit d'interdire. Au bout d'un moment, ça nous
0: casse. Tu crois qu'on y est encore dans cet esprit?
3: Mais bien sûr que si. Mais 68, oui. C'était bien. Il fallait certaines libertés. Mais
0: on en est sorti. On est plus, comme le dit Laura Varton-Martinez, on est plus dans la bêtise ou dans l'inconscience que dans la encore.
3: Aujourd'hui, quand tu parles de sanctions, déjà, on te dit tu es de droite.
0: Ce qui reste de mes 68.
3: Rien que parce que tu as osé parler de sanctions, tu es un droitard. Quand tu parles de l'interdit, alors là, tu es limite, je vais même pas citer de noms choquants. Aujourd'hui, il faut retravailler le rapport de la population à l'interdit. L'interdit, lorsqu'il est juste, c'est une bonne chose. Et derrière l'interdit, il y a une sanction dont la gravité
0: on a un pompier qui est avec nous, c'est Christopher qui est là, qui nous appelle de Vendée. Bonjour Christopher.
5: Oui, bonjour Alain.
0: Vous avez été mobilisé sur les incendies cet été, là d'ailleurs, Christopher?
5: Alors non du tout, pour des raisons personnelles et familiales, j'ai pas pu y aller. En revanche, j'ai eu beaucoup de collègues qui y ont été, et qui y sont encore d'ailleurs.
0: Oui, parce que c'est pas terminé, il y a encore plein d'incendies, il n'y a pas d'incendie gigantesque comme on a connu, mais il y a toujours des départs de feu tous les jours et des petits foyers qu'il faut éteindre. Qu'est-ce que vous pensez de la proposition de votre collègue Grégory Allion?
5: Je trouve pas que forcément ce soit une très bonne proposition, tout simplement parce qu'il y a du bon sens à avoir de la part de la population. Et qu'aujourd'hui, tout le monde est capable, tous les fumeurs sont capables d'avoir, comme a dit Laura tout à l'heure, un restant de bouteille d'eau, avoir une petite boîte, un cendrier, etc. Et que je pense qu'honnêtement, il y a d'autres combats à mener de la part de Grégory Allion, notamment en ce qui concerne la santé du pompier, les moyens qu'on peut avoir aujourd'hui.
0: L'un n'empêche pas l'autre. Grégory Allion et vos collègues que l'on voit sur les plateaux se battent. Après, ils peuvent avoir des idées qui peuvent sembler anecdotiques, mais qui méritent le débat, qui méritent de réflexion. Voilà, Christopher.
5: Oui, tout à fait. Après, je pars vraiment du bon sens de la population, principalement, quoi.
0: Bon, ouais, mais l'appel au bon sens de la population.
2: C'est comme la clope sur la plage, hein. C'est exactement pareil. Moi, je vais voir les gens. Je m'énerve contre les gens. De voir les personnes qui plantent leurs mégots de clope sur nos plages, ça me rend hystéro. Moi, alors à la fin de l'été, dans mon sac de plage, j'ai un nombre de bouteilles, parce que l'été, je me lâche un peu plus sur la clope. Mais j'ai un nombre incalculable de bouteilles de Saint-Georges remplies de mégots, de papier, de machin, de trucs.
4: Mais c'est interdit de fumer sur la plage maintenant, Laura, attention.
2: Pas en Corse.
4: Pas toutes les plages.
2: Non. Par contre, si tu te fais choper en Corse en train de jeter un papier par terre sur la plage, d'oublier ta bouteille d'eau et de mettre ton mégot,
4: On s'en occupe, un coup de fusil.
0: Merci à Christopher d'avoir été avec nous, pompier, sapeur-pompier. Je trouve ça anecdotique. On va voir vous ce que vous en pensez, remettre des cendriers dans les voitures. Est-ce que c'est anecdotique? Est-ce qu'il faut le faire? C'est la proposition du député européen. Remettre des cendriers dans les voitures, c'est un oui à 73%.
3: Mais quand on voit les conséquences, on sait qu'il faut faire confiance au bon sens des gens, mais les gens n'ont plus de bon sens.
0: Une partie des gens.
3: Oui, soyons nuancés, tu as raison.
0: Dans un instant, avec les GG, avec les grandes gueules, le on s'en fout, on s'en fout pas, restez avec les GG. Louis Gerbier arrive, un broglio financier sur la demeure du général de Gaulle, la billetterie à différents tarifs de la France insoumise, et puis un ambassadeur en France, en Centrafrique, qui faisait des soirées à l'ambassade avec des jeunes filles. Ça mérite qu'on en dise 2-3 mots, hein, tout de suite.
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0: c'est pas grave,
1: remix,
0: c'est l'été, le ça met du rythme, c'est ça, on s'amuse.
2: C'est David Guetta au voilà, platine en régie,
0: on s'entraîne. Abel Boyer est avec nous, Laura Barton Martinez et des nôtres aussi, Antoine Diers aussi, consultant, éducateur, sophrologue, voilà les trois professions qui sont représentées aujourd'hui dans les grandes gueules. Tout à l'heure à 10h, vous pourrez intervenir au 32-16 sur ce qui s'est passé à Toulouse. Vous avez vu ces policiers municipaux qui ont été attaqués au couteau. L'homme qui les a attaqués, on a levé la garde à vue, on l'a placé en unité psychiatrique parce que son état est incompatible. Alors tout ce qu'on sait de lui, c'est qu'il est étranger, il a crié, c'est ce que dit l'adjoint à la sécurité à Toulouse, il a crié plusieurs fois à la Ouakbar. Le parquet antiterroriste s'en est pas saisi. Qu'est-ce qu'il lui faut? Bah, je sais pas, on est dans une attaque terroriste, oui ou non? On en parlera tout à l'heure à 10h. Vous venez commenter ça au 32-16, bien sûr. En attendant, à 10h moins le quart, c'est long, on s'en fout pas.
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0: Louis Gerbier, bonjour.
5: Salut Alain, bonjour à tous. Alors, on va commencer avec une procédure disciplinaire engagée contre l'ambassadeur de République centrafricaine.
6: L'ambassadeur français en République centrafricaine.
5: Exactement. La cause, des invitations répétées dans ses appartements de jeunes femmes. Mmh. On s'en fout, on s'en fout pas, Laura.
2: On s'en fout pas.
5: Abel.
6: On s'en fout pas.
5: Et Antoine.
6: On s'en fout pas.
5: C'est le canard enchaîné qui révèle l'affaire. Bruno Fouché a pris l'habitude de faire venir une quinzaine de jeunes femmes par mois environ.
6: Par mois, oui.
5: Certaines passaient même la nuit dans la résidence du diplomate.
0: Jeunes femmes entre 20 et 30 ans.
7: Ouais, hein, 20 et 30 ans, sûr, exactement. Faut qu'elles soient jeunes.
6: Et lui-même, il doit être un peu plus âgé que ça. Hein.
5: Oui.
2: Une soixantaine d'années.
5: L'ambassadeur a d'abord expliqué que s'il recevait régulièrement en tête-à-tête des étudiantes, c'était pour les aider pour leur scolarité, mettant à disposition sa bibliothèque.
6: Tu veux voir ma bibliothèque?
5: Il a même financé les études de l'une d'entre elles en lui remettant des enveloppes de billets.
6: Ah bah oui, voilà.
5: Bon, il a reconnu par la suite avoir eu des relations sexuelles avec deux d'entre elles. Et la nature de la sanction n'est pas encore connue, mais le motif de la procédure judiciaire est le suivant. Son comportement inapproprié a eu des conséquences graves en matière de sécurité et de réputation.
2: Oui, c'est ça. Oui.
5: Laura.
2: C'est porte atteinte à l'État français. Non, mais on croit rêver. Enfin, pardon. Et le truc est sorti il y a à peu près 3 ans. Ça fait 3 ans que le dossier court et rien ne se passe. Il faut appeler ça un chat un chat. Pardon. C'est un réseau. Avec du viol à tire-larigot.
0: Attention, c'est là. Rien ne dit que c'est du viol. Attention,
2: alors,
0: prudent.
2: Suspicion de.
0: Non,
6: c'est peut-être de la prostitution.
0: C'est de l'imprudence aussi. Mais là, il y a rien qui a trait à des affaires de viol.
2: De toute façon, ces propos n'engagent que moi, évidemment.
0: Je les retire. Merci, Laura.
2: Je les retire.
6: En tout état de cause, ce qui est clair, c'est que c'est les gendarmes chargés de sa protection qui voient défiler des jeunes femmes rentrer dans une enceinte protégée. Une enceinte de la République française dans un territoire complexe, et c'est eux qui font remonter à leur hiérarchie qu'il y a des failles de sécurité manifestes parce que l'ambassadeur fait rentrer des jeunes femmes, et ça met beaucoup beaucoup de temps à remonter et intervenir pour faire changer cette situation.
2: Principalement
6: pensez pour ces agents chargés de la sécurité qui voient ça et qui doivent subir
2: mais
6: ça.
2: Mais comme on le hurle à tire-larigot avec Abel à longueur d'émission et à longueur de débat, la France protège tout ce genre de comportement. La France tait.
6: Il risque d'avoir des problèmes quand même. Mais le problème, c'est que ça prend du temps.
2: Tu viens de le dire. C'est-à-dire qu'il faut que ce soit un média que l'on connaît pour révéler des scandales qui se mette sur le dossier. C'est-à-dire qu'à un moment donné, le Quai d'Orsay, mais qu'est-ce qu'il fait depuis plus de 3 ans qu'il est au courant de ça? Les policiers ont fait leur boulot. Le GIGN s'est saisi de l'affaire. Mais on en est où au bout de 3 ans?
7: Abel. Et puis, il y a cet esprit très colonialiste. Là, on a l'épisode maintenant de Tintin en Centrafrique dans l'affaire du diplodocu perdu. C'est-à-dire. Imagine cet ambassadeur fan de toutes ces Amazones noires qu'il peut impressionner, bien entendu, parce qu'il les prend très jeunes. Et je peux te montrer mon pouvoir, et je peux te montrer mon influence. Comme tu l'as dit, la Centrafrique, c'est un territoire extrêmement complexe, extrêmement tendu, de par son histoire et de par les pays limitrophes aussi. Donc on a
0: et
7: affaire...
0: l'influence russe qui est en ce moment.
7: Exactement, aussi, bien entendu. Et les Chinois aussi, qui est... enfin voilà, c'est très complexe.
2: Wagner,
0: Mais c'est même imprudent parce que lorsqu'elles vont dans l'ambassade, j'imagine qu'elles voient des choses.
7: Mais oui.
0: Je sais pas de quoi on parle sur l'oreiller, mais ensuite elles ressortent. Ouais. Certaines peuvent être aussi soudoyées par des puissances mais étrangères.
7: Exactement.
2: Enfin, mais voire même.
0: Comme dit Laura, 3 ans. Enfin, non. Ouais. Tu le prends, tu le rapatries tout de suite.
6: Bah oui.
0: Et tu le vires.
5: Mais bah justement,
2: il est toujours en poste, hein.
5: Le canard enchaîné explique que la situation que vous évoquiez en Centrafrique est la raison pour laquelle ça prend du temps, parce que les relations se réchauffent entre les deux pays, la France et la Centrafrique. Et la Russie a fait beaucoup d'ingérence dans ce pays. Mm-hmm. Et donc, en gros, au Quai d'Orsay, on se dit c'est peut-être pas le moment de déstabiliser.
2: Mais là, t'incrimines pas le Centrafrique.
7: Tu pouvais changer d'ambassadeur,
2: oui,
7: en fait.
2: Oui, c'est ça. Quoi. Tu peux quand même au minimum
6: faire ça. Il a peut-être des relations personnelles fortes avec le pouvoir en place. Voilà. Donc, effectivement, c'est un choix délicat.
7: C'est d'autant plus hypocrite, parce que dans ce cas, laisse-le. Bah laisse-le malgré la sortie médiatique si les relations sont si bonnes que ça.
6: C'est peut-être ce qui va se passer.
7: Ouais.
0: Mais enfin bon. Ouais. Moi je trouve pas ça très prudent. Le général de Gaulle raconte le canard quand il y a eu des histoires.
6: Exactement.
0: Il avait été plus prompt à virer les diplomates dans ces cas-là. Quoi.
6: Avec cette phrase. Mais alors, vous couchez, monsieur ?
0: Vous couchez dehors. Justement, parce qu'on parle de Gaulle.
5: Quelle transition. J'ai l'impression que c'est ton métier, Alain. La demeure historique du fondateur de la Ve République à Colombey-les-Deux-Églises semblait être sur le point d'être vendue à l'État, mais Pierre de Gaulle, l'un des héritiers, menace de faire avorter le projet. Abel, on s'en fout,
7: moi,
5: on s'en fout.
7: Moi, je m'en fous.
2: Moi Laura. Aussi.
5: Abel.
6: Antoine, moi, on s'en fout pas. On s'en fout.
7: On se ressent.
6: On se ressent.
5: Excuse-moi.
6: On s'en fout pas du tout.
2: Des jumeaux. À s'y méprendre.
5: Alors, on s'en fout pas du tout. Pierre de Gaulle, l'un des plus jeunes des 4 fils, hein, mais surtout un soutien affiché de Vladimir Poutine, a lancé un appel. Je cite Français, aidez-moi à sauver la maison familiale du général de Gaulle, propriété de ma famille depuis 1934. Elle est menacée par des appétits et des intérêts politiques qui ne sont pas ceux que voulait le général.
0: Pourquoi tu t'en fous pas?
6: Est-ce
0: que c'est à l'État de récupérer la boisserie, c'est-à-dire Colombey, les deux églises?
6: Faut avoir fait le voyage à Colombey. Je l'ai déjà fait quelques fois avec des amis.
0: Visiter tous les week-ends.
6: Pardon. C'est un haut lieu de ma famille politique. Quand on est de droite, on y va avec les militants, on y retourne avec eux, avec les amis. Et ce passage dans la maison est assez puissant. On imagine le général à chaque endroit, on voit ce bureau où il a rédigé ses mémoires avec la vue sur la vallée derrière. Bref, ce lieu est un lieu important de l'histoire française. Est-ce que il doit naturellement retomber dans les mains de l'État? Ben, je suis pas sûr. Est-ce qu'il devrait être conservé par la famille qui se réunit encore à l'étage? À l'étage de la maison, il y a une partie qui n'est pas ouverte au public, où il y a encore la famille qui fait vivre l'héritage du général de Gaulle. Et donc, je suis très embêté. Il faut que cette maison reste ouverte, mais est-ce que l'héritage est mieux conservé par la famille ou mieux conservé par l'État?
2: C'est eux qui veulent la vendre.
6: Mais pas tous, tu vois. Il y a une partie de la famille qui
5: veut pas vendre. Il y a aussi dans la famille, voilà.
6: Et donc, moi je maintiens que, en fait, ça devrait être la famille. Et peut-être qu'il faudrait une fondation avec du privé. Je suis pas sûr qu'il faille donné à l'État.
0: Est-ce que c'est à l'État de récupérer effectivement la maison du général?
6: C'est la maison personnelle.
0: Oui, bien sûr,
6: famille.
0: C'est sa maison familiale qu'il avait achetée en 1934. Mais c'est-à-dire, si le fils n'a plus les moyens de l'entretenir, moi je ne serais pas choqué. Je veux dire, l'État dépense suffisamment d'argent de manière dispendieuse pour que si on me dit on rachète la boisserie qui est la maison du général de Gaulle pour en faire un musée, pour en faire une visite, ou si c'est le département qui le rachète, moi j'y vois aucun problème.
6: Moi je serais la famille, je ferais un appel aux dons pour que ça reste dans la famille.
0: Il a lancé un appel aux dons, apparemment la cagnotte ne bouge pas, tu vois. Moi je pense que pour les Français, de Gaulle c'est le patrimoine national, pas la famille. C'est-à-dire de Gaulle c'est un nom qui est inscrit dans l'histoire de France.
6: T'as le mémorial. Français,
0: aidez-nous à sauver la boisserie, ou si la famille dit aidez-nous à sauver la boisserie, enfin moi personnellement je donnerais pas. Tu vois, pourtant j'aime l'histoire, général de Gaulle est un
5: parce
0: moment,
5: que t'es un peu pingre aussi,
0: parce que je me dis de Gaulle c'est l'État, de Gaulle c'est la patrie, faites un effort pour la boisserie au ministère de
6: ça
0: la culture.
6: Ça se tient aussi.
0: C'est à vous à sortir le carnet. C'est au patrimoine, au loto du patrimoine.
7: Et puis c'est un lieu stratégique, il y a eu des réunions, il y a eu des chefs d'État du monde entier qui sont venus, il y a des décisions importantes qui ont été
5: un peu l'ancien Mar-a-Lago.
0: Allez, dans un instant Toulouse, agression des policiers municipaux, est-ce qu'on a affaire à une affaire terroriste? 32-16 pour venir en parler avec les GG.
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4: 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Cassandre Brault, bonjour.
5: Bonjour Alain, bonjour à tous. Les chaleurs caniculaires continuent de gagner du terrain aujourd'hui et s'étendent à quasiment toute la France. 78 départements du sud à l'ouest en passant par la Normandie et l'Île-de-France en vigilance orange canicule à partir de midi. Seule une portion du nord-est et des Pyrénées seront épargnées. Il fait déjà 30 degrés à Marseille, alors les habitants rencontrés ce matin s'adaptent comme ils peuvent.
6: C'est compliqué, c'est compliqué. C'est pour ça qu'on sort le matin bonne heure. Ma compagne va à la plage ou elle reste à la maison sous la clim. Hein. C'est ce vent, s'il y a un petit vent, mais il est chaud, il est même pas, il vous rafraîchit. On est moite, on a la peau toute moite.
7: On n'a pas connu d'années comme ça. C'est pénible. Il faut boire.
8: On a prévu un casquette, eau. On va essayer de se trouver des coins à l'ombre.
9: C'est très très chaud. Lourd, c'est pas vivable pour moi.
5: Au moins 3 personnes sont mortes cette nuit dans l'incendie d'un gîte à Loumois dans les Deux-Sèvres, d'après nos confrères de BFM TV. La cause du départ de feu est encore inconnue. De la nuit en plein jour, l'éclipse solaire, c'est aujourd'hui, c'est l'événement astronomique de l'année. C'est dans le sud-ouest que le taux d'obscuration sera le plus élevé. Rendez-vous ce soir entre 19h et 21h. Le bilan a été révisé à la baisse à 216 morts en Colombie après le séisme de magnitude 7.4 lundi. Et ce matin, on apprend que l'Union européenne débloque 2 millions d'euros pour venir en aide à la Colombie. Un rendez-vous sport à ne pas manquer aujourd'hui, c'est la Super Coupe d'Europe. Ce soir, le PSG affronte Aston Villa. 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

0: Vous êtes avec les GG, vous êtes avec les grandes gueules en direct sur RMC et RMC Story. Nous sommes ensemble de 9h à midi pour discuter, pour débattre. Aujourd'hui avec Antoine Dierz, ce consultant juridique. Nous sommes avec Laura Barton-Martinez qui est sophrologue et Abel Bouilly, l'éducateur. Voilà le programme de la deuxième heure. De quoi va-t-on parler? Quels sont les sujets sur lesquels vous allez pouvoir réagir? On va évoquer dans cette deuxième heure les retraites. Bercy réfléchit à geler les pensions pour les plus élevées. Alors les pensions les plus élevées, attention, ça démarre à 3000 euros la retraite. Ça veut dire qu'à partir de 3000 euros de retraite, vous êtes considéré comme quelqu'un d'aisé et ce ne serait pas indexé sur l'inflation de façon à pouvoir faire des économies. Est-ce que vous êtes d'accord avec ça ou pas? Les voitures électriques du côté du Royaume-Uni, on va faire une taxe au kilomètre. Bah, si vous voulez, il y a de moins en moins de voitures essence, donc on réfléchit à une taxe au kilomètre. Est-ce qu'à votre avis, on va y avoir droit en France? 32-16, là aussi, pour le dire au GG. On va commencer à s'intéresser d'abord à ce qui s'est passé à Toulouse. Toulouse, c'est l'agression de trois policiers municipaux. L'agresseur, l'homme que les policiers ont eu des difficultés à maîtriser quand on voit les images sur les réseaux sociaux, a été hospitalisé en unité psychiatrique. Il n'a pas été maintenu en garde à vue. Son état n'était pas compatible. C'est ce qu'on dit du côté du procureur de la République. L'homme n'a toujours pas été identifié à ce stade. Il y a des recherches qui sont effectuées au niveau international, l'intéressé étant a priori étranger. Il avait trois armes blanches, dont un couteau à huître. Il a agressé des policiers municipaux. Il était légèrement alcoolisé. Et maintenant, on attend le résultat des analyses toxicologiques. On a affaire à un déséquilibré, fragile psychologiquement, soumis à des addictions, qui se trouvait en état de crise lorsqu'il s'en est pris à une patrouille de police municipale. Sauf que pour le moment, le parquet antiterroriste regarde l'affaire attentivement, mais ne s'est pas encore saisi. Pourtant, du côté de la police municipale et de l'adjoint à la sécurité, on dit il a tenu des propos qui faisaient référence à une idéologie terroriste. Voilà, il a crié plusieurs fois aussi à la Ouakbar. Alors, est-ce que l'affaire de Toulouse, elle est minimisée? Est-ce qu'on a affaire vraiment à une affaire terroriste? 32-16 pour en parler avec les grandes gueules. Antoine Dierz.
1: Une nouvelle affaire, comme on en a beaucoup trop vu, qui nous amène encore les mêmes questions. Première question pour moi, c'est qu'est-ce que ce mec-là fout chez nous ? Certains évoquent le fait qu'il ait une nationalité italienne. Peut-être, mais c'est une raison de plus pour aller dans le sens de ce que je défends depuis toujours. Rétablissons des frontières. Tous les dégénérés du monde ne doivent pas pouvoir rentrer chez nous, venir se comporter comme ça. Deuxième chose, on est encore une fois sur la question du trouble mental. Ah, il a crié à Allah Akbar, mais il a un trouble mental. Mais est-ce que par définition...
0: Il avait visé la gorge aussi, hein, d'après ce que disent
2: les policiers. Pour quelqu'un de fou, il s'est très bien visé.
1: Est-ce que par définition, on n'a pas un trouble mental quand on est terroriste? En fait, c'est-à-dire que tous les terroristes peuvent être considérés comme étant déséquilibrés puisqu'ils sont terroristes. Moi, je pense qu'on doit arrêter avec ces histoires de troubles mentaux. Alors, il est sorti hier soir de la clinique psychiatrique, de l'établissement psychiatrique. Il a repris le cours de la garde à vue hier soir. Bon... troisième chose, les images des policiers municipaux se défendant contre cet homme à coups de gaz lacrymogène.

0: prolongation à 24 heures. À midi aujourd'hui, d'après ce que je comprends, on sera à 24 heures. Il faudra l'avis d'un magistrat pour prolonger de 24 heures. Et demain à midi, il faudra la qualification terroriste pour prolonger jusqu'à 96 heures. Ben, le parquet national financier attend, mais je reste persuadé que demain, on nous dira que c'est terroriste.
1: Après, les policiers rechignent toujours à tirer directement parce que contrairement à ce que l'on croit, les policiers n'aiment pas utiliser de leurs armes. Et deuxièmement, mieux vaut interpeller la personne pour avoir des informations. Moi, ce qui me gêne avec la définition de la justice française par rapport à la notion de terroriste, c'est qu'il faut obligatoirement être relié à une organisation dite terroriste. Or, le terrorisme, c'est quoi? À la base, c'est mener une action qui sème la terreur, tout simplement, étymologiquement. Et le problème, c'est que la justice, j'ai l'impression qu'elle est tellement impactée par les vagues que l'on a eues entre 2012 et 2015, qu'il faut attendre quelque chose d'aussi grave pour caractériser un fait de terroriste. Alors que je pense que lorsqu'on a des éléments qui sont quand même probants, que la personne soit bien dans sa tête ou pas, qu'elle soit alcoolisée ou pas, d'autant plus qu'on sait que pour les jeunes qui sont partis faire le djihad, être drogué et être alcoolisé faisait partie des prérogatives justement pour être désinhibé pendant le passage à l'acte. Donc je pense qu'il faut un petit peu revoir la chose, d'autant plus que aujourd'hui sur Internet, pour se radicaliser, c'est très simple, t'as des forums de radicalisation. Et deuxièmement, faut aussi trancher pour qu'il n'y ait pas de récupération politique hâtive, en fait, parce que ce flou aussi autour de la notion du terrorisme fait que on ne sait plus trop sur quel pied danser avec cette notion. Donc moi, je pense que c'est une attaque terroriste, même si il ne s'est pas fait sauter avec une ceinture explosive, même si il n'a tué personne, il y a une tentative et il doit être sanctionné de la manière qui soit. Parce que si on dit juste va faire un petit séjour en hôpital psychiatrique et après tu ressors, mais ce mec, c'est une bombe à retardement, en fait.
2: Ah oui.
1: C'est ça, la réalité. Et comme tu l'as dit, toutes les personnes qui font des...
2: Qu'est-ce qu'on va en faire, si tu veux, de cette personne? Il faudra retrouver d'où il vient, qui il est, comment il est arrivé
0: ici. S'il est italien,
2: nationalité italienne, comment il est arrivé en Italie. Effectivement, est-ce qu'il travaille en Italie? Est-ce qu'il a de la famille? Parce que là, on a affaire à un
1: Oui, mais au bout d'un moment, on va encore faire.
2: J'arrive même pas à les qualifier.
1: Ouais, mais au bout d'un moment,
2: exalté, parce que malheureusement, on en a tous les jours. On les voit qui errent dans les rues, certains avec un couteau. Il y en a encore eu en Angleterre il y a quelques jours. On se retrouve en danger directement dans nos rues. Mais
0: les islamistes ont créé une vague de dégénérés. C'est-à-dire que les islamistes ont une stratégie qui vise à endoctriner tous les.
3: De toute façon, ils suppriment l'école, ils suppriment l'instruction. Ils suppriment l'instruction et ils sont endoctrinés dès le plus jeune âge.
2: C'est une attaque terroriste, Toulouse.
3: Complètement. Et ça relève tellement de choses. C'est-à-dire que déjà en France, on a une peur d'appeler un chat un chat. À un moment donné, il faut dire les choses pour pouvoir... Nier les mots ne les règle pas. Donc il faut appeler un chat, c'est une attaque terroriste.
2: Oui, mais si elle n'est pas revendiquée pour qu'elle soit qualifiée
3: terroriste, elle n'a pas besoin.
2: Peut-être qu'il a fait allégeance à.
3: Mais pas du tout. Mais tu n'as pas besoin, comme l'a dit Abel, tu n'en as pas besoin.
0: C'est-à-dire que
2: même moi, Akbar,
3: c'est même moi qui suis Laura Vartan.
2: Revendication terroriste.
3: Moi, Laura, qui suis rattachée à rien du tout. Demain, je décide que Barilla, c'est mon pire ennemi. Je vais et je tire à la Kalachnikov dans une usine Barilla. C'est un acte terroriste.
0: En criant Panzani.
3: Par exemple, et je ne suis rattachée à personne, mais selon la loi et l'étymologie du terme, elle a raison, c'est une attaque terroriste. Donc on doit appeler un chat en France. Il faut arrêter d'avoir peur des mots pour en régler les mots M-A-U-X. Ça, c'est premièrement. Et deuxièmement, pourquoi maintenant on joue tellement avec ce problème sur la psychologie? Parce que la psychologie a été le chat noir de la médecine française. On a complètement oublié ça. Donc comme tu le dis très justement, maintenant on a l'impression de voir des fous à tous les coins de rue et on ne sait plus le distinguer le vrai du faux. Eh bien, si on avait une réelle politique psychologique dans nos hôpitaux, dans les médecins, dans les cabinets, ne serait-ce que à l'école, la psychologue scolaire de l'école, on l'a zappé complètement, on a combien de pathologies auxquelles on passe à côté? Eh bien, on pourrait s'occuper réellement de nos malades mentaux et on pourrait enfin arrêter que tous les gens qui font des actes terribles puissent se cacher justement derrière ça. Et comme l'a dit très justement Abel, on le regarde, la plupart des gens, des terroristes qui se sont fait sauter, etc., étaient eux-mêmes drogués et sous-alcoolisés, et on leur demandait de le faire pour que justement ils ne changent pas d'avis, ils n'aient pas la lucidité de changer d'avis au moment de se faire sauter.
0: En l'occurrence, bien souvent, ce ne sont pas nos malades mentaux. Bien souvent, ils arrivent de l'étranger. Et donc, c'est même pas la, il y a une défaillance de la psychiatrie en France, mais c'est même pas l'absence de suivi. C'est qu'ils arrivent. Ils arrivent complètement en vrac. Donc, le seul sujet, la seule option, c'est de ne plus leur permettre d'accéder à notre territoire. Et la question de nos frontières réglerait beaucoup de nos problèmes.
3: Quand t'as l'espace Schengen,
0: exactement.

0: On doit suspendre l'accès à l'espace Schengen. On doit permettre la libre circulation à condition de présenter toutes les garanties pour entrer.
1: Parce que tu vois, ce qu'on dit du côté de Toulouse, pour le moment, dans l'entourage du procureur, on dit on a affaire à un déséquilibré. Mm-hmm. C'est un déséquilibré qui est très fragile psychologiquement. Ah oui, bien sûr, pour prendre trois couteaux, ensuite vouloir sauter sur une patrouille.
2: Enfin, tu as en série les déséquilibres aussi.
1: La motivation, elle est autre. Parce que sinon, je vais te dire, t'es déséquilibré, ne serait-ce que si tu veux rentrer, quand tu rentres dans une banque et que tu veux prendre de l'argent. Ouais. Avec un flingue, t'es déséquilibré. À ce moment-là, tu vois, si tu te mets à rouler à 280 km/h sur l'autoroute,
0: oui, mais...
1: T'as un côté déséquilibré aussi. En parlant d'être déséquilibré, on est en train de nier toute responsabilité.
0: Voilà.
1: Alors, celui-ci était peut-être dans un état psychologique fragile, mais au moment où il prend les couteaux, il est plutôt dans de la préméditation et il est là à attendre et savoir qui il frappe. Et lorsqu'il voit des policiers, enfin pour lui, les policiers, ça, l'uniforme représente quelque chose.
0: Bah oui.
1: Donc il est dans un acte prémédité. Il faut arrêter de dire que c'est quelqu'un qui est déséquilibré. Quelle est sa revendication? Pourquoi il est là? Pourquoi il veut tuer des représentants de l'ordre? C'est que ça incarne quelque chose pour lui. Donc arrêtons de tourner autour
0: de lui. Mais même plus loin que ça, même s'il n'y a pas de revendication claire, tu prends des couteaux pour aller potentiellement planter des gens. Parce que là, il s'en est pris aux policiers parce que les policiers l'ont interpellé. Mais il aurait pu planter un enfant, il aurait pu planter une femme, il aurait pu planter n'importe qui. Étymologiquement, c'est une action qui vise à semer la terreur. Donc, on a été impacté par la vague récente de terroristes qui fait que on ne sait plutôt bien comment appréhender en fait les actions. Et on en a vu des gens. Ouais,
2: ça vient pas de Daesh, d'Al-Qaïda, c'est pas terroriste.
0: Même, tu sais, moi, j'accompagne des jeunes qui sont dans des forums de radicalisation sur Snapchat, sur Telegram, sur le Darknet. On leur dit plaider la folie. On leur dit déjà, on leur montre des vidéos de tueries, de décapitations à longueur de journée. On leur propose de leur fournir des armes, que ce soit des couteaux, des fusils, ils peuvent choisir. On leur dit allez-y et on leur fait croire qu'ils iront au paradis. Donc forcément, on joue sur des failles psychologiques. Ça, il y en aura toujours en réalité. Et l'autre chose, pourquoi je parlais de récupération politique, permets-moi de donner une petite anecdote. Novembre 2015, on sait ce qui se passe. La première personne qui m'appelle, c'est un ami musulman qui m'appelle en pleurs, en me disant « Abel, j'en ai marre de ces gens qui nous font chier ». Et qui nous font passer justement pour des terroristes parce qu'après c'est sur nous que ça va retomber encore. C'est pour ça que je parle de récupération politique. On voit qu'il y en a pas trop pour l'instant, mais on sait qui peut dire quoi à peu près en réalité. Donc même pour les musulmans qui se comportent bien, en fait, il faut nommer les choses parce que en continuant de noyer le poisson, eh ben ça va mettre tout le monde dans la confusion.
1: Mais tu dis pas de récupération politique. Si, il faut de la récupération politique au bon sens du terme, c'est-à-dire partant de ce fait.
0: Oui, pour condamner.
1: On doit en tirer un enseignement politique.
0: Bien entendu.
1: Qu'est-ce qui ne va pas? Qu'est-ce qu'on fait? Quelles sont les réponses à apporter? Est-ce que c'est une question de frontières? Est-ce que c'est une question de politique psychiatrique et donc de prise en charge? Et donc ça, ce sont des réponses qui doivent être des réponses politiques. Donc moi, si tu veux que tous les partis ensuite s'en emparent, moi je trouve ça plutôt bien.
2: Mais typiquement,
1: c'est même dans notre intérêt.
2: Tu pourrais typiquement décider, que la folie, on l'enlève entre guillemets, en circonstances atténuantes, dans le droit français, tu l'enlèves et c'est la personne est jugée comme n'importe quel citoyen et c'est a posteriori du jugement et de la condamnation que cette personne fera des évaluations psychologiques et si elle doit être placée dans un hôpital psychiatrique, évidemment qu'on lui apportera toute l'aide et les soins dont elles ont besoin. Mais on doit partir du principe que cette personne est en pleine conscience, qu'elle est jugée et qu'elle soit alcoolisée, parce que ça c'est pareil, quand t'es alcoolisée, t'as des circonstances atténuantes, etc.
1: Là on nous dit qu'il était légèrement
2: alcoolisé. Mais peu importe, oui, mais même n'importe quand si tu fais quelque chose de mal, si t'es alcoolisé, ça peut être une circonstance atténuante, évidemment, sauf si tu es au volant, parce que tu n'es pas en pleine possession de tes moyens. Moi je suis désolée, tous ces genres de circonstances atténuantes, ce sont des armes pour les criminels. Ce sont des facilités pour être dans les mailles du filet. Donc tu enlèves toutes circonstances atténuantes, c'est comme les crimes passionnels, c'est pareil, tu les enlèves, tu es jugé, tu es condamné et a posteriori de ce jugement, nous vérifierons si effectivement tu as besoin d'une aide ou d'un placement psychologique. Paste. Et là, tu vas arrêter tous ces pseudo-psychopathes, j'ai entendu des voix. Non, désolé, t'as pas entendu de voix. Tu arrêtes.
1: Au moment où il passait à l'action, lui, j'imagine que dans sa tête, il entendait des voix.
3: Bienvenue au paradis, voici tes vierges.
1: Ben, je sais pas si ça allait jusque-là, mais c'était au moins,
2: 72,
1: si tu veux, quand il voit passer la patrouille, ça résonne chez lui, ça dit quelque chose, et c'est pour ça qu'il fait ça.
2: Si c'est un endoctrinement ou si c'est vraiment une folie. Si c'est un endoctrinement, tant pis pour lui.
1: On a Raph qui veut réagir, il est en Saône-et-Loire, il est conducteur de convoi. Bonjour Raph, bienvenue.
4: Bonjour les grands.
1: Quand vous avez vu les images de Toulouse, vous êtes du quoi? C'est du terrorisme ou pas?
4: Alors moi, j'ai pas vu les images, mais quand je vous entends, pour moi, c'est pas compliqué. Terrorisme dans le dictionnaire, c'est du moment que ça fait peur à la population.
0: Eh ben voilà.
4: Donc,
0: voilà.
4: Du moment qu'il y a pas de Dieu, il y a pas quoi que ce soit, l'ETA ou le FLNC, c'était pas religieux, c'était du terrorisme. Mmh. Et ben là, c'est pareil.
2: Exactement.
4: C'est
2: très bon exemple.
0: Exactement.
4: Voilà. Donc du moment, c'est encore pire. Pour moi, la sanction elle devrait être encore plus grave. Et puis il y a même pas d'histoire avec le procureur. Ils s'en est pris aux forces de l'ordre. Du moment qu'on touche à l'uniforme, c'est comme du terrorisme. Point.
1: Mais Raph, le problème aujourd'hui, c'est qu'on cherche la qualification terroriste. Ça répond aujourd'hui en droit à un certain nombre de critères. Oui, si, mais ça répond à un certain nombre de critères.
4: Justement, faut arrêter de mettre trop de critères parce que la personne s'en est pris aux forces de l'ordre. Donc déjà rien qu'à
2: chercher à terroriser la population
4: plus grosse. Et du moment que la population a peur d'aller dans la rue ou a peur de ces gens-là, c'est dans le dictionnaire et l'encyclopédie. Je l'ai regardé tout à l'heure. Il y a aucun moment d'une histoire de religion.
1: Raph, merci d'avoir été avec nous, Raph. Et au fait, merci pour les cartes postales de l'île de Ré.
4: Ah, de rien.
1: On les a reçues. C'était un voyage bel en bras, c'est ça?
4: Bah, pas du tout, non.
1: Ah, d'accord,
4: non,
1: c'était vos vacances.
2: Elle n'est pas financée par les GG.
1: Non, mais.
4: Je voulais payer les vacances des jumeaux, je suis d'accord.
1: Non, mais. Parce qu'en général, souvent les auditeurs qui nous envoient des cartes postales, ce sont des auditeurs qui ont gagné des vacances bel en bras. Et là, Raph,
4: c'est pour ça.
1: Et là, c'est par amitié simplement qu'il nous les a envoyés.
2: Encore meilleur.
1: Merci Raph d'avoir été avec nous. À bientôt dans les GG, dans les grandes gueules. En fait, dans cette histoire, j'ai l'impression qu'on n'a pas envie, ou que peut-être les autorités n'ont pas envie de revenir vers le terrorisme.
2: Mais c'est pourtant,
1: Peut-être de crainte de dire, tous ces types-là, qui sont dans la rue, qui à un moment, pètent les plombs, il faut pas les qualifier de terroristes parce que sinon, régulièrement, on va dire c'est une attaque.
2: Mais Raph,
1: on
2: ne
1: veut pas replonger la population, comme tu le disais, dans ce qui était dans le spectre ou la psychose.
0: Oui, population, elle a peur quand aujourd'hui, tu sais que tu te balades dans certains endroits, tu peux potentiellement tomber sur ce type de profil. Mais t'es déjà sur tes gardes. Et pour les femmes, mais c'est encore pire. Parce que déjà que les femmes sortir dehors après 21h, c'est déjà dramatique. Et savoir que, en plus, après 21h, tu peux tomber sur un gars comme ça, qui peut te poignarder, voire plus quand on parle de violence sexuelle. C'est-à-dire qu'une partie de la population est déjà terrorisée. C'est pour ça qu'il y a ce ras-le-bol. C'est pour ça qu'il y a toutes ces fractures. Donc, il faut nommer les choses et il faut sanctionner. Et la circonstance aggravante, c'est de s'en prendre aux forces de l'ordre, en fait. Donc, si aujourd'hui, on montre que dans un pays comme la France, s'en prendre aux forces de l'ordre, c'est s'en sortir tranquillement. Mais attends, va dans un pays comme l'Espagne. L'Espagne, c'est plutôt tranquille. En Espagne, on sait, tu touches pas à la police.
2: Ah non.
0: Mais amuse-toi avec la police en Italie, aux États-Unis, en Allemagne.
1: Aux États-Unis, je pense que la question de ce monsieur serait déjà réglée.
0: Amuse-toi avec la police au Maghreb ou en Afrique noire. Tu vas voir ce que c'est que la violence policière. Tu vois,
2: je pense que dans ce cas-là.
0: La peur de la police aussi, mais la peur bienveillante. La peur dans le sens où on sait qu'elle va nous protéger quoi qu'il se passe. Elle est importante.
1: Oui, mais tu sais, moi, du coup, ce qui m'inquiète, c'est de me dire et moi. Parce que là, il y avait une patrouille de police, de policiers municipaux. Mais tu te dis et moi.
2: Non mais là,
1: dans la rue, quel que soit l'endroit où je peux passer, comment je me protège s'il n'y a personne, tu vois?
2: Mais là,
1: qu'est-ce que je fais? Est-ce qu'on va arriver à quoi?
2: Mais là, en fait, on a peur de dire les mots parce que ça touche à une communauté qui est extrêmement sensible en France, qui est sensibilisée par les débats politiques, par les débats publics, et que c'est quand même les boucs émissaires des politiciens
0: c'est
2: actuellement.
0: Stigmatisé.
2: Exactement.
0: Aussi, surtout,
2: donc on n'ose pas le dire. Je mets ma main à couper. Raph a donné un exemple que je vais reprendre. Je mets ma main à couper. Demain, vous avez un Corse qui est nationaliste, qui n'est pas rattaché au FLNC, hein, qui est nationaliste, qui a un coup de folie, peu importe, et qui poignarde un keuf. Je pense que dans
1: on a eu un assassinat.
2: Et je pense
1: déjà
2: que dans tous les journaux, tu vas avoir marqué attaque terroriste en Corse, etc. On n'a pas peur de dire les mots. Là.
1: Bah, oui, mais s'il est revendiqué nationaliste.
2: Mais nationaliste, c'est un parti politique.
1: D'accord, mais s'il est revendiqué à ce moment-là et que c'est une attaque.
2: Mais non.
1: Mais si c'est au nom d'une idéologie politique, là, ce sera.
2: Mais non, il est juste nationaliste.
1: Ce sera clair. Là, on ne sait pas.
2: Pas comme tu sais qu'il est italien, là, tu sais.
3: Akbar, c'est une forme de revendication.
1: Mais à la barre,
3: ouais, mais honnêtement, ça veut pas dire bonjour.
0: Ouais, mais honnêtement, honnêtement, comme c'est moi je répète, la vague de terroristes nous a troublés. Tu sais, ça c'est le ministère de l'Intérieur qui le dit. Les deux dangers terroristes en France, c'est un, c'est le terrorisme islamiste, et deuxièmement, c'est le terrorisme de l'ultra-droite. même quand il y a des actions de l'ultra-droite qui sont souvent passées sous couvert dans les médias, on ne cite pas l'action terroriste. Il y a des gens qui descendent pour faire des ratonnades, pour poignarder. Il n'y a pas longtemps, il y a un jeune près de Lyon, en sortant du lycée, il s'est fait défigurer au cutter en se faisant traiter de sale arabe. Donc aussi, voilà. Hein. Oui, mais ça, c'est le ministère de l'Intérieur. Le premier danger, c'est le terrorisme islamiste. Et le deuxième, c'est celui de l'ultra-droite. Oui, celui de l'extrême gauche vient après.
5: Et c'est-à-dire que.
0: Oui, mais ça évolue de toute façon.
5: Le dernier exemple, pardon, c'est Quentin Derank avec des antifas qui tuent un homme.
0: Oui, mais moi, c'est pas ça. Tu prends un exemple. En janvier, il y a eu un rebeu qui a été jeté dans un lac par l'ultra-droite.
2: La violence arrive de tous les côtés.
0: Ça arrive de tous les côtés. Mais ce que je veux dire par là, c'est que. Une action terroriste, c'est un acte qui vise à semer la terreur. Même normalement à la base, une bande de jeunes qui sèment la terreur dans un quartier, sur un territoire, que ce soit en milieu rural ou en milieu urbain, où on sait que ces jeunes sont armés et qui peuvent potentiellement te tuer, je suis désolé, on est dans du terrorisme aussi sur le plan étymologique.
1: On a posé la question sur les réseaux sociaux, est-ce que pour vous l'attaque de Toulouse, l'agression des policiers municipaux, l'attaque c'est une attaque terroriste? Bah, vous dites oui à plus de 85%. Voilà, c'est clair, c'est net et c'est précis. Dans un instant, on va regarder ce qui se passe au Royaume-Uni. Le Royaume-Uni va instaurer en 2028 une taxe kilométrique sur les véhicules électriques pour compenser les recettes qui diminuent sur les carburants pétroliers, parce qu'il y a de plus en plus de voitures hybrides et de voitures électriques. Donc ça, c'est ce que va faire le Royaume-Uni. Est-ce qu'à votre avis, on va y avoir droit en France? 32-16 pour en discuter avec les GG, il est 10h20.
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0: Merci les grandes gueules en direct sur RMC et RMC Story avec aujourd'hui Antoine Dierce, avec Laura Barton-Martinez, avec Abel Boyi. Vous venez prendre la parole avec nous. Bien sûr, le 32-16 est à votre disposition, notamment pour s'intéresser à ce qui va se passer au Royaume-Uni. Il faut toujours regarder ce que font nos voisins parce que en matière de taxes et d'impôts, ça peut aussi nous inspirer. Au Royaume-Uni, à partir de 2028, on va avoir une taxe kilométrique sur les véhicules électriques. En fait, le gouvernement voit que les recettes que rapportent les carburants sont en train de diminuer petit à petit. Alors, le gouvernement va même jusqu'à dire qu'à partir de 2050 ou 2055, alors, c'est pas dire que les recettes seront nulles, les recettes pétrolières, mais qu'elles seront vraiment très basses. Et donc, il faut compenser. Pour compenser, on va mettre à contribution les conducteurs de véhicules électriques. Conducteurs de véhicules électriques qui seront taxés. Alors, ce sera un pence. Tu as la précision.
1: Je suis en train de calculer 3 pence par mile.
0: Par mile. Le mile, faut rappeler, c'est 1600 kilomètres.
1: 1600 et quelques. Et donc, ça fait, pour 15 000 kilomètres par an, ça fait 280 livres par an, quoi.
0: Voilà. C'est une manière de récupérer de l'argent.
1: 327
0: Est-ce que vous pensez que ce qui se passe au Royaume-Uni, on va y avoir droit en France? Est-ce qu'on va nous préparer politiquement? C'est explosif, hein. C'est-à-dire que là, vous inquiétez pas, ça va pas se faire pendant la campagne pour l'élection présidentielle. Mais est-ce que vous pensez qu'on aura droit à la taxe kilométrique pour les véhicules électriques? 32-16 pour en discuter avec les GG, Antoine.
1: C'est assez fascinant et vous trouverez que mon parallèle est peut-être exagéré, mais l'Union soviétique rationnait l'essence pour empêcher les gens d'aller loin de chez eux, voilà. Et pour moi, la voiture occidentale telle qu'on la connaît, c'est la liberté de pouvoir partir, de faire tous les kilomètres que tu veux. C'est la liberté. C'est la liberté au sens occidental du terme. À partir du moment où tu commences à regarder le kilométrage de la voiture, taxer, mais j'ai un sentiment hyper désagréable au-delà de l'argent, hyper désagréable. Tu peux plus aller où tu veux. Et donc là, le système britannique est déjà dingue, c'est que les voitures électriques payent déjà actuellement une taxe spécifique quand tu l'achètes. Donc en France, t'as du bonus aujourd'hui qui a déjà beaucoup diminué, mais la Grande-Bretagne est déjà sur une taxe spécifique en prévision du fait que tu vas consommer moins de carburant. Et là, en 2028, ils veulent mettre cette taxe-là. Mais pardon, mais on est dans l'hypocrisie absolue de tous ces gouvernements qui nous disent « Ah, mais on fait payer cher l'essence juste parce que c'est pas écologique. Hein, et pour vous inciter à changer de mode de propulsion. » Eh bien, aujourd'hui, non, tu te rends compte que c'est juste les gouvernements qui sont complètement voraces d'argent privé toujours pour faire fonctionner leurs dépenses, qui trouvent des moyens et donc qui trouveront forcément des moyens. Et donc, en France, tant qu'on n'aura pas baissé nos dépenses, eh ben, on ira droit vers ce genre de solution.
0: Donc, ce qui veut dire que
1: on y aura droit.
0: Ce n'est qu'une question de temps.
2: C'est quand même très étonnant.
0: Qui roule à l'électrique d'ailleurs ici ou pas?
2: Hybride.
1: Non, diesel. Rechargeable.
0: Oh là là.
2: Non mais moi je
1: avec
2: suis même
1: le liquide AdBlue.
2: Moi, alors ça va. Moi je suis même étonné que ça n'émane pas de nous cette brillante idée parce qu'on est quand même les champions. Faut le dire. Il y a des taxes. Nous on est quand même champions du monde. Franchement, il y a une. Alors moi j'ai fait une émission au GG où justement Barbara nous disait qu'elle avait une voiture électrique, que c'était formidable. Et si je dis pas de bêtises, c'était Mourad qui lui disait mais bouge pas. Hein. Dans 5-6 ans, tu payeras autant de taxes sur ta Zoé que moi sur ma voiture thermique. Bon bah voilà. On y est, mais c'était sûr. C'est le même coup qu'on a eu pour l'essence. Ils nous ont dit passer au diesel. Maintenant, c'est le diesel. Et là, ça va être électrique. Et voilà. Mais est-ce que c'est étonnant? Non. Et après, ils nous diront que il y aura une nouvelle forme d'énergie. On roulera à l'eau ou quoi que ce soit. Et on nous dira, on vous taxe électrique parce que ça pollue trop, que les centrales électriques, c'est dangereux. Mettez-vous à l'eau. Puis quand on roulera à l'eau, on taxera l'eau et on nous dira, non, faut rouler au solaire parce que l'eau, on en a plus. Mais ça ne s'arrêtera jamais. Et je pense que, honnêtement, je pense que personne n'est dupe. Tout le monde le savait. Moi, je connais pas une personne qui m'a pas dit, de toute façon, quand il n'y aura plus que des voitures électriques et qu'ils auront plus d'oseille avec le carburant, on se fera taxer l'électrique. Mais tout le monde le sait. C'est juste que les Anglais ont été les premiers couillus à le dire.
3: Tu sais, sur l'écusson de la France, là où il y a écrit RF, faut remplacer RF par RST, République soviétique des taxes. C'est obligé que ça allait arriver. Puisqu'à partir du moment où les taxes qui rentrent de la manne pétrolière et de l'essence ne rentrent plus, il faut remplacer remplacer par autre chose. Et nous, comme on est tellement fort, pourquoi faire simple quand on peut faire pire? Vous verrez que nous, on aura le mix entre la taxe kilométrique, la taxe annuelle imposée, on va te sortir un barème qui sort de nulle part, et la taxe au prorata du poids de ta voiture, parce que les écolos vont
0: te dire... Ça existe plus ou moins déjà en ce qui concerne le stationnement.
3: Non, t'inquiète pas, mais maintenant ça va être bien ouvert et on va tous boiter, excuse-moi l'expression. Et à la fin, le slogan, ça va être « Merci d'avoir sauvé le climat, maintenant payez à la caisse ». Donc, tu verras d'ici 4-5 ans, parce qu'il faut laisser passer la présidentielle, voilà, d'ici 4-5 ans, c'est bon, et ça sera au nom de la justice.
2: J'ai vraiment pensé comme à Antoine, parce que juste j'alimente ton truc. Quand j'ai lu l'article, dans mon premier réflexe, au-delà de l'argent, parce que comme ça je m'y attendais, pas de problème, au-delà de l'argent, je me suis dit, mais attends, ça veut dire quoi? Que je vais leur envoyer combien de kilomètres j'ai roulé? Et je leur envoie comment? Je fais quoi? Je prends mon tableau de bord en photo et tout?
3: Mais
2: attends, donc là, bien, j'ai ou alors autant ma voiture va être pistée, rattachée à mon compte, parce que ça, ils sont capables de le faire, rattachée à mon compte impôt, et donc on va savoir exactement où je vais. Je dis, ça y est, on y est.
4: C'est là où je voulais revenir. C'est que c'est la première fois où la taxe ne repose plus sur un produit que tu achèterais. Parce que ton électricité, tu peux l'avoir produite avec tes panneaux solaires chez toi et l'avoir mise dans ta voiture électrique. La taxe repose sur le kilomètre parcouru. C'est fou. C'est une taxe qui n'est plus sur un produit. Et donc là, on bascule dans un monde absolument ahurissant. Et le système britannique ne va pas imposer un suivi GPS, quand même, ce serait trop.
2: Mais nous, on est capable.
3: Mais nous, on fera mieux.
4: À chaque fois que tu passes au contrôle technique, il relève ton kilométrage et te facture.
0: Pas la différence.
4: Et te facture d'autant. Et tu payes de manière prévisionnelle en déclarant.
3: Mais tu passes pas au contrôle technique annuellement. Et ta taxe, tu dois la payer annuellement. Oui, ça veut dire que tu vas changer la règle du contrôle technique.
4: Tu fais un prévisionnel.
0: Je voudrais qu'on en parle avec quelqu'un qui défend les auto-ease. Vous le connaissez, il est souvent venu dans les GG au moment de la crise du carburant. Il a régulièrement été avec nous. C'est Pierre Chasseret qui est délégué général de l'association 40 millions d'auto-ease. Bonjour Monsieur Chasseret.
5: Bonjour Pierre. Bonjour à tous.
0: J'imagine que vous regardez attentivement ce qui se passe au Royaume-Uni. À votre avis, ça va arriver en France?
5: Oui, alors vous savez, vous m'avez reçu il y a quelques semaines pour la sortie de mon livre, Balance ton plein. Dans Balance ton plein, je vous avais dit à l'époque, on en avait très peu parlé, qu'il y avait un chapitre complet qui était consacré à la défense des automobilistes en électrique. Eh bien, c'était exactement cela, dans lequel je détaille comment est arrivée cette taxe kilométrique. Donc, c'est parti de l'État d'Oregon aux États-Unis, qui a commencé à matraquer les automobilistes via des GPS connectés, via un balisage des voitures. Et qui s'est étendu, alors en Australie, en Nouvelle-Zélande, un petit peu partout. Donc c'est pas une nouveauté, évidemment. Bien sûr qu'un État toxicomane des taxes, comme en France, bien sûr que cet État ne va pas laisser passer une manne financière de 40 à 50 milliards d'euros. Et qu'est-ce qu'ils feront? Eh bien, le jour où le marché sera captif, c'est-à-dire le jour où on aura un parc électrique roulant, il sera suffisant. Le jour où les Français ne pourront plus faire marche arrière. Eh bien, on taxera, évidemment, comme le fait aujourd'hui le Royaume-Uni, qui a un peu plus d'honnêteté intellectuelle que la France, quoique, parce qu'en fait, sur le nombre de véhicules électriques et sur l'ancrage des ventes de véhicules électriques en Angleterre, on est à peu près similaire par rapport à...
0: Oui, mais là, ce sera la double peine, parce qu'en fait, aujourd'hui, quand vous faites votre plein d'essence et qu'après vous roulez, une fois que vous avez mis l'essence, vous n'êtes plus taxé. Tandis que là, ce sera la double peine, c'est-à-dire qu'au moment où vous chargez, vous êtes déjà taxé sur la charge, et après, si vous roulez... On vous retaxera ensuite sur le kilométrage. Enfin, ça, c'est un scandale total, Pierre.
2: Bah, ils innovent, hein.
5: Oui, c'est un scandale. Évidemment que c'est un scandale, mais un scandale tellement prévisible dans un État où, en fait, on a toujours considéré, on a opposé les usagers. Les usagers en thermique versus les bons usagers en électrique. Aujourd'hui, on se rend compte de quoi? Eh bien, fatalement, les usagers en véhicule thermique, essence, diesel, on les matraque au quotidien à coups de taxes et ils n'en peuvent plus. Donc, ils finissent par se poser la question de savoir si, vous savez, c'est le bon vieux, chéri, il va peut-être falloir passer à l'électrique, comme le dit le Premier ministre. Et puis, il va se passer le même syndrome qu'à chaque fois que l'État nous a envoyé dans un choix d'achat. Rappelez-vous du choix du diesel. On est piégé. Et quand on est piégé, ancré, les pieds attachés, noués avec des boulets aux pieds, on taxe. Et à la fin, vous savez ce qui va se passer? Eh bien, au final, si on imposait les mêmes taxes que sur le carburant aux véhicules électriques lorsqu'ils parcourent des kilomètres, au final, ça reviendra le même prix. Et on sera pieds et poings liés à une énergie où, comme vous l'avez dit, peu importe la manière dont vous produisez l'énergie, même chez vous avec vos panneaux solaires, vous serez taxés.
4: Exactement.
0: Merci Pierre. Pierre Chasseret, merci d'avoir été avec nous. On a Jean-Jacques qui veut réagir du côté du Pas-de-Calais. Bonjour Jean-Jacques.
5: Bonjour à tous.
0: Je tiens à vous
5: féliciter pour votre émission que je regarde très régulièrement depuis de nombreuses années.
0: Je vous remercie de votre fidélité, Jean-Jacques. Du côté de Boulogne-sur-Mer, quand vous regardez ce qui se passe outre-Manche, là, vous vous dites
2: ça c'est pas loin.
0: Vous vous dites ça va bientôt arriver.
3: Ça sent déjà.
0: La taxe au kilomètre, Jean-Jacques, dites-moi.
5: Oui, c'est vrai qu'on est très très près. Non, comme j'ai dit tout à l'heure au standard, j'arrive pas à comprendre pourquoi il y a encore certaines personnes en France qui imaginent que le fait de passer électrique un jour ou l'autre, ça reviendra moins cher. L'État va pas s'asseoir sur environ 30 milliards de recettes. Sans sourciller. Il est évident que de petit à petit, effectivement, on va payer de plus en plus cher pour faire recharger les voitures, avec toutes les contraintes que ça donne. Mettre un plein d'essence, c'est 10 minutes. Là, il faudra plusieurs heures. Effectivement, un jour ou l'autre, ça va arriver tout doucement, mais ça arrivera peut-être même brutalement d'ailleurs. Donc oui, moi je suis.
0: Vous êtes passé à l'électrique, Jean-Jacques, ou pas?
5: Alors non, pas du tout. C'est vrai que j'y pense. Alors, j'y pense fortement pour mes déplacements qui sont relativement proches, que je pourrais faire, on veut dire, dans un aller-retour avec le véhicule. Par contre, je me vois pas partir en vacances en voiture électrique.
0: Oui, là, d'ailleurs, il y a eu des reportages où alors voilà, il y a eu des endroits où ça a pris feu et puis surtout il y a eu des bagarres. Il y a eu des bagarres pour arriver aux recharges parce qu'il y avait trop de monde et il y en a pas assez. Alors c'est en train de se développer bien sûr, mais pour le moment c'est un problème. Jean-Jacques, je vous remercie d'avoir été avec nous. Merci surtout de votre fidélité. Donc je regardais. Si la taxe entre en vigueur, pour quelqu'un qui roule 11 000 km par an.
4: Moi, j'avais dit 15 000, j'avais calculé 300 et quelques euros.
0: C'est à peu près aux alentours de 300 euros. Mais après, est-ce que tu serais pas gagnant finalement? Parce que tu ne fais plus de plein, tu recharges.
2: Mais oui, mais regarde, nous, les taxes,
0: moins cher,
2: ça augmente au fur et à mesure, moins cher
0: que la voiture.
2: Mais non, parce que ça va être progressif.
3: C'est des taxes progressives. N'oublie pas qu'on est dans un pays où le gouvernement gouverne aimant et où le Parlement parle aimant. Parce qu'il va falloir bichonner les irréductibles Gaulois qui vont résister en restant au thermique. Donc eux, on va leur mettre l'essence à 3 euros le litre, voilà. Comme ça, tout le monde sera gâté.
0: Voiture électrique, est-ce que vous pensez qu'on va avoir une taxe au kilomètre? C'est la question qu'on a posée sur les réseaux sociaux. Faut-il instaurer comme en Angleterre? Vous dites non, certainement pas. À 77%, vous n'en voulez pas. Ah oui. Et ça peut se comprendre. Dans un instant, avec les GG, avec les grandes villes, on va continuer de parler gros sous des retraites. Vous savez, en début de semaine, on a commencé le sujet en disant le gouvernement est en train de réfléchir à geler certaines retraites. En fait, il va y avoir une désindexation pour les retraités qui touchent, ça c'est le projet, qui sont à 3 000 euros. Et là, on dit à partir de 3 000 euros, vous faites partie des retraités aisés. Et donc, on ne suivra pas l'inflation. Qu'est-ce que vous en dites, 32-16, pour commenter ça avec les GG.
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0: c'est tous les jours en direct sur RMC, RMC Storyst avec vous, avec aujourd'hui Laura Barton-Martinez, sophrologue, avec Abel Bouilly, l'éducateur. Nous sommes avec l'ami Antoine Diers, qui est consultant juridique. On va regarder ce qui va se passer du côté des retraites. Du côté des retraites, précisément, vous savez que, visiblement, le gouvernement prépare un budget. Ça, c'est une certitude. Mais retourne vers la piste des retraites, savoir comment on peut économiser un peu d'argent. La désindexation des retraites les plus élevées, au-dessus de 3 000 euros de l'inflation, eh bien ça, c'est une piste qui pourrait rapporter 3 milliards et demi. Donc c'est toujours bon à prendre. Écoutez la réaction de retraités rencontrés par la rédaction d'RMC.
1: Je crois quand même que j'ai beaucoup donné. J'ai beaucoup cotisé à des tas de choses, donc ça me semble pas très normal.
2: Ma retraite, je pense que je l'ai méritée. Je vous dis, j'ai 50 ans de cotisation. Compte tenu des impôts que je paye, je pense participer à l'effort de guerre.
3: À la vie comme elle est, comment vous faites ? Eh bien, vous travaillez pour quoi faire ? C'est pour vivre, pas pour crever.
0: Alors, vous savez, comme on est en plein été et que le gouvernement, là, pour le moment, est en vacances, pas loin de Paris, mais est en vacances, c'est ce qu'on appelle le ballon d'essai estival. C'est-à-dire qu'au cœur de l'été, on fait fuiter
4: tout
0: quelques pistes de travail, voilà, pour la rentrée prochaine, et on voit comment ça réagit. Je sais qu'on écoute beaucoup les GG du côté des cabinets ministériels, et ce sera intéressant de voir ce qui se dit au 32-16. L'idée, c'est de savoir si politiquement à la rentrée ce sera explosif ou pas, et si à partir de 3 000 euros vous êtes aisé ou pas, et si la gauche dit « Ok, à partir de 3 000 euros, on peut voter cette mesure budgétaire ». Qu'est-ce que vous en dites ? Est-ce que vous considérez comme aisé à partir d'une retraite de 3 000 euros ? Est-ce qu'il faut geler ou pas, désindexer de l'inflation ? Laura, Abel et Antoine, qu'est-ce que vous en dites ?
4: Je trouve que c'est tout simplement une honte. Puisque là, en fait, ils sont en train de faire des économies de bout de chandelle parce qu'ils n'ont pas eu, je vais le dire en espagnol, les coronés de prendre le problème à bras-le-corps quand il en était encore temps. Je ne le dirai pas.
5: Hein,
4: quand il était encore temps. Les retraites, oui, c'est un sujet. Mais là, on ne peut pas faire reposer.
0: C'est 400 milliards, les retraites.
4: Oui, oui. Non, mais c'est pour ça que je dis que c'est un sujet. Moi, vous connaissez tous ma position. Je suis pour une retraite par capitalisation et où un régime universel auquel tu choisis d'adhérer, et tant pis pour toi ensuite si le truc s'effondre. Donc ça, c'est mon truc. Mais là, il va falloir arrêter de taper constamment sur les retraités. J'en ai plus qu'assez, parce que non seulement là, on décide de les désindexer, mais attention, à partir du 1er janvier, pour toutes les personnes qui vont arriver à la retraite, si vous avez un emploi à côté pour faire un complément, ce sera le salaire que vous gagnerez sera retiré de votre retraite. Donc là, on est en train de créer. Maintenant, on avait des pauvres jeunes, et ben on va faire des pauvres jeunes et vieux. Il faut que les gens se rendent compte de ce qui est en train de se passer. Ce n'est plus possible. On est en train de précariser la France parce que l'État, plutôt que de solutionner réellement les problèmes, fait des économies de bout de chandelle et met des pansements, voire du mercurochrome. C'est affligeant.
0: Non, dit Laurent Martin-Martinez.
5: Annoncier, ce que je n'aime pas, c'est toujours ce cynisme politique, parce que ce débat sur les économies, sur les retraités, on le fait pas, ça fait un moment que ça dure. Et les retraités, c'est un petit peu la tranche de la population qu'il faut bichonner, parce que ce sont eux qui sont parmi ceux qui votent le plus. Mais lorsque tu as 3 000 euros de retraite, c'est que tu as beaucoup cotisé, comme ça a été dit lors des vidéos.
0: Je rappelle que tu cotises pas pour toi. Hein.
5: Oui, en plus.
0: Tu cotises, tes cotisations du moment, c'est pour ceux qui travaillent.
5: Exactement.
0: Hein. C'est pour ceux qui sont à la retraite.
5: Ceux qui sont à la retraite, oui, puisque c'est le principe.
0: Après,
5: par répartition.
0: Après, c'est toi, ce que tu t'es constitué comme retraite, c'est une chose, et ce que te donne l'État, c'en est une autre.
5: Mais en fait, cette réflexion, en fait, ça peut être pris comme une trahison par les retraités, parce que ton contrat de retraite, en fait, c'est pas ce sur quoi tu t'es engagé en réalité. Donc, soit les politiques ont le courage de dire on rogne sur les retraites une bonne fois pour toutes, parce que il s'agit juste de ça. Tu peux utiliser les termes indexer, désindexer, ça c'est de la technocratie. Soit tu assumes, tu fais des économies sur les retraites en disant que tu assumes de fâcher des gens, tu assumes que tu veux faire des économies pour renflouer les caisses de l'État. C'est même pas pour de l'investissement, ça va être pour payer de la dette.
6: C'est pas pour renflouer les caisses de l'État là, c'est pour la survie d'un système.
5: Oui, mais c'est pas pour de l'investissement, c'est pas pour investir, pas pour du salaire différé, c'est pas pour ça du tout. C'est parce que le porte-monnaie de la France, il est troué.
6: Mais non.
5: Mais si,
6: c'est une caisse à part. La caisse des retraites, faut vraiment imaginer que c'est une caisse à part. Tu évoques un contrat, tu dis c'est pas le contrat. Pardon, mais le seul contrat, c'est vous cotisez pour que au moment de votre retraite, on vous donne ce qu'on pourra vous donner en fonction de ce qui rentre.
5: Okay.
6: Et les gens qui ont cotisé pendant 40-50 ans ont cotisé à des niveaux qui étaient bien, bien inférieurs au niveau de cotisation actuel, le niveau de cotisation que nous payons. Parce que à leur époque, il y avait peu de retraités. À notre époque, il y a bientôt plus de retraités que de gens qui travaillent. Et donc, en fait, le système, le seul contrat, c'est que la balance doit être équilibrée. C'est ça le contrat. Eh bien, aujourd'hui, en ayant augmenté massivement ce qu'on prend sur ceux qui travaillent, on doit nécessairement baisser ce qu'on donne à ceux qui sont en retraite, parce que sinon le système n'est pas équilibré. Le système n'est pas un contrat de capitalisation où on te dit je cotise et donc vous me garantissez tel niveau de pension. Le contrat, c'est ceux qui seront cotisants financeront ceux qui seront en retraite.
5: Dans ce cas, tu assumes de le dire alors.
6: Et aujourd'hui, ça ne marche plus et je vais aller beaucoup plus loin. On devra nécessairement baisser les pensions. On devra nécessairement...
5: Pour tout le monde ou pour les plus aisés pour toi ?
6: Et alors, moi, j'y viens, c'est pour tout le monde. Là, on parle que de ceux qui ont une pension supérieure à 3 000 euros par mois. A priori, ça représente, selon qu'on dise brut ou net, mais ça représente environ 8% des retraités. C'est pas beaucoup. Et ça n'ira pas chercher beaucoup d'argent. Parce qu'en plus, vous verrez qu'à ce moment-là, on dira que la désindexation ne portera que sur la tranche marginale au-dessus des 3000 euros et pas sur l'ensemble
4: et
6: des 3000 euros.
4: C'est de la consommation en moins. Donc en fait, c'est pas exactement les 3 milliards. T'as de la consommation en moins en plus.
6: Je suis désolé, mais j'ai 37 ans. Il va falloir baisser les pensions de retraite de tout le monde. Et si on ne veut pas les baisser, il faut au moins arrêter d'indexer les pensions de retraite de tout le monde. Parce que vos salaires respectifs sont-ils indexés sur l'inflation ? Non. Mon salaire n'a pas augmenté malgré l'inflation.
0: L'indexation complète, c'est 6 milliards. Hein. Voilà. Donc, si tu désindexes, et donc, tu récupères.
6: Eh ben, on désindexe pendant quelques années. On dit aux retraités, écoutez, pendant 2-3 ans, on désindexe parce qu'en réalité, le système n'est plus tenable.
5: Pendant 2-3 ans, après, ça va être définitif. C'est toujours comme ça en France. Hein.
6: Et en fait, l'indexation sur l'inflation n'est pas logique.
0: Mais tu fais pas une réforme de la retraite en faisant ça.
5: Bah oui.
0: Tu comprends. Tout ce que tu fais, c'est tu gagnes du temps et tu fais des petites économies sur le budget ou sur ton déficit, quoi. Voilà.
6: J'y viens.
0: C'est ça que tu fais.
6: J'y viens.
0: Tu ne fais pas une réforme, comme le disait Laura, tu fais pas la réforme par la capitalisation.
6: Le fruit de la désindexation.
0: Tu n'enlèves pas l'âge de la retraite, tu vois, tu proposes pas une révolution du système, quoi.
6: Ouais. Mais le fruit de la désindexation
0: donc
6: doit
0: tu
6: aller.
0: Ça change rien au problème.
6: Le fruit de la désindexation doit aller dans un fonds souverain. Ensuite, on va devoir vendre quelques bijoux de famille français, je sais pas, des autoroutes, des aéroports, etc., pour alimenter un fonds souverain. Et ce fonds souverain sera le seul moyen de garantir la retraite future. Là, tout ce qu'on fait ne garantit rien.
0: On a Dominique qui veut réagir en Seine-et-Marne, qui est retraité, justement, et qui se sent concerné. Dominique, bonjour.
7: Oui, bonjour.
0: Qu'est-ce que vous en dites ?
7: Alors moi, j'ai une question sur le chiffre de 3000 euros, parce que j'entends le jeune homme qui parle là, et il dit 3000 euros brut ou net, mais enfin, ça fait une sacrée différence. Je vais vous donner mon cas. Hein. Moi, bon, je suis une ancienne fonctionnaire, j'étais prof agrégée d'anglais, donc j'ai fait une belle carrière, j'ai 3 enfants, donc j'ai une bonne retraite. Hein. En brut, j'ai 3800 euros. Mais quand arrive sur mon compte le net, il n'y a plus impôt déduit, CSG, pas tout ce que vous avez à déduire, n'est-ce pas ? Il n'y a plus que 2900 euros. Ça fait quand même presque 1000 euros.
6: Je vais vous donner mon brut et mon net aussi et vous verrez, il y a une grosse différence.
4: Non, c'est pas ça qu'elle dit, c'est que du coup, l'indexation, c'est sur le brut ou sur le net ?
6: Le projet du gouvernement n'est pas très clair, a priori, sur le brut.
7: Il y a une grosse différence quand on fait des annonces comme ça. Il faudrait dire, est-ce que c'est du brut
0: C'est toujours sur le brut, Dominique. Les taxes, les impôts, c'est toujours sur le brut.
7: 3 000 euros brut, quand vous enlevez toutes les décotes, les impôts, etc.
0: Mais est-ce que vous êtes OK pour ça ou pas ?
7: Il reste plus 3 000 euros. Il reste beaucoup moins.
0: Qu'est-ce que vous pensez de la mesure ou de l'idée ou du projet, Dominique ?
7: Alors, je vous entends pas très bien, je suis désolée, mais...
0: Non, je dis, qu'est-ce que vous pensez de l'idée ou du projet ? Ça vous scandalise ou pas, Dominique ?
7: Alors, non, la désindexation ne me scandalise pas. Ce qui me scandalise en France régulièrement, c'est le fait que les planchers sont toujours très bas. pourquoi 3000, pourquoi pas 3005 ou 4000 par exemple, où là effectivement il y a quand même une certaine aisance derrière, ça je suis bien d'accord. Moi la première, je serais prête à faire un effort, ça me je veux dire j'ai effectivement bien gagné ma vie, j'ai été une petite fourmi, donc j'ai fait des crédits pendant 35 ans pour avoir ce que j'ai, parce que vous voyez, on parle aussi des retraités qui ont beaucoup plus que les jeunes actifs de 25 ans ou 30 ans, mais ce que j'ai aujourd'hui, je l'avais pas à 30 ans hein. J'ai mis 35 ans à construire.
0: Mais Dominique, je peux vous poser une question un petit peu indiscrète. Vous votez à gauche ou à droite?
7: Je suis très embêtée parce qu'en fait, moi, j'aimerais bien pouvoir voter dans un vrai centre.
0: D'accord, mais bon.
7: Parce qu'en fait,
0: je ne suis pas pour le libéralisme, mais je ne suis pas non plus pour la gauche complète.
7: Donc, je voudrais un mélange des deux, en fait.
0: D'accord, parce
7: quelque chose Macron... qui aide, mais qui permet aussi, qui responsabilise aussi. Je suis très embêtée parce que on n'a pas ça.
0: D'accord. Parce que j'étais en train de me dire, en fait, puisque ce sont les retraités qui souvent font l'élection, mais je vous posais la question pour savoir, le retraité qui a plus de 3000 ou 4000 euros par mois, comment il vote? Est-ce que le gouvernement se dit, de toute façon, comme on ne sera pas reconduit, les élections, on pourra sortir ou partir en disant, voyez, les choses difficiles, on les a fait, c'est pas grave, il n'y a pas d'élection législative, il y a la présidentielle, peut-être que pour le centre ou quoi, elle est perdue. Donc, on s'achète le Parti Socialiste à l'Assemblée Nationale, peut-être même une partie de LFI, j'en sais rien du tout, en disant, on tape sur les retraités les plus aisés, et puis après, débrouillez-vous, et puis on montre qu'on a fait une mesure impopulaire et qu'on essaye de faire des économies. C'est pour ça, tu vois, mais je me dis derrière, pour qui vote-t-il? Contre qui pourrait-il, vers qui pourrait-il se venger? Pour qui pourrait-il voter, quoi? Ces retraités à plus de 3000 euros. Vers qui se tournerait leur colère, quoi.
6: Je pense que précisément c'est l'avenir du Bloc central,
0: et voilà,
6: de ne jamais faire cette réforme parce que c'est son électorat et parce que Édouard Philippe, Gabriel Attal, quand même c'est sérieux. Et puis il touche pas aux retraites.
0: Tu en veux une autre mesure ? On va s'intéresser dans un instant à ce que dit l'inspection des finances. Là, on était sur les retraites et qui veut nettoyer les primes des fonctionnaires. 543 primes aujourd'hui.
4: 19 milliards, hein, c'est un peu plus que 3
0: milliards. Voilà, 19 milliards. Et là aussi, faut-il raboter les primes des fonctionnaires? 32-16 pour en parler avec les grandes gueules.
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7: Trois personnes sont mortes cette nuit dans l'incendie d'un gîte à Loumois dans les Deux-Sèvres, selon nos confrères de BFM TV. La cause du départ de feu est encore inconnue, mais l'incendie est parti d'un champ voisin. Il fait déjà 32 degrés à Marseille, 30 à Bordeaux et 29 à Toulouse. Les chaleurs caniculaires continuent de gagner du terrain aujourd'hui et s'étendent à quasiment toute la France. Des pointes de 39 à 40 degrés attendues cet après-midi dans le centre et dans le sud-ouest.
6: Les GG avec les grandes gueules en direct sur RMC et RMC Story. Petit souci technique, mais alors, on est là ou on n'est pas là, que je sache précisément comment on continue, comment on avance, les amis. Antoine Diers est des nôtres, le consultant juridique, Abel Boyer, l'éducateur. Nous sommes avec Laura Varton-Martinez, la sophrologue, et on attaque la troisième heure des GG, la troisième heure des grandes gueules, en direct sur RMC la radio et RMC Story la télé. Troisième heure des GG qui va nous amener à reparler de l'éclipse. Alors, c'est intéressant l'éclipse parce que ce soir, ce sera le phénomène qu'on va observer pour certains, à condition d'avoir les lunettes. Voilà. Eh oui, moi, j'ai les miennes, c'est effectivement. Stylé. Ouais, c'est stylé. Mais j'aurais aimé qu'elles soient d'une marque américaine, etc., mais on n'a pas eu le temps de les faire.
8: Bon, sure.
6: Ce qui est intéressant, c'est de voir les écologistes qui disent, en 99, le gouvernement Jospin, à l'époque, en 1999, avait acheté 2 millions de paires de lunettes, l'équivalent de 2,5 millions d'euros. Et il avait permis à ceux qui n'avaient pas forcément les moyens d'en acheter, d'en avoir. Alors, et il dénonce, les écologistes, un fiasco sanitaire, un fiasco de santé publique. Est-ce que c'était au gouvernement d'acheter une partie des lunettes? Ça, c'est pour l'éclipse. On en parlera tout à l'heure à midi moins 20. À 11h20, on va regarder ce qui se passe du côté des VTC. Alors moi, je ne sais pas si vous faites partie de ceux qui utilisent beaucoup les VTC, mais on a remarqué que le service aussi s'était dégradé. Et là, pour les VTC, ce qui va se passer, c'est qu'on va les obliger, certains, à passer des examens. Avant, il pouvait y avoir une équivalence quand tu pouvais justifier que tu avais fait du transport de personnes, mais il y a eu beaucoup de fraudes à ce niveau-là. Donc désormais, pour les VTC, c'est examen pour tout le monde. Alors, est-ce que c'est une bonne chose? Est-ce que ça va permettre de remonter le niveau? D'abord, on va s'intéresser à la prime des fonctionnaires. Prime, voilà. primes des fonctionnaires, la part des primes dans le salaire des agents publics est passée de 20 à 25% entre 2015 et 2025. Ça, c'est en 10 ans. Pour un total, comme le disait tout à l'heure Laura, pour un total de 19 milliards d'euros. Le nombre des primes a été divisé. On est passé de 628 à 543 en 10 ans. Mais aujourd'hui, du côté des finances, de Bercy, si vous voulez, on dit faut rationaliser. C'est plus possible, on peut pas avoir 543 primes de fonctionnaires. C'est un système qui est complexe. Et en plus, on doit faire les économies. Et là, alors je dis pas qu'on va faire 19 milliards d'euros d'économies, mais ils veulent quand même réduire la voilure. Alors par exemple, il y a la prime télétravail. Moi, je savais pas. Il y a l'indemnité de résidence à l'étranger.
8: Ouais, ça, c'est les pépites, hein.
6: Il paraît aussi qu'il y a une prime de départ à la retraite pour le personnel marin de l'équipement au ministère de l'économie. Mmh. Vous rigolez, mais c'est ce matin Pierre Rondeau, qui officie sur RMC, qui éditorialise sur RMC, qui a trouvé une indemnité chaussure de 45 euros dans certaines administrations territoriales. Alors, ce sont des micro-primes qui ne concernent que quelques dizaines ou quelques centaines d'agents. Mais globalement, est-ce que vous êtes d'accord ou pas? Est-ce qu'il faut faire le ménage dans les primes des fonctionnaires, dans les 543 primes? 32-16 pour en parler avec les GG, avec les grandes gueules. Monsieur Antoine.
9: Moi, j'ai été agent de la fonction publique et donc directeur de cabinet dans plusieurs mairies. Et de mémoire, 50% de mon salaire était des primes. Donc, c'est-à-dire qu'il faut effectivement distinguer les primes farfelues, primes de chaussures, etc., du fonctionnement de la fonction publique où une large partie du salaire des fonctionnaires est fait de primes. Alors d'ailleurs, ils s'en plaignent parce que la retraite n'est pas calculée sur la prime, etc. On évoquait également hier la situation d'un hôpital qui, pour attirer certains médecins, avait poussé fort les primes. Moi, je suis d'accord et très en soutien à comment dire, au fait de tout mettre à plat et de donner un vrai salaire précis, etc., aux fonctionnaires, sans qu'on ait besoin de jouer sur les primes pour
6: ouais,
9: donner
6: alors,
9: un salaire décent.
6: Ouais, mais ce serait un jeu à somme nulle.
9: En fait, c'est exactement là où je veux en venir, c'est que bien souvent, pour l'essentiel des fonctionnaires, tu vas pas baisser leur salaire, il est déjà inférieur au salaire du privé. Et il y a un certain nombre de cadres dans les grandes collectivités qui sont recrutés en tant que contractuels sur des contrats de droit privé et qui sont assez mal payés par rapport à ce qu'ils trouveraient dans le privé.
8: Donc, oui, mais c'est pas tout à fait comme ça que tu dois calculer le truc. Le but du jeu, c'était dans le sens pour éviter que l'État dépense énormément d'argent, le deal, c'était les salaires des fonctionnaires étaient moindres, mais tu avais la sécurité de l'emploi, tu avais une retraite qui était calculée, je crois que c'est toujours le cas, hein, oui, sur les 6 derniers mois ou les 6 meilleurs mois de ta carrière, les congés sont multipliés par minimum par deux. Si, entre l'État, je peux te le dire, dans ma famille, il y a quelqu'un qui est fonctionnaire, en tout, elle a quasiment plus de 2 mois de vacances. Et elle multiplie par deux, juste avec les RTT.
9: Moi, j'étais dans des collectivités où il n'y avait pas...
8: Je te dis pas que c'est le cas partout, je te dis que ça peut aller. Tu as ça, si ton enfant est malade, t'as un jour de congé, si tu déménages, t'as un jour de congé.
6: C'est normal, tout le monde l'a.
8: Ah bon?
6: Non, pas l'enfant malade, mais
8: Si je déménage, personne me paye, hein.
6: Parce que t'es libéral.
8: Ah non, mais même quand j'étais salarié, on m'a jamais donné.
6: Tu as droit à des jours. Quand t'as un déménagement, je crois que t'as droit à 24 heures ou 36 heures.
8: Je pense que ça doit être ça. Mais ce que je veux dire, c'est que c'était le deal. Là, alors, j'entends, moi, que les fonctionnaires, et je l'entends très très bien, pour en avoir plusieurs dans ma famille, qui sont pas bien payés. Eh ben, faisons un référendum à l'intérieur des fonctionnaires en demandant qu'est-ce que vous voulez que vos salaires.

0: fonctionnaires des cabinets, des agences bizarres là, tous ceux qui participent à la gabegie du train de vie de l'État, ouais, faut le faire. Et, ça ne sera, et là, on peut parler de vraie justice sociale. Mais le policier, le prof, l'infirmière ou autre, eux, faut les laisser tranquilles. Mais non, mais parce que même faut... quand tu parles de ta mesure, effectivement, de reconsidérer la question salariale, en fait, pour qu'il y ait un meilleur équilibre, tu sais très bien que ça n'arrivera pas tout de suite. Ça n'arrivera pas. Donc aujourd'hui, s'il faut faire quelque chose de façon concrète, tu rabotes sur les hauts fonctionnaires.
1: Eh ben, ce serait une erreur parce que aujourd'hui, la fonction publique peine à recruter des cadres de qualité. Toutes les collectivités n'arrivent pas. Tu vois, prenons l'exemple d'un directeur des transports dans une grande région. Mmh. Il gère des centaines de trains, il gère des milliards d'euros. Et avec la grille, on va péniblement lui proposer 5-6 000 euros pendant qu'un job équivalent d'ingénieur dans le privé, il serait payé 10 ou 15. Et donc, ça veut dire que notre système aujourd'hui empêche d'avoir les talents dans la fonction publique pour la gestion
0: et
1: de nos services publics.
0: Fonctionnaires à donc, plus de 15 000. Alors,
1: attends, et donc, je pense qu'il faut quoi diminuer le nombre de fonctionnaires, qu'il faut sortir des logiques
0: déjà, oui, ça faut
1: et
0: déjà
1: que
0: diminuer.
1: Celui qui est haut fonctionnaire, qui est nul, ne devrait pas toucher 15 000 euros. En revanche, celui qui est haut fonctionnaire, qui est très bon, on devrait pouvoir le payer 20 ou 30 pour qu'il reste au service du public.
2: Et puis attention, dans les primes, ce qui coûte dans les 19 milliards, tu n'as pas uniquement les primes qui sont données. Tu as ce que ça coûte en termes de logistique, d'administrative et des gens qui sont payés pour gérer les primes sur le plan administratif et logistique. Ouais. C'est ça aussi qui coûte de l'argent. Parce qu'on est dans un État qui est tellement étatiste que maintenant, on est obligé de créer du travail à toutes ces personnes qu'on a embauchées. Il est là le problème. Il faut mettre un coup pour reprendre Mireille, il faut mettre un coup de tronçonneuse dans ce truc-là, puisque maintenant on crée des taxes, on crée des normes, on crée des trucs et des machins pour alimenter toutes ces personnes qu'on a embauchées, parce qu'un fonctionnaire ne peut pas être licencié. On en est, c'est dramatique.
3: On a Christine qui est directrice d'hôpital qui veut réagir. Bonjour Christine. Bienvenue dans les GG, bienvenue dans les grandes gueules. Vous êtes en direct avec nous. Qu'est-ce que vous pensez de cette volonté de nettoyer les 543 primes de la fonction publique, alors ?
4: Alors, moi, personnellement, je trouve que c'est une bonne idée, parce qu'on a des primes de toutes sortes. Pour une lingère, on peut avoir, par exemple... Est-ce que vous m'entendez ?
3: Ah oui, parfaitement, je vous écoute attentivement.
4: Je veux dire, pour une lingère, on peut avoir, je sais pas, un euro de prime parce qu'elle a d'insalubrité. Pour une ASH qui fait un dimanche, elle va avoir 10 euros de prime de week-end. À mon niveau, moi j'ai 60% de primes sur mon salaire sur lequel je ne cotise pas à la retraite.
3: Bah voilà. 60%.
4: Mais dans ces primes,
3: Vous pouvez nous les décomposer, s'il vous plaît, Christine, qu'on comprenne.
4: Bah, disons que ça vient d'être fusionné parce que ce n'était pas pareil que la territoriale dans l'hospitalier. Mais j'avais une prime de logement où j'étais logée, mais par rapport à mes astreintes, et je fais une semaine d'astreinte par mois. Donc, 7 jours sur 7. Donc, si on devait me les payer en heures supplémentaires, ce serait largement plus. Je crois que c'est une prime de responsabilité, effectivement, quand vous êtes d'astreinte et que vous avez plus de 2000 agents à gérer et autant de patients, je ne pense pas que ça soit exceptionnel d'avoir une prime de 1000 euros pour cette contrainte. Et si j'étais dans le privé, je gagnerais ni plus ni moins que le double.
3: Et pourquoi vous n'êtes pas parti dans le privé ?
4: Parce que je suis pour la sauvegarde du service public, parce que c'est le seul endroit où on pouvait devenir passer à SH et devenir directeur d'hôpital.
3: C'est ce que vous êtes aujourd'hui. Bah c'est très bien, félicitations Christine, c'est tout à votre honneur de vouloir rester
2: dans
3: le service public. Mais voilà. Là où vous avez raison, c'est-à-dire qu'on est dans un système qui est devenu fou et que l'État a lui-même mis en place. Et aujourd'hui, qu'il ne peut plus arrêter. Et je me mets à la place des fonctionnaires, puisqu'on rappelle que fonctionnaire, c'est pas une profession, c'est juste un statut.
2: Bien sûr.
3: Mais à la place de gens comme vous, ou d'autres qui vont sûrement être avec nous au 32-16, d'ailleurs, c'est vous qui nous avez mis ça en place et maintenant vous nous dites que ça vous coûte trop cher et on est en train d'en faire les frais. Donc moi je serai fonctionnaire à partir du moment où ce sera enclenché, je me foutrai en grève. Si vous moquez de moi, vous n'avez jamais voulu augmenter les salaires, vous nous avez mis des primes à n'en plus finir, 543 aujourd'hui, et maintenant vous dites ah ben non c'est pas bien, mais c'est de votre faute.
2: Sachant qu'attention, dans le privé, les primes que comme ça tu mets tous les mois etc, t'as un contrôle fiscal ou un contrôle URSSAF qui te fait redresser parce que c'est du salaire dissimulé.
3: Sauf que là, elle ne compte même pas en plus dans les retraites, ces primes.
2: Mais bien sûr que non, une prime, c'est dans le chômage. Enfin, là, en l'occurrence, il n'y a pas le chômage. Mais pour les retraites, si tu veux faire un prêt bancaire, pour quoi que ce soit, ce n'est pas comptabilisé. Et encore une fois, comme toujours.
1: Un prêt bancaire, ça a tendance à être comptabilisé.

0: le comptabiliser.
1: Mais voilà, enfin, à un moment donné,
2: Christine, en introduction de votre propos, vous disiez que vous n'étiez pas forcément hermétique à la mesure, mais pour vous, ça serait pour tous les fonctionnaires ou pour les fonctionnaires qui ont les plus gros salaires?
3: Si on doit simplifier, il faut simplifier pour tout le monde. Mmh. Parce que les fiches de paye sont à certains moments incompréhensibles pour les agents. Moi, j'ai fait beaucoup de DRH. Et c'est vrai que c'est pas le temps que ça prend de mettre des primes, de comptabiliser les primes pour les salaires. Mais ça rend les choses incompréhensibles et illisibles pour tout le monde.
4: Exactement.
3: Et puis, de surcroît, je pense que ça fait 20 ou 30 ans que les fonctionnaires se battent pour avoir des vraies augmentations de salaire qui impactent la retraite.
4: Surtout que vous avez eu le point d'indice qui a été gelé pendant combien d'années en plus, Christine?
3: Je ne sais même plus.
4: Il y a presque 10 ans, quelque chose comme ça.
5: On a gelé pour les fonctionnaires, mais pas pour les retraités, tu vois.
3: Disons que moi, comme j'estime avoir un bon salaire, mais je travaille quand même 18 heures par jour, je m'estime favorisée par rapport à d'autres. Donc je ne vais pas...
2: Pensez-vous être considéré de la même manière, vous qui avez, je crois, 60% de primes sur vos revenus, et le haut fonctionnaire qui gagne 15-20 000 euros par mois, vous pensez que c'est la même chose?
3: Non, c'est pas la même chose.
2: Ah, voilà.
3: Moi, quand j'arrive au bureau à 8 heures, et que j'en sors à 22 heures, et que j'emmène du travail chez moi, y compris le week-end, voilà, parce que on a des contraintes qui viennent d'ailleurs que de...
1: Vous êtes toujours actif?
3: Oui.
5: Ouais. La fonction publique, je l'ai vu dans la fonction publique territoriale, mais c'est la même chose pour vous, Christine, dans la fonction publique hospitalière. La fonction publique tient à quelques personnes comme Christine, à porter le monde sur les épaules. J'ai vu ça, et il y a plein de gens beaucoup moins efficaces à côté d'eux. Eh bien, ça commence à peine à se réformer.
1: Tu fais des vrais salaires et tu t'aides.
5: Nous devrions avoir une capacité à donner une prime individuelle à celui qui travaille. La fonction publique commence à peine à arriver à la prime individuelle. Mais si demain on fait des
1: le droit de licencier sur la
5: capacité de chacun à travailler, là peut-être qu'on fera bouger les choses.
1: Mais tu devrais avoir le droit de licencier, mais on va où? Moi, je me souviens d'une histoire pour mon permis de conduire, ça va faire rire encore ma mère si elle m'écoute, mais je suis tombée sur une folle furieuse, la folle du bus, qui ne voulait rien entendre. J'ai fini quand même par avoir le préfet de Nanterre, le directeur de la préfecture de Nanterre, et qui me dit: mais madame, je ne peux pas la virer, je la change de service en service. Donc en fait, c'est une femme qui coûte un fric fou aux Français et que tu ne peux pas bouger. Donc là, il faut évidemment que les salaires, si 60% ce sont des primes, il faut que ça devienne un salaire point barre et plus des primes, mais que tu dégages et que tu nettoies tout ce qui sert à rien.
4: Christine, je vous remercie d'avoir été avec nous, d'avoir été dans les GG. Merci, on va partir dans le Finistère, retrouver Yann qui est à Plougastel d'Aoulas. Bonjour Yann.
6: Oui, bonjour, vous m'entendez bien?
4: Quand vous entendez que du côté de l'inspection des finances, on dit qu'il faut faire le ménage dans les primes des fonctionnaires, vous réagissez comment alors?
6: Mais je réagis mal parce qu'en fait, les primes, c'est assez compliqué. Moi, je suis à plus de 50% de primes sur mon salaire, ça bien ma vie, parce que je dois être un peu plus de 2000 euros net, ce qui fait... Plus de 4000 au total avec les primes. Sauf qu'en fait, les primes, c'est la seule chose qui nous fait rester. Mais en fait, par contre, ma retraite, elle va pas être bonne. Donc, je suis pas là pour me plaindre, qu'on soit clair, quoi. Mais les primes, c'est la seule chose qui nous fait rester pour pas aller au privé, quoi. Moi, je préfère rester dans le public parce que déjà, il y a que là que je peux avoir le travail que j'ai, parce qu'il n'existe pas dans le public. Mm-hmm. Je peux pas en parler. Okay. Mais faut arrêter un peu de taper sur nous, quoi. Donc les primes, ça me servira à rien dans une dizaine d'années quand je serai en retraite, quoi.
4: Par exemple, on prend un exemple concret, Yann. Vous voyez, après le Covid, on a créé cette prime télétravail. Est-ce qu'elle est justifiée, cette prime télétravail, avec c'était pour compenser, comme on disait, vous savez, c'est les surcoûts de chauffage, d'électricité.
5: Mais t'as la même chose dans le privé, Alain.
1: Oui, bien sûr.
5: Le privé aussi paye une prime télétravail. C'est exactement la même.
4: 243. Oui, mais dans ces cas-là, à ce moment-là, tu dis, pour ceux qui sont en télétravail, je sais pas, mais tu joues sur les salaires ou pas, quoi. Tu vois, je sais pas. Puisque le salaire est plus bas, ils sont plus bas dans la fonction publique.
1: Enfin,
4: dans la catégorie dans laquelle tu es. Est-ce que vous seriez pour qu'on supprime cette prime, par exemple, Yann?
6: Moi, j'ai pas eu droit parce que je peux pas faire télétravail dans ma fonction, quoi. Mais après, c'est toujours pareil. Il y a un moment où on parle beaucoup des retraites. Donc là, on parle des 3000 euros, des choses comme ça. Là, j'ai entendu aussi par rapport à la dame les 70 000 euros à l'étranger. Oui, c'est sûr, c'est un scandale. Mais Mais il y a combien de fonctionnaires qui sont concernés? C'est ça aussi. C'est toujours pareil, s'il y en a 10 et qu'on tape sur toute l'institution, c'est pas viable. Donc le Covid, oui, c'était là.
4: On tape pas sur toute l'institution. Ce qu'on regarde du côté de Bercy, du ministère des Finances, c'est que ça, au total, ça fait 19 milliards. Donc on se dit sur 19 000. Ouais, non, mais je comprends. Après, chacun il y a le global et puis chacun le ramène à soi en disant vous êtes gentil, mais moi ça va m'impacter quoi.
1: Mais moi mon propos, Yann, c'était vraiment on augmente clairement les salaires des fonctionnaires et par contre on enlève tous ceux qui servent à rien.
6: Alors là je suis d'accord, sauf qu'après vous allez vous heurter à nos amis les syndicalistes et là déjà c'est un mur. Et d'autre part, c'est toujours facile, le Bercy regarde les lignes. Les lignes. Moi aussi dans mon travail, hein, j'ai des gens qui regardent que les lignes. Moi voilà, mon travail, c'est ils regardent mon travail à travers des codes. Des codes à 15 chiffres, ils comprennent rien, je ne comprends rien, je leur envoie les codes, mes collègues leur envoient les codes et voilà, tout le monde est content. Après, on ne sait pas ce qu'ils en font derrière. Tout ce qu'on sait, c'est que on fait tous notre travail. Moi, mes collègues qui gagnent à peu près la même somme que moi, on fait tous notre taf, on est tous investis dedans et. C'est assez compliqué en fait de se faire taper dessus. Je suis la bonne poire, hein, célibataire, 53 ans, 18,7% d'impôt. C'est le jackpot quoi. Hein, donc
5: Yann, est-ce que
6: après je me plains pas. Attention.
5: Est-ce que vous seriez d'accord comme moi qu'on aille sur une individualisation des primes, beaucoup plus de primes au résultat, à l'activité?
6: Ça marchera jamais. Ils nous ont fait une. Alors
5: les
6: je vais
5: compléments
6: vous raconter
5: individuels.
6: Là, ouais. Écoutez la petite histoire. La première prime qui a été créée comme ça, en fait, ils ont donné 4 sommes. Voilà, en gros, c'était 300, 600, 900, 1200 euros, 40%, 30%, 20%, 10%. Mm-hmm. Ça a marché un an parce qu'en fait, la somme était ridicule par rapport à la paye des gens. Ok. Et en fait, les gens, ceux qui ont eu les 40% qui ont pas eu beaucoup, au début ils s'en fichaient, puis après ils sont allés voir les autres, et puis après ça a commencé à râler, puis du coup le syndicat s'est mis dans la boucle. Donc du coup la prime a été transformée, et maintenant c'est une prime générale avec un delta ridicule. Voilà. Donc la prime ne fonctionne. Enfin la prime, c'est dans le monde des bisounours. Malheureusement, je suis d'accord avec vous. Hein.
5: J'ai dû faire les évaluations individuelles des agents qui travaillaient sur ma responsabilité.
4: Il y a déjà une chose peut-être avant de faire des économies, c'est comme on le dit du côté des finances, c'est rationaliser et homogénéiser. C'est-à-dire qu'aujourd'hui, tout le monde est perdu dans ce système de primes. C'est une espèce de maquis, une espèce de jungle. C'est comme ce qu'on appelle les niches fiscales.
6: Il y en a
4: plus de 500 aujourd'hui, ou peut-être même plus de 600 aujourd'hui en France. Et on ne sait plus à quoi elles correspondent. Après, pour les niches, ce qu'on dit à chaque fois, c'est dans chaque niche, j'avais un chien qui est prêt à mordre. Mais je pense que pour chaque prime de fonctionnaires, vous aurez un syndicat qui sera prêt à se mettre en grève à ce moment-là. Donc c'est pour ça que je disais qu'en fait, la machine est folle. C'est le gouvernement qui l'entretient lui-même. Enfin, c'est l'État, les États successifs, les gouvernements successifs. Et qu'aujourd'hui, on ne sait plus comment l'arrêter. Voilà, c'est ça le souci aujourd'hui, Yann.
6: Si je peux me permettre.
4: Oui, je vous en prie.
6: Le truc, c'est qu'en fait, je suis d'accord qu'il faut aller voir de plus près. Mais le problème, c'est pas en regardant des lignes de code, en fait. Il faut affiner la chose. Mmh. Il faut des audits précis par des gens. Par des gens qui sont pas là pour c'est exactement comme dans l'hospitalier avec le
4: oui mais si vous demandez un audit, vous demandez à qui l'audit? Vous n'allez pas demander aux personnes
5: aux fonctionnaires
4: de se juger elles-mêmes.
5: Non, mais
4: vous aurez
5: toujours
6: justement pas
4: ça sera
5: bureaucrate.
6: Justement pas, parce que les fonctionnaires ils sont dans leur galaxie, ils sont pas parmi nous, ils nous regardent même pas, mais le problème c'est qu'on n'a pas de.
4: Et moi, il n'est pas question de leur en vouloir en plus. Hein. Si vous voulez, ils sont eux-mêmes, ils vont se retrouver victimes d'un système qu'ils n'ont pas créé, qu'ils n'ont pas demandé et qu'ils n'ont pas entretenu.
1: C'est une assemblée citoyenne, des gens tirés au sort.
4: Vous voyez, donc c'est ça,
5: Yann, et ce en quoi je suis d'accord, c'est que l'approche comptable ne résout rien. Si tu sabres juste toutes les primes, en fait, tu casses encore plus la machine.
4: Alors, quelle approche?
5: Eh ben, pour moi, la seule approche possible, c'est l'individualisation des primes. Et effectivement, on se heurte aux syndicats, on se heurte aux gens qui disent non, mais il faut que la prime soit la même pour tout le monde. Mais si on n'arrive pas à ça, en fait, à défaut de pouvoir supprimer le statut des fonctionnaires, tu individualises la prime. Et donc, celui qui ne bosse pas voit son salaire largement diminué au salaire de base, et celui qui bosse vraiment voit son salaire augmenter.
1: Mais du coup, la prime chaussure.
2: Au risque de créer de nouvelles niches. Parce que qui dit individualisation de la prime, ça veut dire individualisation des conditions qui amènent la prime. Et tu vas devoir établir une liste de conditions qui fait que tu as droit à 300, 600, 900.
5: Le manager fixe des objectifs par an. Traitement de 300 dossiers dans l'année. Accueil de 300 citoyens par mois. Et ça, c'est des objectifs chiffrés. Et celui qui atteint les objectifs, il a sa prime. Celui qui les atteint pas, il l'a pas. Et donc, celui qui les atteint pas, il va comprendre que on peut plus ne rien faire dans la fonction publique si on veut être correctement payé.
4: Ouais. Merci Yann d'avoir été avec nous dans les GG, dans les grandes gueules. Là encore, on a posé la question sur les réseaux sociaux, les primes des fonctionnaires. Est-ce qu'il faut faire le ménage, oui ou non? Vous dites oui à plus de 88%. Dans un instant, c'est peut-être le ménage chez les VTC qu'il faut faire. Les VTC, pourquoi? Parce que aujourd'hui, pour devenir chauffeur VTC, il y a un décret qui vient de supprimer l'équivalence pour les professionnels du transport à la personne. C'est-à-dire, vous pouviez justifier, vous aviez transporté une personne, vous montriez l'attestation et vous pouviez devenir VTC. Visiblement, il y a eu beaucoup de fraude, trop de fraude. Donc, désormais, c'est examen pour tout le monde, examen obligatoire. Est-ce que ça va faire remonter le niveau des VTC, revaloriser les VTC? Est-ce que ça s'était vraiment dégradé, les VTC? Est-ce que c'est une bonne chose? Vous venez en discuter avec nous au 32-16.
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0: Gauthier vous donne la parole comme tous les jours au 32-16. On terminera en parlant de l'éclipse tout à l'heure. L'éclipse ce soir, bon nombre d'entre vous vont mettre les lunettes. Faites-le, il faut mettre les lunettes spéciales pour regarder. Peut-être que ça ne vous intéresse pas non plus. Hein. Donc après tout, ça, vous avez le droit
1: de taper complètement de bronzage, ça passe.
0: Mais c'est devenu une affaire politique parce que du côté des écologistes, voilà ce qu'on dit. On dit que c'est un fiasco de santé publique. Et on rappelle qu'en 99, le gouvernement avait distribué 2 millions de paires de lunettes. C'est l'équivalent de 2 millions et demi d'euros. Sauf que là, du côté des pouvoirs publics, on dit bah, c'est l'affaire de chacun. Donc les clips, est-ce que vous avez vos lunettes? Est-ce que c'était au gouvernement d'acheter quelques milliers de lunettes, oui ou non? On en parlera tout à l'heure à midi moins 20. D'abord, on va regarder ce qui se passe du côté des VTC. Bon, les VTC, on n'est plus dans la bagarre avec les taxis, même. Bon, elle est toujours latente, mais elle n'est plus aussi vive que ce qu'elle a été lorsque Uber et d'autres sont arrivés sur le marché. En revanche, on se rend compte qu'il y a eu quand même une dégradation de la qualité des VTC, qu'il y a eu beaucoup de fraudes, notamment à ce qu'on appelle l'équivalence pour les professionnels du transport de personnes. Vous pouviez justifier que vous aviez fait lors des dernières années du transport de personnes, eh bien vous pouvez devenir directement VTC. Sauf que désormais, c'est fini. Il y a un décret qui dit non, stop, c'est examen pour tout le monde. L'examen, épreuve théorique, épreuve de mise en situation, c'est-à-dire une prestation de transport dans des conditions réelles afin de démontrer que vous avez les qualités requises pour exercer la profession. Alors, est-ce que vous trouvez que c'est logique? Est-ce que c'est ça qui peut aider à remonter aussi le niveau de VTC? 32-16 pour en parler avec les grandes gueules, Abel.
2: Alors, sans jeter l'opprobre sur tous les chauffeurs VTC, c'est vrai que quand tu montes avec certains, t'as l'impression que le gars, il te prend pour son pote ou pour son voisin de palier. Il n'y a pas le côté professionnel, il y a un côté très familier, la tenue vestimentaire aussi, donc ça, on n'en parlera même pas. Des fois, t'as des gens, limite, ils sont en chaussettes claquettes. Il y a eu pas mal d'histoires d'agressions sexuelles aussi envers des clientes. Donc, je trouve que c'est normal si dans certains métiers de prestation de service, on te demande un diplôme ou au minimum une agrémentation. Je pense que c'est normal que pour les VTC, où déjà les conditions de travail sont très floues, c'est ce qui avait fait aussi un petit peu la grogne avec les taxis. Pour moi, il est normal que les chauffeurs soient mieux drivés et qu'ils aient une formation et un examen à la clé parce que ça doit rester.
0: Examen pour tous.
2: Mais oui, mais ça doit rester un service professionnel de qualité et on peut pas se retrouver avec des chauffeurs qui sont comme ça un petit peu en dilettante. Voilà, non, pour moi c'est une bonne mesure.
0: Laura?
1: Oui et non. C'est-à-dire que sur le marché, tu as quand même, moi je me souviens d'à l'époque de quand Uber est sorti, c'était vraiment, il y avait Uber et chauffeur privé à l'époque, et là tu avais vraiment des gens hyper chic qui venaient, costume ou au minima la petite chemise, etc. Tu avais la bouteille d'eau, les bonbons, le chargeur, etc. Et tu avais pas une annexe de la salle à manger du mec à l'avant, parce que là maintenant c'est ça, hein, t'as la moitié du salon et tout. Et ensuite, tu as Bolt qui est arrivé et d'autres où justement là, tu savais ce que c'était, c'est-à-dire tu payais moins, mais par contre c'était une personne lambda comme toi qui avec sa propre voiture venait te chercher et te faisait les courses, etc. Et tu savais que t'avais ça. Maintenant, le problème c'est que les prix de Uber ont augmenté, le salaire des chauffeurs lui a diminué, donc forcément ça attire moins. Je suis désolée. Alors oui, la formation, pourquoi pas? Parce que moi il y en a quand même qui m'ont fait flipper dans la conduite. Il y a des fois où j'ai vraiment serré les miches, mais il n'y a pas que ça. Il y a aussi le fait que ben, quand tu es chauffeur Uber, moi ça me pose aucun problème. Je me dis, si je veux un service pour que la personne soit mieux payée, ben, je la paye mieux. Et si je ne veux pas avoir le service un peu chic, un peu classe de Uber, et ben, dans ces cas-là, je me retourne vers Bolt, Volt, etc. où justement, la prestation est moins qualitative, mais forcément, dans ce cas-là,
2: aujourd'hui,
1: je paye moins.
2: Différence, tu la vois plus.
0: Tu la vois plus, hein.
2: Franchement, Uber, Bolt, c'est quasiment pareil aujourd'hui.
1: C'est ce que je dis. Non, mais t'as aussi le... Ben, c'est Bolt, c'est les gens qui sont, qui sont indépendants.
0: Oui, oui, bien sûr. Mais même aujourd'hui chez Uber, tu peux choisir ton véhicule.
2: Alors,
0: tu as le berline, tu as le confort, tu as le classique, tu as l'éco.
1: Donc moi, il devrait y avoir un standing imposé. Oui, et forcément, bah, avec la formation, il transporte quand même des gens. Hein.
0: Oui, bien sûr. Le souci, c'était aujourd'hui même, c'était de se dire, tu te retrouvais face à des gens où effectivement, il n'a jamais conduit quelqu'un de sa vie, il s'en fiche.
1: Est-ce que son permis, c'est vraiment son permis?
0: Il fait ça parce qu'il a du temps à perdre. Est-ce qu'il a même la licence? Ou c'est un pote ou un cousin qui lui a dit, vas-y,
1: ça, gros, prends
0: ça pendant 3 jours, parce que de toute façon, je gère 7-8 véhicules. Donc c'est pour ça qu'on essaie de rationaliser. Et d'ailleurs, tous les mois, les réseaux des chambres de métiers et d'artisanat vont organiser des examens qui existait pour certains, et l'équivalence va permettre de dire à ceux qui venaient justement avec un papier, dire maintenant c'est fini, vous passez sous les fourches codines. Tu penses que c'est une bonne chose,
3: C'est une
0: Antoine
3: bonne chose, et je pense justement, c'est ce que j'allais dire, que c'est à la profession de s'organiser.
1: Ah oui.
3: C'est au syndicat des VTC, aux chambres des métiers, de faire le ménage chez eux. Parce qu'on ne peut pas se dire libéral et en avoir marre que l'État réglemente tout et soutenir encore une obligation de formation et d'examen. Bon, moi je pense que c'est les groupements professionnels qui devraient faire le ménage. Je pense que ce sont les plateformes qui devraient vérifier que la voiture est propre, que le bonhomme te conduit correctement.
1: C'est pas compliqué, hein, tu prends des clients au hasard, tu leur dis ta course elle est gratuite, mais par contre tu nous fais un retour.
0: Après, sur la plateforme, tu peux faire des remarques.
3: Et tu fais tes remarques. Notes, et donc, les plateformes devraient éjecter plus largement les chauffeurs de mauvaise qualité. La difficulté aujourd'hui, c'est qu'on atteint une forme de quasi-monopole d'Uber qui, en ayant balancé beaucoup de dollars pendant des années, a pris tout le marché, ou quasiment tout le marché, et qu'aujourd'hui, ils sont un peu hégémoniques sur le marché. Mais je rêverais qu'on puisse voir apparaître des plateformes indépendante, ou que il puisse y avoir des plateformes où la qualité du service soit mise en avant, des plateformes qui te certifient que le chauffeur, il a pas de casier, il a été vérifié, etc. Et donc moi j'aurais plutôt tendance à croire en la loi du marché.
1: Moi, je voudrais la transparence de combien il est payé le chauffeur.
3: Et pas en une nouvelle formation qui va coûter de l'argent, qui va nous créer des fonctionnaires pour faire ses examens, etc.
0: On a Fally qui veut réagir, chauffeur VTC du côté de Villeurbanne. Bonjour Fally, 34 ans. Bienvenue.
4: Bonjour.
0: Chauffeur VTC depuis longtemps ?
4: Chauffeur VTC depuis 3 ans, ouais.
0: 3 ans. Et qu'est-ce que vous pensez alors justement aujourd'hui du fait que tout le monde devra passer l'examen ?
4: Alors moi, je veux vous dire, moi, je suis tout à fait d'accord par rapport à ça. Je suis d'accord avec ce que Laura a dit. C'est qu'aujourd'hui, la dégradation du métier VTC vient des plateformes. C'est eux-mêmes qui sont à l'origine de la dégradation du métier VTC, en fait. C'est qu'aujourd'hui, ils veulent que ce métier VTC soit pareil comme le métier de livraison de repas, en fait. C'est-à-dire avoir plus de chauffeurs dans le métier VTC, peu importe comment ils arrivent, que ça soit par équivalence ou que ça soit par des faux chauffeurs ou que ça soit par des vrais chauffeurs. Mais en tout cas, avoir le plus de chauffeurs et à ce moment-là, bah, ils font ce qu'ils veulent. Pourquoi le métier s'est dégradé ? Vous avez des chauffeurs aujourd'hui qui sont très très mal payés par la plateforme et ils ont augmenté leurs commissions et ça personne n'en parle. Vous avez la plateforme aujourd'hui, elle vous prend jusqu'à 45% de commission sur une course. Hier, j'avais une course de l'aéroport pour aller dans Lyon 6e. La plateforme, elle m'a donné la course à 30 €. Quand je suis arrivé devant le client, je regardais dans le bon de commande, ils ont pris 70 € au client. 70 €.
1: Voilà, moi, j'aimerais bien avoir le détail de combien je paye mon chauffeur. Ouais,
4: c'est pas normal.
2: Et des fois, même, Fally, les plateformes font des promotions sans vous prévenir. Moi, ça m'est arrivé. J'ai pris un chauffeur.
4: Oui, voilà, c'est ça.
2: Et il arrive à commencer avec une promotion de moins
4: 20%. Comment voulez-vous que le métier soit qualitatif si derrière, en fait, les chauffeurs sont très mal payés et avec énormément de faux chauffeurs dans le métier ?
0: On est d'accord avec vous, Fally, qu'aujourd'hui, les plateformes, elles prennent trop, 45%, c'est énorme, on dirait l'État.
4: C'est énorme.
0: Mais,
1: Fally,
0: surtout aujourd'hui, ce qu'il fallait corriger, c'était le fait, comme l'a dit justement Laura, c'est qu'on se retrouvait face à des gens où on se disait, mais c'est pas leur métier, voyez. Et ça, est-ce que c'était à cause de l'équivalence? Aujourd'hui, c'est terminé. Est-ce que l'équivalence, justement, ça faisait arriver trop de gens qui n'étaient pas vraiment des chauffeurs VTC, Fally?
4: Exactement, ça déséquilibre complètement le marché. Parce que vous avez des chauffeurs de bus, vous avez des ambulanciers qui arrivent, qui connaissent même pas le métier, le cœur du métier, et qui vont se lancer comme ça du jour au lendemain, ou qui le font juste par week-end. Mais c'est des gens qui salissent la profession parce qu'ils n'ont pas subi vraiment des vraies formations. Moi qui vous parle, moi j'ai passé une formation, j'ai passé un examen théorique. À l'écrit, j'ai passé un examen pratique et aujourd'hui, quand je fais le métier, je connais bien les règles du métier. Mais vous avez ceux qui arrivent en équivalence, qui connaissent pas du tout ça et qui se lancent et ça cause un déséquilibre. Et ce que je tiens aussi à signaler, il faut savoir qu'un chauffeur VTC, auprès de l'URSSAF, nous, on nous demande de déclarer ce que le client paye à la plateforme.
1: Ah oui?
4: Donc, ça veut dire que vous avez... Oui. C'est-à-dire que si vous, le client que j'avais pris hier, qui avait payé 70 €, auprès de l'URSSAF, moi, j'ai touché 30 €, mais moi, je devrais déclarer les 70 € auprès de l'URSSAF. Est-ce que vous trouvez ça normal?
0: Non, c'est vrai, vous avez raison.
4: Ils ne payent pas du tout d'impôts, et c'est à nous de payer les impôts à leur place, alors qu'ils se font des milliards de bénéfices.
0: Alors, Fally, on va écouter Martial pendant deux minutes, là encore, qui est dirigeant d'une entreprise VTC. Bonjour Martial.
5: Oui, bonjour.
0: C'est bien d'arrêter ces équivalences et de passer directement à l'examen pour tout le monde ?
5: Non, c'est bien, mais ils n'ont pas été au bout des choses. Parce que justement, aujourd'hui, vous avez le VTC est rassemblé dans tout le même panier entre les anciennes sociétés de grande remise, qu'on appelait le limousine service,
0: ouais.
5: Et aujourd'hui les plateformes. C'est deux métiers totalement différents. Et aujourd'hui, même moi, dans mon entreprise, j'arrivais à faire passer les anciens chauffeurs grand tourisme, donc qui ont quand même l'habitude du service sur du voyage touristique, de passer cette équivalence et d'obtenir leur carte de chauffeur VTC parce qu'ils veulent s'orienter sur un autre métier. Et en plus de ça, vous avez quand même moyen d'avoir des formations en interne. Donc, si vous voulez, un chauffeur d'autocar grand tourisme peut très bien faire un très bon chauffeur VTC. Certains parlent l'anglais, certains parlent l'espagnol, certains parlent le portugais, donc peut en plus faire de l'accueil sur de la clientèle étrangère. Donc oui, il faut réglementer, il faut des formations et des examens, parce que ça limite aussi les dégâts sur des gens qui s'installent en tant que VTC pour une plateforme. Et honnêtement, ça met une régulation. Mais pourquoi brider des chauffeurs qui peuvent être capables, et surtout, ça empêche de créer de l'emploi, parce qu'on a quand même une pénurie de vrais chauffeurs.
0: Bah justement, cette pénurie de vrais chauffeurs, ceux qui veulent vraiment devenir VTC, ils passeront l'examen.
1: Le
0: but, c'est simplement de mettre une espèce de filtre, voyez, et d'empêcher des faux et d'empêcher de la fraude.
1: Mais ça passe aussi par la rémunération.
0: Oui, ça c'est autre chose.
2: Faut pas oublier une chose.
5: En fait, la rémunération ne rentre pas en cadre. La réglementation au niveau des salaires. Pour moi, les salaires VTC, c'est pas des salaires. Ils ont des revenus. C'est du chiffre d'affaires. C'est pas du salaire. Nous, les chauffeurs, c'est des contrats, soit saisonniers, soit CDI à l'année. Il y a une convention collective.
0: Martial, attendez, on a perdu Martial. Allez-y, finissez.
5: Oui, donc je disais, les salaires, c'est pas un problème. Il y a une convention collective. Formation ou pas formation, examen ou pas examen. Ils sont rémunérés sous le même régime de la convention collective. Mais ça n'empêche que, oui, il faut des examens, il n'y a pas de problème, mais je pense qu'il y avait une souplesse à laisser sur certains métiers, tels qu'un, par exemple, un chauffeur de car grand tourisme. Moi, sur mon parc, j'ai des véhicules de transport voyageurs, donc de minibus de 15, 16, 17 places, où il faut un permis D, donc des transports en commun, et j'ai des chauffeurs VTC. Et bien, certains chauffeurs ont les deux, font le mixte. Et certains ont passé une équivalence à l'époque, et aujourd'hui, c'est d'excellents chauffeurs VTC.
0: Mais
5: pas de plateforme, évidemment.
0: Alors, attendez, Martial, parce qu'Abel voulait réagir à ce que vous disiez.
2: Sans parler de votre entreprise où, semble-t-il, les choses se passent bien, moi, il m'est arrivé de prendre des chauffeurs VTC, ça sentait le shit dans la voiture, quand même, quoi. Il faut pas oublier qu'à la base, quand Uber arrive sur le marché, la communication était très agressive, pas de façon officielle, mais sur le terrain contre les taximans qui étaient grincheux, qui étaient trop chers, dont la qualité de service se dégradait. C'est ça donc on nous disait de l'autre côté, on allait payer moins cher, on allait avoir des chauffeurs plus humains. Et en réalité, on voit que quelques années plus tard, pour certains chauffeurs, on n'est pas loin de la catastrophe sans vouloir généraliser.
5: Je vous confirme. À l'époque, le métier s'appelait la grande remise. Les VTC n'existaient pas. Mmh. On était sous la grande remise, on dépendait des préfectures, il n'y avait pas de guerre entre les taxis et les sociétés de limousine service, chauffeurs privés. En 2009, quand M. Sarkozy est arrivé à balayer tout ça en créant avec Atout France le statut des VTC et en injectant les plateformes avec Uber, ça a été une catastrophe. Une catastrophe. Mmh. Et aujourd'hui, vous prenez un Uber dans n'importe quelle région. Moi, je voyage de temps en temps à Paris. J'ai testé les Uber, mais c'est une catastrophe.
0: Ah ben, on est d'accord.
5: C'est pas des chauffeurs privés. C'est du bas de gamme. Et après, vous avez le prix qui va avec.
0: Oui, on est d'accord, Martial. Et alors, tout le paradoxe, c'est que, et je vous remercie en tant que dirigeant d'entreprise de VTC d'avoir été avec nous, tout comme Fally. C'est que quand de temps en temps vous notez mal un chauffeur, il vous dégrade la note aussi. C'est-à-dire que les types comprennent pas pourquoi vous les avez mal notés. Et après, tu te fais dégrader toi en tant que client. Et je me souviens un jour, c'était il y a quelques années, j'arrivais pas à avoir un Uber, et puis il y en a un qui vient, il me dit, monsieur, vous êtes mal noté. Je lui dis, vous rigolez ou quoi? Je lui dis, pourquoi je suis mal noté? J'étais mal noté, en fait, parce que j'avais sanctionné quelques-uns qui n'avaient pas été, pas été corrects, qui n'avaient pas été à la hauteur, le véhicule était pas bon. Merde, j'ai dit, putain, c'est gonflé, quoi. Non, les gars, acceptez d'être mal noté si ça se passe pas bien non plus, si votre véhicule est pas propre et comme et que ça sent le McDo par exemple des fois quand on rentre dans la voiture, vous êtes en train de manger ou derrière c'est sale quoi. On va regarder ce que vous en pensez sur les réseaux sociaux. Un examen désormais à passer pour tout le monde pour devenir VTC, logique. Vous mettez bien sûr à 92,8%. Allez, on va terminer en parlant de l'éclipse. Est-ce que vous avez la regardée? Est-ce que vous avez pris vos lunettes? Est-ce que vous vous en fichez? Est-ce que, comme les écologistes, vous pensez que c'est à l'État qui aurait dû fournir quelques milliers de lunettes? C'est au 32-16 que ça se passe avec les grandes gueules.
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0: Discuter avec les GG, ça se fait au 32-16, en direct jusqu'à midi, au 32-16 avec Laura Varton-Martinez, avec Abel Bouilly, avec Antoine Diers. Et là, pour terminer, on va parler de cette fichue éclipse.
1: T'as une dent?
0: Mais non, mais c'est on peut pas y échapper à l'éclipse. Mais je veux dire, moi j'ai hâte de la voir. Alors j'ai la chance, j'ai trouvé des.
1: Moi je voudrais te voir voilà, avec.
0: Je voudrais des lunettes. Tiens,
2: qui te les a payées? C'est le gouvernement qui te les a payées ou pas?
1: Presque. Oh là là!
0: Voilà, c'est l'entreprise, c'est RMC, c'est BFM TV, parce que ce soir on a une émission spéciale et à un moment on va se retrouver sur le toit de BFM TV. Ce qui est intéressant, c'est de voir que effectivement on a vu la course pour avoir les lunettes. Il y a eu des commandes sur les sites internet. Il y a aussi une pénurie. Il y a des commerçants qui n'en avaient plus. Il y a eu le fil d'attente. Et du côté des écologistes, Marine Tondelier a dit bah ouais, mais c'est ce qu'on appelle un fiasco sanitaire, parce qu'en 99, fiasco de santé publique, en 99, la dernière éclipse, eh bien le gouvernement avait acheté des lunettes, distribué 2 millions de paires, ça avait coûté l'équivalent aujourd'hui de 2,5 millions d'euros, et au moins il avait pu aider des gens qui n'avaient pas forcément les moyens d'acheter des lunettes. Écoutez ce qu'en disait justement la sénatrice Souyris, écologiste, elle était sur RMC ce matin.
3: Là, ce que nous reprochons, c'est pas de pas avoir donné à toute la population française des lunettes, c'est de se dire qu'il fallait une information ciblée auprès des personnes les plus fragiles et qu'elles, il fallait aussi savoir lui donner des lunettes. On fait encore moins qu'il y a 27 ans. Enfin, c'est vraiment le désert cette année du gouvernement pour l'été. Une éclipse, vous voyez, c'est prévisible.
0: Alors, vous voyez, c'est pas faire pour les plus précaires, les plus fragiles, ceux qui n'ont pas forcément toutes les informations. Ils ont raison ou pas? Qu'est-ce que vous en dites, Abel?
4: Alors, le mot fiasco est peut-être un peu fort, mais moi, je me souviens, en 99, comment ça s'est passé. Il y avait eu quand même la sauce, elle a été montée 3 mois avant. C'est-à-dire qu'on l'attendait comme un événement. Ouais. Tandis que là, je me dis, moi, je m'en fous totalement, quoi. J'ai l'impression, on en parle depuis une semaine. J'extrapole, bien entendu, mais je sens pas l'engouement qu'il y avait en 99. Après, est-ce que le gouvernement aurait dû acheter 2, 3, 4 millions de paires de lunettes pour les plus précaires, les personnes seules ou autres? J'ai pas la réponse à la question, mais honnêtement, moi, je trouve que la manière dont on nous a pas préparé à cet événement qui reste exceptionnel. Aujourd'hui, beaucoup de gens s'en fichent.
0: Et... arrêtez d'en parler, quoi.
4: Non, récemment. Alors, en 99, trois mois avant, déjà, on préparait la population et il y avait même une meilleure prévention sur le plan sanitaire. Et même aujourd'hui, la chose est tellement prise à la rigolade que t'as des challenges TikTok, Snapchat et sur Telegram entre jeunes qui se défient, qui va regarder l'éclipse sans lunettes. C'est à ce point-là, hein, en mettant totalement de côté le fait sanitaire. Donc oui, moi je pense qu'il y a quand même un loupé à ce niveau-là.
0: Un loupé au niveau de l'info.
4: En termes de la prévention, Laura, de l'info et de la préparation de la population.
0: T'as pris des lunettes, tu vas regarder ou pas?
1: Ouais, sur la plage.
0: T'as acheté les lunettes?
1: Ouais, on a acheté deux.
0: T'as pas besoin quand on achète?
1: Non, mais parce que je fais partie des gens qui peuvent se payer, des lunettes.
0: Ce soir, tu seras de retour à la plage ce soir.
1: Oui, à 16h35, j'arrive à Fillaille.
4: Arrête de frimer.
1: Je sais, c'est pour pas faire le bronzage. Alors effectivement, ça coûte 2 euros, etc. Moi, c'est pas sur le temps de qui peut, qui peut pas, etc. Ça aurait été, par exemple, d'en donner au centre aéré pour que les enfants, puissent avoir, parce que le parent n'y a pas pensé. C'est plus ça, c'est celui qui n'y a pas pensé. Il y a plein de gens qui se réveillent à la dernière minute. Le sujet, c'est pas la lunette, elle coûte 2 euros, il n'y en a plus. Donc, moi, c'est plus à ce niveau-là que les enfants qui sont dans les centres aérés, etc., et que les parents bossent, parce que du coup, s'ils sont en centre aérés, c'est que les parents bossent et qu'ils n'ont pas pensé à l'éclipse
2: à
1: et tout. Qu'ils puissent voir. Moi, je me souviens.
2: Ils seront avec leurs
1: parents. Nous, c'est ce qui s'était passé. La mairie avait acheté des lunettes. Moi, pour l'éclipse de 99, j'étais au centre aéré. Et la mairie avait acheté, c'est ma mère qui m'a rappelé ça, avait acheté les lunettes pour les éclipses. Et on était tous en randonnion dans la cour, comme ça, à regarder. Et on avait un prof qui était venu, qui nous avait expliqué, etc. Pour le côté pédagogique. Maintenant, pour le côté financier, je pense que celui qui veut vraiment voir l'éclipse, il trouve le moyen de trouver 2 balles, quoi. Maintenant, c'est la quantité qui manque.
0: On a Sébastien qui veut en parler avec nous, Sébastien de Seine-et-Marne. Bonjour Sébastien.
5: Bonjour l'équipe.
0: Qu'est-ce que vous répondez aux écologistes, Sébastien?
5: Il y en a marre. Il y en a marre. En fait, moi, je suis un artisan où je travaille, je prends quasiment pas de vacances. Alors, pour d'autres raisons que l'aspect financier. Mais même si l'aspect financier le permettait, ce serait très compliqué. On est tous en train de crever. Tout ce qui fournit de la richesse à l'État, on est tous en train de crever, c'est-à-dire les entreprises. Et là, on a une éclipse qui arrive et on nous dit, il faut que l'État paye les lunettes. Mais à un moment donné, hey, t'es capable de payer ton shit, t'es capable de payer tes clubs, t'es capable de payer ton smartphone à 1500 euros, de faire la queue pendant 3 jours devant Apple quand ils vont sortir leur dernier téléphone. T'es capable de payer plein de choses, mais t'es pas capable de payer des lunettes à 2 euros. À un moment donné,
1: il a complètement raison.
5: L'État a suffisamment donné. On a je ne sais pas combien de millions de chômeurs. Moi, je cherche quelqu'un depuis 3 mois. Je trouve personne parce que les mecs veulent faire 35 heures. Faut qu'à 17 heures, ils soient au centre en train de récupérer leurs enfants, machin, tout ça.
0: Attendez. Vous pouvez. Bah, allez-y, passez votre annonce là. Vous cherchez
1: à quelqu'un qui veut travailler.
5: Je cherche plus parce que la situation financière fait que je sais même pas si je pourrais payer mon salarié vu les charges qu'il y a et tout ça. Donc à un moment, je cherchais quelqu'un parce que j'avais plus de travail. J'ai même pas pu embaucher. J'ai dû refuser de prendre du travail.
0: Ouais, donc arrêtez de nous gonfler pour que le gouvernement achète des lunettes.
5: C'est ça. Je suis artisan. J'ai la corde autour du cou. J'arrive pas à payer mes factures comme il faut. Et on vient me dire il faut que l'État paye encore si. Mais qui va payer? Moi?
1: Bah oui.
5: Les artisans qu'on connaît, on est tous en train de galérer à se demander à augmenter nos prix parce qu'on n'a pas le choix d'avoir des clients qui comprennent pas pourquoi on prend si cher. Quand j'explique à mon client tout ce qui lui il paye, qui n'est pas pour moi, mes clients hallucinent. Et il faut encore payer des lunettes, faut encore payer. Bientôt, va falloir payer les parapluies quand il va pleuvoir, va falloir payer les pompes de relevage quand va y avoir des inondations. Là, on va payer la crème solaire parce que c'est une canicule.
1: Mais il a raison. Hein.
0: Antoine.
2: Je suis entièrement d'accord avec vous, Sébastien. Dans ce pays, il faudra bientôt tout payer. Et l'exemple de la crème solaire. Moi, je suis en grande précarité caniculaire avec ma peau et ça coûte cher en crème solaire en ce moment.
0: Mais regardez en début de semaine, Sébastien, regardez le débat qu'on a eu en début de semaine sur les fournitures scolaires. À tort ou à raison, Eric Ciotti, Alice.
5: Les fournitures scolaires, c'est un autre débat pour moi parce que les fournitures scolaires, c'est ce qui fournit la richesse de plus tard de notre pays. C'est-à-dire que qu'on fournisse par rapport aux inégalités. Je peux le comprendre, même si aujourd'hui on a une allocation de rentrée scolaire qui n'est pas que sur les fournitures, et les gens, non, quand ils en parlent, c'est d'une débilité profonde parce que les fournitures scolaires, l'allocation de rentrée scolaire, elle sert aussi à payer des vêtements pour tout au long de l'année scolaire et tout ça. Donc, maintenant que des mairies interviennent pour qu'il y ait une égalité dans les classes entre les personnes qui ont moins de moyens et les personnes qui ont des moyens, ça, je trouve ça tout à fait normal. Pour moi, ça fait partie de l'égalité que doit représenter notre pays.
2: Là, ça vous dérange pas de payer.
5: Représenter notre pays.
0: Donc, ça vous dérange pas à ce moment-là d'acheter un stylo et un cahier, quoi. Faut pas exagérer, quoi.
5: Ça me dérange pas d'aller payer un stylo et un cahier pour l'État pour qu'il y ait une égalité d'éducation pour tous les élèves.
0: Vous voulez pas l'égalité pour regarder
1: dans ces cas-là, c'est l'école qui fournit les fournitures. Et tout le monde a la même chose.
5: Exactement. L'école fournit les fournitures. Il n'y a aucun problème. Ça évite
0: Il faut regarder, justement, en 99, il faut se souvenir qui était Premier ministre.
2: Lionel Jospin.
0: Voilà, on était dans un gouvernement socialiste, communiste, écologiste.
2: Mais l'éclipse, elle avait lieu en plein après-midi.
5: La
4: situation financière, voilà, on était bien à l'époque.
0: Mais c'est pas une question de situation financière.
1: Bah, si, parce que justement, les décisions.
0: L'éclipse, tu la regardes ou pas. Si tu veux la regarder, tu t'achètes toi-même tes lunettes qui valaient 1 euro la semaine dernière.
2: Et pardon, moi, j'ai pas de souvenir de 99 des lunettes distribuées largement. Je sais pas à qui elles ont été, mais c'était pas à moi. Et je me souviens avoir eu ma paire de lunettes dans mon magazine d'enfants. Il y avait des lunettes.
0: Merci Sébastien. Vous aurez conclu la discussion. Éclipse, pénurie de lunettes. Est-ce que vous êtes d'accord pour parler de fiasco de l'État ou pas? On va regarder rapidement ce que vous en pensez sur les non à 65, mais il y a quand même un oui à 34%. Voyez. Allez, on se retrouve demain entre 9h et midi. Passez une bonne journée. N'oubliez pas les podcasts.
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7: Bonjour à toutes, bonjour à tous. On se retrouve pour un nouveau défi hippique. Aujourd'hui, le Quintet Plus se dispute à 18h30 sur la piste d'Anguin, sur la distance des 2875 mètres. Ils sont 14 trotteurs à prendre part à cette compétition. On est toujours avec Xavier. Salut Xavier.
8: Oui, bonjour Mathieu, bonjour à tous.
7: Alors, qui est ton favori dans cette compétition?
8: Eh bien, écoutez, je vais me tourner vers le 12 Lucky Mélois, donc drivé par et entraîné par Pierre Beloche, qui reste sur deux succès et pourquoi pas un troisième aujourd'hui.
7: Eh bien, c'est une très belle possibilité ce numéro 12 Lucky Mélois. On va lui opposer le numéro 9, hein, Lollipop du CV, qui reste également sur un joli succès. On pense qu'il est en capacité d'enchaîner. En tout cas, c'est une femelle, elle est en capacité d'enchaîner. Quoi qu'il en soit, si le numéro 12 termine devant le numéro 9, tu reviendras demain pour un nouveau défi hippique. Bonne chance à toi, Xavier.
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17: RMC, il est midi. Les infos tout de suite avec Cassandre Brault. Bonjour Cassandre.
18: Bonjour Estelle, bonjour à tous. Trois personnes sont mortes dans l'incendie d'un gîte à Loumois dans les Deux-Sèvres. La cause du départ de feu est encore inconnue, mais l'incendie est parti hier dans l'après-midi d'un champ voisin. Le feu s'est propagé sur une vingtaine d'hectares très rapidement, explique Jean Pillot, le maire de la commune.
19: L'incendie s'est déclaré hier après-midi et c'est parti très vite dans les haies, les prairies et puis ça a touché la maison de location où étaient les trois personnes. C'est des personnes qui étaient depuis environ à peine 3 ans sur la commune. La maman avait environ 45 ans, le fils une vingtaine d'années et le conjoint de la maman petite cinquantaine d'années. Il y a eu 3 départs de feu, bon, on ne sait pas trop pourquoi, on peut supposer, on ne peut rien affirmer évidemment.
18: 78 départements passent en vigilance orange canicule. La vague de chaleur s'étend à quasiment toute la France. Des pointes de 39 jusqu'à 40 degrés attendues cet après-midi dans le centre et dans le sud-ouest. Au moins 92 millions de personnes dans toute l'Europe, notamment en France, en Italie et en Espagne, devraient connaître des températures supérieures à 35 degrés aujourd'hui. De la lune, de la nuit, en plein jour, l'éclipse solaire, c'est aujourd'hui, c'est l'événement astronomique de l'année. Et si vous êtes en voiture à ce moment-là, ce soir, prudence, vous pourriez être tenter de détourner les yeux de la route pour observer ce spectacle exceptionnel. Attendez-vous à de possibles ralentissements, voire des attroupements de véhicules. Les forces de l'ordre se préparent donc à redoubler d'attention pour éviter les accidents. Julie Brault. les yeux rivés sur le ciel plutôt que sur la route. C'est la crainte du capitaine Fabrice à l'approche de l'éclipse solaire. Lui qui dirige l'escadron départemental de contrôle des flux des Landes prévoit d'envoyer plusieurs dizaines de gendarmes sur les aires d'autoroute pour identifier et sanctionner les conducteurs inattentifs.
3: Quelqu'un sort son téléphone en conduisant. Les passagers qui veulent une faute, qui font une photo, qui dit au conducteur « ralentis », voilà, ça peut créer un accident. C'est pas l'éclipse qui est dangereuse, c'est la combinaison de la visibilité réduite, des conducteurs distraits et puis l'envie de regarder le phénomène en conduisant.
18: Freinage de dernière minute, usage du téléphone au volant ou encore stationnement sur la bande d'arrêt d'urgence, voilà les comportements à bannir, tout comme le port de lunettes d'éclipse en conduisant.
3: Elles sont beaucoup plus sombres, une baisse de la luminosité, donc là aussi, règle de prudence.
18: Selon une étude américaine, les accidents mortels sur les routes avaient bondi de 31% aux États-Unis lors d'une éclipse solaire similaire en 2017.
17: Des milliers d'images pédopornographiques découvertes chez un assistant d'éducation à Vesoul, en Haute-Saône, on l'apprend ce matin. L'homme a été mis en examen vendredi et laissé libre sous contrôle judiciaire. Dans l'ordinateur du suspect, les enquêteurs ont découvert plus de 4000 fichiers, images, 44 vidéos et de nombreux accessoires. Direction Birmingham avec les championnats d'Europe d'athlétisme. Trois Français ce midi en demi-finale de 800 mètres, notamment Gabriel Tuel, le champion d'Europe en titre. Aurélien Thiersin, vous êtes en direct avec nous depuis Birmingham et vous nous dites que c'est une des plus belles chances de médaille française encore cette année.
16: Absolument, puisque Gabriel Tuel, c'est le recordman de France, champion d'Europe, finaliste olympique également à Paris, tout ça en 2024. Alors cette année, c'est un peu plus compliqué, il est passé de justesse en série, mais ça ne l'empêche pas de rester optimiste.
20: C'est vrai que j'aurais voulu courir plus vite, mais bon, c'est là aussi où on se rend compte que l'année des Jeux, il y a un truc en plus. Et des fois, il y a des choses qui s'expliquent pas. Je suis prêt. Il faut jouer les cartes que j'ai et puis y aller, hein.
16: Deux autres Français en demi-finale, Corentin Le Clézio et Yanis Méziane. Méziane, grand espoir de la distance, qui s'est mis en confiance en remportant haut la main sa série.
21: J'avais besoin d'une victoire. Mentalement, j'ai essayé de tout faire pour me conditionner à ça. Je voulais une course qui soit ni trop rapide ni trop lente. Il n'y a personne qui a suivi, mais ça, je m'y attendais. Et je pense justement, j'ai su prendre ça à mon avantage. Je suis parti devant, je suis passé pile l'allure que je voulais. Je me suis battu pour ça et ça fait vraiment du bien aussi, ce point mental.
16: Demi-finale à partir de 13h20, donc avec trois Français. À noter Mélina Robert-Michon en ce moment aux qualifications du disque. Elle qui a 47 ans et dispute ses 9e championnats d'Europe.
17: Aurélien, on vous retrouve ce soir à partir de 20h pour nous faire vivre en direct les championnats d'Europe d'athlétisme. Un autre rendez-vous sport aujourd'hui à ne pas rater, c'est la Supercoupe d'Europe. Ce soir, le PSG affronte Aston Villa. RMC, il est midi et 4 minutes, les best-of de Estelle Midi. C'est parti.
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17: Bonjour à tous, soyez les bienvenus dans ce best-of d'Estelle Midi. Nous sommes le mercredi 12 août, j'espère que vous passez d'excellentes vacances d'été. En tout cas, nous, on fait tout dans ce best-of pour vous informer, vous étonner et vous divertir avec les meilleurs moments de l'émission. Le best-of d'Estelle Midi, c'est tout de suite. L'actualité du jour, et c'est la canicule qui sévit partout en France. 700 records de chaleur ont été battus ces deux derniers jours dans le pays. Une situation jamais vue pour le mois de mai. Le pays suffoque. Certains politiques comme Marine Le Pen ou Éric Ciotti appellent à un grand plan clim. Mais pour Marine Tondelier, chef de file des écologistes, la clim est une fausse bonne idée. Charles Magnin, est-ce que la France est bien avancée en matière de clim par rapport à ses voisins?
23: Non, en tout cas, on est nettement moins avancé que les États-Unis, le Japon, la Corée du Sud, où 9 foyers sur 10 disposent déjà de l'air climatisé. En France, on estime qu'un foyer sur quatre est équipé de la climatisation. Nous sommes à peu près dans la moyenne européenne, mais dans les sondages, on voit que culturellement, les Français se sont longtemps dit opposés à la clim. Le dernier sondage OpinionWeb de France Énergie montrait que 75% des sondés n'envisagent pas de se munir d'un climatiseur, tant pour des raisons économiques qu'écologiques.
17: Quel est le sondage aujourd'hui ?
23: Voilà, 6 Français sur 10 déclaraient dans ce sondage préférer souffrir de la chaleur plutôt qu'installer une clim afin de protéger l'environnement. Mais c'était il y a quelques années, ce sondage, avant ces records précoces de chaleur au printemps. Aujourd'hui, on le constate, 60% de devis pour l'installation de climatiseurs, 60% de plus, c'est une info RMC par rapport à la semaine dernière. Bref, les Français se ruent sur la clim en ce moment et si la clim fait débat, c'est parce que les climatiseurs ont plusieurs impacts. Elles sont gourmandes en électricité, ça peut donc potentiellement faire grimper les factures. Elles utilisent des gaz réfrigérants dont les fuites émettent énormément de CO2. Enfin, c'est souvent le principal reproche, la clim rafraîchit le logement mais rejette de l'air chaud vers l'extérieur. Ça peut créer en ville ce qu'on appelle des îlots de chaleur, mais selon les inquiétude, ses rejets vers l'extérieur seraient encore limités, feraient au plus monter la température d'un ou deux degrés en ville. La climatisation, c'est pas parfait, mais ce n'est pas l'horreur, dit le spécialiste du climat Jean-Marc Jancovici. L'ADEME recommande d'attendre en tout cas qu'il fasse au moins 30 degrés à l'extérieur avant d'allumer la clim et de la régler sur 26 à l'intérieur. Ça permet de réduire aussi la consommation d'électricité.
0: Alors, école, logement, faut-il tout climatiser ? Fred Hermel, vous avez vécu pendant 25 ans en Espagne, un pays où il fait quand même un petit peu plus chaud qu'en France. Est-ce que là-bas, tout est climatisé ?
1: Oui, bien sûr. Bien sûr. Bon, déjà, il a toujours fait chaud en Espagne. Donc, la ville, les villes sont construites avec des petites rues ombragées pour se battre contre la chaleur. Les horaires des magasins, etc., encore aujourd'hui, sont basés, en fait, à Madrid, entre 14 et 17 heures. Tous les magasins, en général, sont fermés parce que, normalement, quand il fait chaud, tu peux pas travailler. Il y a encore ce qu'on appelle les horaires d'été, c'est-à-dire du 15 juin au,

0: Enfin, moi, j'ai vu des trucs hallucinants même à Madrid. Donc ça, c'est normal. Les climatiseurs, après, il faut savoir les utiliser. C'est ça aussi, parce que les Espagnols, ils ont l'habitude. Donc, ils savent les utiliser. Donc,
1: enfin, on n'est pas débiles non plus, on s'appuie sur.
0: Non, mais c'est-à-dire que pour les économies d'énergie, etc., on ne peut pas dire que l'Espagne soit un pays qui soit très riche, que ce soit un pays qui soit très indépendant au niveau électricité. Même, bon, parce que bon, c'est compliqué, mais ils n'ont pas l'avancée technologique que nous, on peut avoir au niveau nucléaire, même s'ils ont fait beaucoup d'efforts sur les énergies renouvelables et qu'il y a plein de problèmes. Mais voilà, c'est idiot d'être contre la climatisation pour des raisons purement idéologiques.
1: Alors justement, il est peut-être idiot, mais il est sur le plateau, c'est Jean-Philippe Doux qui est contre la clim. Ouais. On en a déjà parlé hier, Jean-Philippe, et vous êtes contre la clim alors même que vous vivez à côté d'Aix-en-Provence, quand même une région où il fait très chaud l'été.
2: Bah, oui, mais alors je suis d'accord avec ce que dit Fred, et c'est vrai que j'ai vécu Séville et j'ai vécu cette chaleur incroyable, mais on aménage le temps, on ferme les volets, on vit dans l'obscurité une partie de l'après-midi. Mais là, moi, je suis contre généraliser la climatisation, parce que c'est une fuite en avant qui est insupportable. Écologiquement, c'est une catastrophe, parce que oui, plus d'énergie. Donc, alors nous, on est dans une
1: mais c'est l'énergie qu'on produit nous-mêmes, c'est de l'électricité.
3: Voilà. Décarboné.
1: Réjouissons-nous.
3: C'est Madame Bourdelle. Voilà,
2: heureusement, François Hollande n'avait fait qu'un mandat, donc on a juste retiré un peu, démanteler un peu le nucléaire, mais pas trop. Mais imaginez en Allemagne où là c'est au charbon pour certaines productions électriques. Bon, donc il y a ça, il y a les fluides qui sont à l'intérieur, qui ne sont pas bons du tout pour l'environnement. C'est pas bon pour la santé non plus. Ça rejette de l'air. Je suis allé voir le CNRS dit lui-même que là, alors qu'on est en retard, alors qu'il y a pas beaucoup de clim, certaines rues de Paris c'est plus 0,5 degrés et c'est factuel.
1: Oui, parce que t'as beaucoup de magasins et tous les magasins sont climatisés.
2: Et ils s'en servent comme.
3: Il la règle à 18 ou 19.
1: Voilà. Il y a ça aussi,
0: et les portes sont ouvertes.
2: Voilà. Et les portes sont ouvertes. Donc imaginez si on généralise la clim, ce sera plus un demi degré, ce sera encore plus. Donc on mettra encore plus de clim. C'est une fuite en avant.
1: Mais il faut savoir bien l'utiliser. Moi hier, je suis arrivée chez moi, il faisait 32 degrés. Bon, bah qu'est-ce que j'ai fait? J'ai mis la clim à 26. Voilà. Évidemment que je vais pas la mettre comme une débile à 14. Enfin, il faut aussi être intelligent. Je vais à un moment.
2: Oui, mais toi,
1: Oui, mais avec des campagnes de prévention. Par exemple, avant, on chauffait tous à 22, par exemple. Bon, bah maintenant, on a appris, on nous a seriné qu'il fallait chauffer à 19, bah tout le monde chauffe à 19. Donc avec des messages de prévention, etc., peut-être que tout le monde aura la bonne utilisation de la clim. Enfin, moi je pense aux personnes âgées aujourd'hui. Et comment tu fais en vrai?
2: Je suis d'accord. Pour les personnes vulnérables, personnes âgées, et si on a travaillé lundi, le lundi de Pentecôte, c'est aussi pour ça. C'est suite à la canicule de 2003 où il a fallu climatiser en effet les EHPAD et tous ces lieux-là. Pour les personnes vulnérables, je suis d'accord. Mais d'une façon générale, c'est un inconfort.
1: Oui, mais enfin, on vieillit tous, hein, Jean-Philippe. Et oui. Aujourd'hui, vous n'êtes pas sans savoir qu'il y a un vrai vieillissement de la population. Donc, de toute façon, on aura tous 80 ans à un moment. Donc,
2: oui, mais quand on a 25 ou 30 ans, oui, il y a un inconfort. Mais c'est pas, il n'y a pas un problème de santé publique. Le problème de santé publique, c'est si on climatise et si, en effet, avec le chaud-froid, et il y a des vraies études aussi qui montrent que c'est un vrai problème de passer de 35 degrés à 20 degrés de façon constante.
1: Le pire problème, c'est de ne pas pouvoir dormir la nuit. Donc, le lendemain, d'arriver fatigué au travail, de risquer un accident en voiture parce que tu n'as pas dormi de la nuit, d'avoir des gens qui sont hyper irritables. On sait que la chaleur, par exemple, il y a les situations dégénèrent avec la chaleur parce que justement, tu es très irritable, etc. Et au moins, je pense que tout le monde a le droit de bien dormir, quoi.
2: Oui, alors, et pourquoi pas aussi ouvrir la fenêtre au plus frais de la nuit?
1: Bah, ça tombe bien, en ce moment, plus frais de la nuit, il est à 25, donc comment on fait?
2: Et on prend déjà en considération, avant même de généraliser, sachez que les bailleurs sociaux notamment, ont maintenant l'obligation de rafraîchir. Pas de climatiser, de rafraîchir. Il y a des réseaux de froid qui sont installés en ce moment dans les villes pour qu'on puisse se connecter.
1: Bah,
2: donc ça, c'est bien de rafraîchir. Mais climatiser, je dis non, en fait.
1: Est-ce qu'il faut un grand plan clim, Élise Goldfarb? Tiens, vous habitez à Paris, est-ce que vous avez la clim?
4: Non, j'ai pas du tout la clim, moi je suis au ventilateur.
1: D'accord, et ça marche bien?
4: Ouais, franchement, ça marche bien. En fait, mais pour moi, la question, c'est même plus est-ce qu'il faut mettre la clim ou pas? C'est quand est-ce qu'on va la mettre?
1: Bah oui.
4: Malheureusement, hein, je trouve ça terrible. Mais en fait, à une époque, on disait en 2003, la grande canicule, 15 000 morts, c'est horrible. Aujourd'hui, c'est plus du tout un phénomène rare, la canicule. On est dans ce qu'on appelle aujourd'hui la saison des canicules. Donc, c'est une saison de canicule. Donc, ça veut dire qu'on va avoir des semaines entières où il fera 35 degrés. C'est invivable, que ce soit pour les écoliers, pour les gens à l'hôpital. Enfin, je veux dire, c'est très grave. Maintenant, pour moi, la question, c'est comment est-ce qu'on va les mettre en place? Et Marine Tondelier, même si ça me fait mal partout de le dire, elle a pas tort sur un point. C'est que on va pas commencer à climatiser déjà des logements qui sont pas isolés.

0: Ça ne sert à rien.
1: Oui, ça
0: parce
1: a
0: qu'en
1: raison.
0: Fait, si ta maison n'est pas isolée aujourd'hui, tu vas mettre de la clim dans une passoire. C'est-à-dire que ta facture va être énorme et tu vas même pas être bien climatisé. Donc en fait, il faut que le pays, là, se dise, bon, on va avoir des problèmes de canicule, ça va revenir tout le temps, c'est une catastrophe. Il faut qu'on isole d'urgence tous les bâtiments publics. Déjà, non mais attendez, vous êtes entré dans une mairie là récemment?
1: Bah, ça dépend quelle mairie. Hein.
0: Tu vas à la mairie du 15e là, tu tombes dans les pommes. J'y suis allée parce que je dois refaire ma pièce d'identité. J'ai cru mourir. C'est un four, le truc. Mmh. Pourquoi? Parce que ce sont des bâtiments qui ne sont pas isolés, parce que même.
1: Oui, c'est des vieux bâtiments.
0: Notre propre administration n'est pas capable d'isoler ces bâtiments. On vit dans des passoires thermiques, le public. Donc, bref. Il faut aussi penser à des climatisations écologiques. C'est-à-dire que si on doit tous passer à la clim, on va devoir, pour moi, rendre obligatoire, ou plutôt interdire, les clims qui sont trop gourmandes en électricité, comme tu dis. Donc, oui, passer aux pompes à chaleur réversibles. Tu sais, les pompes à chaleur qui réchauffent en hiver, qui refroidissent en été.
2: C'est la clim, hein.
0: En fait, il va falloir qu'on s'adapte au maximum. Parce que moi, je ne veux pas vivre dans une société comme Dubaï, où à Dubaï, on a des clims, mais c'est n'importe lesquels. Et dans la rue, il fait 45 degrés. Pourquoi? Parce que tout l'air chaud est rejeté. Et donc, tout est un îlot de chaleur. Vous savez que tu as des pays, même que ce soit au Maroc, en Israël, à Dubaï, tu vas dans la rue l'été, tu mets un pied dehors, t'es suant, t'es trempé, c'était dégueulasse, tu pues.
1: Las Vegas, par exemple, il y a des brumisateurs et de la clim dans la rue. Voilà. Donc, mais après, il fait 50 degrés l'été et c'est un truc, c'est-à-dire qu'en fait, je sais pas si ça va arriver en France, mais vous pouvez pas sortir. C'est pas possible, c'est pas pensable.
2: On a climatisé des stades. Hein.
1: C'est pas pensable.
2: On a climatisé des stades entiers pour jouer au foot.
0: Oui, oui. Et les hôpitaux sont climatisés avec des petits ventilos qui marchent à peine. Je veux dire, pensons à nos aînés. Et je suis allée l'autre jour à un dîner. Il y avait un ventilateur de plafond, j'ai trouvé ça très efficace.
1: Génial. Et en plus, c'est assez esthétique.
0: Ventilateur de plafond.
2: Dans ma maison Madrid.
0: Et surtout, il faut végétaliser nos rues.
1: Exactement.
0: Ça refroidit et mettre les toits blancs.
1: Vous êtes nombreux à nous appeler pour parler de ces clims. On a Maxime, tiens, il est auto-entrepreneur dans l'Isère. Maxime qui a investi quelque part dans la clim. Bonjour Maxime.
3: Oui, bonjour.
2: Bonjour.
1: Alors, vous avez une pompe à chaleur, c'est ça?
3: Ouais, c'est ça. En fait, on était en appartement il y a 7 ans.
1: Ouais.
3: Donc, on avait les chauffages à l'ancienne, électriques. Mm-hmm. Et quand on a fait construire sur plan, de base, qui était compris avec, c'était le poêle à granule. Sous conseil du constructeur, il nous a dit, écoutez, il faut mettre la pompe à chaleur. Moi, je vous le conseille, vous regretterez pas. Quitte à baisser un peu la superficie ou faire des sacrifices sur quelque chose, mais investissez la PAC. Et on l'a mis. Et en fait, les factures, elles ont divisé par deux.
1: Ah bon?
3: On était à plus de 200 euros pour le chauffe, enfin, sur l'année, c'était lissé sur l'année, donc voilà. On n'est même pas à 150 euros avec une voiture électrique. On a fait mettre la clim. Mais en fait, c'est pour reprendre un peu ce que disait Élise, parce que quand c'est bien isolé, en fait, ça force pas, ça tourne quasiment jamais. Une fois que la clim s'est mise, elle a refroidi, poum, ça se coupe. Ça va retourner, ça va redémarrer 2 heures après. Mais si vous chauffez la rue ou vous rafraîchissez la rue, forcément, ça sert à rien, quoi. Donc, l'isolation, elle fait 80%, 70%, elle fait les deux tiers.
1: Et vous êtes très heureux, évidemment, Maxime.
3: Ah, bah, moi, là, je suis en train de manger, il fait 24. Et après, je vais repartir au boulot. Mais, franchement, on reviendrait pas en arrière. Et pour la petite anecdote, je suis parti aux États-Unis il y a un an.
1: Ouais.
3: Mais c'est un autre monde, hein. On a des débats qui sont linéaires. Hein. on était allé à Atlanta, le Mercedes Stadium.
1: Ouais.
3: Il faisait une chaleur à crever. On sort, je vais dans la rue et je vois tout le monde, mon t-shirt en train de crever de chaud. Et je vois les gens avec les vestes et tout. Je dis, mais ils sont fous, il fait une chaleur à... Ah, tu rentres dans le stade, il fait 16 degrés. Hein.
1: Ah bah oui, oui, et dans les hôtels, c'est pareil aux États-Unis. Ils sont tellement froids.
3: À New York, il y a la clim dans le métro. Tu marches dans la rue, tu sens les courants d'air frais, les portes sont grandes ouvertes, il n'y a rien de fermé.
1: Ils s'en foutent un peu du climat. Hein, les États-Unis, on ne peut pas dire que ce soit le pays le plus vertueux en la matière.
3: Quand on voit la taille du pays, on pense que nous, on va sauver la planète parce que...
1: Oui, mais on peut pas.
2: Mais sinon, on fait plus rien.
3: Hein. Oui, c'est un ventilateur. Enfin,
1: oui, mais peut-être que nous, on a une autre conscience et que on doit aussi donner l'exemple et essayer d'être un peu plus vertueux.
3: L'isolation, eux, ils se posent pas la question de l'isolation. Moi, exactement. Je pense qu'il faut lier les deux. Je pense qu'il faut mettre les deux.
1: Exactement. Merci beaucoup, Maxime, en tout cas, d'avoir été avec nous. Et c'est vrai qu'on nous dit beaucoup, la clim, oh là là, ça consomme en électricité, ça coûte, on se retrouve avec des factures x3, x4, mais effectivement, la pompe à chaleur, c'est pas du tout le cas. Alors oui, c'est un investissement au départ. C'est 15 000, 20 000 euros. Mais après, on peut s'y retrouver avec, effectivement, des factures moins élevées. Et puis surtout, un confort de vie, quoi, qu'on a parfois plus aujourd'hui. En tout cas, en ce moment, c'est vrai que pour beaucoup de familles, c'est compliqué. Ça donne quoi sur le WhatsApp?
2: Ça divise. Michel nous dit, il faut isoler, il faut faut ventiler, mais pas climatiser. Ça pollue beaucoup trop. Faut pas aller dans ce sens-là, estime Michel. Guillaume nous dit, moi, j'ai mis panneaux solaires sur ma maison et la clim. Résultat, ma maison est rafraîchie gratuitement toute la journée et je dors bien la nuit, nous dit Guillaume. Gérard nous dit, il est marrant, Jean-Philippe, il veut pas de clim. Et bah, qu'on lui enlève la clim dans son TGV et dans sa voiture, dans ce cas-là. Voilà ce que nous dit. Non, pas volontaire.
4: Je suis d'accord. Non, mais en effet, c'est vrai que dans un TGV ou dans un
1: train, si, attends, on va garder la clim dans le TGV.
4: Non, mais bien sûr, mais c'est ce que je dis. Oui, c'est vrai, évidemment.
2: Pourquoi pas à la maison. Et puis Samira nous dit, la climatisation, ce serait une mauvaise idée. L'isolation des logements, des écoles, des bureaux, des bâtiments publics, c'est ça la vraie solution. Il est quand même possible encore de ventiler, d'avoir des ventilateurs, une bouteille d'eau, pourquoi pas. Mais de là à installer la clim partout, ça coûtera beaucoup trop cher, estime Samira.
1: Oui, mais quand on est en plein cœur de ville, ventiler, c'est pas facile. C'est-à-dire que quand aujourd'hui vous habitez par exemple à Paris, vous êtes au premier étage, vous pouvez toujours ouvrir la fenêtre, il se passera rien.
4: Plus chaud donc.
1: Oui, vous allez vous retrouver avec 35 degrés, c'est plus facile. Oui, pourquoi pas, mais en tout cas c'est plus facile de trouver de l'air quand on est au bord de la mer, par exemple, que quand on est en plein cœur de ville. Nous sommes avec Anthony de Périgueux, à Périgueux en Dordogne, où il fait souvent très chaud. Bonjour Anthony.
5: Bonjour Estelle, bonjour à tous.
1: Il fait combien à Périgueux là en ce moment?
5: Là on est à 33.
1: Ah oui, déjà. Ah oui. Oui, ouais, donc ça va être une journée très chaude. Anthony, est-ce que justement vous avez fait installer la clim?
5: Moi personnellement non. Actuellement non. Là au moment où je vous parle, dans la maison, il fait moins de 24 degrés. Donc non, pour l'instant ça va.
1: Vous avez des gros murs alors?
5: Pas nécessairement, j'ai des murs bien isolés. Voilà, donc on en revient un petit peu par rapport au débat du jour. Est-ce qu'il faut tout climatiser? J'ai envie de vous dire, à un moment donné, on y viendra. Mais le problème n'est pas là. Le problème de fond, ça a été évoqué un petit peu par beaucoup de monde. C'est la base de la base, c'est avoir une maison bien isolée ou un bâtiment en général bien isolé. Donc ça reste quand même la base, quoi.
1: Voilà, et vous êtes un professionnel, Anthony, puisque vous êtes courtier en rénovation énergétique, donc vous y connaissez. Mais voilà, pour vous, l'essentiel, c'est d'abord de bien isoler avant de tout climatiser. Merci beaucoup, Anthony, et bon courage pour cette chaude journée à Périgueux.
2: Sur les climatiseurs et sur les ventilateurs, Jean-Jacques nous dit, moi, je viens de Martinique, et on fait installer ce qu'on appelle des brasseurs d'air de plafond. C'est comme ça qu'on dit pour le ventilateur. Et ben, c'est même aidé par l'État là-bas. Ça ne coûte rien. La consommation est dérisoire et ça change vraiment tout. C'est beaucoup plus simple que d'installer la pompe à chaleur, l'isolation, la clim, etc. C'est très rapide et efficace. Voilà le témoignage de Jean-Jacques.
1: On n'est pas obligé d'avoir un gros caisson en façade non plus, quoi. Donc c'est plus joli.
2: Oui, et puis Greg nous dit, mais quel est l'intérêt d'investir dans la clim pour l'utiliser quelques jours par an, vu le prix de l'électricité? On peut aussi apprendre les bons réflexes, ouvrir les fenêtres la nuit, fermer les volets en journée. Ça ne coûte rien. Commençons par les bons réflexes, estime Greg. Et puis on vous a posé la question sur nos réseaux sociaux. Est-ce qu'il faut passer à la clim partout, dans les logements, dans les écoles? C'est divisé, c'est oui, mais à 66%.
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11: Et on va tout de suite s'intéresser à l'arrivée du jour. Et c'est celle de la plateforme chinoise de e-commerce Joybuy. C'est un concurrent d'Amazon qui a été lancé hier en France et qui compte s'imposer en Europe grâce notamment à cette promesse. Être livré en un temps record, moins de 12 heures, Charles, pour toute commande passée le matin.
12: Oui, c'est la promesse. Toute commande passée avant 11h du matin sera livrée avant 11h du soir, avant 23h. Livraison qui sera d'ailleurs gratuite pour toute commande supérieure à 29 euros. Alors pour l'instant, cette livraison le jour même n'est proposé qu'en Île-de-France, mais le géant chinois promet des livraisons à J+1 dans toutes les régions de France. Pour cela, il s'appuie sur un réseau, plus de 60 entrepôts en Europe, et pour le dernier kilomètre, eh bien Joybuy va créer sa propre flotte Joy Express, une centaine de livreurs salariés en France. Quant aux produits, on est allé regarder ce matin sur le site de Joybuy, ils nous promettent des marques, 30 000 références, allant des grandes marques internationales aux références françaises, mais aussi des marques chinoises. Aucune contrefaçon, promet le porte-parole. C'est pas vraiment un positionnement petit prix, c'est pas Chine ou Temu, on ne casse pas les prix, mais on nous promet de la qualité sur une offre massive en tech, en électroménager, en mode, en beauté, en entretien. Bref, tous les produits du quotidien.
11: Alors, pouvoir être livré en moins de 12 heures, est-ce que c'est réjouissant ou c'est navrant? Je vois votre sourire, Yael, vous avez l'air tellement heureuse.
6: Alors moi, je trouve ça génial. Je trouve que c'est une bonne nouvelle pour à la fois les consommateurs et aussi pour manifestement des salariés, parce que ça va créer de l'emploi. Donc voilà, ça fait de la concurrence à Amazon qui n'aura plus le monopole sur ce créneau. En revanche, je tiens quand même à signaler l'hypocrisie extraordinaire du gouvernement, parce qu'il me semblait qu'on faisait la guerre aux plateformes chinoises. Il me semble que c'en est une.
11: Oui.
6: Voilà, donc je comprends pas bien ce deux poids deux mesures en réalité. Donc là, cette concurrence déloyale,
11: parce mais que c'est pas à petit prix, c'est-à-dire qu'en fait, par exemple, on a regardé tout à l'heure, donc t'as des marques de lessive françaises, tu vois, à l'intérieur.
6: Ah d'accord, donc c'est que pour les plus modestes en fait qu'il faut faire la guerre.
11: Non, tu as un coin Made in France par exemple sur ce site Joybuy, il y a plein de marques que tu retrouves sur Amazon.
6: Ça c'est pour avoir la caution, le Made in France, c'est parfait, c'est super, mais la majorité ça va quand même être des produits, j'imagine, qui viennent de Chine.
12: Et comme Amazon.
6: Voilà.
12: Comme Amazon.
6: Absolument.
11: Mais c'est pas des produits bas de gamme de contrefaçon. Tu trouveras pas un t-shirt à 1 euro, par exemple, sur Joybuy.
6: Mais je vais y aller. Moi, je vais y aller dès la fin de l'émission. Je vais aller voir ce que ça donne.
11: On est allé voir.
6: C'est bien.
12: C'est tentant.
11: Alors, quand on est fan d'Amazon,
6: c'est moins cher.
11: Ça nous paraît un petit peu cheap, tu vois, dans l'habillage, etc.
6: D'accord.
11: Mais effectivement, livraison en moins de 12 heures. Et là, je regarde Fred Hermel et en fait, c'est horrible parce que j'ai envie de rire et je ne devrais pas en regardant sa tête et j'ai l'impression que le monde est en train de s'effondrer. Qu'est-ce qui se passe, Fred?
13: C'est terrifiant.
11: Vous n'aimez pas le progrès?
13: Moi, c'est pas le progrès, non. Ah non, c'est pas le progrès. Non, des villes qui vont être désertées parce qu'en fait, l'intérêt d'aller dans sa boutique dans le coin de la rue, c'est que Amazon, il fallait attendre au moins 24 heures pour l'avoir. Là, si on réduit encore un peu plus le temps, ça veut dire qu'on va aller de moins en moins dans les boutiques. Donc tu parlais d'emploi, moi je te parle d'une catastrophe économique et sociale. Voilà, c'est tout. On va automatiquement. Si des fois tu as besoin d'un truc, tu dis Amazon, ah zut, demain, puis tu sais pas quelle heure, etc. Donc tu vas au magasin, quoi. Bah si. Et puis là, c'est moins de 12 heures. Et puis bientôt, ça sera moins de 5 heures. Parce qu'on trouvera des solutions. Et puis en moins de 2 heures. Et puis à un moment, il n'y aura plus de magasin. C'est tout. Il n'y aura plus d'emploi. C'est la fin du monde. Voilà, c'est tout.
11: Non, alors, fin du monde,
13: excuse-moi, la fin de notre monde. La fin de notre monde avec. Moi, quand je me suis installé à Paris, vous savez quel était mon premier critère ? Les magasins. Être à côté de magasins de bouche. Oui, mais enfin, oui, mais magasin de bouche et puis à côté d'un magasin.
11: Mais tu
13: de bouche.
11: Vas pas acheter tes poivrons sur Joy Buy.
13: Mais
11: tu vois, tu vas acheter ta lessive.
13: Bah, tu ne sais pas.
11: Tu peux. Alors tu peux acheter les cornflakes. Ça j'ai regardé tout à l'heure. La plus grande marque de cornflakes.
13: Mais pour l'instant, parce que si on te garantit que c'est livré dans les 3 heures, bah peut-être que tu vas un jour acheter tes poivrons sur Joy Buy.
11: Mais
13: c'est la porte ouverte. La porte elle est entre-ouverte. Ils vont mettre le pied et après c'est foutu. Moi, si vous voulez de cette société là. Très bien pour vous. Moi, je ne la veux pas. Ouais. Moi, l'un des bonheurs dans la vie, c'est d'aller au magasin, d'aller
11: mais
13: descendre.
11: Mais personne ne t'empêche de descendre au magasin.
13: Et je vais t'expliquer. Tu vois, par exemple, si tu... Quand tu vas chez un boucher, par exemple, quand tu vas à boucher.
11: Tu peux pas acheter à ta viande chez Joy Buy.
13: Mais non, mais sauf que tu passes devant une librairie, tu passes devant notre magasin. Mmh. Tu sais, tu crées de l'activité. Mmh. Si les gens achètent tout à travers Joy Buy, et parce que c'est rapide et que finalement, tu n'as pas besoin d'attendre jusqu'au lendemain. Moi, je sais que le fait qu'Amazon soit... Jusqu'au lendemain, ça a parfois été un frein, j'ai besoin d'un truc. Et ben, je me suis bougé le cul, je suis allé l'acheter
11: direct. Mais ceux qui vont aller sur Joy Buy, c'est ceux qui vont déjà sur Amazon. Mais je te donne un exemple. Souvent, t'as toujours ton petit dernier qui te dit, ah, mais maman, je t'avais pas dit, j'ai besoin d'un stabilo vert pour demain matin. Et toi, t'es là, il est 10h du mat. Et en fait, en vrai, le soir, t'as un dîner, machin, tu rentres pas chez toi. Tu dis, mais comment je vais lui acheter son stabilo vert? Bon, bah là, tu vas le commander à 8h. Il arrive dans ta boîte aux lettres à 19h. Le lendemain, le gosse, il va aller collecter son stabilo.
13: Comment faisait-nous quand on était collés dans les années 70? 10,
11: on n'avait pas de stabilo.
13: Et puis on se faisait encrier, on se faisait une punition, puis c'était pas grave.
11: Ah oui, oui.
13: Ouais, non, mais excuse-moi. Enfin,
11: et on avait des encriers, et
13: mais excuse-moi. Enfin, alors, non, mais moi, ça me désole, en fait. Et ce qui est dingue, parce que je sais qu'il y a elle a un côté très jeune fille.
11: Oui, bah,
13: Tu vois, le côté, ça peut être mignon,
11: moi,
13: etc. Non, moi, malheureusement, je suis pessimiste, je vois ce qu'il y a derrière, et ce qu'il y a derrière m'enchante pas.
11: Mais moi, je vois que ça crée des emplois.
13: Innocente.
11: Ça crée des emplois de logisticien.
0: C'est catastrophique. C'est catastrophique ce qui se passe parce que ça va en effet créer quelques emplois de manutentionnaires dans des entrepôts, de livreurs. Super. Mais pour ces deux emplois-là, on va perdre les vendeurs. On va perdre tous ceux qui font l'aménagement des magasins. En fait, prenez une photo chez vous si vous habitez un centre-ville. Prenez une photo. Et vous reprendrez la même photo dans un an. Et vous verrez qu'à cause de Joy Buy et de tous ceux qui vont arriver, et de Amazon, parce que ça va créer une émulation de ces plateformes, c'est-à-dire qu'Amazon va faire mieux, ils vont faire, nous on fait en 8 heures, et puis Joy Buy dire, vous savez quoi, nous on fera en 6 heures. Ce qui fait qu'en fait, on va déserter les centres-villes vont devenir des lieux où on va remplacer tous ces magasins par des lieux d'habitation, mais des gens qui ne se feront que livrer, en fait c'est une catastrophe. Moi en tant que libraire, parce que du coup, aussitôt, je me suis dit, oh là là, mais ça va, j'ai le prix fixe qui me protège de façon directe. C'est-à-dire que Joy Buy ne pourra jamais vendre moins cher un livre que je vends dans ma librairie. Mais Joy Buy va livrer des produits qui jusque-là faisaient que mes clients venaient à la librairie et en même temps allaient acheter d'autres produits autour. Et en fait, ça crée une dynamique dans les centres-villes. Les centres-villes sont en train de se vider. Je m'intéresse aux librairies, j'ai vu à Blois. À Blois, la plus grande librairie qui faisait 4 étages et tout est en train de fermer, aucun repreneur parce que le centre-ville se désertifie. Joy Buy désertifie comme Amazon.
11: Bah, on ne sait pas, ils ouvrent hier.
0: Mais c'est sûr.
6: Devenir actionnaire de Fnac Darty, Joy Buy.
0: Mais ça va être terrible.
11: Mais enfin, Jean-Philippe, tu dis ça, et t'es le premier à l'acheter sur le Bon Coin, donc de quoi on parle en fait?
0: Mais pour la seconde main, mais pour tout le reste, moi je me fais pratiquement jamais livrer quand j'ai une possibilité à côté de chez moi. On va tous se faire livrer, et finalement vous verrez que les centres-villes, ça va être une horreur. En fait, il n'y aura plus rien. Alors, même les métiers de bouche ne seront plus là, puisque les gens ne seront plus là.
11: Là, vous êtes quand même très alarmiste. Hein. Bah oui, enfin, on n'en est pas encore là. En tout cas, on a Alain. Et Alain, il est transporteur à la Châtaigneraie, en Vendée, et il voulait réagir. Bonjour Alain.
14: Bonjour Estelle.
11: Quand on voit des grands entrepôts comme Amazon ou Joy Buy, j'imagine qu'on fait la fête quand on est transporteur parce qu'on a plus de boulot.
14: Vous croyez?
11: Ouais, je sais pas. D'un niveau, oui.
14: Je crois pas. Non, pas beaucoup. Il y en a peut-être, mais le problème, c'est très bien pour les régions parisiennes, les grands centres. Par contre, tout ce qui est campagne, même ville moyenne, vous avez mis des lockers partout, dans tous les magasins, même dans les petites communes, ils s'en mettent dans pagaille partout. Ouais. Pourquoi croyez-vous qu'ils s'en aient mis? C'est qu'ils ne trouvent plus de transporteurs. Soit ils se mettent des avis de passage bidon parce que soi-disant on n'a pas passé, vous avez vu comment ça se passe un petit peu qu'avec les chronopostes et puis tout. Donc je leur souhaite bon courage. À moins qu'ils mettent des drones pour livrer, ce sera peut-être plus facile, peut-être, je sais pas.
11: Mais ce que vous dites, Alain, en fait, c'est que, bon, concrètement, dans les grandes villes, on pourra livrer en 12 heures, mais par exemple, si vous êtes à la campagne, aller dans la Creuse, là, c'est pas possible.
14: Ah non, c'est carrément impossible. C'est carrément impossible. Déjà, Amazon, ils ont déjà beaucoup de difficultés. C'est quand même assez compliqué, le maillage des transporteurs est assez compliqué. Mais parce que vous savez, le monde du transport, c'est beaucoup des indépendants. Ce n'est pas beaucoup. Quand ils disent qu'ils auront leur propre flotte, ne vous inquiétez pas, ils ne vont pas mettre des salariés. Moi, je vais mettre des salariés chinois, payer le prix chinois. Je ne sais pas.
11: D'accord.
14: C'est ce que je voulais vous dire. Moi, je n'ai rien de spécial contre ça, mais je ne vois pas comment ils peuvent...
11: Créer des emplois et livrer en moins de 12 heures.
14: Créer des emplois, mais ça, ils vont peut-être en créer. Ou alors, à moins qu'ils enlèvent les licences des transporteurs et puis qu'ils mettent des auto-entrepreneurs comme ils ont envie de faire depuis très longtemps.
11: Parce que ça, c'est fort possible. Merci Alain, en tout cas, d'avoir été avec nous. Mais je rebondis sur ce que dit Alain sur la ruralité. Moi, je comprends ce que vous dites, Fred et Jean-Philippe. Mais vous savez, il y a 20 ans, moi, j'habitais en campagne parisienne. Je peux vous dire qu'aller faire les courses, c'était une tannée. C'est-à-dire que ça nous prenait. Je suis désolée, mais pour aller acheter un effaceur, je veux dire, fallait prendre un après-midi, quoi. Fallait faire un trajet en voiture. Aujourd'hui, grâce à Amazon, grâce à ces plateformes, c'est pas pour les défendre. Mais il y a plein de gens qui étaient à l'écart à un moment de tout espace d'achat. Je pense aux ados notamment, qui n'avaient pas les mêmes fringues. Je veux dire, à la campagne qu'en ville, on n'avait pas accès aux mêmes magasins. C'est pas vrai. Je veux dire,
13: on a survécu.
11: On a survécu, mais tu voulais t'acheter des chaussures Adidas, par exemple. Mais quand t'habitais à la campagne, bonjour, fallait que t'ailles dans un grand magasin de sport, etc. Aujourd'hui, tu as, grâce aux plateformes, la possibilité de t'habiller de la même manière à la ville et à la campagne, d'avoir accès aux mêmes choses, aux livres, à autant de livres à la ville qu'à la campagne dans le même temps. En fait, finalement, tu as les mêmes accès. Donc moi, j'entends que c'est pas bien et machin et tout, mais n'empêche que pour plein de gens, Amazon,
13: c'est la surenchère. C'est la surenchère du dimanche.
11: Demande aux enfants de Jean-Philippe qui habitent à Aiguille, je veux dire à 20 km d'Aix-en-Provence, si ça leur fait pas plaisir de pouvoir se faire livrer les fringues sur Amazon.
0: Oui, mais sauf que Joybuy, là, pour l'instant, c'est l'Île-de-France. En fait, ils n'ont pas du tout cette vertu pour la ruralité qu'Amazon a. En effet, il y a des auteurs qui...
11: On en
0: avait parlé avec Amazon, qui est partenaire du Salon du Livre de Paris. Là, et j'ai des auteurs qui m'ont dit, moi, Amazon, ça me permet aussi d'être lu dans des petites campagnes. Oui, jusque-là, ils avaient du mal à avoir mon livre. Mais là, Joybuy, c'est pas du tout ça, en fait. C'est aller sur les grosses villes...
11: Pour l'instant, au départ, Amazon, c'était pas en réalité non plus.
0: Mais comme le disait le transporteur à l'instant qui nous a appelé, en fait, après, il y aura plus du tout de réalité business pour eux d'aller payer un transporteur qui va faire 40 km dans la Creuse. Donc, en fait, ils vont aller au plus court, là où il y a une plus grosse densité de population.
6: Jean-Philippe,
0: simplement.
6: C'est Bercy qui a autorisé cette implantation. Oui. C'est le gouvernement français qui a autorisé ça.
11: Oui, ça va nous rapporter de l'argent. Faut pas.
6: Bah oui, évidemment.
11: Faut pas se mentir.
6: Bien sûr. Ouais.
11: Des messages sur le WhatsApp, Charles.
12: Gaëlle qui nous dit, je suis en train de tester en même temps que je vous écoute. Ah. Vous m'avez donné envie. Je viens d'une ampoule connectée, commandée immédiatement, livraison demain pour un peu moins de 4 €. Oui, ça vaut le coup, mais c'est pas forcément compétitif pour l'instant avec Amazon, où j'arrive encore à trouver moins cher, nous écrit Gaëlle. J'ai Rudy qui nous dit, comme d'habitude, tout le monde va critiquer sur le plateau, mais tout le monde va aller acheter sur cette nouvelle plateforme, comme souvent. Il y a de la polémique et puis finalement ça va être un succès. Kevin qui nous dit moi je suis jeune, j'ai 31 ans et je vois pas comment on peut trouver ça réjouissant. Pour moi c'est parfaitement navrant. Franchement, Amazon, on s'en sert de temps en temps pour dépanner, mais sinon il faut absolument que nos centres-villes continuent à vivre.
11: Et on termine avec François d'Embrun dans les Hautes-Alpes. Il est commerçant. Bonjour François.
15: Oui, bonjour.
11: François, est-ce que vous êtes prêt à commander sur Joybuy ou comme vous êtes commerçant, vous allez vous abstenir?
15: Ah, je vais m'abstenir parce que dans mon commerce, comme dans tous les commerces de l'Hexagone, c'est un lien d'échange déjà, au niveau social, c'est important de garder ça. Internet a la force quand même de diviser les gens, d'individualiser les comportements pour créer des sites de rencontres, les rabibocher. Moi déjà, à ce niveau-là, au niveau social, c'est catastrophique. Et au niveau économique, je suis fier quand quelqu'un me tend sa carte bleue pour 100 €, je suis fier de, dans ces 100 €, de payer mon fournisseur, payer mon loyer, contribuer à payer les employés de mon bureau comptable, VRP qui vient prendre une soirée étape dans l'hôtel du coin qui fait travailler cet hôtel-restaurant. Puis je peux vous en citer le papier cadeau. Le papier cadeau, je le prends à une entreprise aussi locale. Je peux vous en citer. Donc, je pense que les gens oublient que quand ils tendent leur carte bleue vers un site, c'est catastrophique pour l'économie de notre pays. Je vous rappelle aussi quand même qu'au niveau de nos frais, il y a quand même de la TVA. Il y a 20% de TVA qui vont à l'État et une partie, la moitié de la TVA française qui va dans le social. On paye, on contribue à aider aussi les plus démunis. Un commerçant, c'est tout ça. Et j'ai l'impression que nos dirigeants, nos ministres n'en sont plus conscients. Et ils laissent la porte ouverte à tout. Et moi, ça me fait peur.
11: Ben merci François, en tout cas pour ce coup de gueule. François qui est commerçant à Embrun dans les Hautes-Alpes. On vous a posé la question sur le compte Twitter d'Estelle Midi.
12: Cette arrivée du géant chinois Joybuy en France, être livré en quelques heures, moins de 12 heures même dans les grandes villes. Est-ce que c'est une bonne ou une mauvaise nouvelle? C'est une bonne nouvelle à vos yeux, mais c'est très serré. À 54%, vous répondez bonne nouvelle.
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0: poursuivre Estelle Midi avec la note du jour. Et cette note, c'est 7,5 sur 10. Selon un sondage de l'IFOP, eh bien, c'est la note que les Français s'attribuent en matière de civisme. Une note à relativiser, hein, quand on voit le manque de politesse dans les transports en commun, notamment. S'il y a des gens qui disent bonjour partout, à la campagne, eh bien, dans les grandes villes, c'est beaucoup plus compliqué, Charles.
1: Oui, ça dépend notamment de l'endroit où l'on vit. À Paris et plus globalement dans les grandes métropoles, le bonjour est nettement moins systématique. Le HuffPost raconte, par exemple, cette Parisienne qui arrivait à Toulon a découvert que ses voisins de siège dans le bus la saluaient, lui disaient bonjour quand elle s'asseyait.
0: Oui,
1: bah, c'est pas souvent le cas à Paris. On en parlera après. À Toulouse, une coutume et une notoriété publique, visiblement, quand on monte dans le bus, on salue le chauffeur et on va le remercier en descendant. Bref, à chaque région, ses habitudes en matière de salutation. Surtout, les Français estiment que ces bonnes habitudes se perdent. Pour deux tiers des Français, le savoir-vivre, la politesse sont en recul. Quand on les interroge, les Français, on l'a dit, s'octroient eux-mêmes une note de 7,5 sur 10. Mais ils attribuent un petit 5 sur 10 aux autres. Autrement dit, j'estime que je suis très poli, mais que les autres le sont de moins en moins. À l'échelle des villes françaises, certaines se distinguent comme plus courtoises que d'autres. Les trois villes les plus polies de France seraient Toulouse, Strasbourg et Rennes. À l'inverse, les moins polies seraient Lyon, Marseille, Nice et Paris, évidemment.
0: Alors, transport, magasin, salle d'attente, faut-il dire bonjour partout ? Fred Hermel, vous dites bonjour à tout le monde ?
2: Ah oui, oui. Oui, parce que je vois la différence quand je vais dans mon village, même des gens que je ne connais pas, parce que tu rencontres dans la rue, tu dis bonjour. Enfin, c'est un réflexe.
0: Il n'y a pas grand monde.
2: Oui, non, mais bien sûr. Ouais, mais bon.
0: Sur les Champs-Élysées, tu dis non.
3: Le fou des champs.
2: Non. Non, mais par exemple, dans mon quartier, quand t'es dans un quartier à Paris et que tu es plutôt vide quartier, vide village, rapidement. Tu dis bonjour à beaucoup de gens. Tous les commerçants, dès que tu passes, tu dis bonjour parce que tu les as déjà vus plusieurs fois, etc. Moi, j'étais d'ailleurs assez surpris. Je m'attendais à pire à Paris. Quand je suis rentré, parce que Madrid, on se dit beaucoup bonjour. En Espagne, c'est vraiment très naturel. Je m'attendais au pire parce que j'avais encore cette vieille image du Parisien vue par le provincial que j'ai été et que je resterai
0: Pierre
2: toujours.
0: Pierre Rondeau, quoi.
2: Voilà. Et je me suis dit, à Paris, ça va être terrible. Les gens, j'ai trouvé que les gens étaient beaucoup plus gentils que je ne le pensais.
0: Mais par exemple, tu montes dans le métro. Est-ce que tu dis bonjour ?
3: Non mais bah, non.
0: Et bien sûr que non.
2: Mais
0: moi je dis mais enfin mais
2: non.
0: Mais fous de la rame.
2: Non,
3: je dis bonjour. Je suis au RSA. Je voudrais.
0: Non. Mesdames et messieurs, excusez-moi de vous déranger.
1: Mais non.
0: Bonjour à tous.
1: Pierre, t'es horrible. Non. Retiens ce que tu viens de dire, Pierre.
2: C'est horrible, Pierre.
0: Non, mais dans le métro, évidemment que je vais pas. Quand la rame s'ouvre, je dis pas bonjour à la cantonade. Mais
1: bah, à qui alors ?
0: Et bien, quand je m'assois.
1: Ah, si on reste debout, je dis pas bonjour ?
0: Non.
1: Ah ok, donc
2: et s'il y a un contact visuel.
0: Mais enfin c'est normal.
2: Faut qu'il y ait un contact
0: visuel. Je m'assois
2: visuel.
0: À côté de quelqu'un, ouais, je vais pas m'asseoir
1: métro,
0: comme ça.
1: Dans le métro, s'il y a un endroit où j'évite le contact visuel, je me mets pas
0: enfin,
1: à regarder les gens.
0: Mais enfin tu t'assois à côté de quelqu'un ? Bon déjà je regarde quand même. Et puis je m'assois à côté de quelqu'un, je dis bonjour.
1: Un autre exemple, dans le bus, vous montez dans un bus, vous vous asseyez, vous dites bonjour.
4: Non, en fait il y a des règles induites. C'est-à-dire, tu t'assois dans un carré dans le métro, il y a zéro bonjour. Par contre tu t'assois dans un carré dans un TGV, tu dis bonjour.
2: Exactement.
4: Parce que on ne sait pas pourquoi, mais
2: parce que tu vas passer plus de temps.
4: Tu vas passer 4 heures avec eux à te regarder dans le blanc des yeux. Dans le TGV, tu dis bonjour aux gens.
1: Pareil,
4: dans quand même.
1: Dans l'avion, vous dites bonjour à tout le monde.
2: Ah bah,
1: arrangé.
2: La personne à côté.
0: Moi, c'est enfin, si, oui. C'est la règle. Et puis, je vais dire bonjour au commandant parce qu'on ne sait jamais, tu vois.
3: Bah, carrément.
0: Bah, si je le croise, évidemment, et je vais être hyper gentil. Ouais. Bah, enfin, imagine. S'il y en a une qui doit être sauvée, pardon, je préférerais que ce soit moi. Non, mais en fait, Fred, donc vous dites bonjour à tout le monde. Ça vous paraît pas normal, Pierre ?
2: Bah, si.
0: Vous arrivez dans la salle d'attente d'un médecin, vous dites pas bonjour.
3: À la rigueur, si, admettons, parce qu'il y a un lieu clos comme ça, oui, effectivement, dans un ascenseur, une salle d'attente, on arrive, on rentre dedans, on voit des gens, on se croise le regard, oui, on va dire bonjour. Mais c'est juste, que quand je reprends votre exemple, le bus ou le métro ou le train, non, je
4: dis
3: bonjour.
4: Si, le TGV, tu dis bonjour aux gens dans ton carré. Bien sûr que si.
0: Il prend pas le train, de toute façon.
4: Ah, c'est règle non écrite, moi, pour moi.
3: Montagne, mais
0: vous arrivez dans un Ouigo, vous êtes en carré de 6. Vous ne dites pas bonjour.
3: Je me connais, j'arrive très tôt, je suis déjà installé, j'ai tout de suite mis mes écouteurs et mon téléphone. Les gens arrivent et je dis pas bonjour.
4: Tu fais limite au moins un petit sourire.
3: Oui, je regarde.
2: Oui,
3: je regarde.
2: Les gens te disent bonjour. Si les gens te disent bonjour,
3: oui,
2: tu réponds.
3: Si ils disent bonjour, je vais dire bonjour.
2: Oui, parce que c'est celui. Non, mais c'est celui qui arrive.
3: J'ai aussi un autre exemple. Et d'ailleurs, je constate que je suis pas le seul. À la salle de sport, on se dit pas bonjour.
0: Ah bah si, j'ai bonjour à la salle de sport.
1: Avec le tour de la salle, bonjour à chacun.
0: Quand je prends un tapis. j'arrive sur un tapis, il y a une personne à gauche, une personne à droite, j'arrive, je fais bonjour. Non. De toute façon, ils m'entendent pas, ils ont un casque.
1: Bah oui.
0: Mais je le dis quand même. Non, bah, c'est normal.
4: Par exemple, je suis allée au cinéma jeudi dernier. Oui. T'arrives, il y avait déjà un couple de petits vieux assis juste à côté de moi.
1: Personnes âgées.
4: Je dis bonjour.
1: Senior. Non, mais il y a un lâcher prise là.
4: C'était des petits vieux, ils étaient mignons.
0: Bref, je m'assois, je dis bonjour.
3: C'est des Pokémon.
4: Mais non, mais c'est pas des animaux.
3: Non, justement, je me moque. Attention.
1: Personnes âgées.
0: Taisez-vous. Alors, allez-y.
4: Et bah, du coup, je m'assois au cinéma, je dis bonjour, parce que je vais passer quand même 3h15 le temps du film avec eux. Donc, je dis bonjour. Il y a des règles qui sont non écrites. Dans le métro, tu dis bonjour à personne, en fait.
0: Mais c'est la jungle, tu t'assois. Bah,
4: la jungle.
3: Mais dans le métro parisien, tu tombes sur un cracu, tu tombes sur n'importe qui.
1: Oui, et dans le bonjour.
0: Mais je ne vais pas dans ces stations-là.
2: Oh. Ah, ben, bah, des fois, les cracus.
4: Et alors, moi, par contre, j'ai gardé un mécanisme de mes années restauration, c'est que je dis constamment bonjour madame et bonjour monsieur. Et ça, pour moi, je vous jure, ça rajoute un petit quelque chose et ça fait plaisir aux gens.
0: Bien sûr.
4: Et toujours quand je croise, je sais pas, que ce soit ici en arrivant à RMC, il y a l'accueil, il y a les agents de sécurité, etc. Pourquoi pas un bonjour madame, bonjour monsieur, ça rajoute quelque chose, c'est une marque de respect.
1: Moi, j'ai un vrai dilemme.
4: Qui est très importante.
1: On est tous d'accord, dans un village, on va dire bonjour dans la rue à tout le monde. Oui, mais ensuite, à quel niveau d'agglomération, à partir de combien d'habitants, on arrête de se dire bonjour dans la rue? Est-ce que
3: un exemple, et je vais parler de Fred, parce que comme on est voisins, on habite dans le même quartier, j'étais témoin quand Fred disait « oui, je dis bonjour aux gens et les gens me répondent et je connais les commerçants ». J'ai croisé une fois Fred, et c'est vrai, je témoigne, on s'est croisé dans la rue par hasard un dimanche matin, tout le monde lui disait bonjour. Alors qu'on habite le même quartier, hein. Donc moi, je pourrais aussi.
0: Il est sympa et pas vous.
3: Et bah, en fait,
0: les gens sont pas idiots.
3: Quand Charles pose la question au village, on dit bonjour et à partir de combien on arrête, en fait, Fred s'est constitué un petit village.
2: Bah oui.
3: Ou dans ton quartier qui le suit aussi. Bah,
2: mais tu reçois ce que tu donnes.
3: Oui.
0: Et après.
3: Mais moi, ça me dérange pas de pas recevoir.
0: Oui, mais ça. Oui,
3: dire bonjour au boucher, au boulanger derrière, c'est pas la fin.
2: Bah, je sais pas, mais c'est des gens.
0: Quand vous courez. À chaque fois que vous rencontrez.
4: Et en randonnée,
0: il y a un petit truc de connivence. Ouais. Tu fais un petit signe de tête, genre, toi aussi, tu vois.
4: Randonnée, c'est bonjour à chaque passant.
3: Randonnée, c'est vrai, c'est
4: évidemment,
2: règle.
4: La règle.
2: C'est, et à vélo, pareil. À vélo, dans la campagne, hein, pas les trucs de ville. Tu fais une randonnée vélo dans la campagne, tu croises un cycliste, tu dis bonjour.
4: Et sur la Seine, quand il y a un bateau qui passe, tu fais coucou. C'est obligatoire.
0: Ça, c'est
4: écrit.
0: Ça, c'est un peu beau.
3: Les Parisiens ne font pas ça.
4: Moi, je le fais.
3: Oui, mais les vrais Parisiens de souche ne font pas ça.
4: Eh ben moi, je suis pas parisienne de souche.
0: Non, et puis il y a le truc à la campagne, vous savez ce qui, en fait, c'est assez sympa. Vous passez en voiture et en fait, vous voyez des personnes âgées sur un banc et vous faites coucou parce que vous savez que ça va leur faire la journée. Qui vont se dire, ah tiens, tu crois pas que c'est la fille du guette qui est passée? Et donc en fait.
2: Eh ben non, c'est pas la fille du guette.
0: Bah, si, justement, et ça fait un sujet de conversation. Voilà, et donc c'est sympa.
2: Peut-être bisous de la campagne.
0: Mais évidemment, comme ça les gens se demandent, tiens, qu'est-ce qui nous a fait coucou, parce que
3: qui c'est cette folle là?
0: Ben voilà, exactement. Et donc ça fait un sujet de conversation. Bon, nous sommes avec Thierry. Ah ben, Thierry nous appelle de Paris, donc il doit pas beaucoup dire bonjour. Il est retraité. Thierry, bonjour.
5: Bonjour Estelle et bonjour toute l'équipe.
0: Merci d'être avec nous, Thierry. Et c'est vrai qu'en fait, plus on avance en âge et plus on est poli. C'est votre cas, Thierry?
5: Déjà, vous me jugez mal, vous voyez.
0: Pourquoi?
5: Ben parce que vous avez dit que j'étais parisien, donc peut-être pas très poli.
0: Oui, mais après, j'ai vu retraités. Et je sais que les retraités sont beaucoup plus polis que les jeunes, Thierry.
5: Alors, avant d'être retraité, j'avais un métier. J'étais caviste.
0: Ah,
5: et donc, bonjour, merci, au revoir, c'était pour tout le monde.
0: Bien sûr.
5: Et je rajoutais souvent, bonjour, vous allez bien? Et ça choque les gens. J'ai appris ça aux États-Unis.
4: Ouais. Ah bon? Ça, c'est sûr.
0: Pourquoi ça choque?
5: Ben parce que les gens disent, ben pourquoi? Une fois, il y a un monsieur qui a cru que je draguais sa femme parce que je dis « vous allez bien ?»
0: Ah oui, d'accord. Ah oui.
4: C'est vrai qu'en France, on ne demande jamais si on dit jamais « ça va ».
5: Une fois, j'ai dit ça à une vendeuse en fin de journée. Elle m'a dit « oh, vous faites du bien ma journée, c'est la première fois qu'on s'occupe de moi comme ça.
0: Enfin, » oh.
5: Vous voyez.
0: Mais oui, ça fait plaisir, Thierry, vous avez raison.
5: Parole. C'est qu'une parole. Bref, revenons à nos moutons.
0: Oui.
5: Moi, je suis allé en Côte d'Ivoire parce que je suis marié avec une belle Ivoirienne et j'ai passé plusieurs mois.
0: D'accord.
5: Et j'étais agréablement surpris de leur gentillesse. D'ailleurs, leur slogan, c'est « Aquaba », ça veut dire « bienvenue ». Et là-bas, tout le monde vous salue. Et quand je vous ai entendu, Estelle, dire à Fred « oui, tout le monde te dit bonjour parce qu'il n'y a pas beaucoup de monde », moi, j'étais à Bassam, première capitale de Côte d'Ivoire. Tout le monde se salue, tout le monde dit bonjour. Les commerçants, au bout d'une semaine, ils connaissaient mon prénom.
0: Génial.
5: Les enfants m'appellent « bonjour, tonton ». C'est une forme de respect. Dans les bus, dans tous les commerces, bonjour. J'ai trouvé ça magnifique. Voilà.
0: Et moi, je suis d'accord avec vous. Non, mais je suis d'accord avec vous, Thierry. Et je pense qu'on vivrait tous mieux si tout le monde se disait bonjour. Et prenez, évidemment, tu vas pas t'arrêter à chaque fois, mais un bonjour, ça fait plaisir, en fait. Et c'est une marque d'attention, quelque part.
2: Le bonjour, le petit détail comme ça, c'est lui dans les rouages de la société. C'est ce qui permet que ça aille mieux entre les gens. Et il y a quelque chose de merveilleux, c'est quand tu as des petits enfants qui disent bonjour madame, bonjour monsieur. J'adore. Moi je trouve, j'y tiens, c'est un petit garçon, une petite fille qui est bien préparée.
4: Non mais parce que Thierry parlait des États-Unis, je veux dire, les États-Unis pour moi c'est l'excès inverse quoi. Les gens sont tout le temps en train de te parler. Hey guys, how are you? Et tout le temps. Et ma sœur, tu vois, qui vit aux États-Unis depuis des années maintenant. Quand elle vient en France, elle est totalement inadaptée. Elle parle à tout le monde, les gens la prennent pour une folle, elle tutoie les gens, parce que là-bas, il n'y a pas de vouvoiement, elle a oublié comment on vous voyait. Et en fait, là-bas, c'est très, très personnel. Et au final, on rentre dans ton intimité pour un Français, pour quelqu'un qui a... Bah, je peux te dire, ça choque. Moi, ça, c'est l'excès de trop, tu vois. Je pense un bonjour très respectueux et bien franc, mais on ne va pas commencer à se raconter notre petite vie non plus, tu vois.
0: Justement, Thierry, juste dernière question. Est-ce que quand vous êtes, après votre voyage en Côte d'Ivoire, est-ce que quand vous êtes revenu en France, est-ce que vous êtes senti adapté, on va dire ?
5: C'est-à-dire ?
0: Eh ben, c'est-à-dire qu'en fait, quand vous disiez bonjour partout en Côte d'Ivoire, est-ce que quand vous êtes arrivé en France, vous avez recommencé à dire bonjour absolument à tout le monde dans la rue ?
5: Ah, mais moi, je n'ai jamais arrêté. J'ai d'accord. jamais arrêté. Comme dirait Fred, moi, je suis un peu du Nord aussi, je suis Picard. Donc, ah oui, les ch'tis, ils sont, comme dit Fred, on se dit bonjour là-bas.
0: Ouais, c'est vrai. C'est vrai. Eh ben, il faudrait que la France entière fasse ça. Merci Thierry, en tout cas.
2: Merci Thierry.
0: D'avoir été avec nous, Pierre Rondeau. Non,
3: mais j'avais une question. Est-ce que, par exemple, en termes de politesse, à vous sur le plateau, hein, en termes de politesse, quand une voiture s'arrête à un passage piéton, vous lui dites merci ?
0: Oui, toujours. Oui.
3: Merci de respecter le code de la route.
0: Et alors,
3: merci de ne pas m'écraser. Non, mais merci de ne pas m'écraser. Merci de respecter ma priorité. Genre, quand une voiture te laisse la priorité à droite, tu dis merci ?
0: Non, mais moi, je vais te dire, quand je m'arrête à un passage piéton et que la personne ne me regarde même pas, j'ai plus envie, c'est d'écraser.
3: Eh ben, écrase-moi. Écrase-moi. Je vais te dire merci que tu respectes le code de la route.
0: Oui, parce que parfois, je pourrais largement passer, mais je suis gentille.
4: Mais c'est un usage qui rend la vie un peu plus.
0: Et j'aime bien, ça me tient de la main.
1: Oui, regarde-moi quand je vais énerver Fred. Quand je fonce avec mon vélo et que je grille le feu rouge en frôlant les piétons et en leur faisant peur, je leur dis merci, j'en fais un petit signe. Je ferai debout.
0: Alors, tiens, on a Sylvie. Sylvie, elle nous appelle de l'Aube. Justement, elle voulait intervenir sur ce débat. Elle est conductrice de car. Bonjour Sylvie.
6: Bonjour.
0: Sylvie, est-ce que vous avez des gens, quand même, parmi vos passagers, qui, comme Pierre Rondeau, ne vous disent même pas bonjour ?
6: Oui, il y en a quand même pas mal.
0: Ouais. Et ça vous heurte ?
6: Ça m'énerve, oui.
0: Ah, bah bien sûr.
6: Je leur recrée un coup plus fort bonjour quand ils montent.
0: Ah, j'aime bien.
3: Bah, si on me dit bonjour, je dis bonjour, je réponds. Hein.
0: Et Sylvie, est-ce que vous avez l'impression que effectivement vous venez de vous appeler de l'Aube, que peut-être dans les villes plus petites on se dit plus bonjour que dans les grandes villes?
6: Oui, j'habite à la campagne et c'est vrai que quand on rentre dans un magasin, même un magasin de petite ville, on dit bonjour, bonjour, au revoir, et c'est vrai que quand on arrive dans les grandes villes, ben on rentre dans le magasin sans rien dire. Et c'est vrai que même les vendeuses ou autres ne disent rien.
0: Et alors, justement, tiens, Pierre, quand vous rentrez dans un magasin, vous dites bonjour quand même.
3: Si on me dit bonjour.
0: Oh, c'est fou.
3: Je rentre, moi. Alors, j'ai déjà eu un gros discours sur les conseillères de vente en magasin à qui je ne demandais pas service. Et encore une fois, quand je rentre dans un magasin, je m'occupe de ce que je cherche. Je peux me débrouiller tout seul. Ah, mais si on me dit bonjour encore une fois.
2: C'est toi qui entres, c'est à toi de dire bonjour.
3: Dans l'ascenseur, si en salle d'attente, si au wagon, train, au carré d'un train, dans le métro ou dans un magasin, on me dit bonjour, poliment, je vais répondre.
4: Mais toi, tu seras jamais à l'initiative d'un bonjour.
3: Je ne serai jamais à l'initiative.
2: Mon Dieu.
3: Je ne serai jamais à l'initiative.
0: Mais si votre mère vous écoute là, elle se dit quoi à votre avis? J'ai raté mon éducation.
3: À chaque fois, elle me le reproche d'ailleurs.
0: Bah oui, elle a bien raison.
3: Elle me reproche à chaque fois, mais remercie la voiture qui s'est arrêtée au passage piéton.
0: Évidemment, elle a raison, votre mère.
4: C'est un usage.
0: Voilà.
3: C'est un usage de quoi?
4: Un usage qui rend la vie un peu plus sympathique.
0: Exactement.
3: Par exemple, arrêtez de croire que la vie est sympathique.
0: À la caisse au supermarché, vous dites bonjour une fois ou deux fois?
3: Je dis bonjour si on me dit bonjour.
2: Non.
0: On dit bonjour deux fois à la caisse.
3: Pourquoi?
0: La première fois, quand en fait.
3: Tu as la caisse automatique.
0: T'as une personne devant toi qui est en train de mettre ses trucs sur la caisse. Donc là, t'arrives et tu dis bonjour. Bonjour à la cantonade. Une fois que la barre est passée et que c'est à toi, tu redis bonjour.
2: Bonjour madame.
0: Évidemment, deux fois, Pierre.
3: Ouais, donc c'est vraiment les fous du magasin. Oh bonjour, bonjour, bonjour, bonjour, bonjour, bonjour.
2: Mais tu sais, que c'est très rentable. Parce que moi, l'autre jour.
0: Il y a eu une réduction de 15%.
2: Non, j'ai eu des gâteaux de l'Aïd. La caissière avait gardé une petite boîte pour moi de gâteaux de l'Aïd en disant la Fred, je l'ai gardé pour toi.
4: Parce
2: que je suis gentil, voilà, monsieur. Être gentil, c'est rentable. Apprends ça. C'est très bon les gâteaux de David.
4: À mon avis, j'aurais
1: quoi, ça vous fait réagir en tout cas sur le WhatsApp de l'émission. Pierre Rondeau s'est fait énormément d'amis aujourd'hui sur WhatsApp au 0612 424 424. Je vais citer Muriel qui nous dit: Pierre Rondeau est un mufle, il devrait apprendre à dire bonjour. Après, on s'étonne de l'individualisme qui monte. J'ai Evangelos qui nous dit: j'habite dans le 15e, et ben si je les croise, je dirai plus facilement bonjour à Fred qu'à Pierre.
0: Ah bah voilà. Évidemment,
2: ça, tiens.
1: Merci. Évidemment.
2: Merci Evangelos.
1: Et alors, puis Ben, lui qui est enseignant en auto-école, il dit: j'ai un élève sur deux maintenant chez les jeunes qui ne dit même plus bonjour ou au revoir en montant ou en descendant de la voiture. On vous a posé la question: transport, salle d'attente, magasin, est-ce qu'il faut dire bonjour partout? Vous avez largement répondu oui à 88%, et il y a donc 12% de supporters de Pierre Rondeau.
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1: RMC, il est 13h. Les infos tout de suite avec Cassandre Brault. Bonjour Cassandre.
2: Bonjour Estelle, bonjour à tous. L'origine de l'incendie est encore inconnue à Loumois dans les Deux-Sèvres. Le feu est parti d'un champ avant de gagner un gîte dans lequel trois corps calcinés ont été retrouvés. Antonin Audion, vous êtes notre envoyé spécial sur place et vous nous dites que le feu s'est propagé rapidement sur une vingtaine d'hectares.
3: Oui, c'est en bordure d'une route départementale que le feu s'est déclaré hier en fin d'après-midi. Ici, les champs sont jaunes, complètement secs, ce qui a accéléré le brasier. Il s'est ensuite étendu à une grange remplie de fourrage, puis à un gîte. Trois corps calcinés ont été retrouvés. Ils n'ont pas été formellement identifiés encore. Mais selon le maire avec qui je viens de m'entretenir, il pourrait s'agir des locataires de ce logement, un couple de quadragénaires et leur fils. Sur place, le feu est désormais éteint, mais les pompiers surveillent toujours d'éventuelles reprises. Et les gendarmes sont à l'œuvre pour déterminer l'origine du feu. Des enquêteurs de l'Institut de recherche criminelle de Pontoise ont également été dépêchés en renfort.
2: Des pointes de 39 jusqu'à 40 degrés attendues cet après-midi, notamment à Toulouse et à Bordeaux. 78 départements sont en vigilance orange canicule. Alors si vous êtes en vacances, vous adaptez sans doute votre programme. Moins de sorties en extérieur pour rester barricadé au frais. Conséquence, le tourisme de plein air trône au ralenti, parc d'attractions, parc à thème ou encore Acrobranche. Vous l'avez constaté, Inès Zegloul, tous subissent de plein fouet ces épisodes de canicule.
4: Un coup d'œil vers les arbres, un autre sur la météo. Gilles vient de recevoir un énième coup de fil.
5: Il y a un groupe qui avait réservé à 15h jeudi et ils se sont dit « c'est trop chaud pour nous ».
4: Ce responsable de parc d'Acrobranche dans le Lot a beau vanter la fraîcheur de ses grands chênes, promettre des batailles d'eau pour les plus petits, rien n'y fait.
5: On a une grosse baisse de la fréquentation, on est à moins 40%. De toute façon, l'année est déficitaire à la fin.
4: Même constat, amer dans ces champs de l'avant-garde Wagel, brosse le portrait, 38 degrés, soleil brûlant et très peu de touristes qui posent devant ces parcelles violettes.
6: 5, 6, 7 personnes, alors que d'habitude on est à 25 personnes. On est même en réflexion à planter des arbres au milieu des parcelles, à réfléchir sur les horaires de visite. On est vraiment sur une réflexion de fond.
4: Comment faire face ? Dans l'Oise, Antoine, lui, doit redoubler de vigilance, veiller à l'entretien de son parc d'attractions sans cesse.
7: La chaleur, ça abîme beaucoup les machines. Des pièces plastiques qui chauffent trop. Il n'y a pas le même entretien, il y a des choses que vous devez refaire tous les jours.
4: D'ici l'été prochain, le gérant réfléchit à installer de nouvelles attractions aquatiques, cette fois-ci peut-être plus adaptées à ce type de température.
2: Autre conséquence liée à cette canicule, la prolifération de méduses. Trois réacteurs de la centrale de Gravelines sont à l'arrêt dans le Nord depuis hier. Et ce chiffre que l'on apprend aujourd'hui, le parc de réacteurs nucléaires d'EDF tourne au ralenti. Nouveau record d'indisponibilité ce matin, le taux de puissance manquante a atteint 20,4%. C'est le jour J pour assister à l'éclipse solaire. Rendez-vous ce soir à partir de 19h. En France, la Lune ne masquera pas intégralement le soleil. C'est à Burgos, en Espagne, que les passionnés du monde entier se sont donné rendez-vous où l'éclipse solaire sera totale. Des milliers d'images pédopornographiques découvertes chez un assistant d'éducation à Vesoul, en Haute-Saône. L'homme a été mis en examen vendredi et laissé libre sous contrôle judiciaire. Dans l'ordinateur du suspect, les enquêteurs ont notamment découvert plus de 4000 fichiers images et 44 vidéos. L'Union européenne a débloqué 2 millions d'euros pour venir en aide à la Colombie après le séisme de magnitude 7.4 lundi, le plus meurtrier du siècle. 216 personnes sont mortes. 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
2: RMC, il est 13h04. 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
1: Deuxième partie de ce best-of d'Estelle Midi avec encore plusieurs débats au programme. On parlera de concours général au collège. Est-ce une bonne ou une mauvaise idée ? On parlera de casino. Faut-il autoriser leur implantation partout en France ? Et puis les fêtes foraines pour vous, est-ce un plaisir ou une arnaque ? La deuxième partie de ce best-of, c'est tout de suite. On va poursuivre cette midi avec un autre sujet, la création du jour. Et cette création, c'est celle d'un concours général des collèges. Ce serait une sorte de compétition qui récompenserait les meilleurs élèves dans différentes disciplines. L'annonce a été faite par Édouard Geffray, le ministre de l'Éducation. Ça se ferait sur le modèle de ce qui se fait au lycée. Et cette idée, elle a pour but de valoriser l'excellence, mais elle ne plaît pas à tout le monde, Charles.
9: L'élitisme plutôt que la réussite de tous et toutes. Voilà ce que dénonce le SNES-FSU, principal syndicat enseignant, qui y voit, je cite, un nouveau coup médiatique du ministre pour faire oublier les effets délétères des suppressions de postes dans l'éducation nationale. Le ministre, de son côté, y voit plutôt une manière de valoriser l'excellence. Il veut, je cite, donner un horizon aux élèves les plus à l'aise et qui ont envie d'être nourris, ainsi que créer une émulation entre collèges, car chaque collège pourra inscrire jusqu'à 10% de ses élèves dans l'une des 5 disciplines proposées, français, maths, histoire géo, art ou numérique codage. Édouard Geffray, qui s'attend par ailleurs à une baisse du taux de réussite au brevet des collèges, car cette année, le poids de l'examen final passe de 50 à 60% de la note et on ne prend plus en compte l'ensemble des notes, hein, comme c'était le cas jusqu'à présent depuis la 5e. Un durcissement, selon le ministre, qui vise à rappeler qu'un examen, ça se prépare. On ne peut pas induire les élèves en erreur sur leur niveau. Il faut leur dire la vérité. Ça va leur permettre de prendre conscience des efforts à fournir en seconde.
1: Alors, un concours général au collège, bonne ou mauvaise idée, Daniel Riolo?
10: À moi, à partir du moment où on parle de concours, ça veut dire exigence, ça veut dire excellence, ça veut dire qu'on regarde vers le haut. Et moi, dès qu'on peut faire progresser les gens, dès qu'on peut tirer vers le haut des jeunes qui vont à l'école, je pense que c'est une très bonne idée. Ces dernières années, on a fait tout l'inverse. On a privilégié le laxisme, le logement foutisme, les glandus, les notes c'est pas bien, regarder vers le haut c'est de l'élitisme, il vaut mieux qu'on soit tous mauvais plutôt qu'il y en ait qui sortent la tête de l'eau. C'est tout ce que je combats et tout ce qui ne me plaît pas dans la bonne marche d'une société. Donc vive cette idée et j'espère vraiment qu'elle sera concrétisée en tout cas.
1: Emmanuel Dancourt, est-ce que ça vous semble être une bonne idée ou est-ce qu'au contraire ça va favoriser l'élitisme?
10: C'est quoi le mal en fait de ça?
1: Mais ne demande pas ça à moi, je suis d'accord avec tout ce que tu as dit. Donc voilà.
11: Non mais moi je suis hyper vexée là en fait parce que pendant la pause je découvre qu'il y a donc un concours général qui existe au lycée et que j'ai pas été sélectionnée. Alors là, moi je suis hyper vexée.
1: Parce que vous ne faisiez pas partie des meilleurs élèves de votre lycée.
11: Pourtant, si, il y a une matière vraiment où j'excellais et donc ça m'énerve. Alors plus généralement, mais d'abord je découvre que ça existe déjà au lycée, donc finalement le fait qu'on réplique ça au collège, ça me paraît assez logique. Après je me pose une question parce que si je réponds pour moi, ça m'intéresse. Moi, j'aime le défi, j'aime la compète, j'aime l'excellence.
10: Très bien.
11: Il y a des matières où j'aurais pu, je pense, me présenter, littéraire évidemment, pas autre. Mais ça me pose juste question par rapport à... Enfin, est-ce qu'aujourd'hui, c'est vraiment ce qui prime dans l'éducation nationale? Est-ce qu'aujourd'hui, on n'a pas d'autres urgences dans l'éducation nationale en termes de recrutement, notamment de professeurs, en termes de classes surchargées, de sacs à dos? Enfin, moi, j'ai un gamin qui est en quatrième, son cartable est aussi... Ben, c'est pas antinomique, sauf s'il y a une histoire de budget en balance. Bien sûr, sur l'idée, c'est pas antinomique. Et puis, il y a aussi une autre question qui me questionne, et j'essaye de penser contre moi-même, c'est que quand on regarde les pays où on est le plus heureux, c'est des pays où la compétition n'existe pas, en fait, dans la scolarité, où il n'y a pas de notes.
1: Mais là, ce n'est pas une compétition avec des élèves de ton lycée, c'est un truc...

0: pour tel et tel motif. Ouais, je sais pas si c'est
1: quand même très analysé
0: si
1: au Danemark.
0: À cause de ça, je sais pas si c'est à cause de ça qu'ils vivent plus heureux les Danois. Ah.
2: Mais c'est vrai que ça fait quand même de nombreuses années que dans l'éducation nationale, on priorise plus les mauvais élèves en essayant de les tirer vers un niveau à peu près moyen. On ne parle jamais des bons élèves.
0: On leur dit que c'est pas,
2: on a l'impression qu'aujourd'hui, il y a un bon élève, c'est limite sale. C'est pas bien.
0: Bien sûr, en France, t'es premier de la classe, t'es mal vu. T'es premier de la classe, t'es mal vu en France.
2: Donc là, ça change un peu le paradigme quand même. Vous n'êtes pas d'accord avec ça, Baptiste Desmontiers?
3: Je rigole parce que si je suis plutôt d'accord avec cette proposition, je la trouve plutôt intelligente. Non, je suis pas d'accord avec l'idée de dire ah, si un mauvais de la classe, t'es premier de la classe, t'es pas cool et tout.
0: Si, bien sûr,
3: mais c'est n'importe quoi, Daniel. C'est pas vrai. Mais arrêtez, c'est pas vrai. Attendez.
2: T'es jamais valorisé par tes petits copains. Les profs, ils t'interrogent pas parce qu'ils savent
0: que toi, t'allais déjà dans des écoles d'élite. Moi, je te parle quand t'es pas dans les écoles d'élite, c'est mal vu.
3: Pas du tout. Et en l'occurrence, Daniel, quand il sait pas quoi répondre, il t'attaque toi. Il dit tiens, on va pas. Donc non, moi je trouve ça très bien. La seule chose, c'est que j'aimerais que ça ne soit pas cantonné que aux matières dites nobles. Je pense que il peut y avoir de l'excellence dans l'électronique.
0: Absolument.
3: Dans, voilà, et ça c'est important.
0: C'est important.
3: Et je pense que ça serait une très bonne mesure parce que peut-être que.
2: Mais ça, tu l'as dans les concours du meilleur apprenti de France, par exemple.
3: Voilà,
2: en fait.
3: Moi, je trouve ça très bien.
2: Tous les lycées professionnels, il y a ça.
3: Et pour moi, si vous voulez, le grand drame aujourd'hui, c'est l'ascenseur social qui est en panne et ça passe par l'école. Donc, quand on est dans un quartier populaire, défavorisé, et que il y a un gamin qui s'en sort parce qu'il est, il a des aptitudes dans un sport, dans un domaine, que ça soit littéraire, artistique, et qu'on aille lui donner la possibilité de dire, tiens, mais en fait, t'as pas été forcément super gâté au départ parce qu'il y a moins de budget dans ton école publique parce que oui, comme le dit Daniel, t'es pas dans une école d'élite et d'excellence, mais on va te donner la possibilité d'aller te frotter à d'autres bahuts, à des gamins qui ont eu une petite cuillère en argent dans la bouche au démarrage. Moi je trouve ça super et c'est vraiment ça l'école de la République, c'est de permettre à ceux, à tout le monde normalement de s'en sortir. Et donc quand on a des pépites, parce qu'il y a pas plus de pépites dans les quartiers chics à Paris dans le 16e que dans les quartiers défavorisés de Marseille ou de Saint-Denis, c'est simplement que voilà, ils sont peut-être moins accompagnés, moins emmenés. Donc moi j'aime beaucoup cette idée.
2: Charles Magnin.
4: Parce que j'ai l'impression. Alors à vous entendre, en France, les bons élèves sont maltraités. Je sais pas comment a dit Daniel tout à l'heure.
2: En tout cas, ils sont pas tirés vers le haut. Hein.
3: Mais arrêtez.
4: Non mais un gamin qui est bon, il le sait qu'il est bon.
2: Ah oui,
4: il a des bonnes notes, il a les meilleures notes de sa classe, il a les félicitations, c'est ça, à tous les trimestres, on lui dit qu'il est bon, qu'il est excellent, il est valorisé. Est-ce que le rôle de l'école, c'est d'aller encore plus là-dedans dans cette valorisation du bon élève? Le rôle du prof, c'est aussi de penser collectif, c'est de dire un bon collège, c'est pas un collège qui a que des bons élèves dès la classe de 6e et qui resteront des bons élèves jusqu'en
0: 3e. Les classements des meilleurs collèges, des meilleurs lycées.
4: Progresser ses élèves.
0: Pourquoi on fait ça alors?
4: Pour faire plaisir aux parents.
0: Pourquoi les parents se battent pour envoyer les enfants dans les meilleurs lycées, les meilleurs collèges alors?
4: Mais justement, dans ces classements, désormais, on prend en compte la progression des élèves. C'est un élève qui
2: rentre. Progresser, il faut être mauvais dès le départ. Si t'as 20 dès le départ, tu vas progresser.
4: Qui peut être moyen en 6e et puis excellent en 3e. C'est pas forcément que des cancres. Il n'y a pas soit des cancres, soit des élèves excellents.
0: Donc tu parles de progression.
4: Il y a un énorme ventre mou d'élèves qui sont moyens. Et il faut.
0: Et qu'il faut faire progresser.
4: Exactement. Mais ce concours, il n'est pas pour eux. Ce concours, il est pour ceux qui ont 20 de moyenne.
0: On enverra le premier de la classe.
4: On va les regrouper. C'est très joli, c'est cosmétique, c'est super.
2: Combien de temps les profs passent avec les bons élèves? Aucun. Et avec les meilleurs élèves, le prof, il le laisse au fond et ils disent ah, c'est bien, lui, il ne me posera pas de problème, je ne vais pas m'en occuper. Mais ça, c'est vrai.
0: En quoi ça
2: aujourd'hui,
0: va handicaper le reste de
2: la
0: classe?
2: On ne tire jamais vers le haut un élève qui est excellent. On ne dira jamais tiens, il peut encore aller plus loin. On va dire ok, super, alors lui, c'est bon, c'est réglé. Et on va se concentrer vers le mauvais et le moyen.
3: Mais c'est vrai. Un gamin qui a 19, il va faire quoi?
2: Et bien, nourris-le, tire-le vers encore plus vers le haut.
3: Bien sûr.
2: Parce que c'est lui qui peut être derrière et tout.
3: C'est aussi ce qu'on construit
2: pour notre nation.
3: La France de demain va pas fonctionner avec 3% d'élite qui vont tirer les autres vers le haut. La France de demain, elle fonctionnera quand, plutôt que d'avoir 3% d'élite, soi-disant, dont les profs s'occupent pas parce qu'ils sont super bons, et un gros ventre mou pourri qui fait traîner la classe, la France de demain, elle fonctionnera quand on aura réussi à faire monter, je suis d'accord avec Charles, un maximum de gens dans la ligue supérieure.
0: C'est pas avec les politiques actuelles que tu vas y arriver, ça.
5: Sachant que, pour reprendre ce que dit Estelle, que je trouve quand même très intéressant, parce que j'ai été cet élève, moi, que je trouvais qu'on tirait pas assez vers le haut alors que j'avais besoin de nourriture, mais là où t'es un peu malin, c'est que si tu vois que l'école aujourd'hui n'est pas capable de faire ça, parce qu'effectivement il faut s'occuper aussi de ce... Non,
3: mais ça sera pareil, c'est ce que font pas des meilleurs,
5: c'est ce que font tous les parents. Tu nourris autrement, tu mets en musique, tu mets en école d'art, tu fais d'autres choses à côté qui vont venir nourrir cet intellect qui a besoin d'être nourri.
2: Donc l'école ne suffit pas pour les bons élèves.
5: Bien sûr que l'école ne suffit pas, mais elle ne suffit pas non plus pour les mauvais. Oui. Elle suffit ni pour les bons ni pour les mauvais. Mais l'idée, c'est d'emmener tout le monde, tout le monde. Je ne dirais pas que c'est un échec. Je dirais que ça n'a pas réussi.
2: Oui, mais quand on veut emmener tout le monde vers le

0: Idiot, c'est rarement une bonne chose.
1: C'est le fameux 80% au bac, ben voilà. Avec un bac qui
2: signifie plus rien. Merci, 90% merci qui de le dire. Rien.
3: Anthony, bah oui, c'est ça qui a flingué notre société, cette mentalité de communiste.
0: Mais ne dites pas ça à Emma.
4: Il a fallu attendre 13h39 pour que le mot soit lâché par Daniel.
0: Je suis déjà déçu, d'habitude c'est midi une. Anthony, taisez-vous.
3: Vous rigolez, mais c'est la
0: vérité. Taisez-vous. Anthony est avec nous, nous appelle de Franconville. Il est responsable d'exploitation. Bonjour Anthony.
5: Oui, bonjour.
0: Et merci beaucoup d'être avec nous. Anthony, vous n'aimez pas cette idée de concours général au collège. Pourquoi donc ?
5: Alors, moi, j'ai une fille qui est au lycée en première, donc qui va passer français et maths le bac cette année. Mm-hmm. J'en ai une autre qui est au collège.
0: D'accord.
5: Le problème, c'est pas le concours. Le problème, c'est qu'il n'y a pas de prof. Donc, par exemple, la grande au lycée première, pas de prof de français depuis le début de l'année.
0: Ah.
5: Moi, j'en suis à 1500 euros de cours particuliers le week-end. Donc, moi, je peux. Donc j'arrive à payer. J'aimerais bien savoir comment vont faire les gens qui peuvent pas. Donc c'est très gentil de vouloir faire passer des concours aux enfants. Mais il faudrait déjà des profs pour leur faire cours. Donc, il faudrait commencer par le début. Parce que dans le public, c'est catastrophique. Depuis le début de l'année, que ce soit la grande ou la petite, collège ou lycée, il n'y a pas une semaine où elle a eu tous ses profs présents. Pas une seule. Et j'imagine que dans tous les lycées et collèges de France, public, c'est la même chose.
0: Oui, c'est un vrai problème.
5: Par le bac de français, pas de prof de français. Mmh. Bon, par contre, pour trouver des profs en cours particulier le samedi, ça, j'ai aucun souci. Là, 30 balles de l'heure, j'en ai plein sur le bon, quoi.
0: Mais, Anthony, ce que vous dites, c'est que c'est pas la priorité, en fait.
5: Avoir une privatisée comme aux États-Unis ou en Angleterre, avec des lycées privés qui coûtent extrêmement cher, mais à ce moment-là, lâchez-moi sur les impôts, quoi.
0: Donc pour vous, c'est pas une priorité en fait, Anthony, c'est ça.
5: Oui, l'excellence dans les lycées privés où on perd extrêmement cher, elle y sera. Mais dans les lycées publics, il n'y a pas les profs. Donc c'est bien gentil de vouloir faire des concours aux enfants, mais s'ils n'ont pas de profs, ils font comment ? Je paye encore plus de cours particuliers ?
0: Ouais, mais je sais, Anthony, mais il y a beaucoup de témoignages qui vont dans ce sens-là et qui disent qu'effectivement, il y a beaucoup de gens qui nous disent que leur enfant n'a pas de prof de maths, de prof de français depuis des semaines et des mois et que c'est un vrai souci. Merci, Anthony, en tout cas pour ce témoignage. Voilà, faire un concours général au collège n'est pas une priorité. Et nous avons, et c'est très intéressant, David qui est avec nous et il est professeur de physique chimie maths en collège privé. Bonjour, David.
6: Bonjour, vous m'entendez ?
0: Bah oui, très bien. Alors justement, c'est bien de vous avoir. Parce que est-ce que vous, ça vous plairait de pouvoir envoyer des élèves au concours général ? Parce que ce seraient les profs qui enverraient les élèves.
6: Ah, évidemment. Mmh. Ça fait 30 ans que j'enseigne et je me rends compte tous les jours où le niveau baisse. Même si j'enseigne une matière qui est un petit peu difficile à entendre pour beaucoup, que sont les maths et la physique chimie, mais je pense que je suis un professeur un peu particulier parce que j'essaie de travailler un petit peu différemment. Mais c'est vrai qu'il faudrait absolument faire en sorte de faire un petit peu d'élitisme parce que je le vois même dans mon propre collège, malgré que je sois dans le privé. Alors j'ai entendu votre participant juste avant qui disait que dans le public, il y a un collège public qui est juste à côté de moi où, en effet, beaucoup de professeurs absents, donc nous on en a pas beaucoup, mais je trouve aussi qu'on aurait aussi faire passer des concours aux professeurs. Parce que on a beaucoup de professeurs qui sont plus vraiment opérationnels ou qui sont là juste pour passer du bon temps et pour être payés à la fin du mois, mais qui se remettent pas en cause dans leur façon de travailler ou ils sont trop dirigistes. Et l'intérêt pour moi, c'est de les faire travailler différemment en leur faisant comprendre que la discipline, bah voilà, ça aborde de manière différente et que on doit former des ingénieurs. On voit bien qu'on est à la ramasse totale par rapport à la Chine, par rapport aux États-Unis et que nos bons ingénieurs, ils partent, ils s'en vont et il faudrait vraiment monter ce niveau-là.
0: Mais ça les motiverait un concours général, David ? Les élèves, alors, vous pensez ?
6: Ouais, je pense. Après, c'est vrai que vous avez dit que les bons élèves sont regardés par les autres. Ça, c'est une certitude. Ils sont jugés, évidemment. Mais bon, si on doit s'arrêter à ça, on n'avance plus. Voilà, il faut vraiment remonter la France comme à l'époque, elle était vraiment une des premières nations de créatrices d'ingénierie. Et là, on se rend compte qu'on les voit plus. Et franchement, les garçons qui étaient très très très bons avant, ben, on en a de moins en moins. Et là, ce sont les filles qui sont en train de supplanter complètement.
0: Évidemment.
6: Elles sont là, elles veulent prendre leur place, elles sont sérieuses, elles travaillent, elles font beaucoup d'efforts, même si ça leur plaît pas, mais elles font l'effort qu'il faut. Ce que les garçons ne font plus. Voilà, il y en a très peu.
0: Merci en tout cas à David pour ce témoignage. Merci beaucoup. D'autres témoignages sur le WhatsApp, Charles.
4: Avec Céline qui nous dit le but à l'école, c'est aussi de faire monter le niveau des élèves. Mais avec un concours, ce sont toujours les mêmes qui vont gagner. Les élèves en difficulté qui bossent dur seront découragés. Voilà ce que craint Céline. Emma nous dit l'idée de la compétition n'est pas toujours bénéfique. Il faut surtout donner des moyens aux profs et aux élèves. C'est là qu'il faut concentrer les moyens. À l'inverse, Greg nous dit dans le collège de mon fils, on a même retiré les mentions comme les félicitations ou les encouragements pour ne plus stigmatiser les élèves les moins bons. Je trouve ça dommage, vraiment. Et j'ai Doudou qui nous dit, mon fils a les félicitations à chaque trimestre, 16,5 de moyenne. Il m'a dit, maman, il ne faut pas que je sois trop bon parce que les têtes d'ampoule, tout le monde se moque d'eux. Et il cache presque ses bonnes notes à ses copains dans la classe.
0: C'est terrible.
4: Voilà pour vos témoignages. Et puis on va regarder notre sondage, notre consultation. Un concours général au collège, bonne ou mauvaise nouvelle? C'est une bonne nouvelle pour 76% d'entre vous.
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1: Et on s'intéresse tout de suite dans Estelle Midi, il y a un lien quand même avec l'arrivée du jour. Et oui, c'est arrivé. C'était ce matin, celle du tout premier casino du Maine-et-Loire à Saumur. C'est le 204e casino de France. L'ouverture d'un établissement de jeu, vous le savez, suscite souvent des réactions diverses. C'est une chance pour les uns, un danger pour les autres. Mais alors Charles, que dit la loi sur l'ouverture des casinos ?
2: À l'origine, en 1907, un premier texte de loi prévoit que les casinos ne pourront ouvrir que dans les stations balnéaires et les villes thermales. Objectif assumé à l'époque, tenir les ouvriers, les classes populaires éloignées des jeux d'argent. Bon, la législation a évolué à plusieurs reprises depuis, hein, notamment en 1988, on a permis aux grandes villes touristiques de plus de 500 000 habitants d'ouvrir des casinos à une condition, attention, qu'elles financent en contrepartie 40% du fonctionnement d'un opéra ou d'un orchestre national. Ça, c'était la version 1988. Il y a eu ensuite 2023, une nouvelle loi pour autoriser l'implantation des casinos dans les villes où est basé le siège d'une société de course, les villes équestres, comme on dit. C'est ce qui permet aujourd'hui à Saumur d'ouvrir, d'inaugurer son casino. Un casino qui devrait rapporter plus d'1,5 million d'euros par an à la commune. Mais en 2023, à l'époque, les opposants à la réforme pointaient un risque lié au développement des casinos, celui d'une pratique qui peut se révéler addictive. Des garde-fous existent, hein, des interdictions de jeu, des vérifications d'identité et des lignes téléphoniques aussi pour accompagner les joueurs sujets aux addictions.
1: Alors, est-ce qu'il faut autoriser l'implantation de casinos dans toute la France et pas seulement dans les villes dont Charles a parlé, Pierre Rondeau ?
3: Moi, j'aurais... Ici, un discours libéral, j'aurais tendance à dire oui. Oui, pourquoi ? Parce que déjà, premier élément, ces casinos sont en concurrence avec les téléphones portables.
1: Exactement.
3: On a tous aujourd'hui accès à un casino en ligne. Tout le monde, n'importe qui, même un mineur qui va mentir sur son âge, mettre une fausse carte d'identité, prendre la carte d'identité de son père ou de sa mère, va pouvoir jouer dans un casino en ligne. Mais on a tous accès au casino aujourd'hui. On a tous accès aux paris sportifs, aux paris en ligne, aux jeux d'argent, aux jeux de poker et autres. N'importe qui à Paris ou ailleurs peut aller jouer en ligne avec son smartphone. Donc à partir de là, moi je préférais plutôt que ça soit contrôlé directement en présentiel, qu'on puisse vérifier d'identité, qu'on soit sûr que la personne ne soit pas interdite de jeu, qu'on puisse surveiller la personne, qu'on puisse se dire à la fin, si t'as trop perdu, tu dois t'en aller, tu dois partir, que physiquement il y a un rapport humain, il y a un contact humain et qu'on dise à la personne, arrête de jouer, t'as trop perdu.
2: On va juste préciser que les casinos en ligne, c'est interdit en France.
1: Hein. Évidemment.
2: Officiellement, mais que sont les derniers chiffres, 5 millions de Français jouent sur des sites illégaux.
1: Fred Hermel, tiens, est-ce que vous allez jouer au casino ?
4: Oui.
1: C'est vrai. Ah, vous jouez à quoi ?
4: Roulette française.
1: Ah, mais vous avez vu, maintenant c'est électronique.
4: Ça a aucun intérêt.
1: Voilà, il y a beaucoup moins de charme.
3: Imaginez avec un vodka martini à James Bond.
4: Mais non, mais c'est ça. Ce qui est beau, c'est de demander d'annoncer ton jeu au croupier, qu'il retienne. Alors, en plus, il y a de plus en plus de roulettes anglaises où il faut mettre ses jetons soi-même. C'est nul, ça va trop vite. L'intérêt, c'est tout le cérémonial. Vous êtes là avec votre whisky, votre coupe de champagne. Oui, parce que ça va pas assez vite. C'est-à-dire que dans les vrais jeux de roulette avec croupier, ça prend beaucoup de temps entre chaque jeu. Et moi j'adore et les croupiers sont extraordinaires parce qu'ils retiennent les jeux. Ils vous revoient un an après, ils se souviennent de votre jeu.
1: Le 6, monsieur Hermel.
4: Non, 0 et voisin. 0, 3, 15, 26, 32. 0 et 2 voisins.
1: Oui.
4: Donc c'est les deux. C'est le 0 et les deux sur les côtés.
2: Traduire pour les néophytes.
4: C'est le 0, le vert et les deux chiffres à côté du 0. Donc 0, 3, 15, 26, 32. Voilà. Et en fait, et j'aime beaucoup le langage.
2: Il y a des numéros verts pour se faire aider, hein, frère.
4: Justement, parce que c'est beaucoup moins additif que les jeux téléphoniques en ligne. Ça n'a rien à voir.
1: Tu vois ce que tu perds.
5: Tu vois le lobby, là.
4: Mais non, tout ça, pour une raison très simple, c'est que quand t'as plus de jetons, t'es obligé d'aller rechercher. Et là, tu vois ce que tu perds. En ligne, tu te rends pas compte. T'as ta carte qui est débitée, tout ça. Moi, j'ai.
1: Et il y a un truc, au casino, t'es pas obligé d'aller avec ta carte bleue. Alors maintenant, on a la carte bleue sur téléphone. Moi, je connais des gens qui étaient plutôt. Moi j'ai beaucoup fréquenté les casinos, mais il y a des gens qui par exemple venaient avec on va dire 100 euros. Si tu viens avec juste un billet, t'as pas ton téléphone, une fois que ton billet il est fini,
4: t'as pas de risque.
1: Il est fini, bien sûr qu'il y a des risques d'addiction évidemment, et il faut lutter contre ça bien sûr, mais avant en tout cas là c'est de moins en moins le cas, parce qu'aujourd'hui il y a beaucoup de les machines en fait ont remplacé les tables. Avant il y avait un cérémonial, il y avait tu t'engueulais, ceux qui jouaient pas les stats au blackjack, etc.
4: Non mais c'est insupportable, quand tu joues au blackjack et que quelqu'un te fait une remarque.
1: Si tu joues pas d'engueuler quelqu'un parce qu'il a tiré
4: la carte où il fallait pas.
2: Mais chacun est libre de jouer comme
4: il veut.
1: Non,
4: au blackjack, non. Parce que, par exemple, tu ne tires pas une carte sur un 6 à la banque. Mais en fait, c'est tout des petites règles.
3: T'as compris,
4: mais je vous explique. C'est ça qui était beau. Ce qui était beau, c'était tout le langage qu'il y avait autour de ça, tout le jeu, le fait de se regarder entre joueurs en disant mais il joue n'importe comment celui-là, on lui dit il y avait une sorte de
3: jugement quoi, voilà.
4: Mais non, mais
1: c'est un truc qui était très convivial, ouais, en fait. Voilà. C'était le jeu convivial. Aujourd'hui, quand tu vas au casino, il y a beaucoup de personnes âgées qui jouent de manière compulsive à la machine à sous. C'est pas le truc convivial. Les jeux de table, il y a aussi des cercles de jeu aujourd'hui. Alors là, c'est autorisé plus largement, mais ça n'a rien à voir, le jeu de table et la machine à sous. Par exemple, mais bon, je vois bien que Juliette, c'est pas son truc, le casino. Ça se sent, là.
5: Déjà, ça m'énerve parce que l'argument de Pierre sur les paris en ligne est un très bon argument. Et comme je l'avais pas du tout vu venir, je décide de totalement l'ignorer. Et donc, donc mon avis, qui ne concerne absolument pas l'avis de Pierre, c'est que moi qui suis quand même pourtant très libérale, il y a quand même quelque chose que j'aime, et il y a une limite à mon libéralisme, j'aime les grands choix de société. Et là, j'estime qu'en France, on a fait ce grand choix de société, qui est un choix en fait moral, sur la morale des jeux de casino, des jeux d'argent, où on a dit on va laisser les riches se pervertir, puisque eux ont les moyens en gros de jeter leur argent par les fenêtres, mais on va préserver les classes populaires, parce que les jeux d'argent, ça crée des drames sociaux, ça détruit des familles entières, et on avait pris cette décision, et sans sincèrement, personne demande qu'on revienne en arrière.
1: Ah bah si.
5: J'estime que c'était un bon choix de société et que je trouve ça totalement inutile de le développer.
1: Mais t'as des gens, mais attends, il y a des gens qui sont addicts à l'alcool. L'alcool est en vente libre. Il y a des gens qui sont addicts, tu vois, à la cigarette. La cigarette est en vente libre. À un moment,
5: j'aime bien quand une société prend des décisions très claires.
3: Non, mais la décision, attends, Juliette, c'est en 1907 pour éviter que la plèbe, les gueux, les pauvres aillent jouer. On leur interdit. Non,
5: mais c'est pour les protéger.
1: On laisse les riches se pervertir, ils sont déjà pervertis d'avance.
3: Les riches, vous pouvez y aller, amusez-vous.
1: Mais oui, c'est qu'en fait les conséquences sur les riches sont moins néfastes.
3: C'est un mépris, et c'est moi qui le dis.
5: Mais c'est pas du mépris. Franchement, je te jure, c'est que on est.
1: Mais vous jouez jamais au casino?
5: Non, j'ai jamais joué au casino. Déjà, si je gratte un jeu au bureau de tabac, c'est
4: énorme. Ah oui, c'est pas pareil.
1: Oui, mais attendez, vous êtes jamais rentré dans un casino?
5: Peut-être je suis rentrée une fois. Non, je n'aime pas. Je pense même pas.
4: Il faut qu'on l'emmène.
5: Non, je crois que je suis jamais rentrée dans un casino.
4: Non, mais quand
1: je m'en occupe. Donc,
4: non, mais il y a des choses. Moi, j'ai eu la chance une fois d'aller. Bon, à Vegas, je suis allé deux fois. D'aller à Macao, c'est incroyable. C'est incroyable. Ouais. C'est un univers. T'es sur une autre planète. Parce que les Asiatiques, notamment les Chinois, sont de grands joueurs. Donc, c'est beaucoup moins bling-bling Macao que Vegas, mais ça facture le double à l'année. Et vous avez des moments de tension, etc. C'est un film. Quand tu vas dans les grands casinos, tu es devant une mise en scène, une pièce de théâtre. Enfin, c'est toute l'histoire humaine devant toi, c'est incroyable.
3: T'auras pas ça à Saumur.
1: J'ai envie de vous dire, c'était parce que ça n'est plus du tout le cas, et même à Vegas, tout a changé. Vous aimez quoi au casino, Pierre?
3: Alors, je suis pas un joueur, moi. Je vous écoutais, je comprenais rien. Je suis pour l'autoriser pour des raisons libérales, fiscales et autres, mais moi, concrètement, en tant que personne, je ne suis pas joueur. Je crois que j'ai dû rentrer une seule fois dans ma vie au casino.
1: Vous avez joué à quoi?
3: À la roulette. J'ai tout perdu d'un coup.
5: Moi, j'aurais fait la roulette aussi. Il y a que ça qui est compréhensible. Tout le rouge.
3: Et pareil, les machines à sous, je trouve ça mais ennuyeux, incompréhensible, absurde.
1: Incompréhensible, c'est pas très bien.
3: Non, mais dans le sens incompréhensible que tu puisses t'amuser à jouer à ça.
1: Ah, si, ça
3: c'est. De voir les personnes âgées qui s'appuient sur des boutons pendant.
1: Ah, mais non, mais en fait, tu regardes ta machine et puis. Alors, il y a le truc, moi, je mets toujours le son le plus fort possible.
5: Bah oui.
1: En fait, tu as deux catégories de gens. Tu as les gens qui mettent pas le son fort parce que s'ils gagnent le jackpot, ils veulent que personne le voit. Et moi, je considère que la machine, il faut que ça fasse du bruit, il faut qu'il y ait de la lumière, il faut que tout le monde participe.
3: En plus, à partir du moment où c'est une machine, moi, j'aurais une inquiétude sur est-ce qu'elle a été bidouillée.
1: Non, c'est pas possible. Et en fait, on est obligé de te reverser plus de 90% des gains de la machine. Mais t'as le truc quand tu as 15 free games où tu as 15 jeux gratuits et tu vois le truc qui tourne sans que tu ne fasses rien et tout, et c'est addictif et tu vois que tu gagnes centime par centime. Mais oui, c'est une addiction.
2: Aujourd'hui, l'addiction qu'on dénonce, que dénonce Juliette, comme s'il fallait se protéger des casinos, aujourd'hui, elle est à chaque coin de rue. Dans n'importe quel bureau de tabac, on peut parier sur le sport avec notre téléphone. On peut jouer au loto, etc. Pourquoi on n'aurait pas un casino en bas de chez soi?
1: Gilles est avec nous. Gilles, il est retraité en Seine-et-Marne. Il va parfois au casino. Bonjour Gilles.
6: Bonjour Estelle, bonjour à tous vos collaborateurs.
4: Bonjour Gilles.
1: Gilles, vous y allez combien de fois par an au casino?
6: En temps normal, on y va une fois par mois ou une fois tous les deux mois.
1: D'accord.
6: Et en vacances, on se fait toujours une ou deux soirées au casino parce qu'il y en a au bord de la mer.
1: Et alors, est-ce que vous avez un budget de départ, Gilles?
6: Alors, on a toujours un but de départ. On se dit, tiens, on va dépenser 400, 300, 500.
1: Ah, quand même.
6: Mais on ne dépasse pas. Globalement, on y va, comme vous disiez, on a notre carte bleue, mais on dit, bon, on s'est donné ce budget-là. On se tape une soirée. Comme disait votre collaborateur, on est à Tomry, près de Fontainebleau, on va à Nevers, c'est le plus près, ça fait une heure et demie de route.
1: Ouais.
6: Et puis, bon, on dépose notre fils chez mes beaux-parents, on fait la petite soirée, on récupère le lendemain.
1: Et ah oui.
6: C'est une soirée détente, quoi. Tu vas au cinéma, tu vas ceci, cela, mais c'est cool. Mais j'en ai vu qui étaient malades. Hein. Moi, j'ai vu une fois jouer pour un gars, il avait gagné 3000 balles. Et j'ai dit, ouais, super. Et puis, il m'a limite engueulé en disant, vous savez pas combien j'ai joué. Bon, on dit, bah, excusez-moi, monsieur.
1: Il les a reperdus 10 minutes après, ça se trouve. Mais Gilles, est-ce que vous avez déjà eu des gros gains?
6: Non, le plus que j'ai gagné, ça doit être 1800 euros.
1: Et est-ce que vous savez combien ça vous a coûté? Parce que si vous mettez 500 euros par mois, ça fait quand même 6 000 par an.
6: Non, mais Estelle, on sort du casino, les trois quarts du temps, on n'a rien perdu. Hein.
1: Ah, très bien, d'accord. Et vous jouez à quoi, Gilles?
6: Alors, on joue aux machines. Moi, j'aimais bien jouer à la boule avant, mais la boule a disparu.
1: Ah oui, c'était bien la boule.
4: C'était bien la boule.
1: C'est une petite roulette.
3: Ok.
6: Non, roulette, non. On ne joue pas la roulette. Et je sentais, quand je jouais 50 euros sur un numéro, les doigts de ma femme qui m'écrasaient le muscle parce que la boule est tournée entre le numéro que je jouais. Mais c'est détente, quoi. C'est détente.
1: Ah oui, c'est une bonne soirée. Merci beaucoup, Gilles, en tout cas, d'avoir été avec nous. On a des messages de joueurs ou pas du tout, Charles, sur le WhatsApp hein.
2: Oui, Julien, qui nous dit en tout cas qu'il est à fond pour. Ça crée de l'emploi, ça développe le tissu social. On n'arrête pas de se plaindre que les gens restent chez eux, derrière un écran, ne se parle plus, au moins au casino, on se parle, on se croise, donc arrêtons de nous plaindre, vive les casinos, il en faudrait beaucoup plus. Et puis Thomas aussi qui nous dit, certes, ça peut créer des addictions, mais qu'on laisse les gens tranquilles, on ne va pas interdire à tout le monde juste parce qu'une poignée de personnes ne savent pas gérer, nous dit Thomas.
1: Et puis autre chose, quand il y avait il y a de moins en moins de jeux de table, mais quand vous avez des jeux de table, par exemple des tables de poker, en fait tout le monde s'y retrouvait. Et c'est-à-dire qu'en fait vous pouviez aussi bien avoir la personne qui est sur le marché, le chauffeur routier, le très gros chef d'entreprise, etc., qui était dans les petits casinos exactement à la même table, et donc il y avait quand même un partage, ça chambrait beaucoup, etc. Mais c'est un moment où tout le monde est pareil, quoi. Vous avez vos jetons et c'était super.
5: Vous trouvez pas qu'on a trouvé un bon équilibre avec ces villes casinos? C'est bien, on n'est pas obligé d'en mettre partout en France.
4: Mais
5: on a trouvé un équilibre, c'est pas interdit.
1: Et pourquoi il y en aurait 10 10 en Bretagne et un seul en région parisienne? C'est-à-dire
5: qu'il y a des régions où ça ferait des dégâts absolument monstrueux.
1: Je suis pas sûre, parce que dans les villes où il y a des casinos, je sais pas,
3: ils sont déjà addicts aux paris sportifs, au loto, aux jeux à gratter.
4: Il y a des gens qui n'ont pas de fortune au PMU. Hein.
1: Exactement.
4: Ouais. Des petites retraites. Hein.
2: Alors, faut-il autoriser l'implantation des casinos partout en France? Ça a été très serré. Vous avez finalement répondu non à 55%.
1: D'accord. Donc, les gens sont plutôt d'accord avec Juliette.
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1: Et on poursuit tout de suite à Estelle Midi avec l'ouverture du jour.
10: ça commence. Cramponnez-vous, on y va.
1: Cette ouverture, eh bien, c'est celle, on y est. Hein. Là, on y est, on est à
2: surtout
1: fond.
2: Daniel,
1: il est, voilà, il est dégoûté. En tout cas, l'ouverture dont on va parler, c'est celle de la plus grande fête foraine d'Europe, la Foire du Trône, qui a donc ouvert ses portes la semaine dernière, et ce jusqu'au 25 mai. 250 attractions qui font le bonheur. Écoutez bien, des 100 000 visiteurs quotidiens. Mais Charles, qu'est-ce qui fait le succès de ces fêtes foraines qui rassemblent tous les publics?
2: D'abord, les manèges à sensations. Cette année, à la Foire du Trône, vous pourrez découvrir, attention, le Air One Max, un balancier culminant à 30 mètres de haut avec des sièges rotatifs à 360, mais aussi le Mega King Tower, une tour en chute libre, 80 mètres de haut, qui promet des descentes à plus de 140 km/h. Et partout en France, les fêtes foraines sont une tradition désormais inscrite au patrimoine de l'UNESCO. On en compte 35 000 organisées chaque année dans le pays avec les incontournables, le train fantôme, les autotamponneuses, le tir à la carabine, mais aussi les barbes à papa, les churros et autres pommes d'amour. Des plaisirs qui coûtent de plus en plus cher, sous le coup de l'inflation, notamment de la hausse des tarifs de l'énergie. La plupart des fêtes foraines ont vu leurs tarifs sur chaque attraction augmenter nettement ces dernières années. Enfin, l'image des grandes fêtes foraines a été ternie aussi par des questions d'insécurité, de multiples scènes de bagarres filmées, diffusées sur les réseaux sociaux.
1: Alors, on rappelle aussi que l'entrée est gratuite, en tout cas sur le site de la fête foraine.
2: Après, on paye les attractions.
1: On paye les attractions, mais l'entrée est gratuite. Alors, les fêtes foraines, pour vous, est-ce que c'est un immense plaisir ou une immense arnaque? Daniel Riolo, je vous sens extrêmement circonspect.
11: Alors, la question de l'arnaque, je sais pas. Là, franchement, ça m'inspire pas grand-chose. En revanche, la fête foraine, oui, parce que petit, j'adorais. Il y avait la fête foraine de Ris-Orangis au début mai. C'était un moment très important dans ma saison. J'aimais beaucoup y aller. J'ai beaucoup de respect, un petit peu à l'image, même si vous allez dire que ça n'a rien à voir, un peu comme les gens du cirque pour les forains, ceux qui organisent ça, qui sont des itinérants du plaisir, de la fête. J'aime beaucoup ça. Mais il y a un problème, quoi. C'est que la plupart sont devenus des coupe-gorges, en vrai. Il y a la Foire du Trône, c'est à peu près une embrouille par jour chaque année. Et quand je dis embrouille, c'est grosse bagarre, intervention de CRS.
1: Parce que l'entrée est gratuite, peut-être si l'entrée était payante, peut-être qu'on n'aurait pas ces embrouilles.
11: Mais sans arrêt. Et les pauvres forains sont victimes de ça. Et souvent, c'est bagarre entre les forains qui se défendent contre des bandes qui viennent pour foutre le bordel à l'intérieur de la fête foraine. C'est tous les ans et dans toutes les fêtes foraines qui sont organisées en France. Alors, ça n'a rien à voir avec la fête foraine, puisque c'est l'insécurité qu'on voit partout en France, sauf qu'elle frappe ce lieu de distraction où, comme tu le dis, l'entrée est gratos et tu dois payer le manège, ou tu viens manger un churros ou une pomme d'amour ou peut-être effectivement te faire un peu arnaquer sur le truc aussi à la pince. Mais c'est sans arrêt des embrouilles. La Foire du Trône, c'est devenu infréquentable. Mon angoisse, c'est quand il y a quelques années, mes enfants m'ont dit c'est quoi ce truc de la Foire du Trône, j'ai envie d'y aller. Mais j'ai jamais de la vie, vous bougez pas, c'est hors de question, vous n'y allez pas.
1: Bah, t'aurais pu y aller avec eux.
11: Bah non, j'ai pas envie de. Pour moi, c'est un lieu insécure. Ouais. Et finalement, ils étaient allés une fois.
1: Peut-être embêté, toi, la Foire du Trône, je pense.
11: Et donc impossible, malheureusement, ce que c'est devenu, c'est terrible, les fêtes foraines, c'est terrible.
1: Et c'est dommage, parce que là, c'est des odeurs qu'on aime tous.
11: Mais bien sûr, moi, ça me rappelle plein de super souvenirs.
2: Il y a 35 000 fêtes foraines organisées en France, tous les villages de France ont leurs fêtes foraines, ce sont pas toutes des coupes-gorges.
11: Il y a des embrouilles partout.
2: Il y a eu des embrouilles très médiatisées, non mais c'est vrai.
11: Demandez à la police qui gère ça au quotidien.
2: Mais de la même manière qu'il y a des embrouilles dès qu'il y a une grande victoire en foot.
11: Absolument.
2: Il y a des débordements.
11: Absolument, je suis d'accord. Mais comme on parlait de la fête foraine, j'ai répondu sur la fête foraine. Mais si tu veux, pour noyer le poisson, je peux dire que quand il y a après un match de foot,
2: c'est vrai, mais c'est pas que ça.
11: La vérité, c'est que la question qu'on pose, c'est là-dessus. Et je réponds là-dessus. C'est devenu terrible.
1: Justement, avant d'aller vers Emma et Baptiste, on a plein de forains là, qui nous appellent au 32-16. On a Nicolas qui est forain dans l'Ardèche. Bonjour Nicolas.
11: Il faut les aider, les forains.
1: Et merci beaucoup d'être avec nous. Et qu'est-ce qui marche le mieux, Nicolas? Est-ce que c'est les autotamponneuses, si ça existe encore, comme quand on était jeune? Est-ce que c'est les manèges à sensations? Est-ce que c'est le stand de churros ou les pinces?
12: Eh ben, vous avez tout est confondu, parce que la fête foraine, quand on parle d'un sujet, faut savoir de quoi on parle, parce que j'écoutais votre collaborateur parler sur le plateau qui disait qu'il y avait de la sécurité sur toutes les fêtes foraines de France. Moi, vous savez, quand je parle de quelque chose, je sais de quoi je parle.
11: Je parlais surtout de la Foire du Trône.
12: Vous avez dit toutes les fêtes foraines de France. Reprenez votre sujet. Vous êtes
11: non,
12: filmé.
11: Pas du tout.
1: Non, Nicolas, je vous assure.
11: Non, mais bon, si vous êtes à la campagne.
1: Bon, c'est pas grave. Alors, Nicolas, allez-y.
11: Foire du Trône.
12: Donc, je vais répondre à votre question. Vous savez, à l'heure actuelle, tout fonctionne parce qu'on touche tout le monde. On touche aussi bien les petits, on touche les grands, et on touche toutes les professions. tous les gens. Nous, on touche le patronat, on touche l'artisan, on touche la personne qui est à la retraite, on touche tout le monde. Donc, si vous voulez, il y a pour tout le monde. Donc, on peut pas dire qu'il y a plus un manège qui fonctionne l'un que l'autre. Vous avez pour la jeunesse. Après, à l'heure actuelle, bon, bah, on sait que c'est compliqué un petit peu, bah, pour tout le monde, hein, pour tous les corps de métier.
1: Bien sûr.
12: Voilà, bah, maintenant, nous, on appelle ça, les gens, on voit très bien qu'ils ont une petite enveloppe, on va dire, pour venir quand même à la fête foraine s'amuser. Et on essaye, nous, en contrepartie des forains, comme j'expliquais à Thomas, depuis le Covid, on a su se réinventer et on a su faire des tarifs dégressifs au maximum. Vous avez une place pour un manège, mais si vous en prenez plusieurs, le manège vous revient beaucoup moins cher.
1: Et Nicolas, je voudrais que vous répondiez à cette légende urbaine. Les pinces, on gagne jamais parce qu'il y a du savon dessus, c'est vrai ou pas?
12: Non, non, c'est de la vaseline.
1: C'est drôle.
12: Mais bien sûr que non. Vous savez, c'est quand vous allez au casino, est-ce que vous gagnez à tous les coups?
1: Bah quasiment, ouais.
12: Moi, personnellement, quand je vais au casino, ça m'est arrivé déjà, comme pensent beaucoup de Français, on déjà été au casino, vous ne repartez pas toujours gagnant.
1: Non, donc c'est
12: après,
1: vrai.
12: Voilà.
1: Mais là, je repars toujours perdante de la pince.
12: À l'heure actuelle, la fête foraine, c'est un des métiers, un des plus vieux de France. Et quand vient la fête foraine, quand on va tirer un tir à la carabine, on essaye d'avoir le maximum de ballons, ça s'appelle l'adrénaline. Quand vous faites du manège, vous avez de l'adrénaline. Donc, vous savez, la plupart de nos clients viennent pour l'adrénaline.
1: Si vous gagnez à chaque fois,
12: si vous gagnez à chaque fois, la plupart du temps, après, l'adrénaline n'y est plus, je vois pas l'intérêt d'aller quelque part. Donc, après, il faut comprendre quelque chose, c'est que le forain est avant tout un commerçant. Quand vous avez une fête foraine qui est dans un village ou comme à la foire du trône, vous avez à peu près en moyenne une centaine de forains. Dans des fêtes moyennes, vous avez 100 commerçants. C'est pas un patron qui gère toutes les fêtes foraines.
1: Tout à fait.
12: Donc, si vous voulez, en fait, ça, c'est le rôle du forain après.
1: Okay.
12: Les gens, ils oublient jamais quand ils ont perdu, mais ils oublient souvent quand le forain, bien, il leur met un petit lot de consolation, un petit truc pour dire voilà. Donc, vous savez, quand vous
1: Et c'est vrai que ça arrive souvent parce qu'on en parlait avec Charles, il disait que sa fille, elle arrivait à faire les yeux doux au forain et elle avait toujours sa petite peluche.
2: Ils sont toujours très sympas, même si elle a raté le gros lot, même si elle a tiré sur les cordes, qu'il n'y a pas eu l'énorme peluche. Il y a toujours un petit lot de consolation. Ils font rêver, surtout, c'est de l'adrénaline.
1: Mais
2: ça fait rêver les enfants.
1: Et puis on passe un super moment. Et ça fait des super souvenirs après quand on est adulte. Merci beaucoup, Nicolas, en tout cas, d'avoir été avec nous. Emma Dancourt, est-ce qu'à Dijon, il y a une fête foraine?
13: Oui, mais alors elle est au mois d'octobre, la nôtre.
1: Ah,
13: elle arrive, oui, il y a une grande fête gastronomique dijonnaise qui date de très longtemps, qui a plus de 100 ans. Et la fête foraine arrive pendant un mois, à peu près au niveau de la Toussaint. Et il y a du monde, alors c'est évidemment pas la
1: foire
13: du trône.
1: Vous y allez ou pas, vous?
13: Ah oui, alors moi c'est vraiment des lieux qui rappellent l'enfance et mes gamins ils vont. C'est, alors aujourd'hui ils préfèrent y aller sans maman parce qu'ils sont entre les copains.
1: Oui, ils ont 22 ans.
13: Tu vois bien. Non, mais même celui qui a 13 ans.
2: Mais bon bonnet, mon chéri.
13: Ça faisait longtemps que j'avais pas parlé d'Arthur, mais tu vois, il a 13 ans aujourd'hui, il va pas aller à la fête foraine avec sa maman. Mais c'est un lieu qui est à la fois donc totalement artificiel, que les forains construisent de leurs mains. Il y a de la lumière, il y a de la musique, il y a une ambiance. Alors moi les odeurs, je les ai pas, mais il y a une ambiance de fête qui fait qu'on déconnecte pendant une heure ou deux. Et est-ce que c'est une arnaque? Sans doute, parce que les peluches n'ont pas de grande qualité et que quand tu gagnes un truc, ça se dépiote très rapidement. Mais c'est une arnaque qu'on adore, en fait. Moi, je valide cette arnaque parce que c'est un univers à part entière où pour deux heures, tu vas lâcher prise et tu vois tes enfants qui sont hyper heureux. Et le côté adrénaline, je l'avais pas vu comme ça, mais il a raison, hein, Nicolas. Le côté adrénaline où on se fait peur sur des trucs qui vont très très vite et qui montent très très haut et tout ça, on est en recherche de ces sensations qui sont des sensations de peur maîtrisées, contrôlées. On sait très bien qu'a priori, il va rien nous avoir.
1: Hein? Impossible. Ah, moi, j'ai trop peur.
13: Ah, mais j'ai fait ça à dos, mais
1: genre
13: je fais plus
1: tour,
13: du tout.
1: Comme ça, là, 140 km, c'est pas possible. Là. C'est...
13: Non, mais du moment où je suis devenue maman, j'ai plus jamais fait ça.
1: Ah, je peux plus.
13: Je peux plus.
1: Tu y arrives, toi?
11: Non, mais j'ai passé l'âge aussi.
13: Non, mais ce qui est drôle, c'est là. Non, j'y arrive plus depuis que je suis maman, c'est fini.
1: Possible. Genre
13: mais
1: la capsule, là, tu sais.
13: Moi, ce que j'adore, c'est les maisons fantômes. C'est quand ça nous fait peur encore. Quand on était petit, puis maintenant, on voit tous les trucs derrière, c'est trop drôle, quoi. Et c'est de la peur maîtrisée, on joue à se faire peur. Et moi, j'adore.
1: Exactement.
13: Ça.
1: Et ça fait toujours plaisir, ce petit retour en enfance. Mais Baptiste Desmontiers, vous y êtes sensible ou pas?
14: J'adore. J'y étais pendant les vacances de février, il y en a une petite. C'est pour ça que moi aussi, je voulais réagir à ce que disait Daniel, parce qu'effectivement, il y a les grosses fêtes foraines comme la foire du trône où voilà, ça peut être chaud. Moi, il y en a une toute petite Rueil Malmaison là sur le haut de Rueil. Là, pendant les vacances de février, il y avait patinoire et après ils ont mis une petite fête foraine avec une vingtaine de trucs.
11: S'il y a trois manèges, oui, forcément.
14: J'y suis allé. Non, mais il y en avait pas trois, il y en avait quelques-uns. Mais
1: Rueil Malmaison, c'est comme Neuilly-sur-Seine, oui, bah.
14: Non, oui, enfin bon, peu importe.
11: Trois manèges, tu as mis ta fille dans la voiture ouais. de oui, il va rien se passer, ça ouais, va, voilà, c'est tranquille.
14: Ouais. Bon, mais si tu racontes une histoire à ma place, vas-y, en fait. Daniel, raconte.
11: Non, mais on l'a fait aussi, ça. Moi, je te parle des gros trucs.
1: Il avait les tasses magiques.
11: Tous les ans, et on constate malheureusement que les forains sont pas aidés face à ça.
14: Bon, et en gros, effectivement, c'est pas l'endroit là où j'ai allé, où il y a des manèges à sensation. En revanche, ouais, c'est un plaisir. Et oui, c'est trop cher par rapport au lot que tu vas avoir. Moi, je sais que j'ai mes filles, elles kiffent, là, c'est les espèces de trucs, tu mets des pièces, là, ça.
1: Oh, j'adore.
14: Et ça fait tomber des pièces. Tu es là, t'as des grosses pattes. Mm. Ma fille qui me dit, regarde, on a eu 1000 points. Je dis, ouais, puis regarde derrière avec 1000 points. Je veux dire, t'as même pas un porte-clés.
1: Oui,
14: t'as
1: gagné un porte-clés. Mais tu t'en fous du lot.
14: C'est génial.
1: Et les chevaux, c'est la course de chevaux, là, où tu lances dans tes boules.
14: Voilà. Et donc, moi, j'adore faire ça. Les filles aiment bien. Les autotamponneuses, c'est marrant.
1: Et il y a,
14: effectivement, je suis d'accord. C'est sûr que quand tu vas payer 3 euros ta pomme d'amour, que techniquement, c'est une pomme mauvaise avec du.
1: Mais il y a du caramel. Bon, 3 euros, ça me paraît pas.
14: À 3 euros la pomme.
1: Oh, ça va,
14: c'est
1: non, mais plus.
14: C'est pas.
1: C'est vas, un litre de gasoil.
14: Tu vas, bon. vas pour justement ces odeurs. Je suis d'accord avec ce que disait Emmanuel. Tu vas pour ces odeurs, tu vas pour cette ambiance, tu vas pour le truc que tu faisais quand t'étais petit.
1: Pour écouter les démons de minuit aussi. Ah oui, il y a toujours les démons de minuit. Il y a début de soirée, une nuit de folie.
14: Clic, clic, pam, pam, pam maintenant.
1: Ouais, bah, bien aussi, sûr, hein, évidemment.
14: Aussi, voilà. Et puis aujourd'hui, techniquement, quand j'étais petit, j'allais avec mes 3 pièces de 10 francs, tu vois, un truc comme ça. Et du coup, je passais probablement 2 heures à choisir l'attraction. Maintenant, je suis avec mes filles, je fais un peu le prince, quoi. Je suis là, tiens, vas-y, toi, voilà.
1: Et elle va t'acheter un churros.
14: J'adore.
1: Alors, on est avec Fabrice. Fabrice, il nous appelle de Bapaume, dans le Pas-de-Calais. Bonjour, Fabrice.
15: Bonjour, Estelle. Bonjour, tout le monde. Bonjour.
1: Fabrice, est-ce que vous fréquentez les fêtes foraines?
15: J'ai beaucoup fréquenté les fêtes foraines. Je suis un petit peu plus vieux aujourd'hui. Et j'écoute un peu tout le monde. Je suis un peu d'accord avec tout le monde, en fait. Mais c'est un immense plaisir de se faire arnaquer les fêtes foraines.
1: Oui. Voilà, vous avez tout résumé, en fait.
15: C'est un immense plaisir.
1: Bah, voilà.
15: Moi, dans ma jeunesse, j'allais au Magic Club. Je ne sais pas si ça existe encore. C'est les jeux à pièces. Hein.
1: Ah, les
15: jeux à pièces. Moi, j'étais addict. Hein.
1: Bah, moi aussi.
15: Mais je suivais les forains. Je faisais Arras, Douai, si vous connaissez un peu le secteur. Quand je suivais. J'avais ma carte de fidélité.
1: Ah oui.
15: Et j'ai une panoplie de verres Coca-Cola.
1: Ah, c'est drôle.
15: Ah ouais, et donc, c'était une addiction.
1: Et donc, en fait, bah, vous, votre manège préféré, on va dire, c'est les pièces, quoi.
15: Les pièces. Ah, moi, j'étais un fanat. Les petits chevaux aussi. Ça,
1: ah ouais, quand on lance la boule dans les trous, là.
15: Oui,
1: j'adore.
15: Oui. Ça, c'était excellent. Ouais. Puis après, les manèges à sensation aussi. Bon, j'aimais beaucoup aussi. Mm. Étant jeune, bon, un peu moins maintenant, hein, parce qu'on vieillit. Et puis, ce que vous parliez, les odeurs et tout, l'ambiance, ça coûte
1: c'est
15: cher,
1: ça.
15: Mais. Je sais plus qui, juste avant qu'il parlait, il disait à l'époque qu'on payait, on avait 10 francs, on restait 2 heures.
1: C'est ça.
15: Bon, aujourd'hui, c'est 100 euros, on reste 1 heure, mais bon.
1: c'est un peu l'arnaque, mais on aime ça. Et puis
15: ça,
1: en plus. Et c'est quand même notre patrimoine, quoi. Voilà, les fêtes foraines à la française. Et puis ça fait du bien. Et puis, c'est la vraie vie, quoi. C'est pas les réseaux sociaux, on n'est pas en train de scroller ou de regarder Netflix. On est dehors, c'est la vraie vie, on voit des vrais gens, on s'amuse. Et il y a des sensations, il y a ça aussi. Aujourd'hui, on a moins de sensations, je trouve.
13: Ouais.
1: Et on arrive à avoir des sensations fortes, effectivement, qu'on n'a pas forcément dans la vraie vie. Merci, Fabrice, en tout cas. D'avoir été avec nous. Et puis, on est avec aussi le vice-président de la Foire du Trône, Maxime, qui nous appelle de Paris. Évidemment, la Foire du Trône qui a réouvert la semaine dernière. Bonjour, Maxime.
16: Bonjour.
1: Est-ce que vous attendez une grosse fréquentation cette année, Maxime?
16: Alors, on attend toujours une grosse fréquentation de la Foire du Trône, puisque c'est la plus grande fête foraine d'Europe.
1: Ouais.
16: Et on a eu déjà ce week-end, de vendredi à lundi hier, de Pâques, on a eu 160 000 visiteurs.
1: Ah ouais, donc c'est énorme. Et qu'est-ce qui marche le mieux à la Foire du Trône, Maxime?
16: Alors cette année, ce qui marche le mieux, c'est qu'on a une tour de 80 mètres de hauteur, une tour de chute libre, vous l'avez dit tout à l'heure.
1: Voilà, ça
16: on peut prendre jusqu'à 140 km/h en 2 secondes, donc c'est assez impressionnant. Je suis monté dedans avec le nouveau maire de Paris à l'inauguration, et avec la maire du 12e, donc qui ont eu très peur à l'intérieur, mais ça s'est très bien passé. Voilà.
1: Vous n'avez pas de gens qui sont malades, Maxime?
16: Non, bah, c'est-à-dire que là, la chute a duré à peine 3 secondes. Vous n'avez pas trop le temps d'être malade.
1: Alors, ça cartonne. C'est combien le tour de manège?
11: J'ai vomi, quoi.
16: Alors, je crois que ça va être 6 ou 7 euros pour un très gros manège comme ça.
1: D'accord.
16: Après, il faut savoir, j'ai écouté tout à l'heure que votre collègue disait qu'on a augmenté les prix. Alors, les prix des manèges en France ont augmenté à peu près partout, à peu près d'un euro ou quoi, après le Covid.
1: D'accord.
16: Après le Covid, tout a augmenté. Il faut savoir qu'aujourd'hui, le gasoil augmente, tout augmente.
1: Bien
16: et
1: sûr.
16: La plupart des forains, on discute beaucoup. On a tous fait le choix de ne pas augmenter nos tarifs cette année. C'est-à-dire que j'entends beaucoup d'idées reçues comme quoi les prix vont augmenter cette année à cause du gasoil, à cause de la vie, et ce serait logique. ce serait logique. Mais déjà au Covid, vous savez, tout a pris 50%, mais les manèges n'ont pris que 20%, 1 euro, etc. On essaie vraiment toujours de rester abordable, puisqu'on touche tout public. Comme le disait mon collègue au téléphone, mon collègue Forain tout à l'heure, qui vous a appelé, nous on touche vraiment tout public, on n'a pas une clientèle cible, c'est tout le monde qui vient à la fête foraine, quoi. Les riches, les pauvres, peu importe, c'est tout le monde se rejoint à la fête foraine, c'est le moment où on peut s'évader un peu de...
1: Évidemment, du quotidien.
2: Et Maxime, il y a sur le WhatsApp de l'émission, j'ai Fatim qui nous écrit à l'instant. Moi, j'y suis retourné, j'étais pas allé dans une fête foraine depuis des années. Ce week-end, je suis retourné à la Foire du Trône avec mes enfants, mes neveux, mes nièces. Il y avait du monde, mais il y avait de la sécurité visible partout. Exactement. Ça m'a plutôt rassuré. Ah bah, en revanche, ça reste crevant et très cher quand on a des enfants une journée à la fête foraine, nous écrit Fatim.
1: Bah, tu passes pas une journée non plus, forcément.
16: Déjà pour la sécurité, effectivement, il y a eu beaucoup de renforts de police. On a eu beaucoup de rendez-vous avec la préfecture de Paris. Il faut savoir que l'an dernier, on a beaucoup souffert de vidéos, je dis bien de vidéos et pas forcément d'événements, contre la Foire du Trône. C'est-à-dire que l'an dernier, il y a eu une petite bagarre de jeunes de 14 ans, un mouvement de foule d'une centaine de personnes, vraiment des jeunes mineurs, qu'on fait un peu, qu'on fait un peu le buzz sur les réseaux sociaux.
1: Ah ben, on en a parlé dans Estelle Midi, hein.
16: Vous en aviez parlé.
1: Bien sûr, tout à fait.
16: Il faut savoir que cet événement a duré 5 minutes. Sur un événement de 2 mois. Il ne s'est plus rien passé après. Et c'est passé sur toutes les chaînes, dans tous les journaux. Insécurité.
11: Ah bah alors pourquoi ils ont mis des renforts de sécurité? Alors ils sont vraiment cons, hein. Ils se sont fait avoir par une vidéo, alors.
16: Exactement. Parce qu'on a demandé qu'il y ait des renforts de sécurité pour pas qu'il y ait ce genre de micro-événement qui soit après amplifié par les réseaux sociaux. Parce qu'il faut savoir que sur les réseaux sociaux, quand vous faites le buzz avec une vidéo, c'est monétisé. Vous touchez de l'argent.
1: Ah, c'est vrai.
16: Sur TikTok, sur Instagram, sur Facebook. Donc, ces jeunes-là, ils relayent des fausses vidéos ou des vraies qui sont amplifiées. Vous savez, moi, j'ai vu toutes sortes de choses. Moi, je suis sur place. J'habite sur place. Ma fille de 6 ans, elle va toute seule sur la foire faire des manèges. Ce n'est pas dangereux.
1: Voilà. En tout cas, Maxime, voilà, l'important, c'est que vous ayez mis du personnel de sécurité, effectivement, à la fête foraine. Tiens, dernière question, on parlait de cette nouvelle attraction qui fait le buzz aussi sur les réseaux sociaux, l'histoire des iPhones que vous pouvez gagner, effectivement, en lançant des cerceaux. On arrive vraiment à gagner ou pas?
16: Alors oui, évidemment, il y a toujours une technique, il y a toujours quelque chose. Il faut savoir que
1: donnez-la nous, Maxime.
2: On veut.
1: On la racontera pas. Allez-y.
16: Eh bien, en fait, vous remarquerez que les lots les plus durs à gagner sont toujours en haut.
1: Ouais.
16: En fait, quand c'est juste devant vous, jeter le cerceau à plat devant vous, c'est plus facile. Quand il faut le jeter au-dessus de votre tête, le cerceau, bien souvent, arrive en biais et il ne rentre pas sur le carré. Il faut qu'il arrive bien à plat. C'est ça l'astuce.
14: Il y a aussi une histoire de taille de la base. Il y a beaucoup de vidéos sur les réseaux sociaux qui circulent. Moi aussi, j'en ai vu plein. Il y a aussi un carré à la base et qui fait la taille à peu près du cerceau. Moi, j'ai une vraie question, sincèrement. Je ne peux pas vous vérifier votre réponse, mais vous êtes contrôlé réellement? Parce que, vous savez, là où on tire les fils et on est censé avoir une grosse peluche, il y a pareil, plein de vidéos sur les réseaux. Il y a des gars qui arrivent en courant, qui tirent sur les fils. Il n'y a jamais une grosse peluche qui se lève en prenant toute la bobine. Est-ce que vous êtes vraiment contrôlé sur les lots, etc.?
16: Pourquoi la grosse peluche ne se lève pas? C'est que bien souvent, c'est une étiquette grosse peluche qui est accrochée.
14: Ah ouais, j'ai jamais vu l'étiquette sur les vidéos. Je vois que des toutes petites peluches.
16: Si, justement, on les voit sur certaines vidéos, on les voit, mais les gens attendent qu'il y ait une grosse peluche qui se lève. Mais si on accrocherait la grosse peluche, les gens avec les yeux, ils suivent la corde et ils essaient de trouver plus facilement. Oui, c'est-à-dire, il faut
14: que vous êtes contrôlé ou pas?
1: Mais t'arrêtes!
14: Vous avez des contrôles quand même?
16: Oui. Évidemment, attendez, on est en France, on est en 2026.
1: Mais bien
16: sûr. Vous croyez qu'on peut arnaquer les gens comme ça, à la vue de tout le monde, en plein jour? Ça n'existe pas, ça. Ça a peut-être existé il y a 50 ans. Mais au jour d'aujourd'hui, vous savez, il y a la police des jeux. Il y a des contrôles de toutes sortes qui se font sur toutes les foires. Et vous savez, j'écoutais tout à l'heure, vous disiez que les peluches étaient de mauvaise qualité. C'est faux, puisque tout est conformité européenne.
1: Non, alors là, Maxime, non. Alors là, non. Alors jusqu'ici, je pouvais vous défendre. Après, j'ai quand même gagné des peluches à la fête foraine. On n'est pas.
2: Non mais ils vont bien le truc, Maxime. On a envie d'y aller là.
1: Oui, on a envie d'y aller. Non, là, Maxime.
2: Maxime, est-ce que les churros sont bio tant qu'on y est?
1: Est-ce que les pommes viennent de l'agriculture locale?
14: Mais moi j'adore.
1: Non.
2: Ah, carrément.
1: Non, on rigole, Maxime. En tout cas, bravo pour ce que vous faites et merci de faire rêver plein de gens parce qu'il y a plein de gens pour qui.
16: Merci beaucoup de m'avoir pris l'antenne et surtout, venez voir la Foire du Trône et vous verrez que c'est très sécurisé, qu'il y a pas de soucis. On peut.
11: Ah bah si c'est sécurisé, pas de problème.
16: Aller se promener et il n'y a pas de problème.
1: Eh bien,
16: et
1: on
16: si
1: va
16: vous
1: passer.
16: Voulez, on vous invite toute l'équipe on peut payer. À venir essayer le nouveau manège.
1: Bon, bah d'accord, ok.
14: Daniel est ok.
1: Moi, je veux essayer l'iPhone, hein, je vous le dis tout de suite. et je veux gagner avec les pinces. Merci beaucoup, Maxime Fréchon, vice-président de la Foire du Trône, d'avoir répondu très gentiment à nos questions. On vous a posé la question sur le compte Twitter d'Estelle Midi, justement.
2: Un témoignage, Fabrice, qui nous dit c'est un immense plaisir de se faire arnaquer dans les fêtes foraines. Et on le sait très bien, rien ne vaut cette ambiance et toutes ces odeurs. Et puis Hugo qui tient à répondre à Estelle sur la question de la légende du savon sur les pinces. Mais non, Estelle, c'est une légende. C'est comme au casino, c'est juste une question de rentabilité par rapport au nombre de pièces mises dans la pince qui, au bout d'un moment, permet de gagner. Mais il faut que tu aies eu un certain nombre de joueurs avant que la pince permette de remporter.
1: Il y a des pinces gagnantes, en fait.
2: Bah, c'est au bout d'un certain temps. Une fois qu'il y a eu un certain nombre de joueurs, un certain nombre de pièces.
1: Donc quand je passe mon temps au millimètre à essayer de régler ma pince, ça sert à rien, en fait.
2: Je suis pas certain, ouais.
1: Ouais, c'était mon bonheur, ça.
11: Bah oui, mais quoi, c'est en fin de journée que t'as plus de chances de gagner.
2: Bah, je sais pas, ou toutes les 100 pièces.
1: Que des fois, voilà. Attends, mais ça veut dire que ça sert à... Moi, je suis là, appuyé sur le bouton au millimètre, je regarde et tout, j'y passe un temps fou. Je veux dire, et en fait, ça sert à rien.
2: Bah, j'ai bien peur que oui, mais il faut bien que la machine
1: mais
2: soit
1: rentable.
2: J'ai envie
1: de mourir. Enfin,
2: mais en fait, si la machine sort une grosse peluche, toutes les pièces d'un euro,
1: c'est mon rêve, en fait.
2: Non, allez rêver.
11: Mais qu'est-ce que tu veux gagner, toi, avec les pinces?
1: Je m'en fous, c'est juste le principe de voir la pièce,
13: c'est
1: lumineuse. À chaque fois, l'ours y tombe.
2: Cette naïveté est touchante, Estelle. Mais quand on pose la question sur nos réseaux, les fêtes foraines, arnaque ou plaisir, c'est arnaque qui arrive largement en tête à 70%.
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1: 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Les infos tout de suite avec Cassandre Brault. Bonjour Cassandre.
25: Bonjour Estelle, bonjour à tous. La chaleur continue de s'étendre à toute la France. Il fait 34 degrés à Toulouse, 35 à Bordeaux. Et le thermomètre va continuer de grimper. Des pointes de 39 jusqu'à 40 degrés attendues cet après-midi dans le centre et le sud-ouest. 78 départements sont en vigilance orange canicule. De très fortes chaleurs, très difficiles à supporter, notamment pour celles et ceux qui habitent dans des bouilloires thermiques, des logements mal isolés qui se transforment en fournaises. À Tours, les familles qui vivent dans ces logements sont épuisées par ces canicules à répétition. Antonin Audion.
26: Dans cette barre d'immeuble, voilà plusieurs jours que le thermomètre n'est pas tombé sous les 30 degrés. Un supplice pour Natania, 8 ans et demi.
27: Avec cette grosse chaleur, par exemple, moi, à chaque fois, je me réveille très tôt. Par exemple, aujourd'hui, je me suis réveillée à 3h du matin. Hier, je me suis réveillée à 6h du matin. J'ai vraiment pas bien dormi.
26: Un été interminable au 12e étage de cette bouilloire thermique avec sa mère Ruth. Elle reste chez elle pendant toutes les vacances.
28: C'est vraiment insupportable. On a l'impression d'être sans but, je dirais.
26: Et lorsque l'on toque ailleurs dans l'immeuble, le constat est identique. Marie-Ange ouvre sa porte, le visage fatigué. Chez elle aussi, les volets sont baissés toute la journée.
29: La peau, elle est collante. On a l'impression qu'on transpire tout le temps. On a envie de tout le temps se laver.
26: Elle vit avec deux enfants de 6 et 8 ans, difficile à contenir dans ces conditions.
29: Dès qu'ils bougent, ils ont chaud, donc y a les écrans. C'est la seule solution pour apaiser un peu les choses.
26: Un étage en dessous, Madina, semble-t-il, a trouvé la parade.
28: Dans la salle de bain. Ils ont une bassine où ils plongent, ils ressortent et ça leur fait du bien.
26: Chaque nouvelle vague de chaleur génère chez la trentenaire un sentiment de détresse.
28: Moralement, ça va pas du tout. Je me dis, là, on a eu 5 vagues. Mais peut-être que là, c'est le début, plus tard, on aura peut-être 6, 7, 8, que sais-je.
26: Pour l'été prochain, des habitants aimeraient installer des brumisateurs et des jeux d'eau au pied de la tour.
25: Appel à la plus grande vigilance à proximité des massifs forestiers. 45 départements sont en orange, danger élevé de feux de forêt, principalement dans la moitié de nord de l'Hexagone et sur le pourtour méditerranéen. Un jeune homme de 17 ans retrouvé mort à son domicile à Marseille hier. Selon les informations de BFM TV, il avait été admis aux urgences à la fin du week-end après avoir fait la fête et consommé une quantité importante de protoxyde d'azote. Il était ressorti des urgences lundi matin, mais 24 heures après, il est décédé à son domicile. Une autopsie a été ordonnée pour tenter d'établir avec certitude l'origine du décès. Trois personnes sont mortes dans l'incendie d'un gîte à Loumois dans les Deux-Sèvres. Le feu est parti d'un champ à côté et s'est propagé rapidement sur une vingtaine d'hectares. C'est le jour J pour assister à l'éclipse solaire. Rendez-vous ce soir à partir de 19h. En France, la Lune ne masquera pas intégralement le soleil. C'est à Burgos, en Espagne, que les passionnés du monde entier se sont donné rendez-vous où l'éclipse solaire sera totale. Les courses, le quintet se déroule sur l'hippodrome d'Anguin à 18h30. Le pronostic de la Dream Team des courses RMC. Leur favori est le 14 Love You Fito, leur outsider le 12 Lucky Mélois.
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1: C'est la troisième partie de ce best-of d'Estelle Midi. J'espère que vous passez un très bon moment en notre compagnie. Et ça continue ce best-of avec plusieurs débats au programme. Tout d'abord, on parlera inondations et sécheresses. Faut-il arrêter d'indemniser les catastrophes climatiques? On s'intéressera également aux nouveaux fast-food, Testi Crousti ou encore Master Poulet. Et puis, faut-il rendre les plages payantes? La troisième partie de ce best-of, c'est tout de suite. La mesure choc du jour et elle émane de la Cour des comptes qui recommande de ne plus indemniser certaines catastrophes naturelles comme les inondations ou la sécheresse via un fonds de solidarité que nous payons tous. Ce fonds, ça s'appelle le régime CatNat. La Cour des comptes qui recommande de laisser les assurances privées fixer leurs tarifs, voire ne pas couvrir les risques. Et ça, ce serait une révolution, Charles.
2: Oui, car le régime d'indemnisation des catastrophes naturelles repose sur la solidarité. C'est une surprime que nous payons tous sur nos contrats d'assurance. Environ 40 euros en moyenne par foyer et par an, une surprime qui a déjà fortement augmenté en 2025, ce sera encore le cas en 2026, mais ça ne suffira pas parce qu'entre 2016 et 2024, les sommes versées aux victimes de sinistres, de catastrophes naturelles, ont dépassé de 30% le montant des primes. C'est pourquoi la Cour des comptes préconise que ce fonds ne couvre plus certains risques. On parle des inondations, des périodes de sécheresse qui vont se banaliser. Il serait alors couvert par les assureurs classiques avec un risque de primes plus élevé et surtout un possible retrait des assureurs. Selon l'UFC que choisir, dans les zones fortement exposées, certains ménages peinent déjà à trouver un contrat abordable et l'UFC alerte sur l'émergence de territoires inassurables dans quelques années. Selon les dernières données, le premier risque en France, ce sont les inondations. Un habitant sur quatre vit dans une commune à risque, essentiellement sur la côte atlantique et l'arc méditerranéen. Second risque, la sécheresse, à l'origine d'une hausse des maisons fissurées. Sur les quelques 20 millions de maisons individuelles en France, plus de la moitié pourrait être concernée d'ici 2050.
1: Alors, faut-il arrêter d'indemniser les catastrophes climatiques? Je commence avec vous, Pierre Rondeau.
5: Ça pourrait être très, comment dirais-je, très égoïste de penser comme ça et très, très, très, oui, très méchant, si je puis dire, de considérer que les gens qui se sont installés, peut-être à tort ou à raison, mais installés avant qu'il y ait ce début de catastrophes naturelles assez régulières, doivent aujourd'hui en payer le prix et donc doivent faire face à des sécheresses, à des inondations continues et permanentes. Ça me paraît très normal qu'ils payent. Et ça me paraîtrait aussi normal que les gens qui ne sont pas directement concernés par ces catastrophes ne participent pas à l'effort collectif ou pas à la même hauteur. J'admets qu'on doive participer.
1: Votre appartement est à quel étage ?
5: Au premier étage à Paris. Ah oui. Mais si on considère que mon appartement est en zone inondable, je m'assurerai contre les risques d'inondation, ce qui est logique et normal. Mais encore une fois, je le répète, on parle de fonds solidaires, de fonds collectifs, de mutualisation des risques entre des personnes qui habitent dans le Massif central et d'autres personnes qui habitent sur une zone inondable. Ils payent la même somme. Moi, je serais plutôt partisan à ce qu'on maintienne une forme de solidarité.
1: Pas tout à fait la même somme. Il y a quand même des sommes qui sont plus chères. Voilà,
5: en fonction de l'endroit. Je répète, il me paraît parfaitement logique, et c'est pas inhumain de le dire, il me paraîtrait parfaitement logique que des gens qui vivent sur une zone inondable payent plus cher. Et quand on dit qu'il y a un risque qui ne soit pas assuré, il faut aussi assumer derrière que le logement que vous habitez, que vous occupez, il est quelque part un endroit qui est accessible moins cher parce que risqué. Donc on a le beurre et l'argent du beurre. C'est je paye moins Et en même temps, je paye en maison ma maison moins cher.
1: Yael Mellul, est-ce que vous pensez que quelque part il y aurait une logique effectivement à ce que les gens les plus exposés payent beaucoup plus cher? Aujourd'hui, il y a une différence de prix, mais qui n'est pas énorme. Il y a des gens, ils n'ont aucun risque. Quand vous habitez au cinquième étage à Paris, pas dans les zones inondables, mais les autres, effectivement, vous avez assez peu de risques. Alors quand vous habitez en zone inondable ou en zone sécheresse, bon bah là, vous savez que à un moment ou à un autre, ça va vous tomber dessus, quoi.
6: Oui, mais c'est le principe même en fait de notre contrat social en France. C'est le principe de la solidarité nationale.
1: Vous savez, en ce moment, il y a beaucoup de gens qui le critiquent, ce contrat social quand même.
6: C'est le principe fondateur de notre société. Ben oui. Donc on ne peut pas aujourd'hui dire à des ménages qui sont pour la plupart modestes, on ne va plus vous assurer, parce que c'est quand même ça qui est sur la
1: littoral, table. Il y a beaucoup de résidences secondaires également.
6: Oui, mais les résidences secondaires.
1: Tu payes l'assurance de la même manière que tu sois précaire ou résidence.
6: Oui, mais résidence secondaire
5: c'est
6: ne
5: pas
6: veut
5: pas au prorata du salaire.
6: Ça veut pas forcément dire personne riche ou personne aisée. Ça peut être une succession, ça peut être.
1: Enfin,
6: ça
1: au
6: peut
1: Cap être des tas de choses. D'être inondé, il y a assez peu de gens précaires.
6: Oui, je vais partir sur la base des ménages modestes qui auraient la double peine. Si on leur enlève ça, ils vont de fait, ils vont plus pouvoir se réassurer. Il va y avoir des conséquences sociales extrêmement graves. Ils ne vont pas pouvoir être relogés. On veut quoi? On veut
5: comment
6: faire une.
5: Oui. Comment tu le finances?
6: Mais il faut.
1: Et quand tu as 100 000 euros de dégâts chaque année sur ta maison, qui est
6: mais oui, mais il faut faire des choix de société. Il faut proposer des réformes structurelles. Je veux dire, il faut aujourd'hui interdire la construction. Non, la réforme structurelle, c'est pas sur ce qui existe

0: d'urgence, mais alors qu'on sait ce qui va arriver.
1: Parce
0: en fait.
1: Que, attention, ce sont aussi les Français les plus précaires oui. qui habitent au 8e étage d'un immeuble aujourd'hui qui payent des surprimes.
0: Exactement. Pour, oui, mais pour, le problème, c'est qu'aujourd'hui, les catastrophes, même si elles deviennent plus fréquentes, elles sont de plus en plus d'une exceptionnelle gravité. Donc on ne peut pas répondre à cette exceptionnelle gravité en sucrant toutes les.
2: Mais t'as des villes qui sont inondées et qui sont inondées tous les deux ans. J'ai à chaque fois dans l'actualité, tu sais qu'en janvier, tu vas parler de telle ou telle ville, que ce soit en Bretagne, en Occitanie, à chaque fois, c'est la même chose.
0: À ces habitants-là, il faut leur faire des propositions structurelles, effectivement. Cette proposition dont tu as parlé tout à l'heure.
2: Mais leur dire, si vous continuez d'habiter là, bah vous paierez plus cher.
3: C'est l'un et l'autre.
2: C'est ça, en fait.
0: Non, on peut pas. C'est le principe de notre société.
3: Mais on peut faire l'un et l'autre. On peut dire à la fois, vous avez le droit, l'État peut prendre en charge votre déménagement, mais si vous voulez rester dans votre maison familiale, votre maison historique, c'est là où vous êtes né, vous avez vécu toute votre vie, payez le risque. Payez le risque.
2: Et si vous habitez en zone inondable ou si justement vous avez eu des problèmes de sécheresse, que vous avez dû être indemnisé, ben surtout vous n'hésitez pas à nous appeler 3216 ou à nous écrire également sur le WhatsApp. Juliette Briens, effectivement, c'est un principe d'égalité, de solidarité, les assurances. Mais est-ce qu'à un moment il va falloir faire quelque chose ? En Australie, par exemple, il y a des biens qui ne sont plus assurés parce que c'est un pays qui est extrêmement touché par la sécheresse.
4: Mais en fait, c'est mathématique, c'est la question des limites des surprimes CatNat, qui est une surprime effectivement qu'on paye tous aujourd'hui. Mais évidemment, qui a ses limites ? On va pas partir avec les changements qu'on connaît aujourd'hui sur une sorte de pyramide de Ponzi comme on fait avec les retraites. À un moment donné, dans ce pays, il faut arrêter de se voiler la face. Le réchauffement climatique est là, les catastrophes qui vont avec sont là. On va être obligé de s'adapter. Bien sûr que ça passe par un moment difficile parce qu'en fait, on va déraciner des gens. Et c'est pas anodin. Je suis la première à le dire, déraciner des gens de leur région, de leur village, de leur maison. C'est extrêmement difficile pour certains. Mais pour ceux qui, effectivement, voient leur surprime augmenter d'année en année, à chaque fois un peu plus, alors que eux habitent dans des zones qui ont moins vocation à subir ces catastrophes, il y a aussi une notion d'inégalité pour le coup. Donc ce que dit la Cour des comptes simplement, c'est qu'on va réévaluer le caractère imprévisible, non exceptionnel, de certains événements, et qu'effectivement, quand on habite dans une région à sol argileux et que tous les ans c'est la sécheresse, tous les ans on a les murs qui se fissurent, tous les ans on fait appel à l'assurance, et ben c'est pas normal pour la solidarité nationale. La solidarité nationale ne va vraiment que dans un sens. Donc la grande période d'adaptation. Alors ça peut être des aménagements dans certaines zones inondables, la surévaluation, les digues, ça coûte très cher. Ou alors simplement, effectivement, il y a certaines régions, qu'on le veuille ou non, qui vont devenir pratiquement inhabitables, pas des régions entières, mais en tout cas des territoires. Et c'est comme ça, on doit l'accepter.
2: Et aujourd'hui, c'est plus drastique quand on veut obtenir un permis de conduire, un permis de construire, par exemple, construire un pavillon. Si c'est en zone inondable, vous n'aurez pas le permis, alors qu'effectivement, il y a 30 ans, on était beaucoup plus laxiste sur le sujet.
1: Et puis le réchauffement fait que certains ont acheté des maisons il y a 40, 50 ans, pas du tout en zone inondable, et aujourd'hui, on leur dit.
0: Ça devient, c'est terrible. C'est le principe de la solidarité nationale. Enfin, je veux dire, c'est comme pour ceux qui sont atteints d'une grave maladie et ceux qui ne seront jamais atteints de maladie, le principe de la sécurité sociale.
3: Une grave maladie, le cancer peut tomber du jour au lendemain sans que tu puisses. Et ça peut tomber sur tout le monde.
1: Oui, mais attention,
2: l'inondation, elle n'arrivera pas.
1: Oui, mais Fred nous écrit sur WhatsApp justement : ok, je veux bien qu'on me fasse payer plus cher mon assurance parce que je suis dans une zone inondable, mais en contrepartie, je paye moins de cotisations sécu que ceux qui ont des comportements à risque. Les fumeurs, ceux qui boivent trop d'alcool, ceux qui mangent mal. Parce que là, on arrête la solidarité.
4: Bah oui, c'est toujours le même problème.
2: Mais ça peut se discuter. De toute façon, notre modèle social peut également se discuter. Nous sommes avec Nathalie, qui nous appelle de Saint-Sautier, en Corrèze. Elle est infirmière libérale. Bonjour Nathalie.
5: Bonjour à vous tous.
2: Nathalie, est-ce que votre ville, elle est en zone inondable ou encore en...
5: Ah d'accord.
2: Vous n'avez aucun risque.
5: Moi, je suis pas du tout en ville. On est au milieu de, au centre de la France. Le problème que j'ai, c'est que, en fait, les gens qui ont acheté des maisons, comme vous avez dit tout à l'heure, il y a 30 ou 40 ans, ils sont pas responsables de la situation à l'heure actuelle. À un moment donné, les assurances, il faut qu'elles jouent le jeu. Et elles ne le jouent pas. C'est surprime sur surprime. Moi, je vois mes cotisations de mutuelle. Je suis allée en 10 ans, 2 fois chez le médecin. Deux fois. Mes cotisations de mutuelle, elles ont augmenté, c'est un truc de ouf. Parce que j'ai 60 ans. Alors, quel risque ? Je suis infirmière libérale, Quel risque j'ai ? C'est pareil, Qui a autorisé à construire ces bâtiments ou ces villes ?

0: ski. C'est pas non. C'est l'État.
1: Bien sûr. Mais alors, vous vous dites.
0: Donc que l'État assume. À un moment donné, les gens, ils peuvent plus payer. Plus rien.
2: Enfin, l'État, c'est nous. Hein. Donc si l'État doit payer, c'est nous qui devons payer.
1: Et vous aurez encore plus de surprimes, Nathalie.
0: C'est nous qui allons. Ben oui, il y a des surprimes. Mais pourquoi les surprimes? De quel droit quand on a fait il y a 30 ans? De quel droit?
1: Oui, mais Nathalie.
0: Parce qu'il y a le réchauffement climatique.
1: Mais je comprends ce que vous dites, Nathalie, mais en même temps, quelqu'un qui a vu sa maison déjà inondée 4 fois, la question se pose peut-être de, effectivement, lui racheter son logement et pouvoir reloger cette personne ailleurs.
0: À quel prix vont lui racheter?
1: Mais ça d'accord, Nathalie, évidemment, il faut que ce soit un bon prix, il ne faut pas que la personne perde tout, ça, on est bien d'accord. Mais
0: de toute manière, vu les assurances et vu ce que l'État propose, c'est toujours une perte d'argent, toujours. C'est toujours pareil.
1: Oui, mais la personne, quand elle va vouloir revendre son logement, de toute façon, vu que ce sera en inondable, elle n'aura plus rien de toutes les manières. Donc, à un moment, de toute façon, ce logement ne vaudra plus rien.
0: Et les assurances, elles sont faites pour quoi?
1: Les assurances, elles sont faites pour assurer, mais à un moment, elles peuvent pas. Si tout le monde, en fait, si vous voulez, les assurances, c'est fait pour assurer tout le monde. Mais à un moment, quand les catastrophes se multiplient, il faut quand même trouver une solution. Vous-même, Nathalie, vous pestez contre le fait d'avoir des surprimes en permanence. Bah, ben plus il y aura de catastrophes, plus vous aurez de surprimes.
0: Contre le fait d'avoir des surprimes, parce que quand je vois, vous savez là, dans les Alpes de Haute-Provence là, quand il y a eu le gros déboulement, ils en sont où les gens? Ça serait bien que vous alliez faire un reportage, parce que je pense qu'il y en a beaucoup qui sont encore une main devant, une main derrière. Pourtant, ça fait 2-3 ans. Moi, j'ai habité dans le Var. J'ai vu ce que ça avait donné. J'ai vu ce que ça avait donné. Quand il y a eu la grosse inondation, là, comment ça s'appelle, ceux qui intervenaient, la sécurité civile qui intervenait, ils retrouvaient des vaches dans les arbres. À un moment donné, c'est l'État qui a. C'est l'État ou la ville ou autre chose.
1: Oui, mais l'État n'est pas un. L'État est, enfin, j'allais dire, n'est pas un puissant fond, en fait, si. Mais combien de temps l'État va indemniser,
2: hein? C'est nous.
1: C'est pas tenable, Nathalie.
2: Si on se plaint de payer des surprimes, c'est aussi parce que l'État dépense plus. Si on veut que l'État arrête d'intervenir, on arrête de payer des surprimes.
1: Merci Nathalie en tout cas pour ce coup de gueule. Voilà Nathalie qui est sur la ligne de Yael Mellul. C'est à l'État de payer. Bah tiens, on a Raph qui nous appelle de Mâcon en Saône-et-Loire. Il est conducteur de convoi et lui il a été concerné par une catastrophe naturelle il y a 4 ans. Bonjour Raph.
3: Bonjour tout le monde.
1: Raph, il s'est passé quoi il y a 4 ans?
3: Alors il y a 5 ans exactement. C'était en 2019 même. Ça fait putain 7 ans déjà.
1: Ouais.
3: 7 ans, j'ai eu la sécheresse.
1: D'accord.
3: Catastrophe naturelle décrétée, tous les papiers bien en règle et machin, je fais marcher l'assurance. Puis au moment de faire quoi que ce soit comme analyse, l'expert dit non, c'est pas ça. Donc depuis 7 ans, j'en suis à 34 000 euros de frais de tribunaux et d'avocats.
1: D'accord.
3: Le problème est toujours pas réglé. Mmh. Et de ce que j'entends des avocats adverses et tout, c'est qu'à force, c'est tellement cher de réparer toutes ces maisons qui sont fissurées. Mmh. Que petit à petit, ils vont y enlever des clauses d'assurance et puis on sera plus couvert pour ça. Mmh. Mais je vois pas, en tout cas, non plus les assurances baisser parce que tous les ans, on nous trouve.
1: Ah, ça baissera pas, non?
3: Ah, risque d'attentat, risque de tir, risque d'émeute, risque de bordel. Et à chaque fois, c'est toujours dans le même sens, c'est toujours les mêmes qui gagnent. Mmh. Et nous, à la fin, on a quand même un contrat, on est usager, on paye. Donc moi, je veux simplement que mon assurance que j'ai payée, qui en plus, il y avait une catastrophe naturelle qui a été reconnue, fasse son boulot, point.
1: Et Raph, ça coûterait combien de remettre votre maison en état?
3: Le problème c'est qu'ils font des expertises, des contre-expertises, des devis, des choses, mais j'ai pas réellement de vrais chiffres.
1: D'accord, et il n'y a pas de fourchette?
3: Ça va de tout, on entend des fois parler de certaines maisons, comme ça, ils rasent carrément les maisons, ça coûte moins cher. Ils rasent et ils refont, voilà.
1: Oui, parce que ça coûte extrêmement cher. Déjà, ça coûte cher de raser une maison, c'est pas gratuit, mais
3: moi,
1: ça coûte encore plus cher de.
3: Ça lui a coûté, il a eu les factures, il a eu pour plus de 200 000 euros les reprises de fondation.
1: Wow. Voilà, 200 000 euros, et ça veut pas dire que s'il y a une autre sécheresse,
2: ça
1: peut recommencer. Donc à un moment, 200 000 euros, c'est de l'argent. Combien vaut votre maison aujourd'hui, Raph?
3: Ah, moi j'ai beaucoup de terrain et tout, donc à peu près à 500 000 euros.
1: 500 000 euros, mais ça veut dire que si 3 fois tu indemnises à 200 000 euros, c'est plus que le coût de la maison de Raph. Donc évidemment, la question se pose. Alors malheureusement, Raph, il n'a même pas réussi à être indemnisé, mais c'est sûr que malheureusement, avec toutes ces catastrophes naturelles, les assurances, elles vont devenir de plus en plus tatillonnes et en fait, on paiera de plus en plus cher pour de moins en moins de clauses. Ça aussi, c'est le risque. Merci beaucoup, Raph, de nous avoir appelé. Puis bon courage pour votre combat judiciaire avec votre assurance.
4: Un message de Nico qui nous écrit sur sur WhatsApp au 0612 424 424. Les maisons à flanc de falaise avec vue mer, que ce soit à Bidart et sur la côte basque en général, se vendent de plus en plus cher, avec à chaque fois une plus-value, alors qu'on sait pertinemment qu'elles sont vouées à disparaître. Et après, ce sont ces gens-là qui vont demander à la collectivité de payer pour leurs bêtises. Même chose sur les îles d'Oléron ou de Ré, le prix des maisons augmente alors qu'on sait qu'elles vont finir sous l'eau. Je ne vois pas pourquoi nos impôts et nos cotisations d'assurance devraient couvrir la cupidité de certains.
1: Voilà, et quand on achète une maison à l'île de Ré, a priori, il y a le Mélune, on n'est pas précaire.
5: Oui, on n'est pas dans le ménage modeste.
1: Pareil à Bidart et pareil à l'île d'Oléron. Donc en fait, c'est aussi des résidences secondaires achetées à prix d'or et qu'il va falloir financer en termes de catastrophes naturelles. On a Thierry qui nous appelle de Toulon dans le Var. Il est gestionnaire de patrimoine. Bonjour Thierry.
6: Bonjour Axel, bonjour à tous.
1: Merci beaucoup d'être avec nous, Thierry. Est-ce que vous pensez que, en fait, ceux qui vivent dans des endroits qui peuvent être inondés ou qui peuvent être victimes de sécheresse devraient payer beaucoup plus cher leur prime d'assurance ?
6: Alors oui, alors moi je vais vous donner des exemples. Hein. Je suis sur ma terrasse là, au soleil, et je vois des maisons qui sont en train de se construire au bord du Gapo.
1: C'est quoi le Gapo ?
6: Alors le Gapo, c'est un fleuve qui descend à l'est de Toulon.
1: D'accord.
6: À quelques kilomètres, une quinzaine de kilomètres. Et c'est un fleuve qui avait déjà fait parler de lui il y a quelques années, pas très longtemps, il y a une quinzaine d'années, avec les grosses inondations à hier.
1: Ça
6: avait embarqué tous les bateaux, mal de maisons, etc.
1: Hier, qui a été inondé encore il y a quelques semaines, hein, d'ailleurs.
6: Voilà, donc là, vous avez des maisons qui se construisent, hein, je les vois depuis ma terrasse, tout au bord du Gapo. Il y en a une qui est en cours de construction, qui a démarré il y a à peu près un mois. Donc ces gens-là sont dans une zone où, dès qu'il va sortir de son lit et il est très imprévisible, ils auront 50 cm à 1 mètre d'eau dans leur maison. Oh. Mais j'ai mieux que ça. Dans le centre-ville de Solliès-Pont, un immeuble est en cours de finition avec pas mal de temps de retard à cause justement des infiltrations d'eau. Il est à 1,50 m au mieux du lit du Gapo. C'est extraordinaire. C'est-à-dire, je me demande comment on peut octroyer,
1: un permis
6: de construire et la préfecture laisser faire un immeuble dans lequel il y a des habitations, à un endroit où le Gapo est déjà sorti complètement de son lit, c'est-à-dire à 3 mètres ou 3 mètres 50 de hauteur d'eau. L'eau va rentrer directement dans les garages des habitations, sachant qu'ils ont beaucoup de retard. Pourquoi ? Tout simplement parce que c'est un endroit où toute l'eau de Solliès-Ville, donc la ville qui est au-dessus, descend. Solliès-Pont est bien connu pour ses figues, et où il y a des figuiers, il y a énormément d'eau. Et bien voilà, on laisse construire dans des endroits où il y aura de l'eau en permanence dans les sous-bassements de l'immeuble.
1: Mais vous avez raison, et d'ailleurs il y a énormément d'immeubles en construction, vous voyez qu'il y a des problèmes dans les parkings, c'est-à-dire que les parkings se remplissent d'eau très vite. Mais ça paraît fou ce que vous dites, Thierry, parce que quand vous parlez d'immeubles en construction ou encore de maisons en construction, ça veut dire que quelqu'un, la mairie a délivré un permis de construire. Donc c'est là où il y a un problème, Thierry. Comment peut-on laisser construire? Alors même évidemment c'est une région qui est magnifique, hein, le Var qui est très verte, qui est hyper agréable, etc. Moi je comprends qu'il y ait des gens qui ont envie d'habiter à côté d'un fleuve, mais après c'est aussi à la mairie de prendre ses responsabilités et de dire bah non, parce que ça va nous coûter trop cher après en dommages. Et c'est sûr que une maison qui est dévastée parce que un cours d'eau est sorti de son lit, ça coûte des centaines de milliers d'euros.
2: Quel est le prix de l'immobilier pour ces constructions proches de terrains inondables? Alors je ne sais pas si parce que justement ils savent que c'est sur une zone inondable, le prix au mètre carré baisse.
1: Dans le Var, l'immobilier, même si c'est dans une zone inondable,
2: moi je répète encore une fois, si vous acceptez de prendre le risque, vous le payez le risque.
1: Exactement.
2: Donc vous payez plus cher, c'est tout.
5: Et que... Mais là, l'État a sa part de responsabilité aussi. Normalement, ça devrait être interdit de délivrer des permis de construire dans des zones à haut risque.
1: Mais normalement, ça l'est. Alors après, peut-être que le Gapo a été curé, Thierry. Peut-être que.
6: Pas du tout.
1: D'accord.
6: Pas du tout. Non, il est à l'état sauvage. Non. Mais le pire, c'est qu'il faut savoir, c'est un T2 dans cet immeuble-là. C'est 300 000 euros, parce que j'ai une cliente qui en a acheté un.
1: C'est ça.
6: C'est 300 000 euros pour un T2 qui fait 45 mètres carrés, 50 mètres au mieux, quoi.
1: C'est ça, c'est pas les ménages précaires dont parlait Yaël Mélul. Merci beaucoup, en tout cas, Thierry, de nous avoir alerté sur cette situation à Solliès-Pont. On va terminer avec des messages et le résultat de notre sondage sur le compte Twitter d'Estelle Midi-Charles.
4: Alors, sur WhatsApp, on a François qui nous dit bah oui, mais parfois on se retrouve en zone inondable à cause de la politique d'urbanisation.
1: Ça,
4: quand on ne cure pas les fossés pour des raisons écologiques, notamment. Voilà,
1: oui, évidemment.
4: À qui la responsabilité de dire François.
1: C'est écolo pour Juliette Briand, voilà, c'est la base.
5: Mais c'est eux qui refusent qu'on cure.
1: Oui, enfin,
5: bon,
1: c'est pas la faute des écolos, Juliette.
5: Non, mais c'est les aménagements possibles dans les catastrophes naturelles, que ce soit en forêt, les feux et les inondations, les écolos refusent qu'on fasse des aménagements qui sont très importants dans la manière de contenir, de contenir.
1: Après,
5: c'est
1: non mais après, grâce aux écolos,
5: c'est pareil en Australie, c'est pareil partout.
1: C'est la fin de comment on appelle ça, l'artificialisation de des sols. Heureusement qu'ils sont là aussi pour nous alerter sur sur plein de choses.
4: Inondations, sécheresse, est-ce qu'il faut arrêter d'indemniser les catastrophes climatiques? Vous avez répondu non à 76%.
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4: Et on va poursuivre Estelle Midi tout de suite avec le combat du jour. Et c'est celui du maire de Saint-Ouen, Karim Bouamran, contre la chaîne de restauration rapide Master Poulet. Ce maire socialiste refuse de voir une nouvelle enseigne synonyme de malbouffe s'installer dans sa ville. Le problème, Charles, c'est que ces nouveaux concepts Master Poulet ou encore tous les testis roussis, eh bien, font un carton.
5: Oui, le maire de Saint-Ouen revendique un vrai choix de société, je cite. Hein. On ne peut pas continuer à laisser proliférer des commerces qui font la promotion de la malbouffe pour nos jeunes, avec des conséquences sanitaires que l'on connaît, dit Karim Bouamran. Car la recette phare du poulet grillé façon croustif est un carton chez les jeunes. Du riz, du poulet grillé ou pané, et surtout une sauce extrêmement riche, environ 400 grammes de nourriture sur une barquette, vendue entre 9 et 11 euros. Une seule barquette contient parfois jusqu'à 1200 calories. Et Saint-Ouen, oui, pour une barquette de testicules, Oui, c'est calorique.
4: Moi, je me disais, oh, du riz, du poulet. Bon,
5: non, c'est pas le riz, le poulet.
4: J'en ai jamais goûté.
5: La sauce est conséquente. Saint-Ouen n'est pas la seule ville en conflit avec ses enseignes. Asnières, Châtillon, Boulogne-Billancourt ou l'Union des commerçants et artisans s'est agacée de l'implantation du restaurant de poulet dans la ville. Dans le 12e arrondissement de Paris, une pétition signée par plus de 1000 habitants s'alarme notamment des nuisances olfactives, sans oublier les immenses files d'attente qui se forment devant ces enseignes, gênant les passants, les commerçants. Mais rien ne semble endiguer ce succès. L'enseigne Testi Crousti à elle seule a ouvert 60 restaurants en moins de 2 ans. Ah, cette vitesse de développement est inédite en France. Même McDo n'ouvre pas plus de 25 restaurants par an.
4: Il faut dire qu'ils sont quand même déjà nombreux, McDo.
5: Oui, mais en tout cas, c'est une croissance et une expansion plus rapide aujourd'hui que celle des McDo.
4: Alors, Testi Crousti, Master Poulet, les maires doivent-ils lutter contre les nouveaux fast-food, Juliette Briens?
6: Alors moi, je vous avoue que je suis un peu partagée sur cet épisode avec Karim Bouamran, parce que d'une certaine manière, déjà, je comprends que les habitants de Saint-Ouen et le maire n'aient pas envie que leur ville soit une succession ininterrompue de Master Poulet, Kebab, Testi Crousti et McDo. C'est insupportable, c'est moche, ça pue, et c'est simplement, ça crée un cadre de vie qui n'est pas vraiment propice. Deuxièmement, je trouve ça bien qu'un maire se soucie, effectivement, de ça dans sa ville et qu'il ne...
4: Oui, de la santé de ses habitants.
6: Voilà. Non, mais pas vraiment de la santé. Oui, la santé, mais c'est aussi le cadre de vie. Ce que ça amène, surtout, parce qu'en fait, il parle de santé publique, mais c'est pas vraiment ça. C'est en fait, qu'est-ce que ça amène? La devanture est moche. Il y a des livreurs systématiquement devant devant ce genre de restaurant. Ça crée une nuisance pour les habitants. Les odeurs, n'en parlons pas, de friture, etc. Et donc, il se soucie de ça pour sa ville. Ce que je trouve bien. Le problème, c'est que les méthodes utilisées, bien qu'elles soient très drôles, c'est-à-dire les plombs en béton et les pots de fleurs mis devant, ça fait marrer, mais bon, c'est quand même illégal. Et
4: c'est la libre installation.
6: C'est quand même compliqué de dire à un entrepreneur de fast-food ou pas qui loue un local, de lui dire qu'il n'a pas le droit de s'installer. Et la dernière chose, c'est qu'on a quand même bien compris que si le Master Poulet n'en était pas un, mais une sorte de devanture matcha, quoi, avec des brioches tout aussi caloriques, mais plus bobo, ça n'aurait pas posé problème. Parce que ce que veut Karim
4: Bouamran... Après, la Seine-Saint-Denis, c'est le département le plus pauvre de France. Oui, mais un coffee shop avec du matcha, je pense que ça aurait marché.
6: Ce que veut Karim Bouamran, avant tout, c'est gentrifier Saint-Ouen. Et je trouve que pour un maire de gauche, c'est quand même légèrement hypocrite d'aller dire, en fait, ce que je veux pour ma ville, c'est d'aller littéralement changer la population de cette ville en profondeur. Je trouve que c'est quand même assez intéressant venant d'un socialiste.
4: Alors, après, c'est sûr que voilà, c'est pas très bon pour la santé, etc. Les fast-foods, les master poulets, les testis croustis, mais est-ce qu'on peut vraiment lutter contre une époque? Yael Mellul, il se trouve que les gens aiment ça. Voilà, les gens, ils aiment master poulet. Il y a qu'à voir les files d'attente devant ce fast-food. Pareil pour testis croustis. Alors, on n'a pas envie que nos enfants y soient parce qu'effectivement, c'est pas très bon pour la santé. Mais enfin, c'est l'époque qui veut ça, quoi. Et c'est pas à lui de nous dire ce qu'on doit manger ou pas.
7: Absolument, c'est l'époque qui veut ça. Et moi, je trouve que la position du maire Boimran, j'ai l'impression qu'on a un dictateur en fait. C'est-à-dire que c'est lui qui va décider. C'est complètement inimaginable en plus les procédés qu'il utilise pour contrer la venue de ce restaurant, cette restauration, je sais pas comment on appelle.
8: Le fast-food.
7: Ce fast-food, voilà. Enfin, c'est complètement ahurissant en fait qu'un maire ait ce genre de comportement.
4: Oui, mais qu'un maire se soucie de notre santé.
7: En face du master.
4: Si t'as des enfants qui ont 12-13 ans et qui passent devant ces enseignes tout le temps, tu seras pas forcément très content qu'ils puissent acheter des.
7: En face du Master Poulet, il y a un Burger King. Hein.
4: Oui, parce que franchement, ça commence à faire beaucoup.
7: Oui, mais enfin, ça marche. Ça marche.
4: Laissons les fast-food partout, il n'y a pas de problème.
7: C'est ça le commerce. C'est l'offre et la demande.
4: Il y aura plus que des gens obèses, il n'y a pas de problème.
7: C'est l'offre et la demande. Ça marche. Il y a une demande. Donc on fait quoi?
4: Depuis quand vous êtes libéral, vous?
7: Depuis maintenant, en fait.
4: Ah oui, d'accord.
7: Voilà, parce que je supporte pas. Je veux dire, c'est devenu la nouvelle guerre idéologique du Parti Socialiste, là, d'un coup. Il s'écharpe sur ça. Coquerel contre Boimrad. Il y a Jérôme Gage qui est venu. Je veux dire, franchement, comme si c'était la priorité de Saint-Denis. Franchement, de Saint-Ouen.
9: Ouais. Quand t'habites à Saint-Ouen, honnêtement, je pense que c'est une priorité.
7: Il n'y a pas d'inégalité sociale. Il n'y a pas de point de deal.
9: Je te dis, au niveau local,
7: j'aurais aimé qu'il fasse autant d'efforts, Boimran, à Saint-Ouen, sur le point de deal, plutôt que de fermer.
4: Franchement, il en a fait beaucoup, des efforts.
7: Il a fermé une école.
4: Non, mais
7: plutôt que de combattre le point de deal. Pardon. Et pendant la dernière campagne, il s'est fait filmer en train de commander un kebab.
4: Et alors?
7: Je sais pas, soit on lutte contre le fast-food, soit on lutte contre le fast-food.
4: Attends, t'as des très bons kebabs, c'est fait maison, c'est-à-dire qu'en fait, un kebab, je suis désolée, tu peux avoir des légumes, etc. T'as des artisans kebabs. T'as pas d'artisans chez Master Poulet, si tu veux. Alors c'est pas le poulet bio que t'achètes chez ton boucher, non. on va pas se mentir.
7: Mais le poulet bio, qui sait, c'est peut-être pas la.
4: D'accord.
7: Tout le monde ne peut peut-être pas l'acheter, le poulet bio, à 20 ou 30 balles.
4: C'est ça. Donc en fait, les riches, on leur laisse de la super nourriture et les pauvres, il faut les gaver au fast-food. Moi, ça me gêne cette vision.
7: Mais c'est pas ça, c'est juste une question financière en fait.
8: Après,
7: c'est 10 balles le menu.
8: Globalement, ce qui est sûr, c'est que je rejoins Yael sur l'idée de marché d'offre et de demande. Si demain on a envie qu'il y ait un coffee matcha local, bio, éco-responsable, avec des thés et des cafés à 15 euros et des pâtisseries sans gluten à 20 euros, je suis pas certain que les habitants de Saint-Ouen puissent consommer et puissent payer. Il y a aussi une question de pouvoir
4: d'achat. C'est 6 euros le café chez Starbucks.
5: Attendez, il faut connaître Saint-Ouen, il y a déjà beaucoup de coffee shops éco-responsables. Saint-Ouen, il faut expliquer, c'est deux Frances côte à côte.
8: Je ne dis pas,
5: c'est une France bobo parisienne. Oui. C'est des Pierre Rondeau, pour le dire simplement à ceux qui nous écoutent.
4: Quoi acheter des lots.
5: C'est des Pierre Rondeau. Ouais, voilà, exactement. Quoi acheter des petites maisons parce qu'un peu moins cher qu'à Paris et accessible en métro. Il y a la ligne 14, etc. On est tout près du centre de Paris.
8: Oui.
5: Avec en même temps une extrême pauvreté, beaucoup de points de deal, etc. Et c'est ces deux Frances côte à côte. C'est une alternance dans la rue entre des matchas et des testicules.
8: Ce que ça dit, Charles, c'est que le succès de Master Poulet, avec on disait 1200 calories pour 9 euros, c'est aussi une précarisation de la société. C'est des gens qui maintenant vont pour pouvoir se nourrir. Alors oui, se nourrir, on parle de 1200 calories un plat, mais pour pouvoir se nourrir, vont aller là parce que ça ne coûte que, entre guillemets, 9 euros, alors que la brasserie, alors que le coffee, c'est un menu à 20, 25, 30 euros. Et je suis pas sûr qu'à Saint-Ouen, si on a envie de mettre une brasserie à la place de Master Poulet, ça marche.
5: Alors pour être précis, réellement, les 1200 calories, c'est le testi croustille, qui est une autre marque, soyons très précis.
4: J'ai
5: pas les calories pour Master Poulet. Master Poulet, c'est du poulet avec des recettes. Là, j'ai regardé de riz, de pâtes aussi. C'est calorique aussi avec la bonne sauce qui va avec.
4: Mais tu peux acheter juste ta cuisse ton poulet en fait.
8: Encore une fois, ce qui vaut, c'est le marché. Si testi croustille ou Master Poulet marche, c'est que les gens se déplacent. Si demain on met un coffee à Saint-Ouen à la place, est-ce que ça marchera? Moi, je suis opposé à la démarche du maire de Saint-Ouen en imposant ce qu'il veut. la libre entreprise. Ouais, je loue un local.
6: En tant que maire, un local.
8: Je loue un local, je mets ce que je veux. Bah, et si ça marche pas, ça marche pas.
4: Ben, tu vois, moi, j'ai habité pendant très longtemps à Nanterre. Il y avait un maire communiste et il interdisait les fast-foods, notamment en centre-ville, pour préserver.
6: Il aurait dû se battre en amont.
4: Le côté village du centre-ville, etc. Et la multiplicité des commerces.
8: La liberté d'entreprendre, c'est je loue un local, je m'installe, ça marche, ça marche pas.
6: Oui, mais Pierre, au niveau local, quand même, l'agencement de la ville et la manière dont l'offre est répartie dans les rues. C'est quand même important et ça soulève une vraie question.
8: Et les mettre en location.
4: Ça, c'est autre chose. Alors, justement, tiens, nous avons Kevin, qui est facteur à Chalon-sur-Saône et qui voulait réagir sur ce débat. Bonjour, Kevin.
10: Oui, bonjour à tous. Bonjour, Estelle.
4: Et merci beaucoup d'être avec nous, Kevin. Et est-ce qu'il faut lutter contre ces enseignes ou au contraire, les laisser faire parce que les gens les adorent?
10: Alors, je suis contre l'interdiction, mais je suis pour le. Un quota en fait, parce que
4: d'accord.
10: C'est vrai que moi je viens de Toulouse, du coup on a vu des villes être transformées littéralement, le centre-ville de Toulouse, maintenant la principale rue Saint-Rome, c'est que des fast-food pour la plupart, ou alors des magasins pour des coques d'iPhone, ce genre de choses, et il y a 10-15 ans c'était pas comme ça du tout en fait, et dans beaucoup de centres-villes que je retrouve, c'est souvent comme ça en fait, il y a énormément de malbouffe de fast-food qui pullule, et c'est partout pareil. Alors dans mon message je disais qu'en fait je pense qu'il faudrait faire comme l'Italie et faire très attention à ce qu'on laisse s'implanter dans nos villes et dans nos centres-villes, parce que du coup c'est vrai que la France au niveau international elle a quand même perdu de sa superbe par rapport à tout ce qui est gastronomie. On voit que dans certains concours, dans certains classements, on est justement déclassé, on perd en valeur de gastronomie, parce que la France est devenue quand même le pays de la malbouffe. Alors moi j'y mange aussi, hein. Je suis le premier des fois à aller au McDo ou aller me prendre un kebab, etc. Mais c'est vrai que je trouve que par rapport à d'autres pays, en tout cas en Europe, parce que j'ai pas fait tout le tour, mais par rapport à d'autres pays, on est quand même en France le pays qui devient le pays de la malbouffe après les États-Unis, quoi.
4: Ah ben ça, c'est vrai que vous allez à Paris ou à Rome, ça n'a strictement rien à voir. Et effectivement, il y a de plus en plus de grandes villes qui sont en train d'être saccagées, même au niveau de l'architecture. Voilà, par les fast-foods, c'est pas très joli d'avoir toutes ces enseignes criardes, en fait.
6: Moi, je serais pour une réglementation des devantures en centre-ville, pareil.
4: Oui, aussi,
6: tu vois, moi, franchement, au niveau local, j'oublie tout mon libéralisme. Je sais pas pourquoi. C'est parce que pour moi, c'est trop ciblé. Donc effectivement, les devantures criarde, dégoûtante, avec des anciennes pas belles et des polices d'écriture immonde, etc. Ça devrait être interdit. Dans un centre-ville, pour les logements, il y a les architectes des bâtiments de France qui font chier pour la moindre réglementation, pour le moindre bout de bois que tu rajoutes. Et par contre, les devantures de magasins, ça peut être Harlequin et compagnie. Et ça dégrade les centres-villes. C'est horrible.
4: Exactement.
6: Il faut dire non. Il faut réguler. Là-dessus, moi.
4: Merci, Kevin. En tout cas, d'avoir été avec nous, Kevin, qui déplore justement l'essor de toutes ces nouvelles chaînes de fast-food. Et puis, on a Marie. Marie, elle nous appelle du 18e arrondissement de Paris. Et Marie, elle habite juste au-dessus d'un testicrousti. Bonjour, Marie.
11: Oui, bonjour.
4: C'est l'enfer ou le paradis de vivre au-dessus d'un testicrousti, Marie?
11: C'est plutôt l'enfer.
4: Ah.
11: C'est plutôt l'enfer. Alors moi, par rapport à ce qui a été dit, je voulais être très pragmatique. C'est que quand on habite au-dessus d'un testicrousti qui est ouvert de 11h du matin à 4h du matin tous les jours, avec des scooters Uber qui squattent devant tous les soirs, avec le peu d'hygiène qu'il y a en tout cas dans ce testicrousti-là, puisque dans la copropriété, il balançait l'huile directement dans les égouts.
4: Ah, super.
11: Les poubelles dégueulaient. On a beau prévenir la mairie, etc., ils nous disent qu'ils peuvent rien faire. Et en fait, c'est une catastrophe avec des odeurs qui sont en été infernales, quoi. Infernales. Et puis, beaucoup d'incivilité autour.
4: C'est ça.
11: Un jour, ils ont fait une ouverture, là, parce qu'à chaque fois, c'est tout ça, ils font toujours ça
4: en grande pompe,
11: et à un moment, ils ont fini par sortir un lance-flamme.
4: Pardon? Pour faire quoi? Pour briser les poulets?
11: L'animation.
4: Ah.
11: Et nous, ça faisait 2 heures qu'on était au téléphone avec les flics en disant que ça allait mal finir parce qu'il y avait beaucoup d'incivilité, des gens qui se faisaient insulter, etc. Et ils ont fini par débarquer parce que le lance-flamme, ça leur a un peu fait peur.
4: Ah oui, quand même, oui.
11: Et voilà. Donc c'était mon petit témoignage et on est un peu penché sur la question et on sait qu'il y a beaucoup de problèmes autour des testicroustis.
4: Et Marie, est-ce que vous êtes allée tester justement par curiosité?
11: Alors, on n'a pas très envie parce que souvent, on voit les livraisons qui arrivent et puis qui restent une heure, deux heures au soleil avant d'être... Donc, après, on connaît des gens qui ont testé. Visiblement, personne n'a jamais été malade.
4: Mais ils sont encore en vie.
11: Parce que on est un peu contre toutes ces malbouffes et on a des enfants et on leur interdit d'aller... on leur a dit, si vous allez au testicrousti, vous ne rentrez plus à la maison. Voilà. Non, mais,
4: après, c'est sûr que quand on a des enfants, ils ont 14-15 ans, bon, bah, vous mettez un naturalia d'un côté, un testicrousti de l'autre, bon, bah, c'est difficile de lutter. Ils n'ont pas envie d'aller au naturalia. Donc, c'est vrai que. Bah oui, quand on leur met la tentation comme ça, à portée d'œil.
8: Mais oui, pareil.
5: Au bistrot, là, ça a une tête de jeu vidéo, c'est fait pour TikTok, etc. Ouais. Tout est fait pour attirer les jeunes. Une dernière question, Marie, vous dites, on a appelé la mairie qui nous dit, on ne peut rien faire. Donc, à Paris, on ne fait rien. Là où vous voyez le maire de Saint-Ouen qui, lui, se bagarre, la mairie de Paris, elle dit, on laisse faire, on laisse les tristiques.
11: En tout cas, la mairie du 18e ne fait rien.
4: Ouais. Bah merci Marie en tout cas pour ce témoignage, voilà, pour nous dire tout ce que ça peut engendrer effectivement.
6: Et oui, des nuisances, c'est pas que la liberté d'entreprendre d'un côté et l'autre, il y a aussi la liberté s'arrête là où commence celle des autres et ça amène tout un tas de nuisances dont les riverains ont le droit de se plaindre.
4: Il y a une en bas de chez vous, vous seriez la première.
7: Justement, j'ai habité dans le 16e de longues années, au-dessus d'un super restaurant italien très connu, où venaient manger toute la jet set, les politiques.
4: San Francisco
7: quand il y avait Nicolas Sarkozy qui venait, par exemple, avec son épouse, il y en avait toute la rue qui était bloquée. Et ça gueulait, ça hurlait, ça chantait. Jusqu'à 2-3 heures du matin.
4: Il n'y avait pas de lance-flamme.
7: On avait des souris.
4: Et d'odeur jusqu'à
7: on avait des souris qui montaient dans les apparts.
4: C'est pas de la faute de Nicolas Sarkozy s'il y avait des souris.
7: Non, mais je veux dire par là. J'ai pas dit ça. Je dis que les problèmes de nuisances sonores ou de
6: systématiques.
7: C'est quand on habite au-dessus d'un resto par définition. Voilà.
4: Oui, c'était pas tout à fait pareil.
7: Que ce soit dans le 16e, dans le 18e.
4: Mais là, c'est ouvert jusqu'à 4h du matin. Il y a des livreurs. Excuse-moi, dans ton resto UP du 16e, donc si c'est l'italien dont je parle, il y a pas de livreur à moto devant. Voilà.
7: Non, mais par contre, il y avait les rues qui étaient bloquées.
4: C'est pas tous les soirs.
5: Si Nicolas Sarkozy va au testicrousti, on bloquera la rue aussi. Ça, c'est lié aux clients, pas au restaurant.
4: Allez, on va quand même lire le témoignage de Kevin, Cédric, qu'on n'a pas eu le temps de prendre en ligne, Charles.
5: Cédric qui est dans l'Oise, qui est VTC. Je suis un gros consommateur de ces fast-foods. Ça n'a rien à voir avec McDo ou autre. On mange pour 7 euros et c'est super bien. J'ai pris 11 kilos en 2 mois.
4: Petit revers de la médaille. C'est 3 fois rien.
5: Il y a des petits à côté, visiblement. En attendant, on vous a posé la question sur nos réseaux, là, les testicroustis, les master poulets. Les maires ont-ils raison? Doivent-ils lutter contre ces nouveaux fast-foods? Vous avez répondu oui à 67%.
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4: On s'intéresse tout de suite dans Estelle Midi à la décision du jour. Et c'est celle du maire d'Annecy, Antoine Armand, de rendre la plage de l'Impérial payante. Selon lui, ce lieu emblématique de la ville connaît des problèmes de sécurité et de propreté depuis que l'accès est gratuit. Pour l'instant, le tarif n'est pas défini, mais ça devrait être à moins de 10 euros la journée. Mais en tout cas, Charles, cette décision fait polémique.
5: Oui, avec des pétitions pour et contre la mesure. Mesure qui figurait clairement dans le programme du nouveau maire qui vient d'être élu. Son équipe met en avant la tranquillité, la sécurité, la jauge qui permettra de limiter l'accès à cette plage une fois payante. En face, l'opposition dénonce, je cite, une négation du vivre ensemble et réclame que la plage reste gratuite tout en mettant des moyens pour la sécurité et la propreté plutôt que de payer pour de l'entre-soi. Ce débat sur les plages privées ou payantes existe en fait sur tout le littoral du sud de la France. Il y aurait 1500 plages privées en France. On les appelle plages privées, mais elles n'en sont pas vraiment. Impossible de privatiser officiellement la plage qui appartient au domaine public maritime. Les plages privées sont en fait souvent des concessions commerciales, des transats qu'on vous loue à la journée, parfois pour une simple dizaine d'euros, parfois beaucoup plus, notamment sur la Côte d'Azur. Les départements champions sont le Var, la Corse, les Alpes-Maritimes, des plages privées parfois contestées localement. À Le Cat, dans l'Aude, par exemple, le renouvellement des concessions sur les plages avait donné lieu à une vive polémique. Une pétition avait rassemblé plus de 30 000 signatures.
4: Alors, rendre certaines plages payantes pour plus de sécurité et de propreté, pour ou contre? Je commence avec vous, Juliette Briens, parce que Annecy, c'est pas si loin que ça de Chambéry.
6: Non, et puis nous à Chambéry, on a le lac du Bourget, et au lac du Bourget, il y a des plages payantes et il y a aussi plein de plages gratuites. Donc tout le monde a l'option. J'aimerais vous dire que on vit dans un monde parfait et que toutes les plages pourraient être gratuites et que tout se passerait extrêmement bien, tout serait propre, calme, sécurisé. Oui, c'est pas le cas. Voilà, c'est pas le cas. Premièrement, en dessous de 10 euros, on n'est pas dans l'entre-soi. Donc faut pas non plus mentir. C'est pas
4: 10 euros la journée, mais enfin c'est hyper cher. Pardon.
6: Bah, écoutez, moi je.
4: Pour même trouve... pour sans moi, je ne le trouve sans pas. Rien, bah si c'est cher en fait. Hein.
6: Pas, non, pas pour avoir une plage propre, sécurisée, avec des maîtres nageurs, des gens qui avoir un environnement
4: calme et sécurisé. Pour aller à la plage, sécurisé. En fait. Enfin,
6: bah, y a plein de gens qui le font. Moi, je le fais, par exemple, et c'est génial, c'est de la bombe. Donc, vous allez dans vos plages publiques, si ça vous chante.
4: Oui, dans nos plages
6: privées.
4: Et
6: comme
4: fait,
6: ça, moi, tout le monde a l'option, en fait. Parce que ce qui est bien, c'est que quand il y a des plages privées et des plages publiques, enfin, payantes et pas payantes, tout le monde a l'option, au moins. Voilà. Quand je vais au lac du Bourget, j'ai l'option d'aller à la plage payante, j'ai l'option d'aller sur toutes les autres plages du lac.
4: Donc tous les riches iront sur la plage payante.
6: Mais c'est pas les riches, vous croyez vraiment qu'au lac du Bourget, la plage payante, c'est une plage de riches?
4: Alors,
6: mais vous rigolez, mais venez.
4: Alors qui va à la plage payante?
6: Et bah, énormément de gens. D'accord. Des familles, des gens qui ont envie d'être tranquilles, qui ont envie d'être sécurisés, d'avoir un maître nageur qui soit là à regarder, d'avoir des gens que les déchets soient ramassés, d'avoir un petit point pour se restaurer juste à côté.
4: Donc
6: ça attire énormément de gens, absolument pas que les riches. C'est tellement gros.
4: Les gens qui payent sont plus propres que les gens qui payent pas.
6: C'est complètement démagogie, bien sûr, parce
4: d'accord,
6: qu'en fait,
4: bon, bah
6: mais y a, parce qu'en fait, sur les plages publiques où il y a aucune surveillance, bien sûr que t'as des comportements qui sont complètement nocifs, où les gens balancent, ne ramassent pas derrière eux.
5: Il y a de la surveillance sur les plages publiques partout en France.
4: Évidemment,
5: il y a des maîtres nageurs.
6: Pas sur les bords des lacs. Désolée de vous le dire, sur les bords des lacs. On parle de lacs là, on parle du lac d'Annecy. Bon, bah moi je connais le lac d'Annecy, je connais le lac du Bourget. Il y a pas de surveillance sur les pontons et sur les plages qui sont gratuites.
4: Mais est-ce qu'il y a vraiment une différence?
6: Pas un truc de riche.
4: Est-ce qu'à Chambéry il y a vraiment une différence entre la plage gratuite et la plage payante?
6: Oui.
4: D'accord.
6: Voilà, les comportements sont différents. Parce que le fait de payer son entrée, même symboliquement, ça fait un tri.
4: Enfin, 10 euros, c'est pas symbolique quand on est une famille de 4. Je suis désolée.
6: Là vous dis qu'il n'y a pas de riches sur la plage privée du Bourget. C'est ridicule de dire ça. C'est que des familles, des gens normaux qui ont envie de tranquillité.
4: Bah, d'accord,
6: arrêtez des mazos
4: là-dessus. 4 ou 5, ça te fait 40-50 balles. Derrière, tu veux acheter une glace, ça te fait 100 euros la journée. Mais enfin, c'est pas possible, en fait.
6: Mais tu vas sur la plage publique, c'est pas possible.
4: Super. Donc, c'est bien ce que je dis. Si t'es pauvre, tu vas sur la plage publique gratuite.
6: Arrêtez, génial.
4: La plage, elle est pour tout le monde, en fait.
6: Mais je vais vous dire,
4: c'est le seul loisir gratuit qu'on a aujourd'hui avec ce baladeur en forêt.
6: Et t'y as toujours accès. T'y as toujours accès à la plage.
4: Bah non, j'ai pas accès à la plage payante, en fait. Voilà, si t'es précaire.
6: Oh là là, mais je vous jure, allez faire un tour sur les plages payantes des bords de lac et vous verrez que vous caricaturez totalement de trucs. Si c'est simple, il y a beaucoup de gens qui sont capables de payer, je suis désolée, pour leur couple et leur un ou deux enfants, l'accès à une plage payante de 5 euros. Arrêtez d'en faire trop tout le temps. Payer, ça fait aussi un super tri. Les calanques à Cassis, elles sont payantes maintenant et c'est tant mieux parce que c'était invivable. C'était insupportable.
4: Il y a une jauge,
6: ça n'a rien à voir. Bah oui, et bah les les jauges aussi. Il y a trop de monde partout.
14: Ouais, bah, c'est génial. Si t'as deux enfants et que t'es quatre, à la fin du mois, ça te fait 1200 balles.
6: Mais
14: il y a pas
6: très bien d'avoir l'option de pouvoir se payer une journée dans un cadre un peu plus sympa que les plages complètement gratuites où c'est le bordel permanent. Voilà.
4: Alors, on a Julien, justement, qui nous appelle d'Annecy. Il est propriétaire d'une carterie à Annecy. Bonjour Julien.
16: Bonjour Estelle.
4: Bon, ah, vous nous aviez déjà appelé pour les cartes de vœux, je m'en souviens très bien. Ouais. Julien, est-ce que vous êtes favorable à ce que cette plage redevienne payante? Parce qu'elle a été gratuite ces dernières années.
16: Elle a été gratuite là ces 6 dernières années avec l'ancien maire. Mmh. Mais avant, honnêtement, moi depuis tout petit, je vais à cette plage, ça a toujours été payant et c'était génial.
4: C'était génial. Qu'est-ce que génial?
16: Les infrastructures, le toboggan, le plongeoir, la petite pataugeoire pour les enfants avec les maîtres nageurs. Et tout ça, ça a disparu du moment où il y a eu la gratuité.
4: D'accord. Et c'était combien, Julien?
16: Les enfants aussi. Oh, c'était francs à l'époque, ça devait être 10-15 balles.
4: D'accord, ouais, ça fait 2 euros, c'est déjà pas la même chose que 10 euros.
16: Entre 3 et 5 euros, ouais, c'est entre, on va dire aujourd'hui, ça va peut-être coûter 5 euros, mais honnêtement, son idée n'est pas mauvaise.
4: Et Julien, est-ce que vous voyez une véritable différence avec les plages publiques de la ville, les plages gratuites?
16: On a la plage d'Albigny, qui est une plage gratuite, qui est juste surveillée, mais il y a zéro infrastructure, c'est une plage.
4: Oui, c'est une plage.
16: Il y a rien, il y a pas de toboggan, il y a pas de plongeoir, il y a rien. Alors que un peu plus loin, autour du lac d'Annecy, vous allez à la place de Saint-Joriot, qui est une très belle plage avec un plongeoir et tout, qui est payante. Mmh. Très peu, hein, pareil, hein, ça doit tourner autour des 2 euros l'entrée, mais au moins c'est propre. Il y a des infrastructures, il y a ce qu'il faut pour surveiller les enfants, des aires de jeu, tout ça. Et c'est des choses qu'il faut évidemment financer quand même, quoi. Mmh.
4: Bah écoutez, merci beaucoup, Julien. On va rappeler le nom de votre carterie. J'adore ce nom de carterie.
16: Alors, historiquement, elle s'appelle Les Azous, mais là, voilà, c'est la carterie d'Annecy à Bonlieu.
4: Ah. Eh bien, super, merci beaucoup, Julien.
16: Bonlieu. Merci, Estelle.
4: De nous avoir rappelé à nouveau dans Estelle Midi. On espère vous avoir les jours prochains, les semaines qui vont venir. Est-ce que vous trouvez ça triste, Yael Mellul, aujourd'hui, de voir des plages payantes, quoi? Excusez-moi de faire ma boumeuse, mais il y a 30 ans, les plages étaient gratuites. Voilà, avec les grands-parents, avec la glacière,
6: posez-vous les bonnes questions
4: pour
6: questions sur pourquoi les plages pouvaient être gratuites avant et on peut plus aujourd'hui.
4: Yael Mellul.
7: Dans un monde idéal, une plage, ça appartient au domaine public, donc ça nous appartient à tous. Donc on devrait pouvoir y aller, en bénéficier tout à fait gratuitement. Bon, aujourd'hui, manifestement, les temps ont changé et le problème qui s'est posé, a priori, si j'ai bien compris, à Annecy, c'est qu'il y a eu aussi une forte augmentation des incivilités à déplorer. Oui. Donc pour y faire face...
4: On rend ça payant.
7: On rend ça payant, voilà. Parce que ça fait, on va dire...
4: Mais vous vous rendez compte de ce que ça signifie derrière?
7: Le constat est... Je ne peux pas dire autre chose que de dire que c'est terrible, en fait. Parce qu'on va faire un tri par l'argent.
4: Ben voilà.
7: Voilà, très clairement. Voilà, maintenant, est-ce qu'en faisant un ticket d'entrée à 2 euros, à 5 euros, est-ce qu'on va diminuer les incivilités, les bagarres, l'alcoolisme? Parce qu'on aura moins de déchets, moins de dégradation.
4: À 10 euros, oui. À 2 euros, non.
7: Je suis pas certaine.
5: Même
7: 2
5: euros. Voilà. Ça avait fait polémique à Marseille pendant les élections municipales. C'était le candidat du RN, Franck Alizio, qui proposait ouvertement des plages sans racailles, disait-il, et donc des plages payantes, avec un tarif réservé aux familles, disait-il. Bon, ça avait été vite... contesté, on va le dire comme ça, par le maire sortant. Et d'ailleurs, il a perdu les élections, mais ça avait déjà fait débat, cette idée de si on fait payer, si on filtre, les plages seront plus tranquilles.
7: Oui. C'est le tri par l'argent. Oui. Voilà.
4: Et en même temps, si les gens ramassaient leurs déchets, on n'en serait pas là, quoi.
7: Voilà. Maintenant, est-ce que c'est le prix à payer pour avoir un lieu qui est sécurisé, agréable, tranquille, où il n'y aurait pas le chaos? A priori, c'est terrible, hein. Puisque avant, de mon temps, on va dire, c'était pas comme ça.
8: Rien dit.
4: Un beignet francs sur la plage.
7: Et tu laissais ton sac pendant que t'allais te baigner avec ta serviette, revenais.
4: Non, moi je laissais pas mon sac.
6: Non, mais si.
7: Moi je le laissais. Il n'y avait pas de problème. Ah, bon, si, aujourd'hui je le ferai pas.
8: Je le fais pas.
7: Bah, moi je le fais pas.
8: Je le fais encore. Alors après,
7: même dans des plages privées, je le fais.
8: Moi j'ai un rapport à la plage qui est assez particulier. En Bretagne, à Saint-Malo.
4: En Bretagne, on n'a pas de plage privée, bizarrement.
8: Bizarrement, non.
4: Elles sont tellement grandes aussi, il y a de la place.
8: Oui et non, il y a des plages. Il y a des plus petite plage. Et moi, alors, pour ne rien vous cacher, ma mère habite littéralement à 2 minutes à pied de la plage des Bas-Sablons à Saint-Malo. Ça me dérangerait de devoir payer parce que je peux y aller, je peux repartir, je peux y aller, je peux repartir. C'est limite, c'est en bas du jardin, quoi. Donc, d'accord, c'est vraiment à côté. Et penser à ça, ça me dérangerait profondément. Et en plus, dans ma conception de ce qu'est la plage, me dire devoir payer l'entrée,
7: mais oui, voilà,
8: ça me dérange. Après, j'ai pas la même consommation que la plupart des gens avec la plage. Moi, j'y reste pas pour bronzer au soleil sur la serviette. Mais moi, par exemple, je vais à la plage, je pose mon sac et je pars avec palme et tuba. Ah, et je pars deux heures et je reviens et mon sac est toujours là. Donc
14: vous nagez 2 heures en Bretagne avec une combi?
8: Pas du tout. Ah non, mais je peux. Mais,
14: mytho.
8: Mais vous pouvez demander à n'importe qui. Mytho. Vous verrez, demander à ma sœur si vous voulez. Et je vais passer
14: on va appeler votre sœur.
8: Mais j'ai des vidéos.
14: Personne
8: qui le prouvent.
14: Personne ne nage 2 heures en Bretagne.
8: Mon Strava. Voilà, je monte mon Strava. Ah,
14: attention, connecteur. Il a dégainé l'arme lourde.
7: Bien sûr que non.
14: Vous avez une combi de 2,5 mm.
8: Pas du tout. Tout le monde m'a vu sur les réseaux bien galbé.
14: Il a nagé 2 secondes, il a pris une photo, fait ouh.
5: Il a réussi à nous mettre son Strava et son corps galbé en une phrase.
14: D'ailleurs, on a dévié parce que c'était pas le sujet.
5: C'était loin d'être le sujet. Et puis ça s'appelle pas aller à la plage. Dans ce cas-là, il suffit d'un rocher.
14: Ça s'appelle nager.
5: Oui, voilà.
8: Mais
5: aller à la plage, ça veut dire profiter de la plage aussi.
8: Vraiment. Sur ce sujet, j'arrive pas à me positionner parce que j'entends et je comprends les arguments.
14: Vous êtes de gauche, Pierre, vous ne pouvez
8: pas
14: être
8: pour. Mais justement, et moi, mon rapport à la plage, c'est juste le rentrer-sortir et pas devoir payer l'entrée. Mais en même temps, je comprends l'idée que ces gens ont marre des incivilités, on en marre des gens qui jettent leurs détritus.
5: Eh ben alors, moi j'ai 2 exemples. Depuis que je suis né, je vais toujours sur une plage gratuite qui s'appelle l'Almanar dans le Var, qui est une très belle plage immense gratuite avec les enfants, etc. Et en effet, bah c'est un poil galère parce que il faut trouver de la place,
14: les parkings sont bondés.
5: Les parkings sont bondés, on rentre avec du sel, du sable, il y a pas de douche, etc. Bref, c'est pas la plage confort. Au contraire, il y a pas de magasin, il y a rien, on peut pas se restaurer, etc. Ah, si. Et puis j'ai découvert petit à petit. En Italie, c'est la tradition. Toutes les plages quasiment sont privées. Dès que vous arrivez sur une plage, vous payez pas très cher, 10-15 € la journée pour votre transat.
6: Il paraît que c'est mirobolant.
5: Bah oui, c'est mirobolant.
14: Enfin,
5: en fait, c'est exceptionnel. En fait, on le fait une fois tous les 3 mois avec les enfants. On se dit, allez, on se fait une journée, mais on y va pour la journée. C'est la journée plage et on profite à fond parce que il y a le restaurant, il y a les jeux pour enfants. Mais c'est exceptionnel. Voilà, c'est une journée cadeau. Mais on peut pas faire ça. On peut pas se dire cette journée à Annecy et tous les jours on va mettre 50 balles pour aller à la plage en famille.
14: C'est ça le problème. Avant, on était chez les grands-parents. Pardon, quand on était petits, on allait à la plage tous les jours. Voilà.
6: Et tu peux toujours le faire.
14: Oui,
6: c'est ça qui est bien.
5: Oui, pour 50
6: balles. C'est qu'en fait, il faut pas qu'évidemment on arrive dans l'excès où il y a plus un bord de plage qui soit libre et accessible gratuitement. C'est pas du tout le cas.
14: Vous aurez plus que des boomers à la plage.
6: Non mais
14: c'est ça que vous voulez.
6: Je vous le répète, il y a que des familles. Vous voulez pas me croire. Vous voulez pas me croire. Il y a que des familles.
8: Il faut conscience que 10 € la place à famille de 2 enfants, 40 € par jour, 40 € par jour pendant 2 semaines de vacances, c'est pas possible.
5: À moins de 10 € dit la mairie.
6: Mais du coup, tu vas pas tous les jours à la plage.
14: Du coup, tu restes dans ton salon et tu regardes Netflix. Bah super. Merci Juliette.
5: Mais tu vas au Testi Croustille dans ce cas-là.
6: Mais vous savez que le lac d'Annecy, il est grand et qu'il y a énormément de plages en fait et d'accès à l'eau. Donc arrêtez d'en faire tout un truc, ça l'est pas. Et aux plages payantes, il y a que des familles, pas que des boomers.
5: Rendre les plages payantes. Est-ce que vous êtes pour ou contre? Vous êtes contre à 72%.
14: Voilà, c'est la fin de ce best-of d'Estelle Midi. Tout de suite, vous avez rendez-vous avec Vincent Moscato et toute sa bande. Les meilleurs moments du Super Moscato Show. Bonne fin de journée sur RMC et à demain midi.
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4: 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Bonjour Cassandre.
5: Bonjour Pierre, bonjour à tous. 78 départements en vigilance orange canicule. Le thermomètre continue de grimper. Des pointes de 39 jusqu'à 40 degrés attendues cet après-midi dans le centre et le sud-ouest. Le cinquième épisode caniculaire de l'été. Des vagues de chaleur qui ont un coût. 10 à 15 milliards d'euros, annonce Monique Barbu, la ministre de la Transition écologique. Autre conséquence de la canicule, le parc de réacteurs nucléaires d'EDF tourne au ralenti. Nouveau record d'indisponibilité ce matin. Le taux de puissance manquant a atteint 20,4%. Un ralentissement lié aux fortes chaleurs et à la sécheresse qui affectent les rivières et les fleuves qui permettent de refroidir les installations nucléaires. Un jeune de 17 ans retrouvé mort à son domicile hier à Marseille. Il avait été admis aux urgences ce week-end après avoir consommé du protoxyde d'azote. Il était ressorti lundi de l'hôpital et semblait bien à sa sortie. Une autopsie a été ordonnée pour tenter d'établir avec certitude l'origine du décès. Appel à la grève des hôtesses et stewards chez EasyJet France les 15 et 16 août prochains, annonce aujourd'hui des syndicats après l'échec des discussions avec la direction pour améliorer les conditions de travail. Une nouvelle aide pour l'achat ou la location d'un véhicule électrique d'occasion, 337 euros par véhicule sous certaines conditions. La prime sera applicable au 1er septembre pour 4 ans. 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
4: Salut à tous, le meilleur du Super Moscato Show, c'est parti, comme tous les après-midi, de 15h à 18h, avec Adrien Aiguin.
8: Salut Pierrot, bonjour à toutes et à tous, un joli programme.
9: On est assommé par la chaleur.
8: On est assommé par la chaleur, mais on va être assommé par la rigolade aujourd'hui, Pierrot, parce qu'on a de très bons moments à vous faire revivre.
4: Alors, au programme aujourd'hui, eh bien, nous allons parler de Gvara, voilà.
8: Gvaratskhelia,
4: qui pour nous peut-être fait partie des plus grands, tout simplement. Ensuite, au programme également, Mbappé et Dupont sont-ils intouchables en bleu? Alors c'est sûr qu'avec la Coupe du Monde de foot, on a eu des réponses, évidemment. Et puis Arthur Fils. Alors Arthur Fils, c'est sympa parce que au mois d'avril, on s'est demandé est-ce qu'il a l'étoffe pour gagner un grand chelem. Malheureusement, il a raté Roland.
8: Bon, c'est pas sympa. Il s'est blessé l'année
4: Oui, c'était possible.
8: L'année où tout le monde s'est blessé. Arthur Fils, un grand chelem, est-ce un rêve inaccessible?
4: Alors, qu'est-ce qu'il y a dans le journal moyen?
8: Journaux moyens, les premières éditions à 15h45. Souviens-toi, on avait diffusé la vraie voix de Duel. Et bon, c'était
4: impressionnant.
8: C'est pas Florent Pagny, quoi. Bon, c'est comme ça. Et puis 16h45, deuxième édition du journal moyen, le micro de Pascal Olmeta était resté ouvert au moment où il ne le ferait pas. Ça, c'est dangereux. Et Manu Petit revisite l'expression faire cavalier seul.
4: Très bien.
8: On adore Manu Petit.
4: Alors, il y aura du Manu Petit et il y aura peut-être, parce qu'on ne peut pas le faire non plus tous les jours.
8: Du Didier
4: Deschamps.
8: Peut-être.
4: Tous les jours, ça serait un peu trop.
8: Un peu lourd.
4: Ce qu'on appelle de l'acharnement.
8: Un peu lourd.
4: Donc, on verra. Peut-être dans la semaine, il y aura peut-être un jour où il n'y aura pas de Didier Deschamps. Ça va peut-être tomber aujourd'hui.
8: C'est Suzanne qui décide ?
4: Oui, c'est Suzanne qui décide. Et donc,
8: faut attendre.
4: Je vous le dirai à 17h, voilà. S'il y en a ou s'il n'y en a pas. Allez, on démarre avec Vara. C'est parti.
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10: Il existe des joueurs qui suivent un chemin tracé, une ascension linéaire vers les sommets.
11: La frappe, le but Kvaratskhelia.
12: Non, mais c'est sûr, à côté, c'est Vinicius et Mohamed Salah, c'est des juniors.
10: Et puis, il y a Kvisha Kvaratskhelia.
12: Faut quand même m'expliquer comment un joueur qui, depuis octobre, et pas un pied devant l'autre, il te met pas un but. Et on me dit, non mais là, attendez, mais c'est le recrue du siècle pour PSG, mais c'est fantastique. Mais vous allez voir.
13: Attention, le ballon perdu. Voilà, très bien dans la surface de réparation. Et le deuxième but parisien.
10: Il y a encore 4 ans, Kvisha était un nom que seuls les scouts les plus pointus murmuraient dans les couloirs froids des centres de formation d'Europe de l'Est.
12: Et quand il a eu des bases, je te rappelle qu'il a quand même resté 6 mois sans marquer sur un attaquant, c'est énorme.
10: On l'appelle Kvaradona, le magicien, le prodige de l'Est.
12: C'est un joueur qui va te mettre entre 10 et 15 buts, qui en Ligue des Champions a des stats qui sont très mauvaises. Mais ça va pas aider le club dans ce qu'ils ont besoin.
14: Breaking news. Est-ce que tu l'as gardé, cette boule de cristal? Non, parce que...
15: Tu
14: l'as pas gardé, mais je te l'ai dessus.
16: Mais attends, quand il est arrivé, me dis pas qu'il était pas mauvais. Après, il est devenu très bon, mais ça, c'est quand même difficile d'anticiper.
14: Putain, c'est catégorique quand même.
4: Pourquoi est-ce qu'on l'appelle la Dream Team? Bah voilà.
15: Le gilet pare-balles que tu avais juste avant l'émission, tu le changeras. Parce que là, il est
4: donc, on y va. Kvara a illuminé la demi-finale de Ligue des Champions jusqu'à même éclipser les étoiles du Bayern, Diaz et Olise au match retour. Donc, quand on parle des meilleurs joueurs du monde, son nom ne vient pas en premier, d'ailleurs. Ce qui peut faire écho un peu à ce qu'on vient d'entendre de Marion, même si c'était juste pour se moquer gratuitement. Donc, finalement, a-t-il quelque chose à envier aux plus grands actuels? Alors, on va citer qui? Yamal, Kane, Haaland, Mbappé, Vinicius, Dembélé, et puis aux plus grands tout court.
16: Attends, c'est pas tous les mêmes postes, là, quand même.
4: Voilà,
16: c'est pas tu mets les mélanges avec les attaquants, tu mets les mélanges
14: avec les à son poste, on peut dire qu'il fait partie peut-être des meilleurs du monde.
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4: On va faire un point déjà sur son image dans le milieu du foot actuellement avec Fabrice Hawkins. Salut Fabrice. Parce que Fabrice, tu sais, comment on dit, il grenouille dans ces milieux-là. Il connaît tout le monde, il sait tout. Dis-nous simplement comment il est considéré Kvara,
14: termite,
4: aujourd'hui dans le monde du foot.
17: Bah, déjà, c'est le joueur le plus décisif du Paris Saint-Germain cette saison en Ligue des Champions. 10 buts et 6 passes décisives. Et sur les 7 derniers matchs de sa compétition préférée, il a à chaque fois ou marqué ou été à l'origine de la dernière passe avant un but. C'est une première dans toute l'histoire de la Ligue des Champions. Même Benzema, quand il est ballon d'or, il n'a pas réalisé pareille performance. Les statistiques ne disent pas tout de son engagement sur le terrain. Le géorgien défend son couloir gauche, on l'a vu, comme si sa vie en dépendait. Ça soulage les défenseurs et les milieux et ça plaît énormément à son entraîneur. Il a été chouchouté justement dès le départ par Luis Enrique, qui croyait énormément en lui. Et pour beaucoup maintenant, il est considéré ou comme le meilleur joueur du monde, en tout cas comme l'un des meilleurs joueurs du monde.
4: Voilà, Vincent, est-ce que c'est ça la question en fait? Ou le meilleur joueur du monde, ou l'un des meilleurs joueurs du monde? Et oui, c'est pas tout à fait la même chose, c'est même pas du tout la même chose.
14: Je me laisserai à son poste, c'est le meilleur du monde.
4: Alors à son poste, on a un Luis Diaz par exemple.
14: Non, mais il a sombré. Lui, il a sur les deux matchs, deux confrontations de très haut niveau, ce qui se fait de mieux dans le foot mondial.
15: Oui, la finale en deux actes.
14: Ils sont gentils, le Mexique, tous les championnats de blaireaux, bon, ils ne sont pas invités. Ce qui se fait de mieux, c'est la Champions League. Donc, les deux.
4: On a Rafinha,
14: les deux grosses équipes de la Champions League, c'est le PSG, c'est le Bayern. Donc, la plus grosse confrontation qui a une finale avant l'heure. qui sort deux matchs d'affilée de très très haut niveau, qui est dangereux, qui fait gagner son équipe avec ce centre, qui a failli marquer encore une paire de fois, mais qui est surveillé, qui a des cannes, qui revient défensivement, qui est un joueur le plus complet. C'est-à-dire, c'est un ratagan, c'est un ratier de Stora, c'est un ratier qui défend, qui a la lèvre. Tu vois, tu le sens, il a la langue qui pend, à la 80e minute, on refoule l'accélération. Je me régale, moi, de le voir. Techniquement, pim, petit crochet intérieur. Il revient sur son pied droit. Fluf, il te fout de s'enrouler le ballon qui tourne comme ça. Tu vois, le coup du guidon. Hop, il est là avec le guidon, il tape et puis, hop, il les amène comme ça. Le coup de la scoliose. Le ballon, il revient dans le truc. Le meilleur du monde à ce poste, je peux te le dire.
4: Et le volume. Et le volume.
14: Là, sur le momentum, le volume de jeu, le meilleur club du monde, le PSG, avec le Bayern, les deux meilleurs dans la plus grande compétition du monde. Parce que c'est là, parce que si tu me dis, il est bon contre Nantes. Il la manque.
4: Attention.
14: Oui, attention. Mais tu vois, donc c'est le meilleur. Pour moi, c'est le meilleur du monde actuellement à son poste.
4: Donc, tu vois, c'est typique de ce que génère ce mec. On n'ose

0: Dembélé, parce qu'il fait quand même, c'est pas le même match, qu'il fait là. C'est pas le même match. Il a un peu
1: de le volume, le côté refus défensif, son côté ratier, comme tu dis,
0: qui est. Il revient d'eau, il traverse le désert de Mauritanie.
1: Ouais, oui, non, mais c'est aussi ça qui fait la beauté de son jeu aujourd'hui, c'est qu'il est capable d'être très efficace à son poste, mais aussi il a un repli défensif. Il donne sa vie pour le club. Alors effectivement, lui, il a pas la nationalité ou le pays. Pour aller chercher un grand titre. Et derrière, ça s'arrête là. Sa vie, ses titres, son palmarès, il va le faire avec son club. Ça, il faut le prendre en compte. Il y a d'autres grands joueurs
0: qui peuvent avoir derrière.
1: Mais en tout cas, moi, je vais plus loin que toi. C'est même pas à son poste. C'est qu'aujourd'hui, je ne vois pas qui est meilleur que lui sur un terrain de football. Ouais. Personne en ce moment. Personne. Et on met une nationalité différente à Kvara. Et il est l'ultra favori pour le Ballon d'Or.
2: Pour être Ballon d'Or.
3: Oui, s'il est brésilien.
1: Donc, quelque part, c'est lui le meilleur. Il y a d'autres joueurs, évidemment, qui sont dans un rôle plus sombre, plus moins voyant. Ouais. On parle de Vitinha Neves, c'est très très haut niveau aussi, mais c'est pas les mêmes.
0: Le gros problème du Ballon d'Or, c'est qu'après il y aura la Coupe du Monde, ça sera
1: évidemment.
2: Et puis après, t'as le talent individuel de Yamal quand même.
1: Pour Dembélé, pour Rafinha, Harry Kane. Dans un style différent, Pierrot. Harry Kane, il te met encore un but l'autre fois, mercredi dans la dernière minute.
2: Il est monstrueux.
1: Il pèse pas sur le jeu comme peut peser.
3: Il pèse différemment.
0: Je vois que lui, différemment ou pas différemment, il pèse sur le jeu. Tu sens que lui, le Bayern, tu l'enlèves, c'est plus du tout la même. Alors qu'au PSG, t'enlèves Dembélé.
1: C'est moins spectaculaire.
0: Il manque moins quelque chose. Regarde Hakimi. T'as l'impression, Hakimi, on en a parlé hier. Tu l'enlèves, tu te dis par qui on va le remplacer. On le remplace.
3: Marion, qu'a-t-il envie au plus grand?
2: Non, mais rien du tout. Et tout ce qui a été dit, je suis complètement d'accord avec mes collègues. J'aimerais simplement rajouter qu'effectivement, je pense qu'il y a quand même une personne qui l'a énormément aidé à progresser. C'est Luis Enrique. Parce que très honnêtement, quand il est transféré en janvier 2025...
0: Et toi, qui lui as donné confiance.
2: Et qui fait la première moitié de saison à Napoli. On les a vus, ces matchs au Napoli. Je ne pense pas qu'il y ait une personne qui pouvait envisager le niveau qu'il a, atteint aujourd'hui.
3: La première saison où il est monstrueux à Naples, quand même. Ouais. Avant ses difficultés.
2: Oui, mais je trouve exactement les difficultés qu'il a eues, elles ont été quand même réelles. C'est un joueur qui aujourd'hui a 25 ans et quand il est transféré, il en a 23. Je pense que d'intégrer le collectif qu'il a intégré, on sait très bien aussi qu'il y a beaucoup de choses qui se sont lancées du PSG l'année dernière, en particulier lorsqu'ils sont menés 2-0 contre City et puis derrière tous goupillés. Mais il a effectivement atteint un niveau de jeu actuel qui le met parmi absolument les meilleurs du monde sans aucune discussion possible. Après, malheureusement, il n'est pas très bankable. Il vient effectivement d'un pays, la Géorgie, qui n'est pas une très grande nation du foot, et donc il y a un manque d'exposition médiatique qui va certainement lui coûter pour éventuellement aller chercher un Ballon d'Or, d'autant plus que on sait très bien que c'est pas la Géorgie qui va être championne du monde. Donc des pays où tu as un joueur comme Yamal ou comme Michael Olise en France, qui vont être capables d'avoir la capacité d'être champion du monde et de rajouter effectivement des qualités techniques individuelles exceptionnelles et des gros résultats en club, certainement malheureusement pour lui le Ballon d'Or va lui passer sous le nez. En revanche,
1: Olise Marion, il gagnera pas la Champions League, donc déjà il a un coup d'avance.
2: Non, bien sûr, mais tu peux être champion du monde.
3: Le monde va vraiment marquer les esprits, donc tout
2: exactement.
3: Est possible pour ces mecs-là.
2: Surtout sur une année de Coupe du Monde. Yes. Mais en revanche, qu'il ait un impact absolument colossal sur le PSG, les stats ont été données. Il est à 10 passes, 6 passes D, et c'est le premier joueur de l'histoire à avoir être autant décisif et être décisif sur tous les matchs. Le caviar qu'il donne à Dembélé sur le match retour du Bayern, il est absolument monstrueux. Donc c'est un joueur exceptionnel. Malheureusement, effectivement, avec une petite nation comme la Géorgie qui manque de poids, certainement, alors qu'il a le potentiel réel d'être Ballon d'Or, il l'aura certainement pas, mais ça reste un joueur qui a eu des progrès monstrueux et qui est monstrueux sur le terrain.
1: Ça peut dépendre aussi de ces deux derniers matchs là, enfin de cette finale. De ce qui va se passer. La Coupe du Monde, tu peux aussi avoir un titre avec un pays où il y a personne qui ressort de cette équipe là. C'est rare, mais ça peut arriver.
2: Au vu des équipes actuelles
1: aujourd'hui, on a quelques joueurs français, on a quelques joueurs argentins, un joueur allemand. Je vois pas qui va d'un coup se révéler. Harry Kane, évidemment, s'il fait une énorme Coupe du Monde avec l'Angleterre.
2: Oui, non, mais tu vois, Ousmane.
3: Il y a mal le client.
2: Ousmane,
1: pour valider un Ballon d'Or, et la liste est courte.
2: Tu vois, si t'as Ousmane qui remporte la Champions League à nouveau et qui est champion du monde
1: avec la France,
2: t'as quand même Yamin Yamal sur les qualités individuelles.
3: Mbappé va prendre Coupe du Monde aussi.
4: Il a bien pris l'Espagne et champion du monde qui met 10 buts, il pourra tout à fait.
3: Alors, Kvara, qu'a-t-il à envier au plus grand? Nous avons Johan au 32-16. Salut Johan.
5: Salut Johan.
0: Comment
5: Comment allez-vous?

0: Mais ça bricole, tranquille.
1: Et toi, oui, tu nous appelles d'où? Moi, Barraskelia, il est capable de le gagner, le ballon d'or. Il suffit pas de gagner la Coupe du Monde, hein, il suffit de gagner avec des champions, être un joueur magnifique comme il est. À chaque fois qu'il est sur le terrain avec le Paris Saint-Germain, il est capable de faire gagner un match.
2: Alors, à chaque fois, dans les grands matchs.
3: Dans les grands matchs, oui, mais
2: c'est ce qui fait les grands. Hein.
4: Voilà. Ce début de saison, dans les matchs de Ligue 1, il était...
3: Contre Nantes et contre Angers,
1: les restes motivés. C'était
0: un peu général.
1: C'était c'est vrai qu'en Ligue 1, mais après, la dame qui est à côté de vous, qui est...
4: Germaine, Coupe de Champion, Marion Bardelouis,
1: Elle a dit tout simplement que oui, Barraskelia, il a rien à devoir au plus grand, parce que je pense que franchement, il est exceptionnel. Moi, je le trouve un des meilleurs joueurs actuellement. Il fait peur à tout le monde. Il est décisif quand il peut être. Non, franchement, moi, j'ai rien à lui reprocher. Hein.
0: Non, mais j'ai
5: pas et personne ne lui reproche rien.
0: Personne ne lui reproche rien.
3: Même vous, madame.
4: Vu qu'on a encore une minute, on peut se poser la question en fait. Quand tu élis le Ballon d'Or, est-ce que jamais tu te dis que tu élis juste le meilleur joueur du monde, est-ce que tu peux te dire que malgré tout,
6: peu importe
4: tu penses
6: monde,
4: que c'est lui le meilleur sur la saison et que tu votes pour lui?
0: Non, parce que le Ballon d'Or, du monde. Pour moi, le meilleur, c'est, il faut des résultats, il faut les meilleurs résultats.
3: Pas, ils font pas
0: le meilleur, faut le meilleur. Parce que autrement, tu dis, oh, bah, le mec, il a fait 150 jongles, c'est le meilleur joueur de technicien de football. Non, il faut des résultats au bout. Autrement, c'est pas possible.
3: Ouais, mais là, la problématique, Vincent, avec lui, c'est qu'on ne peut pas lui reprocher de ne pas être dans le bon pays.
5: Non, mais regarde Modric. Il est où Modric à Ballon d'Or? Mais oui, la Croatie fait finale de championnat du monde. C'est la Croatie mais en poule, il n'est jamais ballon d'or, Modric.
0: L'année où il y a une Coupe du Monde, hélas,
5: après, si tu l'as pas, obligé de prendre en
6: il est jeune, t'es pas à l'abri. La Géorgie, c'est ils progressent énormément. Moi, j'ai toujours en souvenir la Bulgarie de Stoïkov.
4: Surtout, ils peuvent faire un bel euro.
6: Stoïkov, au début, on dit qu'il n'a aucune chance d'avoir un ballon d'or. Finalement, qu'est-ce qui se passe? La Bulgarie va en demi-finale du mondial. Il a terminé ballon d'or.
0: Ouais, mais la Géorgie, ils ont une équipe, la Géorgie.
6: Ils sont en grand progrès.
4: Ils étaient qualifiés au dernier euro.
3: Ils ont fait jamais. Sous Willy Sagnol, ils ont fait un grand pas en avant. L'émergence de certains joueurs et ils peuvent devenir une nation en Europe, en tout cas, qui gêne.
6: Comment rugby progresse, Vincent, les Géorgiens?
0: Oh, mais les Géorgiens, ça fait longtemps qu'en rugby.
6: Non, mais ça va vite.
0: Ils sont pas mal, quoi.
4: Qui est le sélectionneur de la Géorgie en rugby?
0: Ah, je sais plus.
4: Merci à Johan.
0: Je sais plus.
6: Mais c'est pas lui.
0: Faut pas que ça devienne habituel de me poser des questions dont vous connaissez pas les réponses non plus.
4: C'est un Français.
0: Oui, non, mais vas-y, tape. Oui,
6: non, Pierrot, il y avait un Anglais.
5: C'est Pierre-Henri Brocan.
3: Il y a un Anglais qui s'est fait. Pierre est en train de faire durer le plaisir pour essayer de trouver.
4: C'est Mario qui a raison, non? C'est Brocan.
6: Je crois qu'il n'y a pas de sélectionneur. Vincent,
4: ouais, c'est Pierre Brocan.
6: C'est Brocan?
5: Ben si, c'est Pierre-Henri Brocan qui sera sélectionneur jusqu'en 2027.
6: Ah, mais il n'est pas encore parce qu'il est encore à Brive là, Brocan.
0: Ah oui, il est à Brive.
4: Fait, non,
5: non, devient le sélectionneur de la Géorgie jusqu'en 2027. Il vient de signer.
4: On est bien. Dans un instant.
0: Merci,
5: Marie. La dame.
4: Merci, madame, pour
5: l'information. Merci.
6: Vincent, c'était ton ami Coquerel qui était sélectionneur de la Géorgie qui s'est fait virer parce que.
4: Il est immense, Gvara.
6: Peut-être jamais.
4: Dommage que la Géorgie n'ait pas fait la Coupe du Monde.
6: Il sera peut-être jamais Ballon d'Or. Il le sera peut-être Ballon d'Or.
4: Il n'y a pas de prochain
6: monde ou pas d'euro. Ouais, c'est possible.
4: Hervé Ngapet revient en France. Il va tout nous expliquer avec le rêve des JO 2028. À tout de suite.
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10: Le meilleur du Super Moscato Show sur RMC. Oui. Dans une demi-heure, Adrien débat sur Arthur Fils.
11: Un grand chelem, est-ce un rêve inaccessible? C'était avant sa blessure, avant Roland Garros. À ce moment-là, il cartonnait, puis il jouait.
12: C'est avant qu'il aille à Rome.
11: Tous nos consultants, Sarah, Marion, Julien, nous disaient il joue top 4.
12: Voilà.
11: Il joue top 4 dans sa demi-finale potentielle à chaque grand chelem.
12: C'est-à-dire qu'il aurait gagné Roland Garros.
11: Mais il va revenir. C'est pas grave, ça va le faire.
10: Et puis, Erwin Gapet dans un instant. Et juste après, restez bien avec nous parce qu'on fait la comparaison Loeb-Ogier. Alors c'est un débat qu'on a fait mille fois, mais là Ogier a rattrapé Loeb, au moins sur quelques statistiques. Loeb reste-t-il au-dessus d'Ogier? C'est dans quelques minutes après l'interview d'Erwin Gapet.
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10: Erwin Gapet, double champion olympique de volley, qui revient dans le championnat de France à Tours, là où il a démarré en 2008. Vincent, salut Erwin.
13: Salut tout le monde.
14: Comment il va?
13: Salut. Ça va.
14: Salut. Mais quand tu dis tu vas jouer à Tours, tu vas y vivre aussi?
13: Eh ouais.
14: Non.
15: Ça, c'est la loose.
13: Non, c'est très bien Tours.
14: Bah, oui, mais tu te rendras dans deux ans, tu crèmes la fête.
10: C'est pas très loin de Paris.
14: C'est ça, ouais. C'est ça. Je déconne, c'est bien Tours, non, c'est super.
10: Pourquoi ce retour dans le championnat de France, Erwin?
13: Bon, ça fait un petit moment là que j'avais envie de rentrer en France, me rapprocher de la famille aussi, hein. Parce que la famille, quand t'es sportif de haut niveau, elle subit beaucoup. Là, les enfants, ils commencent à grandir et tout. Il fallait se rapprocher. Et puis, comme il y a l'envie d'aller à LA, fallait que j'aille quand même dans une grosse écurie, dans une équipe qui est compétitive, qui va jouer les titres et qui va faire la Ligue des Champions. Donc Tours, c'était le meilleur choix.
10: Alors justement, le président de Tours, François Bruno, a un projet ambitieux, notamment autour de toi. Le budget a augmenté de 30% pour la saison prochaine.
14: La bête est gourmande.
10: Tu parles de Ligue des Champions. Quand on regarde ton palmarès, tu as gagné 7 titres avec les Bleus. Tu es champion dans 2 pays différents, des coupes nationales dans tous les pays où tu as joué, mais pas la Ligue des Champions. Ouais. Est-ce que c'est possible avec Tours?
13: Je sais pas si c'est possible tout de suite. Il y a encore une différence économique qui est trop énorme.
10: C'est quoi la différence justement par rapport aux meilleures écuries?
13: Bah là, tu vois, je crois que Tours c'était 2,4 millions cette année le budget.
10: Ça va passer à 3 du coup.
13: Il y a les grosses écuries, il y a 7-8 millions, tu vois. Donc
14: c'est 8 millions.
13: Ils sont très très armés, ils sont armés pour gagner la Ligue des Champions. Moi, je trouve que le président, il a fait un recrutement intéressant et qu'on va pouvoir aller embêter même des gros. On a vraiment une équipe super homogène avec des jeunes qui ont intégré l'équipe de France déjà l'année dernière. Après, de dire qu'on va gagner la Ligue des Champions l'année prochaine, ce serait mentir, mais je pense qu'on peut peut vraiment exister sur la scène européenne.
10: T'as traversé le monde grâce au volley, t'as même fait une pige en Iran, t'as joué en Turquie, en Italie, en Russie. C'est quoi ta plus belle expérience finalement?
14: Si tu veux revenir en Iran en ce moment, tu nous disais tout à l'heure. T'aimerais bien revenir là-bas. Ouais.
13: Ça a été un peu
14: craqué. Tu t'es laissé pousser la barbe d'ailleurs, c'est pour ça
15: qu'entre Tours et l'Iran, il y avait quand même...
14: Ouais, c'est mieux. Reste à Tours, ce sera mieux.
10: Mais honnêtement, ça fait un peu rêver sur le papier, la Turquie, la Russie, l'Italie.
13: C'est l'Italie. J'ai fait 9 ans en Italie. Je pense que c'était là où j'étais vraiment le mieux. J'étais vraiment à la maison avec une équipe qui était devenue une famille. Donc non, l'Italie c'était top et en plus tu bouffes bien.
14: La qualité de vie.
13: Il y a du bon vin et tout.
14: La qualité de vie, génial.
13: C'était top.
10: T'as jamais été tenté par une expérience au Japon comme Antoine Brizard?
13: L'Asie, ça m'a jamais trop. Non, l'Asie, ça m'a jamais trop attiré.
14: Les pâtes sont moins bonnes. En vieillissant, les pays asiatiques, c'est bien parce que le filet est plus bas, non?
10: Erwin Gapet dans le Super Moscato Show. Alors, t'expliques aussi que bon, tu te rapproches de ta famille et que c'est aussi sympa pour un voleur français de jouer en France. Ce que font beaucoup les Italiens parce que les clubs sont plus puissants économiquement. Est-ce que ça, c'est un regret dans ta carrière? Est-ce que tu aurais aimé plus jouer en France?
13: Bah bien sûr, hein, tous. Hein, tous, toute notre génération, là, on était tous à peu près en Italie en même temps et on enviait les Italiens qui jouaient dans leur pays, dans leur ville, et là où ils sont nés, tu vois. C'est quelque chose qu'on a envié. Après, ça nous a permis de découvrir d'autres trucs, d'autres choses. Mais c'est vrai que quand on en parlait un peu off, quand tu te rapproches de la trentaine, tout le monde a envie un peu de rentrer à la maison.
10: Mais le paradoxe, c'est que ça vous a rendu peut-être plus fort, puisque l'équipe de France de ta génération, on peut le dire, même si la concurrence est très élevée, a été la meilleure équipe du monde. Il y a 2 titres olympiques consécutifs, il y a un titre européen, la Ligue des Nations. C'est le fait d'avoir joué à l'étranger aussi qui a permis ça.
13: C'est sûr, c'est le fait qu'on parte à peu près tous en même temps, au même moment, dans les gros clubs européens, qui a fait qu'en équipe de France le niveau il a augmenté. Ouais.
14: Et puis pour les sportifs, ce qui est attrayant en France, c'est qu'il y a un abattement de 50% sur les impôts. Ah non, merde, excusez-moi.
10: Quand tu reviens, souvent tu as un avantage fiscal. Hein. Quand tu reviens de l'étranger.
14: Mais ça s'appelle
10: l'impatriation.
14: L'impatriation.
10: Denis, ça, ouais. Avec Erwin Gapet.
14: Écoute, moi, non, je m'en vais, je reviens. Mais ça marche pas.
16: Sans dénigrer le championnat de France, est-ce que c'est pas un peu de la facilité de revenir chez toi? Même pas bah, nous expliquer tout le pourquoi du comment, mais est-ce que c'est pas un peu la facilité?
13: Bah, la facilité, finalement, je vais avoir plus de...
16: Par rapport au confort, je te parle, moi. Tu vois ce que je veux dire? C'est est-ce que ta motivation, elle sera à la hauteur des attentes de tous les gens qui vont venir te voir?
13: Ben, tu vois, j'ai fait... après les Jeux, je suis parti jouer à Poitiers, donc la ville d'où je viens, pendant 3 mois. Quand je pars, on n'est pas premier du championnat. Donc du coup, tu vois, moi, je me mets un peu, ça me met un peu la pression aussi. Moi, je trouve que je me mets plus en difficulté qu'autre chose parce que d'accord. Je rentre en France et si
15: on compte sur toi, quoi.
13: Ouais, c'est ça. Ouais, ça dépend un peu, pas que de moi, mais ça dépend beaucoup de moi, quoi.
14: Tu mets la pression.
13: Il y a beaucoup d'attentes.
15: Tu t'exploses en fait.
14: Oui, tu t'exploses quand même. Parce que la Tour, ils ont des attentes comme le Messi, quoi. Ouais. Je présume qu'ils mettent les petits plats dans les grands.
10: Tu avais des propositions de plus gros clubs?
13: Ouais, j'aurais pu rester à l'étranger, mais ça devenait... je pense qu'il me fallait aussi un projet, aujourd'hui à 35 ans, un projet qui me tient à cœur. Le fait que j'ai commencé à Tours, que ce soit le premier club qui m'ait lancé, c'est quelque chose vraiment auquel je tiens aujourd'hui. S'il y a un projet qui me parle pas, même s'il y a beaucoup d'argent, ça va... Fenerbahçe, je me sentais pas bien. C'est pas un projet qui m'intéressait.
14: Donc Tours, ils ont 2,5 millions de budget, ce qui veut dire que les autres sont pas payés, quoi.
10: Alors, on va parler de l'équipe de France, puisque le but ultime, c'est Los Angeles 2028.
15: C'est exactement ce que j'allais dire. Vas-y. Non, mais tu m'as enlevé les mots de la bouche. J'allais dire l'objectif ultime, avec les mêmes mots, c'est donc Los Angeles 2028. Et après, il se passe quoi? Est-ce que tu as déjà envisagé l'après ou c'est quand même dans 3 ans, donc tu te dis, bon, allez, step by step, et on va faire le taf d'abord, on va se qualifier et ensuite...
13: Non, la seule certitude que j'ai, c'est qu'après Los Angeles, l'équipe de France, j'arrêterai.
15: Ok.
13: Ça, c'est sûr.
15: Mais en club?
13: Et en club, je pense que ça, ce sera plus au jour le jour, si physiquement ça va, si même dans la tête.
15: Mais t'es une bête, ça va aller.
13: aujourd'hui, finalement, je trouve que c'est dans la tête, quoi. Faut avoir envie d'y aller tous les matins et tout.
15: N'en parle pas, c'est pour ça que j'ai arrêté, moi.
14: C'est à cet âge-là qu'on s'arrête.
15: Ouais.
14: Parce qu'au bout d'un moment,
15: il y a de la lassitude.
10: Alors, t'as près de 350 matchs en équipe de France. Le palmarès, on l'a rappelé tout à l'heure. Cette saison, tu as fait une pause avec l'équipe de France. Et il y a ces JO en point de mire. Et donc, j'ai lu dans tes interviews récentes qu'il va falloir que tu regagnes ta place. Ça nous semble. Nous, pas évident que pour un mec qui a ton statut, il faille que tu gagnes ta place. Explique-nous ça. Est-ce que c'est simplement du politiquement correct ou t'es réellement en danger?
13: Non, c'est réel. Je pense que tous les mecs là, qui sont là depuis un certain bout de temps et qui ont décidé de prendre une pause cet été parce que c'est dur, mais surtout mentalement, je pense, il y a des mecs qui vont arriver là. Il y a des jeunes qui sont même plus... si jeune que ça, parce qu'aujourd'hui, pour moi, quand t'as 22 ans, t'es plus un jeune, quoi. Ouais. Tu joues dans des grands clubs et tout, et qui vont prendre de la place, qui ont signé dans des gros clubs en Europe. Et donc, l'été prochain, quand on revient, les cartes sont un peu rebattues. C'est comme ça, hein, le
17: sport. Donc, tu dois faire tes preuves avec Tours et gagner ta place réellement.
13: Moi, je pense que ma présence au jeu à LA dépend des deux saisons que je vais faire.
15: Ouais, puis c'est important de jouer pas comme si tout était acquis d'avance. Mm. En fait, ça permet de se challenger, de se pousser, d'aller à l'entraînement. Sinon, il y a forcément pas de motivation. Si on se dit, bon, bah, j'ai ma place, ça pousse, en fait.
16: Alors, la seule concurrence, Denis, en fait, c'est toi la seule concurrence, en fait. Mm. C'est ce que tu
14: fais. C'est parce que t'as l'air de dire.
13: Non.
15: Les jeunes qui arrivent, il a dit.
16: Lui, il veut pas dire le contraire, mais je pense que lui.
11: Si c'est à son niveau,
14: c'est fort ce que tu dis quand même.
16: Oui, c'est fort, mais je le pense. Puissant. Je le pense vraiment.
11: Pour finir, un petit point perf physique,
17: parce que je sais que ça te parle, Vincent. Donc ça, c'est sur le site de la Fédé de volley. Donc je sais pas si les chiffres doivent être exacts. Je suis
14: sur le poids. Sur le poids, je pense qu'ils vont se planter.
13: Je pense pas.
14: Je pense que mettre sans plus une troisième ligne.
11: Il n'y a rien sur le point parce que
14: quand même mec qui joue au volley.
11: A priori, t'as eu du mal pour la photo enfiler le maillot de tour, mais bon.
14: Quand je l'ai vu rentrer, j'ai dit c'est Aldrit, le mec de La Rochelle.
11: Non, regarde, hauteur d'attaque 3m58, hauteur de bloc 3m27. Ça veut dire que c'est la hauteur de ta main en attaque et en défense.
13: Je sais pas ce que c'est ça. Je sais pas. Mais les derniers tests que j'ai fait, j'avais 17 ans. Et c'est toujours les mêmes. Parce qu'on n'a pas refait de test.
14: C'est comme au rugby, le poids à la taille, c'était quand t'as 18 ans, t'as
17: Non, mais les chiffres font tourner la tête quand même. Parce que je suppose que la plupart des volleyeurs ont des perfs de ce type-là.
14: Ça fait moins de 3m50.
15: C'est difficile à imaginer.
14: Non, c'est pratique quand t'as une ampoule à changer. Tu dis, oh, la poule en haut, là, s'il te plaît.
11: Arvin Gapet dans le Super Moscato Show, merci beaucoup.
14: Merci.
11: Bonne saison avec Tours.
15: Merci.
11: Et rendez-vous bon courage à Los Angeles.
13: Ça va le faire.
14: Tu vas finir à Los Angeles, champion du monde. Voilà, champion olympique.
16: Ce sera mieux.
11: Et voilà, Arvin. Il est costaud, Arvin Gapet.
17: Oui, Arvin, il avait quelques kilos en trop quand il est revenu nous voir.
11: Souvent, mais il fait le yo-yo, mais après, quand il y a une compétition, il sait s'affûter.
17: Ah, bah là, il doit être en pleine préparation, là. Pour la reprise.
11: Ah, bah là, ils doivent transpirer. Ils doivent faire chaud, là. Ils doivent faire des 30-30, tu sais. Pierrot, le rallye, on aime bien débattre de rallye de temps en temps dans le Moscato Show.
17: On parle des légendes.
11: Et à chaque fois on s'écharpe. L'Hub reste-t-il au-dessus d'Ogier?
17: Ah oui, c'était après le 9e titre de Sébastien Ogier.
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19: Je vous rappelle que samedi, Sébastien Ogier a l'occasion de devenir champion du monde pour la 9e fois, comme Sébastien Loeb. Match entre deux immenses champions. Loeb reste-t-il au-dessus d'Ogier selon vous? On va essayer de les départager. Alors bien sûr, pour l'instant, il y a un titre de plus pour Loeb, hein, puisque c'est pas gagné pour Ogier, mais Nicolas Paolorsi a fait le détail de ces deux palmarès immenses. Salut Nico.
20: Salut Moscato Show.
19: Salut à tous. Qu'est-ce qui les différencie?
20: Alors déjà, tu parlais des potentiels 9 titres pour d'Ogier, pardon, on se projette sur ça. L'Hub, c'est 9 titres, mais c'est 9 titres consécutifs, entre 2004 et 2012, qu'a pas fait Sébastien Ogier. Sébastien Loeb, c'est 80 victoires en WRC, c'est le total le plus élevé de l'histoire, et c'est un ratio de victoires de 50%, c'est-à-dire que un départ sur deux, Vincent, Loeb, on savait qu'il allait gagner la course, et c'est environ 120 podiums en carrière pour Sébastien Loeb. Sébastien Ogier, c'est différent. Déjà, il a 8 titres. Il a 8 titres qu'il a gagné avec 3 équipes différentes, ce qui n'est pas le cas de Loeb, hein, qui a fait toute sa carrière chez Citroën. C'est 66 victoires, Ogier, et c'est en longévité plus fort que Loeb, parce qu'en plus, Sébastien Ogier, depuis 2021, il a réduit son programme. C'est un pilote à temps partiel, Vincent. Ça veut dire qu'il ne participe pas à toutes les manches du championnat du monde. Cette saison, il n'en a fait que 10 sur 13. Pouvoir concilier vie de famille et sport de haut niveau. Et sur les 10 courses, 9 podiums, 6 victoires. Donc voilà, il arrive à jouer le titre de champion du monde encore, Sébastien Ogier, en allégeant ses programmes. Mais quand on compare les statistiques, franchement, les deux sont extrêmement proches, niveau palmarès, que ce soit même sur les petits détails, sur les surfaces sur lesquelles ils ont gagné, ils sont vraiment très proches l'un de l'autre.
19: Alors, Loeb est-il toujours au-dessus d'Ogier pour Vincent Moscato?
14: Mais c'est différent. Loeb, c'était le premier médiatique, le premier. D'abord, c'est 9 titres consécutifs, ça se trouve que c'est un exploit. Tu peux le mettre en parallèle avec Ogier qui lui a été dans trois marques différentes.
19: Ça, c'est
14: aussi un exploit. Mais je mettrai Loeb, parce que Loeb, c'est le premier qui a été médiatique, qui a été un support pour son sport. Être un support pour son sport, c'est très important. Rappelle-toi, tu te souviens de Loeb, tu te souviens aussi d'Auriol.
1: Ogier est plus discret, mais c'est important pour un sport, il faut le porter, ce genre de truc. Oui, oui, bien sûr. Et puis l'homme, le problème de l'homme, il a fait toute sa carrière, 9 trucs, plus de 10 ans, Elena. en étant sourd, parce qu'il avait un problème de l'homme. Et donc, avec Elena, avec un petit grassouille à côté, ils se sont fâchés. C'est dommage parce que l'équipe était bonne.
21: Bonjour, oui, debout,
1: Elena. Ouais, Elena. Ouais, non, mais c'est très, très bien. Les deux, super, super pilotes, bien entendu. Mais la primeur, parce que l'homme, tout le monde en parlait. C'est important pour ces sports qui sont pas très connus du grand public. C'est important d'être un support, de le faire connaître. Et l'homme était l'homme providentiel. Même Auriol, en 94, quand il est champion du monde, crois-moi, il en parlait. Attention, je sais pas si Auriol n'était pas plus médiatique. C'est Hubert Auriol.
20: Hubert Auriol.
21: C'est le Dakar.
1: Auriol. Tu vois, Auriol, voilà. Il y a eu Vincent Auriol aussi.
17: Oui, mais alors, c'est pas le même sport.
1: L'Élysée.
20: C'est vrai, c'est un politicien. Un homme politique.
17: Non.
1: Stephen. C'est président de la République.
20: C'est Vincent Auriol?
1: Ben oui, Vincent.
20: T'es président de la République?
1: Oui, bien sûr.
20: Quelle République?
1: Bien avant Mitterrand.
17: Alors, on est. Eric, qui est devant l'autre?
21: C'est une bonne question, parce que même s'il y a un titre de retard qui peut être comblé ce week-end, il y a vraiment des arguments pour les deux. D'accord avec Vincent sur le fait que Loeb, c'est le premier, 9 titres d'affilée, icône médiatique, puisqu'on l'a vu faire des pubs à la télé.
1: Sans mettre le nom dessous, tu vois.
21: Ben, voilà. Disons qu'il est sorti du cadre du rallye, quoi, parce que tu notes la notoriété sur ce plan-là, c'est-à-dire qu'il faut arriver à sortir de son sport. En rallye, malheureusement, il y a Darniche qui l'a fait. Rappelle-toi quand il s'est fait greffer les cheveux là et qu'il faisait des pubs pour. T'as rappelé qu'il était chauve, il a une mèche. On le voit pour la sécurité routière régulièrement. Ça a été un très grand pilote. Il était médiatique aussi à l'époque. Sauf que moi, ce qui me plaît chez Ogier, c'est la longévité, Nicolas dit, et surtout, il a gagné avec plusieurs voitures différentes. Et ça, c'est quand même significatif, tu vois. C'est comme si tu me dis, Verstappen, il est 9 fois de suite avec Red Bull qui est la meilleure voiture du plateau. C'est super. Mais regarde Hamilton, quand il se met en danger, qui va chez Ferrari, d'un coup, c'est plus pareil. Lui, il a fait ça. Il a pris ce risque-là. Et ça, c'est quand même à mettre à son crédit. Voilà. Donc là, aujourd'hui, j'arrive pas à les départager. Lundi, si tu me refais le débat qu'il est 9 fois champion du monde, Ogier, je pense que j'aurai une préférence pour Ogier à ce moment-là.
1: Ah ouais, non, mais toi, tu me dis que le niveau, il était faible. Hier, on fait un débat, tu me dis, il n'y a pas de niveau. Cette année, ils sont nuls. Donc, tu me dis, d'ailleurs,
21: si heureusement, tu sais, on a de la chance à la radio. C'est que les bandes, on les garde. Hein. Et Suzanne les ressortira quand on recevra Ogier.
17: Stephen.
1: La gueule, quand même, hein.
22: Moi, c'est un débat que
21: t'imagines s'il fait 90 et
1: 120 kilos. Bon, je risque rien. Comme pilote, en général, ça arrive pas.
22: C'est un débat qui est embêtant pour moi parce que, après Sébastien Loeb, j'ai arrêté de suivre ce sport, en fait. Pour moi, ce sport a disparu après Sébastien Loeb, parce que comme Vincent l'a dit, Loeb c'était un peu le précurseur. Il y avait Auriol, moi j'ai pas connu.
17: Loeb c'était
22: ma génération.
1: Comme moi le basket quand t'as arrêté.
22: Ouais, je sais, mais Loeb c'était aussi Citroën, constructeur français.
1: Oui, t'as raison.
22: Ça nous parle aussi quand t'es 9 fois champion du monde avec un constructeur français. Ça parle un petit peu plus quand t'es avec Toyota ou Volkswagen. Et puis Eric en a parlé, ou Vincent, je sais pas si vous l'avez fait hier. Moi, cette concurrence avec des noms qui me parlaient, en fait. Quand t'avais Solberg, quand t'avais Sordo, c'était des noms qui, tu vois, t'avais cette compétition. Aujourd'hui, je connais pas les concurrents de Ogier.
21: Ah bon, Neuville, Tanak. Ouais, mais c'est parce que tu t'intéresses pas que tu connais pas. Ce que tu viens de dire, que tu t'intéressais avant.
22: Ce sport m'a perdu, en fait. Parce que je sais pas pourquoi il m'a perdu, mais parce que l'homme était le premier. Je peux pas comparer les deux. Pour moi, l'homme restera toujours devant Ogier, tout simplement.
1: Après, les mecs le disent souvent. Soit les mecs
17: la parole à Alexis au 32-16. Vous êtes très nombreux à faire au
1: 32-16. Ils nous regardent plus, Nicolas.
17: On va parler rallye sur RMC, donc nous accueillons Alexis. Salut Alexis.
23: Salut à tous.
1: Comment il va, Alexis?
23: Eh ben ça va, impeccable, un peu enrhumé, mais ça va.
1: C'est pas grave, t'as qu'à mettre une écharpe.
20: Qui est au-dessus de qui?
23: C'est Loeb qui est un petit peu au-dessus. Moi, le seul regret que j'ai, c'est qu'ils ont été qu'une saison coéquipiers et j'aurais bien aimé qu'ils le fassent un petit peu plus souvent.
1: Ouais.
23: Maintenant, Ogier, il s'en va, il revient. Moi, je pense que L'année dernière, Loeb, il est revenu, il a gagné Monte Carlo. Loeb, moi, je pense qu'il s'est arrêté pour faire autre chose et que s'il avait continué, ben, il casserait la gueule à tout le monde. Mmh. Et Loeb, il a battu, je crois que c'est Eric qui vient de le dire, il a battu des Solberg, des Grönholm, des Carlos Sainz, avec des voitures comme des Mitsubishi, des Subaru, des Peugeot. Il y avait un vrai niveau. Là, les voitures, elles sont un peu perdues. Enfin, c'est des petits modèles, quoi. Et je trouve que le rallye des années Loeb est un petit peu plus joli. Et pour moi, Loeb, l'année dernière, il y a juste à regarder le rallye de Monte Carlo. Il est revenu, il a cassé la gueule à tout le monde. Mmh. Après, il est parti, il a fait le Dakar, il a fait Pimpix, il a fait, il a fait plein de trucs. Et moi, je pense que s'il avait continué là, bah, il serait peut-être 10, 12, 13 fois champion du monde, Loeb.
0: Le problème, c'est qu'on les a pas assez vus l'un contre l'autre.
19: Non, mais ils se sont croisés quand même sur le championnat du monde des rallyes, Alexis.
23: Ils se sont croisés, oui.
19: Et Ogier n'était pas du tout ridicule, hein.
23: Non, j'ai pas dit qu'ils étaient ridicules. J'ai pas dit qu'ils étaient.
0: Non, mais il y aurait eu une bataille historique, en fait.
23: J'ai dit qu'ils ont pas été suffisamment. En fait, ils ont été en 2013, je crois, tous les deux, chez Citroën.
19: Attends, est-ce que tu as les chiffres de la confrontation, Nico Paul Orfi?
20: Je les ai pas. Attends, je te cherche à l'apéro. Je vais te dire ça.
14: C'est cool parce qu'on aurait pris les journalistes compétents.
2: Citroën, Loeb est champion du monde et Ogier est troisième, mais parce que Citroën privilégie Loeb, en fait, en disant que c'est champion du monde en titre.
14: C'est vrai qu'on aurait aimé les voir plus à la bataille l'un contre l'autre.
3: Mais ça, ça aurait été quelque chose de magnifique. Et en plus, ça aurait été possible. En plus, malheureusement,
2: ils ont que 10 ans
3: ça s'est pas assez vu. Mais concernant la notoriété du WRC, la manière dont c'est filmé aujourd'hui et la formule d'aujourd'hui qui fait que le dimanche est très spectaculaire, ou en tout cas il y a des points en plus. Regardez ce week-end, si vous avez l'occasion, regardez, ça n'a jamais été filmé comme ça, le WRC, même à la grande époque. Moi je suis de la génération de Sandro Munari et toute la l'Alsace Stratos et tout, t'en souviens toi Vincent, de l'époque, peut-être pas, tu es jeune. Les Lancia Stratos, tu te rappelles pas?
19: Mais bien sûr, c'était c'était
3: Sandro Munari, donc qui était le pilote de l'époque Lancia, qui roulait sur tout le monde avant qu'il ait quatre roues motrices qui arrivent, et il y avait des pilotes merveilleux à l'époque. C'est très populaire le rallye à l'époque. Là aujourd'hui, c'est moins populaire, mais regardez à la télé ce que ça donne. Vous allez voir.
14: Écoutez Monsieur Zitron, on n'a pas le temps de refaire tout le rallye.
19: Allez, dans un instant, on revient avec le journal moyen sur RMC.
0: On va se moquer de l'idole des jeunes et des moins jeunes aujourd'hui, Joule. On a le droit de se moquer de Joule.
19: C'est une idole, lui. Hein.
0: Lui, c'est une idole, lui.
19: Allez, à tout de suite avec la vraie voix de Joule.
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3: Il est 15h45 sur RMC, c'est donc l'heure du Journal Moyen, première édition.
4: Du Journal Moyen, première édition, l'actu, la culture, les médias, la musique, on va parler de tout. On parle même hygiène dans les salles de muscu avec une étude assez effrayante. Une grande star du sport va faire Dals, Danse avec les stars, et puis l'artiste le plus écouté en France en 2025, et pas loin d'Éric Dimeco. Mmh. 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
4: Avant Danse avec les stars, avant la musique, prenons la direction de la salle de sport quand même que vous fréquentez toutes et tous régulièrement. Ouais. Vous êtes des sportifs. Petit point hygiène important, moi qui m'a effrayé, enquête menée par FitRated, menée sur un panel de 27 appareils de sport dans les salles de gym. Le 27 appareils, t'as à peu près tout, tu vois, Vincent. Les vélos d'appartement sont 40 fois plus sales. Il y a 40 fois plus de bactéries sur un vélo d'appartement que sur un plateau de cantine. Imaginez quand même.
3: Oui, quand même.
4: C'est quand même énorme. Les haltères libres, c'est le record. Les haltères libres.
6: C'est horrible, les haltères.
4: 362 fois plus de bactéries que sur une cuvette de toilette. Dans la vie quotidienne.
7: Ça n'est pas qui.
3: Ça n'est pas qui le cuvette.
7: Tu vois, des fois, ils se trompent le trou.
4: 362 fois plus. Moi, je fréquente pas les salles de muscu, toi, ça te surprend pas, Vincent, c'est normal.
7: Mais c'est des conneries, ça va rien dire.
3: Des désinfectants,
7: c'est comme si tu dis les vestiaires de rugby. Si tu vois, mais c'est des conneries.
6: Des conneries.
7: Mais non, mais que ce soit dégueulasse, c'est un endroit de sport où les mecs suent, transpirent.
6: Et oui, mais tu prends des lingettes, tu désinfectes la terre avant la France et tout.
3: Par contre, au niveau des cuvettes, tu vas à la cuvette de Nounours, tu verras, c'est pas...
4: Nounours à Saint-Germain,
3: c'est pas la même chose.
7: C'est au niveau de la pizza.
3: Il y a plus de bactéries sur le micro-ondes de Nounours que sur la cuvette de toilette.
7: Non, mais oui, si tu veux. Oui. Mais il y a plein d'endroits comme ça sur le siège d'un avion. Les trucs qui font les navettes et tout ça, je suis sûr que s'il faut un truc, ils vont vite s'en apercevoir.
4: Le pire du pire,
7: c'est le téléphone. Donc ça, c'est des enquêtes. Bon marché.
4: Refusé.
6: Non,
7: alors
6: non.
7: Si c'est pour dire que les toilettes, les vestiaires de foot, de rugby, de basket sont plus dégueulasses que la cuisine de la reine d'Angleterre, ben oui, sûrement, probablement.
4: Sans transition, ça faisait longtemps, Vincent. Voilà. J'ai un ordre à te donner. Danse, Vincent. Tu as brillé en 2018 déjà. 2018, Danse avec les stars sur TF1. Une ancienne grande championne va participer à cette émission populaire. C'est une des plus grandes championnes de l'histoire du sport français. Après son frère, l'année dernière, Laure Manaudou va participer à Danse avec les stars. TF1 a rendu officielle l'information. Encore une sportive, après Adil Rami, après Candeloro, après Vincent Moscato, après Nathalie Péchala. Alors Vincent, moi je me suis dit, s'ils veulent faire un coup... Faut inviter Philippe Lucas pour la conseiller, il va faire le show faire le coach.
7: Je pense qu'il viendra danser un coup.
4: Elle va être douée ou pas, Laure?
7: Laure,
4: elle est sportive. Hein.
7: Comme tous les sportifs, elle va être raide. Alors c'est une nana, ils sont moins raides que les mecs, mais souvent quand c'est des sportifs de haut niveau, ils sont quand même assez raides.
4: Il faut inviter Philippe Lucas là, c'est sûr.
3: Manaudou, c'est une star.
4: C'est une énorme star. Florent Manaudou était une star aussi l'année dernière.
7: Oui, l'année dernière.
3: Mais Laure Manaudou, sans se fâcher,
7: on était très peu.
3: Laure est une plus grande star que Florent par son parcours.
7: Dans les stars, on était très très peu. Hein.
4: Alors, le record. Alors, parlons argent et cachet. Parlons cachet, parce qu'on aime bien ça. Les médias spécialisés, il y a un an, avaient sorti les salaires, les cachets, la base des stars. Florent Manaudou était numéro 1 de la saison dernière, quand même, le sportif. 400 000 euros. Juste en dessous, il y avait Adil Rami, 350. Francky Leboeuf, 250 000. Mais non, Francky, quand même, il est là.
7: Oui, Francky.
3: Il
7: dit
3: que tu as pris 100 000, toi.
4: Et Nelson Montfort, 100 000, Nelson.
7: Nelson, 100 000. Ouais.
3: Et toi, tu te fais arnaquer.
7: J'avais pris.
6: T'as pris combien, toi?
4: Bah non, mais il peut pas le dire parce qu'il a quelques.
7: Ça va, Mario.
4: Est-ce que Laure va prendre plus que.
7: On fait les gosses pendant quelques mois.
4: Est-ce que Laure va prendre plus que Florent?
7: Bravo.
4: Il
7: n'y a pas de souci.
4: Il va faire des jalousies dans la famille.
7: Ah, peut-être pas, parce que là, au bout d'un moment, il y a moins d'oseille dans la prod.
6: 450,
7: au bout d'un moment, ça bloque en haut, quand même.
4: Quoi?
7: Bon, après, si vous la cherchez.
3: Non, mais Laure Manaudou, elle ne fait pas grand-chose.
8: elle veut pas faire grand chose.
3: Oui, oui.
8: Donc, si tu veux, c'est.
6: Non, c'est rare de l'avoir. Ouais, je pense que. Ouais, je pense 500, ils arriveront
7: à. Mais alors, Manoudou, c'est pas.
3: Oui, il a raison, ça coûte cher.
8: Ça coûte plus cher.
6: Ah oui, ça coûte plus cher. La rareté coûte plus cher.
7: Elle a besoin d'oseille, les autres sont moins bonnes et tout, attention.
8: Elle a des enfants.
7: Les enfants. Eh bien, c'est bien.
4: Ah, Marion, il y a une tradition. Quand, oui. quand on prononce le nom de Philippe Lucas, alors c'est deux jours d'affilée, mais c'est comme ça. On repasse une archive avec Pierre Dorian. Je sais pas si tu connais cette archive, Marion. C'est gratuit. Il y a 20
6: pas,
4: ans,
6: vas-y.
4: Pierre Dorian, jeune journaliste. Et sur une compétition de natation. Il y a 20 ans, il pose une question à Philippe Lucas parce que Laure Manaudou, dans un championnat du monde, avait raté sa première course. La championne avait raté sa première course. Championne d'Europe, ouais. Championne d'Europe. Pierrot, le petit Pierrot, Pierignon, il l'appelait à l'époque. Va voir Philippe Lucas, il pose une question. Écoutez.
9: Est-ce que vous avez l'impression que, entre guillemets, c'est le retour de la championne ou quelque chose comme ça?
10: Et marrant, lui. T'es champion du monde de la connerie, toi.
9: Non, pourquoi?
10: Pourquoi vous racontez des choses comme ça?
9: Non, c'est une question que je pose. Est-ce que
10: voilà, vous avez le retour de quoi, de la championne?
9: La Laure Manaudou qu'on connaît, quoi.
10: Pourquoi?
9: Ça va bien.
10: Parce que tu passes une fois à travers, après tu es une merde. Non, c'est ça? C'est ton esprit, ça? Bon. Ça me fatigue, tu vois.
8: Il avait mouché quand même.
6: Il avait coulé au fond de la piscine.
8: Murios, il a un peu de lui.
7: Murios, c'est un sale mec.
4: Après les salles de muscu, après Danse avec les stars.
8: C'est incroyable.
4: Messieurs, dames, événement musical ce week-end. Vincent, tu as enflammé les réseaux sociaux ce week-end, on t'a vu chanter. Tu dois des explications à tes collègues, à tes amis du Moscato Show. Ouais. Donc je te vois sur scène. Moi je suis. Je fais un peu une revue d'Instagram.
7: Normal, à mon âge,
4: je vais sur TikTok, je vais sur Instagram, comme toi, tu vois, quand tu sais pas quoi faire, samedi, t'es devant la télé, hop, un peu d'Instagram. Bim, je vois mon 20-20. Petit segment en action sur une scène. Il me semble que c'est en Corse. Tu montes sur scène pendant un concert de, tu vas mieux le dire que moi, Français Vito.
7: Ouais.
4: C'est un chanteur corse qui a fait The Voice.
7: Ouais.
4: Saison 7 qui cartonne. Tu montes sur scène pour chanter. Problème, là c'est pas de la chanson en corse, c'est une chanson en anglais, très connue.
8: Corse aurait été dur.
4: Sweet Dreams, vous connaissez la chanson Sweet Dreams?
7: Je l'avais au début, mais j'ai pas le milieu
4: alors,
7: ni la fin.
4: Et alors, ce qui est génial, allez voir la vidéo sur les réseaux sociaux, on va vous la mettre sur le compte du Moscato Show.
7: Voir,
4: déjà, ce qui est bien, c'est qu'on voit un homme heureux. 20-20 est content d'être sur scène. Toi, tu as vu, je suis joyeux. Le public est en folie et tout le monde fait le mouvement de Vincent. On lève les petits segments. C'est un truc à la mode. Non mais c'est génial. Et Vincent va se lancer dans une chanson en anglais et c'est Jean-Michel Apepray. Donc écoutez bien. Écoutez bien, au début c'est le chanteur, le vrai chanteur français qui chante, français Zito. Et Vincent arrive au bout de dizaines de secondes et là c'est Scan One Again One Again. Vincent Moscato, la star du week-end en Corse. C'est le chanteur.
9: C'est moi là.
4: Non. Tu vas arriver. Attention.

0: Elle a traversé le temps,
1: elle a 40 ans cette chanson.
2: C'était bien, Yann Müller, il chante de Yann Müller. Yann Müller, c'était mieux.
3: C'est mieux, Yann Müller. Il chante
1: de pas.
2: Non, mais là, mais bien, franchement, t'aimes chanter sur scène. Je sais que je t'ai vu quand t'es monté.
1: Au mieux, t'aimes un peu la scène quand tu fais un peu de scène.
2: À un moment,
3: allez voir la vidéo parce que plusieurs fois, il demande aux gens devant est-ce qu'il peut sauter.
2: Oui, oui.
1: J'avais envie, mais avec des nanas, j'ai pas osé.
2: Il y a des nanas, on veut pas, on veut pas.
1: Je veux fracasser.
2: Alors, bon, que c'est classement annuel.
1: Ça
2: toujours
1: fait du bien, ça.
2: Classement annuel, toujours très attendu. En 2025, quel est l'artiste qui a été le plus écouté en France sur Deezer? C'est une plateforme de référence. Il est Marseillais. Sixième année consécutive. Non, mais attends, Vincent. Il bat des records. Pour la sixième année consécutive, c'est l'artiste le plus écouté en France sur Deezer. C'est lui. Jules, le Marseillais Jules. Alors, sur le top 10, c'est une première, c'est incroyable. Il y a 9 rappeurs. Les 9 premiers sont des rappeurs. Les gens écoutent du rap. Après, c'est la chute ou c'est nous qui sommes un peu déconnectés. Il y a pas les deux.
4: Il y a les deux.
2: Le premier non-rappeur, c'est The Weeknd qui est 10ème. The Weeknd, chanteur.
4: Ah non, c'est très bon ça.
5: On a vu aussi.
2: C'est en France, évidemment.
4: Alors, The Weeknd, c'est pas rappeur.
2: Le seul non-rappeur.
5: Premier non-rappeur.
2: Il y a une vidéo qui fait le buzz sur Jules, Vincent. Il y a un documentaire sur lui. Il est filmé en pleine séance d'enregistrement en studio. Donc il y a une caméra qui le filme en train de chanter. Mais là, il n'y a pas d'autotune. Sa voix n'est pas modifiée puisqu'il parle dans le micro, si tu veux. Écoutez ça, ça fait le buzz sur les réseaux sociaux, ça fait beaucoup parler.
4: Vous avez des caries et éteignez la musique.
2: Écoutez
4: la
2: Jules, ça va vous faire mal. Ça fait le buzz sur Twitter, sur Instagram. La véritable voix de Jules, faites silence, fermez les micros. Jules. Voilà.
6: Attends, mais je te parle deux secondes, espèce de salope.
2: C'est incroyable.
6: Je fais le mec qui paraît. Je suis premier ce qui
4: balle.
6: Attends, mais je te parle de
2: ce
6: bande.
4: Je me fais discret, je sais pas pourquoi.
2: Julien Foster. Julien Marie de son vrai nom.
4: Alors, vu qu'on a 30 secondes, je vais vous proposer un autre artiste, une autre voix, non modifiée, donc a cappella. Enfin, c'est la piste juste de sa voix sur un morceau que vous connaissez très bien.
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4: Si vous voyez une différence, c'est normal.
1: C'est nous qui sommes un peu vieux, Adrien.
4: C'est nous qui sommes un peu vieux.
1: Mais non, mais c'est de la merde, Adrien. C'est pas du rap. Moi, du rap, c'est pas ça. Non, mais bon, tant mieux pour lui, ce gars. Et tant mieux, et bravo, et Michel, si ça, tant mieux. Il n'y a pas de souci,
4: succès. Mais c'est un courant aussi.
1: Mais c'est un courant.
4: C'est un grand chanteur.
2: En fait, c'est plus un courant que du chant.
4: Mais oui, c'est un mouvement.
1: C'est un courant, c'est un torrent.
4: Il a un talent de flow, et à chaque fois ça cartonne, c'est l'arche de Noé, c'est pas le meilleur chanteur de l'histoire.
2: Non.
1: Oh mais non, mais
2: Vincent,
1: c'est autre chose. Mais ne mets pas ça dans la chanson. Voilà. C'est autre chose. C'est un cri d'alarme dans la nuit. Voilà, Pierrot, c'est ça.
8: Voilà, bah oui. Alors, on n'est pas étonné parce que s'il avait une belle voix, il trafiquerait pas sa voix.
2: Mais c'est curieux parce que je crois que ce sont pas des images volées. C'était dans le cadre d'un documentaire, donc ça veut dire que lui, il assume.
8: Oui, bah.
2: Il assume complètement parce que certains artistes.
8: De toute façon, maintenant, son niveau de notoriété est tel que
2: ça
8: ne changera plus rien.
2: De toute façon, on savait que c'était pas non plus
8: sa qualité première.
2: On n'est pas sur Florent Pagny.
8: La qualité première, c'est de parler à la jeunesse et d'être capable de produire, d'écrire, de composer.
2: Tout le temps.
8: À une fréquence hallucinante.
2: Comment ça va la zone? Moi j'étais le bon en concert, Pierrot. Non mais j'adore moi, Jules. Enfin j'adore, je suis avec ma fille, j'aime bien.
8: Beaucoup adore. Allez, Arthur Fils, on revient au sport dans un instant. Un grand chelem, est-ce un rêve inaccessible?
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2: 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Tout de suite les infos sur RMC avec Cassandre Brault. Bonjour Cassandre.
19: Bonjour Pierre, bonjour à tous. Les canicules à répétition pour cet été pourraient coûter 10 à 15 milliards d'euros en France, selon Monique Barbu, la ministre de la Transition écologique. Une estimation de l'INSEE qui prend en compte les coûts directs et indirects de la canicule. Le thermomètre affiche actuellement 36 degrés à Bordeaux, Toulouse et Bourges. Les températures devraient continuer de grimper. Des pointes de 39 jusqu'à 40 degrés attendues cet après-midi dans le centre et le sud-ouest. 78 départements en vigilance orange canicule. Un jeune de 17 ans retrouvé mort à son domicile hier à Marseille. Il avait été admis aux urgences ce week-end après avoir consommé du protoxyde d'azote. Il était ressorti lundi de l'hôpital et semblait bien à sa sortie. Une autopsie a été ordonnée pour tenter d'établir avec certitude l'origine du décès. Une nouvelle aide pour l'achat ou la location d'un véhicule électrique d'occasion, 337 euros par véhicule, sous certaines conditions bien sûr. La prime sera applicable au 1er septembre pour 4 ans. Attention, si vous devez prendre l'avion les 15 et 16 août prochains, appel à la grève des hôtesses et stewards chez EasyJet France, annonce aujourd'hui des syndicats après l'échec des discussions avec la direction pour améliorer les conditions de travail. Un deuil de 3 jours décrété en Colombie en hommage aux victimes du séisme le plus meurtrier du siècle qui a frappé le pays lundi. Au moins 216 personnes sont mortes et plus de 2000 personnes ont été blessées. L'Union européenne a débloqué aujourd'hui 2 millions d'euros pour venir en aide à la Colombie. C'est le jour J pour l'éclipse solaire. Pensez à vous équiper des lunettes homologuées. Vous avez jusqu'à 19h ce soir pour vous en procurer avant le début de l'éclipse. Et elle sera visible sur la quasi-totalité du territoire, mais c'est dans le sud-ouest que le taux d'obscuration sera le plus élevé. 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Les best-of du Super Moscato Show. C'est reparti.
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4: Vous êtes sur RMC, le Super Moscato Show, c'est encore pendant 2h jusqu'à 18h avec un très beau programme. Nous allons revenir sur ce documentaire incroyable de Netflix sur Naïsna qui a fait ressortir toute cette période noire
2: le journal
4: du football
2: intime,
4: français.
2: Le journal intime.
4: On a appris des choses dans ce truc quand même. Hein.
2: Ah, on a appris beaucoup de choses, mais on a eu la confirmation que Raymond Domenech, c'est quelque chose quand même. On est sur un numéro là.
4: Il manquait que Nicolas Anelka dans ce documentaire.
2: C'est vrai.
4: Peut-être qu'il faudra qu'il parle un jour. Nous allons aussi parler aventure à la voile avec Guirec Soudé. Et puis à 17h, très bon débat. Mbappé et Dupont sont-ils intouchables en bleu ? Alors là, on a eu la Coupe du Monde de foot, mais arrive la Coupe du Monde de rugby. Et Antoine Dupont qui, pour l'instant, et les chatouillés par Maxime Lucu.
2: Avant 17h, 16h45, le journal moyen deuxième édition, un petit micro ouvert, micro resté ouvert, celui de Pascal Olmetas, toujours risqué. Et puis Manu Petit nous revisite une expression française. On adore Manu pour ça, merci Manu.
4: Puis suspense, Didier Deschamps nous fera-t-il un petit coucou dans cette émission, à réponse aux alentours de 17h. Tout de suite donc Arthur Fils, et le rêve de Grand Chelem.
28: Ah, Henri nous rejoint, c'était un match très difficile.
29: je me sens un peu fatigué.
28: Toi, c'est une défaite amère ce 16e de finale.
29: C'était un match complet, je trouve. J'ai loupé un peu sur les moments importants.
28: À quel moment as-tu senti que la victoire t'échappait quand même, Henri?
29: Bon, à la limite, le premier set, je pense qu'il jouait un peu mieux que moi. J'ai réussi à le prendre.
30: Bon, après, le deuxième set.
29: Le deuxième set, j'avais beaucoup d'occases. J'arrivais pas à les faire.
30: 6-0. Voilà, j'ai senti un petit peu sur une perte de vitesse.
29: Je me sentais bien, on va dire, à ce moment-là. Je pensais que j'avais pris un peu le dessus.
30: Mais quand même, au troisième set, faut quand même bien dire que j'ai remonté la pente.
29: J'aurais pu très bien perdre 6-3 et puis voilà.
28: 6-0.
30: 6-0 ?
28: 6-0, oui.
30: T'es sûr ?
28: Ah oui, je suis sûr, oui.
29: Tu sais que j'ai jamais gagné un match à Roland-Garros pour l'instant.
31: T'as un compte à l'autre débile, con.
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4: Alors, deuxième tour du tournoi de Barcelone ce soir, Arthur Fils opposé à l'américain Brandon Nakashima. Le français fait un très bon début de saison, Vincent. Il est dixième à la race. On lui imagine un destin de champion, mais jusqu'où, c'est ça le problème. Remporter un tournoi du Grand Chelem plus de 40 ans après Yannick Noah pour un français, est-ce un rêve inaccessible à cause de Sinner et Alcaraz? Évidemment, c'est le même problème que la génération qu'a vécu Federer, Nadal et Djoko. Vincent, tu règles le problème, parce que tous les jours à 16h, tu règles le problème.
32: Oui, je règle
4: là,
32: le problème.
4: Là, c'est un problème difficile à régler. Ouais. Je te le conseille.
32: Non, mais moi, la seule chose, c'est vrai que souvent on nous dit, ouais, mais vous êtes difficile, il y a eu les Tsonga, tout ça. Oui, mais pour nous, le grand public, on attend un mec depuis 43 ans. On attend le Messi, le mec qui marche sur l'eau, qui arrive comme ça, qui distribue.
4: Oui, mais on pensait que ça pourrait être maintenant que les trois ont arrêté.
32: Oui, mais.
4: Le même problème se repose. Donc on va voir jusqu'où peut aller Arthur Fils. On va écouter Yannick Noah qui était notre invité hier et qui voit Arthur très haut, mais peut-être pas aussi haut.
33: Si demain ton gamin il va jouer au tennis,
0: il va prendre sa raquette, il va faire ses petits tournois de club et qui devient 5e, 6e, 4e mondial, qu'est-ce que tu fais? Tu signes ou tu signes pas?
1: Oui.
0: Et tu signes. Et là, Arthur Fils était un gars, il avait une super trajectoire. Ouais, c'est un gamin qui a beaucoup de volonté. Il sort d'une longue blessure, il est bien revenu, il gère. Ouais, c'est un très bon joueur. Il a encore une marge de progression, mais il faut savoir que devant, ça joue, quoi. Ça joue très bien. C'est notre meilleur joueur.
1: Voilà, devant ça joue, vous avez compris ce que ça veut dire, hein.
2: Finir Alcaraz.
1: C'est-à-dire qu'aller encore plus haut que ça, ça peut être difficile.
4: Il faut battre les deux dans un tournoi.
1: Il faut battre les deux pour gagner un grand.
32: Oui, non, il peut y avoir, des blessés. Rappelle-toi Wawrinka, si je lui ai posé la question, il y a eu Wawrinka qui en a pris trois
2: grands chelems.
32: À l'époque, il y avait Federer, Nadal et Djoko. Je lui ai dit,
4: Wawrinka, ça jouait très haut niveau.
32: Wawrinka, ça jouait très haut niveau. Mais lui, c'est peut-être un Wawrinka. C'est peut-être du niveau. Quand il aura 25, 26 ans, 27 ans, c'est peut-être du niveau de Wawrinka. Moi, je le vois bien à ce niveau-là. Parce que c'est vrai que nous on est difficile. Eh ben oui, qu'est-ce que tu veux, c'est comme ça.
4: Ouais,
32: mais toi aussi, parce que moi 5-6e ça me dit rien. Ce qui me dit quelque chose.
1: Magnifique.
32: Ça ne me dit rien. Ça me dit rien. Moi ce qui me dit quelque chose, c'est quand le type il gagne des 1000, des 500, des tournois,
2: des titres,
32: un grand chelem. Pourquoi pas, tu vois. Donc voilà, c'est ça. Est-ce qu'on a un mec qui en passe, puisqu'on le voit, ce gamin, on le voit, tout le monde nous en parle. Dit, ouais, putain, Arthur Fils, quel type et tout machin. Comme ça, bon, on va voir. Voilà, c'est ce qu'on m'a demandé quand même à une spécialiste.
1: Non, mais attends, toi, d'abord ton sentiment, vas-y, on va pas te demander de.
32: Non, moi je pense que, ouais, le gamin, il est très bon. Je pense qu'il est. Non, il est. C'est du bois de champion. Je pense que, sincèrement,
2: j'ai
32: ce sentiment de revoir le même Kotsonga au début. Un peu au début le même, tu vois, un peu physiquement, peut-être un peu plus sec, tu vois,
2: Tonga
32: un
2: final.
32: Peu plus sec. Final en Australie, je m'en souviens.
2: On débutait le Moscato Show.
32: Ouais, et donc, voilà, je sens que c'est possible, alors avec peut-être encore plus de... plus perfectionné, plus pointu, parce que l'entraînement s'est perfectionné en 20 ans, tu vois. Donc je pense que ouais, on peut. Je pense qu'il va arracher un grand chelem, j'en suis persuadé.
1: Ok, tu le vois bien. Alizé.
3: Alors pour le coup, il a déjà gagné pas mal de titres. Je sais pas combien au total, mais il en a gagné des 500, 1000, je suis pas sûre.
1: Non, il a 3 titres déjà.
3: Ouais, il est très jeune et il a déjà gagné des joueurs top 5. Et moi, je me range du côté de l'avis de Vincent, c'est que si je devais parier sur, on va dire, 5 joueurs, 5 jeunes joueurs qui dans le futur vont faire péter un grand chelem, Arthur Fils en ferait partie.
1: Ce serait qui
3: pour
1: les
3: moi,
1: autres?
3: Pour moi, il a toutes les qualités. Hein, João Fonseca.
1: Brésilien.
3: Oui, c'est lui, il est encore plus jeune, il a 19 ans, c'est
1: ben
3: un
1: Shelton.
3: Des noms qui me vient. Peut-être un Lorenzo Musetti, des joueurs comme ça. Et Arthur, il a cette trempe, effectivement, de vainqueur de grand chelem, de par déjà son jeu. En plus, ce qui est bien avec Arthur, c'est que c'est un très bon joueur de terre battue. Donc ça veut dire qu'on peut rêver potentiellement à Roland Garros un jour. Et ce serait exceptionnel d'avoir le successeur de Yannick. Mais aussi, il a les qualités mentales. Il a une détermination hors norme. Il a une grinta incroyable.

0: de Sacha Zverev. Mm. Sacha Zverev, c'est un monstre. J'ai du mal à le dire.
1: Non, ça va, ça passe.
2: Il est passé limite. Quand limite,
0: ce mec, je le suis depuis quoi, 10 ans, un peu moins. Je le vois jouer, je l'ai vu jouer à Roland Garros.
3: Il peut offrir des matchs extraordinaires.
0: Mais surtout, il est fascinant de le voir jouer. Le mec, il n'a jamais gagné. Il a jamais gagné.
4: Et le mec, mentalement, il est un petit peu friable.
0: Donc voilà, j'en reviens au mental. C'est-à-dire que Zverev, qui a un jeu pour gagner 10 grands chelems, il n'en gagnera jamais aucun.
4: Excuse-moi, je ne suis pas complètement d'accord avec toi. Tennistiquement parlant, là on parle tennistiquement pur, il n'a pas le coup droit pour gagner un grand chelem. Et la preuve, il a été en passe de le faire contre Dominic Thiem une année à l'US Open et ça n'est pas passé parce que mentalement ça peut coincer de temps en temps et le niveau de son coup droit n'est pas au niveau de Alcaraz, de Sinner. Oui, mais c'est pas une coïncidence qu'il n'ait pas gagné de grand chelem. Tu dis, il a le niveau pour gagner 10 grands chelems. Je te dis, non, il n'a pas le niveau pour gagner 10 grands chelems. Un peut-être, pas 10. Et Arthur a beaucoup moins de failles techniquement. Et mentalement, il a rien à envier aux autres. Techniquement, c'est très propre ce qu'il fait, Arthur. Il n'y a aucun souci.
3: D'accord, mais il y a pas rien à Zverev qui est quand même un joueur de très haut niveau.
4: Non, mais Zverev, il a un coup droit qui n'est pas propre, hein, techniquement. Vous pouvez demander à tous les amateurs de tennis, tous les connaisseurs, et pourtant, il était à deux doigts de gagner un grand chelem aussi parce qu'il a d'autres armes, il est grand, il sert fort et il est
0: après,
4: quand même.
0: Il y a une donnée qu'on ne connaît pas, c'est-à-dire que est-ce qu'il a la capacité au niveau du coffre, du cardio, d'enchaîner un Roland Garros pendant 15 jours avec des matchs à 5-7.
4: Mais il bosse tous les jours pour ça, on lui souhaite. Il a que 22 ans.
1: Est-ce qu'il a du coffre ou pas? Ça, c'est une qualité. Parce que
4: il est encore en plein développement. Mais c'est pas 22 ans en plus qu'on arrive au summum de ses capacités physiques.
0: Si, Nadal, il est arrivé plus tôt.
1: Oui, mais ça n'est pas.
0: Oui, mais tu me dis 22 ans, c'est quand même.
1: C'est pas tout le monde. Il y a des mecs qui
3: m'achètent. Denis, tu peux pas comparer Nadal, Federer, Djoko. C'est pas possible.
1: La finale, Tien Anmen. Eh bien,
2: pour le coup, c'est intéressant. Denis, tu commets la même erreur qu'on fait nous depuis 20 ans, tous. C'est-à-dire que
0: de comparer avec
2: ton point de référence, ça ne doit pas être Nadal, qui était une anomalie du sport mondial. Federer, pareil, il faut le comparer. C'est pour ça qu'il faut le comparer à Wawrinka. Wawrinka, c'est la bonne comparaison.
4: Federer, il est arrivé beaucoup plus tard, entre guillemets, que Rafa. Il a atteint sa maturation de joueur à 25-27 ans.
2: Oui, mais dès 19-20 ans, on sait que c'est potentiellement un phénomène, Federer.
4: Oui, mais ce que je veux dire, c'est que 22 ans pour un garçon. Oui. Il est largement dans les temps de passage, Arthur. Mmh. Même plus que
1: il est précoce. Physiquement, il est grand. En plus, c'est quand même un avantage maintenant. Tu vois, quand t'es Jackie Chang, tu es le petit, tu te rappelles, t'es
2: identifié. Michael Chang.
4: C'était une autre époque aussi. Moi, je pense qu'il faudra qu'il soit opportuniste. Ça va être le mot de sa carrière. Parce qu'à mon avis, il n'aura pas beaucoup de fenêtres pour s'engouffrer avec Sinner et Alcaraz qui vont monopoliser le circuit pendant les 10 prochaines années. Effectivement, il faudra qu'il se transforme à Wawrinka, à être opportuniste et à saisir l'occasion quand il en aura l'opportunité.
5: Mais c'est vrai que, Vincent, tu cites une autre époque, Michael Chang qui a gagné, notamment à Roland-Garros, c'était face à des monstres aussi. Hein. Il y avait des Lendl, des McEnroe.
0: Il servait la cuillère.
1: Bien sûr, c'était un autre tennis, mais c'est parfois, il y avait
5: ensuite,
1: des très bons joueurs.
5: Ensuite, il y a eu Sampras, il y a eu Becker, il y a eu Agassi, mais
0: des Espagnols aussi.
5: Arrivaient à s'immiscer.
0: Il y a des Espagnols,
5: joueurs un peu moins forts arrivaient à gagner des grands chefs.
0: Des Argentins aussi.
5: Qu'est-ce que ça veut dire, Alizé? C'est-à-dire que là, on est encore sur une génération de mecs qui sont beaucoup plus forts que les autres. Alcaraz, c'est du niveau de Nadal et de Federer.
4: Oui, on a eu une hégémonie de trois joueurs exceptionnels. On pensait qu'il n'allait jamais avoir personne derrière eux pour leur succéder. Et au final, on tombe sur deux autres anomalies, coup sur coup, avec des mecs qui dominent tout le monde de la tête et des épaules en plus. Hein. Ce n'est pas une petite domination. Là. C'est, à chaque tournoi, il se joue en finale ou presque. J'ai vu une stat incroyable. Sur les 20 derniers tournois auxquels Alcaraz et Sinner ont participé, les deux, ils les ont remportés, l'un ou l'autre.
2: Ah ouais.
4: Donc ça veut dire qu'ils ne laissent aucune chance.
2: Ça fait mal ça.
4: Ça résume tout.
1: Si je le sais, ça, Arthur Fils, je change de sport.
2: Ça rehausse encore la victoire de Djoko en demi-finale.
1: Je joue à rugby, je me fous troisième.
5: Mais oui, ça rehausse encore la victoire de Djoko en demi-finale à Melbourne.
1: Non, mais
5: c'est quand même monstrueux ce qu'il a fait.
1: Monstre. Non, mais lui, il est fait pour ça. C'est Robocop, il est costaud comme tout.
4: De toute façon, à l'heure actuelle.
1: Je sais pas si je vous l'ai dit, je l'avais vu à Bercy. Je sais pas si je l'avais dit.
2: Deux, trois fois.
4: Non, mais plus Djoko, il reste encore, pour le coup, malgré ces jeunes joueurs qui arrivent et qui vont bousculer tout ça, le plus grand joueur de tous les temps.
5: Alors, nous allons accueillir Jean-Christophe. La question est la suivante. Arthur Fils, le rêve d'un grand chelem est-il inaccessible? Bonjour Jean-Christophe.
6: Bonjour
1: messieurs dames. Ça va Jean-Christophe?
5: Viticulteur où Jean-Christophe?
6: Oui, à côté de Troyes, j'étais déjà pas tant.
5: Du champagne alors?
6: Ouais, c'est ça.
1: Ouais, c'est ça.
5: Bon, Vincent et Denis font pas trop la différence entre un bon

0: pas un mauvais champagne, mais on apprécie quand même.
1: Le grand vin.
2: Le meilleur, il est dans l'eau, donc vous en faites pas les gars.
1: Est-ce que tu veux rajouter du sucre pour monter quelques degrés, des trucs comme ça? Non.
2: Tu es pas trop champagne, toi, Vincent.
1: Vous faites pas de trucs comme ça, mais vous aviez tort.
0: Mais quand t'as été élevé au Cahors ou au Gaillac, tu peux apprécier un bon champagne vraiment,
2: Jean-Christophe? Il devrait y arriver quand même. Il a
1: quand même encore du
2: palais.
1: Bien entendu, t'inquiète de rien,
0: Arthur Fils. Est-ce qu'il peut gagner un grand chelem?
2: Je me dis que ouais, il y a peut-être une fenêtre que vous avez un peu dit avant. Là, c'est qu'il y a peut-être quand même une fenêtre parce que je pense qu'un petit Kiner et Alcaraz sont déjà quand même très forts. Là, il gagne tout, on est d'accord. Mais ça ne rappelle pas quand même des monstres que le long terme comme. J'imagine que ça ne rappelle pas des monstres comme les trois qu'on a eu avant.
1: Ah, je ne sais pas. Hein.
2: Exceptionnels. Je ne sais pas s'ils vont vampiriser tout le circuit comme ça.
1: Ah oui, ils
3: sont bien partis.
2: Mais je me dis qu'il y a peut-être une place quand même. Il y a même une blessure quand même là, Tite.
1: La il a perdu place.
2: Un petit peu de temps, on va dire. Et je me dis qu'il peut faire. Il peut peut-être avoir une petite place pour passer. On attend.
1: La seule place qu'il peut. Il y a Alcaraz qui est parfois un peu irrégulier. Et
0: on va en parler
1: Il y a cette place-là à prendre de temps en temps. Il peut passer six mois à la trapinette. Dans quelques années, il peut passer de temps en temps 2-3 mois à la trapinette. Là, il y a de la place.
2: Depuis Noah, on avait attendu combien de temps aussi? Vous vous rappelez, non? Entre Noah et puis le dernier vainqueur avant Noah? Il y avait eu combien d'années entre les deux?
0: Il y avait eu 30 ans, je crois.
4: Oui, 40.
2: Ouais, c'est ça. Donc, c'est peut-être qu'en fait, le tennis, c'est peut-être pas le sport où on a le plus de trains qu'en France, quoi. C'est peut-être ça aussi, quoi.
3: Attendez, on parle chez les garçons, joueurs, nous, chez les femmes, on a gagné des grands chelems.
2: Niveau femmes, on a eu des grands chelems.
1: On parle du vrai tennis.
2: Niveau garçons.
3: Carton rouge, Vincent, là, carton rouge.
2: Tous les 30-40 ans, on attend un potentiel vainqueur de grands chelems, c'est qu'on n'est peut-être pas non plus un grand pays de tennis, plus chez les hommes, finalement.
0: Oui, d'accord, mais ça n'empêchera pas Arthur Fils de gagner un tournée grand chelem si on a le niveau.
1: T'as pas gagné un vélo depuis.
0: Est-ce que la Serbie, c'est un grand pays de tennis? Je suis pas sûr. Ils ont eu le plus grand champion possible.
1: T'as pas gagné depuis un vélo. Ça fait mâcher. T'es un grand pays de vélo. D'abord,
2: on en avait gagné avant Inno. Avant Inno, on était servi.
1: Oui.
2: En tennis, on a eu moins de grands champions. On a eu des très, très, très bons joueurs.
5: Et on est un grand pays de rugby. On n'est jamais champion du monde pour l'instant. C'est l'anomalie de l'histoire.
1: C'est incroyable.
2: Pas de remarques.
5: À cause de Denis.
1: On a fait trois finales. On n'a pas gagné.
5: T'aurais pu la gagner, Denis, quand même.
4: Oui, la première,
5: pas ta vie aurait basculé.
0: Ouais. Ah ouais, tu serais pas ici, là. Tu serais sur Mars. Sky Sport, comme ça.
4: Aux États-Unis, oui.
5: Aux États-Unis, pourquoi faire?
0: Peut-être pas la nationalité monégasque, même.
1: On doit trouver la nationalité monégasque, d'après moi.
3: Je suis en train de me dire que c'est un peu réducteur de. Non, j'étais dans mes pensées. C'est un peu réducteur de parler comme ça, parce qu'au final, sur ces. Donc. Deux dernières décennies, voire trois dernières décennies. Du coup, tous les autres pays qui n'appartiennent pas à la Suisse, à la Serbie et à l'Espagne ne sont pas des grands pays de tennis.
1: Non.
3: Non, mais c'est une vraie question.
5: Non, c'est vrai, le tennis américain,
3: les États-Unis, ils n'ont pas gagné de grand chelem chez les hommes, du moins, depuis longtemps. Mais pourtant, chez les femmes, oui. Donc, à mon avis, il ne faut quand même pas séparer hommes et femmes, même si Vincent dit que ce n'est pas du vrai tennis. Je pense que c'est important, quand même, de voir aussi les résultats chez les femmes, parce que chez les hommes, il y a eu juste trois GOATs en même temps. Donc, forcément, ça ne laisse pas beaucoup de
4: Mais le tennis français est une grande nation, on est d'accord.
3: On
4: est un pays de tennis, de toute façon.
3: Oui, puis on a quand même, on a je ne sais combien de Français dans le top 100. Alors
4: l'histoire
3: ça, c'est
4: aussi,
3: pas...
4: les mousquetaires, enfin, il y a quand même une vraie.
1: Un bon train.
4: Le poids de l'histoire. Oui.
0: Le dernier Français avant Yannick avoir gagné, c'était Marcel Bernard. Et un jour, Yannick nous avait raconté qu'il était allé à ses obsèques.
5: Il s'est trompé d'obsèques.
1: Je me suis trompé de mariage une fois.
0: C'est pas le tien quand même.
1: Mais non, mais je t'ai invité. Plus mariage déguisé, j'arrive en torero. Les mecs qui m'ont vu arriver, qui n'ont plus rien de rien. Avec le moule burn.
5: Et toi, t'es bien en costard et toi en torero.
1: Le vrai truc, les mots cassés, le petit chapeau, le truc, c'était vers 22h, j'étais invité le soir, j'arrive dans un grand chez, tu sais, dans le Jurançon, vers Pau, tout ça, et là, les portes, j'ouvre comme ça, les mecs qui me voient arriver, quand tout le monde se retourne, qu'est-ce que tu branles? Ils me disent, mais j'ai dit, c'est pas le mariage de Catalo, ils me disent, non, pas du tout, c'est pas du tout ça.
3: C'est pas le Moscato Show aussi.
1: Je te jure, à Torero, ça va aller bien, je joue au rugby, il fait 105 bars.
4: Mais t'es reparti ou t'es resté?
1: Mais là, j'ai bu quelques coups avec les mecs, à Torero, bah, puis j'ai retrouvé.
4: T'as fait un taureau,
5: c'est c'est pas toi qui as fait croire à Vincent un jour qu'il y avait une soirée déguisée chez toi.
6: Oui, oui.
5: Et qu'en fait, c'était pas le cas.
6: Ah, il est arrivé en quoi t'es arrivé
1: en tu sais, Fantomas avec une capote sur la tête, fait un truc terrible, quoi, tu vois. Et Christelle, Xena, la guerrière, tu vois, on arrive, on était les seuls, quand il y avait 50 personnes, ils pleuraient de rire.
3: C'est vraiment de
1: moi, j'avais un truc comme un schtroumpf, mais comme une capote blanche, déguisée comme ça.
6: Il m'a fait Halloween à New York, il m'a fait croire qu'on se déguisait, j'aurais été arrivé tous déguisés.
1: Personne n'était déguisé. Ah non, mais tu es, je lui ai rendu.
5: Sur le Tour de France, ils ont fait ça assez sûr aussi. Ils leur ont fait la tête pendant 3 mois.
1: Ah ouais, ouais, non, mais ça, c'est très désagréable par contre. Hein. Ce genre de truc très, très désagréable.
0: Jean-Christophe,
3: il faut faire
0: merci.
3: Attention quand on rentre dans la maison, j'ai l'impression. Ouais, ouais, quand même.
0: Ça peut arriver ce genre de choses.
7: Eh oui, Arthur. Ça va le faire.
0: L'année prochaine.
7: Ça va le faire, ça va le faire. Avec Moïse.
0: Donc l'année prochaine, ça fera.
7: Avec Moïse Pomé, hein.
0: Ça fera 40.
7: C'était 83. Yannick Noah.
0: Mais c'est fou.
7: C'est mon ma année de naissance.
0: On va pas arriver à 50 ans quand même.
7: Bah c'est possible. Hein. Parce que tu penses que Yannick Noah nous a dit en direct dans Moscato Show, ça y est.
0: Ouais, ça y est.
7: Là il sera content même, hein. Si un Français lui succède. Il a dit là ça a trop duré.
0: Allez, dans un instant, Naïsna et La Voile, Guirec Soudé, c'est le programme du super Moscato Show.
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6: 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Dans une demi-heure, Mbappé et Dupont sont-ils intouchables en bleu? Vincent règle le problème. Vous allez bien écouter ce débat. Vous verrez ce qu'on disait avant la Coupe du Monde sur le rôle de Mbappé. Est-ce qu'il doit évoluer ou pas?
7: C'est toujours instructif quand on voit comment les choses se sont passées. Hein. C'est la magie.
6: On verra si certains se retrouvent ridicules.
7: Je vais te dire, c'est la magie de ces best-of. On prend du recul et après on analyse ce qu'on a dit.
6: Ça, c'est dans une demi-heure.
7: Oui, il y a le journal moyen de 16h45, dans un quart d'heure, avec du Pascal Olmeta et du Manu Petit, hein, les bons clients, ceux que vous aimez. On aura un peu de Didier Deschamps. Je sais pas quand, ça peut tomber à tout moment. Ouais, je pense qu'on en
6: dans le journal moyen.
7: Ah oui, mais il y a toujours un petit peu. Bon, oui. Je crois que dans celui-ci, il y en a, de mémoire.
6: Mais tout de suite, le documentaire qui a rouvert la plaie, Naïsna, c'était le 13 mai. Et bien sûr, on revenait sur le documentaire de Netflix pour qui Raymond Domenech a ouvert son journal intime.
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6: Aujourd'hui, Netflix sort un documentaire sur Naïsna, le bus, les bleus en grève. On sait déjà beaucoup de choses de cet épisode noir du football français. On pensait même tout savoir. Mais dans ce documentaire, c'est ce qui en fait le sel. Eh ben, on découvre les confidences de Raymond Domenech sur le moment, dans un journal intime, une sorte de journal intime. Morgane Maury a visionné tout ça. Salut Morgane.
8: Bonjour à tous.
7: Salut Morgane.
6: En fait, c'est assez incroyable, les commentaires que faisait Raymond en direct sur cet épisode.
8: Oui, l'ancien sélectionneur des Bleus a laissé aux équipes de Netflix l'accès à son journal intime qu'il a noirci pendant ses années de coach. Les textes s'affichent à l'écran, pas de voix off, des phrases écrites depuis plusieurs années, même avant cette fameuse Coupe du Monde 2010, et montre un homme de plus en plus sous tension. Exemple à propos de ses relations avec la pression. Estelle veut que je travaille ma com, je m'en fous qu'ils aillent tous se faire foutre. Début de la Coupe du Monde, là, il est encore plus stressé. Dans l'intimité du Petzula Hotel, il écrit: je suis inquiet, je n'ai pas pu m'endormir, je traîne, transpire la chiasse, des nausées, le stress total. Beaucoup de monde attend notre chute, je suis dépassé, juste envie de m'arrêter. Mais ce sont surtout les descriptions de ces joueurs de l'équipe de France qui marquent. Galas fait toujours la gueule, je ne supporterai pas longtemps. Anelka est passé sans me regarder, ce gros con. Gourcuff, mais qu'il est con. Autiste léger d'abord et con ensuite. Exemple, une discussion provoquée par Patrice Evra pour faire changer les entraînements de l'équipe de France. Extrait.
9: Et là, je vais voir Raymond. Coach, oh, je sais. Je sais ce que vous voulez. Vous voulez que je sacrifie l'agneau. Ben, je vais lui mettre la guillotine. Gourcuff ne joue pas demain. Je dis, mais coach, qu'est-ce que vous me racontez? Non, je m'en fous, je veux rien entendre. J'ai pris ma décision, Gourcuff joue pas demain. Ben, les joueurs sont devenus fous. Ils t'ont dit, mais pas, tu vois, on va droit dans un mur. Il est fou.
8: Vient l'épisode de la mi-temps de France-Mexique. Les insultes de Nicolas Anelka. Domenech écrit: en fait, je n'espérais pas qu'il s'excuse. Je le connais. Dans le genre, c'est un vrai connard. J'ai parfois des montées de haine envers ces abrutis. Puis la grève. Domenech sent un mauvais coup arriver. Il l'écrit, il se prépare quelque chose. On sent l'odeur du complot. Et on le voit, on le revoit lire le communiqué des joueurs, déjà planqués dans l'autocar sur leur terrain d'entraînement. François Manardo, l'attaché de presse des Bleus, puis Raymond Domenech.
10: Et là, j'ai la voix dans mon dos. Et où le papier?
11: Donne-moi ça. Je vais aller la lire, moi, cette putain de lettre.
8: Bon.
11: Premier truc que je me dis, putain, c'est pas eux qui ont écrit ça, il n'y a pas de faute d'orthographe.
8: Nouvelle page de son carnet. C'est votre meilleure action collective de tout le mondial. Le suicide est commis. Alléluia. Alors, pas de Gourcuff, Ribéry, Thierry Henry ou Anelka dans ce documentaire. Raymond Domenech est très saignant avec ses anciens joueurs. L'une des dernières phrases de son carnet après le fiasco sud-africain. Mon histoire me conduira sur l'échafaud. Étrangement, je me suis senti soulagé. J'ai bien dormi.
6: Merci Morgan. C'était en 2010 hein, pour les plus jeunes. Naïsna, bon, donc c'est une élimination piteuse au premier tour avec une grève des joueurs suite au renvoi de Nicolas Anelka, dont des propos, alors supposés, parce qu'on n'a jamais su si c'était réel ou pas, avaient été rapportés dans l'équipe en une. Va te faire enculer, sale fils de. À l'adresse de Raymond Domenech, hein, pour résumer les temps forts de l'histoire. Bon, Vincent, deux questions. D'abord, quelle est ta réaction et est-ce que finalement il y a prescription et qu'on peut presque en sourire aujourd'hui?
12: Bah, on peut sourire, oui, il y a prescription. C'est quand ça reste, encore une fois, c'est pas un accident de l'histoire, c'est du foot. Tu vois, il n'y a pas eu Mordom, il n'y a rien eu. C'est des mecs qui ne pouvaient plus vivre ensemble, qui ne pouvaient plus du tout vivre ensemble avec des fortes personnalités, avec un Raymond qui est quand même très atypique et qui était peut-être pas, qui ne pouvait plus supporter cette pression, mais qui a eu un fonctionnement qui était différent, qui était pas du tout adéquate avec ce groupe. Et je sais pas s'il y aurait eu un fonctionnement avec ce groupe, parce que des fois il y a des groupes qui te polluent, qui sont nocifs, hein, ça
6: existe, il y a des personnalités,
12: il y a des personnalités qui te grippent le truc et qui génèrent des trucs mauvais, quoi. Je te promets, t'as pas besoin d'avoir 50 ans, 60 ans. T'as des mecs à 20, 25 ans, ils te génèrent des mauvaises ondes. Je pense qu'en plus que Raymond, il avait la communication
6: de
12: Staline, tu vois. Donc, il était quand même très grippé au niveau de la communication. Mais bon, c'est un peu seul contre tous. Et seul contre tous, quand un coach se retrouve contre un mur, il a dû vivre l'enfer. Et puis le groupe s'est remonté parce que bon, c'est vrai qu'il n'y avait pas que non plus que des génies là-dedans. Donc il n'y a personne pour calmer, pas un leader charismatique pour faire le lien entre l'entraîneur et les joueurs. Donc ça part en sucette, c'est assez craquant. C'est amusant de le voir 15 ans après. Mais c'était quand même, rappelle-toi, j'ai trouvé ça sportivement minable, quoi. Minable, et un virage au niveau de la mentalité, je l'avais trouvé. Je dis, mais ces mecs sont fous, ces mecs sont dingues.
6: Après, ils font n'importe quoi. Tu peux aussi toi-même te projeter sur un groupe qui, peut-être contre toute logique, peut-être, hein, mais reste solidaire. C'est-à-dire que les mecs ne voulaient pas lâcher Anelka. Ils ont considéré que le groupe n'allait pas se désolidariser face à Domenech. Alors peut-être qu'ils ont eu tort de le faire, je ne te dis pas le contraire. Mais c'est eux, de l'intérieur, comme ça qu'ils l'ont vécu, et ce qui a expliqué cette grève surréaliste que, pour le coup, l'extérieur n'a absolument pas compris ni accepté. Hein. Denis, qu'est-ce que t'en penses ?
13: Écoute, moi je trouve ça hallucinant. Je suis tombé de ma chaise quand j'ai lu tout ce qui a été dit, rapporté sur les propos de Raymond.
7: Toi, c'est le carnet intime qui te dérange.
13: Non, ce qui me dérange, c'est qu'il le mette à jour.
7: Le livre.
6: Peut-être que, comme je disais, il y a prescription, en fait.
13: Oui, prescription, mais c'est pas le mot, on s'en fout. Parce que le problème, c'est tellement été un traumatisme pour la France du football et même au-delà. C'est-à-dire que moi, je l'ai vécu comme un traumatisme. Enfin, je sais pas vous, mais, et surtout.
6: On avait honte, quoi.
13: Ça prouve que, aussi, ça prouve un petit peu. Non, mais Vincent, on est. Quand tu
12: non, c'était honteux.
13: Moi, ce que j'ai rien à dire sur Raymond Domenech, mais je pense qu'il ne l'a pas fait. Il ne l'a pas fait aimer cette équipe de France.
6: Non, c'est sûr.
13: Le problème, c'est plus ça qui ressort de tout ce que je lis, c'est que en fait, on comprend mieux pourquoi on l'a pas aimé. C'est que lui, il a divisé.
12: Pour aimer l'équipe de France, il faut s'aimer soi-même.
13: Raymond a une grande
12: opinion de lui-même.
13: Je pense qu'il a beaucoup d'orgueil, moi, contrairement à ce que tu dis. Hein,
6: et au contraire, il s'est vite remonté seul contre les autres. Ça a été au début un jeu et il s'est enfermé là-dedans.
13: Il s'est enfermé, puis là, il a eu rupture très très vite. Et puis, quand tu lis ses déclarations, ben voilà, il était, je suis fatigué, j'ai plus envie. Fallait qu'il parte. Pourquoi il est resté?
6: En 2010, de toute façon, ils étaient dépassés, comme il le dit lui-même. Cécilia,
14: ouais, je suis complètement d'accord avec toi, Denis. Je trouve que c'est dur. C'est encore un traumatisme pour nous. Alors, faut imaginer les joueurs, le staff. Ça doit vraiment être dur de réouvrir les plaies. Ça fait, il y a 16 ans maintenant.
6: C'est sûr que les mecs, ils doivent pas être heureux de voir.
14: Tu retrouves une stabilité. Et on te reparle et on te remue ce couteau dans la plaie. Je trouve ça dur. Et le truc qui me choque le plus, c'est comment, dans un sport aussi professionnel, il n'y ait pas un gestionnaire de crise, un préparateur mental, un médiateur qui fait qu'au sein d'une équipe, Ça existe pas.
13: Arriver,
14: pas.
13: Dire, oui.
14: Mais comment c'est quelque chose. Il y a des enjeux aussi importants.
7: C'était Domenech qui était seul, en fait.
14: Oui, non, mais après, aujourd'hui, oui, mais en 2026, il y a un préparateur mental. Il y a tout. Oui, il y a tout, ok. Parce que comment est-ce que dans un groupe aussi fort, le staff, c'est la base. Nous, ça reste encore un sport amateur, mais dans les sports pros qui ont autant d'enjeux financiers,
13: les
14: médiateurs, ils savent tous jouer au foot. Juste, apprenez à vivre ensemble.
13: Non, mais il avait les pleins pouvoirs. C'est vrai que là où tu as raison, je te rejoins, c'est que t'as un président, il décide aussi qui a les pouvoirs. Mais Raymond Domenech, il est allé dans le mur, il le dit d'ailleurs, il le dit clairement, il y est allé
6: sans
13: tout seul.
6: L'erreur, c'est d'avoir continué après 2008, parce qu'après 2006, même si on sait que Zidane avait beaucoup d'influence, le fait que le sélectionneur finaliste continue, c'était une certaine logique. 2008, ça se passe pas bien, et là, c'est là où il aurait fallu prendre la bonne décision, c'était arrêter avec ce sélectionneur-là avant.
12: Ça, c'est compliqué, ça,
6: non, je dis pas que c'est facile, mais le tournant, il est là, si tu veux. C'est-à-dire que 2010, en fait, toutes les deux dernières années ont été catastrophiques. Dans les relations avec l'extérieur, et on comprend bien, hein, quand la première phrase que nous a rapporté Morgan, c'est Estelle voulait que je travaille ma com, j'ai tous envoyé chier ou je sais pas quoi, dans le genre. Bon, bah, en fait, ça a été une déliquescence à partir de 2008 jusqu'à Naïsna, en fait. Hein. C'est ça qu'on a
12: oublié. Il s'est suicidé lui-même, il était dans la provocation.
6: Oui, à un moment, lui, il voulait embarquer tout le monde dans sa chute. Quoi.
12: Tout le monde, dans sa chute, en plus, il était bien aidé par son groupe, quand même.
6: Exactement,
12: oui. Il est dédouané, parce que là, il n'y avait pas quand même que des finantes. Donc
6: en
12: quand
6: plus,
12: même,
6: Thierry Henry était sur la fin, donc plus assez fort pour tirer le groupe vers le haut.
12: C'est ça qui m'étonne. Par contre, ça m'étonne énormément.
6: Tout oui, mais quand tu n'as plus d'influence sportive, tu peux.
12: Oui, d'accord. Oui, d'accord, mais en fait, il aurait pu s'en mêler. Il y a des fois, il y a des grands frères qui, justement, sont là pour ça. On parle de médiateur. Tu ne peux pas avoir un entraîneur, un médiateur, tout ça, ça ne marche pas, Cécilia. Ça ne marche pas parce que tu divises ton pouvoir et les mecs, il faut qu'ils aient un mec, un référent, pas plus. Dans un groupe, il y a un référent, il n'y a pas 50 chefs. Le mec, le chef de la communication, tout ça, c'est que des emplois fictifs et ça ne sert à rien. Ça ne fait que diviser pour mieux. Tu divises, tu comprends le pouvoir.
6: Déjà,
12: le pouvoir
6: divise,
12: doit se résumer à un homme, un seul. Parce que d'abord, tu n'es pas 500 000, tu es 30 mecs, donc c'est lui qui n'a pas fait le job, mais parce qu'il s'est bloqué, il s'est pris de haine pour ce groupe.
6: Oui.
12: Et ce groupe s'est pris de haine.
13: Comme il parle de haine,
12: et puis,
13: quand même. Hein.
12: Et puis les Evra, tout ça. Attention, les Evra et tout ça, c'est, tu te dis, avec le recul, pourquoi Evra, il n'a pas pris les choses en main.
6: Il a essayé, Evra, mais c'est un fiasco. Evra, il a essayé.
12: Mais voilà, donc les plus dégourdis sur l'échelle de Richter, après, quand même, il y a l'histoire des claquettes, quand l'autre il arrive à claquettes,
6: c'était
12: le chapeau. Là, c'était Kirill le clown. C'était
6: Kirill
12: le clown. Non, il s'est régalé. Non, mais lui, le chef. Lui, tu peux rien lui reprocher parce qu'il a une
6: bras.
12: Il est Francky, c'est un mec gentil et qui se défonce, qui était un excellent joueur de foot. Mais là, c'était le summum avec Anelka. Bon,
7: c'était pas tenu, on va dire. C'était pas tenu.
12: L'histoire n'était pas tenue. L'histoire n'était pas tenue et le berger n'était pas vraiment le meilleur berger.
6: L'anecdote que raconte Evra est dingue. C'est-à-dire qu'il va voir Raymond et l'autre, ils pensent qu'ils vont lui demander la tête de Gourcuff. Donc, il lui coupe la tête d'office sans même savoir ce que voulaient les mecs. Si ça, c'est vrai, c'est encore un épisode complètement surréaliste. Bref, merci Morgan. En tout cas,
12: je me rappelle à l'époque, il en voulait un peu quand même. Gourcuff, c'était pas le mec qui faisait l'unanimité dans le groupe, quoi. Ça devait pas être. Enfin voilà, donc c'était un peu.
6: Oui, mais peut-être qu'ils étaient pas du tout venus pour ça. C'est en tout cas ce que dit Gourcuff.
13: Il a dû apprécier Gourcuff.
12: Après, tu sais, le recul, tu sais, c'est comme l'histoire. C'est toujours les vainqueurs qui racontent. Et là, le perdant, c'est Domenech. Et Evra, il se met, il raconte son histoire aussi.
6: Evra, il a morflé aussi.
12: Ouais, il a morflé aussi.
6: Voilà, c'était incroyable. Très très bon documentaire, cela dit.
7: Pas mal
6: de choses. T'apprends que Ribéry a été à l'origine de cette bombe contre sa volonté, en fait, sans le faire exprès, contre son gré.
7: Mais c'est bien produit, il y a de la bonne musique,
6: très bien
7: fait peur.
6: Evra est très marrant, je trouve.
7: Evra, il s'en sort bien. Hein.
6: Je trouve que ça réhabilite beaucoup Patrice Evra.
7: Mais ça réhabilite en fait beaucoup de joueurs.
6: Pas mal des joueurs, ouais. Raymond, pas du tout. Ça change rien, ni en pire, ni en mieux.
7: Le responsable de la plus presse.
6: Alors, François Manardo, le problème, c'est que bon, on voit qu'il était complètement dépassé par la situation, mais complètement.
7: C'est curieux.
6: Mais c'est à voir si vous ne l'avez pas encore vu. Hein.
7: Alors, l'aventure, Pierrot.
6: L'aventure avec Greg Soudé, qui a fait le tour du monde à l'envers, c'est-à-dire contre les vents et les marées, et qui a battu le record du monde.
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6: Nous accueillons Greg Soudé, le navigateur, désormais détenteur donc du record du tour du monde à la voile à l'envers. Je vais vous expliquer ce que ça veut dire. À bord de MACSF. Salut Greg.
16: Bonjour à tous.
12: Salut Greg. Comment ça va, Greg?
6: Alors, tu as bouclé le tour du monde contre les courants et les vents dominants en 94 jours, 21 heures. et 58 minutes. Exactement. C'est ça, à l'envers, ça veut dire que c'est pas le sens le plus facile en fait.
16: Exactement, t'es contre les éléments naturels. Donc c'est est, ouest. Quand tu descends l'Atlantique, au lieu de tourner à gauche et de partir en Afrique, tu pars au niveau du Cap Horn.
6: Voilà, donc c'est ça, comment réaliser un record du monde dans les conditions les plus difficiles.
12: Mais possible. Le plus dur, c'est d'être à l'envers avec le bateau, parce que tu fais un peu sa marche arrière, non,
16: non. En plus.
6: Le précédent record, et on s'en souvient, Vincent, parce qu'on l'avait reçu, c'était Jean-Luc Vandenède en 122 jours et 14 heures. C'était en 2004. Ah ouais, c'est un record qui est assez peu tenté, mais ça reste quelque chose d'assez mythique quand même. Hein.
16: C'est un record mythique, hein. C'est un tour du monde, en effet. Il était détenu par Jean-Luc Vandenède depuis plus de 20 ans. C'était, à ma connaissance, un des seuls records qui était encore en monocoque aujourd'hui. Parce que moi, mon bateau, moi, c'est l'Ultime Mass SF, c'est un trimaran, un bateau avec trois coques. Et il y en a plusieurs qui ont tenté, mais malheureusement, ça ne s'est pas très bien terminé. Et au plus loin, ça a fini au Cap Horn.
6: Alors, justement, t'es le premier à.
12: Trois coques, t'as pas pris ta poule cette fois-ci, parce qu'elle aurait morflé, quoi.
16: Trois poules. D'accord.
6: T'es premier à faire en multicoque. Alors, les multicoques vont plus vite, hein. Donc, le temps en soi, c'est normal qu'il soit bien meilleur. En revanche, ce sont des conditions qui ne sont pas idéales pour un multicoque. C'est un risque démesuré que tu as pris?
16: Eh ben, c'est un risque démesuré, c'est un risque réfléchi, on va dire. J'ai la chance d'être bien entouré, d'avoir une bonne équipe, d'être structuré. Parce que c'est vrai que si j'étais resté sur la même route, par exemple, que Jean-Luc, donc ça veut dire très sud dans les 40e, bah clairement le bateau, je serais pas allé très loin. Parce que le problème d'aller.
6: Alors pourquoi?
16: Bah pourquoi? Parce que c'est un bateau, il va vite, mais c'est Jean-Luc, il avait un bateau en aluminium, un bateau en métal, donc un vrai coffre-fort. Moi, c'est un bateau qui est full carbone. Donc quand t'as des vents de face, ça peut péter très rapidement.
12: Ouais.
16: Et puis surtout, ça peut se retourner.
6: Ça chavire.
16: Ça chavire.
6: Le monocoque, il a une quille.
16: Le monocoque a une quille, c'est ça. Donc c'est à dire que, par exemple, si le vent rentre fort et que t'es pas là au bon moment pour réduire, pour choquer, sur un monocoque, ce qui m'est arrivé d'ailleurs, moi j'ai fait le dernier Vendée Globe, j'ai été surpris à plusieurs reprises, le bateau il va se coucher, il va se mettre à 90 degrés, mais une fois que tu fais ce qu'il faut, boum, ça se redresse. Là, si tu pars te coucher, même une minute, et que le vent rentre à ce moment-là, et que t'es pas là. Et là, c'est fini, quoi.
7: T'es toujours sur le qui-vive, quoi.
16: Ah bah t'es toujours sur le qui-vive. Ouais, non, c'est ça qui est compliqué, en fait. C'est pendant 94 jours, t'es sous tension, quoi.
13: Est-ce que tu t'es fait peur?
16: Bien sûr. En fait, ma plus grosse peur, c'était de pas aller au bout. C'était vraiment, vraiment ma crainte. Mmh. Après, j'ai eu peur aussi quand j'ai su que Vincent était au Moyen-Orient.
12: C'est gentil. Vraiment.
7: T'as eu très peur. T'as pensé à
16: lui récupérer. J'ai pensé à lui. Je me suis dit, après, il y a tous les influenceurs qui sont avec lui, qui vont lui porter secours.
12: Non, mais moi, je te fais signe de trois d'Hormuz.
7: T'as bien suivi la culture de Vincent.
16: J'ai rigolé avec la
13: vie. Non, mais il y a eu un moment où t'as eu peur pour ta vie, Moulon.
16: Écoute, par exemple, après le passage du Cap Horn, je me suis retrouvé pendant 3 jours avec 6-7 mètres de creux de travers, avec des vents très forts, avec le bateau qui prenait des gros coups de gîte, et très proche des côtes. Et là, tu sais que ça tient pas à grand chose. Et en fait, moi, surtout, il faut savoir que, oui, je suis breton, oui, je connais la mer très bien. Le multicoque, c'est quand même assez nouveau. Quand je suis parti d'Ouessant, quand j'ai franchi la ligne de départ, c'est la première fois de ma vie que je me retrouvais tout seul sur un bateau, comme ça.
7: Ah ouais, tout seul.
16: Donc là, tu pars. T'es tout seul.
17: Ouais, tu parlais, mais il n'y avait personne.
16: Bah ouais, c'est ça. Non, mais c'est vrai.
12: La nuit, c'est anxiogène, non? T'as encore plus peur la nuit, non?
16: Ah bah ouais, la nuit, tu vois rien, en effet. C'est vrai que la journée, c'est plus rassurant. Tu vois les nuages arriver, tu vois les vagues, tout ça. Mais la nuit. La nuit, c'est flippant.
17: Guirec, t'as pété ton safran parce que t'as heurté un filet de pêche et t'étais dans une zone.
12: Ça fait mal, ça, quand tu pètes ton safran.
17: T'étais dans une zone.
12: Ça m'est arrivé, moi, une fois. Quoi, je vous le raconte que j'avais pété mon safran.
6: Le frein que j'avais pété, non?
17: Et tu pouvais pas réparer parce que tu savais que t'étais dans une zone infestée de requins blancs?
16: Bah, entre autres, ouais, j'étais en Afrique du Sud. Et l'Afrique du Sud, c'est un endroit que je connais bien. Et c'est vrai que c'est bourré de.
17: Tu peux pas aller à l'eau.
16: Ben ça. Là, t'as pas
13: envie de Ben ça à plonger en Afrique du Sud.
12: Les autobus,
16: c'est à cause de gens comme Vincent que les requins attaquent les humains. Parce que tu vois, le requin, il reconnaît l'humain, il dit putain, à quoi l'humain.
12: L'odeur, surtout.
6: Vu ce que tu nous racontes, c'est-à-dire très peu de sommeil.
16: Très peu
6: en
16: de sommeil.
6: 12 jours.
16: Ouais, en moyenne, je pense que par 24 heures, j'arrivais à dormir 3 heures, grand maximum. Et haché, c'est-à-dire que tu pouvais dormir une minute, 5 minutes, 15, 20, parfois 30.
17: Comment tu fais pour dormir une minute?
16: Ah bah tu dors une minute, quoi, tu vois.
7: Non, mais ça te sert, ça te repose quand même, ou c'est encore pire, non?
16: En fait, quand t'as pas le choix, tu vois. Quand t'es explosé, que t'es entouré par exemple de cargo, on parlait de l'Afrique du Sud, avec ce qui s'est passé au Moyen-Orient. Moi, j'ai plein de cargos qui sont déroutés.
6: Alors, par ça, le c'est incroyable. Il y a eu des embouteillages ou cap de bonne espérance à cause du conflit au Moyen-Orient.
16: C'est, ouais, bah, exactement. Et du coup, ça veut dire que moi, j'étais encerclé de cargos entre 200 et 400 mètres. Et c'est des trucs qui sont tout en acier. En fait, et la plupart du temps, ils vont pas forcément changer leur route, en fait.
13: Ouais. Mais la nuit, tu les vois bien ou?
16: Bah la nuit, tu vois leur feu, mais la journée, tu les vois mieux, tu vois.
7: Donc, c'est dangereux. C'est dangereux.
16: C'est hyper dangereux. C'est hyper
7: de circulation,
16: dangereux.
7: Quoi. Ouais.
16: C'est hyper dangereux parce qu'il y a pas de réglementation, mais en fait, c'est le plus gros qui passe, quoi. C'est ça. Bah ouais. Et eux,
12: ils
16: en fait,
12: pas, quoi.
16: Bah non. Enfin, ils te voient parce que t'as les radars et tout, si tu veux. Mais parfois, ils sont sympas. Tu les appelles à la VHF, les mecs, ils disent oui, on t'a vu.
7: En fait, ils te tracent, quoi.
16: Bah lui, en fait, s'il te passe dessus, lui, il sort rien.
6: Ah oui.
16: Mais toi, c'est terminé.
6: Il s'en rend même pas compte.
16: Il s'en rend pas compte. Tu vois.
6: Et alors, on est avec Guirec Soudé, donc qui revient de son tour du monde à l'envers, hein, contre les vents et courants dominants à bord de MACSF avec un record à la clé. Vas-y, Vincent.
12: Non, la grande peur, c'est quand même quand tu reviens à Brest, tu vois la ville, quand tu te dis putain. Bah, mon Dieu, c'est affreux.
16: Brest, ça allait, mais le pire, c'est qu'on m'a dit qu'il faut aller à Paris chez RMC.
7: C'est horrible.
16: Après, on m'a dit Vincent n'est pas là. Putain, tout de suite, je me suis détendu là. Je suis à ta place.
6: Donc, tu nous dis, t'as une moyenne de 3 heures de sommeil par 24 heures sur l'ensemble de la navigation, bon, ce qui n'est pas grand chose. On se souvient des arrivées de Philippe Monneret et Jean-Luc Vandenette qui étaient complètement à l'ouest. C'est des images très marquantes. T'étais dans cet état-là, toi?
16: Bah écoute, alors il y a beaucoup qui m'ont dit ouais, t'as pas l'air fatigué, mais pourtant j'étais cramé de chez cramé. Et c'est vrai que ce qui est compliqué, c'est pendant 94 jours, j'ai vu personne, j'étais tout seul, et d'un coup tu te retrouves avec des centaines, des milliers de personnes autour de toi, tout le monde hurle. Tout le monde.
7: Ça te réveille, quoi.
16: Bah non, mais ça te réveille. Mais je comprenais pas, en fait. J'ai pas compris, tu vois. Et là, j'atterris gentiment. Et pour me réveiller, hier, je suis parti me baigner dans l'eau en Bretagne, 2 degrés en maillot de bain. Ça va beaucoup mieux.
6: Direct soudé dans le Moscato Show.
12: Tu disais dans un reportage que tu t'endormais en écoutant l'émission de Stephen Branch.
16: Exactement.
12: Ça t'a demandé de suite.
6: Alors, cela dit, avec le Starlink, la voile, ça a bien changé. C'est-à-dire que tu fais un tour du monde en solitaire, à l'envers, donc dans des conditions très difficiles qui demandent une vigilance accrue, tu viens d'en parler, mais parfois tu veux te mater un petit film sur Netflix.
16: Bah ouais, c'est, en effet, ça m'est arrivé d'avoir des moments plus détendus et surtout l'intérêt, c'est vrai, du Starlink, c'est que ça marche super bien et ça m'a vachement servi les moments où il fallait rester éveillé parce que c'est que là tu pouvais pas t'endormir. En fait, moi, le plus flippant, c'est les cargos et la côte, parce que c'est incroyable, parce que je suis passé à côté de l'île de Pâques, je suis passé à côté de la Polynésie, de l'Australie, tout ça. Donc génial parce que c'est hyper concret quand tu vois un nouveau pays, un continent, tu te dis vraiment bah là je suis parti là et là j'arrive là. C'est pas seulement virtuel, mais par contre, bah, ta phobie, c'est de t'endormir et de pas te réveiller et de te réveiller échoué sur les cailloux, quoi. Ouais. Et ça arrivait à plein de personnes, en fait.
6: Donc ça arrive même aux marins, ça arrive aux marins de plus pouvoir lutter contre le sommeil.
16: Ah ben moi j'ai eu des hallucinations. Ça m'est arrivé plusieurs fois. Tu vois, de penser qu'il y a du monde sur mon bateau. Il y a même un moment où j'étais à l'extérieur.
13: Ah, ça peut être sympa.
16: Tu croyais qu'il y avait des personnes sympas. T'as vu Vincent
12: sur le bateau? Non, Vincent, je l'aurais vu quand même. Tu vois, il prend de la place. T'as pas regardé Titanic quand même. Tu vois, moralement c'est pas bon, quoi.
16: Non, ça c'est pas bon. Je suis d'accord.
6: Continue sur les hallucinations.
16: Les hallucinations, par exemple, il y a un moment, j'étais complètement éveillé, hein, j'étais réveillé là pour le coup, j'étais à l'extérieur, debout, et je vois mon éolienne tourner, je me dis, tiens, il y a un truc qui va pas sur mon éolienne, il faut que j'arrête. Et moi, logiquement, j'ai un switch pour l'arrêter, l'éolienne. Là, je me rapproche de l'éolienne pour l'arrêter à la main.
7: Non.
16: Et autant dire, si j'avais arrêté à la main, j'aurais perdu mes doigts.
7: Ah ouais, non,
16: au
7: pas
16: dernier
7: là.
16: Moment, je dis, oh putain, mais attends, mais qu'est-ce que tu fais là? Tu vois, t'es juste, t'es plus lucide, t'es plus toi-même.
6: Ah oui, quand même.
16: Et c'est là où
13: c'est dangereux, quand même.
16: Mais c'est dangereux. Vraiment, c'est là où il faut faire gaffe.
7: On parlait de Starlink, donc sans rigoler, tu parlais des vidéos de Vincent à Dubaï. Tu les as vues sur le bateau?
16: Bah, celle-là, je l'ai vue.
6: C'est là où tu savais plus si c'était une hallucination ou si c'était réel. C'est fou.
12: Ah ouais, mais c'est bien. C'est vrai que ça te change la vie. Moi, Starlink, tu vois, je l'ai déjà utilisé, ça change la vie quand même. C'est bien, quoi. Tu vois, sur un bateau, avant, on voyait même les mecs qu'on les avait au téléphone, c'était un enfer. Maintenant, t'arrives
7: et puis vous,
12: c'est mieux quand même. De temps en temps, tu peux te voir un match, regarder TikTok, faire des trucs. Toi, tu regardes un boulard, je suis sûr que t'as dû regarder un boulard. Au bout de
6: 94
12: jours, vers le 60e jour, tu étais. Aujourd'hui, c'est samedi soir, je fais un petit truc.
16: Tu rigoles, j'attendais pas le samedi soir, mais surtout maintenant que c'est interdit en France, j'ai fait le plein.
6: Direct soudé, navigateur de MACSF. C'est quoi ton prochain défi, Guillaume?
16: Écoute, c'est la route du Rhum. La route du Rhum.
6: Route du Rhum.
16: Voilà. Mais pour ça, il faut que j'ai un nouveau partenaire titre.
12: Et du Rhum.
16: Et j'ai pensé à RMC
6: avec
16: d'ailleurs.
6: Avec le même bateau?
16: Et avec le même bateau, ouais, en multicoque.
17: Alors, CMA-CGM peut t'accompagner avec ces bateaux cargo.
16: On est d'accord.
17: Ils peuvent t'escorter en tout cas.
6: Avec ce bateau, tu peux faire une bonne place à la route du Rhum?
16: Bah ouais, écoute, c'est un bateau qui est compétitif. Ouais, bien sûr. Après, avec ce qui sort aujourd'hui, c'est sûr que c'est compliqué, mais c'est un bateau costaud en tout cas. Tu vois, on l'a prouvé là sur le Tour du Monde. C'est un bateau qui résiste à des conditions compliquées. Et ça, c'est important parce que la route du Rhum, ça part en plein hiver.
6: Donc le record désormais, si vous voulez faire le Tour du Monde à l'envers, c'est 94 jours, 21 heures et 58 minutes. C'était un périple d'à peu près 70 000 kilomètres. Juste pour comparaison, la première fois que le record a été établi, c'était 1971. C'était en 292 jours. Aujourd'hui, c'est 94.
16: Ouais.
6: Ça fait beaucoup 1971, moins. Ça fait trois fois moins. Ouais. Merci beaucoup,
12: c'était
6: Guirec.
12: Bravo, c'était Guirec. Pompidou. Merci, bravo. C'était Pompidou le marin. Donc c'était pas.
6: Ça allait moins vite. C'est vrai qu'on est une émission qui parle beaucoup de rugby, de foot et de tennis.
7: On aime bien parler.
6: Mais la voile est très très présente.
7: L'aventure et l'aventure en général, c'est très bien. Journal moyen, deuxième édition tout de suite. Vous aimez ces bons clients. Il y a un micro de Pascal Olmeta qui restait ouvert. C'est toujours très tendu, très risqué. Et puis Manu Petit va nous revisiter l'expression faire cavalier seul.
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6: Vous êtes sur RMC, c'est le meilleur du Super Moscato Show. Et à 16h45, c'est le journal moyen, deuxième édition.
7: La deuxième édition, au menu, excellent menu, 3 étoiles aujourd'hui. Manu Petit, Pascal Olmeta, Marquinhos Pirot, début de son aventure à Paris.
12: Marquitos.
7: Marquitos, oui. Eh bien, il n'était pas titulaire, on a peut-être une des raisons. Oui, il était trompé par ses coéquipiers. Et puis 16h55, première question du Kikadi du jour. Denis m'avait volé la première question, donc j'ai changé Jérôme et Vincent. Il n'y a pas de souci.
12: Mais si, c'est vrai. C'est Arsène Lupin.
25: C'est pas possible, ça. C'est incroyable, ça.
6: Qu'il y a pas de preuves.
25: Cette faculté à tricher, c'est dingue.
6: Moi, j'ai incité à la scène. C'est vrai qu'il n'y a pas de preuves, mais sauf que dans la discussion, à un moment, Denis a dit : mais comment tu sais que.
7: Je sais qu'il y a une bonne vidéo. Vous écoutez, RMC. C'est le 2647e journal moyen du Super Moscato Show. J'entends déjà Eric qui dit : ah bon, d'accord.
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7: Allez, service après-vente de Vincent Moscato et du Moscato Show, jingle.
26: Bonjour.
7: Bonjour.
26: Oui.
7: Vincent Moscato sur la brèche hier, dès qu'on parle de vélo, de cyclisme et de ce cycliste danois.
12: Donc pour moi, il a tous les atouts de son côté. La dureté, il a, il est capable. C'est le seul qui est capable. Mmh. On l'a vu de suivre Pogacar. C'est peut-être pas le seul, mais enfin c'est un des rares. Il y en a un ou deux qui peuvent le suivre avec Vingegaard et peut-être Van der Poel.
7: Et puis Vincent Moscato hier, événement. Vincent Moscato recadré par un petit jeune, par notre correspondant à Madrid, Edgar Grollo. C'est rapide, c'est violent, c'est rare. Vincent est resté sans réaction. Lui, l'ancienne terreur des terrains de Top 14. Écoutez, on parlait foot, Vincent n'avait rien demandé, il essaie d'intervenir. Edgar, tu l'as dérangé pendant son sujet, il t'a mis une mine.
12: Ah ouais, une mine, terrible.
27: C'est qu'aujourd'hui au Real Madrid, il y a beaucoup d'incertitudes déjà au niveau de l'effectif. C'est difficile pour l'instant de savoir quels attaquants seront là l'année prochaine.
12: C'est Vinicius, l'avenir de Gonçalo
27: Garcia, par exemple, ouais, je ne sais pas si sûr qu'il soit exactement au même niveau ni au même poste, mais par exemple Gonçalo Garcia qui lui est au même poste jouait davantage qu'Hendrick en début de saison.
7: Il t'a réglé ton flow. Ouais.
1: C'est
7: bon, j'y reviendrai pas.
1: C'est quoi, je suis en train de j'ai chialé sur l'épaule de Christelle.
13: En fait, c'est un gros affût.
7: Très léger du Kikadi d'hier. Le Kikadi, vous savez, ce sont des questions d'actualité. Les citations, c'est l'actualité. Et je cite une personne qui dit dans l'actualité il y a quelques jours, je suis resté 40 ans en prison. Dani Alves, l'ancien joueur de foot. Écoutez la réponse de Vincent sur une question d'actu. Kikadi. Vous savez que j'ai été emprisonné durant 40 ans. Mais en prison, le
13: Saint-Soil
7: m'a rendu libre.
2: Mandela. Quoi,
7: ouais, Nelson Mandela dans l'actu, bien sûr. Il a dit ça il y a quelques jours, Nelson, sur CNN International.
2: Non, mais je ne comprenais pas la signification qu'il était resté 40 ans. C'est une image par rapport à ses croyances. Et le seul qui est resté, je m'excuse, 40 ans de prison, c'est connu, c'est Mandela.
7: Allez, on arrive dans les 3 étoiles du journal moyen, Vincent. J'ai écouté Rotten sans flamme hier. C'est l'instant Pascal Olmeta.
3: Qu'est-ce que je me cague?
7: Basta. Alors, Pascal, hier, je vous fais tout le déroulé, écoutez-moi bien. Tout début d'émission, il est 18h04, Benoît Boutron attaque le sommaire, tout va bien. En coulisses, en régie, le producteur de l'émission, Nicolas Ledru, dit dans le casque de Pascal Olmeta, attention Pascal, t'as un problème technique, il y a un souffle sur ton micro. Ok, bon, c'est la cuisine interne, c'est les coulisses. Le problème, c'est que Pascal va lui répondre, mais à l'antenne. Donc tout est normal, écoute, vous écoutez RMC, le sommaire, Pascal, il y a un souffle sur ton micro, fais attention.
4: Jérôme l'a dit, l'autre rendez-vous ce soir, c'est donc cet Arsenal-Atlético. Est-ce plus qu'un match pour Antoine Griezmann? 120e match de Ligue des Champions pour Grisou, peut-être le dernier.
2: Dans ton cul.
4: Pourquoi? Qu'est-ce qu'il dit, Pascal? Ah non.
2: Oh putain.
4: Il est fou ce mec, on lui a dit un souffle dans ton micro.
2: Non, j'étais. Non, excusez-moi, on me parlait dans le micro, c'est Nico. Ouais. J'ai dit, oh, arrête. Ouais,
5: bah, c'est pas dans le bon micro qu'il te parlait.
7: incroyable. Il est sur peinture, Pascal. Sauf il entend.
1: Il est bon, Pascal, on l'embrasse.
7: Voilà, il est sûr. Et puis, Jérôme Rotten dans Rotten sans flamme sur Bayern PSG. Jérôme, sur un fil très fin, il sait qu'il va aller vers le Moscard, du coup, il arrête, il passe à autre chose. Le Bayern ouvre le score, Jérôme?
5: Tu prends un but d'entrée, hop, les cartes t'es sur le même pied d'égalité.
7: Eh ben les cartes alors, elles sont passées où les cartes?
2: Les cartes sont pas sur le même pied d'égalité.
25: Christophe Cessieux, il est un peu entre les deux.
7: C'est Eric
1: Antoine,
7: le mec, le magicien. Sans transition, j'ai écouté l'after également. Tous les bons clients sont là aujourd'hui, c'est l'instant. Manu Petit.
19: Il y en a marre de tout ça, quoi. Essaye de te recentrer, essaye de descendre un petit peu d'un nuage.
13: Un nuage.
7: T'en choisis un, tu descends du nuage.
2: Allez.
7: Très grand Manu Petit, hier sur la saison.
25: Ça fait faire mal, hein.
7: La saison, la bonne saison finalement d'Arsenal, ils sont là. Arsenal, Manu.
19: Une équipe qui perd en finale Coupe de la Ligue, qui arrive en finale Coupe de Champions League, qui est redevenu leader à 3 matchs de la fin de premier, alors qu'il a fait quasiment cheval seul pendant tellement de mois sur la première ligue.
7: Il y a un mix entre mâchoire qui se paralyse et cheval seul. Il a fait cheval seul.
19: Mais c'est fou.
7: À la place, il a fait cavalier seul. Ils ont échangé de place. On se remet pas un jaune, mais on se remet Manu Petit.
2: Remettez-moi des cacahuètes et un jaune.
19: Une équipe qui arrive qui perd en finale Coupe de la Ligue, qui arrive en finale Coupe de Champions League, qui est redevenu leader à 3 matchs de la fin de premier, alors qu'il a fait quasiment cheval seul pendant tellement de mois sur la première ligue.
2: Le mec s'est cassé la gueule. Il y a plus de cavalier.
13: Du 5e étage.
7: C'est trop bon.
2: Il
13: est parti de loin.
7: Sans transition, Pierrot, c'est la Ligue des Champions. Bayern PSG, j'ai un instant héros, un instant super capitaine, j'ai un instant Marquinhos, comme dirait Michel Drucker. Marquinhos, PSG, jingle.
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7: Anecdote, un bel instant nostalgie dans l'équipe du jour, excellente interview de Lucas. Vous vous souvenez de Lucas, ce petit joueur brésilien qui arrivait au tout début de l'ère qatari. Une fois, il avait traversé le terrain, il avait failli marquer le but de l'année face à l'OM. En 2013, c'est Lucas qui accueille Marquinhos. Marquinhos, il arrive de Rome, il est mal dégrossi, il a 19 ans, un peu impressionné.
1: Ça fait
7: c'est fou. Il joue dans l'équipe de Zlatan et tout. Enfin, ça commence à être quelque chose de PSG. Laurent Blanc et le coach, ça marche bien, c'est sérieux. Lucas raconte que Marquinhos ne parle pas un mot de français et du coup, Lucas traduisait les exercices demandés à l'entraînement par Jean-Louis Gasset à l'époque et Laurent Blanc. Et il raconte, un jour, Laurent Blanc exige un atelier avec 2 touches de balle pour jouer vite. Tac, on contrôle, on passe. Et là, Lucas va voir Marquis, il lui traduit, il lui dit, en fait, là, Laurent Blanc vient de dire qu'il faut jouer que du pied gauche. Vous jouez tout du pied. Tour du pied gauche. Une autre fois, autre exercice, il lui dit dès que t'as le ballon, il faut frapper dès que tu peux. Donc c'est n'importe quoi. Et du coup, au moment, il y a les mecs, il y a Zlatan et tout, qui font mais qu'est-ce que tu fais? Bon, et du coup, il dit il n'a pas été titulaire pendant le premier match à Paris, parce que c'est à cause de moi, Lucas, il dit. Bon, après Marquinhos, en français, c'est bien rattrapé quand même.
2: Ouais, il parle très bien. Là.
6: Non, mais c'est rigolo ces anecdotes parce que tu te rends compte quand même que même si c'est très sérieux, très professionnel, il y a des dingueries de ce type. Oui, mais t'imagines le coach, il doit se dire mais
2: qu'est-ce qu'il fait? Mais c'est ce qui anime un groupe, qu'il soit professionnel, très grand professionnel ou pas, c'est ce qui anime tous les groupes du monde.
7: Laurent Blanc, t'imagines,
2: que ce soit au basket, au NBA, tout ça, les mecs rigolent entre eux, autrement, ce serait la mort. Je regardais des images sur les réseaux sociaux de l'équipe d'Espagne, qui ils sont tous dans la même piole. Ça me rappelait, nous, des fois, on regardait la télé, tous dans la même piole. Tu vois,
7: qu'est-ce que vous regardez?
2: 15 ou 20 mecs qui sont dans la même piole. Tu vois.
13: Sur notre groupe WhatsApp, et Stéphane a été redoutable, il a dit Rulli, ça fait 2 ans qu'il fait la même blague.
7: Vas-y, mets ballon en touche.
0: Allez, on revient très vite avec débat Mbappé Dupont. Et ça crispe toujours un peu quand on remet en cause des statues, des icônes.
7: Moi, j'aime pas, tu sais ça.
0: C'est bien,
7: icônes,
0: là. Hein.
7: Ce sont les icônes. Il y a un bon Kikadi aussi, dans moins d'une heure, à 17h45. Un Kikadi by Fleu-Fleu. Présenté par
0: horreur.
7: Frédéric Pouillet. Mais souviens-toi, ce jour-là, c'était avec Valentin Vachereau, le joueur de tennis professionnel qui est fan du Moscato Show.
0: Oh, le pauvre, ça lui a pas porté chance.
7: Et il a eu à faire des charades incroyables.
0: Il a abandonné 4 jours plus tard.
7: C'était fou. Mbappé Dupont, son petit intouchable en bleu, c'est tout de suite.
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7: 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C'est l'heure des infos sur RMC. On retrouve Cassandre Brault. Bonjour Cassandre.
8: Bonjour Pierre, bonjour à tous. Plus que quelques heures avant l'éclipse solaire, pensez à vous équiper des lunettes homologuées. L'éclipse sera visible sur la quasi-totalité du territoire, mais c'est dans le sud-ouest que le taux d'obscuration sera le plus élevé. Pour assister à l'éclipse solaire totale, il faut se rendre dans le nord de l'Espagne comme à Burgos, où les passionnés du monde entier se sont donné rendez-vous. Déjà quelques ralentissements sur les routes espagnoles, notamment à la sortie de Madrid. Soyez prudents si vous devez prendre le volant. L'épisode caniculaire se poursuit. Le pic devrait être atteint jeudi et vendredi. 80 départements seront en vigilance orange canicule demain. Des vagues de chaleur à répétition qui pourraient coûter cher à la France 10 à 15 milliards d'euros. Selon Monique Barbu, la ministre de la Transition écologique, le gouvernement a aussi revu en hausse le nombre de personnes affectées par des coupures d'eau. Plus de 40 000 personnes sont concernées. Une enquête ouverte pour homicide involontaire après la mort de 3 personnes dans l'incendie d'un gîte dans les Deux-Sèvres. Le feu s'est déclaré hier en fin de journée dans un champ à côté. L'origine de départ du feu est toujours inconnu. Une lettre d'adieu émouvante et une interrogation. Lionel Messi a affirmé aujourd'hui dans un post sur les réseaux sociaux ne pas être certain de jouer encore longtemps au football après le décès de son père le week-end dernier. Jorge Messi, qui était aussi son agent. Soirée spéciale sur RMC ce soir pour la Supercoupe d'Europe. Le PSG affronte Aston Villa. RMC en direct de Salzbourg en Autriche. Coup d'envoi à 21h. RMC, il est 17h et une minute. Les best-of du Super Moscato Show. C'est reparti.
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7: Il est 17h04 sur RMC, c'est le Super Moscato Show.
19: Tu es précis.
7: Et on a un très beau programme.
19: Oui.
7: Puisqu'on vient de vivre la Coupe du Monde avec ces fameuses interruptions au milieu des mi-temps.
19: Ah oui, oui, oui.
7: On avait débattu avant, donc c'est un peu comme pour le débat Mbappé-Dupont qu'on va écouter
19: débat,
7: là.
19: C'est un super débat, ça concerne tout le monde. Tout le monde
7: on va voir si on a vu juste ou pas.
19: Les pubs pendant les mi-temps des matchs, Vincent règle le problème.
7: Parce que on a beaucoup de témoignages d'auditeurs quand même que ça a saoulé.
14: d'autres s'en fichent.
19: Mais... Oui, non, certains étaient déçus. 17h45, n'oubliez pas le Kikadi, c'est toujours le grand moment. Avec Frédéric Pouillet, la présentation de ce Kikadi. C'est un bon Kikadi, puisque Valentin Vachereau, un guest, un joueur de tennis professionnel, y a participé.
20: Mmh. Allez, le débat sur Mbappé et Dupont et leur statut en bleu, c'est maintenant.
21: Le 15 de France retrouve son ange gardien.
22: C'est une comparaison très flatteuse pour lui.
21: Antoine Dupont revient en bleu.
22: Je suis épanoui dans ma fonction de sélectionneur.
21: Le ministre de l'Intérieur régale.
22: À partir du moment où il est en pleine possession de ses manières,
21: et fait l'unanimité.
22: Il y a une place que d'autres auraient pu prétendre, mais...
21: Tous ceux qu'il va affronter sont sous le charme.
22: Le sourire, la pleine possession de ses manières.
21: Dupont fascine aussi par ce qu'il représente en dehors du terrain.
22: Parce que les obligations sont nombreuses.
21: Respecter.
22: Quelqu'un sur qui je peux compter, je m'appuie bien évidemment et...
21: Tout autant que craint.
22: Le fait d'avoir pris l'avantage
21: cette année,
22: en vue de cette Coupe du Monde.
21: On souhaite que les événements prennent la même tournure.
22: J'espère pas de choses négatives avec la blessure de joueur.
21: Sans blessure.
22: Par rapport à la saison qui est longue et le fait d'arriver en fin de saison avec le plus de pressure. Ah, il y a encore de questions.
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7: Non, parce que c'est pas drôle. Je voudrais qu'Eric nous dise on arrive en fin de saison avec quoi, parce que c'est important.
24: Oui. Je sais pas, mais c'est pas rigolo.
25: Ouais, voilà.
24: Non, moi ça m'a fait pas rire. Il y a une devoir de réserve contre le sélectionneur.
7: La dernière, c'est un crash. Hein. Tu arrives en fin de saison avec le plus
25: que le dernier film LOL.
24: J'ai pas compris.
7: La série de LOL, Eric, il a pas compris, tu vois.
25: Ah
7: ouais, si tu mets Didier dans LOL, ils sont tous perdus.
25: Peur de rire. Écoute. Ah, ça serait bon des chiens quand même. Hein.
7: Alors avant ça, il est sélectionneur des Bleus.
19: C'est naturel.
7: Et il a un problème peut-être à régler pendant la Coupe du Monde qui arrive. Donc, débat transversal, débat très intéressant sur le statut du meilleur joueur d'une équipe nationale. Maxime Lucu actuellement est brillant. On l'a vu en Ligue des en Champions Cup avec Bordeaux. Et certains pensent qu'il est sur le moment, hein, le meilleur demi-mêlée de France, donc meilleur qu'Antoine Dupont. Mbappé hyper efficace individuellement, mais pas collectivement, et critiqué pour ça désormais en Espagne. Et challengé par les talents français du Bayern et du Paris Saint-Germain. Alors, on a Dupont et Mbappé, deux leaders incontestables hein, en équipe de France, mais rattrapés par une concurrence. Est-ce qu'ils sont, oui ou non, intouchables en équipe de France ? Vincent Moscato règle le problème. On va s'appuyer sur le cas Antoine Dupont, yes, avec Julien Landry. Salut Julien.
26: Radichat, messieurs.
7: Alors, le cas, il est
24: capable
7: très
24: de faire
7: simple.
24: Tout, lui.
7: les performances de Maxime Lucu, en fait, posent la question, tout simplement.
26: Oui, à 33 ans, Lucu n'a semble-t-il jamais été aussi fort. Si l'UBB performe depuis deux saisons, c'est bien sûr grâce à Mathieu Jalibert, grâce à sa ligne de trois quarts, mais le leader incontesté reste Lucu. Élu homme du match, encore une fois dimanche, il est le monsieur plus de cette équipe. Animateur, chef d'orchestre, buteur, régulateur, gratteur, plaqueur, il fait absolument tout. Yannick Bru, interrogé par un confrère anglais, a été élogieux avec son bel accent dans la langue de Shakespeare pour son capitaine.
27: He's the king of the Basque territory first.
28: Il est le roi du Pays Basque, puis le roi de Bordeaux. Je sais que ce match comptait énormément pour lui, notamment parce que le prochain se jouera à domicile, à Bilbao, la capitale du Pays Basque. Cela représente beaucoup pour lui et c'est peut-être l'une des raisons pour lesquelles il a déployé autant d'énergie aujourd'hui. Cela dit, il en a toujours eu beaucoup. C'est désormais un joueur fantastique. Je tiens aussi à souligner son leadership qui est remarquable. Pour moi, c'est comme avoir un entraîneur supplémentaire sur le terrain, quelqu'un qui insuffle de l'énergie et de bonnes ondes à l'équipe. Un match de sa part, c'est environ 20 tacles, 12 km parcourus et 80 tirs. C'est tout simplement incroyable.
26: Ouais, des chiffres fous pour un demi de mêlée. Qui plus est, Vincent, dans son gabarit, 1m77, 83 kg. Depuis son arrivée à Bordeaux à 26 ans, il fait son trou petit à petit pour devenir aujourd'hui incontestable, invité du podcast de référence Entre les poteaux. Dimitri Yachvili est admiratif du Basque.
29: Entre 13 et 18 plaquages par match pour un demi de mêlée, c'est colossal, quoi. Il plaque plus que hier, il a plaqué plus que Moefana et Damien Penaud au centre. Alors c'est vrai que c'est un peu moins écarté côté anglais, ça jouait beaucoup au pied. Mais ce que je veux dire par là, c'est que t'as la légitimité totale de tes coéquipiers, parce qu'il y a pas un secteur de jeu en fait où t'es défaillant. Et en plus de cela, les mecs te suivent, quoi.
26: Aujourd'hui, Lucu serait le neuf titulaire de n'importe quelle sélection, mais il est tombé sur un ovni, Antoine Dupont, ovni redevenu humain depuis sa blessure, d'où la légitimité du débat. Les deux hommes ont des profils très différents et Galtier a aujourd'hui la chance d'avoir ce qui se fait de mieux à ce poste, une aubaine pour la Coupe du Monde en 2027.
1: Alors, c'est vrai, aujourd'hui peut-être que Lucu, sur les performances actuelles, est au-dessus de Dupont, mais s'il y avait une Coupe du Monde demain, on n'a absolument aucun doute que Dupont démarrait. Hein.
25: Mais il démarrerait, bien sûr, parce que ce serait légitime qu'il démarre. Et en sport,
1: il n'y aurait pas de scandale.
25: Rien n'est acquis, il n'y aurait pas de scandale. Et puis l'histoire compte quand même. L'histoire de ce que tu as fait, t'es toujours payé par rapport à ce que tu as fait. Jamais parce que tu ne peux pas savoir ce que tu vas faire demain. Donc par rapport à ce qu'il a fait, Dupont, c'est le meilleur demi-de-mêlée du monde, un type extraordinaire, il jouerait. Maintenant, attention, les matchs passants. Il tournerait bien sûr avec Lucu, il tournerait.
19: S'il n'était pas très bon.
25: Et s'il n'était pas vraiment criard, à égalité, il jouerait. Bien sûr. Mais si c'est criard qu'il est en dessous, ce qui peut arriver, hein, vous trompez pas, hein, des mecs qui ont perdu leur place pendant la Coupe du Monde, il y en a plein, et bien ce serait la logique. De toute façon, c'est comme ça. Le sport de haut niveau, il est comme ça. Il faut qu'il soit juste. S'il n'est pas juste, tu mens au groupe. Tu mens au groupe par rapport à tous les autres, il y a quelque chose qui se passe. Et les gens le savent. Les joueurs le savent. Si ton entraîneur, il fait du favoritisme par rapport à l'un ou par l'autre, faut que ce soit légitimé par ton histoire. Mais ça s'arrête à un certain moment. Et si, dans ces matchs de poule, il s'avérait que Lucu soit le meilleur. Bon, je me fais aucun doute. Hein. Tu sais, pour Galtier, il va pas jouer avec le feu. Hein. C'est sa dernière Coupe du Monde, hein, Galtier. Hein. Donc, il sait qu'après, c'est l'écurie. Hein. Ça sent le foin, ça rentre à l'écurie après 2027. Hein. Donc, après, il y aura peut-être une place de président, la place de grille ou un truc comme ça. Qu'il
19: il peut continuer aussi, Fabien.
25: Il peut continuer, ouais, mais là, ça use. Il peut continuer, mais enfin, d'après moi, celle-là, ça sera la dernière. Ça sera sa troisième. Hein. Ça sera sa troisième Coupe du Monde. Donc, hein, au bout d'un moment, bon, tu uses un peu. Donc, bien sûr pour moi, il n'y aurait aucun souci. Ne serait pas conforté si Lucu est moins bon, ben il jouera jamais. Et si Dupont était moins bon que Lucu, ben la justice du sport passerait par là, à travers Galtier qui dirait ben non le meilleur c'est Lucu qui joue, le meilleur qui joue.
19: Par exemple, tu peux arriver en demi-finale.
25: Ouais, il serait capable.
19: Avec question qui doit être titulaire à la mêlée.
25: Si mettons Lucu garder cette forme et que Dupont ait la forme de ce moment-là, que je doute parce que Dupont va revenir très très vite à haut niveau. Hein, vous trompez pas. Il est un peu dans le

0: derrière, là, t'en as un camion qui peuvent le remplacer. S'il s'apercevait qu'il n'a pas récupéré de son genou et qu'il n'est pas dans le coup, mais quand même, personne ne comprendrait que tu fasses jouer un mec qui n'est pas du tout qui est en dessous des autres. Même par rapport à son histoire, ça ne marche pas.
1: Il y a beaucoup de supporters de l'équipe de France qui pensent qu'il est intouchable.
0: Alors, attention, moi, il est intouchable parce que jusqu'à maintenant, il a été intouchable. S'il devenait moins bon, c'est une lapalissade de te dire qu'un mec comme déjà serait joufflu.
2: Regarde ce qui se passe avec Cristiano Ronaldo au Portugal. Et parfois, c'est pas lui faire injure de dire.
3: Pas le même âge, hein.
2: Non, mais oui, mais justement, c'est parfois. Dans une magnifique équipe du Portugal, parfois, c'était un point, Cristiano. Il était plus au niveau de Cristiano. Ben justement, c'est le débat, Denis. C'est le débat.
4: Mbappé, il a son expérience.
3: Excusez-moi, Mbappé, il a jamais été sur l'équipe de France.
0: D'abord, il est dans une équipe de Portugal où t'as pas l'effectif de l'équipe de France.
2: Portugal, très fort.
5: Ils sont équipés devant.
2: Portugal très fort, bon. Dans les favoris pour la Coupe du Monde.
0: Enfin bon, moi je trouve ça complètement anormal qu'il ait joué.
2: Oui,
0: mais là il y a un problème.
2: Il est au-dessus de la sélection.
5: En fait, le problème
6: après,
5: est un peu
6: l'histoire
5: même.
6: De Galtier aussi, messieurs.
2: Oui.
6: Galtier en 95 et 99 n'était pas le demi-mêlée titulaire au départ. Et les blessures font qu'il a été titulaire. Donc c'est aussi l'histoire de Fabien de changer, de faire sauter les hiérarchies.
5: Voilà. Eric,
7: ça c'est Teresa, tu vois, c'est pas Adrien qui l'aurait dit. Alors, moi je pense qu'il y a des statuts dans le sport, en club, en équipe de France, puisque c'est un peu le thème du débat. Hein. Il y a des statuts, voilà, quand tu es, quand tu as gagné sur le terrain, ce statut-là, c'est-à-dire de grand joueur, plus grand joueur, décisif, tout ce que tu veux, ce statut-là, il te sert obligatoirement. Alors après, comme dit Vincent, la beauté du sport, c'est que un statut, ça change vite, quoi. C'est pas comme dans d'autres domaines où tu peux avoir un statut à vie. Là, il y a un joueur, un petit jeune, qui
0: est comme Molière. Bord,
7: voilà. Donc ensuite, moi, je trouve que les deux cas sont pas similaires. Je m'explique. Ils ont des difficultés. Sauf que Mbappé, il a jamais déçu une équipe de France. Il sort de match contre le Brésil où il est bon. Il doit marquer d'ailleurs, non? Il marque sur ce match-là, me semble-t-il. Pierrot.
5: Il marque.
7: Voilà.
2: T'as raison, Eric.
7: Et il a rarement. Il a rarement déçu.
4: T'as raison, Eric.
7: Le fait que Didier le mette en pointe, eh ben ça le décharge du travail défensif que les autres font, ils le font bien volontiers parce que il fait gagner les matchs et donc il y a pas de sujet Mbappé pour moi en équipe de France. Dupont m'a l'air d'être un petit peu plus en difficulté en équipe nationale, mais le débat pour moi n'y est pas encore, quoi. Voilà, il sera là quand tu auras une grande compétition, et puis ces mecs là en plus, la force qu'ils ont, puis c'est surtout d'être là quand il va y avoir les grands matchs. Tu vas voir qu'avec le Stade Toulousain, il est peut-être en difficulté. Quand il va y avoir les grands matchs, les demi-finales, la finale du top 14, vous allez voir. Et puis Mbappé, ça va être pareil. Donc pour moi, le statut dans le sport de haut niveau existe. Le statut protège les grands joueurs, surtout ceux qui l'ont gagné sur le terrain. Voilà, quand Mbappé à la Coupe du Monde, en plus cette Coupe du Monde-là, il risque de devenir définitivement meilleur buteur de l'histoire. Hein. C'est ça, Pierrot. Il est déjà meilleur buteur des finales, d'après ce que j'ai compris. C'est ça. Adrien,
2: je vérifie que tu me prends un peu au dépourvu.
7: J'ai remarqué que tu prends toujours au dépourvu. C'est bizarre quand même. J'ai demandé à Julien, tiens, Juju, toi qui te prends jamais au dépourvu puisque tu es plus fort. Il y a un gros fantasme et un gros bashing autour d'Mbappé. Dupont, il est un peu moins bien, donc on fait le truc, mais ne vous trompez pas, les gars, ils sont sur le terrain et vous verrez qu'ils répondent présent.
0: C'est pas ça.
7: Si tu réponds plus présent,
0: le débat, tu l'as pas compris. Le débat, c'est pas de dire s'ils sont les meilleurs. S'ils sont les meilleurs, ils joueront. C'est de dire est-ce que les entraîneurs seraient capables de les faire péter s'ils étaient en dessous. Moi, je pense que c'est pas au-dessus. D'abord, ils auraient leur priorité. Parce que l'histoire fait que ça a été les meilleurs joueurs, ils auraient la priorité, mais au fil du temps en poule, sont complètement down, là ils seraient remplacés, bien entendu.
5: Ce qui n'est pas si simple à faire. Hein.
0: Ce qui n'est pas si simple. Mais quel est quel est leur métier douloureux parfois d'être sélectionneur.
2: Sur les buts en finale de la Coupe du Monde, Mbappé a le record, 4. Il dépasse tout simplement des joueurs comme Pelé ou encore Zidane.
3: 10 minutes après, c'est pas grave.
2: Denis.
7: Julien nous l'avait dit bien avant.
3: Écoute, alors pour parler du point. Moi, je peux pas imaginer une seule seconde que ce garçon revienne pas à son meilleur.

0: niveau. Donc, pour moi, il est intouchable, dans le sens où là, il traverse une période où il est un peu emprunté parce que il a eu cette blessure et qu'aujourd'hui, il a du mal à revenir. Mais c'est pas possible qu'il revienne pas. Donc,
1: non, mais c'est pas ça la question, les gars.
0: Et si, alors, si, laisse-moi finir. Oui. Moi, je pense que comme Eric, j'ai un statut. Effectivement, si Dupont enchaînait les matchs qu'il fait en ce moment en équipe de France,
1: est-ce que Galtier serait capable de le faire péter?
0: Il y aurait débat. Pourquoi? Parce que notre ami Lucu a monté le curseur très très haut. Aujourd'hui, il se rapproche de Dupont dans un autre style, un style différent, mais un style de leader, d'homme à tout faire, de rassembleur. Il a transmis une confiance incroyable dans ce groupe de l'UBB. Donc, il y a débat si Antoine continue à être un peu emprunté. Mais s'il continue à faire de telles prestations qu'on pourra se poser la question.
2: Mais s'il y avait une Coupe du Monde à la fin de la saison, là, tu ferais quoi?
0: Il jouerait, il démarrerait.
2: Dupont?
0: Démarrer le statut prévôt.
2: Et après, on voit en cours de compétition.
0: Et puis Antoine, il rassure ses partenaires, ne vous trompez pas.
3: J'ai pas l'impression que Lucu ne les rassure pas, ses partenaires.
2: Hein. Oui, mais Lucu, par contre, il y a un truc qui peut changer quand même radicalement. C'est que vous avez remarqué quand même que Fabien Galtier donne presque l'intégralité des minutes du 9 à Dupont.
0: À Antoine. Ouais.
2: Et si l'écart s'est réduit comme ça à la Coupe du Monde 2027, on peut imaginer qu'il joue 20 minutes, par exemple.
0: Oui.
2: Ça serait lui, tu vois. Oui, ce qui serait un gros changement, attention.
0: Ce serait un gros changement pour, dans la philosophie de Fabien, on est d'accord. Et pour Mbappé, pour moi, je comprends même pas le débat parce que pour moi, il est intouchable dans le sens.
1: C'est pas ça.
0: Non.
1: C'est
0: Mbappé, il
1: joue
0: jamais...
1: comme il joue actuellement.
0: Mais non, mais il est très bon aujourd'hui. Mbappé, je parle de Mbappé, Mbappé.
1: Moi, je vois les matchs de France.
0: Tous les matchs qu'il fait en équipe de France, il marque. Tu demandes de quoi, Mbappé? Tu demandes de marquer. Donc, il marque.
1: Je l'ai même vu en équipe de France. Moi, je l'ai même vu défendre.
3: S'il est en dessous des autres.
0: C'est en dessous. Mais oui, il faudrait qu'il soit. Moi, je ne l'ai pas vu en dessous.
1: Le problème, alors, Moi, je vais te répondre sur cette question et vous me direz, vous, au rugby, si c'est pareil. Moi, je pense qu'un garçon comme Mbappé, avec son positionnement, quoi qu'il arrive, même s'il est en dessous des autres, tu le mets parce que tu attends toujours une fulgurance.
0: Oui,
1: voilà. Et qu'une fulgurance dans le foot, au rugby, ça finit à 50-40. Non, mais bien sûr que vous l'avez aussi, mais vous, ça peut finir à 1-0. C'est-à-dire, une fulgurance de Mbappé, un coach, il est obligé de l'attendre.
4: Souvenez-vous au quart de finale de la Coupe du Monde 2023 France-Afrique du Sud, c'est ce qui a été aussi reproché un peu à Galtier, c'est de pas sortir Dupont, alors qu'il est pas bien, il est pas là. Mais Galtier, en gros, dit dans son discours, moi je sais que jusqu'au dernier moment, Toto, il peut faire un truc.
0: Non, Antoine, il a pas dit que ça, il a dit c'est mon capitaine.
4: Oui, non, mais ça suffit pas. C'est-à-dire qu'il peut faire un truc à tout moment dans son esprit. Il dit la belle histoire, c'est Dupont qui nous qualifie. Il y pense forcément.
1: Ça veut dire que ça n'a pas marché.
5: Eh oui, Mbappé, Dupont et surtout Didier Deschamps, le sélectionneur de Kylian Mbappé.
4: Et alors?
5: Eh ben alors il est là.
4: Il est là.
5: Il va nous faire coucou quand même,
4: c'est
5: Didier.
4: Un petit coucou rapide.
5: Mercredi 12 août, on peut pas se passer de 20 secondes de Didier Deschamps.
4: Il doit se reposer là.
6: Ça a toujours existé. Malheureusement pour vous, surtout de la presse équipe.
7: C'est pour ça que l'Ouzbékistan est passé très rapidement.
8: On communiquera notre choix à la FIFA. On a jusqu'au 9 janvier. Donc,
6: depuis, il a retrouvé du temps jeu. Et puis,
9: New York aussi, avec notamment les températures.
6: Bonsoir. Avant que vous me posiez une question, désolé, j'ai un petit coup pour Coco, j'ai mal entendu.
5: Le début est exceptionnel.
4: Le début est très bon.
5: Le début exceptionnel. Il faut une deuxième écoute.
4: Parce que là, c'est de la charge.
5: Tu sais pourquoi je les avais oubliés ceux-là.
4: Bon, allez, on y va alors.
5: Il faut en profiter. Allez. Surtout qu'il y a des gens qui sont en voiture, qui n'ont pas compris tout de suite qu'il y aurait du Deschamps et que ça allait passer très vite. Donc, ils n'ont pas bien entendu.
4: Donc, deuxième écoute.
6: Ça a toujours existé. Malheureusement pour vous, surtout de la presse équipe.
7: C'est pour ça que l'Ouzbékistan est passé très rapidement.
8: On communiquera notre choix à la FIFA. On a jusqu'au 9 janvier. Donc,
6: depuis, il a retrouvé du temps jeu. Et puis,
9: New York aussi, avec notamment les températures.
6: Bonsoir. Avant que vous me posiez une question, désolé, j'ai un petit coup pour Coco, j'ai mal entendu.
4: On débriefe pas parce que là j'ai honte. Bon, Firo, on reparle de la Coupe du Monde dans nos scats de show. On avait débattu des pubs pendant les mi-temps avant la Coupe du Monde. C'était un super débat, ça concerne tout le monde. Il y a eu beaucoup d'appels au 32-16.
5: Allez, c'est tout de suite, restez bien avec nous. On finira bien sûr par le Kikadi.
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5: Il est 17h29 sur RMC et je vais vous faire une confidence, je vais me confier.
6: Ouais.
5: Pendant la pub,
6: tu t'es réécouté
5: on a réécouté Didier Deschamps.
6: C'est un podcast en fait, c'est comme...
5: Ah, c'est incroyable.
6: Ah, bientôt disponible sur Deezer.
5: C'est des toutes petites pastilles de 15-20 secondes, mais très efficaces.
6: Ah, dans un quart d'heure, 17h45, le Kikadi, présenté aujourd'hui par Frédéric Pouillet, c'était avec Valentin Vachereau, le joueur de tennis.
5: Et ça volait pas très haut.
6: C'était juste avant Roland Garros. Et le pauvre, ça n'allait pas porter bonheur puisqu'il s'est blessé et il a dû déclarer forfait.
5: Alors d'abord, on va faire un débat qu'on a fait pendant la Coupe du Monde. C'était l'un des interruptions pub au milieu des mi-temps. Sauf que c'est le débat qu'on a fait avant la Coupe du Monde.
6: C'est la magie des best-of, ça. Allez, best-of.
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15: Un vieillard.
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14: C'est l'émotion. Même Michel, il peut être ému, c'est tout. Alors, le sujet est sérieux et intéressant. Vincent, l'interruption pub au milieu des matchs de foot, ça y est, on y est. Ça sera pendant la Coupe du Monde aux États-Unis. Et quelle que soit la météo, je précise, parce qu'on parle d'une pause fraîcheur. De 3 minutes imposées à la moitié de la première mi-temps et à la moitié de la deuxième mi-temps. Ouais. Les diffuseurs en ont été informés. L'intention est claire, une interruption publicitaire pendant les matchs. Mais Vincent va régler ce problème tout de suite sur RMC. Les explications de Nicolas Pelletier. Salut Nico.
17: Salut les amis, salut à tous.
14: Alors, Pelletier. Ça sera le cas dans tous les matchs pendant la Coupe du Monde. Il y aura des pubs en plein milieu.
17: Oui, et c'est une révolution pour le football. On parle à la 22e minute de jeu et à la 67e minute. Les joueurs vont réaliser une pause fraîcheur, mais cette pause ne sera pas d'une simple minute, 3 minutes de pause fraîcheur. Dans sa communication, la FIFA appuie son argumentaire sur la santé des joueurs et sur la chaleur lors de la Coupe du Monde aux États-Unis. Mais ces pauses fraîcheurs ne tiendront pas compte de la météo ni de la présence d'un toit au-dessus des terrains. Elles sont instaurées pour tous les matchs dans un souci d'équité, fait savoir la FIFA. L'instauration de ces pauses avec un timing très précis est une très bonne nouvelle pour les diffuseurs. Ils pourront diffuser des spots de publicité en respectant une durée précise. Cette demande émane notamment du diffuseur américain de la compétition, la Fox. Les diffuseurs pourront commercialiser ces spots à des montants très importants. Une publicité en plein match, ça vaut des milliers d'euros. Autre conséquence de ces pauses, les matchs de football vont normalement dépasser les 2 heures entre le match de 90 minutes, les 6 minutes de pause fraîcheur, la mi-temps de 15 minutes et le respect strict du temps additionnel demandé aux arbitres. Les matchs devraient s'approcher des 120 minutes. Conséquence, la FIFA, en accord avec les diffuseurs, n'enchaîne pas les rencontres comme ça pouvait être le cas au Qatar. La plupart du temps, 1 heure de battement est prévue entre les matchs.
14: Merci Nico. Vincent, t'as pas l'air choqué plus que ça par ces pubs pendant les matchs.
16: Non, mais pas du tout. On a vu On a vu quand on était jeune, les pubs arrivaient pendant les films. Ça existait déjà en Espagne. Tout le monde a gueulé à l'époque. Non, mais c'est pas possible, je regarde plus la télévision. Parce que vous en rappelez plus.
14: Parce que c'est toujours chiant.
16: Oui, non, mais c'est toujours,
14: c'est toujours,
16: oui,
14: exactement, c'est toujours, c'est toujours ennuyé, aussi chiant, les pubs pendant les, ah ouais, les films.
6: Non, mais bien, parce que Vincent, il va dans le frigo.
16: Oui, mais tu t'adaptes.
13: Ouais, mais toi, c'est le problème, tu n'es pas un bon exemple, toi. Tu passes qu'à bouffer, à boire.
6: Ce que veut dire Vincent, c'est que les gens toujours autant regarder les films à la télé.
16: Regarder les films à la télé. Alors donc là, on trouve un financement au moment où on n'a plus de financement. La ligue, la première ligue, il n'a pas de financement. Notre ligue, non, la ligue, il n'a pas de financement. Tout ça, oui, trouver un financement.
14: Oui, alors, la FIFA n'a pas besoin de financement. Hein, je te rassure.
13: Alors, la FIFA, ils sont plus riches que nous. Hein, que la France,
16: t'en es pas sûr, t'en es pas sûr. Donc ils trouvent un moyen de faire des pubs. C'est la Fox, ils sont là pour faire de l'oseille, font de l'oseille. C'est l'entreprise de spectacle, que ça vous plaise. Bien sûr que sur le sport, je comprends que ça vous dérange sur le sport par lui-même. Mais deux, trois minutes, c'est pas énorme
6: ça
16: pour moi. Ça coupe le match. Oui, mais ça coupe le match.
6: Imagine une équipe en train de pousser là.
16: Et la vidéo, elle coupe le match. Et ça, donc on bouge plus. Mmh. On reste à 1900 au football et on reste à 1900. Tout le monde est content. Et voilà, moi je suis un progressiste dans ma vie.
6: Pour le foot, c'est bien.
16: J'aurais été un progressiste.
14: C'est pas ça la définition du progressisme.
16: Ah bon, ouais, ouais, ouais.
13: La définition progressiste,
16: quand on épouse vos idées, c'est ça les progressistes pour vous. Mais moi, mon progressisme, c'est ça. Moi, je veux des mi-temps fraîcheur, des penses fraîcheur pour justement pour que les joueurs puissent se reposer pour ne pas abîmer les corps ni de nos sportifs.
14: Donc bientôt, tu dis, il y aura des matchs où il pleuvera des cordes et on fera des pauses fraîcheur de 30
16: minutes. Mais non, mais chocolat chaud, ça serait une pause chaleur. Donc on mettra des chocolats
6: en Amérique
16: chaud,
6: du Sud, coup, sur les matchs du Brésil.
16: Le progressisme, c'est pas ça, Pierre.
6: Juste en Amérique du Sud, sur les buts, le commentateur qui commente le but, le Jean-Louis Tour local, cite une marque quand il y a un but. Il dit, c'est un but.
16: Corona.
6: C'est un but avec Coca-Cola. Il écrit, c'est ça le contrat. C'est
13: le talonneur,
6: ça.
13: Le talonneur vous en fait ce but.
6: C'est ça, c'est ça.
16: Tu crois que
14: j'en Amérique,
16: tu crois que j'aurai quelques pubs pendant la Coupe du Monde?
13: il faut payer. Écoute, je suis entre le désespoir et ce que vient de dire Vincent, parce que à l'arrivée, on est tous, enfin vous êtes jeunes, avec Vincent on est déjà des vieux cons. Ouais. Vincent, ça fait un peu plus tôt comment il est vieux con, mais nous on idéalise notre monde et notre football qu'on a connu, on voit que ça change.
16: Et, ben voilà.
13: Et ça c'est le changement ultime. Comme vous y arrivez quand même, hein. Ça faisait un moment, rappelle-toi, quand la Coupe du Monde en 94 est allée aux États-Unis, on s'est dit, ils vont nous faire un truc à l'américaine, puisque là-bas c'est culturel de couper, ils coupent tout, à part de la pub là-bas.
6: Ouais, ils avaient demandé en 94, la FIFA avait refusé. Hein.
13: Mais voilà, donc là-bas aux États-Unis, hop, tu fais un calais, il faut s'arrêter pour une pub, tu vois. Chances. Donc même les films de boules, à un moment donné, ils ont de la pub au milieu.
14: Faites le soigner, internez-le.
13: Donc, mais je rigole pas, c'est pour vous montrer à quel point donc on était obligé d'y arriver, surtout avec une Coupe du Monde là-bas. Voilà, donc j'ai presque envie de dire, malheureusement, c'est dans l'ordre des choses. Moi, ça me fait de la peine. Ça me fait de la peine parce que, contrairement à toi, Vincent, les pubs dans les films, pareil, quand on l'a vu arriver, ben moi, je m'y suis pas habitué. Voilà. Et d'ailleurs, ce que je fais maintenant, parce que vu que les films, je les regarde plus en direct maintenant, parce que tu as la chance de pouvoir revenir sur. Alors, il a commencé depuis un quart d'heure, bim, je me mets au début, quand il y a la pub, j'avance. Mais sauf que maintenant, ils ont trouvé la parade à ça sur certaines chaînes. Je crois que TF1 Series, là où je sais pas quoi, tu peux plus avancer quand tiens la. Donc ce que je fais maintenant, parce que je les ai couillonnés, donc je me remets au film à la minute où je suis et je reviens pour aller après la pub, parce que tu peux plus avancer.
6: Quand t'as regardé le replay de PSG Inter sur la finale des champions, t'as fait comment?
13: Non, mais je l'ai pas regardé ni en replay ni en accéléré celui-là. Mais non, mais tout ça pour dire que on s'est pas habitué à ces pubs dans les films, ça casse tout. C'est insupportable et je suis désolé. Et Adrien a eu parce que il y a le côté, pour moi c'est pas beau, mais il y a le côté aussi il y a une dimension physique dans le foot,
6: surtout
13: aussi,
6: pour le match,
13: dans le rugby.
16: Moi j'ai vu du film d'autorité, m'attardé qu'il y a des pubs.
13: Donc imagine une équipe physiquement en deuxième mi-temps tu t'es en train de pousser avec la chaleur et tout, tu vas faire. Et là, l'arbitre ici, il dit hop, repos pour tout le monde de 3 minutes.
18: Après, tu le sais,
19: après, c'est long.
18: Après, ce genre de choses-là.
13: 3 minutes, c'est long.
18: Après, ce genre de choses-là existe déjà. Tu parlais d'un
19: football. Mais au rugby, ça existe.
18: Tu parlais d'un football, une équipe qui prend le dessus sur l'autre. Au basket, c'est exactement la même chose. Les coachs sur la possibilité de le poids mort pour couper les dynamiques.
19: Mais là, c'est les coachs qui choisissent. Ça fait partie des règles.
13: Ça fait partie du jeu.
19: Là, c'est le commercial
18: qui Là, vous adressez un mec qui vit avec ça, avec la NBA. C'est-à-dire que la NBA, le match se joue, il y a une action, et t'as un petit encart en haut à droite.
19: Oui, mais c'est le même argument de Vincent. Moi, quand je vois ça dans les matchs NBA, ça me gâche le match.
18: Parce que je suis habitué. Et surtout, si on se place, il nous pipote avec la pause fraîcheur. On va penser aux joueurs, ça, c'est peanuts. On va penser surtout à l'oseille. Mais surtout, peut-être que Fox, eux, ils ont un intérêt qui est. Comment faire regarder les matchs de football aux gens qui sont chez eux à la télé? Parce que les gens qui regardent du sport aux États-Unis sont habitués à ce que ça soit entrecoupé de pubs.
6: C'est leur rythme.
18: Ouais. Là-bas, ils restent pas 45 minutes non-stop devant un écran de télé où il y a un match
19: impossible.
18: De foot. Et donc ils se disent, nous on va faire ça comme ça toutes les 22 minutes, toutes les 20 minutes, les gens vont pouvoir se lever et voir ça comme un match de basket ou un match de NHL ou un match de football américain. Ils vont pouvoir continuer. Ils pensent à ça. Par contre. C'est le diffuseur français n'était pas obligé de diffuser les pubs. J'ai appris qu'à M6, le diffuseur allait aussi
6: profiter de ça. T'allais pas mettre un débrief à la 22e minute.
18: Non, mais tu peux rester.
13: Ils vont profiter. Ils vont profiter. Ouais, mais dis-moi, ils ont la possibilité de faire une pub. Dis-moi, ils vont pas se gêner.
6: Pour être tout à fait honnête, RMC fera pareil. Nous aussi.
16: Nous, on fait pareil et le match, il continue.
18: Mais surtout, ça permettra aussi. On parlait des temps morts. Dans d'autres sports, il y a des temps morts où les coachs font des ajustements tactique. Cette pause-là va peut-être permettre à des coachs aussi de discuter avec les joueurs, de faire des ajustements tactiques.
13: Mais c'est pas dans notre
19: culture. C'est bien la différence, c'est un diffuseur qui choisit de lui-même, comme le fait RMC, de passer une pub pendant le match, il prend son risque. S'il rate une action décisive, c'est tant pis. Là, ce qui est dérangeant, c'est quand le business prend le pas sur le sportif. C'est-à-dire que tout le monde fasse son beurre, c'est normal. Fonctionne comme ça, il le faut. Mais sauf que là, la limite, c'est tout. Pour moi, la limite, c'est toujours la même. C'est lorsque ça devient plus important, lorsque le business devient plus important que le sport. C'est-à-dire que là, on va interrompre.
18: C'est l'adaptation plus américain, Pierrot.
19: Mais je m'en fous de l'adaptation. C'est pas forcément une bonne chose. Tu vas complètement changer le rythme d'un match. Tu vas changer la dynamique en cours d'une équipe qui est en train de prendre le pas sur une autre. Ça n'a aucun sens.
6: Et surtout, on l'a vu avec l'arrivée de la VAR où les temps morts sont de plus en plus nombreux au foot. Et puis
19: la prochaine étape, c'est 2 interruptions par mi-temps. La prochaine, c'est 3 puisqu'il n'y a jamais de limite.
18: Mais la prochaine étape, ce sera 4
19: carrés. Et à la fin, tu te retrouves comme au basket à avoir plus d'interruptions que de matchs. Et
18: là, c'est pénible. Est-ce que la NBA fait pas un carton médiatique?
19: Les meilleurs matchs de basket, c'est pas la saison régulière de NBA.
16: C'est depuis l'arrivée de l'IA.
19: C'est-à-dire que quand l'intérêt sportif n'est plus au centre de la compétition, c'est bien chiant. Je suis désolé.
13: Le problème de cette histoire, Steve, c'est que là, ça veut dire qu'on a déposé les armes. Alors je vais pas faire. Je vais pas faire mon édito politique parce qu'Adrien va se moquer de moi. Mais la vie est comme ça maintenant. C'est-à-dire que les jeunes n'arrivent plus à être attentionnés une heure de suite en cours. On va leur mettre des cours de 45 minutes. Ils n'arrivent plus à lire, donc on leur met des bandes dessinées avec de l'écriture. Et donc maintenant, les Américains, ils n'arrivent plus à regarder 45 minutes de sport. Moi, je suis pour éduquer les gens. C'est-à-dire que nous, quand on regarde votre sport, le basket, qui est le sport américain, on se plie à votre règle. C'est-à-dire que vous avez des temps morts, vous avez des coupures, vous avez des ports. Donc, des pubs. Nous, on s'adapte. Donc, les Américains, c'est le sport européen. Ouais. Voilà, avec une culture. Les gars, vous le vivez comme nous. 45 minutes, vous regardez le match. Voilà, mais nous, non. On dépose les armes.
6: J'espère, Eric, qu'on n'arrivera pas à ce qu'on a vécu.
19: C'est ça.
6: Dans les années 90-2000, souvenez-vous, la Formule 1, quand c'était TF1 le diffuseur en France, c'était autorisé par la FOM, par l'organisateur de la Formule 1. Souvenez-vous, TF1 lançait des pubs pendant le Grand Prix. Il n'y avait pas de pause pendant le Grand Prix.
18: On loupait
6: 2 ou 3 tours. Parfois, tu trouvais des pubs et t'avais le commentateur Jean-Louis Moncet qui disait il y en a un qui s'est foutu dans le mur, il y a eu un dépassement. C'était fou.
13: Et d'ailleurs, Adrien, hier, on l'a dit en substance d'entre débat sur la Formule 1, mais il faut dire bravo à Canal+, depuis qu'ils ont racheté la Formule 1.
6: Et
13: le MotoGP.
6: Mais tu payes pour Canal.
13: Oui, non, mais on s'en fout.
6: Il n'y a jamais eu de pub pendant les compétitions.
13: Non, mais je parle de la qualité de la retransmission. Vous avez vu la qualité de la retransmission.
6: C'est pas eux qui le font, c'est livré.
13: fou.
19: C'est pour ça, Eric.
13: Oui, mais il y a tout l'emballage qui a autour.
19: C'est quand même un choix de la part du diffuseur. Bien sûr, Eric, ils ont choisi de faire de l'ultra qualité. C'est quand même mieux. C'est quand même mieux. Quand t'es face à un diffuseur qui choisit de faire de la qualité.
18: Quand la fume sur Canal, il n'y a pas de pub.
19: Mais peu importe, il pourrait aussi, Canal, faire un spectacle de moindre qualité pour gagner plus d'argent. Leur choix est différent.
17: Mais le rapport
19: est différent. Moi, je préfère un diffuseur qui fait de la qualité qu'un diffuseur qui fait de la pub.
16: Bravo, Bolloré.
18: Les droits de la F1, tu payes un certain montant, t'as le produit qui est livré, la prod, elle est livrée comme ça.
13: Oui, mais sauf que...
19: Là où Eric, je suis très d'accord avec Eric, c'est que c'est une fatalité, et puis il n'y a pas... Et puis il n'y a pas... Même pas à réfléchir, on ne réfléchit plus, c'est comme ça. Si vous voulez...
18: Vous avez envie de pleurer, mais les matchs, vous allez regarder, vous n'allez pas broncher, voilà.
19: Non, c'est pas vrai, parce que... C'est pas vrai, parce que quand on regarde un film, il l'a très bien dit Eric, on s'y est habitué, mais c'est toujours aussi pénible. T'es bien dans ton film, t'es dans ton intrigue, et puis d'un coup ça s'arrête tout. Et ben moi ça m'emmerde.
13: Un film n'est pas réalisé
19: pour s'interrompre trois fois. Un film c'est fait pour être juste du début à la fin.
18: Non, c'est pas profiter de la pub. Vincent, on fait une activité.
16: Avant moi j'allais voir un Gaillac, des films. Non. Le docteur Jivago, il coupait, il y avait l'entracte, on mangeait des glaces et machin.
19: À l'époque, les films étaient faits pour avoir un entracte. Aujourd'hui, les films de cinéma ne sont pas faits pour être coupés par des pubs. Donc, quand on voit des pubs, c'est chiant. Et en revanche, les séries sur les plateformes sont faites pour être interrompues. Et c'est pas du tout le même rythme. Et ben moi, ça m'emmerde qu'on interrompe quelque chose qui n'est pas fait pour être interrompu, comme un match de foot. Un match de foot n'est pas fait pour être interrompu trois fois.
16: Je vais te dire, des fois, je regarde des matchs de foot. S'il y avait des pubs, ça va jouer. Ça Nicolas, va faire venir du monde quand on regarde les pubs. Parce que les matchs de foot, des fois, c'est terrible.
17: Pour aller dans le sens d'Eric, ce qu'il faudra faire attention dans les prochains mois, c'est la Coupe du Monde, c'est aux États-Unis, donc on s'adapte au public américain. Mais si un diffuseur en France. Pour
19: c'est
17: la Ligue 1,
19: ça y est.
17: Voilà, pour la Ligue 1, ouvre la porte à la Ligue 1, la Ligue des Champions.
16: La Ligue 1, c'est la moindre des choses. Il y a plus une thune. De la si en plus, vous leur enlevez ça, vous n'allez pas gueuler. Il n'y a plus une thune.
18: Excuse-moi, mais tu penses que Ligue 1 Plus va trouver des mecs pour envoyer, pour bombarder à des montants exorbitants.
17: Mais si ça rapporte de l'argent,
19: la pub générée va au diffuseur, Vincent, pas au club.
16: Oui, mais enfin, il n'y en aura jamais, j'espère. Quand même, il y aura un arrangement parce que les clubs ne sont pas obligés d'accepter.
19: Laurent,
16: nous, on veut bien, mais quand même.
13: Le plus grave, c'est qu'à l'époque, il y a eu une époque où les films s'arrêtaient et là il y avait la pub pour le Cantal avec Vincent. Alors ça je vais te dire, c'est double peine.
19: Laurent,
13: c'est... Il y avait qui parlait une vache et nous on est obligé de voir ça.
16: Moi s'il pouvait le refaire Eric, je te jure ce serait
19: beaucoup de réactions. Donc Laurent, à toi.
20: Salut Laurent. Bonjour messieurs, merci. En tout cas je suis très ému, ça fait plus de 10 ans que je vous écoute. C'est la première fois que j'arrive à passer en direct.
16: Comment tu t'appelles?
17: Laurent.
16: On est obligé de t'interrompre, il y a une pub.
20: Non, je voulais dire à Vincent qu'il y a une chose importante, Vincent, qu'il ne faut pas oublier. Notre sport, le football, c'est un spectacle qui a un temps de jeu effectif le plus important de tous les autres sports qui sont arrêtés avec des coupures, comme le hockey, le basket, etc. Avec ces pubs-là, on va hacher notre sport et le spectacle. Et on va tuer le spectacle et le rythme. De l'argent. Voilà. Et le rythme. Et la santé des joueurs et d'autres choses. Et moi, je suis contre. L'argent, c'est bien. Mais le spectacle, c'est mieux. Voilà. Tout simplement.
13: Il y a un truc. Tu as raison, c'est un sport de rythme par rapport au basket, par rapport au rugby, ne le prenez pas mal. Mais vous, il y a quand même beaucoup plus d'arrêts de jeu. C'est un jeu qui est posé, qui avec des phases de jeu, des réflexions, des possessions, des machins, des réflexions. J'en vois pas toujours quand je regarde le rugby, mais pourquoi pas. Je te laisse le bénéfice du doute. Nous, c'est un rythme le match. Il y a un rythme. Déjà, le débat sur la VAR, il y avait ce débat-là sur le rythme du jeu, que ça va casser le rythme du jeu, que ça va. Donc déjà, ils nous cassent le rythme avec la VAR. Déjà. Ils veulent. Pourquoi ils mettent. Mettez la pub pendant la VAR, pendant qu'on y est. Pourquoi il n'y a pas la pub pendant la VAR comme ça?
18: Tout à pas ta caisse, Eric, pour pas grand chose, parce que.
16: Vous allez vous adapter.
18: Tout le mois d'août, juillet, août, quand la Ligue 1 reprend, il y a des pauses fraîcheurs. Plutôt que de filmer le terrain, tu mets des poches de pub. En quoi ça dérange?
13: Ça dure 20 secondes.
17: C'est beaucoup plus court que 3 minutes.
16: Mais non,
19: au rugby, il y en a 5 minutes. Mais ce n'est pas systématique et ce n'est pas instauré. Mais non, mais
16: au rugby, ça fait 20 ans que ça existe. Moi, ça me gêne jamais qu'il y ait une pause de fraîcheur.
17: Il n'y a pas de
16: dès qu'il était.
19: Mais on s'en fout qu'il y ait la pub. Soyez pas naïfs.
16: Non, c'est pas gênant qu'il y ait
19: une fois de temps en temps l'été, tu mets une pause fraîcheur.
16: On parle de quoi? Ce qui vous gêne, je pense pas que ça soit l'oseille. À moins que ça soit l'oseille qui vous gêne.
19: Non, c'est quand l'oseille prend le pas sur
16: notre sport.
19: Mais non, c'est toujours la matière qui doit être au service de la pub. C'est pas l'inverse.
16: Alors, nous, au rugby, il y a des. Ça fait 20 ans que ça existe. Tu le vois, les matchs, ils sont hachés en début de saison. En Afrique du Sud, partout, machin. Il y a des pauses, ça dure 5 minutes. 5 minutes, ça coupe au milieu de la mi-temps. Ça m'a pas gêné une seule fois. Ça m'a... Non mais faites-vous des nœuds. Restez dans cette espèce de foot, de mouvement où il y a aucun mouvement. Mais aucun mouvement.
19: Mais quelle est la limite?
16: Zéro. Donc, prenez
19: la prochaine.
16: Vous avez qu'à, si vous voulez mettre du mouvement, à lever une mi-temps. Là, il y aura du rythme. Parce qu'à Ligue 1, je regarde le rythme. Ça va rien changer.
19: Donc, à la prochaine Coupe du Monde, on fait 3 interruptions de 2 minutes par mi-temps.
16: Tu disais une, Pierrot. Si je te dis la même chose.
19: Pourquoi y aura-t-il une limite? Puisque là,
16: c'est parce qu'il y a des limites au spectacle. Et les Américains.
19: Quelle est-elle?
16: Mais
19: quelle est-elle?
16: Eh ben, il
19: n'y en a pas, il n'y en a aucune.
16: Non, mais arrête de dire
19: mais
16: ça.
19: Mais à quelle est-elle? Réponds-moi.
1: Tu l'as mouché, Pierrot.
16: Non, Pierrot, il y a une limite au spectacle.
1: Tu l'as mouché, là, Pierrot.
16: Les Américains font.
1: Il a bégayé.
16: Quand il y a du spectacle, ils font attention de ne pas le tuer. Parce que c'est la poule aux œufs d'or. Donc là, il ne tue pas que le poulet. On ne me trompe pas d'eux. Mais oui, et oui, Pierrot. C'est les gens qui regardent, Pierrot.
1: Pierrot, tu l'as fait bégayer, Pierrot.
19: T'as déjà regardé un spectacle sportif aux États-Unis? La limite, il n'y en a aucune.
1: J'ai vécu avec Adrien.
19: Si demain, t'as un souvent, si tu rajoutes une pub encore pendant je sais pas quoi, et bien tu l'auras, tu auras droit.
1: Non, mais après, non, mais Pierrot, tu sais ce qu'il veut.
16: Ça,
1: le gros, il veut s'arrêter.
19: Le gros, là.
1: Donc, 4. Le gros. Le gros, parce qu'il va devenir plus gros, parce que lui, du coup, toutes les 20 minutes, il va aller se boire un soda, un gros paquet de popcorn, et un
16: lavin,
1: après, un sauciflard, et après,
19: une bière. On en reprendra le
16: mon plaisir, c'est que pendant la mi-temps dans la Ligue 1, il y a un
1: cadre
16: qui arrive à tromper comme
19: allez,
16: ça.
19: Stop. C'est pas mal, hein? C'est des bons débats.
17: C'est très bons débats qui enflamme le Super Moscato Show. Dans un instant, c'est tout simplement le Kikadi avec une grande star du tennis mondial, Valentin Vachereau, 18e joueur à l'ATP.
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5: Le meilleur du Super Moscato Show, il est 17h45, top jingle.
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5: Alors, le Kikadi du Super Moscato Show, Romain face à Guillaume, bonjour messieurs.
6: Bonjour
7: messieurs.
5: C'est un Kikadi particulier à double titre. D'abord, Kikadi by Fleufleu. Bonjour Frédéric.
8: Fleufleu à vous.
5: Et ensuite, avec Valentin Vachereau, 18e joueur mondial.
9: Allez, Valentin.
5: Au classement
9: ATP. Affûté sur les appuis.
5: En direct de Roland, qui va participer à son premier Kikadi. Donc, tu as ta licence officielle validée par la Fédération internationale. Licence numéro 156.
7: Par contre, j'ai vu passer sur Twitter.
10: Par contre, c'est 2000 tous les ans pour la
5: 152, excuse-moi. 152.
9: Et ça va direct dans la poche de Vincent. Ouais, voilà. Oui.
5: Alors, les équipes, elles sont faites. Il y aura une team Roland-Garros, Marion, Alizé et Valentin. Et une team Moscato Show, Vincent et moi. C'est Vamos. Romain qui choisit son équipe. Romain, tu veux jouer avec qui ?
6: Romain. Pierre Dorian.
5: Très bien.
9: Mais évidemment.
5: Vincent, non.
9: Il dit que toi, j'adore.
10: Moi, il n'y a personne qui me. Personne ne veut jouer avec
9: Vincent
10: moi.
9: Vincent ne compte pas.
10: Ouais, non.
8: Et on commence par la charade.
5: Bien sûr.
8: Prénom et nom.
9: Prénom et nom. Okay.
8: Mon premier porte le numéro 27 ou 31. Vincent ne manque pas de mon deuxième. Quand on est fatigué, rien de mieux qu'un petit troisième. Oh. Et mon quatrième est un ivrogne.
5: Mon quatrième est un...
9: Mais c'est super dur.
8: Ouais.
5: Non, là, elle n'est pas facile. Là,
10: troisième hein. Café.
9: Vincent.
8: Mon premier porte le 27, numéro 27 ou numéro 31. Vincent ne manque pas de mon deuxième.
9: Une basket.
8: Quand on est fatigué,
5: là, je l'ai pas du tout, là.
8: Rien de mieux qu'un petit troisième.
10: Un café. Mmh.
8: Mon quatrième est un ivrogne.
10: Oh, j'ai pas.
8: Et pour mon tout, il aurait été plus logique de jouer avec le Pays de Galles.
10: Ça doit être, alors donc c'est un joueur,
9: c'est un joueur de rugby.
10: Rugby, j'ai pas. Pays de Galles.
9: Oh, il y a une réponse.
5: Valentin.
9: Vas-y.
7: Non, j'ai dit rugby, j'ai pas.
9: Ah merde.
5: C'est
9: la réponse.
5: Ouais, c'est très très dur.
10: Alors, c'est avec le Pays de Galles.
5: Parce que il y a pas un français.
8: C'est quoi le surnom de l'équipe du Pays de Galles?
10: Le Dragon.
8: Ah, Jefferson Poirot.
5: Non, voilà.
10: Oh.
5: Alors là,
8: mon premier porte le numéro 27 ou le 31, le Jet. Jet 27.
9: Oh, oh. Non, mais là, je manque pas d'alcool. Comment tu veux que je sache?
8: Vincent ne manque pas de mon deuxième, il manque pas d'air. Quand on est fatigué, on fait un somme. Et mon quatrième était un ivrogne, un poivreau.
5: Non, refusé. Oh,
8: Jet,
5: non,
8: air,
9: non,
8: somme,
9: non, pas
8: poivreau.
9: Validé. Impossible. Tu peux pas prendre le point.
11: Non, c'est pas là, possible.
9: Si refuse-le.
11: Non.
9: Alors, sois si bon esprit.
10: Alors, on est bon esprit, mais on est obligé de le prendre.
8: Question en un coup, un conseil. Attendez les indices.
9: Ouais. D'accord.
5: Tout va bien, Valentin ?
8: Tout va bien. Une seule réponse possible.
10: Allez, Valentin.
8: Qui fête ses 29 ans demain, né à Livry-Gargan.
5: Livry-Gargan.
8: De l'AS Monaco. Contrairement à son prénom, elle n'annonce pas le malheur.
5: Elle n'annonce pas le malheur.
8: Médaille d'or à Paris pour les JO.
7: Cassandre Beaugrand.
8: Cassandre Beaugrand.
9: Oh là là,
5: le
9: premier point du rookie.
5: Bravo. Bravo Valentin.
10: Wow. Bravo Valentin, Valentin quand même. Fallait ça. Ouais, c'est bien.
9: C'est beau.
8: BFM TV. Tant. Kikadi, aujourd'hui, nos cavernes contemporaines sont dans nos téléphones, nos algorithmes qui nous enferment.
5: Attends, c'est pas Le Maire, Bruno Le Maire.
8: Il y a un mot important. Aujourd'hui, nos cavernes contemporaines sont dans nos téléphones.
5: Le mythe de la caverne.
10: Mais comment il s'appelle, celui qui a Bouygues là.
8: Non.
10: Non.
8: C'est un artiste.
10: C'est un artiste. Lalanne.
8: Dont on parle beaucoup.
9: Il y a plusieurs possibilités.
8: En ce moment.
5: Ah, c'est le mec qui a fait le, qui a recouvert le pont neuf, là.
10: JR.
5: Oh. Oh. Bravo, excellent.
8: Il a transformé le pont neuf en caverne et c'est très joli.
5: 2, 1.
9: Je suis désolé, Valentin.
10: Pas de soucis. Valentin, c'est sûr, on m'avait dit que t'étais une pompe, Valentin, mais là.
5: T'as vu, Valentin.
7: Si on m'avait dit que tu répondais à de l'art.
5: Vincent, il est au top sur l'art
9: contemporain.
10: Tu l'as entendu, ce petit tir qui t'a mis là. Tu sais ce qu'il m'a dit. Tu n'as pas entendu. Ça m'avait dit que tu répondais sur de l'art.
5: Vincent est tous les ans à la FIAC.
10: La FIAC, on devrait y aller, Pierrot.
5: Le score
10: devrait
5: devenir. Le score 2 à 1.
8: Et c'est la question RMC Gold Jingle. RMC Gold. RMC Gold.
5: Mais non.
8: Le principe.
5: Non, Fred, on a trois champions de tennis et on fait des chats.
8: Le principe.
5: Et on chante des jingles. Mais c'est...
10: Là, ça fout, ouais.
8: Le principe. Je vous lis des paroles d'une chanson en version française.
9: Oui.
10: Ah ouais.
8: Donnez-moi le nom
9: ça, je suis pas mal,
8: du groupe ou de l'interprète.
9: Moi, je suis correct.
5: Il faut traduire en anglais.
8: Qui a dit
5: ah, bah, tu vas voir, c'est pas si évident.
8: Bonjour. Bonjour bébé.
5: T'as Martin Solveig.
8: J'entends rien. Je n'ai pas de réseau dans la boîte. Tu
9: oh,
8: dis.
9: Je l'ai.
8: Dis.
9: C'est.
8: Qu'est-ce que tu dis?
9: C'est Beyoncé, non?
8: Oh, tu me quittes.
10: Pierre Vassilimu.
8: Désolé, je t'entends pas. Je suis plutôt occupé.
9: Oh, c'est
5: Paul McCartney.
9: C'est Lady Gaga.
8: Lady Gaga. Téléphone.
10: Oh là là.
5: C'est très fort.
9: Avec Beyoncé. En duo avec Beyoncé. J'ai dit les deux.
8: Mais oui. C'était Lady Gaga.
9: Ouais, non, c'était en duo, c'était accepté.
5: Elles sont fortes, bravo.
10: Ah là, ouais. Je savais pas, toi,
5: ah ça. Non, je savais pas.
9: I'm kind of busy.
10: Voilà. Non, mais c'est pas possible.
7: Merci,
10: quand même.
7: Les filles.
5: Bon, alors, ça
10: c'est le boss au club.
5: Égalité,
8: qui a dit? Comme je dis, chaque année, je pense que les conditions sont différentes parce que chaque année est différente.
5: Sabalenka.
9: Djokovic.
8: Et on n'arrive jamais réellement. Chaque semaine, dans les mêmes conditions.
5: Alors,
7: c'est VRF.
5: Coco Gauff,
8: c'est le bon sport.
10: Sexas.
9: Mon fils.
10: Wawrinka.
9: Mouté.
10: Wawrinka, Djoko.
8: Elle nous a
10: Sinner.
8: Louis Masson.
9: Ah, putain, mais évidemment.
10: Ah, mais on est nuls. Vous êtes vraiment nuls, hein, je veux dire.
9: On a fait tous les joueurs en même temps.
10: Hein. Et le 18e mondial.
7: J'ai dit tous les joueurs sauf Louis Masson.
10: Qu'est-ce qu'il dit, Valentin?
5: 3-2.
8: Manchester City confirme le départ de Pep Guardiola après 10 ans au club. Qui était l'entraîneur avant lui?
5: Pellegrini.
9: Mais bien sûr,
5: Adrien l'a fait cette semaine, donc.
8: Ah oui?
10: Mais on le sait, c'est Pellegrini.
5: 4 à 2.
9: Question la Golden Carotte ou pas?
8: Question auditeur.
5: Ça peut arriver. Question auditeur, Romain et Guillaume, je vous rappelle, Élisée, Marion, Valentin, vous n'avez pas le droit de répondre.
8: Qui a dit?
10: Ou alors vraiment, si vous la savez, quoi.
8: Qui a dit? L'avantage de vivre une saison comme celle-ci, avec autant de vents contraires, c'est qu'on est vacciné.
5: Le ton est important, Romain et Guillaume.
10: Le ton, il est terrible.
8: Claude Puel.
5: Qui a répondu Claude Puel?
6: Romain.
5: Romain,
9: non.
5: Ça fait 5-2.
10: Amen.
5: Fais le break.
10: Romain,
5: tu vois, Valentin, c'est difficile, hein, le Kikadi.
7: Ouais, je sais.
10: Ouais, non, parce que tu fais pas le mariole parce que t'es 18ème mondial.
9: Mais maintenant, on va faire un mauvais rôle à cause de vous, en fait. Vous allez nous détruire notre confiance. Si c'est pas grave,
7: j'ai fait honneur à la principauté.
10: T'as sauvé le truc. T'es pas Fanny.
8: Deuxième charade, prénom et nom.
9: Oh là là.
10: Non, mais la charade, arrête. C'est catastrophique.
8: Mon premier saute du coq. Mon deuxième a été canonisé. Mon troisième est à la fois énorme et tout petit.
9: Et mon tout veut ramener
8: la coupe à la maison.
5: Mon premier saute du coq.
8: Mon deuxième a forcément.
9: Mon deuxième
8: a été canonisé.
5: Canonisé. Il y en a beaucoup.
10: Canonisé, en termes génériques.
5: Oui, d'accord.
8: Mon troisième est à la fois énorme et tout petit.
5: Oui, ça, on ne sait pas.
8: Et mon tout veut ramener ce soir une coupe à la maison.
9: Ah, Saint-Maximin.
5: Pierre Sage.
9: Alan Saint-Maximin. C'est moi qui l'ai dit.
8: C'est très bon et non.
9: Mais ça n'a pas, c'est moi qui l'ai dit.
7: C'est pour nous.
5: Je l'accorde à Marion.
10: C'est bien dit, Marion.
8: Mon premier saut du coq, Alan. Mon deuxième canonisé, Saint. Et mon troisième est à la fois énorme et tout petit. C'est un Maxina.
10: Oh là là là là là.
11: Non, franchement, c'est pas jouable. Non, mais non, non, non. Valentin, il est consterné au fond. Je vous le dis.
5: Donc, alors, le gong a retenti. Donc, soit Romain a gagné, soit la Golden remet tout à 0-0.
8: Et la Golden Carotte, elle n'est pas là.
10: Oh, mais voilà.
9: Quelle surprise!
5: Victoire de Romain, bravo Romain.
12: Un bon Kikadi, il a halluciné quand même Valentin Vachereau.
5: Non, non, mais le pauvre, moi je savais plus où me foutre parce que non seulement c'était by fleu-fleu, mais c'était du mauvais fleu-fleu.
12: Ben oui.
5: Il aurait au moins pu faire du fleu-fleu correct avec des vraies charades.
12: 4-5 jours après, il se blesse le pauvre en plus.
5: C'était trop nul.
12: Non, c'est trop nul. Bon, on se retrouve demain du coup.
5: Alors,
12: avec
5: demain,
12: un joli programme.
5: Ah oui, on va revenir sur la panenka d'Mbappé, tu sais, en soutien à son coéquipier en finale de la CAN, Brahim Diaz.
12: Brahim Diaz, oui.
5: Et puis Pogacar, débat sur Pogacar. Allez.
12: Jusqu'à quand ça vous fait rêver? C'était après Milan-San Remo qu'il avait brillamment gagné avec du panache, Pogacar.
5: À demain, 15h-18h, je demande à Suzanne, y aura-t-il du Deschamps? D'accord, Suzanne, à demain.
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3: L'Intégral Sport en direct des championnats d'Europe de natation en France, RMC, les 18h.
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3: Bonsoir à tous, vous êtes bien sur RMC, enfilez votre maillot de bain, nous sommes en direct de Saint-Denis au nord de Paris, le centre aquatique olympique pour cette troisième journée des championnats d'Europe de natation course. Une chance de médaille, ce sera en fin de session avec le relais féminin du 4x100, mais il y aura de belles courses à suivre, dont les demi-finales du 50 mètres d'eau avec Marie-Ambre Molu et Analia Pigré, surtout Maxime Grousset, déjà deux médailles dont une en or. Il sera en demi-finale du 50 mètres papillon, sans oublier évidemment les stars mondiales pour ces championnats d'Europe. Sarah Sjöström, l'icône suédoise aux 23 titres intercontinentaux, et le prodige roumain David Popovici, deuxième meilleur performeur mondial de l'année sur 100 mètres nage libre. Et nous serons aussi dans une dizaine de minutes avec Alain Bernard, double champion olympique, qui nous fera l'amitié de passer au poste commentateur de RMC. C'est parti pour deux heures de natation dans l'Intégral Sport sur RMC. Évidemment, qui dit natation sur RMC dit ce duo si inséparable. Sophie Camoun, Julien Richard, bonsoir à tous les deux.
4: Salut Arnaud, salut Sophie, bonsoir à toutes et à
3: Julien,
4: tous.
3: Salut Arnaud, vous êtes en pleine
5: salut
3: forme.
5: Tout le monde.
4: Ah oui, là, je peux te dire, on est prêts.
3: Et les sessions, en tout cas les premières courses officielles, vont commencer à 18h30. Et là, il y a actuellement un entraînement pour tout le monde et il y a un petit inconnu, ligne d'eau numéro 8 là.
4: Oui, pour vous décrire ce qu'on a sous les yeux, il reste 13 minutes d'échauffement. Arnaud, c'est là le moment où les nageurs règlent les dernières choses, s'échauffent tout simplement comme son nom l'indique. Et ligne d'eau numéro 8, on a un certain Léon Marchand qui est en train de finir son échauffement, son entraînement plutôt, parce que lui, on le retrouvera vendredi sur les séries du 200 mètres papillon a priori, normalement. Et on voit aussi Franck Esposito qui s'occupe de lui sur ses championnats d'Europe, l'entraîneur du Cercle des nageurs de Marseille, puisqu'il a fini sa préparation là-bas, Léon, à Marseille. C'est un petit changement de cette année. Et ben voilà, qui est en train de lui prendre les chronos. Il a fait quelques départs plongés. Il est en train de discuter là. Tiens, sous nos yeux, la petite discussion Franck Esposito avec Léon, qui va, à mon avis, faire encore un petit départ plongé. Sophie, on fait quoi là? C'est un petit sprint sur 25 mètres. Ouais. C'est quoi l'idée des échauffements?
5: En général, quand on se met effectivement à la ligne du bord derrière le plot, c'est justement pour faire un sprint, en tout cas une allure de course. Donc on devrait voir Léon à l'œuvre, hein, lui qui nage maintenant dans deux jours le 200 mètres papillon. On a hâte de le voir reprendre un petit peu de service dans cette piscine.
4: Ça me permet de vous dire, et Sophie, peut-être que tu me confirmeras l'impression visuelle, mais il a pris hein, en masse musculaire quand même ces derniers mois. Léon, il fait de la musculation beaucoup plus qu'avant, et ça se voit clairement sur son physique. Hein.
5: Ouais, il a beaucoup travaillé dans l'eau déjà, et puis aussi en musculation. Et c'est marrant parce que Hubert Cosse, qu'on verra tout à l'heure en finale du 200 d'eau et qui s'entraîne avec lui, disait aussi que ces derniers temps, il avait beaucoup travaillé en musculation. Donc c'est probablement effectivement une stratégie de Bob Bowman, leur entraîneur, que de leur faire faire de grosses charges de travail, beaucoup de musculation, beaucoup d'entraînement dans l'eau en cette année qui finalement est un peu moins importante, on peut le dire, que les deux prochaines qui vont arriver.
3: Est-ce qu'il faut forcément le lier à son envie de plus s'exprimer sur la nage libre, le crawl, le 200 ou pas du tout?
4: D'avoir plus de puissance.
5: Prendre plus de puissance, de toute façon, ça lui fera du bien. Ça lui fera du bien parce que même sur un 400, quand on a plus de puissance, quand on est meilleur en vitesse, forcément, on peut partir plus vite aussi en se fatiguant moins. Donc, de toute façon, il faut toujours bien jauger, être capable de prendre de la puissance, mais sans trop prendre de muscle non plus, parce que on sait très bien que le muscle, il s'englue dans l'eau, surtout en fin de course. Donc, toujours trouver ce rapport poids-puissance. On aura l'occasion d'en parler, notamment avec le 100 libre masculin et Popovic.
3: Qui sera
4: brindille Popovic.
3: Qui sera évidemment un des temps forts de cette soirée. L'Intégral Sport en direct du Centre Aquatique Olympique de Saint-Denis au nord de Paris pour ses championnats d'Europe. Et vous formez un trio puisqu'il y a évidemment pour recueillir les réactions en direct de nos athlètes français mais aussi des icônes mondiales, notamment un David Popovic qui est adorable, lui qui dont on attend évidemment un nouveau titre européen. Et bien en zone d'interview, c'est Clément Brossard qui est avec nous. Salut Clément.
6: Salut Arnaud, salut tout le monde, tout proche du bassin d'entraînement en effet. Alors on les voit aussi hein, s'échauffer tout proche de nous. Léon, on s'échauffe sur plein de nages différentes. On a du crawl, on a du dos, on a de la brasse, on a du papillon. Ça se remplit aussi hein, dans les tribunes un petit peu. On voit la tribune bleue notamment dans ma diagonale qui est déjà bien agitée. Donc comme chaque soir, on va se régaler ici au bord du bassin et on vous promet toutes les réactions.
3: Et puis si tu vois des choses, n'hésite pas, l'antenne est ouverte évidemment. Clément, hier, Sophie, Julien, Clément, vous avez été témoin d'une course absolument magnifique et surtout du premier titre de champion d'Europe pour la délégation française.
4: C'est parti, le départ donc de cette finale du relais 4x100 mètres, 4 nages mixtes. Marianne Remolu.
5: Elle est à moins de 6 secondes, elle a 5 secondes.
4: 55,99, record de France, record énorme. De France, magnifique de Marianne Remolu.
5: Elle passe au départ dans ce relais. Secondes.
4: La France est 7ème avant-dernière, mais derrière on aura la fusée Maxime Grousset, médaillé d'argent sur le 50 mètres papillon, double champion
5: allez.
4: Du monde.
5: Allez,
4: du 100 mètres papillon, Carlaïd Cassis, les derniers mètres, il faut aller tout donner, voilà qui est fait. Le départ.
5: Allez, on a 6 secondes de retard.
4: Poussé,
5: on a 6 secondes de retard. Il va se régaler, Maxime.
4: Ça y est, il est devant. Il reste 15 mètres. Maxime Grousset est devant. La France est en tête de ce relais. 4x100 mètres, 4 nages mixtes. Et c'est maintenant à Marie Wattel. 15 mètres. Le titre pour l'équipe de France. Dans moins de 15 mètres, maintenant, la France va décrocher sa première médaille d'or dans ses championnats d'Europe. Marie Wattel va à conclure ce relais. Champion d'Europe.
5: Super.
4: Victoire de l'équipe de France. Médaille d'or. Champion d'Europe pour l'équipe de France. Marie-Ambre Molu. Carlaïd Cassis, Maxime Grousset et Marie Wattel, regardez-les, haranguer la foule. Ils ont raison, ils peuvent savourer cette première médaille d'or pour l'équipe de France.
3: Et voilà, Julien et Sophie, au commentaire de cette première médaille d'or qui vient rejoindre la médaille d'argent de Maxime Grousset un peu plus tôt dans la soirée d'hier sur 50 mètres papillon. La toute première, elle était en argent, c'était déjà un relais, le 4x200 messieurs avec Léon Marchand, Sauveur Christophini, Roman Fuchs et Largeron. Et puis le bronze, le 200 mètres d'eau pour Pauline Mailleux. Voilà les quatre médailles pour l'instant de la délégation française. Et c'est vrai que ce relais, Sophie, on a senti aussi beaucoup de préparation dans le staff. On avait ciblé évidemment en faisant, parce que c'est un relais mix, il y avait deux filles, deux garçons, on avait parfaitement étudié la chose et que Maxime Grousset en papillon avait la possibilité de reprendre les 6 secondes de déficit sur le premier relais qui était un relais de dos, et là on avait choisi de mettre une femme.
5: Tout à fait, c'était un choix risqué parce que c'est vrai qu'en général on dit toujours qu'il vaut mieux mener dans les relais pour éviter d'avoir les vagues hein, au moment des changements de nageurs, au moment des prises de relais. Là la France a choisi malgré tout, et c'est un très bon choix parce qu'on s'est dit après coup, on s'est dit Marie-Ambre finalement, et vous voyez quand on pendant le relais, pendant qu'on commente, on regarde les secondes qu'on a de retard, parce qu'on s'est dit si on arrive à ne pas avoir plus de 6 secondes de retard, on sait que Maxime derrière va mettre 8 secondes à la meilleure papillonneuse. Donc on savait qu'on repasserait en tête. Alors on se méfiait bien évidemment des Néerlandais parce qu'on savait qu'effectivement ils avaient les mêmes stratégies que nous, c'est-à-dire d'avoir un homme et une femme pour terminer. Mais voilà, on est resté très très confiant pendant tout le relais. Ça n'a pas été facile pour la petite Marie-Ambre hein, parce qu'il a fallu qu'elle nage dans les remous des garçons. Ça a été très dur pour elle. Elle fait malgré tout 57,99. Elle bat le record d'Europe. Elle pourra dire que son premier record d'Europe, elle l'a battu en nageant contre des garçons, ce qui est quand même assez dingue. Mais elle s'en est bien sortie et elle a très très bien lancé ce relais, un petit peu comme l'avait fait Léon la veille.
3: Tu parles des remous, qu'est-ce qui gêne vraiment? C'est-à-dire qu'on est gêné pour respirer, on est gêné pour évidemment donner de la force, de la puissance, parce que voilà, parfois on se retrouve avec un petit peu d'air, c'est vague. Qu'est-ce qui gêne vraiment dans ces remous?
5: Bah, dans les remous, en fait, effectivement, quand on arrive à être, c'est un petit peu le phénomène d'aspiration qu'on voit en vélo. Quand on arrive à être juste au niveau de la taille du nageur qui est dans la ligne d'à côté, on peut avoir ce phénomène d'aspiration. Mais dès que le nageur s'éloigne, vous verrez très souvent dans les épreuves de longue distance que dès que le nageur s'éloigne et commence à avoir 2 ou 3 mètres d'avance, le nageur qui est dans la ligne d'à côté va se coller complètement de l'autre côté de la ligne d'eau. Il va s'éloigner au maximum parce que c'est là qu'il commence à sentir vraiment les remous. C'est vrai que quand on a six nageurs devant soi qui sont 6-7 mètres devant, ça fait quand même beaucoup de remous dans la piscine pour Mariam qui en plus a un gabarit assez frêle.
4: La chips.
5: Elle s'est quand même bien étoffée.
4: La plus croustillante du paquet quand même ces derniers temps.
5: C'est vrai qu'elle est elle est très très forte, elle nous régale. Elle a tout pour elle en fait, Marie-Ambre Molu. On aura l'occasion d'en parler, mais elle a ce petit minois, elle a cette
4: couille,
5: elle a toujours la banane, elle a un peps incroyable, elle s'exprime très bien, elle a des belles valeurs. Ça fait plaisir de voir une nageuse comme ça en équipe de France. Je trouve qu'on a beaucoup de chance d'ailleurs. On a beaucoup de chance parce que on voit Léon Marchand, on voit Maxime Grousset, Johan Ndoye-Brouard, Marie-Ambre Molu, Marie Wattel. Ce sont des beaux athlètes. Ce sont des athlètes qui sont bien éduqués, qui ont des belles valeurs, qui vraiment, je trouve, donnent une très très belle image de leur sport, et on a beaucoup de chance de les avoir.
3: Tiens, le relais juste après Marie-Ambre Molu sur dos, c'était Carlaïd Cassi qui a maintenu l'écart de 6 secondes, le brasseur qui évidemment était tout heureux hier après cette médaille d'or récoltée en relais mixte.
7: En amont, incroyable, hein, je pense, incroyable devant le public français. Ma première médaille, c'est une médaille d'or européenne, c'est une Marseillaise. J'en rêvais depuis longtemps, en plus chez nous à Paris, c'est vraiment pas de mots pour décrire ça. On est boosté, chanter le public français derrière. Chantais pas la douleur, je me sentais super rapide. Et puis, comme à Paris, dès que je levais la tête, j'entendais le public français et ça, c'était incroyable.
3: C'est forcément des émotions incroyables de vivre ça à domicile, et c'est vrai que tous les athlètes en parlent, Julien. Alors certains n'ont pas eu la chance d'être aux Jeux Olympiques de Paris, qui étaient au bassin de Paris-La Défense, pas ici au centre aquatique olympique, mais ce parfum à la maison, c'est une chance pour ces nageurs parce qu'on n'a pas l'occasion d'accueillir des championnats ici en France souvent.
4: C'est la première fois depuis 1987 qu'il y a des championnats d'Europe en grand bassin. En France, il y a eu les petits bains en 2012, 87, Sophie.
5: C'est drôle d'ailleurs, parce que Julien, juste avant de prendre l'antenne, on était derrière dans une sorte d'espace VIP où on retrouve tout un tas de nageurs et de gens de la natation. Il y avait d'ailleurs les parents de Léon qui étaient en train de boire un verre, et puis on a retrouvé Stéphane Caron, Laurent Neuville et tous les nageurs qui finalement reviennent et nous disaient tout à l'heure, il y a beaucoup de photos des champions.

0: on y est. Et hier soir, il y avait vraiment aussi ce sentiment-là. Rappelons aussi, pour terminer peut-être sur ce relais, Arnaud, que c'est un relais qui est olympique. C'est une course qui est olympique. Donc c'est quand même aussi une très bonne nouvelle. Ce qui s'est passé hier soir, dans l'optique des Jeux Olympiques, on a aussi un relais 4x100 mètres 4 nages mixte qui peut performer, pourquoi pas, à Los Angeles, hein, avec des, on l'a dit, des nageurs qui peuvent encore progresser. Je pense à Carlaïde Cassi qui a fait un super 100 brasses et qui pourrait, voilà, être remplacé, pourquoi pas, par Léon Marchand aux Jeux Olympiques selon le programme, mais ça fait partie des possibilités. Donc t'imagines, tu fais rentrer un Léon sur le 100 mètres brasses au jeu dans ce relais, ça commence à devenir plus que sérieux pour une médaille en plus. Donc voilà, ça s'étoffe. Et c'est quand même intéressant de voir ça pour la natation française.
1: Et c'est très très spectaculaire.
0: Ah ouais, c'est...
2: Ah oui.
1: C'est-à-dire que depuis hier, tout le monde nous dit mais Maxime Grousset, la remontada, le truc de dingue.
0: Pac-Man.
1: En fait, je crois que les gens oublient que Maxime a nagé contre des femmes. Parce qu'on l'a vu fondre sur les concurrents, mais c'est vrai que c'était quelque chose de presse, enfin c'était quelque chose de logique qu'on attendait tous, mais c'est très spectaculaire. Maxime a nagé 49-6 au 100 pas, il a déjà nagé plus vite l'année dernière dans un relais à Singapour, mais c'est vrai que là, ça, c'était très très impressionnant.
2: Après, c'est vrai que les remontées, regarde Sophie, on se souvient que l'une des courses de Léon Marchand aux Jeux Olympiques, c'est la remontée sur Milac, qui reste dans l'esprit populaire avant le 200 et le 400 4 nages, parce qu'il y a cette remontée incroyable de Léon avec le public, et c'est vrai que le côté remontée attire forcément le public. On revient dans un instant dans l'intégral sport sur RMC. Nous sommes en direct du centre aquatique olympique de Saint-Denis pour suivre les championnats d'Europe de natation, les courses qui vont débuter à 18h30, et dans quelques instants on aura le plaisir d'accueillir un immense champion de la natation française, ancien détenteur du record du monde du 100 mètres nage libre, champion olympique à Pékin en 2008 sur cette distance. C'est Alain Bernard qui sera l'invité de RMC. On revient dans un instant.
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9: Olympique et comme promis avec Julien Richard et Sophie Camoun, on accueille avec un très grand plaisir un champion double, champion olympique. Alain Bernard est avec nous. Bonsoir Alain. Et
10: bonsoir à
11: salut
10: tous.
11: Alain.
10: Ça va bien.
11: Salut Alain.
10: Merci pour l'accueil.
11: Ah, ça faisait longtemps.
10: Merci de venir.
9: Merci d'être là. En plus, on a envie de se souvenir de plein de choses. Allez, pour le plaisir des oreilles, que ce soit à Pékin, que ce soit à Londres ou même à Eindhoven, souvenir Alain Bernard à l'époque.
12: Cet énorme duel tant attendu est bien là. Virage, ils sont en tête. Yvonne Sullivan en tête devant Alain Bernard.
13: Ouais, c'est parti très vite. Au coude à coude, au coude à coude. Ils sont quasiment à la même hauteur, plus 4 centièmes par rapport au record du monde. Ils accélèrent tous les deux. Ça va se jouer entre les deux. Sullivan et Alain Bernard, ils sont au coude à coude. Rien ne veut lâcher. Alain Bernard semble prendre un petit avantage. Alain Bernard, Sullivan, Alain Bernard, Sullivan, Sullivan, Alain Bernard. Ils sont au coude à coude. Personne ne lâche. Attention, Alain Bernard, Alain Bernard.
12: Alain Bernard, Sullivan, Alain Bernard. Alain Bernard.
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9: À la course de Pékin avec Julien Richard qui a mué depuis.
14: Oui, j'allais le dire.
9: François Valenti.
10: Voilà. À l'époque, le son vieillit mieux que l'image. Parce que les images, à chaque fois, on me dit, mais t'as pas une image de meilleure qualité.
9: J'ai la dit, HD.
10: Et alors, dans deux jours, mon titre sera majeur. Il aura 18 ans dans deux jours.
14: Ça te fait quoi? Ça te paraît loin?
10: Ça me paraît très loin. Ça paraît des fois d'être quelqu'un d'autre. Et en même temps, je me dis, c'était une autre vie. C'était vraiment moi. Mais voilà, la fierté de continuer et d'être omniprésent avec le milieu de la natation, parce que comme tu le sais, comme vous le savez, je suis un grand passionné, que ce soit à la fois sur le haut niveau mais aussi sur l'apprentissage de la natation. Donc c'est une fierté d'accueillir les championnats d'Europe chez nous en France, à Paris.
11: Et tu ressens encore des moments de ce record, de ce titre? T'as des flashs ou des trucs comme ça de temps en temps?
10: Non, c'est pas vraiment des flashs, mais c'est une fierté d'un grand cheminement. Là, un record ou une course est l'expression de beaucoup d'années de travail, hein, comme le font les nageurs actuellement quand ils font leur course. Je pense que dans quelques années ils y repenseront avec une douce nostalgie. C'est tout ce qu'on leur souhaite, et de s'engager pleinement maintenant et qu'ils ne font rien rater sur leur carrière qui passe très très vite.
14: On a tendance à dire qu'un titre olympique peut changer une vie. Est-ce que toi, tu as le sentiment aujourd'hui que ta vie a changé, que ta vie ne serait pas la même si tu n'avais pas gagné il y a 18 ans?
10: Oui, même deuxième. Je pense que l'importance que l'on accorde à un titre olympique ou à un vice-champion olympique, ou non, ça, c'est qu'un nageur qui fait une finale, qui est une performance extraordinaire en soi à l'échelle de la planète et dans les 8 meilleurs nageurs, je suis convaincu que la suite n'est pas pareille. Donc ça t'emmène à la fois de la visibilité, des sponsors, de la crédibilité pour quelques centièmes de seconde qui ont été à ta faveur le jour J. Donc oui, je suis conscient de ça et je me sens... C'est marrant, ça me met frisson d'en parler parce que je me sens presque redevable finalement de tout cet accompagnement, ce soutien, cette bienveillance que j'ai eue autour de moi dans cette construction de carrière. Et c'est juste génial, ça a changé ma vie à jamais. Donc voilà, ça fait partie de moi et maintenant je suis dans une phase de transmission.
9: Mais cette dose de bienveillance, j'imagine qu'elle existe toujours quand tu croises des passionnés de natation, des fans et qui se remémorent tout le bonheur que tu leur as donné.
10: Ça traverse les générations. Tu vois, au moment où on se parle, on a la vue sur le Stade de France. Le Stade de France, je disais hier à un ami, c'était, imaginez, c'est il y a 28 ans. 28 ans, France 98 nous faisait rêver. Et moi, j'avais 15 ans à ce moment-là. Je me dis, waouh, la puissance du sport, c'est ça, la magie du sport. Sans me comparer aucunement, bien sûr, avec cette épopée-là, mais de m'inscrire dans une lignée de sportifs de haut niveau qui ont représenté notre notre pays, eh bien, en effet, ça traverse ces générations. Et là, même en sortant des piscines, je vois des jeunes de 8 ans, 10 ans, 12 ans. Alors, c'est les parents qui ont dû leur matraquer la tête, les pauvres, mais ils disent « Allez, fais une photo avec Alain !» Mais c'est toujours très émouvant, voilà, d'avoir ce sentiment de reconnaissance, même si je ne l'ai pas fait pour ça à la base.
9: Et tu sens la puissance Paris 2024, Léon, ouais, Maxime, ouais, aussi, oui. Grousset qui brille, tu
10: mais
9: sens
10: vraiment
9: cette puissance.
10: Et puis on est en France, enfin, nous les grandes compétitions qu'on a fait en France avant de ma génération, c'était des championnats de France dans une piscine maximum de capacité de 2000 places, allez, 1500 places.
9: À Dunkerque, à Schiltigheim.
10: On avait le PNEDF, mais c'était pas une compétition dans laquelle on était très préparé. Et quand t'as 2000, 6000 ou 15000 personnes qui sont acquises à ta cause, en fait, ça peut vraiment changer la donne. Donc, on a ressenti, et je pense que vous aussi, même à travers les commentaires sur ces journées précédentes, cette excitation, cet engouement, cette fierté d'accompagner ces nageurs tricolores 2 ans après les Jeux de Paris. Pour la petite anecdote, on avait posé la première pierre de ce centre aquatique avant de partir aux Jeux en 2008.
11: Je m'en souviens très bien.
10: Piscine qui ne verra jamais le jour jusqu'à ce qu'on obtienne enfin les Jeux en 2017. Et où est décidé de construire un grand centre nautique dans lequel il devait y avoir 15 000 places, et finalement ça a été revu à la baisse parce que le grand centre nautique, c'est la Défense Arena qui avait été utilisée. Donc travailler sur les plans de cette piscine avec mes associés en fait en 2017 et voir un équipement vivre comme ça, c'est fantastique, c'est extraordinaire.
11: Parce que Alain, t'as été impliqué dans la conception.
10: Oui, c'est voilà. Ça. Entre autres. Ouais. Oui, ben un peu sur le sens de circulation à la base, même si je suis très loin d'avoir eu un aspect décisionnaire important, mais on m'avait consulté en fait sur des aménagements de bassins. Typiquement, on a fait installer des caméras sous l'eau pour l'analyse vidéo, etc. Et voilà, moi c'est quelque chose qui me plaît, c'est le côté technique qui me plaît dans mon héritage.
14: Alain, Michael Phelps a dit qu'il avait eu beaucoup de regrets finalement de jamais vivre des Jeux Olympiques à domicile, hein, puisque je crois qu'il a fait 4 ou 5 Jeux Olympiques mais jamais aux États-Unis. Est-ce que toi, c'est quelque chose qui, quand tu as vu ces Jeux Olympiques de Paris en 2024, est-ce que c'est quelque chose que tu t'es dit waouh, j'aurais vraiment bien aimé nager des Jeux Olympiques à Paris au lieu de les nager à Pékin?
10: Je sais pas pourquoi, mais jusqu'à J-15, je me disais, oh là là, heureusement que je suis pas né 15 ans plus tard, j'aurais pas supporté cette pression. J'étais content d'être retraité à ce moment-là. Et sentant cette foule, cette dynamique, cet engouement se développer à J- quelques mois, déjà dès l'arrivée de la flamme, le 8 mai 2024, on s'en souvient tous, il y a vraiment eu une liesse populaire. Tous les détraqueurs n'ont plus de mots à dire parce qu'ils étaient écrasés par des gens qui étaient pro-JO, en fait, qui étaient extrêmement fiers et heureux d'accueillir les Jeux Olympiques. Et donc là, j'ai changé mon fusil d'épaule en me disant waouh, je suis né 15 ans trop tôt et j'aurais aimé vivre ces Jeux Olympiques. Ils sont à double tranchant, Jeux Olympiques à domicile. Soit tu te nourris de cette énergie, de cette pression, soit tu l'as subi. Et il y a des athlètes valides ou paralympiques ou nageurs ou d'autres sports qui ont été certains écrasés par cette pression et d'autres qui s'en sont servis.
9: Vous êtes bien sur RMC, c'est l'Intégral Sport en direct de Saint-Denis pour les championnats d'Europe de natation. Et Alain Bernard est notre invité.
11: Alain, quand tu vois cette équipe de France, tu te dis quoi? Il y a un taulier, Léon, qui a été encore monstrueux sur le 200 mètres nage libre au départ du relais, mais il y a cette médaille, il y a eu le titre hier. Comment tu la vois, cette équipe
10: de
11: France?
10: Écoute, il y a un taulier, il y a les jeunes générations. Regarde Nathan qui fait le record du monde junior au 200 mètres d'eau. En fait, je pense que c'est une équipe qui est contente d'être ensemble, contente de vivre ensemble. Et ça, c'est vraiment des informations que j'ai de l'intérieur. Et c'est vraiment bon signe. Et les performances s'en font sentir. On espère juste voilà, que cette dynamique va durer parce que là, on n'est qu'au championnat d'Europe. Dans 2 ans, ce sont les Jeux Olympiques et c'est un autre level. En fait, et le niveau d'exigence va devoir augmenter. Je sais que la fédération va durcir ses temps de sélection, mais comme elle le fait depuis des années. Et ça me fait extrêmement plaisir de voir qu'elle est diversifiée, cette équipe. À la fois un taulier, mais qui a encore de la bouteille parce que ce ne sera sûrement pas ses derniers Jeux. Enfin, il est pas du tout en fin de carrière, etc. Et puis des jeunes qui arrivent, et même sur des championnats de France jeunes, juniors, on voit des jeunes qui battent des records qui ont appartenu, entre autres, à Yannick ou à Laure. Alors, elle s'est fait effacer des tableaux, mais quand on voit Marie-Ambre qui bat le record d'Europe du 100 mètres d'eau, etc., voilà, il y a plein de marqueurs positifs qui nous réconforte dans cette dynamique de très haute performance.
11: Et on parle d'un tollé, d'un leader, mais il y en a même deux, parce qu'on a quand même un nageur, Maxime Grousset, qui est triple champion du monde, équipe aux Jeux Olympiques, on a presque tendance à l'oublier, mais peut être multi-médaillé à Los
10: Angeles. Exactement, alors 2 ans, ça peut paraître peut-être encore long pour Maxime, mais c'est il est là, il est présent, malgré le fait de s'être blessé, il arrive à avoir une belle médaille d'argent en faisant deux fois son meilleur chrono presque dans la journée ou dans les deux jours. Donc il est compétitif. Il m'a rassuré sur le 100 mètres papillon aussi ce matin. Là, on va voir les demi-finales. Un petit peu déçu qu'il n'ait pas fait le 100 mètres nage libre, mais en même temps, il a un programme qui est très compliqué, des courses qui s'enchaînent. Et puis,
14: c'est un 100 mètres qui va en plus très vite.
10: Un extraterrestre avec Popovici, un russe qui arrive avec. Franchement, ça va se jouer très vite ce 100 mètres nage libre.
14: Alors, pour la petite anecdote, on sait que Maxime a voulu devenir un champion en te voyant champion olympique.
10: Souvent, je lis ça
14: à
10: et je l'entends et j'en suis.
14: Il avait 9 ans. Ouais. Il avait 9 ans à l'époque. Il est sprinteur comme toi. Est-ce que cette anecdote, est-ce que tu sais là, fait que tu as une relation un petit peu particulière avec lui?
10: J'ai énormément de respect vraiment pour lui. C'est comme je le disais, j'admire les performances des athlètes, mais les performances qui sont humaines comme un garçon comme Maxime. Voilà, c'est quelqu'un qui est toujours qui a toujours le petit mot et il n'est pas il n'est pas à me poser des questions, etc. Mais pour la petite anecdote, une fois au championnat de France, il y a 2-3 ans, il me disait. T'aimerais pas que je batte ton record du monde? J'ai dit, mais franchement, s'il y en a bien un qui, mon record de France. J'ai dit, s'il y en a bien un qui nage moins de 47 secondes, j'aimerais bien que ce soit toi. Donc, moi, j'espère qu'un jour, il battra ce meilleur temps que j'ai fait il y a quelques années. Et je l'encourage là-dedans. Et puis, il fait aussi du papillon, il fait du crawl, il fait des relais, etc. Et il a un rôle très important dans cette équipe. C'est un peu le rôle de sage. On a vu hier pendant la cérémonie protocolaire, il a tiré un petit peu les nageurs en disant allez, venez, on va récupérer parce que on est qu'au deuxième jour sur 7. Et je peux vous dire qu'on, nous en tant que spectateurs et vous sûrement derrière vous, dans votre voiture chez vous quand vous écoutez les commentaires, je ne sais pas si vous vibrez, mais en fait on perd quand même pas mal d'influx à faire cela. Et donc les nageurs en sont les premiers touchés. Donc la récupération est hyper importante.
9: Et tu sens que c'est vraiment cette génération à... Alors que c'est
11: David Smetanin.
9: David Smetanin,
10: oui.
11: grand champion paralympique.
9: Champion paralympique français en paranatation est en train de faire le clapping. Est-ce qu'aujourd'hui, pour toi, Alain, les jeunes sont à la fois mieux suivis et plus conscients de l'importance de la récupération avec toutes les données aller faire quelques.
10: Ça va au-delà de la récupération. En fait, je pense que la natation a progressé pas dans la teneur des entraînements et c'est ce que me disent aussi les entraîneurs français quand ils vont voir en s'entraîner Léon aux États-Unis. Ils me disent dans l'eau, ils n'ont pas inventé la poudre en fait, vraiment, parce que Léon, c'est un nageur parmi 20 ou 30 nageurs dans un groupe et donc c'est la bagarre toute l'année à chacun des entraînements deux fois par jour. En France, là où on a fait beaucoup de progrès, c'est sur la récupération, l'hydratation, le sommeil, toute la gestion de remettre en état l'organisme pour qu'il soit capable de produire une deuxième grosse performance dans la journée et le lendemain matin et le lendemain soir. Parce que c'est ça l'entraînement de natation, c'est pas quelques longueurs le jour d'une grande compétition, c'est en moyenne, c'est 10 séances de 2 heures de natation par semaine pour chacune et chacun des nageurs que l'on voit là. Et donc l'enjeu, c'est de permettre au corps de récupérer. Mais techniquement parlant, je pense pas qu'on ait fait, je sais pas quel est ton avis Sophie, mais on n'a pas fait de miracle en fait techniquement parlant sur les mouvements, etc. quoi.
14: Non, je suis complètement d'accord avec toi. Et je voulais te faire rebondir là-dessus, parce que c'est vrai qu'on a ton expertise, là on l'entend, tu es passionné par la natation, tu dis tout à l'heure que tu as envie de transmettre. Est-ce que finalement, ça ne serait pas sympa que tu aies un rôle, est-ce qu'on te l'a proposé déjà, mais un rôle un petit peu plus officiel au sein de cette équipe de France? En plus, on sait que Denis Hauguin, ton entraîneur de toujours, est DTN aujourd'hui. Peut-être un rôle au sein de cette équipe de France pour apporter ton expérience et des conseils à tous ces nageurs.
10: Denis le fait, il a déjà fait intervenir Fred Bouquet, il a fait intervenir Laure sur des regroupements, etc. Et moi, je serais ravi de partager ces moments-là, mais j'aurais du mal à y aller à demi-mesure. C'est-à-dire, c'est soit j'y vais pleinement, et dans ce cas-là, il faut aussi...
14: Un vrai poste, une vraie mission.
10: Un vrai truc, etc. Soit je le fais de manière un petit peu sporadique en faisant passer des messages comme je le fais auprès des beaucoup plus jeunes, parce que le haut niveau c'est super, c'est le haut de la pyramide, il faut des garçons, des filles qui fassent rêver les plus jeunes, mais cette base de la pyramide c'est complètement antagoniste avec ce qui se passe en France. Comme l'année dernière à Singapour, Léon battait des records du monde. En France, on avait des jeunes qui se noyaient. C'est encore exactement le même cas cette année, depuis de nombreuses années.
14: C'est
10: et c'est complètement paradoxal, en fait. Donc, moi, je me prends plus à cœur ce rôle de cet enjeu sociétal sur l'apprentissage de la natation et la lutte contre les noyades.
11: Et d'ailleurs, tu participes depuis pas mal d'années maintenant à cette opération avec ton partenaire, de savoir nager. Tu peux nous
10: expliquer, en fait. si on peut le citer ou pas, mais EDF est partenaire de la Fédération Française de Natation depuis plus d'une vingtaine d'années. Et dans le cadre de ce partenariat, au-delà de l'accompagnement du sponsoring sur des grands championnats, en fait, a permis d'apprendre à nager en plus de 20 ans, presque à 1 million d'enfants, grâce à des actions ciblées sur le territoire, en fait, et lutter contre les noyades. Parce que c'est un vrai sujet, le nombre d'infrastructures en France, depuis le plan des 1000 piscines des années 70, etc. On manque de bassins. Et donc, pour avoir des champions, il faut déjà une bonne base, mais même éthiquement, je pense que c'est impensable dans un pays aussi développé que le nôtre que des enfants, des ados se noient parce qu'ils ne savent pas nager. C'est la première cause de mortalité chez les moins de 20 ans. Et c'est pour ça que demain, on organise avec des enfants de Seine-Saint-Denis, dans un bassin temporaire sur le village des championnats d'Europe, une session d'apprentissage de la natation.
9: Et on sait que ça avait été un des axes sur l'héritage aussi de Paris 2024, oui. Avec ce bassin implanté dans l'un des départements où on sait le moins nager.
10: Aubervilliers, Marville. Et en fait, hier, j'ai fait une émission en radio où le président du département disait qu'on est passé de 40% de jeunes qui savaient nager à 60% en 2-3 ans. Donc, ils sont sur une belle dynamique, ce département. Mais il y a des grandes villes aussi qui n'ont pas d'équipement. Donc, voilà, on parle du haut de la pyramide, on parle du bas, de l'apprentissage de la sécurité, mais tout au milieu, c'est génial parce que tout le monde peut nager en fonction de son niveau.
9: Alain Bernard est avec nous en direct sur RMC dans l'Intégral Sport. On suit cette nouvelle journée des championnats d'Europe de natation. Et tiens, je crois qu'il est juste en face de nous. Il a fait quelques longueurs. Il y a un certain Léon Marchand, on en parle évidemment, qui est présent.
11: Attends juste, Léon Marchand qu'on voit s'installer dans les tribunes.
10: Il n'a pas de place en fait, il cherche
11: a pas
10: une place.
11: Il a son sac sur le dos, mais monsieur, vous ne pouvez pas rester là.
10: En fait, c'est très normé. Vous avez vu que ça tourne. En fait, un coup, il y a les Français, les Russes, les Espagnols qui sont à un endroit, le matin, le soir, ça change. Et donc, tout le clan français occupe toutes les places. Et apparemment, Léon cherche une autre place au milieu d'une autre nation, là, au moment où on vous parle.
11: Et de l'autre côté du bassin, je viens de voir arriver dans la piscine le champion olympique du 100 mètres nage libre 2016. Il est australien, c'est Kyle Chalmers.
10: Ah oui.
11: Et il a un t-shirt norvégien sur lui.
10: Parce que sa compagne est norvégienne.
11: Il est en train de pousser la poussette. Et il va venir supporter sa compagne. Je crois qu'elle fait 5 ans de dos, sa compagne norvégienne. C'est assez drôle de voir quand même Kyle Chalmers.
10: C'est un choc des générations. Et je peux vous donner un scoop ou pas pour la remise du podium.
14: Vas-y, tu sais qu'on aime ça.
11: Du 100 mètres nage libre.
10: Oui.
11: C'est toi qui remets les médailles ?
10: Non, ce n'est pas moi. C'est Stéphane Caron.
14: Qui va remettre la médaille. On en a parlé tout à l'heure.
11: On parlait des championnats d'Europe 87.
10: À propos Vichy, j'espère.
9: En tout cas, qui est grand favori. Et justement, je crois que Léon Marchand a trouvé une place.
11: Ça, c'est la bonne nouvelle.
9: Voilà, c'est la bonne nouvelle. Sophie et Julien en parlaient. Il a un petit peu changé en termes de gabarit. On sent qu'il y a eu peut-être un peu de muscu aussi, qu'il a un corps un petit peu différent. Quel est ton regard, Léon, sur son évolution physique?
10: Après, c'est vrai qu'il en parle. Il a dit qu'il a passé un petit peu plus de temps dans la salle de musculation. Et je pense qu'il a besoin de cette puissance. Et on l'a vu, cette puissance en crawl, quand il a fait ce 200 mètres stratosphérique, où il signe le 5e temps de l'histoire, c'est ça?
11: 6e performer.
10: Et en fait, on est impatient de le voir sur 400 mètres. Et puis, je vais pas vous mentir, ça arrive à tout à chacun, mais quand on arrive entre 22, 25 ans, en fait, on a aussi le corps qui s'étoffe. Même regardez Popovic, qui est encore très jeune. Il a un gabarit un tout petit peu plus étoffé qu'il y a 2-3 ans. J'irais pas dire qu'il ait pris du poids, c'est pas parce qu'il a un gabarit très athlétique, etc., mais il est beaucoup moins sec en fait qu'il était il y a 2-3 ans. Donc
14: Justement, moi j'aimerais bien te faire réagir par rapport à ça, parce que quand tu regardes la finale du 100 libre tout à l'heure, la moyenne d'âge c'est 22 ans.
10: Oui.
14: Quand il y a des nageurs, il y en a 3 ou 4 qui ont entre 18 et 21 ans, enfin c'est quand même très très jeune. Des gabarits qui sont assez frêles, qui sont beaucoup moins puissants que ça pouvait l'être à ton époque. Comment tu vois cette évolution justement de morphologie? Est-ce que c'est quelque chose qu'on recherche davantage finalement? Alors, un rapport poids-puissance un peu différent?
10: Ça a toujours été ça. Et c'est vrai que moi j'ai été catalogué pendant des années d'un nageur avec combinaison, etc. Mais ce que les gens se doutent, ne savent pas, c'est que je mesurais 1m96 et mon poids de forme à Pékin était de 89 kg. Donc finalement, comparé à un gabarit de Florent Manodou de 1m99 et 98 kg en poids de forme, j'étais plutôt longiligne en fait. Mais je pense que tout à chacun un gabarit différent. Et il y a des filles d'ailleurs aussi qui ont un gabarit impressionnant.
9: On parle moins fort parce qu'il y a le départ.
10: Oui. J'aime pas parler pendant le départ, désolé.
9: Ah bah c'est normal. Non, on respecte tout à fait le départ puisque ce sont les demi-finales du 200 mètres nage libre féminin. Comment tu le sens, Léon, malgré ce petit contretemps à Saint-Etienne, cette blessure à l'adducteur avec un programme qui a un petit peu changé? il va faire l'ogre sur les courses dans lesquelles il est engagé.
10: Oui, mais je pense qu'on assiste là aussi à une évolution finalement. On parlait tout à l'heure de la qualité d'entraînement, de récupération, même depuis la génération de Florent, les athlètes sont plus à même de se protéger pour durer. Et tu vois, je ne peux pas revenir sur ma carrière, ce que j'ai fait, je n'ai aucun regret, mais je pense qu'il y a certains moments où je me suis exposé dans ma carrière de mon époque avec d'autres athlètes. On est arrivé sur des compétitions, on n'était pas en forme, on n'était pas affûté, on s'était exposé. Laure Manodou aussi avait vécu cela. Et en fait, ils sont capables, je pense, aujourd'hui de se ménager un petit peu pour ne pas être déçu. Parce que Léon, autant il aurait fait un 400 mètres 4 nages, il aurait peut-être gagné d'une seconde, même sans forcer à fond, etc. Mais psychologiquement, il faut savoir que quand on se sent diminué, eh bien, ça nous enlève des points d'espoir en fait dans la suite et fin de notre carrière. Donc, ce ménagement-là, il est sûrement vital pour Léon pour rester le plus performant d'ici deux ans aux Jeux Olympiques. Et on voit qu'il a tellement de cordes à son arc. Il passe du catenage au crawl et il est tout aussi performant et il progresse de 2 secondes comme un minime, alors qu'à ce niveau-là normalement on pourrait être de quelques centièmes quoi.
11: Je trouve que c'est assez marquant aussi pour Léon, c'est les choix. Il fait des choix, il s'y tient et quand il a fait un choix, il arrive à imposer tout ça. Je prends la saison dernière où il part en Australie, il l'impose à Bob Bowman, ouais. Il demande à Denis Hauguin, le DT, de ne pas aller au championnat de France et derrière voilà tout ce qu'il fait paye quand même, donc il y a une maîtrise de tout ça, je trouve, qui est assez bluffante parce qu'il est, on le rappelle, il est quand même très jeune, mais il maîtrise parfaitement ce qu'il fait dans sa carrière pour l'instant.
10: Exactement, et puis c'est vrai, la diversité de ses courses en fait, ça emmène un petit renouveau dans ce sport qui se veut au premier abord très, très lassant en fait, très répétitif.
14: Et puis la façon dont aujourd'hui aussi il est en train de chercher, en allant à l'INSEP un petit peu, en allant à Marseille aussi.
10: Oui, de nouveaux horizons.
14: Il se dit, voilà, j'ai envie de vivre de nouvelles choses, de tenter de nouvelles structures en vue des Jeux Olympiques de Los Angeles, évidemment. Mais aussi parce que je crois qu'il a besoin régulièrement de vivre dans un collectif un peu différent, d'avoir des entraînements qui changent.
10: C'est pour sortir de cette routine, sûrement. Hein, tu le sais très bien, Sophie, quand on est dans un même écosystème, qu'on voit les mêmes personnes, etc., pendant longtemps, on a du mal à prendre un peu de recul sur tout ce qu'on fait et il a cette maturité-là qui est géniale.
9: Et tu sens que la majorité de sa carrière reste encore à écrire et qu'il va nous surprendre, c'est-à-dire évoluer de distance. Est-ce qu'on pourrait le voir par exemple un jour dans 5-6 ans sur 100 mètres nage libre ou pas ou...
10: Je me suis toujours dit que c'était un super nageur de 200 depuis 2-3 ans Léon, et là je pense qu'il est en train de le prouver. Esthétiquement, je ne sais pas ce que vous en pensez, mais je ne trouve pas que c'est pas le plus beau nageur à regarder, on est d'accord, mais quand on parle d'efficacité, il n'y a aucun sujet là-dessus. Quand vous regardez Sauveur Cristofini, il a une nage quand même beaucoup plus posée, longiligne, etc. Mais on sent quand même la puissance chez un garçon comme Léon. De là à dire qu'il fera du 100 mètres, je peux ni dire oui ni dire non parce que Léon est capable de tout. Mais un 100 mètres en petit bassin de Léon avec 4 coulées de 15 mètres, ça peut aller très vite, non Sophie?
14: En faisant 60 mètres sous l'eau, ça peut être pas mal, ouais.
11: Mais il a fait en yard l'un des meilleurs chronos de l'histoire au championnat universitaire.
10: C'est vrai qu'il s'était approché du meilleur chrono de Dressel en fait.
11: Ouais, c'est ça. Il était vraiment pas très loin au championnat universitaire. Donc en bassin de 25 yards, c'est un peu plus petit que 25 mètres.
10: Ouais, c'est 22 mètres 30 au lieu de 25 mètres.
11: Bon, il y a encore beaucoup plus de coulées et de possibilités de rester sous l'eau. Pour le coup, ça sert beaucoup.
10: Mais merci. C'est vrai qu'il nous surprend. Donc voilà. Et en tout cas, il vit très bien au sein de cette équipe de France. Et c'est ça, il faut le souligner aussi. Mais... parce c'est une particularité. Léon, il ne peut pas être ni traité comme tout le monde, ni trop être choyé au détriment de l'équipe. Et je pense que tout le staff de l'équipe de France veille non seulement à son confort, mais aussi à son intégrité dans cette équipe.
9: Et il a envie de vivre une vie normale, ce qui n'est pas évident quand on est Léon Marchand et qu'au
10: Exactement.
9: Final, là, il se retrouve comme un nageur de l'équipe de France. Merci beaucoup, Alain. Il y a le 200 d'eau. Je ne sais pas si tu veux rester avec nous, qu'on va suivre. Il y a Hubert Koss.
10: Peut-être un record du monde. Il s'est arrêté pas loin hier. Il a vraiment pêché les derniers mètres, mais franchement, il nous a fait une course extraordinaire, Hubert Koss, qui est le collègue d'entraînement de Léon. Il y a un autre collègue d'entraînement ici de Léon,
11: pas Il y en a un en Brasse, un Irlandais, notamment. Mais c'est vrai que c'est les Avengers. C'est même pire que les Avengers, il nous disait Hubert Koss au début de la compétition, quand on lui posait la question de ce groupe d'entraînement où il y a parmi les. C'est dingue quand même. Il y a tous les meilleurs mondiaux, ou en tout cas une grande partie. Il y a Summer McIntosh aussi chez les filles. C'est quand même dingue au quotidien, tu imagines, d'être en confrontation directe avec Léon, ses rivaux, hein, Shane Casas par exemple. Là sur le papillon, ils vont s'affronter d'ailleurs, hein, sur le 200 mètres papillon, parce que Hubert Kos va faire le 200 mètres papillon ici sur ces championnats d'Europe. Mais d'être au quotidien comme ça, confronté, Alain, c'est
10: la compétition tous les jours. Et c'est vrai qu'on a deux absents dans cette finale. Hein. On est obligé de le rappeler aussi à nos Français qui étaient engagés à 4 dans les séries. Donc ils se sont menés une guerre fratricide et ils avaient plus assez d'énergie l'après-midi. Ils sont restés aux portes de la finale. Donc on
14: c'est
10: aura
14: un
10: pas
14: peu
10: de
14: dur quand même, hein, quand on a 4 Français dans les 13 premiers des séries et qu'on n'en a aucun en finale. Et c'est la première fois depuis bien longtemps qu'on n'a pas de Français dans une finale internationale de 200 dos.
9: Cette règle est
14: dure. Comme disait Hubert Kos, j'ai de la chance que Léon Marchand, pour l'instant, ne se mette pas encore vraiment sur le 200 dos en compétition internationale.
10: Il est sûrement fort en dos aussi.
14: En fait, Hubert Kos, il a commencé sa carrière sur le 200 quatenage. À Tokyo, il faisait du 200 quatenage. Il a été champion du monde ou champion d'Europe sur 200 quatenage. Et quand il a vu Léon arriver,
10: il s'est dit je vais passer en dos.
14: Il est allé sur le 200 dos. Et il est champion du monde du 200 dos et champion olympique. Il n'a jamais été champion d'Europe.
9: Léon Hubert Kos, il adore faire attendre son monde. Hein.
11: Il prend son temps.
10: Il prend tout son temps. Tout le monde est à côté des plots. Et lui, en fait, finit de se préparer.
9: C'est pas agaçant, non?
10: Ça peut l'être. Après, je sais pas s'il y a une règle en termes de timing, mais c'est aussi de l'intox.
14: C'est psychologique,
10: en fait,
14: qui montre qu'il n'est pas le patron tout de suite. Quoi.
11: C'est le jeu. Ouais. Et hier, on a senti qu'il voulait battre ce record du monde. Hein,
10: parce qu'il a deux secondes d'avance sur le deuxième en demi-finale. Il a une avance confortable, mais.
11: Il faisait la moue hein, quand il a touché alors qu'il était en avance sur le record du monde au 150 mètres encore. Mais on rappelle, Sophie, que le record du monde, c'est Aaron Persol qui le détient depuis quand même très longtemps maintenant, 2009. Et c'était l'époque des combinaisons. Et forcément, le dernier 50.
14: Était beaucoup plus rapide que ce qu'a fait Kos hier. Et il l'a dit d'ailleurs, hein, il l'a dit après sa demi-finale. Il a dit: je vais tenter de nouveau le record du monde, il faudra que je fasse une course parfaite. Et il faudra aussi un petit peu de magie pour aller chercher ce record.
11: Allez, c'est parti pour cette finale du 200 mètres d'eau. Hubert Kos, donc, qui sera certainement seul hein, dans cette finale. Le plus rapide, Lindo numéro 4, avec également Apostolos Siskos qui a battu le record de Grèce en demi-finale. Tout jeune nageur, là aussi, est déjà Hubert Kos. Et devant, Hubert Kos prend les commandes alors qu'on n'est même pas à 50 mètres, et c'est vrai que ça fait un peu mal quand on regarde la liste de départ de voir que les deux réservistes, donc les deux premiers non qualifiés, c'est Nathan Muratori et Mewen Tomac, les Français qui sont dans les tribunes peut-être pour regarder cette finale sans eux. Johan Endeuil-Brouard aussi évidemment, qui avec son record de France de 1 minute 54-47 pouvait rêver d'un podium. Hubert Kos,
14: il est un petit peu en retard hein. Il est passé 3 dixièmes moins
11: qu'hier. Il a peut-être équilibré sa course peut-être par rapport à hier.
10: Il part plus prudemment qu'hier, il était déjà passé en avant sur le record du monde je crois hier, et là il a 2-3 dixièmes de retard.
11: Et il y a Tchekon aussi, l'Italien, le champion olympique, le record du monde du 100 mètres d'eau qui part fort. Mais...
14: Il était passé 53-64 hier, il passe 54-11. Il a une demi-seconde de retard sur hier, où il s'était un peu emballé sur le début de course. Il avait souffert sur la fin. Peut-être un équilibre un peu différent.
11: Oui, on va voir sur cette troisième longueur. Elle est déterminante dans un 200 mètres. Tchekon tente de s'accrocher, mais c'est compliqué. Il est toujours deuxième quand même, hein. Thomas Tchekon, l'Italien. Mais devant, Hubert Kos accélère le rythme, la fréquence. On sent qu'il tente de relancer dans ce troisième 50. Le virage avec la dernière coulée.
14: Toujours une demi-seconde de retard. Ça va être dur. Ça va être très dur.
11: Ou alors il nous sort un truc de malade.
14: Et une demi-seconde de retard par rapport à son temps d'hier qui était déjà à une demi-seconde du record du monde.
11: Troisième d'avance sur le record du monde. Attention.
14: Il faut maintenir cette première place.
11: Les 25 derniers mètres pour Hubert Kos, le Hongrois. Derrière, ça se bagarre pour le podium et pour l'or, le titre. Et maintenant, le chrono à surveiller pour le Hongrois, Hubert Kos, le champion olympique. Le compagnon d'entraînement à Austin de Léon Marchand va toucher en première position le titre en 1 minute 53 secondes et 8 centièmes. Il n'y a pas de record du monde, mais il y a un titre pour Hubert Kos, le Hongrois, sans surprise, qui s'impose sur ce 200 mètres d'eau.
9: Et voilà qu'on aura peut-être au micro de Clément Brossard, donc le vainqueur hongrois de ce 200 mètres d'eau en 1 minute 53 et 08. Le grec Siskos fait deuxième.
11: Il y a des gros chronos derrière. Hein,
9: et Tchekon, troisième.
11: Avec notamment Siskos qui prend la deuxième place en 1.53.81 et Thomas Tchekon 1.53.96. Je rappelle par exemple le record de France de Johan, c'est 1.54.47.
14: Il aurait fait la médaille sixième, de bronze. Sixième de cette épreuve, de cette finale.
10: C'est la densité de cette course. C'est fou, elle est quand même. Il y a des courses, je ne sais pas si vous l'avez remarqué aussi, mais qui sont très denses et très compétitives, et d'autres qui sont beaucoup, enfin qui sont faibles, 800 nagés de dames entre autres. J'ai vu des temps pour rentrer en finale, c'était des temps qui existaient il y a 15 ans, 20 ans. Mais voilà. Il sort de l'eau, là, Hubert Cosse, sous les applaudissements de Léon aussi tout à l'heure.
9: Oui,
10: il
9: a
10: applaudi à l'arrivée, son collègue d'entraînement.
9: Qui est à l'opposé. Donc, Hubert Cosse, partenaire de Léon Marchand avec Bob Bowman au Texas. Merci beaucoup, Alain.
10: Eh ben, merci
9: Bernard,
10: à vous.
9: De s'être arrêté
10: ça m'a rappelé des souvenirs de commentaires aux côtés de Sophie sur mes débuts de reconversion.
14: C'est vrai.
9: À Eurosport, voilà, pour citer la chaîne.
14: Certains championnats du monde à Barcelone.
10: Ah là là, c'est le bon vieux temps. Oh là là. Mais c'était pas mieux avant, c'est mieux aujourd'hui. Donc, merci pour cet accueil et merci à toutes.
9: Et merci, merci à vous. Merci, Alain. C'était un grand plaisir. Sophie, Julien, vous bougez pas, vous restez. Ouais. On aura du beau programme dans un instant, le 50 mètres papillon avec une reine, la Suédoise Sara Sjöström, et puis la finale du 100 mètres nage libre. C'est l'Intégral Sport sur RMC en direct jusqu'à 20h depuis le Centre Aquatique Olympique de Saint-Denis pour suivre les championnats d'Europe de natation.
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2: 18h48 sur RMC en direct du Centre Aquatique Olympique de Saint-Denis au nord de Paris. Les championnats d'Europe d'athlétisme, vous avez l'habitude, c'est tous les soirs de cette semaine avec Julien Richard, avec Sophie Camoun, Clément Brossard qui est là pour les interviews. On a eu le plaisir d'avoir Alain Bernard il y a quelques instants. Vous pouvez déjà retrouver l'interview en podcast dans quelques minutes. Et tiens, Clément Brossard nous appelle puisqu'après la victoire d'Ubercos, le dos sans dos qui est l'un des efforts les plus difficiles dans la natation, il est le champion d'Europe. Il a du mal à récupérer, Clément.
3: Oui, il est dans le dur, Ubercos. Alors, il l'a souvent dit, alors que je baisse la voix aussi parce qu'il y aura le départ de la course des filles. Il est passé devant nous. Il a refusé, évidemment, toute interview pour le moment. On verra après la cérémonie des médailles. Mais c'est quelqu'un qui se met tellement, mais tellement dans le rouge, Ubercos, qu'il était à deux doigts de vomir avant de récupérer ses affaires dans le casier. Il est directement parti au vestiaire. C'est souvent le cas, Sophie, tu ne me contrediras pas. Ubercos qui se met, mais énormément dans le dur. Il va chercher le plus profond de lui-même et finit souvent ses courses malades. Bien, ça a été le cas encore aujourd'hui.
2: Juste, Clément, l'arrivée de ce 50 mètres papillon, c'est la finale, Julien.
4: Miss Butterfly est devant, Sarah Sjöström, mais c'est dur, hein, il y a de la concurrence quand même. Mais elle va toucher très certainement en première
5: serré,
4: position.
5: Hein.
4: C'est serré. Wow, Sjöström va s'imposer de justesse, mais elle s'impose. La Suédoise, victoire. Alors, on va plus contrer les titres et les médailles, mais a priori, c'est à
5: 99e.
4: Ben, alors, moi, je pensais que c'était 99e, mais la Ligue européenne nous dit que c'est 96, donc ce serait à 97. Bref, elle pourrait en être à 100 à l'issue de ces championnats d'Europe et surtout plus de la moitié, c'est les titres. On voit son sourire parce que Sarah Sjöström, elle est détentrice du record du monde de cette épreuve et elle a accouché il y a un an à peine de son petit Adrian et elle est de retour déjà sur la plus haute marche du podium. C'est assez dingo ce qu'elle fait quand même, Sarah Sjöström à 33 ans. Phénomène de précocité, on le disait hier, et phénomène
5: et
4: de longévité aujourd'hui.
5: De longévité aussi et de sérénité, on peut le dire, parce que c'est une fille qui est toujours très calme, très posée, très discrète. Elle est incroyable. Ça fait 17 ans maintenant qu'elle est au plus haut niveau. Elle est arrivée au plus haut niveau, elle avait 15 ans seulement. Elle va décrocher un titre de championne du monde. On ne l'attendait pas du tout. Souviens-toi, Julien, c'était à Rome en 2009. Et après, elle a mis 7 ans avant d'avoir un premier titre olympique. Elle s'était ratée aux Jeux Olympiques de Londres en 2012. Elle a attendu Rio en 2016 pour décrocher son premier titre olympique après 7 ans de suprématie. Et puis ensuite, à Tokyo, on sait qu'elle a été victime d'une fracture du poignet. Malgré tout, elle a fait une médaille d'argent. Et finalement, le sommet de sa carrière, ça a été à Paris en 2024, à 30 ans, presque 31 ans. Eh bien, elle a décroché deux titres olympiques sur 50 et sur 100 mètres nage libre.
2: Dans un instant, eh bien, c'est toujours l'un des grands rendez-vous des championnats de natation. La course, le 100 mètres nage libre, Sophie et Julien avec évidemment un ovni, le deuxième nageur le plus rapide de l'histoire sur 100 mètres nage libre. Phénomène aussi de précocité, David Popovic qui est opposé à un nouveau phénomène. Ils reviennent sous bannière neutre, c'est les Russes, Egor Kornev.
4: Oui, on avait tout à l'heure le cinquième performeur de l'histoire sur 100 mètres nage libre, Alain Bernard. Là, on a le deuxième, l'ancien recordman du monde, le phénomène roumain, David Popovic, qui a été impressionnant, hein, Sophie, en demi-finale. 46 secondes, 72 centièmes. Il est le favori de ce 100 mètres nage libre avec, tu l'as dit, Arnaud, ce nouveau garçon que l'on découvre, le nageur russe qui n'a que 22 ans, donc il fait partie des nageurs qui reviennent pour la première fois sur la scène internationale Egor Korneff et qui nous a impressionné notamment sur le 50 papillons. Il a devancé Maxime Grousset.
5: Ouais, il va falloir se méfier effectivement d'Egor Korneff qui est très très en forme, qui a nagé moins de 47 cette saison, qui est en pleine progression. C'est sûr que ça va être une finale très jeune, hein. Ces deux garçons qui vont être au Lindo 3 et 4 qui sont tous les deux nés en 2004, une nouvelle génération de sprinteurs. Alors Popovic a un petit peu plus d'expérience, mais il faut se méfier du russe.
4: Et il y aura un tout jeune espagnol également, Luca Oec Le Guenedal. Alors son nom est un peu français parce que sa maman est française, son père est néerlandais, sa maman est française mais il est espagnol parce
5: qu'il a 18 ans. Grandi, 18 ans seulement, il se retrouve dans une finale de championnat d'Europe. Il a explosé son record personnel en nageant 47-2 en demi-finale.
2: Et qui a fait des compétitions en France.
4: Hein. Exactement, il nageait pour Canet 66 à une époque. Et je crois qu'il a eu des records nationaux, mais à l'époque, je ne sais pas s'il était français ou pas, de sa catégorie d'âge. Il entre là avec sa veste sans manches et on voit la concentration et l'arrivée, tout sourire, ouais, de David Popovic. Ah, il a une aura, celui-là.
5: Hein.
4: C'est quand même quelque chose. Hein. Quand il se passe quelque chose quand il entre dans une pièce, lui. Hein. Clairement. Ouais.
5: Très clairement. Un phénomène lui aussi de précocité, hein, qui avait été quoi, champion du monde en 2010 à 17 ans.
4: 17 ans, ouais.
5: 17 ans seulement.
4: Champion du monde aussi. Et donc voilà. Et puis on adore le voir nager parce que c'est vrai que c'est loin de la caricature des sprinteurs bourrés de muscles. C'est plus ça maintenant le 100 mètres nager. Mais on voit des morphotypes différents.
5: Ouais,
4: on
5: signale. Était très très beau à voir nager. Un exemple de technique, de relâchement, de fluidité, David Popovic.
4: On signale la présence également du très sympathique Christophe Milak, qu'on a vu entrer avec sa capuche, que tu n'as pas envie de le croiser, le Hongrois, dans une rue tard le soir.
5: Tu l'aimes pas, lui. Hein.
2: Il y a Léon Marchand qui est juste devant lui, en plus. Hein.
4: Exactement, ça doit lui rappeler des bons souvenirs. Allez, le silence se fait pour la finale donc, de la course reine. Le 100 mètres nage libre, il est toujours particulier, ce silence avant une finale de 100 mètres. C'est parti, Sophie.
5: Oh, le départ de Korneff.
4: Il est impressionnant sur le départ, c'est monstrueux.
5: Ah oui, 30 cm encore sur les autres.
4: Ouais, c'est vraiment son point fort, on l'avait vu sur le 50 mètres.
5: Milak est bien parti à la Lindo numéro 1 là-bas. Hein.
4: Ouais, il fait des petites escapade sur le sprint, puis là qu'il a laissé de côté le 200 mètres papillon, on ne sait pas pourquoi, mais en tout cas, bien au virage, attention, Korneff est très très fort, attention,
5: 22-06,
4: aïe aïe aïe,
5: 22 centièmes d'avance sur le temps de passage du record du monde,
4: ça va très très vite et Popovic se fait l'effort pour revenir. On a un superbe duel, on a également l'Espagnol qui n'est pas largué, hein, mais devant ça va plus vite et Popovic est en train de passer peut-être Korneff. Popovic
5: sur Milak, 15
4: mètres Milak est toujours dans le coup, mais Popovic est au coude à coude avec Egor Korneff. Le Roumain prend les dessus peut-être. La victoire pour Popovic.
5: Les 5 derniers mètres de Popovic.
4: 46 secondes et 56 centièmes le chrono de David Popovic, à 5 centièmes seulement de son record d'Europe. Voilà, là, c'est allé très très vite parce que derrière, Egor Korneff va toucher en deuxième position en 46 secondes et 74 centièmes. Il devient tout simplement le troisième performeur de l'histoire sur 100 mètres nageables. La troisième place pour Christophe Milak en 46-87. Lui aussi.
5: On n'a jamais eu un podium aussi rapide.
4: Lui aussi passe sous les 47 secondes. C'est le huitième homme à passer sous les 47 secondes et il devient, si on met nos trucs, nos fiches à jour très vite, le cinquième performeur de l'histoire. Sur 100 mètres nage libre.
5: On n'a jamais eu au championnat du monde, aux Jeux Olympiques, aux championnats d'Europe, dans l'histoire, on n'a jamais vu un podium aussi rapide que ce qu'on vient de voir cet après-midi. Et ça nous montre aussi que Christophe Milak est en énorme forme.
4: Ah,
5: hein. On ne le savait pas depuis le début de la compétition, mais pour le 100 papillon, il va être très très fort.
4: Parce qu'on va le retrouver, Christophe Milak, tout à l'heure en demi-finale du 100 mètres papillon, et il sera le rival peut-être principal, l'un des rivaux de Maxime Grousset sur ce 100 mètres, papillon. Et on voit, qu'est-ce qu'il nous fait là? C'est Milak qui est en train de... Qu'est-ce qu'il fait, les signes là vers la tribune?
2: Je sais pas, j'aurais surtout David Popovic qui... voilà, il y a quelques supporters roumains, quelques drapeaux roumains, ouais, qui sont là. Alors je sais pas, Milak, comme il va recourir tout à l'heure, peut-être qu'il savait pas exactement où il devait passer.
4: C'est peut-être
2: bref,
4: ça, ouais.
2: Le champion d'Europe du 100 mètres nage libre est donc le roumain David Popovic qui conserve sa couronne et évidemment grand maître de cette distance. On revient dans un instant sur RMC avec Sophie Camoun, avec Julien Richard, ici à Saint-Denis, RMC en direct toute la semaine pour suivre ces championnats d'Europe à la maison en France, à Saint-Denis, au nord de Paris. La suite dans un instant avec notamment nos Français, enfin des Français qui vont plonger dans ce magnifique bassin. Tout de suite.
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12: Vous êtes bien sur RMC l'Intégral Sport, en direct des champions d'Europe d'athlétisme, il est 19h.
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12: L'Intégral Sport sur RMC en direct tous les jours de 18h à 20h. Je baisse un petit peu la voix parce que c'est le départ d'une des courses. On est en direct depuis le centre aquatique olympique. C'est la course, le 100 mètres brasse féminin. Julia Richard, Sophie Camoun. Ça y est, on peut remonter le volume. Mais on respecte évidemment le départ des athlètes. C'est tout à fait normal. Je vous sens encore un peu estomaqué de ce 100 mètres nage libre masculin.
15: Ah, on est complètement sous le choc, Sophie, parce qu'on est en train de regarder un peu. On vous rappelle la victoire de David Popovic. 46 secondes 56 centièmes, il est à 5 centièmes de son record d'Europe. La deuxième place de Kornev, le russe, 46 secondes 74 centièmes, il devient le troisième performeur de l'histoire. La troisième place pour Christophe Milak, 46 secondes 87 centièmes, il devient le cinquième performeur de l'histoire. Et ça va plus vite, le podium est plus rapide que les championnats du monde l'été dernier à Singapour. Et en fait, même quand on compare les deux finales, la finale de l'été dernier du 100 mètres et celle des championnats d'Europe, c'est copier-coller quasiment, ça va un poil plus vite pour le podium. C'est fou, Sophie.
16: Oui, c'est complètement fou de voir le sprint européen aussi rapide quand on sait qu'on doit rajouter des Américains, des gars comme Jack Alexis, des Australiens. Enfin, on se dit qu'aux Jeux Olympiques de Los Angeles, il va falloir nager 46,5 pour accrocher un podium.
12: Les Chinois aussi.
16: Oui, et puis sans oublier Pan Zhanlei. Et on ne sait pas où il en est en ce moment, mais.
15: Il a fait un stage avec David Popovic. Ils ont nagé quelques jours ensemble. Ils s'étaient lancé l'idée et ils l'ont réalisé. Donc voilà. Mais c'est vrai que Popovic a été très, très, très impressionnant.
12: Tiens, Sophie, Julien, avant d'évoquer notamment nos Françaises et Françaises qui vont plonger dans ce bassin durant cette deuxième heure de ces championnats d'Europe en ce mercredi, direction l'Autriche, parce que vous le savez, l'événement, c'est aussi la Super Coupe d'Europe. Le Paris Saint-Germain, vainqueur de la Ligue des Champions 2026, affronte Aston Villa, vainqueur d'Europa League ce soir à 21h sur RMC depuis Salzbourg en Autriche, sur place Valentin Jamin et Arthur Perrault. Salut messieurs.
17: Bonjour à toutes et à tous.
18: Salut Arnaud, bonsoir à toutes et à tous.
12: Il y a un lac au bord de Salzbourg, vous avez pu vous baigner aussi, faire un peu de natation.
18: Bien renseigné, c'est incroyable. Oui, tu es très très bien renseigné dans la dans la proche banlieue de Salzbourg, à environ 30 minutes de route, où on a notre hôtel avec Valentin, un magnifique lac, voilà, où on a pu se balader, profiter du beau temps parce que les conditions de jeu sont vraiment parfaites. Voilà, environ 25 degrés ce soir, une pelouse impeccable et donc un très très grand ciel bleu au-dessus de cette Red Bull Arena.
15: C'est ce qu'on appelle, Arnaud, tu sais, la petite promenade d'avant-match, important pour les joueurs mais aussi pour les journalistes.
12: Le réveil musculaire,
18: la mise au vert. Exactement. La mise au vert,
12: le réveil musculaire, l'activation. Bon, plus sérieusement, c'est la première sortie officielle du Paris Saint-Germain version 2026-2027 avec Luis Enrique quelque peu agacé par les retours tardifs dû forcément à la Coupe du Monde.
18: Oui, et c'est un discours que l'on avait déjà entendu l'année dernière, avant le même match, la même rencontre. C'était déjà la Super Coupe d'Europe. C'était à Udine face à Tottenham, remporté par le Paris Saint-Germain au bout du suspense au tir au but avec un très grand Lucas Chevalier. Même problématique cette année pour le club de la capitale. Le meilleur exemple, c'est tout simplement les internationaux français comme Warren Zaïre-Emery, Désiré Doué, Ousmane Dembélé, encore Lucas Hernandez, qui ont repris il y a seulement deux jours, donc lundi, à Poissy, du côté du campus PSG. Et voilà, ça fait très très juste, hein, pour entamer une vraie préparation avant ce match-là. Ce qui n'empêche pas, et c'est ce qu'on a pu avoir comme écho avant cette rencontre, qu'est-ce que certains joueurs se disent déjà prêts. C'est le cas notamment d'un Ousmane Dembélé qui a pris le temps de revenir un peu plus tôt, de s'entraîner du côté de l'INSEP, cher à Julien Richard, aux côtés de Bradley Barcola. Voilà, les deux joueurs qui ont pris le temps de s'entraîner un petit peu dans leur coin et donc de faire une véritable remise en forme avant d'arriver prêt ici en Autriche avant cette rencontre déjà très importante pour le Paris Saint-Germain.
12: Coup d'envoi à 21h, vous la vivrez en direct et en intégralité sur RMC. Puis dès que vous avez les compos, si elles tombent, eh bien vous êtes évidemment les bienvenus pour aller dans le petit bain, barboter avec nous ici à Saint-Denis au Centre Aquatique Olympique. À tout à l'heure Valentin, à tout à l'heure Arthur. Voilà, de retour à la natation, puisque là on va avoir droit enfin à nos premières Françaises et Français enfin dans le bassin ce fin de journée de ce mercredi après-midi. Et attardons-nous à celle qui a visiblement pris une nouvelle dimension. Elle sera sur le 50 mètres d'eau en compagnie d'Analia Pigré. C'est Marie-Ambre Molu qui hier a battu le record d'Europe lors d'une course mixte, ce fameux relais que nous avons remporté. Et c'est vrai que c'est une petite sensation, Marie-Ambre Molu, sur ces Europes.
15: Alors on rappelle qu'effectivement les chronos au départ d'un relais, et on va une nouvelle fois baisser la voix pour le départ du 200 mètres brasse masculin, le départ, la première course est officielle, donc ça peut être compté comme un record. Et là c'était un record d'Europe qui nous a un peu échappé, Sophie, hier, parce qu'on était focus sur le record de France, mais elle a bien cassé pour la première fois cette barrière des 58 secondes, 57 secondes 99 centièmes, ça la place quatrième performeuse mondiale de l'année aussi, hein. C'est un chrono là, Sophie, qui parle vraiment.
16: Oui, c'est un chrono qui parle vraiment. En nageant moins de 58 secondes, on se rapproche du tout meilleur niveau mondial, on se rapproche des Américaines, des Canadiennes, des Chinoises qui dominent le 100 mètres d'eau depuis des années maintenant. C'est simple, hein, on peut dire, si on regarde le chrono, à moins de 59 secondes t'as un très haut niveau européen, à moins de 58 secondes t'as un très haut niveau mondial, tu peux rivaliser avec les meilleurs. C'est ce qu'elle fait avec son 57,99 hier, on l'a dit dans les rebouts des garçons. Elle est peut-être capable d'aller encore plus vite et elle se connaît bien, la petite Marie-Ambre, parce que juste avant les championnats de France de Saint-Etienne, on lui avait demandé quel était son objectif sur le 100 d'eau. À l'époque elle nageait plus de 59 secondes, elle n'avait jamais cassé la barrière des 59 secondes et elle nous avait dit j'ai bien progressé aux États-Unis, je me sens capable de nager 58,2 à Saint-Etienne et moins de 58 au championnat d'Europe. Et c'est exactement ce qu'elle est en train de faire. Donc voilà, en plus beaucoup de maturité.
12: Sophie, j'ai un petit quiz pour toi. C'est la troisième Française à détenir ce record d'Europe du 100 mètres d'eau. Quelles sont les deux premières?
16: Christine Caron et Laure Manaudou.
12: Elle est forte.
15: Ouais,
12: évidemment. Julien m'a prévenu, elle serait redoutable. Effectivement, Christine Caron.
15: Kiki Caron.
16: Qu'on embrasse d'ailleurs si elle nous écoute. On l'adore.
12: Et évidemment, Laure Manaudou qui a détenu ce record moins longtemps que Christine, qui l'avait détenu quelques années. Et donc désormais, c'est Marie-Ambre Molu. Il y aura donc Analia Pigré avec elle sur ce 50 mètres d'eau. Analia Pigré qui s'est confiée à RMC et notamment sur le fait de vivre une ambiance à la maison parce qu'elle n'avait pas pu faire les Jeux Olympiques. On l'écoute.
0: Je peux faire vraiment beaucoup mieux. Je pense que c'est ce qui me motive pour la finie et pour le lendemain. Parce que je pense. Mon objectif, il est affiché pour le lendemain. C'est passer en finale pas les doigts dans le nez, mais presque quoi. Moi, carrément, je vise le podium. Peut-être même la première place s'il le faut, c'est pas de soucis.
12: Analia Pigré donc qui sera dans la même demi-finale avec Marie-Ambre Molu côte à côte. Est-ce qu'on peut faire deux filles en finale?
15: Clairement, parce que Analia Pigré, il faut rappeler qu'elle est championne d'Europe à Rome en 2022 hein, sur ce 50 mètres d'eau. Elle est médaillée de bronze mondiale aussi sur ce 50 d'eau en 2022 à Budapest. Et c'est vrai aussi, Sophie, que le 50 mètres d'eau va devenir pour la première fois une distance olympique aux Jeux de Los Angeles. Et pour Analia, que l'on a vu avoir du mal à passer justement sur le 100 mètres d'eau ou encore sur le 100 mètres nage libre, c'est un peu moins naturel pour elle. Le 50 d'eau, elle l'a en elle quand même.
16: Ouais, c'est chouette. C'est chouette pour elle, effectivement, parce que c'est une fille qui a une vitesse naturelle, une explosivité qui fait qu'elle se sent beaucoup mieux sur le 50 que sur la distance supérieure. C'est un petit peu le contraire de Marie-Ambre. Marie-Ambre Molu, pour l'instant, elle manque encore de puissance. On la sent quand même mieux sur le 100 mètres que sur le 50. Elle a plus une nage qui s'apparente à effectivement une nage de 100 mètres que de 50 mètres. Elle manque encore un petit peu aussi de puissance au départ. Analia, c'est la vraie nageuse de 50 mètres d'eau et qui a déjà été championne d'Europe. On le rappelle, on va pas dire que ce sont les derniers championnats d'Europe et qu'elle est championne d'Europe en titre, mais on a presque envie de le dire parce que elle a été championne d'Europe en 2022. Depuis, il y a eu qu'une seule édition de championnat d'Europe. C'était en 2024, mais c'était juste avant les Jeux Olympiques et beaucoup de nageurs
15: les championnats de France.
16: Et n'ont pas participé. Ouais, exactement.
15: Donc
16: elle est, on peut le dire, elle est championne d'Europe en titre et elle a envie d'aller défendre ce titre et c'est vraiment la distance qu'elle affectionne le plus, Analia.
12: Et Analia qui, à l'inverse de Marie-Ambre, parce que Marie-Ambre est attendue pour une deuxième course tout à l'heure, elle va devoir gérer ça, sa demi-finale tout à l'heure du 50 d'eau, Marie-Ambre Molu, et une finale du relais tout à l'heure.
15: Oui, parce qu'elle a une palette finalement assez large aussi quand même, Marie-Ambre, capable de faire du 50, du 100 d'eau, c'est une sprinteuse, et on va la revoir sur le 100 mètres nage libre, où elle va apporter beaucoup, je pense, au relais féminin, cette équipe de France qui sera en finale, donc ce sera la dernière relayeuse de ce relais 4 fois 100 mètres à nage libre tout à l'heure en finale.
16: Et je pense qu'elle peut nous surprendre. Ah. Nous surprendre parce qu'elle a beaucoup progressé en nage libre cette année. On l'a vu au championnat NCA, on l'a vu tout au long de la saison. On avait même l'impression qu'elle avait plus progressé en nage libre qu'en dos. Mais elle s'est ratée au championnat de France. Elle a complètement raté son virage dans le 100 mètres nage libre. Sinon, elle aurait peut-être pu être qualifiée au championnat d'Europe et être en finale hier parce qu'elle est du même niveau que Marie et Beryl.
15: Et Marie-Ambre, donc, elle s'entraîne. C'est pour ça que tu parles des NCAA, les championnats universitaires américains. Depuis deux saisons, elle s'entraîne à Berkeley, la prestigieuse université de Berkeley. Alors la première année a peut-être été un peu difficile après ces Jeux Olympiques de Paris qui étaient ratés. Elle était déçue, en tout cas pas à la hauteur de ses espérances. Cette deuxième saison, ça se passe beaucoup mieux. Et elle nous racontait dans l'Intégral Sport la semaine dernière, Sophie, le déclic. Comment elle a eu le déclic pour se dire qu'elle pouvait faire partie des meilleurs depuis justement son université à Berkeley, Marie-Ambre Molu.
14: Moi, j'ai toujours vu en fait ce qui était en tête des podiums. Je me disais, c'est des extraterrestres, c'est des filles qui ont des qualités que ça se trouve j'ai pas. Je me sentais vraiment loin d'elles. Et je pense que c'est en étant aux États-Unis, en me rapprochant de certaines de ces filles en fait, que je me suis dit, mais en fait, elles sont comme moi, elles ont rien de plus vraiment. Et je me suis dit, mais en fait, si j'ai envie d'être bonne, je peux être bonne en fait. Voilà. C'est un peu ça.
15: Simple que ça.
14: Voilà, vraiment, je vous jure que c'est ce qui s'est passé dans ma tête. C'est le raccourci qui s'est passé. Et je me suis dit, je peux le faire, quoi, vraiment.
15: Il y a eu un déclic, Sophie, clairement, ouais. Pour Marie-Ambre.
16: Oui, tout à fait. Effectivement, elle s'entraînait l'année dernière avec une nageuse américaine qui s'appelle Isabelle Staden, qu'elle battait régulièrement à l'entraînement. Et elle a vu Isabelle Staden nager moins de 58 au 100 d'eau, être parmi les meilleurs du monde sur 50 d'eau. Et ça a été un déclic pour elle. Elle a dit, mais je la bats à l'entraînement, je dois être capable de nager aussi vite qu'elle en compétition. Et effectivement, ça lui a beaucoup servi. Après, elle s'est adaptée à la vie américaine. Elle a beaucoup souffert au début.

0: Bousquet aussi.
1: Oui, Fred Bousquet, Xavier Marchand, le père de Léon.
2: Et de plus en plus maintenant, parce que les universités américaines ouvrent leurs portes aux étrangers et même les sollicitent énormément. Marie-Ambre, elle a reçu, je crois, 7 ou 8 propositions différentes d'universités. Certaines qui lui proposaient une bourse complète, d'autres un peu moins, qui lui proposaient de venir dans le campus pour bien évidemment essayer de la séduire du mieux possible. Voilà, vraiment, les athlètes maintenant sont sollicités quand ils arrivent dans les compétitions internationales.
1: Il y a un recrutement assez agressif des universités américaines et c'est dur de faire face à ça pour la Fédération française de natation. Clairement, il y a une vague. On voit tous les plus jeunes talents, les meilleurs talents de la natation française partir. On pense à Nathan Muratori, par exemple, qui s'entraîne à Font-Romeu en ce moment, qui a battu le record du monde junior du 200 mètres d'eau hier. Nathan Muratori, à la rentrée, il sera à ASU, donc Arizona State University, l'ancienne université de Léon Marchand, parce que c'est dur de lutter contre une université qui vous offre des études avec un diplôme. Parfois, ça dépend, il y a à boire et à manger, mais parfois prestigieux,
0: une expérience
1: de rêve, tout payé, c'est quand même des études qui coûtent très cher, bien sûr. C'est payé, et même maintenant on leur offre on va dire de l'argent de poche, un logement, de quoi vivre sur place, ils sont payés maintenant, donc c'est, on le voit en basket, on le voit au basket notamment, et en natation c'est assez flagrant, tous les meilleurs, les plus jeunes talents partent en université, mais pas tous, pas toutes, avec la même réussite. C'est parfois dur. On pense à Raphaël Fente-Damers, le sprinter qui était qualifié aux Jeux Olympiques en Paris 2024 sur 100 mètres nage libre, mais qui ne s'est pas qualifié pour ces championnats d'Europe, alors que ça fait une saison qu'il s'entraîne avec Bob Bowman à Austin et Léon Marchand, mais ça lui a pas, en tout cas il a été en difficulté cette saison.
2: Le problème effectivement aux États-Unis, c'est qu'on est au milieu d'un énorme collectif, hein. Marie-Ambre, elle s'entraîne dans un groupe de 40 nageurs. Quand on est en France et qu'on a un très très bon niveau, je vais pas dire qu'on a un entraînement personnalisé, mais pas loin. On est dans des petits groupes d'entraînement, on a son entraîneur pratiquement que pour soi, et puis on arrive aux États-Unis et on est noyé dans la masse. Il faut tenir le coup, alors ça développe évidemment plein de qualités, comme apprendre à être beaucoup plus autonome. Marie-Ambre, elle le dit, elle est beaucoup plus autonome qu'avant, mais c'est, ça peut être très difficile, et on peut aussi tomber dans un groupe d'entraînement qui ne nous convient pas.
1: Et il y a un modèle qui fonctionne très bien, je pense notamment à Marianne, mais on l'avait vu déjà avec Léon, c'est que les nageurs américains, enfin des universités américaines, ils sont préparés pour les championnats NCAA qui ont lieu en mars. Mais une fois que mars est terminé, ils sont un peu livrés à eux-mêmes, entre guillemets, c'est-à-dire qu'ils doivent encore continuer leurs études jusqu'au mois de mai, et après... ils rentrent en France, et Marie-Ambre Molus s'entraînait à l'INSEP avant de partir aux États-Unis. Quand elle retourne en France, elle retourne avec Michel Chrétien à l'INSEP pour s'entraîner. Donc elle a cette base assez solide qui permet d'assurer cette transition et de faire quelque chose de cohérent, ce que faisait Léon avec Nicolas Castel les saisons précédentes. Alors cette année, ça, il a voulu un petit peu modifier ça, mais je pense aussi que c'est une base assez importante pour les nageurs français.
0: Vous êtes bien sur RMC, les 19h15, l'Intégral Sport en direct de Saint-Denis, le centre aquatique olympique pour les championnats d'Europe de natation, avec Sophie Camoun, avec Julien Richard. Tiens, parce que pour qu'on comprenne un petit peu comment ça marche en France, il y a évidemment des grosses structures, des gros clubs, mais ouais, si on veut, alors pas forcément rivaliser avec les structures américaines, mais les deux gros centres névralgiques aujourd'hui de la natation française, il y a quoi ? Le groupe de l'INSEP avec Michel Chrétien, et à Marseille, le cercle des nageurs de Marseille, si on devait résumer, les gros pôles.
1: Il y a un gros pôle qui est sur le demi-fond à Antibes aussi. Il y a Toulouse qui fait
2: après,
1: beaucoup
2: de
1: nageurs.
2: Et puis après, il y a des clubs qui font un énorme travail de formation, comme effectivement le TOEC. Mais moi, je trouve ça, pour revenir là-dessus, je trouve ça difficile pour nos entraîneurs français, en fait. Parce que je trouve qu'on a une énorme expertise en France. On a des entraîneurs qui sont compétents, qui sont investis, qui sont passionnés, qui mettent finalement un petit peu les nageurs sur orbite. Et au moment où les nageurs ont été bien formés et qu'ils arrivent au plus haut niveau international, ils les perdent. C'est pas un désaveu de nos entraîneurs, c'est pas un désaveu de notre système d'entraînement, c'est juste un désaveu de notre système universitaire.
0: Oui, Philippe Schweitzer le disait très bien, que vous avez eu hier entraîneur de Nathan Muratori, on sait former, on sait faire de bons nageurs. C'est cette émulation que tu évoques.
1: Mais pour quand il s'agit de passer dans le stade supérieur, c'est-à-dire en université, il y a rien qui est vraiment. Alors il y a des adaptations, mais c'est plus artisanal. Voilà, c'est pas l'artillerie lourde d'une université américaine. Ils savent faire. Leur modèle est très très puissant, et c'est compliqué de rivaliser avec un système en France qui ne considère pas du tout le sport de la même manière.
2: Et tout le monde n'accède pas à l'INSEP. Tu parlais de l'INSEP, Arnaud. Là, il y a des nageurs qui sont par exemple évincés de l'INSEP, qui ont fait une année à l'INSEP et qui sont évincés parce qu'ils ne sont pas en équipe de France. Pour rester à l'INSEP, il faut être en équipe de France, soit junior, soit senior, etc. Si tu n'es pas en équipe de France, l'année suivante, on ne te garde plus. Donc là, c'est aussi... Voilà. Et

0: et même à l'INSEP, on ne propose pas non plus énormément de cursus universitaires.
1: Si tu veux être kiné, ça va, mais...
0: kiné, t'as l'école à côté qui effectivement
1: propose...
0: Mais pour
1: le reste, c'est parfois plus compliqué.
2: Clément Brossard nous appelle, puisqu'il est avec le champion d'Europe du 100 mètres nage libre, le Roumain David Popovic.
3: David Popovic, donc avec nous, champion d'Europe. You were so close to the European record. You, European record, such a fast race. How could you analyze that in French?
2: Du record européen.
3: Vous étiez si proche de votre record européen. La course était dingue de vitesse. Comment vous analysez ça?
4: Well, yeah, it was a very, very packed race. I mean, for the European Championship, you almost felt as if you were in an Olympic final.
1: Ça ressemblait à une finale olympique,
4: great,
1: alors qu'on était championnat d'Europe.
4: For sports and for European quad,
1: c'est super pour
4: le sport
1: et pour l'Europe.
4: Yeah, I've just that close 10, 15 hundredths of a second until the world record.
1: Je suis à moins d'un millième de record du monde.
4: To follow, something towards... Something to work towards to still.
1: Il me reste des choses à travailler pour y arriver.
4: Yeah, being able to have so many swimmers in such a tight time frame and fast time frame.
1: D'avoir autant de nageurs dans ce niveau de performance.
3: Last
1: c'est
3: question,
1: une grande motivation pour
3: David,
1: moi.
3: One question about Léon Marchand, the French one.
1: Une question sur Léon Marchand, évidemment.
3: You'll be competing 200 freestyle. Would you have liked swim against?
1: Est-ce que vous auriez aimé
3: him?
1: Nager
3: vous
1: contre lui
3: nager
1: demain
3: le
1: sur le 200 mètres
3: nage libre? Auriez-vous aimé nager contre Léon?
4: Well, it would have been nice for, I mean, for me, for him to compete.
1: Ça aurait été super pour moi, pour lui de s'affronter.
4: Maybe at this time of the year, maybe my biggest opponent or one of the biggest,
1: ça,
4: for sure in the
1: 200. Ça pourrait devenir mon plus grand
4: and,
1: rival.
4: We've never raced together, so I'm excited to.
1: On ne s'est jamais affronté.
4: To put my own motivation, my own forces against his.
1: J'aimerais bien voir comparer ma
4: events,
1: motivation
4: both,
1: contre lui dans
4: I mean,
1: nos épreuves.
4: I don't want to talk about myself this way, but he is obviously a master in his events, so I'd be really happy to compete against him
1: ses
4: and challenge each other.
1: Et j'aimerais beaucoup le challenger sur la mienne.
3: Merci David Popovic, donc qui repart avec son drapeau roumain autour du torse, qui va pouvoir célébrer son titre de champion d'Europe.
2: David Popovic, alors qu'on est en train d'écouter l'hymne hongrois pour Hubert Koss, qui s'est imposé tout à l'heure sur le 200 mètres d'eau.
1: C'est la classe Popovic quand même, franchement faut le signaler parce que il a une dégaine. Je parlais d'aura Sophie, mais c'est vrai qu'il dégage un truc, et quand il sort là, quand il arrive devant Clément, il pourra nous le raconter, mais il a les lunettes, tu sais, comme les gamins, il enlève ses lunettes et il les met autour du cou. Elles sont autour du cou et il se balade comme ça. Il prend beaucoup de temps devant les médias. Bon, on a des contre-exemples nous que l'on voit assez souvent. Je veux pas citer de nom, mais voilà, c'est vrai qu'il est très accessible et très détendu, très décontracté.
2: Tiens, Clément qui est avec nous justement, oui, c'est une star, mais il est simple.
3: Exactement, non, mais Julia faisait bien de le souligner. C'est vrai qu'on dirait un très très jeune garçon quand il arrive, lunettes autour du cou évidemment, et surtout hyper disponible, parce que il y en a qui pourraient squeezer de temps en temps tous les médias. On est nombreux, hein, médias européens au bord du bassin. Il s'est arrêté vraiment devant tout le monde. Un mot, deux mots, trois mots pour tout le monde. Là, on sentait que si on voulait faire 5-10 minutes avec lui, on pouvait y aller. Donc non, c'est une grande disponibilité, une grande classe aussi. Et puis, dans le profil aussi, il ressemble peu à ce qu'on a l'habitude de voir aussi sur ce genre de format-là. Donc c'est une vraie fraîcheur, David Popovic, il nous l'a montré encore ce soir.
1: Et on pourra en reparler, mais il le dit, hein, il a très envie d'affronter Léon, hein, sur le 200 mètres nage libre. Ça, c'est quand même à noter.
2: Après, il y a quelques stars.
3: Il connaît un mot, les garçons, il connaît le mot en français, champion. C'est le mot qui caractérise Léon Marchand. À chaque fois qu'il parle de Léon Marchand, c'est champion.
2: Et après, il prendra le mot vice-champion quand il affrontera Léon Marchand, peut-être. Mais ça fait... Voilà. On revient dans un instant sur RMC. On aura la demi-finale du 50 mètres d'eau avec Marie-Ambre Molu, Analia Pigré, surtout aussi Maxime Grousset. On va en parler, qui est de retour dans le bassin ce matin en série et désormais en demi-finale du 100 mètres papillon. C'est l'Intégral Sport en direct de Saint-Denis au Centre Aquatique Olympique jusqu'à 20h sur RMC.
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2: Il est 19h24, vous êtes bien sur RMC, c'est l'Intégral Sport comme tous les soirs de la semaine en direct entre 18h et 20h pour suivre les championnats d'Europe de natation à la maison ici à Saint-Denis, juste en face du Stade de France, dans ce magnifique centre aquatique où nos Français ont déjà récolté 4 médailles et peut-être une supplémentaire avec le relais féminin du 4x100 mètres, alors que dans un instant il y aura l'hymne suédois pour une grande dame. Elle entendu des dizaines, des vingtaines de fois.
1: 53 fois, c'est son 53e titre international.
2: Sarah Sjöström qui s'est imposée tout à l'heure sur le 50 mètres papillon.
1: Et dans les tribunes, il y a son petit Adrian qui est là, donc son bébé, puisqu'il a à peine un an, puisqu'elle a accouché il y a un an, et elle est sur le podium, sur la plus haute marche d'un podium européen, un an après son accouchement, 33 ans, la légende suédoise de la natation, Miss Butterfly.
2: Rassurez-moi, elle n'a pas donné ce prénom en hommage à Nathan Adrian.
1: Je suis pas sûr, non, je pense pas. Je sais pas si c'est très pas l'info, ouais. Savoir l'inspiration là, mais je pense pas que ce soit le nageur américain.
2: Non, c'était pour la petite, c'est pour la petite blague et la petite référence. Et donc dans quelques instants, la demi-finale du 50 mètres d'eau avec nos deux Françaises, Marie-Ambre Molu et Analia Pigré. Tiens, on peut rappeler les modalités de qualification pour
1: la
2: finale.
1: Elles sont dans la chambre d'appel derrière, elles doivent entendre l'hymne et après elles savent que c'est à elles d'entrer dans l'arène avec ce public français qui va les acclamer. Les demi-finales, elles sont 16, donc il y a deux demi-finales de 8 nageuses. Alors c'est une petite modification dans le règlement européen, mais maintenant les deux premières sont automatiquement qualifiées et derrière les 4 meilleurs chronos de l'ensemble des demi-finales accède à la finale. Ça change pas grand chose. Avant c'était les 8 meilleurs temps de l'ensemble des demi-finales, mais globalement on retrouve les mêmes. Quoi qu'il arrive, quand tu touches un ou deux, tu sais que t'es très bien parti pour être en finale. Là c'est assuré, c'est la petite différence. Et les Françaises, elles peuvent faire un et deux, Sophie, parce que ce sont les deux plus rapides de la première demi-finale. Marie-Ambre Molu nagera ligne 2 numéro 4 et Analia Pigré ligne 2 numéro 5.
0: Ouais, et quand on nage dans la première demi-finale, effectivement, eh bien il ne faut pas traîner. Et pour s'assurer une place en finale, il faut être dans les deux au maximum, vraiment au maximum dans les trois. S'assurer
1: sinon,
0: une place.
1: Quoi.
0: Voilà, non. Exactement. Sinon, il faut attendre la deuxième demi-finale.
2: Même
0: et
2: si
0: pas forcément
2: elles sont
0: évident.
2: J'étais annoncé favorite sur cette distance. On avait quatre Françaises ce matin en série.
1: Oui, oui, bah, c'est le dos qui est en ébullition, que ce soit chez les garçons ou chez les filles. Voilà, ce petit jeu-là s'est passé pour. Alors, il n'y a pas eu moins de surprises que sur le 200 mètres d'eau chez les garçons. Par exemple, là, Marie-Ambre et Analia, c'est vrai qu'il y avait Beryl aussi qui était au départ. Et puis la jeune Jeanne Le Chevalier, championne d'Europe junior il y a un mois du 200 mètres d'eau. C'est la logique a été respectée là sur ce matin.
0: Exactement, mais on est de nouveau le seul pays à travers l'Europe à classer 4 nageurs ou nageuses dans les 16 premiers des séries du matin. Donc là aussi, les filles ont dû s'employer. Marie-Ambre et Analia se sont employées dès ce matin pour être sûres d'être dans les deux premières françaises.
1: Oui, tu vois, sinon elles étaient toutes qualifiées, hein, parce que ce matin en série, Analia Pigré, Marie-Ambre Molu, deuxième temps des séries, Analia Pigré, troisième temps, Beryl Gastaldello, septième temps, et Jeanne Le Chevalier, onzième. Donc logiquement, les quatre sont qualifiées, mais la loi est dure, mais c'est la loi et c'est la règle. Quatre nageuses d'un même pays en série, mais deux seulement peuvent accéder aux demi-finales, et ça se bagarre dès le matin pour être et à gagner sa place en demi-finale.
2: Il faut la garder cette règle ou la faire évoluer, Sophie?
0: C'est une règle qui n'existe qu'au championnat d'Europe, parce qu'il n'y a qu'au championnat d'Europe qu'on a le droit de qualifier 4 nageurs le matin en série. Moi, je trouve ça bien, parce que ça permet quand même malgré tout d'intégrer des jeunes nageurs. Les championnats d'Europe, ça sert aussi à ça. En qualifiant 4 nageurs au lieu de 2, regardez, Nathan Muratori n'aurait pas nagé ces championnats d'Europe si effectivement on était resté sur la règle de 2. Et c'est important pour un garçon qui a seulement 18 ans, qui rêve d'être sur le podium olympique dans 2 ans, qui en a le potentiel, et bien de pouvoir s'aguerrir au contact des meilleurs Européens avant de passer le niveau dessus.
1: Voilà, ça c'est le bon côté des choses, et c'est vrai que le mauvais côté des choses, c'est que on l'a vu sur le 200 mètres d'eau, ils ont laissé des plumes dans la bataille du matin et ils n'ont pas réussi à se qualifier pour la finale l'après-midi. Ils n'ont pas réussi à retrouver ce niveau de performance qui leur aurait permis d'ailleurs à ces deux-là, avec leur temps du matin, de se qualifier pour la finale, et ils étaient premiers remplaçant les deux.
0: Et comme dit Johan, cette densité, elle nous aide aussi à progresser, donc il y a du bon et du mauvais.
1: Et les prochains championnats de France, ce sera les sélections pour les mondiaux de Budapest, hein, qui auront lieu en juillet 2027. Là, ça va être la guerre des étoiles, parce qu'il n'y aura pas quatre places. Hein. Il n'y aura que 2 tickets pour les championnats du monde. Toutes les épreuves de dos, masculines et féminines, ça va être terrible.
0: Et ça va obliger les nageurs à vraiment s'affûter pour les championnats de France, que Johan ne faisait pas forcément jusqu'à présent, hein, puisqu'il se qualifiait normalement avec de la marge. Et il pouvait s'affûter pour la grande compétition internationale qui a lieu 5 semaines après. Et bien là, il va être obligé de s'affûter dès les championnats de France. Ça va changer un peu la donne.
1: C'est ce qu'on retrouvait avec le sprint à une époque, hein, avec le 100 mètres nage libre notamment. C'était comme ça à l'époque d'Alain, notamment Alain Berbard et les autres, Fabien Gillot, Fred Bousquet, Amaury Leveau, toute cette génération-là. C'était le scénario de l'époque.
2: Allez, c'est parti, les Françaises sont là, vous avez entendu la clameur de Saint-Denis.
1: Oui, la clameur pour Marie-Ambre Molu et Analia Pigré, ligne de numéro 4, ligne de numéro 5 pour les Françaises. Analia Pigré, titrée au championnat d'Europe à Rome en 2022, médaillée de bronze au championnat du monde cette même année. Et Marie-Ambre Molu qui a piqué le record de France d'Analia il y a quelques semaines de cela à Saint-Etienne lors des championnats de France, 27 secondes et 20 centièmes, le record de France. Et vous entendez le Norwegian Rowing, puisqu'il y a justement la compagne de Kyle Chalmers dont je vous parlais, le sprinter australien qui nage l'Indo numéro 1, la nageuse norvégienne Ingeborg Lohing. Le départ, vous savez qu'en dos on part dans l'eau, hein, pour le départ, donc elles se sont mises à l'eau, les 8 jeunes filles de cette première demi-finale. On le répète, il faut terminer dans les 2 premiers pour s'assurer une place en finale ou espérer être dans les 4 meilleurs temps derrière sur l'ensemble des demi-finales. Le départ donc pour Marie-Ambre Molu, l'Indo numéro 4, Analia Pigré, ligne de numéro 5, Analia Pigré, la championne d'Europe 2022, Marie-Ambre Molu qui a battu le record d'Europe du 100 mètres d'eau hier lors du relais 4x100 mètres, 4 nage mixte, et qui est donc déjà médaillée d'or dans ce championnat d'Europe. Ça part très vite pour la néerlandaise Tessa Gielle, et Marie-Ambre Molu est au coude à coude avec Analia Pigré. Elles sont dans le coup, les Françaises, Sophie. Ça devrait bien se passer pour nos Bleus, à moins que ce soit
0: la néerlandaise qui... Ça va jouer sur la touche. Ouais.
1: Victoire de Marie-Ambre Molu.
0: 27-25. Marie-Ambre à 5 centièmes seulement de son record de France. C'est Analia qui termine 3ème, mais avec ces chronos-là, ça passera en finale.
1: Ça va passer 27 secondes 25 centièmes pour Marie-Ambre Molu. Le petit coucou à la caméra là, avec son visage toujours souriant. Analia Pigré 3ème en 27 secondes et 34 centièmes. C'est son c'est pas son record personnel, mais elles en sont pas loin les deux, hein, puisque leur record de France est à 27 secondes 20 centièmes. Donc Marie-Ambre à 5 centièmes seulement, et Analia un tout petit peu plus loin, mais vraiment deux très très bons chronos. Elles ont fait le boulot, les Françaises. Elles vont pouvoir pouvoir, à mon avis, attendre assez sereinement et surveiller ce qui se passe dans la deuxième demi-finale. Pour Marie-Ambre, c'est sûr, elle est qualifiée. Pour Analia, il va falloir patienter et attendre la deuxième.
2: Même si les chances sont quand même bonnes, il faudrait quand même qu'il y ait beaucoup de filles qui nagent plus vite que 27-34 pour Analia Pigre, et ça sent quand même plutôt bon.
1: Oui, même si alors on a du très lourd dans la deuxième demi-finale avec notamment Sarah Curtis, on va y venir, l'italienne, et Marit Steenbergen, le phénomène néerlandais, record woman du monde du 100 mètres nage libre. Mais derrière, on voit mal qui pourrait venir déloger, et il en faudrait en tout cas, parce que ce serait pas de bol pour Analia. Ça devrait passer, à mon avis, sans souci, et Clément Brossard devrait récupérer deux Françaises en zone d'interview avec le sourire, et qui devraient se qualifier toutes les deux pour la finale demain.
0: Ouais, on va surveiller ce que va faire l'italienne. Effectivement, Sarah Curtis, hein, elle est toute jeune. Elle a 18 ans, nageuse de nage libre. On l'a vu terminer deuxième du troisième du 100 mètres nage libre. Et elle est excellente aussi dans la discipline du dos, hein, sur 50 et sur 100 dos. Ce matin, elle a fait tout simplement son meilleur temps de la saison en nageant 27-31. Marit Steenbergen était un petit peu planquée ce matin, nageant 27-61, mais on sait qu'elle est capable de nager beaucoup plus vite. Ouais, et c'est vrai que derrière,
1: donc elle s'économise
0: ça passera
1: un peu,
0: dans le top 5 pour Analia.
2: L'italienne qui est toute proche de descendre sous les.
1: Bah, c'est elle qui détient le record d'Europe, 27 secondes et 7 centièmes, effectivement. Donc c'est la meilleure, c'est la fille à aller chercher sur cette épreuve du 50 mètres d'eau. Elle sera aussi sur le 100 mètres d'eau, mais Marie-Ambre a l'avantage, hein, sur le 100 mètres cette saison, avec son record d'Europe en plus depuis hier, 57 secondes 99. Mais c'est intéressant, il y a un beau plateau, un très beau plateau sur ce 50 mètres d'eau, qui est une distance, et le dos, une épreuve qui est, on le disait, plutôt dominée par les Américaines, notamment les Australiennes, etc. Là,
2: et qui sera aux Jeux Olympiques.
1: 50 mètres d'eau aux Jeux Olympiques. Alors, je ne vais pas rentrer, on vous expliquera ça plus tard dans la semaine sur le mode de qualification pour les 50 mètres de spécialité pour les Jeux Olympiques, mais c'est une usine à gaz. Parce que c'est nouveau, et le protocole mis en place par la Fédération Internationale pour se qualifier vous oblige à passer par des Coupes du Monde, et tu peux gagner directement ta place, donc tu peux aussi même éliminer presque des concurrents directs. Ça va être stratégique, la route, justement, pour ces épreuves de spécialité, le 50 mètres d'eau. On baisse la voix parce qu'on a le départ de la deuxième demi-finale du 50 mètres d'eau, donc avec Sarah Curtis, l'italienne, ligne d'eau numéro 4, Marit Steenbergen, la néerlandaise, Lindo numéro 5. On rappelle les chronos des Françaises. Marie-Ambre Molu s'est qualifiée, meilleur temps de la première en 27 secondes 25, et Analia Pigré 27 secondes 34 centièmes.
0: Oh, super départ de Sarah Curtis, qui est sortie devant Steenbergen. C'est dire elle est devant. Elle va vite.
1: Très très vite, Sarah Curtis, c'est impressionnant. Là, elle est devant tout le monde dans cette deuxième demi-finale. Je pense même qu'elle peut se permettre limite de relâcher, elle ne le fait pas.
0: 26-63, nouveau record du monde.
1: Voilà la sensation, le premier record du monde dans ces championnats d'Europe. Il est là, il est pour l'italienne Sarah Curtis, qui explose de joie. Elle nous a fait une course monstrueuse, c'est la course parfaite. Elle explose de 4 dixièmes son record personnel, et elle explose l'ancien record du monde qui était détenu par l'australienne Kylie McKeown depuis 2023. C'était 26-86. Elle l'atomise, 2 dixièmes, c'est énorme sur un 50 mètres d'eau, Sophie.
2: Et le cerveau est debout.
0: Et quelle explosivité chez cette nageuse de seulement 18 ans. Incroyable, un départ monstrueux. Elle a mis 30 cm à Marit Steenbergen dans le départ, alors qu'elle a, tout simplement 15 cm de moins.
1: Et attention, elle parce est... que derrière Alina Gaifutinova, la nageuse russe qui court sur bannière neutre, est passée sous l'ancien record d'Europe de Sarah Curtis. Tiens, sous la barre des 26 secondes.
2: Analia Pigré est avec nous, sixième temps et qualifiée en finale avec Clément Brossard.
3: Exactement, Analia qui regarde un petit peu le temps, les scores, voir qu'elle est sixième notamment. Sarah Curtis, record du monde. Fier, j'imagine, de ce que tu as pu donner sur cette demi-finale, Analia.
16: Oui, c'est beaucoup mieux que ce matin. Il y a encore des points techniques à améliorer sur l'alignement de la nage. Mais je serais content de faire partie de cette finale, et elle va être grandiose.
3: Parce que le fait de voir aussi qu'il y a un record du monde battu, ça veut dire qu'il y aura énormément de niveaux pour la finale.
16: Ouais, c'est sûr que là, la finale, elle est bien relevée. Mais je pense qu'on va tout donner pour faire partie des trois premières. Quoi.
3: Avec Marie-Ambre, parce qu'il y aura deux Français sur la finale.
16: Ouais, pourquoi pas, hein. Si on peut faire deux podiums français, on y va, quoi.
17: Est-ce que ça donne faim quand on voit toutes les médailles là qui sont tombées depuis le début?
16: Ah bah oui, tu dis, on dit qu'on peut faire partie des médailles françaises. Et c'est vrai que là, l'équipe de France, depuis le début de la semaine, est très très forte. Et dans un sens, on n'a pas trop envie de décevoir. Et moi, j'ai pas trop envie de me décevoir moi-même. Donc je pense que c'est un plus.
3: Ouais. Donc de la caféine demain quoi. C'est ouais. Ce qui manquait ce matin.
16: Ouais, je pense qu'il manque de la caféine. Et mais déjà demain ce sera beaucoup mieux parce que le matin je nage pas. J'aurai vraiment que la finale en tête et on va essayer de faire mieux. Ouais.
3: Merci beaucoup Analia.
2: Analia Pigré au micro de Clément Brossard après sa qualification pour la finale du 50 mètres d'eau féminin. Dans un instant, demi-finale du 100 mètres papillon avec, tiens, on retrouve les deux Hongrois, Christophe Milak et Hubert Koch qui s'est imposé tout à l'heure sur le 200 d'eau. Et juste après, il y aura la demi-finale avec Maxime Grousset. Mais c'est vrai qu'on a été presque choqués de ce 100 mètres nage libre où il n'y a pas eu de record avec David Popovic. Mais alors là, Sarah Curtis, on avait vu la cadence aussi des bras. Mais alors, s'imaginer mettre 2 dixièmes au record de McKeown. Et donc nouveau record du monde pour Sarah Curtis, on est bouche bée, Sophie.
0: Ouais, encore une course qui va plus vite qu'au championnat du monde l'année dernière. Je pense que en Australie, aux États-Unis, en Chine, un peu partout dans le monde, on doit regarder ces championnats d'Europe en disant mais qu'est-ce qui se passe ? On a encore deux nageuses qui nagent moins de 27 secondes. L'année dernière, les championnats du monde se sont remportés en 27-08 par une américaine, Catherine Berkoff. Donc on est vraiment en train de passer un cap. La natation européenne est en train de passer un cap.
2: Allez, la première demi-finale de ce 100 mètres papillon. On va scruter plutôt les temps et on va scruter Christophe Milak, très en forme tout à l'heure, et Hubert Koch qui enchaînent tous les deux une deuxième course en cette session de soirée.
1: Oui, les deux Hongrois qui sont dans la même première demi-finale. Christophe Milak, on va baisser la voix pour le départ de cette première demi-finale. Christophe Milak, champion olympique à Paris du 100 mètres papillon. Nous, évidemment, on garde en tête l'image du Hongrois qui se fait déposer sur le 200 mètres dans les derniers mètres par Léon Marchand. Mais c'est un phénomène, Christophe Milak. C'est un talent exceptionnel de la natation mondiale, le nageur hongrois qui avait battu le record du monde, souviens-toi, du 200 mètres papillon à domicile à Budapest. C'était un délire, c'est une méga star là-bas. Il a un parcours un peu bizarre, c'est vrai qu'il avait un peu disparu avant les Jeux, santé mentale un peu.
0: Et puis il a un peu disparu après les Jeux parce qu'il a eu beaucoup de mal à se remettre du 200 papes avec Léon, et là il a décidé de nager que les 100 mètres, mais plutôt avec succès hein, puisqu'il vient de nager 46-8 sur le 100 libre. Il va être là aussi, sérieux prétendant au titre mondial sur le 100 papes.
1: Il est devant, hein. Christophe Milak, il est devant à 15 mètres maintenant.
0: Il est facile. Relâche les 5 derniers mètres.
1: Le chrono pour Christophe Milak, la victoire en 50 secondes. Il n'a rien fichu. Je vais rester poli. Il a nagé vraiment à son rythme.
2: En sifflant.
1: Très impressionnant, en sifflotant. Ouais, pas mal. Il fait la petite moue là. Christophe Milak, qui était, rappelons-le, un peu plus tôt en finale du. Il était où lui ? Il a nagé le. Qu'est-ce qu'il a nagé, Sophie ?
0: Le 100 libre, il a fait 3ème du 100 libre.
1: Voilà, le 100 mètres nage libre, pardon.
0: 46-8 au 100 libre, et je pense qu'il a dans le viseur le record du monde du 100 papes demain.
1: Et ça, évidemment, ça va picoter, parce qu'on sait que c'était l'objectif de Maxime Grousset, aussi notre Français, avant qu'il ne se blesse et qu'il n'y ait cette fracture du pied gauche, le métatarse, il y a 2 mois, il y a encore 1 mois, il pouvait à peine poser le pied par terre. Et avant cela, c'était un avion de chasse à l'entraînement. Maxime, Sophie, tu peux en témoigner. Et il y avait de grandes ambitions, et notamment de ce record du monde. Hein.
0: Ouais, effectivement, le record du monde du 50 et du 100 mètres, il en était à quelques centièmes l'été dernier à Singapour. On sait qu'il a beaucoup progressé depuis. Son entraîneur nous dit qu'il a fait des choses à l'entraînement qu'il n'avait jamais faites auparavant. Et même Johan Endoy-Brouwer, qui s'entraîne avec lui depuis 7 ans maintenant, disait qu'il le voyait faire des choses à l'entraînement. Et Johan, qui connaît tellement bien la natation, disait mais il va battre les records du monde sur 50 et sur 100 mètres à Saint-Denis. Bon, bah malheureusement, il y a eu cette fracture. On verra ce qui se passera. Mais il y a Noé Ponti aussi qui va nager à côté de Maxime, qui lui aussi vise le record du monde. Ils sont plusieurs à pouvoir le battre.
2: L'objectif pour Maxime, c'est évidemment nager sous les 51 secondes.
0: Voilà, l'objectif pour Maxime, je pense que c'est même de se rapprocher des 50 secondes, de se rassurer peut-être sur le 100 papes. Ce matin, il était facile. Il a fait 51-02, il en a gardé sous le pied, il était facile. Donc là, je pense qu'il va vouloir bien accélérer, surtout qu'il vient de voir ce que vient de faire Milak.
1: Et Maxime souffle les tribunes du Centre Aquatique Olympique pour l'arrivée du double champion du monde de ce 100 mètres papillon, Maxime Grousset, recordman d'Europe hein, du 100 mètres papillon avec son chrono de 49 secondes et 62 centièmes à Singapour, à 7 centièmes seulement du record du monde. Ça gronde, ça encourage, l'ambiance exceptionnelle ici à Saint-Denis pour cette deuxième demi-finale du 100 mètres papillon. Juste à côté, le Suisse Noé Ponti, médaillé de bronze aux Jeux Olympiques sur 100 mètres papillon, et on espère qu'il a resserré ses lunettes, Sophie.
0: Voilà, ne pas Noé l'oublier Ponti. Noé Ponti, il avait fait une très belle demi-finale, malheureusement il a terminé dernier de la finale du 50 papillon. Il a perdu ses lunettes au départ. Mais il est là le Suisse, et on se souvient que Maxime l'avait battu de 21 centièmes seulement au championnat du monde l'année dernière.
1: Ouais, et perdre ses lunettes, c'est un truc qui arrive quand t'es Benjamin minime là dans les petites compètes, mais c'est rare dans les compétitions internationales. Mais
0: c'est dommage que ça t'arrive là, en finale. Ça en pourrait finale, t'arriver en série ou en demi-finale, tu t'en sors encore, mais en
1: il
0: finale.
1: Il a ça, Maxime, regarde.
0: Mais il a l'écrou.
1: Il monte sur le plot en regardant Noé Ponti, en faisant face à Noé Ponti pour le défi des yeux aussi, du regard. Alors ils sont potes les deux. Hein. Et le silence va se faire. Le speaker est même obligé de demander à ce que les tribunes se taisent, fassent le silence pour ce départ de cette deuxième demi-finale du 100 mètres papillon. Voilà, ils sont lâchés cette fois. Très bon départ, Sophie.
0: Ouais, hein, un bon départ.
1: Bon, la coulée.
0: Un bon départ.
1: Un peu moins.
0: Il ressort en même temps que Noé Ponti.
1: Ouais, c'est pas mal, hein, parce que par rapport aux 50 papes, là, on a vu un très bon start de Maxime.
0: Allez, ce matin,
1: qui prend les commandes.
0: Il était passé en 23-3. On va voir si déjà ça nage plus vite cet après-midi. À l'occasion de son record de France, il était passé en 22-80 l'année dernière.
1: Maxime Brousset, le passage aux 50 mètres, il est en première position en 23 secondes et 48 centièmes. La coulée et la deuxième longueur, et maintenant c'est le défi face à Noé Ponti qui a fait une meilleure coulée, qui est ressorti devant Maxime, Sophie.
0: Ouais, Noé Ponti est légèrement devant Maxime maintenant. Allez, on va voir ce que ça va donner dans ce dernier 25. Ponti est légèrement en train de se détacher.
1: Ouais, Ponti se détache, Maxime s'accroche. Est-ce qu'il va réussir à s'accrocher à Noé Ponti? Le Suisse prend les commandes. Maxime pioche un petit peu.
0: Il a du mal dans les derniers mètres.
1: Victoire de Noé Ponti, le chrono pour le Suisse, 50 secondes 21 centièmes. Maxime Brousset deuxième en 50 secondes 78 centièmes. L'impression visuelle n'est pas terrible clairement dans cette deuxième demi-finale pour Maxime. On le sait, il a eu une préparation largement perturbée. Il lui manque cette préparation qui justement, on se posait la question sur le 100 mètres, sur le 50 ça va, mais sur le 100 mètres il faut cette base foncière qu'il n'a peut-être pas dans ses championnats d'Europe.
0: Depuis le début de ses championnats d'Europe, c'est le troisième 100 mètres qu'il fait, puisqu'il en a fait un dans le relais. Il en a fait un ce matin et un cet après-midi, et c'est vrai qu'à chaque fois on a eu l'impression qu'il coinçait un peu dans les 15-20 derniers mètres. Tu l'as dit, il manque un peu d'entraînement, il a pas pu s'entraîner comme il le souhaitait pendant ces deux derniers mois. Est-ce qu'il va être capable d'aller plus vite cet après-midi? En tout cas, la finale va être très ouverte demain.
2: Sophie, on revient dans un instant.
1: Il est qualifié en tout cas, hein, troisième temps de l'ensemble des demi-finales.
2: Il est qualifié, ça, il n'y a pas de souci pour Maxime Brousset. Puis il avait pris la deuxième place de sa série, de toute façon, ouais. Maxime Brousset. Qu'on aura dans un instant au micro de Clément Brossard. C'est l'Intégral Sport en direct de Saint-Denis. Les championnats d'Europe de natation que vous vivez sur RMC. On revient pour le dernier quart d'heure avec Sophie Camon et Julien Richard.
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2: 19h46 sur RMC, le dernier quart d'heure de l'intégral sport spécial natation. Ensuite, Yoann Bredov arrive, l'athlétisme et surtout le Paris Saint-Germain qui dispute son premier match officiel de la saison 2026-2027, la Supercoupe d'Europe à Salzbourg face à Aston Villa avec dans quelques minutes les compos qui vont tomber sur place. Valentin Jamin et Arthur Perrault, vous ne raterez rien de la première entrée en lice du Paris Saint-Germain, des champions d'Europe, vainqueur de la Ligue des Champions. C'est pour ça qu'il joue cette Supercoupe d'Europe face à Aston Villa, vainqueur de l'Europa League. Nous, on est encore à la natation et on va aller voir dans quelques instants Clément Brossard qui sera avec Maxime Grousset. Ah bah tiens, on a la composition du Paris Saint-Germain juste avant d'entendre Maxime Grousset qualifié pour la finale du 100 mètres papillon. Valentin Jean-Marc, Arthur Perrault à Salzbourg, vous avez la composition parisienne.
4: Ah oui, et on a décidé de sortir l'artillerie lourde hein, du côté de Luis Enrique avec dans la cage le gardien titulaire Matvei Safonov, la défense type avec Marquinhos, Pacho en charnière centrale, Achraf Hakimi à droite, Nuno Mendes à gauche. Au milieu de terrain, un petit changement avec le retour tardif du champion du monde Fabian Ruiz. Il sera remplacé par Warren Zaïre-Emery qui accompagnera Vitinha et João Neves. Et devant, Vishak Varasrilia, Désiré Doué et la première sous les couleurs parisiennes comme titulaire de la dernière recrue Marnès Akliouche, l'international français en provenance de l'AS Monaco.
2: Et bien voilà pour cette composition parisienne, coup d'envoi 21h. Arthur Perrault, Valentin Jamin au commentaire de ce Paris Saint-Germain Aston Villa. De retour à Saint-Denis pour les 10 dernières minutes de cet intégral sport spécial natation. Vous avez l'habitude de 18h à 20h pour tout vivre. Revenons Sophie Camoun et Julien Richard. Vous êtes en train de disséquer un petit peu des temps. On était sur ce 100 mètres papillon avec Maxime Grousset qui fait pas un temps incroyable mais qui avait l'air, et on va l'entendre dans un instant, pas forcément insatisfait.
1: En tout cas, à la sortie du bassin, il avait plutôt le sourire, effectivement, Sophie. Voilà, il a réalisé un temps correct, hein, 50 secondes, 78 centièmes. Mais c'est vrai que l'impression visuelle nous a laissé penser qu'il était un peu juste. Alors, est-ce que c'est ça? Est-ce qu'il a aussi choisi de gérer cette demi-finale? Parce qu'il sait aussi que passer tous les tours, ça va demander de l'énergie qu'il n'a peut-être pas, on le répète, à cause de sa préparation. Donc, il s'est peut-être pas investi à 100%, on va dire, dans l'intensité. Face notamment à Noé Ponti qui était assez largement devant, meilleur temps des demi-finales, 50 secondes 21 centièmes. Christophe Milak très facile dans la première en 50 secondes 50 centièmes. Max est troisième en 50 78. Voilà, maintenant il a finalement rien à perdre. Il est certes double champion du monde, mais de par le contexte, ce ne sera pas lui le favori demain en finale de ce 100 mètres papillon.
0: Non, effectivement il ne sera pas favori. Maxime, c'est vrai, quand on regarde le temps de passage, il passe encore moins vite qu'hier, lui qui pourtant est bien en sprint hein, puisqu'il a été capable sur 50 mètres de faire trois fois le temps qu'il avait fait l'année dernière à Singapour. Donc il a de la vitesse Maxime, et pourtant il passe à plus d'une demi-seconde de ce qu'il faisait à Singapour l'année dernière en temps de passage. Donc je pense qu'il est quand même un petit peu en retrait dans le premier 50. Après, c'est vrai que quand on connaît sa façon de construire des très beaux 100 mètres papillons, c'est de partir vite et de tenir le plus longtemps possible. Là, il est un petit peu en retrait, il est un petit peu en retenue le premier 50. Et peut-être que finalement, il le paye un peu parce qu'il est un peu dans un faux rythme pour ne pas justement se faire mal.
1: Et le départ un peu plus lent parce que peur d'avoir du mal dans les 15 derniers mètres, comme il a peut-être ressenti, notamment sur le relais où il disait que la fin était un peu compliquée. Donc on se met une petite barrière, quoi.
0: Exactement. Et finale, demain, il faudra tout lâcher.
1: Voilà, c'est ça. En finale, il y a moins ce calcul-là. Peu importe ce qui arrive, il n'y a clairement rien à perdre face à un garçon comme Christophe Milak. Et Sophie, je vois sur ton regard, a très peur que. peur. En tout cas, sans qu'il peut battre le record du monde, le Hongrois.
0: Quand on nage 46-8 au 100 mètres, hein, ce qu'il n'avait jamais fait, il n'avait jamais cassé la barrière des 47 secondes. Il a préparé spécifiquement le 100 mètres, Kroll et Papillon, Christophe Milak. Quand on voit que son record personnel, c'est tout simplement le troisième temps de l'histoire, hein, derrière le record du monde de Dressel et le temps de Maxime l'année dernière, 49-68. C'est un temps qu'il a réalisé en 2021 aux Jeux Olympiques de Tokyo. Oui, quand on a déjà fait 49-68 et qu'on montre ces progrès-là en nage libre, on est capable d'aller chercher un record du monde.
2: Tout à l'heure, il y aura une finale que vous vivrez dans l'intégral sport avec Yoann Bredov. C'est le relais féminin 4x100 mètres nage libre. Les Françaises sont là, c'est à 20h16. Petit changement dans la composition par rapport à l'équipe qui était en série ce matin.
1: Oui, puisque Marie-Ambre Molu est venue renforcer ce relais tout à l'heure. Elle terminera le relais. C'est Marie Wattel qui est la capitaine de cette équipe de France qui va lancer ce relais avec l'autre finaliste individuel du 100 mètres, hein, Beryl Gastaldello. Alban Cachot, championne d'Europe junior du 100 mètres nageable l'an dernier en troisième relayeuse. Et donc Marie-Ambre Molu qui s'intègre, prend cette place dans ce relais. C'était Julia Rossi-Bene hein, qui a qualifié le relais ce matin en série. Un seul changement, les trois autres étaient déjà là ce matin. Il n'y a pas une grosse marge de changement dans cette équipe de France, mais quand même c'est un relais qui a de l'allure. Il y aura une grande nation favorite, les Pays-Bas, avec leur record woman du monde Marit Steenbergen et Milou Van Wijk qui a terminé deuxième du 100 mètres nageable. Et les quatre néerlandaises dans le relais étaient dans les 11 meilleures sur les séries du 100 mètres. Même problème que pour nous sur le dos, mais là c'est pour le sprint néerlandais.
2: Tiens, Maxime Grousset au micro de Clément Brossard après la qualification du double médaillé sur ces championnats d'Europe.
6: Maxime, bonjour. Bon, par rapport à ton temps au chrono que tu fais aujourd'hui, on se rend compte qu'il va falloir nager encore plus vite pour la finale.
7: Oui, c'est vrai. Bien, bonne analyse. C'est faisable, c'est envisageable. Et c'est ce qui sera fait demain. Après, sur quelle place je vais me situer, je ne sais pas. On voit que Milak est très en forme en crawl. Je ne sais pas s'il va être aussi en forme en pape, mais en tout cas, c'est fort ce qu'il a fait. Et Noé, il répète encore 50 secondes. J'ai vu que sur le deuxième 15 mètres, il a fourni son effort. Et il a tenu. Bon, je l'ai laissé un peu partir. Il aurait fallu que je mette toutes mes forces dans la bataille ce soir pour essayer de venir toucher avec lui devant ou derrière. Enfin, et c'est pas maintenant qu'il faut gagner, donc voilà. J'en ai un peu sous le pied et je ne me suis pas battu sur les 15 derniers mètres. C'est sûr que ça commence à être dur, c'est un 100 mètres. Là, j'en ai fait deux dans la journée. Demain matin, je suis en repos et voilà, ça sera mieux demain soir.
8: Quand il y a une bagarre comme ça, là
7: mais... C'est sûr que je m'éclate. Et puis là, on va être trois, je pense, à peu près au même niveau. On verra ce qui va se passer demain. Franchement, je ne peux rien prédire, mais en tout cas, ça va être une belle bagarre.
8: Merci, Maxime.
2: C'était Maxime Grousset au micro de Clément Brossard. Clément, t'as croisé un peu tout le monde, t'as croisé aussi Hubert Koss, le vainqueur du 200 d'eau, qualifié aussi en 100 mètres papillon, coéquipier de Léon Marchand aux États-Unis, Clément.
3: Oui, il va un peu mieux. Je vous disais tout à l'heure qu'il était malade. Alors je lui ai rappelé, il m'a dit comment vous avez vu, ça se voit tant que ça que je suis malade après mes courses. Donc il allait un petit peu mieux quand même. Il a retrouvé le sourire évidemment après sa médaille. Et je lui disais, Hubert Koss, tu fais partie de la team des Avengers, comme tu les as appelés toi-même pour l'entraînement aux États-Unis. Un petit mot sur Marchand dans cette équipe, Léon Marchand. Il t'inspire quoi? Il m'a dit voilà, Léon Marchand, c'est vrai qu'il est à fond dans la team des Avengers et lui c'est Tony Stark. il l'a nommé ainsi et il attend énormément de choses de Léon Marchand et notamment le fait qu'il puisse être très très très dangereux en 2028 et qu'il se prépare à faire les plus grandes choses, vous l'entendrez hein, notamment demain pour l'intégral sport dans la natation, mais il a été très très élogieux envers son copain, un de ses meilleurs amis au centre d'entraînement, Léon Marchand.
2: Évidemment, merci beaucoup Clément. Le programme de demain, Julien et Sophie avec les séries, on voit un petit peu des petites têtes connues et notamment une pépite de la natation française.
1: Oui, il sera dès demain l'un des premiers Français dans l'eau, c'est la première course des séries. Sauveur Cristofini sur le 200 mètres nage libre avec Roman Fuchs qui avait terminé le relais 4x 200 mètres médaillé d'argent la première lundi. Journée de ces championnats d'Europe. Les deux étaient dans ce relais et Cristofini évidemment, c'est un nom, Sauveur Cristofini, que vous allez apprendre à connaître et retenir. Il n'a que 16 ans, il aura 17 ans fin d'année et il explose tous les records de catégorie d'âge sur 200 mètres nage libre, 400 mètres nage libre qui appartenait à Yannick Agnel, les records sur 4 nages qui appartenaient à Léon Marchand. C'est un phénomène, Sophie, de la natation, en tout cas annoncé. On va pas trop s'avancer évidemment
0: et
1: on va le laisser tranquille, mais voilà, c'est quand même un talent pur de la natation hein.
0: Oui, c'est un phénomène de précocité, de polyvalence aussi, tu l'as dit. Il est capable de nager du crawl, du 4 nages et en crawl, il est est capable de nager, d'être excellent du 100 au 800, ce qui est quand même assez rare hein, chez un nageur, d'être capable de nager moins de 49 secondes au 100 mètres, mais aussi de briller sur du 400 et sur du 800. Donc ça montre le talent de ce garçon. Et puis on l'a vu dans le relais 4x2, capable de nager une 45-2 dans le relais. Bon, bah, quand on compte la prise de relais, on sait que Sauveur Cristofini est capable de nager déjà moins d'une 46, ce qui n'a jamais été fait à son âge. Et puis il peut, pourquoi pas, aller chercher sa première finale européenne.
1: Petite anecdote, c'était là il y a un peu plus d'une semaine à Vichy où l'équipe de France préparait ses championnats d'Europe en stage. Léon Marchand et Sauveur Cristofini étaient à l'entraînement ensemble dans la ligne côte à côte. Sauveur Cristofini a fait un 400 mètres départ dans l'eau, donc il avait mis le maillot en simulation de compétition. Il a nagé plus vite que son record personnel, 3 minutes 47 secondes 50 centièmes. Et dans la ligne d'à côté, Léon, il n'en perdait pas une miette. Il demandait à Franck Esposito, le coach de Sauveur, les chronos sur chaque 50 mètres. Et à la fin, il a dit wow, la vache. Face à cette performance et la façon dont il s'entraîne, il l'a côtoyé à Marseille ces dernières semaines, parce que Léon a préparé les championnats d'Europe à Marseille. Et écoutez ce qu'il dit justement de Sauveur Cristofini, Léon Marchand.
9: Hyper impressionnant. Franchement, ce qu'il fait à l'entraînement, je pense pas qu'il ait vraiment vu ça autre part. Donc c'est vraiment cool de voir ça. Il est très sérieux, très rigoureux dans ce qu'il fait. Il est encore très jeune, donc il a énormément de marge de progression. Et ouais, c'était vraiment sympa de pouvoir voir un peu comment il fonctionne, quoi.
2: Voilà, Léon Marchand à propos de Sauveur Cristofini, que vous retrouverez dans les séries des 9h30. Toutes les réactions sur le site RMC Sport. Et nous, on revient à 18h pour l'Intégral Sport spécial natation dans un instant. L'After Live, Johan Bredov aux côtés de Maxime Chanot, Paris Saint-Germain, Aston Villa. C'est la Super Coupe d'Europe. C'est l'événement sur RMC ce soir. Bonne soirée et à demain, Sophie et Julien. Ciao.
1: Ciao.
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0: Merci d'être avec nous sur RMC, il est 20h.
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0: Salut à tous, merci d'être avec nous dans l'After Live sur RMC jusqu'à 23h pour suivre ce match donc qui débutera dans un peu moins d'une heure maintenant, cette Super Coupe d'Europe entre le Paris Saint-Germain, vainqueur de la Ligue des Champions, et Aston Villa, vainqueur de la Ligue Europa. Maxime Chanot est avec moi, salut Maxime.
32: Salut Johan, salut à tous.
0: Ouais, déjà, t'as
4: c'est un peu de mal.
5: C'est l'éclipse, évidemment. Ouais, c'est l'éclipse. Et puis être à côté de toi aussi, ça fait longtemps. Je suis très heureux d'être en studio avec toi, Johan.
4: Je suis très heureux d'être avec toi, évidemment. Max, on va suivre cette Super Coupe d'Europe entre le PSG et Aston Villa. On fera long en avant-match pour vous présenter les dernières actualités du Paris Saint-Germain. La composition d'équipe, on vous la rappellera, mais Luis Enrique a mis vraiment l'équipe A. Hein, quasiment, on ne peut pas faire mieux. Peut-être Ousmane Dembélé qui manque, mais c'est une très grosse équipe qu'a concocté le coach espagnol du Paris Saint-Germain face à Aston Villa. Début du match dans 59 minutes. Exactement. Mais on suivra aussi les championnats d'Europe d'athlétisme à Birmingham avec Aurélien Tiercin, Léna Marjac, Teddy Tango, qu'on va retrouver dans un instant. Il y aura trois finales. Le 400 mètres homme avec Mohamed Abdallah Kunta à 21h50. Le 400 mètres femme avec Louise Maraval. On espère évidemment des médailles. Puis à 22h47, on aura la finale du 110 mètres homme. Et on attend encore de savoir si on aura des Français ou pas les demi-finales. Ce sera à suivre dans l'After Live à partir de 20h45. Trois Français engagés. Et il y aura évidemment les championnats d'Europe de natation qui se poursuivent avec Julien Richard et Sophie Camoun. La finale du relais 4x100 nage libre chez les femmes avec la France qui pourrait bien aller chercher une nouvelle médaille. Ce sera à suivre dans moins de 20 minutes. Maintenant, allez, c'est parti donc pour l'After Live.
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4: Et on retrouve tout de suite en direct de Salzbourg Valentin Jamain et Arthur Perrault. Salut à vous deux.
15: Bonsoir Johan, salut Maxime, bonsoir à toutes et à
4: tous.
15: Salut messieurs, bonsoir à toutes et à tous.
4: Vous serez évidemment aux commentaires de cette rencontre entre le Paris Saint-Germain et Aston Villa. Un petit rappel de la compo parisienne. Déjà, c'est vraiment une très très grosse armada, on va le dire comme ça.
15: Oui, et avec comme principale information, la première titularisation de la dernière recrue parisienne, c'est Marnès Akliouche qui débutera en attaque. Lui qui a été annoncé officiellement par le Paris Saint-Germain le 6 août dernier en provenance de l'AS Monaco, recruté. 50 millions d'euros, contrat de 5 ans pour lui. Il sera aligné dans une équipe quasi type, tu l'as dit tout à l'heure, Johan, pour le reste, avec Matvei Safonov dans la cage, la défense. Hakimi à droite, Nuno Mendes à gauche, la charnière composée de Marquinhos le capitaine et de Willian Pacho au milieu de terrain. Warren Zaïre-Emery prendra la place de Fabian Ruiz, rentré tardivement, lui qui a remporté la Coupe du Monde avec l'Espagne. Il sera titulaire, l'international français, aux côtés de Vitinha et de João Neves, et devant Dvichak Varadzrelia, Désiré Doué et donc Marnès Akliouche.
4: Elle est impressionnante cette équipe quand même. Est-ce que tu t'attendais, Maxime, à avoir une équipe quasi type pour ce tout premier match de la saison du PSG?
5: Elle est impressionnante en effet. Non, je ne m'attendais pas à avoir quand même ce 11 de départ qu'on goûtait par Luis Enrique, l'entraîneur du Paris Saint-Germain. Je pense que c'est clair, il a envie de gagner ce match-là, d'autant plus qu'Aston Villa est vraiment déforcé, en tout cas affaibli. On parlait justement de matchs importants pour le Paris Saint-Germain, même si on a tendance à les banaliser parce que le Paris Saint-Germain a tellement gagné ces dernières années que finalement on a presque l'impression que c'est un match comme un autre, mais non, c'est pas le cas. Quand Aline seront titulaires, je peux te dire que le Paris Saint-Germain vraiment veut gagner ce match et ça se voit.
4: Un match sec, mais un titre à aller chercher, évidemment. On aura le temps de reparler de cette compo parisienne et notamment de Luis Enrique avant 21h et le début de cette rencontre. Mais un mot, Valentin, sur la composition tout de même d'Unai Emery, le coach d'Aston Villa.
15: Alors Maxime a commencé à en parler, on va déjà dire qu'il y a beaucoup d'absents, hein. Dibu Martinez, le gardien argentin, n'est pas là parce qu'il a été au bout de la Coupe du Monde, comme les Anglais Konsa, le défenseur central, et l'attaquant Ollie Watkins. Donc ce sont trois cadres importants. Il y a des blessés importants également, Onana au milieu de terrain et Manzambi, la recrue suisse, en attaque. Donc le 11 aligné par Unai Emery avec Marco Bizot, l'ancien gardien de Brest, le néerlandais dans la cage, la charnière avec le suédois Lindelof et Pau Torres, à droite dans le couloir le titulaire habituel Matty Cash, à gauche Yann Madsen qui va donc être maintenant le titulaire avec le départ de Lucas Digne. Bouba Camara, le français, au milieu de terrain avec João Gomes, la recrue brésilienne, et vraisemblablement Buendia un petit peu plus de haut, l'argentin. À droite, McGinn, à gauche le jeune George Hemmings, 19 ans, qui n'avait joué que 4 matchs en pro jusqu'ici. Et en pointe, il faudra en parler, Johan, Brian Maggio, 17 ans, il a quitté Metz l'hiver dernier contre 12 millions d'euros. Il n'avait pas joué pour une raison d'âge, de transfert international, encore une fois on en reparlera, mais donc il est là, Brian Maggio, premier pas en pro avec Aston Villa. Il a marqué 4 buts en préparation.
4: Et forcément, Maxime, un petit mot sur Maggio, qui est luxembourgeois, donc que tu connais un petit peu.
5: Exactement, avec lequel je me suis entraîné. J'ai pas eu la chance de jouer avec lui parce que j'ai arrêté l'équipe nationale avant même qu'il puisse jouer un match officiel avec nous. Mais c'est un super joueur, vraiment, qui a un potentiel incroyable. Je m'attendais pas non plus à le voir titulaire ce soir. Donc on va voir ce que ça va donner contre ma foi les meilleurs quasiment défenseurs d'Europe.
4: Ouais.
5: Ça va être un bon test pour lui, mais c'est clair que c'est un superbe joueur avec un potentiel énorme.
15: Il t'a trahi juste, Maxime, parce qu'après il a dit qu'il allait être avec les Anglais, ouais. Donc il a choisi de faire les sélections jeunes anglaises.
5: Je pense qu'il a compris ce que c'était de jouer avec Maxime Chanou et s'est dit allez,
3: ouais, c'est pas beau. C'est vraiment pas beau.
4: Il a fui Luxembourg. Majou, ouais. En tout cas, ce sera très intéressant de le suivre tout à l'heure. 17 ans seulement, aligné en pointe de cette équipe d'Aston Villa. Match à suivre à 21h, donc cette super Coupe d'Europe entre le Paris Saint-Germain, vainqueur de la Ligue des Champions, et Aston Villa, vainqueur de la Première Ligue. On vous retrouve dans quelques minutes pour continuer à en parler, Valentin Jamin et Arthur Perrault. Maxime Chanot, tu ne bouges pas parce qu'on va parler athlétisme maintenant. Mais oui, forcément, ça te fait rire. Mais oui, on va rejoindre Rémien Tiercin, Léna Marjac et Teddy Tomgo. Salut à vous trois en direct de Birmingham.
15: Salut à tous.
4: Bah oui, non, mais c'est dingue, non mais
15: Luxembourg zéro médaille hein, pour l'instant. Derrière la France.
4: Alors, Maxime, s'accroche, qu'est-ce que t'attends? Tu veux pas y aller?
5: Bah écoute, ouais.
4: T'étais bon?
5: J'étais pas le meilleur.
15: La lenteur.
5: J'étais meilleur avec le ballon.
4: Oui, encore. Donc on suit évidemment ce championnat d'Europe d'athlétisme à Birmingham. Aurélien, déjà parle-nous un petit peu du programme qui nous attend, le programme de la soirée, Aurélien.
15: On a d'abord la suite du décathlon avec deux Français, Mackenson Gletti et Antoine Ferranti. Pour l'instant, Mackenson Gletti est pas mal placé, quatrième au bilan après la hauteur qui est en cours. On aura surtout le 110 mètres haies avec d'abord demi-finale à 20h55 et la finale à 22h40. Potentiellement trois Français, une énorme chance de médaille, juste quoi au maté, pourquoi pas la médaille d'or. La finale du 400 mètres également 21h50 avec Mohamed Abdallah Kunta qui a été énorme hier en demi-finale et qui pourrait là aussi Teddy, en un mot, peut-être battre Matthew Hudson-Smith qui a carrément une tribune à son nom ici au Alexander Stadium de Birmingham. Ce serait fantastique de le voir monter sur la boîte et peut-être sur la plus belle marche.
6: Oui, c'est sûr que là, avec les demi-finales qu'il nous a proposé hier, on peut commencer à rêver justement d'une médaille d'or. En plus, on sait très bien que Matt Hudson n'est pas dans la meilleure forme de sa vie puisqu'il a connu quelques pépins physiques au cours de cette saison. Donc s'il y a une personne vraiment pour aller chercher la gagne contre Matt Hudson, c'est bien Kunta. Et on y croit en tout cas.
15: Ce serait exceptionnel. Voilà. Ce serait exceptionnel d'avoir deux médailles, peut-être trois d'ailleurs, Johan, puisqu'il y a Louise Maraval aussi, la Française qualifiée en finale du 400 mètres. Et ça, c'est à 22h08.
4: Tu parlais, Aurélien, du décathlon qui est en cours avec l'épreuve de la hauteur. Ça se poursuit, les deux Français engagés, Antoine Ferranti et Mackenson Gletti. Revenons un petit peu aussi sur ce qui s'est passé ce matin. On va commencer par les décathloniens. Donc, les Français qui ont connu une matinée assez compliquée. Tu disais que Mackenson Gletti était bien placé, quatrième, et on va dire qu'il s'en sort bien, le Français Aurel.
15: Oui, alors c'est surtout la longueur qu'il a peut-être un petit peu moins assuré avec 7m20. Il a réussi un 10-80 au 100 mètres, 15m65 au poids. C'est pas terrible pour un garçon de son gabarit. Teddy, je te vois faire la moule. Là, il a passé un 96 à la hauteur. Bon, Antoine Ferranti vient d'un petit peu plus loin. C'est encore un espoir de l'athlète français. Il est beaucoup plus loin au classement. Mackenson, qui a été médaillé de bronze à Rome 2024, c'est vraiment le poids à côté duquel il est passé.
6: Oui, c'est sûr qu'on attendait beaucoup plus loin à ce niveau-là. Maintenant, bon, il faut accepter et être capable de rebondir justement sur les autres disciplines. Là, pour le moment, 1m96, ça a l'air de passer. C'est une bonne chose qu'il continue. Il faut savoir que bon, le décathlon, c'est quand même 10 épreuves. Hein, donc,
15: Et la perche l'inquiète et nous inquiète parce qu'il a eu du mal cette saison à la perche.
6: Il a eu du mal, donc on espère vraiment qu'il retrouvera ses automatismes lors de ce championnat. Puisque bon, quatrième, ça veut dire qu'il est encore dans la course pour le podium. Et il va falloir continuer à être vigilant.
15: Oui, exactement. Mackenson Gletti, qui d'ailleurs est parti s'entraîner en Autriche avec son coach cette saison. Il a quand même réussi un 8400 points en 2026. Donc, rien n'est terminé. La deuxième journée sera évidemment très importante. C'est l'Allemand Leonhard Gebauer, le champion du monde en titre, qui est largement devant avec 3559 points. Et Antoine Ferranti, je te le dis, Johan, il est plus loin pour l'instant. Il est 16e au classement provisoire.
4: Ouais, moins d'espoir de médaille pour Antoine Ferranti, évidemment, par rapport à Mackenson Gletti. On continue à revenir sur ce qui s'est passé ce matin avec vous trois, Aurélien, Léna et Teddy, notamment malheureusement sur 800 mètres, on va se réjouir un peu plus tard, mais l'élimination du tenant du titre, hein, lui qui a été champion d'Europe, c'est Gabriel Tual qui n'a pas pu passer, qui est en méforme, Aurélien.
15: Ah, il a explosé comme un popcorn. J'ai rarement vu ça quand même avant le dernier virage. Il s'est fait passer par quatre concurrents et il avait plus de jus. Gabriel Thuel, on rappelle, c'est le recordman de France, deux fois finaliste olympique, champion d'Europe en titre, et il a vraiment explosé. Yanis Mesian aussi est éliminé. Corentin Leclésio, grâce à un record personnel, il a couru en 1:43. Ça, c'était assez exceptionnel. Il est passé donc en finale. Teddy, un seul Français en finale, Gabriel Thuel, qui a le plus déçu dans la première demi. Vraiment, il s'est fait dépasser par tout le monde.
6: On est assez étonné quand même par rapport à ses performances. On attendait quand même Thuel à un meilleur niveau. Malheureusement, ça ne passe pas. Mais voilà. Après, cette saison, pour lui, n'a pas été non plus sensationnelle. Hein, il faut se le dire aussi. Il faut essayer de comprendre s'il y a eu des problèmes dans la saison, s'il y a eu des pépins physiques. Bon, je n'ai pas cette information, mais voilà. Je pense que son élimination est aussi une conséquence de tout ce qui s'est passé cette année. Hein. Et puis, pour Yanis Mesian également, il nous a montré de meilleures choses ces dernières années. Voilà, donc on va remettre nos espoirs dans les mains de Clésio, et puis en espérant que qu'il tire son épingle du jeu, tout simplement. Ouais,
15: ce sera dur quand même, parce qu'il y a Ben Pattison, l'anglais, Mark English, le mal nommé puisqu'il est irlandais, Mark English, mais il a battu le record des championnats en demi-finale et il a vraiment été excellent. D'ailleurs, si Léna est là, elle a croisé les coureurs du 800. Léna, tu les as croisés ce matin en zone mixte. On l'a aussi vu en ville cet après-midi. Bon, Gabriel Thuel, il avait quand même le visage très fermé.
27: Oui, c'est vrai, et on parlait de son état de forme et il l'a reconnu, hein. C'est qu'au moment où il fallait mettre le plus de jus possible, il n'avait clairement pas les jambes pour le faire. Alors il a parlé aussi d'un flux nerveux qu'il avait dû puiser ces derniers temps mentalement, et que ça a dû jouer aujourd'hui. Donc c'est vrai qu'on l'a vu en zone d'interview après cette demi-finale assez abattu, et comme tu le dis, Aurélien, on l'a croisé aussi tout à l'heure dans les rues de la ville, et c'est vrai qu'il n'avait pas la tête des grands jours, et évidemment le sourire venait de Corentin Leclésio, parce que lui a fini que quatrième des championnats de France, et ça c'est un peu ce que disait tout le monde, que ce soit Yanis Mesian et Gabriel Thuel, c'est que finalement c'est celui qui n'était pas sur le podium des championnats de France qui se retrouve en finale de ces championnats d'Europe. Donc évidemment Corentin Leclésio avec un grand sourire et qui espère, eh bien, montrer quelque chose sur cette finale du 800 mètres.
4: Et c'est tout ce qu'on espère.

0: saison, d'avoir une planification de sorte à être tout le temps forte, parce qu'il faut savoir qu'il fallait se qualifier, donc réaliser les minima B deux fois. Et peut-être qu'elle a lâché des plumes là-bas. Maintenant, il y a la finale. On espère simplement qu'elle sera dans le top 8 et puis ce sera déjà top.
1: Ouais, exactement. Ouais, parce que la finale, la médaille, ça va être compliqué. Devant, il y a une Suédoise, une Allemande et deux Néerlandaises qui paraissent assez nettement au-dessus des autres. Donc, Mélina Robert-Michon est déjà satisfaite, relativement satisfaite de faire partie encore une fois d'une finale européenne, Johan.
2: Merci, Aurélien Tiersin, Léna Marjac, Teddy Tango. On vous retrouve évidemment, dans l'After Live pour suivre les finales, tout à l'heure des Français. Salut à vous trois. Et à tout à l'heure, 20h14 sur RMC. Maxime Chano est toujours là. Dans 45 minutes, le début de cette rencontre, la Super Coupe d'Europe entre le PSG, vainqueur de la Ligue des Champions, et Aston Villa, vainqueur de la Ligue Europa. On suivra en intégralité, évidemment, ce duel avec Valentin Germain et Arthur Perrault aux commentaires. Restez bien avec nous sur RMC. L'After Live revient dans un instant.
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2: 20h16 sur RMC. Merci d'être avec nous dans l'After Live. Dans 44 minutes maintenant, le début de cette rencontre entre le Paris Saint-Germain qui fait sa rentrée avec cette finale de Super Coupe d'Europe contre Aston Villa. Maxime Chano est toujours là, était très toujours attentif sur l'athlétisme.
9: Oui, j'aime beaucoup. J'aime beaucoup. Bah, je découvre en même temps que toi.
2: Ouais. Non, quand même pas. On va parler natation dans un instant. Je sais que tu y es allé. L'ambiance est pas mal.
9: J'ai beaucoup aimé.
2: Ouais, on va retrouver Julien Richard et Sophie Camus dans un instant. Juste le temps de vous rappeler ce qui vous attend dans cet After Live jusqu'à 23h. Donc la finale à 21h entre le Paris Saint-Germain et Aston Villa. La rentrée des Parisiens de Luis Enrique qui a mis vraiment l'équipe type. Seul Ousmane Dembélé n'est pas là. Mais sinon, on aura notamment la première de Marnès à Cliouche. On suivra également les championnats d'Europe d'athlétisme à Birmingham avec trois finales. La finale du 400 mètres hommes avec Mohamed Abdallah Kunta, la finale du 400 mètres est avec Louise Maraval, ce sera 21h50 et à 22h08 précisément. On aura également la finale du centimètre haie, on l'espère, pourquoi pas, avec des Français. Ils sont trois en demi-finale à suivre à 20h55, la finale sera à 22h47. Mais dans quelques minutes, quelques secondes maintenant, on aura une autre finale, autre championnat d'Europe, cette fois de natation à Paris. On retrouve Julien Richard et Sophie Camoun. Salut à vous deux.
1: Salut Johan, salut à toutes et à tous.
10: Salut Johan, salut à tous.
1: Je vous cache pas qu'on n'est plus très concentré dans la piscine du Centre Aquatique Olympique sur ce qui se passe dans le bassin. Pourtant, on a eu un record d'Europe à l'instant sur 800 mètres de Johannes Lippmann. Mais l'éclipse a un peu éclipsé ce qui se passait dans le bassin. Tout le monde est sorti pour voir, et avec des lunettes de protection évidemment, observer ce phénomène. On y est allé également avec Sophie. C'est tout simplement exceptionnel et assez magnifique. Mais on va se reconcentrer, promis, sur le bassin, Sophie.
10: Je suis pas sûr que les filles du relais 4x100 aient eu le temps de voir l'éclipse.
1: Bon, elles verront les images après.
2: Nous non plus. Avec Maxime, on est en studio, on l'a pas
1: vu. C'est dommage parce que c'est super beau. Vous ratez un truc, les gars.
9: Non, mais mon soleil, c'est Maxime.
1: Évidemment. Enfin, moi aussi, j'ai un soleil à côté de moi, évidemment.
9: Bien sûr.
2: C'est beau. C'est magnifique.
1: Incroyable.
10: Il donne tout.
2: On va se reconcentrer sur cette finale, quand même, parce qu'on a une énorme chance de médaille, quand même, Julien.
1: Évidemment, on a une chance de médaille sur ce relais 4x100 mètres nage libre, Sophie, parce que il y a Marie Wattel, Beryl Gastaldello qui vont commencer ce relais, étaient en finale hier.

0: du 100 mètres nage libre sur cette course Rennes. Elles étaient toutes les deux en finale. Alban Cachot, troisième relayeuse, championne d'Europe junior l'an dernier, talent en devenir de cette équipe de France. Et puis à la conclusion, la jeune fille en forme de ces bleus, Marie-Ambre Molu, qui a battu hier au départ du relais 4x100 mètres 4 nage mixte le record d'Europe du 100 mètres d'eau en 57 secondes 99 centièmes. Et vous allez entendre le bruit dans quelques instants, puisque ces quatre jeunes filles vont entrer sur la plage de départ, derrière les plots, l'indo numéro 3 pour l'équipe de France, bien sûr. Et on va avoir les grandes favorites, les Pays-Bas qui nageront l'indo numéro 5. On va vous détailler tout ça. Les athlètes neutres de Russie, l'indo numéro 4, qui ont réalisé le meilleur temps des séries. Et vous l'entendez peut-être.
1: Eh oui, bien sûr.
0: L'équipe de France qui entre donc dans ce centre aquatique olympique, alors avec des tribunes un peu dégarnies, parce que ben voilà, c'était plein il y a quelques minutes, mais.
2: Ils sont en train de revenir.
0: Pas de soucis. Pour le spectacle, parce que le spectacle n'est pas que dehors, n'est pas que vers le soleil de cette équipe de France, peut-être sur ce relais 4x100 mètres nage libre. Sophie, alors,
2: ouais,
0: ces bleus, est-ce qu'elles ont une chance médaille?
2: Alors, de médaille, oui. De titre, beaucoup plus compliqué, puisque vous l'avez dit hein, tout à l'heure, on a parlé de cette équipe des Pays-Bas et notamment de ces deux filles qui ont fait le doublé en finale du 100 mètres. On est les seuls, parmi les différents pays, on est les seuls avec les Pays-Bas à avoir eu deux filles en finale du 100 mètres nage libre. Ça nous donne quand même un avantage. On a exactement la même équipe que ce matin, alors que les Russes et les Pays-Bas ont mis deux remplaçantes ce matin, des filles peut-être un tout petit peu plus fraîches, mais voilà. Et puis on a une équipe de France qui est forte, avec des filles de générations différentes. Il y a 12 ans d'écart entre Beryl Gastadello et Alban Cachot, mais c'est aussi ce qui fait la force de notre équipe de France, c'est ce mélange de générations, et on l'a vu depuis le début de la compétition dans les relais.
0: La détermination de Marie Wattel derrière le plot, avec ses mouvements habituels, ce petit balancier, les petits mouvements de tête aussi pour montrer sa détermination. Et puis en face, regarde Sophie, on a la Lindo numéro 5, donc des Pays-Bas, Milou Van Wijk, qui a terminé deuxième du 100 mètres nage libre. C'est un colosse, elle mesure plus d'1 mètre 90, elle est très impressionnante donc pour ce départ. Et la nageuse russe, regarde, on a l'impression qu'elle a peur de monter sur le plot et de prendre de la hauteur. Elle est accroupie sur le plot, ça c'est une drôle de façon de se mettre en place sur les
2: stands. Et pourtant Klepikova, la nageuse russe qui prend le premier relais, a fait quatrième du 100 mètres. Donc là, Marie aura fort à faire dès le premier relais, avec une fille qui a fait quatrième du 100 mètres et une autre qui a fait deuxième. Il va falloir s'accrocher.
0: Allez, le départ pour cette finale du 4x100 mètres nage libre féminin. Il n'y a pas de 4x100 masculin dans ces championnats d'Europe, et on en est très triste parce que le sprint masculin est à la peine. Mais les filles, elles, carburent.
2: Elle est bien partie, Marie.
0: Marie Wattel, la première relayeuse, qui a fait un bon relais dans le 4x100 mètres 4 nage mix. C'est elle qui était à la conclusion.
2: Elle affectionne particulièrement les relais, Marie. Et puis on l'a vu en finale du 100 mètres hier, nager 53,5. Elle est en train de revenir à son meilleur niveau. En tout cas, elle est très bien partie. Elle est en tête. Elle passe plus vite qu'en finale hier.
0: 25 secondes et 47 centièmes pour Marie Wattel. Alors ça va revenir très fort, tu l'as dit, avec la Russie, Klepikova et Milou Van Wijk.
2: Mais elle tient le coup, contre deux nageuses qui ont été plus rapides qu'elle hier. Allez.
0: Ouais, contre la vice-championne d'Europe qui prend les commandes, la néerlandaise Milou Van Wijk. Mais Marie s'accroche, elle est en troisième position.
2: Attention à la Lindo numéro 1. L'Italie qui va faire partir Sarah Curtis maintenant, la nouvelle détentrice du record du monde du 50 pas.
0: Ouais, du 50 pas, il y a quelques minutes. C'était impressionnant ce qu'elle a produit. Et nous aussi, on aura une record one de, pas du monde pour l'instant, mais d'Europe, à la conclusion, Marie-Ambre Molu. Cette fois, c'est Beryl Gastaldello, autre expérimentée, Sophie, de cette équipe de France qui est dans l'eau. Pour l'instant, ça se passe bien. La Russie prend les commandes. La France navigue en 3-4e position. L'Italie, comme tu l'avais prédit, avec Sarah Curtis, prend les commandes, Sophie.
2: Ouais, Sarah Curtis, effectivement. L'Italie qui prend les commandes. Et puis attention, les Pays-Bas, Yacine Bergen qui partira dans le dernier relais. Donc elle semble imbattable, les nageuses néerlandaises.
0: Ça se passe bien pour l'équipe de France.
2: Mais c'est ouvert, c'est très très ouvert ensuite.
0: Ouais, pour l'instant, entre troisième position pour les Bleus, même si les Pays-Bas vont passer devant. Il faut s'accrocher là, juste à côté, à cette ligne 4, les nageuses russes. L'Italie prend les commandes, elle va faire un chrono sensationnel, Sarah Curtis, parce qu'elle est partie avec du retard et elle va toucher en première position. L'Italie est en tête.
2: 52-29 pour Sarah Curtis.
0: Avec la France en quatrième position, 53 secondes, 42 centièmes. deuxième. Le chrono pour Beryl Gastaldello. Et c'est Alban
2: Cachot. C'est la petite jeune Alban Cachot qui est dans l'eau maintenant.
0: Et qui fait une belle première longueur, hein, Alban Cachot, puisqu'elle est en train de remonter. Elle est en deuxième position. Elle part très fort là, Sophie.
2: On est bien. On est en deuxième position, effectivement. L'Italie est redoutable. Elle a toujours une seconde d'avance sur nous.
0: Deuxième place pour l'équipe de France. L'avant-dernière relayeuse, c'est Alban Cachot qui est en train de fondre sur l'Italie. La Russie est toujours dans le coup. Et surtout, les Pays-Bas sont en train de prendre les commandes maintenant à 25 mètres de la fin de ce troisième relais. La France toujours en deuxième position. L'Italie toujours en tête. Et les Pays-Bas en troisième position. Mais ils sont en train de grignoter du retard. Et là, les Pays-Bas vont lancer la record woman du monde du 100 mètres. Donc ça va être injouable.
2: Et nous, on lance Marie-Ambre Bolu. Allez, Marie-Ambre.
0: Deuxième bon relais,
2: Alban Cachot, 53-27, elle nage même plus vite que Beryl.
0: Ouais, deuxième allez, Marie-Ambre. Allez Marie-Ambre. Allez Marie-Ambre, la France est dans le coup pour le podium. La France est dans le coup pour le titre, même peut-être l'Italie est en première position toujours. Elles tiennent les Italiennes.
2: Ouais, ça va, ça devrait jouer entre la France et la Russie pour la troisième place parce que les Italiennes sont encore bien devant. Et puis les Pays-Bas sont en train de s'envoler avec Marit Sinbergen.
0: Ouais, Marit Sinbergen, elle s'envole. L'équipe de France qui est pour l'instant en troisième position.
2: Allez Marie-Ambre
0: Molu maintenant.
2: Peut-être aller chercher l'Italienne. L'Italienne a l'air d'avoir un petit peu de mal sur la ligne du bord.
0: Elle s'accroche les Italiennes. Il va y avoir un duel avec la Russie pour la place sur le podium. Faut pas craquer maintenant. La Russie prend les commandes. Peut-être Marie-Ambre Molu est en train de rétrograder en quatrième position. Les 25 derniers mètres, les 15 derniers mètres, les 10 derniers mètres.
2: Allez Marie, ça va jouer sur la touche pour le podium.
0: Marie-Ambre qui donne tout, mais ça ne va pas faire podium. Ça ne va pas faire podium, ce sera une quatrième place pour l'équipe de France. Assez rageant pour ces Bleus qui terminent donc au pied du podium. Quatrième place, 3 minutes 39 secondes, 91 centièmes pour le chrono de cette équipe de France. Le chrono de Marie-Ambre, 53 secondes, 53 centièmes. Il en a manqué un petit peu pour ces Bleus, mais elles ont peut-être pris date, Sophie, quand même, parce qu'il y a une très belle génération pour ce sprint féminin. On est un peu déçus, évidemment, à domicile. Ça aurait été formidable de monter sur le podium, mais ce ne sera pas le cas.
2: On rate de peu le podium, on rate de 22 centièmes le podium. Et c'est vrai que les filles ont été un petit peu en retrait quand même, hein. Quand on voit Beryl nager un peu moins vite qu'en finale du 100 mètres, Marie aussi un peu moins vite, et bien il y a quelques centièmes par-ci par-là qui ont été perdus et qui nous valent le podium, qui nous coûtent le podium au bout du compte.
0: Voilà, Johan, il n'y aura pas de médaille donc en plus aujourd'hui pour cette équipe de France de natation ici dans ces championnats d'Europe au centre aquatique olympique de Saint-Denis.
1: Le compteur bloqué à 4 médailles sur ces championnats d'Europe de natation pour les épreuves de course. Merci Julien Richard, merci Sophie Camoun. On vous retrouve demain évidemment dans l'Intégral Sport pour continuer à vivre sur RMC ces championnats d'Europe à Paris. À demain et bonne soirée à vous. Allez regarder l'éclipse hein, si vous avez encore un petit peu de temps. 20h26 sur RMC. On se retrouve dans un instant, dans quelques secondes, avec Maxime Chanot. On va parler de cette Super Coupe d'Europe qui va débuter dans un peu plus d'une demi-heure entre le Paris Saint-Germain et Aston Villa. Restez bien avec nous dans l'After Live.
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3: Merci d'être avec nous sur RMC. L'After Live se poursuit jusqu'à 23h pour vivre sur RMC la Super Coupe d'Europe. Le PSG face à Aston Villa. Maxime Chano est bien là à mes côtés. On a loupé l'éclipse totale quand même, Maxime. Et là, c'est un coup dur pour nous.
4: C'est vrai, c'est vrai. Mais écoute, on va pas louper en tout cas ce superbe match entre le Paris Saint-Germain et Aston Villa. Ça, j'en suis
3: sûr. Voilà. Tiens, on va rejoindre. On va demander s'ils ont eu l'éclipse à Valentin Jamain et Arthur Perrault.
5: Quand même.
3: Ouais, quand même. Ouais, t'as fait ta petite photo, Arthur, bien sûr.
6: Bah, en fait, on avait l'éclipse sur l'écran, donc c'était pas vécu comme tout le monde.
3: D'accord.
6: Mais comme on n'avait pas les lunettes, c'est pas trop dérangeant, sinon ce serait griller la rétine et pas très pratique pour commenter un match. Donc, l'un dans l'autre, c'est pas si mal.
3: Ouais, c'est pas mal. Donc ce PSG Aston Villa dans 31 minutes exactement. Un petit rappel justement des compositions, en commençant par celle du PSG évidemment.
7: Oui, avec l'artillerie lourde hein, alignée ce soir par l'entraîneur espagnol Luis Enrique. Safonov dans la cage, la défense type avec Hakimi à droite, Nuno Mendes à gauche, la charnière composée de Marquinhos et de Willian Pacho au milieu de terrain. Fabian Ruiz qui rentrait tardivement de la Coupe du Monde puisqu'il a remporté cette Coupe du Monde avec l'Espagne. Il sera remplacé par Warren Zaïre-Emery, titulaire aux côtés de Vitinha et de Joao Neves. Et devant, Gvisha Kvaratskhelia à gauche, Désiré Doué en pointe, et donc la première titularisation sous ces nouvelles couleurs parisiennes pour Marnès Akliouche qui sera présent à droite sur le couloir droit de cette attaque parisienne.
6: Pour Aston Villa, c'est Marco Bizot qui va garder la cage, l'ancien Brestois, puisque Dibou Martinez, l'Argentin, n'est pas revenu de vacances. Lindelof et Pau Torres en charnière centrale à droite de la défense, le Polonais Matikash à gauche, Yann Madsen milieu terrain avec Camara l'international français, João Gomes le Brésilien un petit peu plus haut, Buendia l'Argentin à droite. On aura dans le couloir John McGinn, le milieu écossais à gauche, George Hemmings, un jeune joueur formé au club de 19 ans, et puis en pointe donc Brian Maggio, 17 ans, son premier match avec Aston Villa. On rappelle notamment que Konsa en défense centrale est absent, tout comme Watkins devant, Manzambi blessé, Onana blessé, et une équipe diminuée côté Aston Villa aussi.
3: Premier match officiel pour le Paris Saint-Germain, déjà un titre en jeu. Le deuxième match officiel, ce sera la même chose, ce sera le trophée des champions dimanche. On peut se poser la question pour cette rentrée du PSG, si les Parisiens sont prêts pour cette semaine déjà ultra importante. Donc c'est le retour des joueurs hein, qui ont participé à la Coupe du Monde, mais ils ne sont pas forcément tous prêts à jouer des matchs de haute intensité tout de suite. Arthur, pour la plupart, ça fait très peu de temps qu'ils sont revenus à l'entraînement, Arthur.
7: Oui, et on peut citer notamment, et c'est important hein, les internationaux français qui eux ont repris il y a deux jours, donc lundi du côté du campus PSG à Poissy. C'est le cas d'Ousmane Dembélé, c'est le cas de Bradley Barcola. On peut citer encore Lucas Hernandez qui a pris le temps de se marier entre temps et qui a repris aussi tardivement. Mais voilà, ça n'a pas empêché certains, notamment Ousmane Dembélé et Bradley Barcola, de faire leur retour un peu plus tôt dans la capitale, de prendre le temps de travailler physiquement du côté de l'INSEP, un petit peu dans leur coin à l'abri des regards, pour vraiment être au point physiquement. Et d'ailleurs, de ce que l'on sait et des échos que l'on a pu avoir ces dernières heures, notamment Ousmane Dembélé a bien dit au staff qu'il se sentait déjà prêt. Ça, c'est un premier indicateur important, mais factuellement, et c'était déjà le cas l'été dernier avant la Supercoupe à Udine, la préparation est très très très courte. Il ne va pas falloir s'attendre à des miracles. D'ailleurs, Luis Enrique l'a dit, la gestion des organismes va être très importante parce que la plupart ont repris, voilà, il y a de ça quelques jours. Donc c'est très compliqué, il va falloir être patient. Mais Paris a déjà un premier objectif ce soir et un premier trophée qui est quand même important pour ce club.
3: Tu l'évoquais, Arthur, on va écouter le coach du PSG, Luis Enrique, qui parle de cette préparation une nouvelle fois tronquée, comme celle de l'année dernière. On l'écoute.
8: Je me rappelle l'année dernière, ça a été très particulier. C'est debout et cette année, c'est la même chose. En termes de préparation, c'est très compliqué à gérer la charge de minutes, savoir exactement quelles sont les charges de minutes que chaque joueur de manière individuelle peut jouer. Et on va voir demain. On chercherait à être au maximum niveau, mais c'est compliqué. Il faut savoir qu'on prépare la saison de manière intelligente, en cherchant à être dans les meilleures conditions à la fin de la saison, non à le début de la saison. C'est comme ça, il faut l'accepter et on est content d'être là.
3: L'année dernière, ça avait été compliqué quand même pour le Paris Saint-Germain. On se rappelle de ce premier match contre Tottenham. Le PSG l'avait emporté, mais ça avait été très galère pour les Parisiens. Maxime, le PSG commence à être habitué de ces préparations tronquées. Mais Luis Enrique le disait, c'est toujours très compliqué à gérer, très particulier de commencer avec un premier match officiel et un titre déjà en jeu.
4: Oui, je suis d'accord avec toi. Alors, est-ce qu'on doit blâmer en tout cas ceux qui organise ce genre de compétition, en tout cas ce genre de match à cette période? Est-ce qu'on n'aurait pas tout à gagner en effet de voir ce genre de match un peu plus tard dans la saison? Bon voilà, en tout cas la situation est telle quelle. C'est très compliqué comme pour un club comme le Paris Saint-Germain quand tu as autant d'internationaux. En effet, c'est difficile de gérer un petit peu les préparations. Mais encore une fois, on est sur un match qui est tellement important. Il faut pas banaliser ce match. Hein. C'est une finale. Oui. Il y a un trophée au bout de ces 90 minutes, voire plus en fonction du résultat. Et je pense qu'aujourd'hui, quand tu es un joueur de foot, quand tu es un professionnel, il faut pas oublier que le Paris Saint-Germain a aussi souffert toutes ces années. Aujourd'hui, ils sont dans un cycle qui est exceptionnel. Où est-ce qu'ils roulent sur l'Europe, ils gagnent absolument tout. Mais voilà, ça reste un trophée. Je pense qu'il ne faut pas te banaliser. Je me mets à la place de tous ces joueurs. Même si c'est vrai que physiquement, ils risquent d'être un peu justes, j'imagine les voir jouer à 100%. Parce que je le répète encore une fois, tu as un trophée au bout de ces 90 minutes. Et c'est quand même pas rien.
6: Vous pouvez là, juste pour être complet, Valentin. L'an dernier, il y avait une semaine de prépa, mais tout le monde avait repris en même temps. Et là, ouais. Ce qu'il expliquait, ce qui est dur, c'est qu'il dit mais moi, quand les joueurs ils s'entraînent chez eux, je ne sais pas vraiment en fait dans quel état de forme ils reviennent. Et donc comme Arthur le disait, ceux qui sont revenus lundi, on imaginait à peine les voir titulaires. Et t'en as quand même trois avec Hakimi, Doué et Zaïre Emery.
4: C'est vrai que pour être honnête avec vous messieurs, je pensais pas forcément voir par exemple Hakimi titulaire. Hakimi, ouais. Qu'il faut pas oublier, hein, qui a eu une saison, enfin ça fait presque même deux saisons qu'il joue quasiment tous les matchs. Il a joué ouais, aussi la Coupe d'Afrique des Nations, il a joué les JO, il a joué cette Coupe du Monde. C'est vrai que ça peut être surprenant. On peut aussi penser à Marquinhos, qui est le plus ancien de l'effectif, parce qu'il faut pas oublier que dimanche tu as une autre finale. Donc comment Luis Enrique devait gérer ce match-là.
7: Ça se résume juste au fait, Maxime, qu'il veut absolument gagner ce match-là. Hein.
4: Mais je pense que
7: c'est peut-être aussi simple que ça.
4: Je suis d'accord avec toi aujourd'hui. Lorsque tu vois le 11 titulaire, c'est très simple. Luis Enrique a envie de gagner ce match-là. Voilà. Il a envie encore de montrer à tout le monde que le Paris Saint-Germain est la meilleure équipe d'Europe. Et ça passe évidemment en battant Aston Villa ce soir.
3: Il y a un message à envoyer à l'Europe, évidemment, pour le Paris Saint-Germain. Vous pouvez nous appeler au 32-16, venir réagir à ce premier match d'une semaine très importante. Cette Super Coupe d'Europe à vivre dans 25 minutes maintenant entre le Paris Saint-Germain et Aston Villa. Justement, c'est Jean-Jacques qui nous a appelé au 32-16, supporter parisien. Salut Jean-Jacques.
5: Salut Jean-Jacques.
3: Comment tu le sens? Comment tu vois cette rencontre? Est-ce que tu attends énormément de choses de la part du Paris Saint-Germain ce soir face à Aston Villa, Jean-Jacques?
5: Alors, j'attends pas énormément de choses parce que la préparation, elle est un petit peu là, il était un petit peu compliqué, comme vous l'avez expliqué, avec les arrivées un petit peu en décalé de chaque joueur. Donc, au niveau du jeu, j'attends pas grand-chose. La seule chose que j'attends, effectivement, c'est la victoire parce que le palmarès se compte et que là on est dans une bonne période et faut en engranger un match.
4: Exactement.
5: On sait pas quand est-ce que ça va réarriver. Ça se trouve notre prime et on est peut-être qu'on est sur le déclin, on sait pas encore. Donc là tant que tu peux prendre des choses, il faut les prendre. Je sais pas quand est-ce que ça va se représenter pour toi. Donc voilà, moi tout ce que j'attends ce soir c'est la victoire, pas forcément le Lucho Ball. J'attends juste voilà qu'on gagne en espérant pas de blessés. C'est une semaine compliquée, c'est une semaine de reprise. Voilà, et je pense qu'il faut attendre que ça d'ailleurs ce soir. Il faut attendre que la victoire, si possible, avec des joueurs qu'on puisse faire tourner et engranger dès maintenant un petit peu de rotation avec les arrivées, les différents états de forme. Et puis essayer de prendre les deux titres sur la semaine. Et puis voilà, puis après on aura tout le temps pour développer notre jeu, pour autre chose. Et pour aller chercher le beau jeu, là, il faut vraiment se contenter du minimum. Et le minimum, c'est la win. Et voilà, pour l'instant, ça nous sourit bien. Donc, il faut que ça continue. Le message à l'Europe, je pense pas que ça soit ce soir, parce qu'encore une fois, il y a eu trop de décalage au niveau des arrivées des joueurs. On n'est pas encore dans notre pic de forme, bien au contraire. Donc là, juste se satisfaire d'une bonne victoire, pas de décès. Et
4: surtout pas de blessé. C'est vrai que ça voilà. Peut être un peu le risque hein, quand certains joueurs reprennent trop vite. Il y a aussi un petit peu justement l'engouement de pouvoir jouer ce match très rapidement alors que tu n'es pas prêt physiquement. Après, n'oubliez pas qu'il y a aussi des joueurs sur le banc. Donc tous les joueurs qui seront cramés après 50-60 minutes, j'imagine que Luis Enrique fera un turnover, va faire des changements. Et pour revenir un petit peu aux compositions, parce qu'on a beaucoup parlé du Paris Saint-Germain, mais on n'est plus non plus sur du Aston Villa Prime. On a parlé des blessés. Il ne faut pas oublier qu'ils ont perdu quand même deux joueurs très très importants, notamment Morgan Rogers, qui était la locomotive d'Aston Villa l'année dernière. Yuri Tillmans aussi, le Belge, qui est parti. Donc c'est quand même deux éléments importants. Lucas Digne. pour ne citer que, plus les blessés, plus les absents, plus ceux qui reviennent de Coupe du Monde. Donc voilà, évidemment qu'il faut se concentrer sur le Paris Saint-Germain. Je pense que intrinsèquement, cette équipe est bien plus forte qu'Aston Villa, mais attention quand même, parce que voilà, on n'est pas forcément sur un grand Aston Villa. Maintenant, il y a aussi une dernière chose à prendre en considération. Le coach d'Aston Villa n'est autre que Emery, qui est quand même l'ancien entraîneur du Paris Saint-Germain. Donc j'imagine qu'il a aussi un peu ce sentiment de revanche, entre guillemets, et qu'il a envie d'aller gagner ce match contre son ancien employeur.
3: Ouais, Lucas Digne qui sera sur le banc du PSG. Oui, Arthur ?
7: Dernier truc pour terminer, pour boucler la boucle. Oui, il y a une très grosse équipe alignée ce soir, mais typiquement là, à l'échauffement il y a quelques instants, Mardès Akliouche était dans l'axe. Ça aussi, ça peut être un élément important à guetter ce soir. C'est sa première sous les couleurs parisiennes. Est-ce qu'il va évoluer sur le long terme dans cette position-là ? Comment il va se comporter ? On l'a pas beaucoup vu pendant la Coupe du Monde, voire pas du tout. Voilà, c'est aussi une vraie interrogation. Est-ce que le mercato parisien paye déjà, porte déjà ses fruits et peut vraiment venir consolider, renforcer encore un peu plus la domination européenne de cette équipe.
3: Bah tiens, justement, Jean-Jacques, on peut te poser la question. Toi, supporter parisien, tu nous as appelé au 32-16. Qu'est-ce que tu penses de cette arrivée et de cette titularisation pour cette Super Coupe d'Europe d'Akliouche?
5: Alors, pour moi, en ce qui concerne l'arrivée, moi, je dis excellent. Un joueur français, dans une équipe française, que dire de plus? En plus, mon équipe Paris. À ce sujet, j'aimerais bien que Barcola reste aussi, mais bon, ça, c'est autre chose. Après, non, moi je suis super heureux, c'est bien que ça soit titularisé, et puis après je pense que c'est sûrement celui qui est le moins fatigué, même s'il a fait la Coupe du Monde, entre guillemets, parce qu'il a eu le moins de temps de jeu, et donc c'est celui qui est le moins cramé par rapport à tous les autres joueurs. Après, en ce qui concerne sa position de ce soir, qui joue dans l'axe ou sur le côté, on connaît Luis Enrique, sa position de ce soir ne sera pas forcément sa position définitive pour le reste de la saison. Donc il peut commencer ce soir dans l'axe ou aller sur un côté, et puis ça va évoluer tout au long de la saison. C'est ce que Enrique veut comme type de joueur. Et donc je pense que ce soir on aura quelques enseignements, mais pas plus que ça. Il peut commencer dans l'axe et puis finir ailier et vice versa. Et ouais, je pense que c'est pas ce qui va conditionner le reste du mercato parisien. S'ils ont des idées d'avoir pour le fameux Mikiazot ou d'autres joueurs, c'est vraiment dans cette optique de faire jouer les joueurs un petit peu actués sous les postes possibles, notamment offensivement.
3: Merci, merci Jean-Jacques de nous avoir appelé au 32-7. Tu serais évidemment le bienvenu hein, pour les autres rencontres du Paris Saint-Germain. Un petit mot avec toi, Maxime, justement sur Mardès Akliouche qui va jouer dans ce rôle pour l'instant en pointe de l'attaque, peut-être en faux neuf, le rôle normalement qui est occupé par Ousmane Dembélé. T'en penses quoi, toi?
4: Notre leader l'a très justement dit. C'est vrai que si Akliouche doit commencer le match en tant que faux numéro 9, c'est encore une fois des positions qui sont hybrides. Ça ne veut pas dire qu'on ne va pas forcément le voir sur le côté. Ça risque un petit peu de permuter avec Désiré Doué. Voilà, je trouve ça en tout cas très intelligent et intéressant de la part du Paris Saint-Germain de l'avoir recruté aussi rapidement, entre guillemets, parce que c'est vrai qu'avec le départ de Gonzalo Ramos et surtout avec un Ousmane Dembélé mondialiste, on savait qu'il allait prendre du temps avant de revenir. Donc le fait d'avoir Akliouche, un joueur supplémentaire, c'est forcément de bon augure pour le Paris Saint-Germain. Tu vois, moi je pensais peut-être au petit Mayulu qui aurait peut-être potentiellement pu jouer numéro 9, en tout cas en faux numéro 9. On l'a vu sur les deux derniers matchs amicaux, notamment contre Mallorca et contre Manchester United. C'est vrai que je suis surpris de voir Akliouche titulaire. Voilà, bon, j'ai confiance évidemment en Luis Enrique qui connaît ses joueurs bien mieux que moi et surtout leur état de forme. Mais voilà, pour terminer mon analyse par rapport au petit Akliouche, j'imagine encore une fois que sa position sera hybride. Donc il ne faut pas vraiment penser que ça sera forcément l'attaquant sur ce match-là. Il risque d'avoir énormément de permutations. Et comme d'habitude, voilà, c'est une histoire d'animation offensive avec des joueurs qui dézonent. Et je ne serais pas surpris de voir Akliouche plusieurs fois sur le côté pendant ce match-là.
3: Et c'est la force aussi de Mardès Akliouche. On imagine que c'est pour ça que Luis Enrique a validé ce transfert, parce qu'il est capable de jouer quasiment à tous les postes offensifs, voire même au milieu de terrain. Damien nous a appelé également au 32-16. Damien, donc, toi tu voulais nous parler de Gvara. Salut à toi.
9: Oui, bonjour l'équipe, bonjour à tous les auditeurs. Ouais, effectivement, moi Akliouche, oui, c'est bien qu'il soit titulaire, mais c'est son premier match, il n'a pas encore eu le temps de vraiment de se faire à l'équipe. Il n'y a pas l'équipe type autour de lui, donc parler de Akliouche maintenant, je trouve que c'est un peu prématuré. Par contre, il y a un joueur qui va falloir faire attention, c'est Gvara. Gvara, il n'a pas fait la Coupe du Monde, il a l'air en forme, il a fait des bons matchs de prépa. Aujourd'hui, ça reste un trophée, la Super Coupe d'Europe, donc forcément, c'est lui qu'on attend ce soir. C'est lui qui doit porter l'équipe, c'est lui qui doit faire la différence devant, parce que Doué, certes, il est là, mais c'est pareil, il est revenu tardivement, donc pour lui, c'est encore de la prépa. Et moi, j'attends un Kvaratskhelia pour mener l'attaque parisienne aujourd'hui.
3: Kvaratskhelia, donc très en forme, on l'a vu hein, sur les matchs amicaux. Damien le disait, notre auditeur, il n'a pas disputé la Coupe du Monde. Il a très, très envie de marquer déjà les esprits, Kvaratskhelia, le Géorgien, Arthur.
7: Oui, alors d'ailleurs Marquinhos en a parlé hier en conférence de presse, le Brésilien qui disait qu'il avait été surpris à son retour à l'entraînement, il était tombé sur un Kvara très près. Voilà, bah il expliquait que ça avait été très compliqué de défendre sur lui là depuis la reprise. Donc c'est dire à quel point voilà, s'il est motivé, déterminé, là il vient de rentrer au vestiaire à l'instant avec le reste de ses coéquipiers, très concentré, on le sent depuis le début de cet échauffement. Donc oui, ça va être aussi un des révélateurs, c'est-à-dire qu'il y en a qui ont charbonné tout au long de l'été et qui ont eu une courte préparation. Lui, il a eu le temps de se préparer tranquillement avec son préparateur physique. Et est-ce qu'il va être performant dès le départ? C'est quelque chose de très très très possible ce soir ici à Saint-Denis.
6: Et puis on rappelle qu'il est cité dans la course au Ballon d'Or. Être décisif à chaque match important comme ça, évidemment ça compte. Il a été élu meilleur joueur de la dernière Ligue des Champions, décisif à chaque rencontre éliminatoire. C'est lui qui avait obtenu le pénalty en finale. Donc s'il marque encore des points ce soir, personne ne s'est vraiment dégagé à la Coupe du Monde. Ça peut être aussi intéressant pour lui qui a été titulaire sur les deux amicaux et qui à la reprise le 27 juillet quand il y avait 9 joueurs, il y avait Kvaratskhelia. Donc lui, vous inquiétez pas, il aura des jambes ce soir.
4: C'est vrai que je serais surpris de le voir, bon on est encore très tôt dans la saison, mais de le voir élu en tant que ballon d'or, même si c'est vrai qu'il a fait
3: bientôt maintenant.
4: Oui, c'est finalement bientôt, mais c'est vrai que quand tu regardes un petit peu ce qui s'est passé pendant cette Coupe du Monde et notamment les joueurs espagnols, bon, on en reviendra un peu plus tard, pour l'instant c'est pas forcément d'actualité. Là où je suis d'accord avec vous messieurs, c'est que Vara sur les grands rendez-vous, il est là. Sur les matchs de Ligue des Champions, il est là. On a tendance parfois justement à le critiquer, on a le sentiment qu'en Ligue 1 il a tendance à lever le pied, mais à chaque fois qu'il y a un gros match, eh ben, il répond présent et je serais pas surpris de le voir encore briller ce soir.
3: 20h44 sur RMC, on continue à parler de ce PSG Aston Villa qui va débuter dans un peu plus d'un quart d'heure maintenant. Justement, tiens, on va s'intéresser aussi aux objectifs du Paris Saint-Germain. Je vous propose d'écouter Luis Enrique, le coach espagnol qui parle de cette saison 2026-2027 et évidemment la quête de la troisième étoile. On écoute Luis Enrique.
8: Bien sûr, on a marqué des objectifs dans le début très ambitieux et on continue à faire comme ça. Je pense que dans ce moment c'est un scénario différent, particulier, parce que dans ce moment je pense que tout le monde pense qu'on peut gagner de nouveau. Ça c'est la théorie. Après, il faut montrer quel est notre niveau, il faut montrer dans le terrain que nous avons ce niveau. Mais bien sûr, on cherche à tourner à gagner et si tu regardes dans l'histoire, c'est difficile d'avoir une équipe qui gagne tout le temps et on cherche à être là.
3: Ouais, Luis Enrique, évidemment, c'est ça aussi le style Luis Enrique, Arthur, c'est cette volonté de gagner tout le temps, n'importe quel match, et d'aller chercher la Ligue des Champions. Mais ça commence dès ce soir, Maxime Chanot le disait tout à l'heure, c'est un cycle qu'il ne faut pas briser, la victoire appelle la victoire.
7: Oui, et il se retient presque hein, parce que en parlant avec les joueurs et avec les salariés de ce club depuis déjà plusieurs jours, je peux vous le dire qu'il y a une expression, un terme que Maxime doit connaître très bien aux États-Unis, qui est utilisé un peu partout, c'est le three-peat, c'est-à-dire ce triplé, comme on l'appelle beaucoup aux États-Unis, comme on le surnomme. Les salariés l'utilisent déjà un petit peu, les joueurs en parlent déjà un petit peu, et ça a été aussi abordé par l'entraîneur espagnol au moment de la rentrée des joueurs. Voilà, on sait qu'il a l'habitude de les prendre toujours un peu un par un pour des entretiens individuels, pour faire un point de situation, et à chacun il a fixé clairement cet objectif, et Marquinhos le disait hier, voilà, on a réussi à gravir l'Everest, mais voilà, après l'Everest il faut continuer de monter, même si on est tout en haut, il va falloir chercher de continuer à monter cette montagne et à atteindre cet objectif, ce fameux triplé. Voilà, c'est pas encore totalement assumé comme on l'entend dans la voix de Luis Enrique, mais je peux vous dire que c'est quelque chose qui est déjà abordé en coulisses.
3: Je t'ai vu faire la moue, Maxime, c'est peut-être pas totalement assumé, mais dans le sous-texte on comprend que c'est la Ligue des Champions qui compte et c'est la victoire finale en fin de saison.
4: Bien sûr, quand tu regardes leur effectif et encore plus avec les arrivées de Dak Liouche par exemple, c'est un effectif qui se doit, entre guillemets, en tout cas qui a le potentiel de pouvoir remporter une troisième Ligue des Champions. Là où j'ai envie de m'attarder, c'est surtout par rapport à la mentalité de Luis Enrique, parce qu'on l'a vu dans le passé, hein, il y a pas mal de joueurs, par exemple, c'est souvent le cas, qui gagnent une Coupe du Monde et qui ont du mal derrière, ouais, tu sais, à revenir un petit peu dans les clous, parce que c'est aussi naturel, c'est humain, quand tu gagnes, t'as tendance à lever le pied, et bien pas avec Luis Enrique. Donc c'est vrai que j'aime beaucoup ce personnage, j'aime beaucoup cet entraîneur, il arrive à laisser tous ses joueurs concernés, il les laisse même, il les met même sous pression, et ça c'est beau. J'aime beaucoup ce qu'il a instauré au Paris Saint-Germain, l'institution avant les individualités, et aujourd'hui ça gagne et ça paye, et donc bravo à lui. On verra ce que ça va donner ce soir contre Aston Villa, mais je le répète encore une fois, honnêtement, Luis Enrique, c'est exceptionnel ce qu'il est en train de faire avec le Paris Saint-Germain.
3: Damien, supporter du PSG qui nous a appelé au 32-16, justement une question sur Luis Enrique et sur cette volonté d'aller chercher le triplé, faire aussi bien que le Real Madrid de Zidane. On sait qu'on parle de cycle, pour toi ça va continuer, t'as encore confiance pour cette saison en Luis Enrique et au Paris Saint-Germain?
10: Bon, Damien qui est parti, Damien, mais voilà, c'est aussi la question qu'on pouvait se poser. Je vous propose donc, tu l'évoquais Arthur, d'écouter Marquinhos, le capitaine du Paris Saint-Germain, qui s'est exprimé sur son entraîneur Luis Enrique et ce qu'il pouvait apporter à l'effectif parisien. On écoute Marquinhos.
11: Il est frais comme quoi, hein. Il sait passer le message au joueur. Il sait très bien passer le message qu'il veut. C'est un message très ambitieux, mais aussi un message très clair pour chaque joueur comprendre son moment dans la saison, savoir le moment qui la préparation physique, mentale. Il est vraiment très important. Lui, il est conscient que notre équipe ne va pas être tout au meilleur niveau en début de saison. Nous, on n'a pas le temps. C'est les cartes à jouer. On a un titre à jouer demain. On va jouer avec ses cartes. On va aller chercher ce titre parce qu'il est aussi important pour nous. Le titre, il reste dans le passé. Il fait l'histoire. C'est de continuer à gagner. On va continuer à aller chercher des titres parce que c'est ça qui a la mentalité de PSG de plus en plus.
3: Ouais, la mentalité du PSG, la mentalité du PSG de Luis Enrique. Damien, on l'a retrouvé, auditeur qui nous a appelé au 32-16, supporter parisien. Damien, on vient d'entendre Marquinhos, on a entendu Luis Enrique, cette volonté d'aller chercher cette troisième étoile, cette volonté de perpétuer la gagne pour le Paris Saint-Germain, de continuer ce cycle. Toi, t'es pas inquiet pour cette saison, tu penses que ça va perdurer la bonne forme du Paris Saint-Germain et aussi le niveau de jeu et l'état d'esprit qu'a insufflé Luis Enrique?
9: Alors en fait, je vous avoue que c'est exceptionnel ce qu'on a fait l'année dernière, d'autant que avec la Coupe du Monde des clubs, on était déjà cramé. J'avais un peu peur que cette année, avec la Coupe du Monde, ça fasse beaucoup. En plus, quand j'ai vu qu'on perdait Ramos, Lee, etc., peut-être Barcola aussi, ben on se dit déjà l'année dernière, on était juste en profondeur de banc. Ça va être compliqué. Et finalement, les matchs amicaux m'ont rassuré sur le niveau des jeunes qui arrivent, parce que on sait que notre équipe type aujourd'hui, le 11 type du PSG, il peut aller chercher une troisième Ligue des Champions sans aucun problème. Je pense que en Europe, on pratique un des plus beaux footballs et tout le monde est d'accord là-dessus. Ce qui peut pêcher parfois, ça va être la profondeur de banc et les remplaçants. On le voit très bien en finale, Luis Enrique l'année dernière, il joue qu'avec 13-14 joueurs, même Zaïre Emery qui était quasiment titulaire, il rentre pas. C'est là, dans les gros matchs, le groupe il est vachement resserré. Mais par contre, pour que ce groupe-là arrive en forme dans les matchs importants, il faut qu'il y ait une rotation tout au long de la saison et une rotation qui permette de garder un niveau assez intéressant.
3: Merci.
9: Et là, moi, ce que j'ai vu, c'est hyper intéressant au niveau des jeunes.
3: Ouais, merci Damien de nous avoir appelé au 32-16 supporters parisiens. Dans 10 minutes, donc, cette Super Coupe d'Europe, le match entre le Paris Saint-Germain et Aston Villa. Je vous propose de parier sur cette rencontre.
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3: Et on parie avec le meilleur d'entre nous, Julien Boukdeuf, qui est là. Salut Julien.
12: Salut Yohan, salut Max, salut à toutes et à tous.
3: Quels sont les codes de cette rencontre? Est-ce que les Parisiens sont favoris?
12: Ils sont favoris. 1,60 pour le Paris Saint-Germain, 4,20 le match nul, 5,10 pour Aston Villa. Il y a quelques jours, je vous aurais dit peut-être de se méfier un petit peu de cette équipe d'Aston Villa. Et plus le temps passe, plus je vois les absents côté Villans. Je suis un peu plus optimiste pour nos amis parisiens. C'est pour ça que je vois le Paris Saint-Germain l'emporter avec Kvaratskhelia décisif, lui qui a une préparation pas tronqué par rapport aux autres, c'est coté à 2. Le 1-0, il est à 7,75. Paris qui gagne la finale, 1,35, Aston Villa à 3,50. Mais je vais rester sur le Paris Saint-Germain par peut-être au moins deux buts d'écart, coté à 2,30.
3: Qu'est-ce que tu joues, toi, Max, sur cette rencontre?
4: Bah écoute, pareil, je vois pas Aston Villa inquiéter les Parisiens. Donc je vais miser sur une victoire de Paris avec deux buts d'écart. Et pourquoi pas un but du nouveau joueur du PSG, Akliouche, tiens.
12: Eh ben le PSG par au moins deux buts d'écart, c'est 2,30. Le 2-0 score exact, il est à 7,50. Si en plus de ça on rajoute à Kliouche, on monte à 22.
10: J'ai peur. Quand tu paries sur le PSG, j'ai peur du coup qu'Aston Villa gagne, tu vois.
4: Ah bon? En règle générale, je me trompe rarement.
10: Ouais, c'est vrai.
12: Eh ben on vérifiera ça.
10: Pas de souvenir. On rappelle d'ailleurs qu'il n'y aura pas de prolongation. C'est
12: tir au but directement.
3: Direct. Merci Julien, tous les paris à retrouver sur rmcsport.fr.
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10: Dans 7 minutes, donc, cette super coupe d'Europe entre le Paris Saint-Germain et Aston Villa avec Valentin Jamard, Arthur Perrault, au commentaire Maxime Chano, et évidemment un détour par les championnats d'Europe d'athlétisme avec Aurélien Tirsin, Léna Marjac, Teddy Tango. On suit les épreuves de décathlon, notamment. Aurélien, on en est où avec nos deux Français?
6: Donc pour l'instant c'est la quatrième épreuve, le saut en hauteur, et ça se passe pas mal pour Antoine Ferranti et Mackenson Glitty qui ont tous les deux passé la barre de 2m02 et c'est notamment très bien pour Mackenson Glitty qui est quatrième au général et qui n'est plus très loin de Sander Skotheim, le Norvégien, Teddy.
13: Oui, il est à 10 points en fait du troisième, ce qui est une très bonne chose, et il a réussi à rattraper un peu son retard dû au lancer du poids. Donc c'est une très bonne chose de la manière dont il a pu justement se ressaisir. Donc maintenant, il faut passer 2m05 pour aller encore grappiller des points et resserrer l'écart.
6: Et Antoine Ferranti qui passe à son premier essai, 2m05. Alors il est plus loin au classement général, mais c'est bon pour la confiance de voir un Français réussir un saut. Johan Mackenson Glitty qui cette saison n'avait pas fait mieux qu'1m94 lors de son season best. Donc là, 2m02, on est pour l'instant sur une bonne soirée pour le Français originaire de Nice.
10: Ouais, il se relance, Mackenson Glitty, dans ses épreuves de décathlon, le saut en hauteur. Un petit mot également avec toi, Aurélien, sur ce qui nous attend dans quelques minutes. Maintenant, demi-finale très importante en 110 mètres haies. Trois Français engagés, Aurélien.
6: Les deux premiers seront qualifiés en finale, la grande finale à 22h47 tout à l'heure. Jusqu'au Omaté dans la première demi avec notamment l'Espagnol Asier Martinez. Dans la deuxième demi, on aura Thomas Wilkes, un jeune homme de Marti qui explose cette saison avec notamment le Suisse Jason Joseph et l'Espagnol Enrique Liopis. Et puis une troisième demi-finale avec Théo Pedre, accompagné notamment du Polonais Jakub Zimanski et de l'Autrichien Enzo Diesel.
10: On va la suivre. D'ailleurs, cette première demi-finale avec juste Kouaou Maté, énorme chance de médaille, pourquoi pas de titre, même cette première demi-finale, donc pour ces championnats d'Europe d'athlétisme pour le 110 mètres haies avec toi, Aurélien.
6: Et c'est le meilleur performeur européen de la saison, Teddy, tout simplement, en 13-20. Alors c'est très loin de son record personnel 12-99, mais il peut profiter d'un niveau européen en 2026, ouais, qui est un peu moyen.
13: Bah, disons que la situation est je serai nuancé en fait dans mon propos, parce que même s'il a la meilleure performance européenne de l'année, ils sont sept athlètes, je dirais même 8 athlètes justement en dessous des 13-30 justement, donc ils se tiennent à 10 centièmes. Donc c'est très très très serré, il va falloir en tout cas faire attention sur chaque aspect justement de sa course.
6: Jusqu'au Omaté couloir numéro 5 ici au Alexander Stadium de Birmingham, qui n'est pas beaucoup plus rempli que depuis le début de la semaine. Malheureusement, il faut terminer dans les deux premiers de cette demi-finale. Il y aura deux repêchés autant, mais il faut vraiment viser une des deux premières places. À ses côtés, Asier Martinez, donc l'Espagnol, couloir numéro 4. Mathieu Sofia, le Néerlandais, lui aussi dans le top 10 européen cette saison, couloir numéro 6. Sans oublier le Chypriote Milan Trajkovic, qui a une carrière un peu particulière, mais qui a déjà fait des médailles en salle sur 60. Et le départ de cette première demi-finale, le départ moyen de Juste Kouaou Maté, devancé pour l'instant par Mathieu Sofia, le Néerlandais. L'effort de Juste Kouaou Maté qui va être excellent dans cette fin de course et assurer la première place de cette demi-finale en ralentissant, en contrôlant cette fin de course. Juste Kouaou Maté, tranquille, Teddy, en finale du 110 mètres haies.
13: Il s'en sort bien, il s'en sort très très très bien dans cette course, parce que le départ n'était pas non plus si exceptionnel que ça. Et au niveau du franchissement, n'est-ce pas, des barres, il flotte un peu, donc ça manque un peu de projection horizontale. Maintenant, ça ne l'a pas empêché de gagner, donc c'est une bonne chose, mais il faudra justement en finale régler ces petits détails justement pour s'assurer le meilleur classement possible.
6: Allez, 13-33, le chrono est assez moyen pour lui. Juste Kouaou Maté qui se qualifie devant Milan Trajkovic en 13-40. Au moins un Français en finale du 110 mètres haies à 22h47.
10: Exactement, et on suivra aussi les autres demi-finales avec les deux autres Français. 20h56, une pause dans l'afterlife et on se retrouve très vite pour ne pas rater le début de la rencontre de cette super coupe d'Europe entre le Paris Saint-Germain et Aston Villa avec Maxime Chano. À tout de suite sur RMC.
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3: Et Maxime Chano qui est avec moi. Merci d'être avec nous sur RMC l'Afterlife jusqu'à 23h pour vivre cette finale de Supercoupe d'Europe entre le Paris Saint-Germain qui fait sa rentrée en lice et évidemment Aston Villa. On suit toujours les championnats d'Europe d'athlétisme avec les demi-finales du 110 mètres et qui se poursuivent. On rejoint tout de suite Valentin Jamard, Arthur Perrault au commentaire de ce PSG Aston Villa. Messieurs, juste un petit mot pour parler de l'arbitre de cette rencontre. Valentin, c'est pas n'importe qui va arbitrer cette Super Coupe d'Europe.
6: Et c'est très symbolique, Omar Artan, arbitre de 34 ans, somalien, et vous avez probablement entendu son nom parce qu'il est devenu, j'allais dire, tristement célèbre juste avant la Coupe du Monde de football aux États-Unis. C'est cet arbitre, donc somalien, qui s'était vu refuser l'entrée en arrivant à la douane aux États-Unis. Il voulait entrer sur le territoire américain et donc les services américains l'avaient refusé pour des raisons de supposée proximité, de lien avec de potentielles personnes qui sont dans des organisations terroristes. Bref, on avait compris que c'était aussi une question de nationalité malheureusement. Donc Omar Artan, ça avait été la première polémique de ce mondial 2026 aux États-Unis. Il était rentré en Somalie à Mogadiscio, accueilli comme un héros, des stades remplis. Il a été reçu aussi par le président de la Somalie et donc l'UEFA, qui est en guerre on peut le dire contre la FIFA, a directement saisi la balle au bon et a annoncé que Omar Artan arbitrerait le Somalien cette finale de la Super Coupe d'Europe. Ça aurait dû être le premier Somalien à arbitrer une Coupe du Monde. Il avait été déjà le premier à arbitrer une finale de la CAN, élu meilleur arbitre par la Confédération africaine en 2025, et bien il sera finalement le premier à arbitrer ce match, cette rencontre. Entre temps, il a été sollicité pour des matchs au Koweït, au Rwanda. Sa notoriété a augmenté malheureusement après ce drame presque humain et ce refus de le laisser entrer. Donc il est là et ce sera lui à 34 ans qui va arbitrer cette Super Coupe d'Europe.
3: Et qui va signifier le début de cette finale de Super Coupe d'Europe entre le PSG et Aston Villa. Il a un rappel de la compo parisienne, notamment Arthur.
13: Oui, avec Safonov dans la cage, la défense, Hakimi à droite, Nuno Mendes à gauche, la charnière composée de Marquinhos et de William Pacho au milieu de terrain. Vitinha sera entouré de João Neves et de Warren Zaïre-Emery devant, Désiré Doué avec Vishak Varasrelia et la dernière recrue parisienne, Marnès Akliouche.
6: Et du côté d'Aston Villa, Marco Bizot dans la cage, Lindelof, Pau Torres en charnière centrale, à droite Matikaš, à gauche Yann Madsen, le milieu de terrain avec Camara le français, João Gomez, la recrue de Wolverhampton, et Buendia un petit peu plus haut à droite, McGinn à gauche, George Hemmings, et en pointe donc le jeune Brian Mazzo, l'ancien Messin de 17 ans.
3: La rentrée du Paris Saint-Germain, c'est dans quelques secondes maintenant, cette finale de Super Coupe d'Europe à vivre en intégralité sur RMC. C'est parti entre le PSG, Aston Villa, Valentin Jamin et Arthur Perrault, le coup d'envoi qui va être donné dans quelques secondes. C'est parti.
13: Et c'est parti à l'instant, le coup d'envoi donné par le milieu de terrain. Vitinha, nouvelle saison, même rituel pour le joueur portugais. Le dégagement tout de suite dans les 22 du camp adverse et les Parisiens qui partent donc en quête d'un premier trophée dans cette nouvelle saison 2026-2027. Les Parisiens qui rêvent peut-être déjà de réaliser le triplé historique en remportant à l'issue de cette saison une troisième Ligue des Champions consécutive. Et tout de suite, les joueurs du PSG qui mettent le pied sur le ballon derrière, avec William Pacho en direction de Nuno Mendes.
6: Devant la surface parisienne et donc devant les supporters parisiens, ils sont 7000 ce soir à s'être déplacés dans la Red Bull Arena ici à Salzbourg, un stade de 30 000 places qui est plein, 7000 supporters annoncés de chaque côté et puis les places neutres qu'ont pu acheter ceux qu'ils souhaitaient. Encore la charnière avec Marquinhos qui va s'orienter sur sa droite et qui va aller chercher dans le couloir Désiré Doué.
13: Oui, Désiré Doué qui va essayer de passer sur le côté droit, mais c'est bien défendu de la part de George Hemmings et du coup les Parisiens reviennent derrière avec le capitaine Marquinhos.
7: Ramos qui essaye de mettre un petit peu de rythme à gauche avec Nuno Mendes, les Parisiens qui portent ce nouveau maillot. Je sais que tu y accordes beaucoup d'importance, Maxime. Rouge et bleu, un peu fluo. Il est plutôt pas mal d'ailleurs, ce nouveau maillot parisien, pour cette première sortie importante et ce premier trophée possible. Les Parisiens qui gardent le ballon derrière.
3: Maxime, un petit avis sur le maillot ?
4: Il est très très beau. J'aime bien. Je vais aller l'acheter peut-être. T'as raison. Et je pense qu'il m'ira bien.
6: Celui d'Aston Villa est pas mal. Bleu ciel un petit peu avec les liserés Bordeaux.
4: Tu sais, je supporte les équipes françaises.
7: Ouais, t'as bien raison.
3: En tout cas, une première passe ratée de la part des Parisiens et la première petite poussante, on va l'appeler comme ça, de Luis Enrique, le ballon dans les pieds des Villains.
6: Et le dégagement de la part de Marco Bizzo directement sur la tête d'Achraf Hakimi sur la droite du terrain, mais le second ballon va être gagné par les Villans. On est dans le milieu de terrain et ça va circuler avec Mings qui va être bousculé par Warren Zaïre-Emery dans le camp parisien. Le coup d'épaule, mais qui était plutôt dans le dos, il va gagner une faute, le jeune George Mings, 19 ans, qui donc avait joué 4 matchs seulement la saison dernière, et avec les absents il a gagné sa place en préparation en jouant les matchs amicaux, et donc le voilà titulaire, le milieu de terrain qui obtient il y a un coup franc à 35-40 mètres, mais ce sera l'occasion de mettre le ballon dans la surface. On sera légèrement décalé côté gauche pour Buendia, l'Argentin.
7: Oui, Buendia qui a tout de suite pris ce ballon, le numéro 10. On attend le coup de sifflet de l'arbitre Omar Artan, le bras levé de Buendia. C'est parti, ça va être au second poteau. Attention à la tête défensive, c'est bien défendu de la part de Nuno Mendes, mais finalement ça revient à droite très rapidement du côté des Villains.
6: Avec John McGinn à droite de la surface, se met sur le pied gauche, le centre, il est plongé en deuxième poteau. La tête de Pacho pour la sortir à droite de la surface de réparation à Cliouche, va essayer de sauver la touche et il n'a pas touché le ballon, et donc la touche sera sous le pressing de Boubacar Camara, sera accordée au Villans tout près du poteau de corner parisien sur la gauche du terrain. Et donc encore une fois la situation peut-être de mettre un ballon vers la surface pour Yann Madsen.
7: La troisième minute de jeu ici à Salzbourg, 0-0 entre le Paris Saint-Germain et Aston Villa, mais les Villans qui sont assez haut sur le terrain. La touche qui est jouée à l'instant, et on va insister sur le côté gauche
6: avec Yann Madsen qui va faire un 1-2 avec Hemmings. Il va rentrer dans la surface, Madsen, le centre en retrait peut-être vers Majo, contre Corner, le sauvetage de Zaïre-Emery, mais là Maxime, c'est passé trop facilement sur ce côté gauche.
4: Oui, j'allais le dire, Aston Villa qui a très très bien débuté le match, on sent vraiment la touche Unai Emery, hein, beaucoup d'intensité avec et sans ballon, hein, pour l'instant les Parisiens, attention parce que Villa qui est très très bien, encore une fois je le répète, mais rentré dans son match.
7: Ouais, et le corner qui va être tiré de la gauche vers la droite, et attention parce que ça se bouscule dans la surface de réparation. C'est parti, ça va être au point de pénalty, la tête défensive du capitaine Marquinhos, mais attention derrière parce que Matikaš est vigilant, on va pouvoir réorienter le jeu une nouvelle fois.
6: Il est pressé par Akliouche et du coup il va même être obligé de revenir en retrait, Matikaš, le polonais, vers Marco Bizzo, l'ancien gardien du Stade Brestois, le néerlandais qui contrôle avec la semelle devant sa surface de réparation. Paris qui va sortir un peu, on va relancer vers Boubacar Camara qui a raté toute la fin de saison dernière, toujours blessé, très souvent blessé, l'international français qui a raté la fin de saison, blessé au genou, et qui revient dans le 11. Ça se bagarre au milieu de terrain, c'est Joao Neves qui rate une passe en retrait, et c'est déjà récupéré donc par les Villans avec McGinn.
7: Oui, McGinn qui a réussi à combiner avec Gomez, mais derrière le bon pressing de Joao Neves, et c'est Nuno Mendes qui arrive à prendre le relais. Attention, Vitinha qui va réussir à transmettre rapidement à droite
6: avec Désiré Doué qui va aller travailler face à Madsen à droite de la surface de réparation. Le bon tacle de Madsen, impeccable, le néerlandais, pour prendre le ballon dans les pieds de Désiré Doué qui a raté son dribble et qui derrière va faire une vilaine faute en taclant Yann Madsen. Attention à ce début de match. Ouais. C'était pas nécessaire, ouais, c'était dans le camp de Villa.
7: C'est l'arrière du genou gauche. Hein.
6: Et c'était un peu dangereux.
4: On sent un peu de frustration, hein, de la part de l'international français là, qui a perdu son duel. Et je sais pas si vous êtes d'accord avec moi, messieurs, mais on sent aussi que physiquement, hein, les hommes d'Unai Emery sont prêts. Hein. Il faut pas oublier qu'ils ont commencé leur premier match de préparation, il me semble, le 21 juillet. C'est 7 jours avant le premier jour de la reprise des Parisiens.
6: Avant la reprise, ouais.
4: Donc clairement, ils sont physiquement en avance par rapport aux Parisiens.
3: Oh, ils préparent les émissions, Maxime Chan.
4: Toujours. Oh, bien, j'ai appris des meilleurs de toi.
7: C'est un grand professionnel.
4: Ah, oui.
7: C'est le même visage, que les Villains qu'on avait vu au mois d'avril la saison dernière en Ligue des Champions. Évidemment, beaucoup de contacts, beaucoup d'intensité dans les duels, et voilà, c'est la même équipe que l'on retrouve ici à Salzbourg. Et alors qu'on approche la 6ème minute de jeu, 0-0 toujours, on le rappelle, entre le Paris Saint-Germain et Aston Villa. Là c'est Marco Bizzo qui va prendre son temps pour dégager son équipe.
6: Et pour revenir à la différence de prépa, Paris a fait deux matchs amicaux, défaite face à Mallorca 3-0, nul face à Manchester United, un partout, avec une équipe à moitié pleine, hein, j'allais dire, avec 8 internationaux absents jusqu'au bout, quand Villa a fait 6 matchs amicaux, donc avec moins d'internationaux qui étaient présents à la Coupe du Monde, donc avec bien plus de jambes. Hein, ce soir, ce sera logique de voir les Parisiens souffrir physiquement. Il y a un gros décalage. Mais bon, face à Tottenham l'an dernier, Paris avait jamais réussi à gagner au tir au but. On était sur une situation similaire. La relance de Safonov qui est venu cueillir un ballon facile qu'il a mis à gauche vers Nuno Mendes qui repasse par Pacho dans sa surface.
7: Oui, un ballon facilement perdu par les Anglais qui cherchent énormément Maggio en pivot. Hein. On va en reparler Maxime, mais c'est vraiment quelque chose de travaillé. Lui qui va faire travailler, faire jouer son physique à la pointe de l'attaque des Villains. La tentative de passe sur le côté droit du Paris Saint-Germain. Finalement, ce sera une touche, ballon récupéré. C'était pour Marnès Sakliouche. C'était beaucoup trop long sur ce coup.
6: Ouais, ça va frustration.
4: Être intéressant, messieurs. Vous avez parlé de Maggio, le duel entre lui et Pacho. Hein, c'est physiquement deux beaux bébés.
6: 1,93 Brian Maggio, 17 ans, 1,93 m. Donc je sais pas si tu t'en étais rendu compte face à lui, mais c'est
4: Ah oui, je peux te dire, il m'a plus senti que l'inverse, mais ouais, en effet, pour ça.
7: De la tribune ça se voit, hein. Et carré, c'est armoire, coffret, tout ce que tu veux là, c'est
4: ah, on est comme ça au Luxembourg, messieurs, on est tous très
6: pour revenir à son cas, donc il est parti de Metz à 16 ans et 5 matchs en Ligue 1 seulement, voire 5 bouts de match contre 12 millions l'hiver dernier. En fait, quand il est arrivé, eh bien, il a été interdit de jouer parce qu'il y a une règle sur les transferts de mineurs internationaux interdit. Et il y a une dérogation européenne d'habitude. Mais l'Angleterre n'étant pas dans l'Union européenne, ils ont fait appel auprès du TAS. Bref, ça a pris des plombes. Et donc, le TAS a rendu sa décision cet été. C'est pour ça qu'après 6 mois, on a enfin Brian Maggio sur la pelouse. Voilà, donc, c'est lui qui était luxembourgeois, mais qui a choisi une sélection qui fait un peu plus de compétition, Maxime, l'Angleterre.
4: C'est une longue histoire, mais c'est vrai qu'au pays, ça a fait beaucoup parler. Parce que beaucoup ont pensé qu'il avait utilisé entre guillemets la sélection luxembourgeoise pour derrière être appelé avec les jeunes anglais. Bon voilà, écoute, ça fait partie du football.
7: La tentative de passe en profondeur vers Hemmings, c'était Buendi à l'origine et finalement ça va être un peu trop fort, récupéré tranquillement par Matvei Safonov et les Parisiens qui essayent de s'organiser hein, face au pressing assez haut pour l'instant d'Aston Villa et du coup on prend son temps. William Pacho qui va aller à droite tranquillement en direction du capitaine Marquinhos
6: et la balle vers Désiré Doué qui va revenir en retrait vers Pacho. On est encore devant la surface parisienne, il va orienter à gauche avec Nuno Mendes, le Portugais lève les yeux, il y a toujours Akliouche en pointe, il va mettre à gauche vers Kvaratskhelia, mais on n'a pas trop avancé et la preuve, on va même revenir en charnière avec Pacho.
7: Pacho qui essaye de regarder devant lui, il n'a pas de solution, du coup on revient à gauche du côté du Paris Saint-Germain. C'est difficile hein, y compris dans la profondeur, de trouver des solutions et là c'est João Neves et Warren Zaïre-Emery qui font l'effort pour apporter une solution. C'est très compliqué. Maggio est là aussi pour faire le pressing, on va essayer à droite, mais pour l'instant c'est très très très très bien fermé de la part des Villers.
6: Vitinha, rond central, passe verticale vers Doué qui sait réaxer, c'est bien joué, il va lancer à droite Hakimi en profondeur. Hakimi va se lever de la poitrine dans la surface à droite de la surface, le Marocain qui va centrer à bout de course, il a raté son centre, ça a été intercepté par Pau Torres, mais Kvara vient ensuite gêner l'Espagnol.
7: Oui, Kvara qui va combiner avec Marnès Akliouche, Akliouche en direction de Désiré Doué, la tentative de centre de l'extérieur du pied, c'est compliqué, la déviation avec Neves, attention qui retransmet à gauche.
6: À gauche, Nuno Mendes, à gauche de la surface, le petit crochet, le centre dans la niche de Marco Bizot. On a vu quand même, Maxime, que sur certains mouvements, il y a évidemment des restes et des automatismes qui reviennent vite, notamment les courses d'Hakimi, on sait où lui mettre la balle.
4: Oui, intéressant hein, la tactique d'Emery. Hein. Il a quand même positionné son bloc assez haut. Il n'y a pour autant pas énormément de pression, mais c'est vrai que ça laisse beaucoup d'espace dans la défense, dans le dos de la défense d'Aston Villa. Donc voilà, il faut que les Parisiens en profitent. Il y a énormément de courses vers l'avant, on l'a dit, avec Hakimi, avec les attaquants parisiens. Je pense que la clé du match se joue dans cette partie-là, côté parisien.
7: Et on se posait des questions sur l'état de forme de Achraf Hakimi, hein, puisque ça pouvait paraître étonnant qu'il soit titulaire sur cette rencontre, vu l'accélération qu'il vient de mettre. Voilà, c'est un premier indicateur plutôt une nouvelle fois rassurant pour l'international marocain. Les Parisiens qui récupèrent le ballon avec Vitinha dans le rond central.
6: Et ça va leur faire du bien. Ils ont remonté le bloc, applaudi par Luis Enrique. 10e minute de jeu, 0-0 dans cette super coupe d'Europe entre le PSG et Aston Villa. On est de nouveau à droite maintenant dans le camp de Villa avec Désiré Doué qui va revenir vers l'axe et qui va peut-être transmettre, oui, à João Neves.
7: João Neves qui va repartir à droite en direction d'Achraf Hakimi. Il a un petit peu de champ devant lui. Est-ce qu'il va transmettre à Akliouche? Oui, Akliouche qui va aller fixer. Akliouche qui essaie de revenir un peu dans l'axe et finalement il revient derrière en direction de William Pacho.
6: Qui va trouver devant lui Vitinha à 25 mètres, il va armer la frappe, Vitinha la première tentative au-dessus, 2-3 bons mètres au-dessus de la cage de Marco Bizot et donc le 6 mètres à venir pour le Néerlandais après 11 minutes de jeu, 0-0 ici à Salzbourg.
10: On a 10 minutes donc de jouer pour les Parisiens. Comment tu les trouves? Il y a eu 3-4 minutes un peu compliquées avec Aston Villa qui était dans la surface parisienne, ça va un petit peu mieux quand même pour l'équipe de Luis Enrique et Maxime.
4: Voilà, t'as résumé, tu vois toute l'expérience de cette équipe parisienne, ils ont laissé passer l'orage, un petit orage hein, vraiment hein, sur les 3 premières minutes et derrière ils ont récupéré la possession de balle et tu sens qu'ils sont en train de mettre en place leur jeu. Voilà, c'est aussi toutes les qualités d'un double champion d'Europe comme le Paris Saint-Germain.
10: On suit évidemment cette super coupe d'Europe entre le PSG et Aston Villa, mais je vous coupe, messieurs, je vous interromps quelques secondes pour aller au championnat d'Europe de Birmingham, championnat d'Europe d'athlétisme. On aura Aurélien Tiercin, trois Français en finale du 110 mètres haies.
6: Bah, il faut applaudir, tout simplement. Bravo. On avait juste quoi au maté. Merci les gars, qui a remporté sa première demi-finale. Dans la deuxième demi, Thomas Wilkes a terminé deuxième en 13-40. Alors il s'en sort bien parce que le Belge Eli Bakary s'est mangé une haie et il était largement en tête, mais ça passe pas Wilkes. Et Théo Pedre passe au temps, troisième de sa demi. Mais c'est un petit cul en 13-31. Teddy repêché au temps. On aura quand même trois Français. Et ça, c'est magnifique. Avec un duel à venir, peut-être juste quoi au maté face au Suisse, Jason Joseph.
10: Trois Français donc à suivre en finale.
17: C'est sûr qu'on est content, c'est sûr. Oui. On est content. On a trois Français en finale. Il faudra faire quelques ajustements, n'est-ce pas, se permettre justement la médaille d'or. Mais derrière, on a quand même Théo Pedre qui a réalisé une très belle demi-finale, même s'il n'est repêché qu'autant, réalise quand même 13-31, ce qui reste quand même une très bonne performance. Il y a quelques détails aussi à jouer, hein. Forcément, c'est les haies, il y a pas mal de déchets, donc c'est très difficile d'effectuer la course parfaite, mais en finale, ce sera une nouvelle course et je pense que nos Français ont de belles choses à nous montrer.
6: Ouais, peut-être deux médailles, Johan, tout à l'heure, on peut espérer deux médailles françaises à 22h47 au 110 mètres. Ouais.
10: On suivra ça, évidemment. Énorme occasion pour Aston Villa face au Paris Saint-Germain, la Super Coupe d'Europe. Valentin Jamar, Arthur Perrault.
6: Un ancien Marseillais, 13e minute de jeu, la frappe à 20 mètres, plein axe de Boubacar Camara avec son pied droit, rat de terre, qui va passer à gauche du poteau droit de Matvei Safonov, enfin à gauche si on est du point de vue d'Aston Villa. Trop croisé cette frappe de Boubacar Camara, mais un petit peu trop seul à l'entrée de la surface de réparation. Et donc le premier frisson là, parce qu'avec l'angle de vue, ça semblait plutôt bien parti. Safonov s'était détendu, mais Bouba Camara n'a pas réussi à cadrer. Donc petite alerte après un ballon perdu par les Parisiens, qui en sont toujours à 0-0.

0: Safonov qui va prendre le temps de replacer sa défense, et Luis Enrique s'est levé pour la première fois, les bras croisés devant son banc de touche, et il demande à Matvei Safonov de mettre un peu de rythme et d'essayer de vite relancer, parce qu'il y a un très gros pressing une nouvelle fois du club anglais, et ça embête les Parisiens à la relance.
1: Le dégagement directement vers Matikash qui va la mettre à Victor Lindelof, le Suédois éliminé par la France à la Coupe du Monde, vers son gardien Marco Bizot qui va dégager sur le côté gauche, Jan Madsen, la remise de la tête plein axe, et on va avoir un contre favorable pas pour longtemps, puisque Zaïre Emery et Kliouche s'y sont mis à deux face à Madsen et ont récupéré le ballon dans le camp d'Aston Villa.
0: Et le petit pont de Warren Zaïre Emery, c'était plutôt bien fait. Et les Parisiens qui arrivent de nouveau à se projeter vers l'avant avec Marquinhos qui demande à João Neves de monter d'un cran pour apporter d'autres solutions. Vichak Varaskrelia qui est trouvé à gauche et finalement revient derrière avec Nuno Mendes.
1: Mendes, plein axe qui va la mettre. Ça fait 2-3 fois qu'il rate des passes. Bon, Maxime, c'est peut-être la reprise aussi techniquement et ça manque de repères, mais un peu dans le dos de Pacho, ça n'a pas de conséquences et on va repasser par Safonov.
2: Oui, c'est des joueurs qui vont monter en puissance, c'est jamais facile. Voilà, c'est le premier vrai match pour eux, vraiment, de la saison. Donc, ouais, on peut comprendre un petit peu. C'est vrai que il y a aussi un peu de fatigue, même si ça fait que 15 minutes. Voilà, c'est des efforts qu'ils n'ont pas eu l'habitude de faire sur les 3-4 dernières semaines depuis la Coupe du Monde. Donc, voilà, ça peut être logique, mais je ne m'inquiète pas trop pour ces joueurs qui ont tellement de qualité technique. Ne vous inquiétez pas, messieurs, ça va vite rentrer dans l'ordre.
3: Le temps, le score, Valentin Jama, Arthur Perrault sur ce PSG Aston Villa, Super Coupe d'Europe.
0: Le quart d'heure de jeu à Salzbourg, 0-0 entre le Paris Saint-Germain et Aston Villa.
3: Et dans l'afterlife, on continue à vivre également les championnats d'Europe d'athlétisme. On le rappelle, il y aura trois Français en finale du 110 mètres haies. Il y aura trois finales même à suivre avec des Français tout au long de la soirée. On est ensemble jusqu'à 23h avec Maxime Chano, 0-0 pour l'instant en Super Coupe d'Europe entre le Paris Saint-Germain et Aston Villa. L'afterlife revient dans quelques secondes.
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3: 21h18 sur RMC. Merci d'être avec nous dans l'Afterlife avec Maxime Chano. On suit cette Super Coupe d'Europe entre le Paris Saint-Germain et Aston Villa. Valentin Jama, Arthur Perrault, le ballon dans les pieds parisiens.
1: 18e minute de jeu, toujours 0-0. La frappe la plus dangereuse est venue de Boubacar Camara à la 13e. Elle est passée à côté, mais elle était proche du poteau de Matvei Safonov. Sinon, pas grand chose à signaler pour les Parisiens qui ont récupéré la possession avec Marquinhos qui va aller voir à droite Hakimi.
0: Oui, et Luis Enrique qui concentre ses consignes sur Nuno Mendes. Souvent bien embêté à la relance, il lui a expliqué de ne pas hésiter à basculer rapidement de l'autre côté vers Achraf Hakimi. Les Parisiens qui essayent de mettre un peu plus de rythme dans la transmission du ballon avec là Vichak Varaskrelia qui est passé du couloir gauche au milieu de terrain jusqu'à Vitinha.
1: Vitinha, rond central sur sa droite vers João Neves. C'est Kvaratskhelia qui s'est un peu réaxé, on l'a pas beaucoup vu. Lui qui est censé être l'élément offensif le plus en forme. On est allé à droite du terrain. Hakimi l'a accroché, il a perdu le duel encore face à Jan Madsen. Derrière, il y a Hemmings qui va passer le milieu de terrain pour Aston Villa. C'est un 3 contre 3. Hemmings, il va faire demi-tour face à la pression. Il va se réaxer.
0: Ouais, il essaye de passer ce ballon à Majo, mais une nouvelle fois, c'est mal joué. Majo qui était venu bien plus proche de lui. Et finalement, les Parisiens qui vont pouvoir récupérer ce ballon et relancer rapidement. rapidement en direction de Vitinha, Maxime.
2: C'est dommage hein, pour les joueurs d'Unai Emery hein, du côté d'Aston Villa, parce que ça fait deux fois là que Hemmings il a la possibilité de pouvoir servir Brian Maggio.

0: la profondeur, qui en un contre un avec Marquinhos. Et pour le coup, il a toujours une ou deux touches en trop. C'est dommage. Un petit manque d'expérience de la part de ce joueur.
1: Qui est tout jeune, on le rappelle, 19 ans, et qui pour l'instant, en tout cas, bénéficie aussi du bon début de match de Yann Madsen, le latéral gauche, qui face à Hakimi et face à Doué fait le boulot. Est-ce qu'il le fera face à Akliouche, qui a décalé à droite Hakimi? On est assez haut sur le terrain. Entrée de surface presque maintenant pour Marnès Akliouche, l'ancien monégasque à sa gauche, vers Warren Zaïre-Emery.
2: Zaïre-Emery qui va lui aussi passer une nouvelle fois à gauche en direction de Nuno Mendes. Warren Zaïre-Emery qui récupère le ballon, il revient dans l'axe avec Vitinha qui a un petit peu de champ devant lui. Il va réussir à combiner avec Vishak Varasrelia.
1: Ils sont hauts sur le terrain, les Parisiens, et Pacho, le joueur le plus bas, touche le ballon là au niveau de la ligne médiane. Il la met sur sa gauche à Warren Zaïre-Emery, assez bas vers sa défense. Le 1-2 avec Vitinha, avec Vara maintenant qui est plein axe, qui va ouvrir à droite vers Hakimi.
2: Hakimi qui a un petit peu de place lui aussi, qui va pouvoir centrer, la tentative de centre, la tête de Marnès Akliouche. Ça arrive au second poteau en direction de Nuno Mendes. Mendes, qu'est-ce qu'il va faire? Il va revenir vers Vishak Varasrelia
1: qui va dribbler à gauche de la surface. Un joueur, deux joueurs. Vara la passe en retrait. Désiré Doué la frappe, elle est contrée, l'arrêt de Bizot. Oh, l'arrêt réflexe alors que ça a été contré juste devant lui. D'ailleurs, c'est dégagé par Aston Villa et Matt Joe qui perd déjà le ballon à 35 mètres.
2: Et c'est pas terminé avec Désiré Doué qui va transmettre à gauche à Vishak Varasrelia, la classique, la frappe, le but, le but parisien, la classique de Vishak Varasrelia, côté gauche, rentré dans l'axe, pied fermé, et ça fait ficelle l'ouverture du score, signé Vishak Varasrelia pour le Paris Saint-Germain qui prend les devants dans cette Super Coupe d'Europe.
0: Ah, c'est le très très très haut niveau, hein. Une paire de balles du luxembourgeois Brian Maggio, et derrière en deux passes, voilà, Vara qui se retrouve avec le ballon, qui fait la spéciale comme vous l'avez dit messieurs, voilà, qui se remet sur son pied droit sur un simple crochet. Derrière, je pense que Bizot, le gardien d'Aston Villa, est pas exempt de tout reproche.
3: Ouais, il fait un pas de côté en trop, on va dire.
0: C'est vrai. Exactement, il s'attend peut-être pas justement à que Vara ferme son pied comme il vient de le faire, mais en tout cas c'est très très bien joué. C'est la raison pour laquelle les Parisiens sont double tenants du titre en Champions League, parce qu'individuellement c'est juste trop fort.
3: Ah, il répond présent, Varasrelia, on disait que lui, sa préparation n'était pas tronquée, là c'est la spéciale. Après, bon, peut-être qu'il se trompe un peu, Bizot, mais le missile qu'il envoie, ouais, Varasrelia, la frappe, elle est sublime.
1: Ouais, on a la perspective d'où on est, en plus il est assez près, hein, parce qu'il est dans la surface et il la prend coup du pied, elle
2: c'est
1: est hyper puissante,
2: facile,
1: et ça va tellement vite. Et c'est vrai que vu la position dans laquelle il est, on a l'impression que le réflexe c'est d'enrouler au deuxième poteau. Et,
0: c'est ça.
1: Bon, bah, Kvara, ouais, il a une puissance de frappe quand même. Je me rappelle l'an passé face à Bergame, il avait fait à peu près pareil, mais plein axe. Et Bizot, il avait fait un premier miracle, il en fera pas de deuxième. Attention, parce que le ballon a été récupéré très haut avec Désiré Doué par les Parisiens. Désiré Doué, il y aura une faute de João Gomes, je crois.
2: Ouais.
1: Ils se sont complètement ratés sur l'engagement, les Villans. C'est déjà Paris qui est dans une position offensive.
3: Tiens, rapidement, avant de suivre le coup franc, détour par les championnats d'Europe de Birmingham. Une très bonne nouvelle pour le sprint français, Aurélien Tiercin, avec la qualification en finale du 200 mètres de Joseph.
4: Ouais, très bien maîtrisé. J'ai mis ma Joseph. C'est la seule sprinteuse de l'équipe de France. Il n'y en a pas chez les garçons, il n'y en a qu'une chez les filles. Deuxième de sa demi-finale en 22-68 derrière la reine Dina Asher-Smith, la britannique, vainqueur en 22-49. Teddy, très bien maîtrisé de la part de Jimmy Ma Joseph en deux mots.
5: Ouais, tout est parfait, hein. Tout est parfait au niveau de cette course. Vraiment, elle a très, très, très bien géré le virage. Et après, derrière, c'était beaucoup plus facile pour elle d'enchaîner. Voilà, elle est en finale, c'est génial. C'est la seule participante, n'est-ce pas, représentant, n'est-ce pas, le sprint français. Et voilà, une personne, une finale, c'est parfait.
4: Finale demain à 22h50.
3: Retour à Paris Saint-Germain, Aston Villa, Valentin Jama, Arthur Perrault, le coup franc, tiré à deux.
2: La tentative de frappe de Nuno Mendes, et ça va passer bien à gauche du poteau de Marco Bizot. C'était une combinaison tentée à l'origine par Vitinha, qui frappait ce coup de pied arrêté, et finalement voilà, c'est complètement manqué de la part de Nuno Mendes. On le rappelle, le Paris Saint-Germain qui mène au score depuis 2 minutes, le but inscrit par Vishak Varasrelia, et les Parisiens qui sont clairement dans un temps fort et qui vont une nouvelle fois obtenir un coup franc après une faute sur Marnès Akliouche.
3: Je profite de cet arrêt de jeu pour faire l'évolution des cotes avec Julien Boubneuf.
0: 1,23 maintenant la victoire du PSG, 5,20 le match nul, 10,50 la victoire d'Aston Villa, pourquoi pas Kvara pour un doublé à 5,70.
3: Valentin,
1: c'est encore João Gomes qui fait la faute. Il faudra surveiller le Brésilien qui est arrivé cet été de Wolverhampton, contre 40 millions d'euros, hein, les prix des transferts aux États-Unis. En Angleterre, c'est quand même quelque chose. Et le coup franc est quasiment comme tout à l'heure, légèrement décalé côté droit. Cette fois, on est à 35 mètres. Vitinha, il va le mettre cette fois sur la droite avec Désiré Doué.
2: Désiré Doué qui va les fixer. Désiré Doué qui essaye de passer dans la profondeur. La tentative de passe, c'est contré par la défense des Villaines. C'est derrière, c'est bien récupéré par Akliouche.
1: Il va la mettre en retrait. Vitinha à plein axe vers Zaïre Emery à l'entrée de la surface. Le contrôle saute un peu, du coup il va revenir en retrait avec Nuno Mendes qui va écarter vers le but. Varaskelia
2: qui arrive à passer une fois, Varas il va passer deux fois, Varas qui continue, faute oui ou non, faute non sur Varaskelia qui s'effondre dans la surface de réparation. Et attention à la tentative de contre-attaque des Villains.
1: Le ballon va sortir, la mauvaise passe de Camara. Et là attention à l'arbitrage vidéo, parce que João Gomes, notre ami qui a déjà fait deux belles fautes tout à l'heure, il le retient par le bras, c'est assez flagrant. Est-ce qu'il y a faute de là à tomber, je ne sais pas,
6: Maxime.
7: Pour moi il y a faute, il le retient par le bras,
2: ça tire le maillot des deux côtés. Non,
1: ça
2: reprend, Maxime,
1: il y aura rien. Ça reprend.
7: Ah d'accord, bon bah à voir. Mais en tout cas après ça fait partie du foot, hein, ce genre de duel, mais c'est vrai qu'il le retient par le bras, puis Vara évidemment qui fait jouer son expérience et qui se laisse tomber peut-être un peu facilement, mais il y avait malgré tout contact.
3: Toujours à zéro donc pour le Paris Saint-Germain face à Aston Villa. On sent que depuis le but, hein, depuis l'action du but, Maxime, ça va beaucoup mieux pour les Parisiens qui sont plus hauts, qui ont un peu plus le ballon, et il y a moins d'imprécision technique.
7: Ouais, le rapport de force est clairement à l'avantage du Paris Saint-Germain. Ils ont fait le plus dur entre guillemets en marquant ce premier but, et maintenant tu le vois, la qualité technique des Parisiens, c'est facile pour eux, ils font tourner. En plus de ça, Aston Villa qui ne presse pas énormément,
6: oui.
7: Voilà, c'est du pain béni, hein, pour les Parisiens.
2: La physionomie de cette rencontre a totalement changé, hein. C'est vrai que depuis le début du match, on voyait un club anglais très haut sur le terrain, avec un très gros pressing, et c'est en train de changer. À noter, messieurs, que Lucas Beraldo est en train d'arriver sur le bord du terrain pour s'échauffer. C'est assez étonnant. Il est avec le préparateur physique, donc voilà, à surveiller dans les prochaines minutes. Attention, les Parisiens qui partent en contre-attaque.
1: Nuno Mendes lancé à gauche par Varaskelia, il est déjà dans la surface. Nuno Mendes à gauche de la surface, le centre au deuxième poteau, trop fort.
2: Il n'y a personne
1: pour couper. Ils étaient quatre. Aucun dans le bon timing, ça revient à droite. Le centre de Douai, deuxième poteau, c'est coupé, c'est dégagé. Enfin, pas vraiment dégagé, parce que McGinn essaie de relancer devant sa surface, il va le faire à gauche. Bah alors là, ils étaient 4, Maxime, il n'y en a pas un dans le bon timing. Alors est-ce que c'est la passe, est-ce que ce sont les appels? C'est dommage.
7: Ils étaient 4, en effet, dont Hakimi et Vitinha qui avaient suivi justement le ballon. Après, voilà, peut-être une imprécision technique de la part de Nuno Mendes. On a le sentiment que Hakimi et Vitinha ne se parlent pas. Mais en tout cas, sur le début de cette action, le 1-2 entre Nuno Mendes et Kvara, on parlait un petit peu, hein, de questionnement par rapport aux qualités physiques, en tout cas de Nuno Mendes, ou en tout cas des nouveaux arrivants là, sur cette saison-là. Bah, je pense qu'on a déjà la réponse, ils sont tous prêts, hein. Ils sont tous prêts, hein. C'est vraiment les joueurs d'Aston Villa qui ont l'air de souffrir là, depuis 5-6 minutes.
2: Et les automatismes sont toujours là, hein. Là aussi n'ayez pas de doute, c'est la même équipe championne d'Europe fin mai dernier qui est bien là, et pour l'instant le Paris Saint-Germain qui domine, hein, cette rencontre aussi dans le cœur du jeu, et ça se voit à l'instant avec un ballon perdu au niveau de la ligne médiane et récupéré par Nuno Mendes très très tranquillement
1: après un énorme effort de João Neves. Alors les trois Portugais ont joué une demi-heure face à Manchester United samedi lors du dernier match amical, tout comme Marquinhos, et donc les Français Ruiz et Hakimi, eux, bah, vraiment reprennent la compétition ce soir. Beraldo toujours à l'échauffement. J'ai cru lire tout à l'heure sur les lèvres le nom de João. Donc João Neves, Luis Enrique parlait à un adjoint. Est-ce que c'était pour ça ou pas? En tout cas, il joue au milieu maintenant, Beraldo. Donc ce pourrait être le cas. Paris à la relance avec Vitinha.
2: Vitinha qui va arriver à passer une fois, deux fois, et à transmettre à Gusak Varaskelia qui arrive à combiner avec Marnes Akliouj qui s'est désorienté un petit peu sur le côté gauche, désaxé l'ancien joueur de l'AS Monaco. Attention, Maggio qui est trouvé cette fois dans la profondeur.
1: Dos au but face à Pacho, il est face à 3-4 joueurs. Il va écarter à droite de la surface vers John McGinn, le centre de l'Écosse. La tête de Maggio à côté. Oh, décroisé cette tête de Brian Maggio. On l'avait vu venir de loin. Il est si grand. Il était entre les deux défenseurs centraux et c'est trop décroisé. Ça passe à côté. Explication Marquinhos Vitinha sur le coup.
2: Et attention, parce que Luis Enrique vient de demander à João Neves si ça allait. Et João Neves a fait un petit signe du pouce, donc ça semble tenir pour le milieu de terrain portugais.
7: Ouais, Marquinhos qui reproche à Vitinha de ne pas avoir suivi Maggio, mais c'est plus Pacho, hein, j'ai l'impression, hein, qui laisse partir son marquage.
2: Il est totalement passif.
7: Exactement,
2: oui.
7: Il ne s'attendait peut-être pas à ce que le centre arrive, en tout cas sur la tête de Brian Maggio. C'est dommage, hein, parce que Maggio était à la base de cette action. C'était lui justement qui était présent tout au début sur la première passe. Il avait arrivé à décaler ce ballon et derrière il avait été tout droit devant le but. C'est dommage parce que c'est une très très belle occasion pour les Villans.
1: Après, entre nous, Maxime, Vitinha, Maggio, le duel de la tête, bon, je crois pas
7: trop.
1: Ça aurait été compliqué.
7: C'est vrai qu'il y a une différence de taille, mais tu sais, des fois, juste d'être au marquage, entre guillemets, de le gêner, de le pousser un peu, c'est suffisant.
3: Le PSG s'en sort très bien sur cette action, mais est toujours devant au score alors qu'on arrive à la demi-heure de jeu.
2: Oui, le but, on le rappelle, à la 20e de Gvichak Varasrilia, et on est désormais à la 28e, et cette fois les joueurs d'Aston Villa qui essayent de nouveau de se montrer dangereux avec une tentative de contre-attaque, la bonne combinaison avec McGinn et Camara, mais le ballon qui est perdu derrière.
1: Zaïre Emery, plein axe pour Nuno Mendes qui va déjà écarter à gauche. Jacques Varasquelia, c'est un peu trop profond à gauche de la surface de réparation. Le Georgien face à Lindelof, il va aller le bosser, il va aller le travailler. Le dribble de Gvara qui n'est pas passé, le centre au deuxième poteau vers Madsen qui va remettre de la poitrine à Marco Bizot. Cette fois, il aurait peut-être pu faire un peu mieux, le buteur géorgien, début en Ligue des Champions la saison dernière, meilleur joueur de la compétition, et peut-être Maxime qui se rapproche un peu du ballon d'or.
3: Oui, bah, but, ça compte Maxime.
7: Oui, oui, ça compte. Ça oui. compte. C'est vrai qu'il a fait une très très belle saison l'année dernière. S'il devait gagner ce trophée, oui, pourquoi pas.
3: Non, mais tu crois pas.
7: Non, je pense.
2: Le seul truc, c'est la Coupe du Monde, quoi.
7: Voilà. Oui, bah, c'est un gros truc.
2: Ça compte beaucoup. Bah oui.
3: Ouais, mais tu le donnes à qui en Espagne?
7: Ah bah à voir.
2: Fabien Ruiz.
7: Oui.
3: Quasiment pas joué en Ligue des Champions.
7: La saison, il reste encore quelques matchs, aussi la forme du moment sur les prochaines semaines. Par contre, messieurs, je me permets juste de faire un petit aparté. J'aime beaucoup le petit Madsen, hein, le numéro 22 du côté d'Aston Villa.
2: C'est vrai,
7: vraiment, qui fait un super début de match. Comme quoi,
3: on lui dira.
7: Je ne sais pas s'ils n'ont pas fait un très bon choix en vendant Lucas Digne. Hein.
3: Ah oui, tu trouves.
7: Écoute, ce qu'on vient de voir, attention, ça fait que 20 minutes, mais très serein avec le ballon.
2: Il se projette très haut. Exactement.
7: C'est plutôt intéressant. C'est le meilleur joueur anglais depuis le début de cette partie.
2: C'est vrai, et il demande énormément le ballon. Hein. Il vient de le demander à l'instant, et d'ailleurs, il est un petit peu énervé parce qu'on va insister sur le côté droit avec McGinn. Et une nouvelle fois, le ballon qui est perdu. Tentative de récupération de Nuno Mendes, mais finalement, ce sera une touche en faveur des Villers.
1: Il y a un petit duel dans le match entre McGinn et Nuno Mendes qui est sympa à suivre parce que tout à l'heure, ils se sont un peu pris la tête sur la place d'un coup franc. Et maintenant, dès qu'il y a un duel, ça s'invective un peu. On a gagné du terrain du côté de Villa. La première touche a été sortie de la tête par Pacho. Cette fois, on est à droite de la surface de réparation. Nouvelle touche pour Matty Cash et pour Aston Villa.
3: On va faire une petite pause. Arthur Perrault, Valentin Jamin, Maxime Chano sur RMC dans l'After Live. Le temps, le score, messieurs.
1: 1-0 pour le Paris Saint-Germain, 31 minutes de jeu, Kvaratskhelia le buteur.
3: Allez, on revient dans un peu plus d'une minute pour continuer à vivre cette super Coupe d'Europe et évidemment les finales en athlé. Pour les championnats d'Europe à Birmingham. A tout de suite dans l'After Live.
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8: Bonjour à toutes et à tous, bienvenue sur RMC et RMC Story. Bon réveil, bon début de semaine, bon retour Élise.
9: Merci, je suis tellement heureuse d'être avec vous.
10: 7h, Apolline de Malherbe dans Apolline Matin.
11: Et bonjour à tous, excellent réveil d'Apolline Matin, c'est jusqu'à 9h. À la une ce matin, c'était la promesse d'Emmanuel Macron en avril 2020.
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8: Vous êtes en direct sur RMC, RMC Story, en direct au 32-16 pour réagir avec nous jusqu'à midi. Bonjour Olivier.
12: Bonjour Alain, bonjour les grandes gueules, bonjour à tous.
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3: 21h32, merci d'être avec nous dans l'After Live. On suit la Super Coupe d'Europe entre le PSG et Aston Villa avec Maxime Chano, Valentin Jamin, Arthur Perrault. Le PSG est devant et bien parti dans cette finale de Super Coupe d'Europe.
2: Oui, depuis la 20e minute de jeu et l'ouverture du score signé Gvichak Varasrilia. Et depuis les Parisiens qui arrivent à prendre le dessus sur leur adversaire dans cette rencontre. Et c'est encore eux qui arrivent à se montrer dangereux avec la tentative de percée d'Achraf Hakimi. Finalement, il y aura une faute. Le ballon sera récupéré par le club anglais. Mais les Parisiens qui continuent de se projeter rapidement, notamment en contre-attaque et de faire des différences. Et attention parce que ça pourrait rapidement faire une différence un peu plus large dans cette rencontre, alors que les joueurs des Villains, eux, ont du mal à construire leurs occasions.
1: Et surtout, ils essaient de ressortir court au sol, mais Paris est très très haut sur le terrain. Paris met une grosse pression. Résultat, Camara dans sa surface a transmis à Bizot et derrière, tout le monde a été embêté. Paris a fini par gagner une touche dans le camp d'Aston Villa. On sera sur le côté gauche et Unai Emery râle. Unai Emery n'est pas content, lui qui fait quand même des prouesses sur ce banc. 6e, 4e, 6e en première ligue sur les 3 dernières saisons. saison et ce titre donc en Ligue Europa, un titre européen que Birmingham ou plutôt Aston Villa attendait depuis 44 ans. La touche faite par Nuno Mendes, 34e minute de jeu, et on met très longtemps à la faire. Elle est rendue d'ailleurs, tiens, nouvelle règle.
3: Ah bah bien sûr. Ouais.
2: Appliqué par Monsieur Artan qui fait signe. Mais pourquoi vous me demandez une explication? Vous connaissez la règle maintenant. Vous avez pris trop de temps, messieurs. Allez, on la donne de l'autre côté. Et du coup, ce sera une touche en faveur d'Aston Villa et elle va être jouée assez long. Non, finalement, on revient derrière cette touche jouée par Matikaš.
1: Vers Lindelof devant sa surface de réparation.
3: Il a mis longtemps à la faire aussi, Lindelof.
2: Mais là, on n'a pas compté.
1: Non, mais on a le petit coup de sifflet de l'arbitre et le décompte commence à ce moment-là. Il était à 3 au moment où il a fait. On est très attentif. Okay. Attention, il y aura peut-être un face-à-face pour Aston Villa avec une déviation. C'est Hemmings qui entre dans la surface à gauche. Hemmings, il est isolé côté gauche. Il n'y aura pas de frappe de lui. Il va peut-être la mettre en retrait à Brian Madjo. La frappe à côté avec son pied droit. Il a trop enroulé. Il n'a pas assez enroulé plutôt. Il a trop ouvert Brian Madjo. Mais alors Hemmings, il s'est trouvé dans une position un peu improbable alors qu'on ne l'attendait pas sur ce coup-là.
2: Et la colère de Nuno Mendes vers William Pacho. Je ne sais pas si c'est le principal fautif, Maxime, et Nuno Mendes qui lui fait signe de revenir plus vite parce que là c'est lui qui a dû faire l'effort et les Parisiens qui étaient totalement dépassés sur ce coup-là.
7: Oui, alors il y a deux choses à prendre en considération. Déjà, dans un premier temps, en effet, Pacho perd son duel contre Maggio, ce qui permet derrière de mettre l'attaquant Aston Villa dans une situation de 1 contre 1. Il y a un très bon retour de Nuno Mendes, mais malgré tout, la couverture de Marquinhos, de Nuno Mendes, d'Hakimi est quand même plus que moyenne parce qu'on sait que
2: lorsqu'un
7: défenseur sort, les trois autres doivent resserrer derrière. Il est vrai derrière, par contre, que Pacho revient à un petit trop, vraiment un rythme assez peu élevé. C'est assez surprenant. Bon, derrière, la vitesse de Nuno Mendes et d'Hakimi viennent un peu compenser ça. Mais attention, on a parlé du petit Brian Maggio. Il fait aussi un bon match.
3: Deux grosses occasions pour le jeune attaquant d'Aston Villa. Mais le PSG tient à le ballon sur le côté droit.
2: Oui, encore 10 minutes à jouer dans le temps réglementaire de cette première période. Et c'est Gvichak Varaskrelia qui est trouvé à gauche, qui revient derrière en direction du numéro 87, João Neves. Et Marnès Akliouche dans le rond central. Marnès Akliouche plutôt discret hein, en ce début de rencontre. On aura le temps d'en reparler notamment à la pause. Mais voilà, c'est ses débuts, on le rappelle. Il va falloir être patient. Mais il a du mal à faire des différences et à se distinguer pour l'instant du côté de cette attaque parisienne. Touche à venir en faveur du club de la capitale au niveau de la ligne médiane.
1: Elle est à droite, elle est faite par Achraf Hakimi, le Marocain, prend le temps, qui la met en retrait avec Désiré Doué, qu'on a aussi assez peu vu finalement. Il va la mettre lui direction William Pacho et l'équatorien va chercher Nuno Mendes sur le côté gauche.
2: Mendes qui va franchir à l'instant la ligne médiane et qui va transmettre ce ballon à Warren Zaïre-Emery. Attention au pressing derrière des joueurs d'Aston Villa et finalement on va combiner avec Gvichak Kvaratskhelia
1: qui a regardé sur la droite. Il y a deux joueurs, il va finalement s'appuyer d'abord sur Doué qui passe par Marquinhos pour aller sur ce côté droit, trouver Achraf Hakimi avec l'appel devant lui de Marnès Akliouche. On est dans le camp Aston Villa, Akliouche servi, mais il a deux joueurs face à lui. Repasse par Achraf Hakimi qui va la mettre à Kvaratskhelia devant lui vers Doué. 1, 2, 3, 4 avec Akliouche.
2: Ouais, on combine dans le petit jeu côté parisien. Akliouche avec Hakimi une nouvelle fois. Ça combine très bien entre les deux hommes et Akliouche qui demande une solution. Il n'en a pas. Il va revenir derrière en direction de William Pacho dans le rond central.
1: À sa gauche, Nuno Mendes. On est monté un petit peu d'un cran côté bloc parisien. Vitinha vient la chercher dans les pieds. Il y a la solution à gauche. Zaïre Emery qui est pas très loin de la ligne. Il est pressé par Matikaš, le Polonais, là, qui lui mord les mollets. On va être obligé de repasser encore une fois par la charnière avec Pacho et Marquinhos et on a reculé et on a monté justement le bloc à l'inverse côté Villa.
2: Jeu de possession du côté du PSG et on va essayer de trouver une solution avec Désiré Doué qui était finalement en position de hors-jeu et le ballon qui va être rendu aux joueurs d'Aston Villa, messieurs.
3: 38e minute de jeu, Maxime. Les Parisiens, on le disait, hein, qui s'en sortent bien parce qu'ils concèdent quand même des occasions, mais 37 minutes plutôt de très bonne facture quand on sait que c'est un premier match et un match de reprise dans cette saison.
7: Exactement, je trouve que globalement les Parisiens s'en sortent bien. Ils ont la possession de balle. Attention malgré tout aux joueurs d'Emery, hein, les joueurs d'Aston Villa, qui se sont créés quand même deux ou trois occasions, notamment via Brian Madjo, hein, l'attaquant de pointe côté anglais. Voilà, ils sont dans leur match, ils ont fait le plus dur les Parisiens. Maintenant c'est à Aston Villa justement de sortir pour essayer d'aller égaliser et forcément ça va laisser des espaces pour les Parisiens.
1: et le duel gagné là par Nuno Mendes devant son banc, devant Luis Enrique. D'ailleurs, Lucas Beraldo n'est plus à l'échauffement, donc ça ira pour le Portugais João Neves. On repart côté droit du côté du Paris Saint-Germain avec Hakimi devant lui. Va servir Zaïre Emery.
2: Zaïre Emery qui essaye d'avancer, mais devant lui il a Hemmings qui l'oblige à revenir derrière. Attention parce que c'est bien contré, ça va être récupéré peut-être par les joueurs d'Aston Villa avec Macho dans la profondeur.
1: Macho qui va essayer d'éliminer Marquinhos. La bonne intervention du Brésilien qui relance directement vers Vitinha qui lui réussit à ressortir sous la pression et retrouver Pacho pour installer une nouvelle phase de possession. Mais la bonne intervention du défenseur brésilien au départ, facile, le petit crochet de Kvaratskhelia là dans son camp sur le côté gauche, le relais avec João Neves pour la mettre à Vitinha.
2: Ouais, c'est dans la profondeur qu'on a du mal à trouver des solutions du côté du PSG. Kvaratskhelia aurait pu tenter un petit centre, il y avait une solution proposée par Warren Zaïre Emery, mais finalement on revient derrière et Kvaratskhelia qui est passé de la gauche jusqu'au côté droit et finalement ce ballon va finir en touche. Ce sera récupéré par le club anglais.
7: Il est frais le géorgien, hein, il ménage pas ses efforts, hein, vous l'avez dit,
2: c'est, il était sur les allers-retours,
7: il
2: y en a là, hein.
7: Il a terminé sur le côté droit, ouais. Il pourrait presque faire les championnats d'athlétisme.
14: Tu penses?
7: Ah ouais, ouais.
14: Ouais, mais je pense qu'il serait très bon. Hein. 800 mètres avec Vara, ça doit être pas mal.
2: Ah, ouais, il peut prendre l'avion pour Birmingham avec, avec ses adversaires du soir. Hein. C'est une possibilité. S'il veut rejoindre Aurélien Tiercin à Birmingham, ça peut être une solution. On peut le prêter un petit peu, vu chaque Varaskhelia qui est bien frais. Et c'est vrai que c'est plutôt impressionnant. Hein. C'est vraiment l'homme de cette première mi-temps. On le rappelle, buteur à la 20e, Vishak Varaskhelia, qui n'a pas participé à la Coupe du Monde cet été avec la Géorgie, qui a eu le temps de se préparer tranquillement. Voilà, il est bien présent ce soir. Les Parisiens qui essayent de se projeter vers l'avant, mais c'est récupéré par les joueurs d'Aston Villa.
1: Et il est un peu dur ce côté droit là. Hakimi doué, alors je dis ça, Hakimi récupère sa perte de balle face à Hemmings, mais c'est parfois difficile pour ces joueurs là, notamment dans les duels. On relance côté parisien, plein axe avec Kvaratskhelia, cette fois en position de numéro 10 dans son camp, qui va s'écarter un petit peu sur le côté gauche, conduire la balle et trouver Désiré Doué qui a changé avec Marlès Akliouche et qui ça passe en retrait vers Buendia.
2: Oui, avec Buendia qui va essayer de passer. Oh. Il va faire ça face à William Pacho, la tentative de dribble. Ça passe vers Majo. Attention parce qu'il y a peut-être une faute. Et Varaskhelia qui a pris un coup alors qu'il était sur le repli défensif. La tentative de frappe de Majo s'est contrée. Mais attention, on va surveiller parce que Vishak Varaskhelia reste au sol et Buendia lui se relève. Il y a eu un sacré duel entre les deux hommes juste à l'entrée de la surface de réparation.
1: Ouais, je pense que en fait Buendia tire peut-être Maxime dans la jambe de Kvara quand il revient.
7: C'est fort possible en tout cas. Ouais, c'est ça. Aussi mettre en avant encore une fois le repli défensif de Kvara. Il est là offensivement, il est là défensivement, et quand tu regardes un petit peu l'attitude de Désiré Doué, voilà, qui perd ce ballon un peu trop facilement, mais on vient de revoir la vidéo et en effet Kvara qui était de premier sur le ballon et c'est derrière le joueur d'Aston Villa qui l'a tapé sur la jambe du géorgien.
1: 41 minutes de jeu, 1-0 pour Paris, corner de la gauche vers la droite pour Villa. Buendia, premier poteau dévié par Vitinha. Ça va aller donc au second poteau et le ballon mis en retrait vers McGinn à droite de la surface. McGinn qui fait une feinte de centre. Attention. Qui va réussir à se retourner, qui va centrer, deuxième poteau, Majo dessus.
2: Oh là là,
1: Brian Majo, faut régler la mire de la tête là parce que sinon ça sert à rien de faire 1m93. Ouais. Il la met au-dessus à bout portant, Brian Majo qui avait été parfaitement trouvé encore une fois au deuxième poteau.
2: Ouais, le ballon était, le centre était très bas, Maxime. Il a failli rentrer la tête. Il a essayé de se plié sur lui-même pour essayer d'ajuster Matvei Safonov, mais c'était bien trop compliqué. Oh là là. Cette fois pour Majo, qu'il prend vraiment le ballon du dessus du crâne. Ouais. Hein. C'était assez compliqué.
7: Ouais, c'est compliqué parce que t'as Marquinhos qui est devant, qui essaie justement de sauter. Je pense qu'il cache un petit peu Majo, qui ne voit pas arriver le ballon, mais il doit bien mieux faire quand même, l'attaquant d'Aston Villa. C'est la troisième grosse occasion, et même si on a dit que les Parisiens maîtrisaient globalement, attention, les joueurs d'Aston Villa ont quand même beaucoup plus d'occasions franches.
2: Et il y a quelques erreurs, notamment une nouvelle là avec une faute de João Neves. C'était sur Buendia et ça va donner un nouveau coup franc à venir, frappé par McGinn. On est légèrement excentré sur le côté droit de la surface de réparation, environ une trentaine de mètres, et on va prendre le temps de se placer du côté parisien, notamment pour éviter le hors-jeu.
1: Et ce sera le pied gauche de John McGinn qui a le pied chaud depuis le début, qui distribue des super ballons. Ce sera probablement deuxième poteau, c'est parti, la tête de Lindelof, ça traîne dans la surface, Marquinhos, tête de Camara, arrête Safonov qui hors de temps va se saisir du ballon. C'était encore très chaud, il y a un problème dans les duels aériens aussi, Maxime, là ils les prennent pas beaucoup les Parisiens, mais encore une fois Safonov sauve Paris qui mène toujours 1-0 à 2 minutes de la pause.
7: Ouais, déficit de taille quand tu regardes un petit peu Brian Majo par rapport à Pacho et Marquinhos, mais je suis d'accord avec vous, j'aime pas trop ce que je vois là de la part des Parisiens depuis 5 minutes. Ils ont tendance à reculer et ça justement donne les opportunités à Aston Villa, et surtout ils prennent confiance. Regardez un petit peu, le bloc est bien plus haut, ils viennent presser les Parisiens. Voilà, maintenant les Parisiens doivent doivent absolument rester solides et essayer de contre-attaquer ces vilains justement qui ont monté le bloc, et donc ça va laisser forcément des espaces dans le dos de cette défense.
2: Ouais, et les coups de pied arrêtés, c'est encore un axe de travail hein, du côté du Paris Saint-Germain. On sait qu'on essaye au quotidien de bosser ça, notamment avec l'adjoint de Luis Enrique, Raphaël Paul, qui a l'habitude de se lever sur chaque coup de pied arrêté. Mais on le ressent encore ce soir hein. C'est une petite fragilité du côté du PSG. Et on voit ce groupe en difficulté dans ce type de phase de jeu. Alors que là, les joueurs d'Aston Villa qui essayent de pousser, d'insister en cette fin de première mi-temps.
1: La touche avec Matic Cash pour Villa sur la droite. On est au niveau du milieu de terrain. Il va la faire en retrait vers Victor Lindelof. 44e minute de jeu. Paris a toujours un but d'avance grâce à Kvaratskhelia. La passe plein axe vers Emmings. Non, oui, c'est Emmings qui a réussi à contrôler ce ballon. Là, on a gagné 40 mètres en une passe. Et Emmings, face à trois joueurs, a pu conserver, mais le bloc parisien s'est replacé. Et on a retrouvé Pau Torres en défense centrale. Pau Torres avec Emmings dans le cœur du jeu.
2: Ouais, Emmings qui va essayer de combiner avec Buendia qui arrive à se retourner. Buendia qui transmet à Majo. Attention, Majo qui est tout seul face à Pacho. Majo, la frappe et le poteau extérieur. Le poteau extérieur, il me semble. Sur Majo qui a réussi physiquement à repousser d'abord William Pacho et derrière à frapper à bout portant, et c'est le poteau extérieur de Matvei Safonov qui sauve les joueurs parisiens sur ce coup-là. Majo qui est clairement l'homme à surveiller du côté des Villains sur cette première mi-temps, et cette fois il a failli faire la différence face à Matvei Safonov.
7: Il y a un très bon travail de Buendia qui arrive à justement trouver Majo dans la surface de réparation. Il est un petit peu chanceux parce que sur son dribble, il y a le contre-favorable entre lui et Pacho, et derrière, vous l'avez dit, coup de pied pied gauche, voilà, il frappe, il ne se pose pas de questions, et malheureusement ça tombe sur le poteau de Safonov, malheureusement pour les joueurs d'Emery. Mais ouais, quand tu vois un petit peu l'âge du bonhomme, quand tu vois à quel point il fait mal à cette défense parisienne, attention, surveillons-le hein, ce joueur hein.
14: Et tiens, d'ailleurs c'est Pacho qui arrive à la toucher, à la dévier du bout du pied. Il y avait corner, mais l'arbitre ne l'a pas vu. Mais c'est vrai qu'à 17 ans, il est en train de tout déménager dans la surface adverse. Ça fait 4 grosses occasions pour lui, le ballon toujours dans les pieds des Vilaines sur le côté droit.
1: Le centre de McGinn vers Majo, encore cette fois il marque. Ryan Majo qui gagne son duel avec William Pacho. Le centre, il est délicieux, de John McGinn depuis la droite, enroulé second poteau, et Majo plat du pied dans les 6 mètres à l'opposé, qui cette fois envoie sa reprise sous la barre de Safonov. Il était temps certes, mais il a bien géré son duel à 17 ans, et il permet dans le temps additionnel à Villa d'égaliser un partout.
2: Et qu'est-ce qu'il est solide, on le répète depuis le début de cette rencontre, et une nouvelle fois il a fait travailler son physique sur ce duel. Il a réussi à prendre le dessus sur la défense parisienne et à ajuster Matvei Safonov assez logiquement au vu des dernières minutes. Aston Villa revient dans cette rencontre, un but partout entre Paris et les Villains.
7: Alors est-ce qu'on peut dire que Macho est en train d'envoyer son CV à toute la terre,
2: il l'aimait bien parce qu'il est totalement totalement sur l'arrière en fait hein. Il est en train de tomber et il met ce plat du pied gauche magnifique sous la barre transversale.
7: C'est vrai que l'action précédente était beaucoup plus facile à mettre. Alors le centre du capitaine d'Aston Villa est exceptionnel aussi. Il y a une erreur aussi hein, de Pacho hein, qui regarde juste l'attaquant et qui n'est pas concentré sur le ballon. Et derrière, Majo avec son physique voilà, de déménageur, il prend le meilleur sur Pacho et il ne se pose pas de questions. Une touche de balle, ça finit au fond des buts. Honnêtement, ce qu'on vient de voir sur cette première mi-temps de la part de Majo, c'est exceptionnel vu son âge hein.
14: Ah ouais.
1: Premier but en pro, premier but chez les professionnels, puisqu'avec Metz il n'avait pas marqué en 5 matchs de Ligue 1 la saison dernière, et il en avait mis 4 en prépa, donc ça annonçait quand même le talent du bonhomme. Mais le faire là ce soir, et t'as raison hein, faire la première mi-temps qu'il fait face à Pacho, qui est quand même pas le pire des clients,
7: c'est une des références d'ailleurs à son poste hein, mais ce qui est, c'est vraiment important de comprendre qu'il gagne presque même tous ses duels physiques. Il est très très intéressant pour garder le ballon. Il est plus que précieux en tout cas pour le jeu.
2: Attention McGinn qui arrive à passer dans la surface de réparation, une fois deux fois la tentative de centre. Ouh, c'est dégagé in extremis par Achraf Hakimi, mais attention ça revient, c'est pas terminé pour les Villains
1: avec Madsen à gauche de la surface. Madsen qui essaie d'entrer, c'est bouché. Brian Majo qui est sorti de la surface sur le côté gauche, passe en retrait pour Torres qui va peut-être la mettre, parce qu'après ce sera la pause. On a dépassé largement la minute de temps additionnel. Il y a Madsen à gauche de la surface, il est battu par Hakimi.
2: Ouais, et les Parisiens qui vont arriver à repartir. Attention avec Hakimi qui va essayer de combiner avec Marnès Akliouche, et finalement c'est la mi-temps sifflée par Omar Artan. Un but partout entre le Paris Saint-Germain et Aston Villa. L'ouverture du score parisienne à la 20e, signé Gvichak Kvaratskhelia. Et la réponse juste avant la pause à la 44e, signé Brian Madjo, 17 ans seulement, passé par le FC Metz et qui réalise une très grande première mi-temps. Tout reste à faire, messieurs, dans cette Super Coupe d'Europe ici à Salzbourg.
3: Merci Valentin Jamin, merci à Arthur Perrault. On vous retrouve tout à l'heure pour cette seconde période de la Super Coupe d'Europe. Un but partout entre le Paris Saint-Germain et Aston Villa. Un mot rapide avec toi, Maxime, sur cette première période. Le PSG qui avait très bien commencé cette Super Coupe d'Europe et qui a mal fini. Ça vient aussi peut-être de la prépa tronquée. Ça.
7: Voilà, t'as tout résumé. J'ai trouvé intéressante les 30 premières minutes parisiennes, en l'occurrence jusqu'au but de Kvara. Et derrière, c'est vrai qu'ils ont tendance ils ont eu tendance un petit peu à reculer. Et puis Aston Villa qui a pris confiance et qui s'est retrouvé dans une situation où est-ce qu'ils ont deux, trois grosses occasions qui n'ont pas été transformées. Mais derrière, voilà, t'as un jeune qui s'appelle Brian Madjo et qui a fait parler la poudre, entre guillemets, qui a pour moi pris le dessus physique sur Pacho et Marquinhos et qui a vraiment et clairement montré à la planète football qu'il existait ce soir.
3: 17 ans, Madjo, il a été monstrueux sur cette première période pour Aston Villa. Un but partout dans cette Super Coupe d'Europe entre le Paris Saint-Germain et Aston Villa. On file justement à Birmingham retrouver Aurélien Tiercin, Teddy Tango, Léna Marjac. On va suivre une finale avec une énorme chance de médaille. C'est le 400 mètres avec Mohamed Abdallah Konta. Aurélien.
4: Oui, exactement, énorme chance de médaille parce qu'en demi-finale il nous a émerveillé avec un 44-38, deuxième performance française de l'histoire derrière le record de France de Samuel Vessa, éliminé lui malheureusement en demi-finale. Teddy, vraie chance de médaille, il est au couloir numéro 8 et évidemment le concurrent le plus dangereux ce sera le local de l'étape. Il a une tribune à son nom, on le répète depuis le début de la semaine à Birmingham, Matthew Hudson-Smith, mais qui pourrait peut-être physiquement piocher un petit peu.
16: Ah là, clairement, j'ai vraiment, vraiment, vraiment confiance en Kunta par rapport à sa demi-finale, par rapport à sa saison.
4: Il a l'air déterminé là.
16: Exactement, par rapport à sa saison. Je reste quand même sur le fait que Matt Hudson-Smith n'a pas montré un grand visage le concernant et que ça peut être une bonne chose pour nous. En tout cas, voilà. Si j'ai vraiment confiance en français pendant ce championnat d'Europe, c'est vraiment Kunta.
4: Jamais médaillé en individuel, il a déjà été vice-champion d'Europe avec le relais 4x400, c'est un relayeur solide, Mohamed Kunta, mais à 31 ans, il veut enfin remporter une médaille en individuel. On va citer, Teddy, les autres concurrents de cette finale, notamment le Hongrois Attila Molnar, couloir numéro 7, l'Allemand Jean-Paul Bredao, couloir numéro 6, ou encore le Néerlandais Jonas Pfeiffer, couloir numéro 5. Ensuite, il y a un autre Hongrois, Eningi, un Polonais Svedz et le Belge Daniel Segers, mais ça devrait se jouer entre Bredao, Molnar, Kunta et donc Matthew Hudson-Smith.
16: Clairement. Ce qui va être intéressant, n'est-ce pas, c'est le fait que Matt Hudson-Smith en fait court en fait devant Kunta.
4: C'est ça.
16: Voyons voir s'il va s'accrocher. Il faut voir s'il va s'accrocher en fait à son rythme ou bien s'il va décider de faire sa propre course, ça va être assez déterminant.
4: Et est-ce que c'est un avantage ça pour Mohamed Kunta de l'avoir dans son viseur ou alors tu peux voir les écarts qui se creusent rapidement, c'est ça le problème?
16: En temps normal j'aurais dit oui si on avait un grand Matt Hudson-Smith. Maintenant, étant donné qu'il n'est pas au meilleur de sa forme, il pourrait l'emmener sur un faux rythme s'il cherchait à le suivre. Donc je pense qu'il faut qu'il reste sur sa course tout simplement, qu'il fasse ce qu'il a fait lors de la demi-finale et ça devrait passer.
4: Les athlètes, les 8 athlètes qui vont se mettre dans les starting blocks. Évidemment, le silence se fait à Birmingham. La nuit commence à tomber ici, 20h52 heure locale, 21h52 en français. Mohamed Abdallah Kunta qui pourrait rapporter la troisième médaille de la délégation française ici à Birmingham. Il est couloir numéro 8 à sa gauche, Attila Molnar, le Hongrois à sa droite, Matthew Hudson-Smith, le recordman d'Europe. C'est parti pour Mohamed Abdallah Kunta. Il, pour l'instant, est dans les roues de Matthew Hudson-Smith qui est quand même bien parti, Teddy, dans le premier virage. La foulée est bien ample du côté du Britannique.
16: Oui, clairement, après c'est son style de course, hein. C'est une personne qui va vite, assez vite sur le 200, donc forcément il partira plus fort.
4: Et là, maintenant, il est parti très vite, effectivement. Et Kunta qui a été excellent dans la deuxième partie de course. Derrière Bredao, l'Allemand, et Molnar, le Hongrois, reviennent sur les talons de Mohamed Abdallah Kunta. Matthew Hudson-Smith qui est en forme, qui est loin devant. Pour le moment, ça devrait aller pour le Britannique. Mais Abdallah Kunta, Mohamed Kunta qui va faire son
16: moment.
4: Retard.
16: C'est son moment.
4: Il va monter sur
16: c'est
4: le podium. Allez, ça, c'est une
16: c'est
4: certitude.
16: Pour toi, c'est pour toi.
4: Et il va aller manger peut-être Matthew Hudson-Smith. Ah, c'est compliqué. Attention à Pfeiffer. Ça sera le bronze pour Mohamed Abdallah Kunta, la troisième médaille de bronze.
16: Dommage.
4: Pour l'équipe l'équipe de France ici à Birmingham. L'or pour le local de l'étape, Matthew Hudson-Smith et Jonas Pfeifers, le Néerlandais. Tu me dis si je me trompe, Teddy, mais je crois qu'il a volé la médaille d'argent à Mohamed Abdallah Kunta.
3: Ça se joue derrière.
4: Ah non,
16: 44-40, il est deuxième.
4: Oui, voilà. Ah, c'est en argent. Oui, c'est en argent pour Mohamed Abdallah Kunta, vice-champion d'Europe pour sa première médaille en individuel à 31 ans derrière le Britannique Matthew Hudson-Smith.
16: Il est déçu.
4: Ah, il est déçu.
16: Il est déçu parce qu'il pensait à la victoire. Maintenant, je pense qu'il a fait quand même
4: à 44-40, c'est un très joli chrono.
16: C'est un très
4: lui.
16: Joli chrono. Maintenant, quand on regarde sa demi-finale, forcément, ça lui demandait, en fait, comment dirais-je, de refaire la même course un peu plus vite. Peut-être qu'il n'a pas voulu justement suivre Matt Hudson-Smith, qui nous a quand même surpris, puisqu'il a réussi à tenir justement son avance sur toute la course, en fait. Et peut-être qu'il aurait fallu partir un peu plus vite, justement, pour le talonner et le challenger sur la fin. Mais bon. Voilà, c'est une médaille, il faut la prendre, c'est la première de sa carrière. Après ah oui. toutes ces années de galère, il a été énormément blessé. Je pense qu'il faut récupérer cette médaille, il faut la savourer parce qu'il nous a montré une régularité monstrueuse depuis le mois de juin. Et clairement, il peut commencer à se dire, bon, pourquoi pas moins de 44 l'année prochaine. Vraiment, en plus avec l'émulation qu'il apporte avec Vessa maintenant, ben, ça peut faire de belles choses. Et encore plus une pensée, n'est-ce pas, pour le relais qui devient de plus en plus solide.
4: Absolument, le 4x400 hommes qui se courra ce week-end. Il a quand même résisté à Jonas Pfeifers, le Néerlandais, qui bat lui le record national des Pays-Bas en 44-41. Leslie John a donc été effacé des tablettes par Samuel Vessa. Mohamed Kunta qui a le deuxième chrono de l'histoire d'un Français sur ce tour de piste. Et ça, effectivement, c'est quand même excellent de le voir arriver à un an des championnats du monde à Pékin et à deux ans de Los Angeles 2028.
16: Mais quand vous regardez, vous voyez bien qu'il est en train de revenir. Mais je pense vraiment qu'il lui a vraiment, il lui a manqué en fait justement ouais, quelques mètres. Hein. Vraiment, ça s'est joué. Je pense que ça s'est joué vraiment sur le premier 200 mètres, même le premier 150 mètres.
4: Et rappelons, c'est une légende du 400 devant Matthew Hudson-Smith. C'est, une c'est pas 400. N'importe qui, un record man.
16: C'est une légende du 400, mais on le voit au chrono qu'il n'était pas dans sa forme optimale. Après, il a une telle marge aussi que bon, il peut descendre son niveau entre guillemets de 5% et toujours rester devant.
4: Bon, voilà, médaille d'argent, Johan Sekado, c'est la et troisième belle. De l'équipe
16: et
4: voilà, de France.
16: Et la plus belle.
4: Semaine.
16: Et la plus belle.
3: Eh oui, elle est
4: ah oui, on a eu deux bronzes.
16: Et la plus belle,
4: deux bronzes et une médaille d'argent pour le moment.
3: Mais
4: pour
3: il faut le savourer. Parce qu'il y aura d'autres finales à vivre tout à l'heure pour cette soirée d'athlétisme, ces championnats d'Europe, notamment la finale du 400 mètres haies chez les femmes dans un peu moins d'un quart d'heure avec Louise Maraval. Et on vous le disait, trois Français en finale du 110 mètres haies à suivre à 22h47. On vous retrouve donc tout à l'heure, Teddy Tango, Aurélien Tiercin, Elena Marjac en direct de Birmingham pour ces championnats d'Europe. Je vous rappelle qu'on est à la pause de ce PSG Aston Villa, la Super Coupe d'Europe, un but partout. On se retrouve très vite avec Maxime Chano dans l'Afterlife pour vivre la seconde période. À tout de suite.
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3: 21h58 sur RMC. Merci d'être avec nous dans l'After Live jusqu'à 23h. On suit évidemment la Super Coupe d'Europe entre le PSG et Aston Villa. Un but partout à la pause. On suit aussi les championnats d'Europe d'athlétisme. On vous rappelle la magnifique médaille d'argent de Mohamed Abdallah Kunta sur 400 mètres. On aura d'autres finales à vivre jusqu'à 23h, notamment la finale du 400 mètres haies avec Louise Maraval chez les femmes et la finale du 110 mètres haies chez les hommes avec trois Français à 22h. 47. J'en profite tiens, pour vous glisser une petite info, Maxime, pour les Pays-Bas, la sélection nationale s'est trouvé un nouveau sélectionneur.
4: Un espagnol, c'est ça.
3: Ouais. C'est pas mal, non ?
4: Bah oui, en ce qui concerne avoir le ballon, ils vont être contents. Ouais. L'utilisation de balle, il est pas mal.
3: Il va rentrer sur le terrain, il va faire des
4: il peut sûrement encore jouer, en effet.
3: Voilà, c'est la petite info. Donc, Xavi, l'ex-joueur et entraîneur du Barça, est devenu sélectionneur des Pays-Bas. 21h59, je vous le disais, un but partout entre le PSG et Aston Villa pour la Super Coupe d'Europe. On va parier sur la seconde période.
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3: Julien Pouvneuf est de retour. Que donnent les cotes pour cette seconde période, Julien ?
7: Les Parisiens sont toujours favoris. 1,84, 2,50. Le match nul, 4,90. Désormais, la victoire d'Aston Villa. Est-ce qu'on partirait pas sur un doublé de Kvaratskhelia à 3,70 ? Est-ce qu'on partirait pas sur un doublé de Brian Maggio à 6,80 ? Ah ouais, parce qu'on est, il y a un match où on veut voir des buts quand même.
3: Ouais, oui, je vois. Gourmand.
7: Donc, le doublé est à 3,70. Pourquoi pas le 2-1 fin de match à 3,70. Le 3-1 est à 6 et l'un ou l'autre, c'est 2,45.
3: Tu joues quoi, toi, Max ?
4: Bah écoute, je vois toujours le Paris Saint-Germain gagnant. Je pensais vraiment pas qu'Aston Villa pourrait les inquiéter de cette manière. Mais voilà, je vais rester sur mon pari initial, même si j'avais dit 2-0. Je pense que le Paris va toujours gagner avec un but d'Akliouche, comme j'avais dit.
7: Eh bah, bien, 5,70, Paris qui gagne avec Akliouche buteur.
3: On peut pas parier sur Ousmane Dembélé.
7: Non, mais justement, j'allais vous en toucher un petit mot. On l'a vu quand même s'échauffer avec, à la pause. On n'a pas encore la cote, évidemment, mais dès qu'il rentre, peut-être mettre une petite pièce sur Ousmane Dembélé.
3: Lui aussi, il est motivé. Lui aussi, il y a un ballon d'or à aller chercher pour Ousmane Dembélé. Merci, Julien. 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
3: 22h, donc sur RMC. On est à la pause de ce PSG Aston Villa. Maxime, un but partout. On le disait avant de partir en pub. C'est vrai que la mi-temps a été sifflée au bon moment pour les Parisiens. Alors certes, il y a eu ce but et l'égalisation. Mais on a vu quand même que physiquement, ça commençait à pêcher pour les joueurs de Luis Enrique.
4: Oui, ça poussait du côté d'Aston Villa hein, sur les 10 dernières minutes. Je l'avais dit un peu plus tôt, j'aimais pas trop ce que j'étais en train de voir là, de la part des Parisiens. Ils ont eu tendance à reculer un petit peu et puis derrière ça a laissé surtout de l'espace aux joueurs d'Emery qui en ont profité en marquant cette égalisation à but partout de la part du petit Maggio que je connais bien pour avoir joué avec lui du côté du Luxembourg là, qui ce soir est en train de montrer à la terre entière qu'il existe. Vraiment, je suis impressionné.
3: J'avais déjà remarqué ce physique aussi.
4: Il y a une question d'âge aussi, cette précocité. Honnêtement, je pense que tu le vois pas forcément très très souvent. Souvent, on le comparait du côté du Luxembourg à un certain Lukaku qui a quand même une très très belle carrière. En tout cas, c'est un petit peu le même profil physique. Mais c'est vrai que pour revenir au match, les Parisiens ont quand même bien débuté. Il y a ce but de Kvara qui était somme toute logique. Je pense que les Parisiens étaient dans un temps fort à ce moment-là. Et puis il y a peut-être aussi, comme tu l'as dit, l'aspect physique. Certains ne sont pas beaucoup entraînés. Et puis derrière, les Villens qui ont repris bien plus tôt que les Parisiens, et bien on le sent, on sent l'ADN et la patte Unai Emery, leur entraîneur, avec beaucoup d'intensité. Est très très bon aussi dans le contre-pressing et spécialement dans les 10 dernières minutes. Maintenant voilà, il y a de la ressource côté parisien et notamment sur le banc de touche. On va évidemment mettre en avant Ousmane Dembélé qui risque de rentrer. Alors je ne sais pas s'il rentrera à la mi-temps ou un peu plus tard. Et quand tu vois un petit peu la qualité, il y a aussi Barcola, pourquoi pas. Je doute de le voir jouer, mais en tout cas il est là. Donc voilà, il y a quand même beaucoup de solutions pour Luis Enrique pour arriver à inverser la tendance. Et je ne serais pas malgré tout surpris de voir les Parisiens arriver à marquer un but qui leur permettrait de pouvoir remporter ce match.
3: Un partout donc entre
8: entre le PSG et Aston Villa, Salzbourg. On est avec Valentin Jamin, Arthur Perrault. On le disait, Arthur, Ousmane Dembélé qui s'échauffe et qui va même faire son entrée.
9: Eh oui, la réponse. On a la réponse parce qu'il est déjà présent sur le bord du terrain au moment où les 11 joueurs parisiens sont en train de.
10: Oh, c'est Akliouche qui sort.
9: Maintenant, ils sont en train de passer à côté de lui. Et donc, Akliouche sort et l'entrée en jeu d'Ousmane Dembélé. Alors, Akliouche, on le disait, il fallait peut-être en reparler. Assez timide en première mi-temps, très très discret, du mal à prendre ses marques, lui qui vient d'arriver au club dans cette attaque parisienne pour l'instant. Et donc c'est lui qui cède sa place à Ousmane Dembélé, le ballon d'or.
8: Tu comprends Akliouche, c'est vrai que la première période a été compliquée. Est-ce que tu penses que c'était dealé avant quand même pour Akliouche, 45 minutes et après on laisse Dembélé entrer?
4: C'est possible. Après, si Akliouche avait fait une très très bonne première mi-temps, j'imagine qu'il sera encore sur le terrain sûrement pour cette seconde période. Je pense que Luis Enrique veut peut-être aussi revenir aux basiques. Et quand t'as Doué, quand t'as Dembélé, quand t'as Gvara, eh ben tu sais que c'est une machine de guerre qui est sur le terrain. Donc voilà, je suis pas forcément inquiet pour Akliouche. On l'a dit, hein, il est revenu assez tard de cette Coupe du Monde, l'international français. Et puis il y a aussi une histoire d'automatisme. Donc voilà, il va monter en puissance, mais avec l'entrée de Dembélé, forcément le visage des Parisiens risque d'être différent.
8: Voilà, l'entrée d'Ousmane Dembélé, le ballon d'or aussi, lui aussi en mission, pourquoi pas aller chercher un doublé pour le ballon d'or. Ousmane Dembélé, on sait qu'il est ultra motivé pour aller chercher des titres. C'est vraiment ça qui transpire d'Ousmane Dembélé. On l'a connu si jeune, que ce soit à Rennes, à Dortmund, au Barça, on le sent transformé depuis Luis Enrique, Arthur.
9: C'est vrai, et il va évoluer une nouvelle fois dans cette position préférentielle en faux numéro 10. Et il s'est préparé minutieusement du côté de l'INSEP. C'est un choix assez étonnant aux côtés de Bradley Barcola. Et il est donc de retour et présent au moment du coup d'envoi de cette deuxième mi-temps ici à Salzbourg entre le Paris Saint-Germain et Aston Villa. On vous rappelle le score, un but partout. L'ouverture du score parisienne signée Vishak Varaskelia. Et la réponse des Villains juste avant la mi-temps de Brian Maggio. 17 ans seulement, vous en avez reparlé à la pause messieurs, début de match assez impressionnant de la part de ce jeune attaquant passé par le FC Metz. Est-ce que la solution parisienne passe par un grand Ousmane Dembélé? On va en avoir la réponse dans cette seconde période, mais en tout cas le ballon d'or est bien là, présent en attaque aux côtés de Désiré Doué et de Gvichak Varaskelia.
10: Bon, ça aiderait les Parisiens bien sûr pour Ousmane Dembélé qui a mis 6 buts à la Coupe du Monde dont un triplé face à la Norvège et 20 toutes compétitions confondues.
8: Désolé Valentin, on file à Birmingham retrouver Léna Marjac avec la réaction de Mohamed Abdallah Kunta, médaillé d'argent sur 400 mètres. Léna.
11: Oui, il y a beaucoup de sourires Mohamed, parce que cette médaille d'argent, évidemment, c'est la première aussi individuelle pour vous. Elle fait plaisir cette médaille d'argent?
12: Elle fait vraiment vraiment plaisir. Bon, j'étais venu chercher l'or, je vais pas vous mentir, mais bon, on prend ce qu'il y a à prendre, on est content, on est fier de représenter la France, d'apporter cette médaille à la France, à ma famille, à mon club, à tous ceux qui me regardent et qui me soutiennent. Et ouais, je suis vraiment fier de moi aujourd'hui.
11: Racontez-nous cette finale, comment vous avez vécu ce moment-là?
12: Très bien, mon coach m'avait dit de ne rien changer, de faire comme d'habitude. J'aurais pu apporter quelque chose, mais bon, avec les six, on refait le monde, donc je suis juste content aujourd'hui.
11: On vous a vu profiter avec votre famille aussi, avec des supporters français.
12: C'est
11: juste
12: ça,
11: là.
12: Ça me fait vraiment plaisir de les entendre crier mon nom juste avant la course. Ça fait vraiment, vraiment, vraiment plaisir. Je tiens à remercier tous ceux qui nous soutiennent. Un grand merci à tous, et moi ça me fait plaisir de représenter la France, et j'en suis fier.
11: Beaucoup de sourires, et je vous ai entendu surtout aussi encourager parce qu'il y a Louise Maravalle.
12: Bien sûr, il faut encourager les Français, crier le plus possible, il faut qu'ils se sentent à la maison. Moi je veux qu'on m'entende quand je crie, et j'aime entendre les gens crier mon nom quand je suis dans la piste.
11: Merci beaucoup Mohamed, merci, profitez bien.
12: Merci beaucoup.
8: Merci Léna Marjac, Mohamed Abdallah Kunta, médaillé d'argent sur 400 mètres. Je vous rappelle qu'on est à la 48e minute de jeu entre le PSG et Aston Villa, la Super Coupe d'Europe, un but partout entre les Parisiens et les Villains. On va retrouver Aurélien Tiercin et Teddy Tango. On reste sur les championnats d'Europe d'athlétisme parce que Mohamed le disait, il y a une finale à vivre avec une Française, le 400 mètres haies, Louise Maraval. Aurélien.
10: Oui, on va vous en mettre une petite là, il n'y a pas de souci. Une petite médaille. Luis Marrafal, couloir numéro 3. Déjà médaillé, Teddy, à Rome en 2024. Elle avait terminé vice-championne d'Europe derrière Femke Bol, qui à l'époque était intouchable, alors qu'il l'est toujours. Mais aujourd'hui, elle est sur le 800. Heureusement pour Louise, elle n'est plus sur le 400. Et, mais on va se retrouver quand même avec la Slovaque Emma Zlapletalova. C'est dommage, je l'ai bien dit pendant deux jours dans ma tête et là, j'ai trébuché. Il y a l'Italienne Ayomide Folorunzo, la Belge Pauline Kukuyt, notamment couloir numéro 5. Attention aussi à la locale de l'étape, Emily Newman, couloir numéro 9, qui pourrait être dangereuse. Louise a toutes ses chances, mais elle n'est pas au top niveau de sa carrière. Elle a connu de meilleures saisons.
9: Oui, elle n'est pas au top de sa forme, hein, tout simplement. Elle a eu quelques pépins physiques, justement, qui l'ont ralenti. Ça va être assez compliqué d'aller chercher un podium avec les chronos effectués jusqu'ici. Maintenant, nous savons que Louise a un sacré mental. Et on va compter sur ça pour essayer de récupérer une deuxième médaille. On essaye de collectionner.
10: Ouais, ce soir, sur encore le tour de piste, mais il y a 10 obstacles à franchir. Le 400 mètres est Louise Marrafal, la vice-championne d'Europe en titre, qui essaie de remonter sur la boîte cette année à Birmingham en 2026. Et les couloirs numéro 3, donc à sa gauche, Amalie Youel, la Norvégienne, 32 ans, beaucoup d'expérience. À sa droite, Fatoumata Diallo, la Portugaise. C'est parti, le coup de pistolet pour Louise Marrafal, qui va franchir le premier obstacle. Les haies basses, on le rappelle, et ça part fort, en tout cas pour la Slovaque Zlapletalova, dans la ligne droite opposée. Teddy, pour l'instant, une analyse de Louise Marrafal.
9: Elle a cherché à partir assez vite, hein. Elle n'a pas beaucoup de retard, donc étant donné qu'elle a une grande force justement sur sa fin de course, on espère qu'elle est assez de jus justement pour réitérer ce qu'elle fait d'habitude. Mais là, elle est assez bien.
10: Ouais, elle est pas mal dans le couloir intérieur, couloir numéro 3. C'est le dernier virage. Zlapletalova, la Slovaque, est en avance pour le moment. Louise Marrafal, encore un petit peu de retard. Voilà, ça va être compliqué pour une médaille peut-être.
9: Ah,
10: elle
9: dommage.
10: Est 4,
9: pétine,
10: 5, 6.
9: Pétine.
10: Ouais, le dernier, petite faute technique. Zlapletalova, la Slovaque, va remporter l'or sans difficulté. C'est la meilleure européenne de la saison. Elle est en or. Et Louise Marrafal qui va totalement craquer terminer dernière de cette finale. Ça s'est gagné en 52-91 pour Zlapletalova. Bon, c'est des chronos que Louise Marrafal ne peut pas faire de toutes les manières. Ce n'est même pas son record perso.
9: Ouais, ça allait très très vite, hein. Ça allait plus vite que je le pensais. Regardez, on voit même qu'il y a des records personnels qui sont battus, hein. On a
10: Newnham, la Britannique, deuxième, en 53-33 aussi. Et Diallo, la Portugaise, en bronze avec le record national du Portugal en 53-55.
9: On a quatre filles en dessous des 54, donc ça va très très vite quand même.
10: Oui, voilà Johan, pas de médaille, j'ai menti, désolé. On reste sur l'argent de Mohamed Kunta.
3: Ouais, mais tu t'es avancé, il y aura une finale avec trois Français tout à l'heure, le 110 mètres à 22h47. Merci Aurélien, merci Teddy. On continue à vivre ces championnats d'Europe d'athlétisme à Birmingham, évidemment, sur RMC. Mais retour à la Super Coupe d'Europe, une action énorme de la part d'Aston Villa et un arrêt salvateur, hein, on va le dire comme ça, de Matvei Safonov, Valentin Jamin, Arthur Perrault.
10: Toujours un partout, 51e minute de jeu, et encore une fois Brian Maggio était dans le coup, lancé en profondeur parfaitement là sur une remise d'abord, derrière il fait l'appel, lancé en profondeur depuis le milieu de terrain, il accélère, il fixe la défense, il la met sur sa droite à John McGinn, lequel travaille face à Pacho, je crois, ou Nuno Mendes. En tout cas, il enroule sa frappe du pied gauche, John McGinn, et Safonov est allé la chercher sous sa barre pour se détendre donc et éviter le but du 2-1. Mais là on était plutôt sur une situation de transition côté Villa.
9: Ouais, attention parce qu'il y a encore quelques erreurs d'inattention dans cette défense parisienne, un petit peu de laxisme que l'on a pu voir aussi en première mi-temps, et pour l'instant ce problème-là n'est pas réglé avec Vitinha qui essaye de repartir de l'avant, mais c'est compliqué, il n'y a pas de solution, et c'est Ousmane Dembélé qui fait l'effort et qui va réussir à trouver Gvichak Kvaratskhelia à gauche
10: et qui est bien décidé à aller de l'avant. Il va la mettre dans l'axe maintenant à Nuno Mendes. On est dans le camp d'Aston Villa, mais on n'est pas loin du rond central. La transversale à droite de Dembélé vers Hakimi, le petit contrôle raté en porte-manteau, et c'est Madsen qui surgit.
9: Oui, Madsen qui va essayer de progresser, mais Warren Zaïre-Emery est bien là, et du coup il va revenir derrière tranquillement en direction de Torres. Attention parce que Ousmane Dembélé aussi est bien là, et finalement on arrive à combiner avec Maggio.
10: La remise elle était propre, mais Buendia Gomez au milieu de terrain s'est fait manger par Zaïre-Emery. Du coup Paris a le ballon dans le camp d'Aston Villa. Kvaratskhelia l'a trouvé à gauche par Vitinha, la passe en retrait du géorgien vers Nuno Mendes qui retrouve Kvaratskhelia.
9: Kvaratskhelia qui va faire face à la défense, qui va essayer de fixer, qui revient en direction de Vitinha. Vitinha qui essaye avancer dans le cœur du jeu et qui va transmettre rapidement à Achraf Hakimi.
10: Ah, sur sa droite avec Zaïre Emery quasiment en position d'ailier droit qui va la mettre en retrait avec Hakimi. Zaïre Emery encore à droite de la surface de réparation d'Aston Villa, le soutien de Vitinha qui va repasser en retrait. Pacho.
9: Pacho qui va prendre le temps une nouvelle fois. Les Parisiens qui sont tous dans la moitié de terrain anglaise et on va prendre le temps de fixer encore avec João Neves qui a reculé, qui va passer cette fois-ci à droite en direction du capitaine Marquinhos.
10: Qui va pousser avec Désiré Doué. Désiré Doué qui va essayer de passer face à Madsen et ça n'est pas passé. Il a concédé la touche. Le néerlandais touche au niveau de la surface de réparation que va effectuer Achraf Hakimi dans une ambiance encore très sympathique. Hein. Les Parisiens, comme à chaque fois qu'ils se déplacent, eh bien, mettent le feu à la Red Bull Arena de Salzbourg. Et en attendant, leurs joueurs continuent de construire.
9: Oui, la 53e. Un but partout toujours entre Paris et Villa. Et Paris qui prend le temps de progresser vers l'avant avec Warren Zaïre Emery qui n'a pas de solution et qui revient au niveau de la ligne médiane avec Désiré Doué qui a reculé, qui va transmettre à Achraf Hakimi à droite et on va encore combiner. C'est compliqué pour l'instant parce que les joueurs d'Aston Villa sont de nouveau haut sur le terrain comme en première mi-temps, Maxime, et du coup on a du mal à trouver des solutions, peut-être là avec Vara
10: qui va essayer de lancer en profondeur Dembélé, mais c'est trop compliqué, c'est couvert surtout par Lindelof qui est passé devant Dembélé qui relance Pélax, mais c'est directement vers João Neves. João Neves, Dembélé dans la surface, Dembélé la fin de frappe, oui, voilà, contre défavorable et dans les gants de Marco Bizot. Pau Torres s'était opposé et finalement a eu le fin mot. Dégagement bientôt du gardien. Vas-y Maxime.
4: Oui, c'est dommage hein, sur l'action précédente là, Dembélé qui avait l'opportunité en tout cas de se mettre sur son pied droit pour ensuite pouvoir essayer de frapper au but. C'est un peu bis repetita de ce qu'on a vu en première mi-temps, c'est-à-dire des Parisiens qui ont le ballon, Aston Villa qui attend avec un bloc très compact et comme vous l'avez dit messieurs, c'est compliqué pour les Parisiens de trouver la verticalité. Voilà, ils essaient d'éviter justement les appels en profondeur et pour éviter ça, il faut mettre un bloc un peu plus bas et ça Emery l'a très bien compris. Aston Villa qui a fait le plus dur en égalisant entre guillemets, le match est encore long, il reste 40 minutes. Donc je serais pas surpris aussi de voir des occasions des deux côtés. Donc attendons, restons patients. Mais clairement, là, le rythme est un peu moins élevé que sur cette première mi-temps.
9: Et attention à ce ballon perdu, justement, par Levi Lenz avec Désiré Doué à droite, qui a un peu de champ devant lui. Il va combiner avec Ousmane Dembélé.
10: Qui va la remettre à Désiré Doué dans le couloir droit. Il va fixer Pau Torres, la passe en retrait de Doué. Elle est contrée, mais il va gagner le ballon derrière Hakimi. Dans la surface, la passe en retrait stoppée par Camara. Dégagement, catastrophe de Lindelof.
9: Ils se sont gênés. Ils se sont gênés, Désiré Doué et Achraf Hakimi. Ils se parlent pas. Il y a un tout petit contact entre les deux, mais ça a suffi à perturber Achraf Hakimi. Et d'ailleurs, les deux hommes sont

0: fait avec Lucas Hernandez et avec Ilia Zabarni, les trois joueurs envoyés par Luis Enrique, pas de Barcola par exemple ou autre, et le jeu sur le terrain qui se poursuit malgré un gros contact, on en parlait tout à l'heure, entre Maguin et Nuno Mendes.
1: Ça c'est un sacré duel hein, Maxime, ça jouait des coups d'une nouvelle fois avec attention la tentative de passe en profondeur de Neves vers Dembélé, et finalement c'est bien défendu, et attention parce que les Villains partent en contre-attaque avec Buendia.
0: Buendia il est contré, excellent retour d'Achraf Hakimi qui au niveau du rond central a bloqué là, la passe de l'Argentin, aidé aussi par Zahir Emery, et du coup immédiatement tué ce contre initié par Buendia, et Paris repart avec Vitinha. On essaie de calmer un peu peut-être Maxime, parce que si ça part dans tous les sens, c'est pas forcément à l'avantage de Paris qui est, on le rappelle, moins frais sur la prépa.
2: Exactement, j'allais le dire, il faut absolument que les Parisiens restent patients, on est qu'à la 56e minute exactement, il reste du temps. Parce que je pense que Aston Villa a bien compris, ils vont essayer de profiter un petit peu des transitions offensives. Et lorsque Paris est un petit peu impatient, eh bien on le sent, le bloc commence à s'étirer et ça laisse de l'espace pour les joueurs anglais. Voilà, il faut absolument qu'ils restent patients et qu'ils fassent jouer leur expérience, les Parisiens. Ils savent le faire. Et pour cela, encore une fois, il faut qu'ils gardent le ballon, qu'ils mettent le pied sur le ballon, ne pas confondre vitesse et précipitation, et les occasions, ils vont en avoir.
1: Ouais. Patient et rigoureux avec attention cette passe en profondeur vers Achraf Hakimi. Est-ce qu'il leur joue ou pas? Non, il est tout seul à droite. Achraf Hakimi qui va réussir à centrer au second poteau vers João Neves. C'est bien défendu. Et attention parce que les Parisiens gardent le ballon à droite avec le Marocain.
0: Hakimi qui cette fois-ci ne va pas déborder, va s'appuyer sur Vitinha qui retrouve Hakimi qui va passer par Marquinhos, le défenseur central. On est haut dans le camp d'Aston Villa et on va changer de côté en passant par Nuno Mendes et Kvaratskhelia.
1: Kvara qui va aller fixer une nouvelle fois Matikash. Kvara face à Matikash. Kvara qui va rentrer. Est-ce qu'il va réussir à enrouler? Kvara qui essaye de passer. Finalement, c'est contre. Et attention, il va se battre, le Georgien. Mais ça part en contre-attaque avec Macho qui a un peu de champ devant lui.
0: Un 2 contre 3 pour Aston Villa à jouer. Le retour de Nuno Mendes. Il n'y avait pas de show. Il y avait Marquinhos. Résultat, il s'est arrêté. Brian Macho, le buteur d'Aston Villa, il l'a mis en retrait. Mais on n'a pas parlé. Il n'a pas parlé à son coéquipier. C'était McGinn ou pas? C'était John McGinn qui derrière s'est fait bousculer par. Qui est sorti sur lui.
3: C'est Warren Zahir Emery.
0: Et il a gagné la touche. McGinn, il a fait les deux pouces levés à notre ami l'arbitre Omar Artan. Il est un peu rigolo parfois, l'Écossais, dans ses expressions. Il va même gagner le coup franc de Zahir Emery sur la ligne médiane côté droit.
4: Alors qu'on revoit au ralenti, Maxime, l'occasion justement de McGinn et la parade de Safonov. Il est allé la chercher, le portier russe.
2: Ouais, le gardien de Paris qui fait un très bel arrêt, d'autant plus que la frappe, elle est contrée un petit peu par Nuno Mendes, donc ça change un petit peu la trajectoire. Ouais, attention aux Parisiens. Les Aston Villa peuvent se montrer dangereux et nous l'ont montré depuis le début de ce match.
0: C'est encore un centre là qui est passé devant tout le monde de Hemmings. Ouais, on vous a pas coupé, mais Safonov a regardé le ballon passer devant son but. La touche pour Aston Villa à l'opposé. Un partout, 59e minute de jeu, touche pour Matikash sur le côté droit. Il est pas loin de la surface, peut-être qu'il veut la mettre direct. Ouais, il fait signe à João Gomes, notamment le milieu, de monter.
1: La touche qui sera longue, la course d'élan de Matikash, c'est parti. Ça va être au premier poteau, la tête défensive de João Neves qui est monté haut sur ce coup là mais attention, le ballon qui revient dans les plaies des Villains à droite.
0: João Gomes pour écarter Matikash, il a énormément de chance, le centre de casse, la tête au-dessus de Buendia au premier poteau. Il était tout seul. Il y a quand même des lacunes dans le marquage.
2: Ah ouais, là, depuis le début du match, honnêtement, je sais pas si c'est pas la troisième ou quatrième situation de la sorte, c'est-à-dire même un centre qui vient du côté gauche ou du côté droit, peu importe. Et c'est vrai que Pacho et Marquinhos, niveau marquage, aujourd'hui, c'est moyen.
4: Attention, c'est compliqué pour le Paris Saint-Germain. Le temps, le score, Valentin Jamard, Arthur Perrault.
1: L'heure de jeu à Salzbourg, un but partout, toujours entre le Paris Saint-Germain et Aston Villa.
4: Allez, une toute petite pause dans l'Afterlife. On revient pour vivre les 30 dernières minutes de cette Super Coupe d'Europe entre le PSG et Aston Villa. A tout de suite sur RMC.
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3: 22h20 sur RMC. On est toujours avec Maxime Chano. Moment très chaud. Est-ce qu'il y a but ou pas de Désiré Doué, Valentin Jama, Arthur Perrault?
4: Et c'est toute la question. Alors qu'il avait été trouvé seul dans la profondeur, il est venu fixer Marco Bizot, une frappe enroulée qui a terminé dans le petit filet gauche. Mais depuis, le jeu est arrêté et la VAR nous indique que le but est en train d'être vérifié par Omar Tan. La décision, messieurs, et elle va tomber à l'instant. Le but est accordé. Le but est accordé à Désiré Doué qui court tout droit vers les ultra parisiens, les bras tendus de Désiré Doué. Ce but est bien validé. Paris mène 2 buts à 1 dans cette Super Coupe d'Europe face à Aston Villa. Le deuxième but, il est signé de l'international français Désiré Doué.
3: Au début de l'action, on a vraiment cru qu'il y avait hors-jeu, Maxime. On se disait même que c'était large finalement. Mauvais alignement de la défense. Il me semble que c'est Cash qui est pas bien aligné, le latéral droit, et Désiré Doué plein de sang-froid qui vient terminer l'action. C'est parfait ce qu'a fait Désiré Doué.
5: Ouais, c'est la grande force des Parisiens quand tu as des individualités comme Désiré Doué. Ben voilà, même si le collectif parisien était entre guillemets en train de souffrir un petit peu, il y a une superbe passe à l'origine d'Ousmane Dembélé, voilà, ouais, qui vient de rentrer et qui fait toute la différence. Et derrière, c'est vrai que la défense d'Aston Villa s'arrête un petit peu. Désiré Doué qui se remet sur son pied gauche, oh, qui a finalement tout son temps, et il vient ajuster le gardien d'Aston Villa. Ça fait 2-1. Je dirais pas contre le cours du jeu, mais c'est vrai qu'on s'attendait pas forcément à voir ce but tomber aussi rapidement pour les Parisiens. Bah, c'est aussi la force de Paris,
4: hein, quand t'as des joueurs. Et c'est Matic Cash, hein. Ouais. C'est Matic Cash qui a la jambe gauche tendue, qui ne fait absolument pas attention au hors-jeu. Il pense bien faire en prenant cette posture, mais il couvre le hors-jeu de Désiré Doué, et c'est donc lui qui est fautif et qui laisse le Parisien dans le jeu. Attention parce que les vilains sont là encore.
6: Ouais, Pouendia qui va servir dans sa face, et Mix, quel arrêt de Safonov, la frappe directement sur le gardien, ça revient Madsen en pleine surface. Il est contré par Zaïre Emery, et là ça part en contre avec Désiré Doué à droite.
4: Désiré Doué qui a du champ, qui va continuer. Ce match est en train de s'emballer. Désiré Doué, il est rattrapé. Est-ce qu'il y aura faute? Oui, il y aura faute de Gomez sur Désiré Doué. C'est juste devant le banc de touche parisien, et carton jaune sorti par Omar Tan pour João Gomez. Et attention parce que Désiré Doué reste au sol. Il se tient un petit peu le tibia gauche. On va surveiller ça. Mais nouveau coup franc à venir. Et ce match qui s'emballe encore un peu plus, messieurs.
5: C'est une grosse faute, hein, de la part du joueur d'Aston Villa, hein, qui vient taper dans le mollet gauche de Désiré Doué, qui reste au sol visiblement. Mais vous l'avez dit, messieurs, le match qui s'emballe, et encore une fois un grand Safonov, hein, qui a fait un très bel arrêt juste avant. Bon, peut-être que
7: il lui tire un peu dessus.
5: Exactement, je pense que la finition peut être meilleure, mais ça y est, là on a enfin une finale. Ça commence à être bouillant, entre guillemets,
4: et les supporters.
5: Très rapidement, on peut quand même parler du coaching payant gagnant de Luis Enrique en faisant rentrer Dembélé, qui est évidemment à l'assist sur le but de Désiré Doué.
4: Ouais, et les supporters parisiens qui sont en liesse. Le coup franc qui va être joué rapidement par Vitinha avec Ousmane Dembélé qui est venu aux abords de la surface de réparation. Dembélé qui va finalement revenir à droite.
6: Désiré Doué qui va fixer Buendia. Désiré Doué qui va aller travailler à droite de la surface de réparation. Les passements de jambes pour mettre sur les fesses. Buendia qui est revenu quand même et qui va contrer le ballon. Ça revient en très surface avec Dembélé. Le petit ballon piqué, la tête de Pau Torres et le dégagement de Madsen.
4: Ouais, finalement ça va revenir sur William Pacho du torse qui va transmettre à Nuno Mendes. Nuno Mendes qui essaye d'avancer. Ils sont peut-être un peu trop bas cette fois-ci, les Villains. Attention, le ballon récupéré par Dembélé. Il y aura une petite faute sur Dembélé, mais on laisse jouer intelligemment de la part de l'arbitre Omar Artan, et les Parisiens qui vont continuer à gauche avec Varas Redia.
6: Attention quand même, João Gomez, c'était lui qui était dans le coup là. Il a déjà un jaune, il a déjà fait pas mal de fautes, le Brésilien, mais pas sanctionné cette fois-ci. 2-1 pour Paris, 65e minute de jeu. Le ballon qui va naviguer dans le milieu de terrain, la mauvaise passe là de Vitinha directement justement sur João Gomez. C'est plutôt Camara.
4: Oui, Camara qui va réussir à combiner avec, attention, Hemmings qui essaye d'avancer, mais c'est bien défendu de la part des joueurs parisiens, et notamment de Vitinha et d'Achraf Hakimi qui était là dans le cœur du jeu avec Marquinhos qui prend son temps tranquillement, ballon arrêté, il replace ses coéquipiers et on va repartir de l'avant, la 65e, et Paris qui prend donc les devants dans cette Super Coupe d'Europe. 2 buts 1 pour Paris face à Aston Villa ici en Autriche.
3: Julien Boubneuf, l'évolution des cotes de ce PSG Aston Villa.
5: 1,19 désormais pour les Parisiens, 5,10 le nul, 20 la cote d'Aston Villa, pourquoi pas le 3 à 3,45.
3: Oui, la percée de Nuno Mendes, Valentin, Arthur.
6: Ouais, il a failli être déséquilibré, il a voulu la mettre sur la droite, mais sa passe vers Doué a été interceptée par Madsen. Mais Paris récupère les ballons haut et Paris va cette fois le perdre avec la transversale de João Gomes à gauche, direction Matjo. C'est trop long, c'est dans les gants de Safonov. Ça part dans tous les sens. Ouais. Et là, attention, Nuno Mendes, je vous avais dit qu'il avait pris un petit coup sur sa longue percée axiale. Il s'assoit et il remet la chaussure peut-être plutôt, ou alors il a mal. En tout cas, on va arrêter le jeu pour Nuno Mendes.
4: Ouais, ouais, il reste assis. Ah non, c'est la chaussure. C'est la chaussure droite qui s'est enlevée. Les lacets sont encore faits. Il a du mal à défaire les lacets. Ouais, c'est un petit peu serré.
2: C'est la chaussure droite. Il est gaucher, ça va. Il peut jouer. Ouais.
4: Tu veux dire qu'il peut jouer sur une jambe maintenant, c'est bon.
2: C'est aussi possible. Ouais. Bon, il est habitué. Ouais. Nuno Mendes.
4: Sur une jambe. Bon, voilà, on prend le temps. On prend le temps. Il va se relever tranquillement. Et pendant ce temps-là, Luis Enrique est en train de discuter avec son adjoint Raphaël Paul. On rappelle qu'il y a toujours 4 joueurs parisiens à l'échauffement. Lucas Beraldo, Seni Mayulu, Lucas Hernandez, ils sont même 5. Ilias Zabarni et Fabian Ruiz qui vient d'arriver, lui qui, on le rappelle, est rentré tardivement aussi de la Coupe du Monde puisqu'il l'a remporté avec son pays, l'Espagne. Préparation très très courte pour le milieu de terrain espagnol qui est présent ici à Salzbourg et qui pourrait apporter évidemment une autre solution dans le cœur du jeu parisien. Lui qui a réalisé une Coupe du Monde assez impressionnante avec son pays, les Parisiens qui repartent de derrière avec Marquinhos.
6: Qui va la mettre à droite vers Hakimi. On est dans le camp de Paris. Le bon pressing là de Hemmings qui donc tout à l'heure a frappé sur Safonov juste avant l'occasion parisienne également. Et la touche sur la droite pour Achraf Hakimi qui n'a pas trop de solution, qui va la mettre loin devant direction Désiré Doué. Mais c'est pas Torres qui la contrôle de la poitrine. Désiré Doué vient faire le travail défensif et concéder une touche pour Aston Villa.
4: Ouais, et la touche qui va être jouée rapidement en direction de Madjo face à Marquinhos. La touche sera trop longue et ça va être un 6 mètres à venir pour Matvei Safonov. On râle un petit peu du côté du PSG parce que Nuno Mendes est sorti du terrain du coup pour prendre le temps de remettre sa chaussure, mais pour l'instant on ne veut pas le laisser re-rentrer. Il faut que monsieur l'arbitre Omar Hartan le voit. On lui fait signe.
7: Il n'y a pas toujours la règle de la minute. Ça aussi, ça n'a pas été gardé.
4: C'est peut-être ça parce que pour l'instant, oui. Il est sur le bord du terrain. Il attend, il fait signe à l'arbitre de touche. Non, monsieur, retourne encore un petit peu. Donc, à mon avis, on est en train d'appliquer la règle. Il court avec l'arbitre de touche, assez original. Ça y est, voilà. Il est rentré, et il a fini le footing. Et Matvei Safonov peut dégager tranquillement vers Désiré Doué.
6: Désiré Doué, le contrôle du pied gauche, pas loin de la ligne de touche. Dans les petits espaces, il essaie de la conserver. Madsen va sortir le ballon en touche. Il est quand même monté en puissance, Maxime Doué. Il y a eu des pertes de balles en début de match. Il y a eu même plusieurs. Des passes en retrait pas du tout assurées. Et là, on sent que c'est un autre Désiré Doué qui, on le rappelle, a marqué le deuxième but.
5: Oui, il a trouvé son second souffle. N'oublions pas que c'est son premier match officiel de la saison. Pas que pour lui d'ailleurs, mais c'est vrai qu'il avait été un peu timide sur le premier acte de ce match. Et là, c'est un peu meilleur. Mais un petit peu comme le collectif parisien. Je ne sais pas si vous êtes d'accord avec moi, messieurs, mais depuis. Depuis une vingtaine de minutes, une quinzaine de minutes, c'est un peu mieux côté Paris Saint-Germain.
4: Ouais. Ça se ressent et Désiré Doué qui lui aussi a eu le droit à une bonne coupure malgré tout, qui a pris le temps de se préparer de son côté, lui qui a un préparateur physique, lui qui a l'habitude de faire 3 siestes. Je ne sais pas si c'était ton cas aussi, Maxime, mais voilà, c'est quelqu'un qui accorde énormément d'importance aux siestes dans ses journées. Il fait 3 siestes.
6: Quel métier quand même, faire 3 siestes dans une journée.
4: C'est très compartimenté.
7: Quelqu'un du Luxembourg avec toi, je pense qu'il y a 2-3 siestes.
4: C'est des siestes en cours de match, c'est pas la même chose.
5: C'est des sur le terrain, ça me porte un peu préjudice.
4: Je comprends mieux pourquoi Matjo est parti. Il aimait pas les 3 siestes.
5: Non, par contre, il faut me trouver du temps pour faire 3 siestes en une journée.
4: Alors, de ce qu'on m'avait expliqué, c'est très compartimenté. Hein. Voilà, Johan le fait.
5: Ouais,
4: mais au bureau. Mais au bureau, c'est pareil.
7: J'ai des grosses journées.
6: Attention, Hakimi lancé sur le côté droit. Hakimi va entrer dans la surface, il a trop poussé, l'ouverture était très belle. Je crois que c'est Vitinha. Je vous laisse parler de sieste, 70 minutes de jeu, 2-1 pour le PSG.
4: C'est important la sieste.
5: Bah 3, non, j'arrivais pas à trouver du temps pour faire 3.
7: Tu vois, avant un match important.
5: Ouais, je suis pas très sieste, tu vois. Je devrais m'y mettre.
7: Avant, porter tes titres tatoués sur la jambe.
4: Avec
7: une sieste qui traînait, non?
5: Ouais, quand même. Allez, parlons
4: football. C'était l'inverse des siestes que Maxime faisait.
5: Moi, je faisais 3 heures de nuit.
4: Il demandait à annuler les siestes. Ouais, voilà, c'est ça.
5: C'était embêtant pour être bon sur le terrain.
4: Ah, ça fait pas le même effet. Ouais. C'est problématique.
5: C'est pour ça que j'ai arrêté.
7: Allez, retour au match.
4: Ouais. On va y arriver. avec Matvey Safonov qui va pouvoir repartir de derrière direction Vitinha. Les Parisiens qui calment le jeu un petit peu parce qu'on l'a dit, ça s'emballait un petit peu de tous les côtés depuis 15 minutes. Et alors qu'on se prépare à un triple changement du côté des Villains, devant Warren Zaïre-Emery qui lui essaye de progresser, les Parisiens qui repartent derrière tranquille.
6: Vitinha dans son camp qui s'oriente vers la gauche, hein. Il y a 8 frappes pour Paris, 13 pour Aston Villa qui a eu quelques temps forts, hein, quand même, mais beaucoup de ratés. Et je regardais à la pause, Matjo avait tiré 6 fois, donc quasiment la moitié de tous les tirs de son équipe. Il est moins en vue, le joueur de 17 ans, et c'est Zaïre-Emery là qui est en vue et qui va la mettre à Dembélé. Dembélé entrée de surface vers Nuno Mendes, mais qu'est-ce qu'il fait là? La frappe de Nuno Mendes repoussée sur Varane, qu'il y a plein Bizot, ça revient sur Nuno Mendes encore. Varane, qu'il y a, est-ce qu'il a glissé parce que Bizot l'avait quasiment repoussé sur lui, mais Nuno Mendes numéro 10, on l'avait pas vu venir. Le contre avec Buendia.
4: Attention Buendia avec le pressing d'Achraf Hakimi qui est bien revenu alors que Buendia arrive à progresser et va transmettre à droite. Attention parce que de l'autre côté Nuno Mendes a déjà des crampes et ça continue d'accélérer avec McGinn.
6: La passe elle est anticipée par Pacho, il était à droite, il a voulu la mettre en profondeur et Pacho a coupé. C'est très bien joué de la part de l'équatorien qui gagne une faute et qui malgré la rage de John McGinn va rendre le ballon.
7: Il est
6: Nuno
7: furieux
6: Mendes,
7: McGinn.
6: Il siffle Marco Bizot en disant hey toi là, viens m'étirer, viens m'étirer mon gars. Oh, il y a des crampes.
4: Bizot, il est pas allé vraiment.
6: Ouais,
4: c'est vraiment de la bonne volonté. Hein. On sent, ça lui fait plaisir d'y aller.
7: Oh, il est altruiste. Hein.
4: Vu comment c'était demandé.
5: Par contre, est-ce que messieurs, vous avez vu le retour de Gvara encore une fois là, sur le repli défensif pour prendre la position de Nuno Mendes? C'est incroyable.
6: Ah, c'est plus frais, hein, on le disait, mais. Et ça s'échauffe un petit peu là-bas. McGinn Safonov pour des histoires de placement de ballon, ils s'arrêtent pas. Les deux, ils continuent de se chauffer un petit peu. Il y a 3 changements pour Aston Villa qu'on va vous dire tout de suite.
4: La sortie de Matjo, notamment.
6: Matjo,
4: ouais, les sorties, oui. Et l'entrée de Tammy Abraham, passée par Besiktas, Rome ou encore Chelsea. La sortie également de McGinn et de Camara, les entrées en jeu d'Alisson et de Bogarté. Voilà les choix d'Unai Emery pour tenter de revenir en cette fin de rencontre.
6: Alors, je regardais McGinn, il a réussi sa sortie. Hein. Dis donc, il a râlé. Il a râlé pour la place du coup franc là-bas.
4: Vous voulez laisser une bonne image.
6: Il s'est fait bouger par les Parisiens. Il est sorti parce qu'il a été remplacé. Il a pris un jaune une fois sorti. Fin de match un petit peu tumultueuse.
7: Parfait pour McGinn. À l'image du joueur, c'est comme ça qu'on la sent.
4: Ouais. Pour l'ensemble de son œuvre.
7: Oui, c'est ça. Dans la sortie de Brian Matjo, quand même, un petit mot avec toi, Maxime. Énorme première période de Matjo, buteur en plus, quelques gros ratés tout de même, mais il s'est procuré énormément d'occasions, un petit peu moins en vue dans cette seconde période.
5: Oui, on sent un petit peu fatigué sur cette deuxième mi-temps. Après, il a aussi le physique qui joue contre lui, entre guillemets, parce que c'est vrai que c'est compliqué quand t'es imposant comme ça, d'arriver à durer pendant 90 minutes. Mais clairement, ce qui nous a montré sur cette première mi-temps, il a pris le dessus.
4: Attention
5: sur
4: avec la percée, une nouvelle fois des Villains, la tentative de passe en profondeur, l'arrêt de Safonov, ça revient, attention à la frappe, quel sauvetage de Warren Zaïre-Emery, attention ça continue avec la tentative de percer sur le côté gauche.
6: Avec Kyle Madsen qui est bougé par Zaïre-Emery, Madsen qui va être battu
4: de Warren Zaïre-Emery,
6: Zaïre-Emery qui va dégager derrière et obtenir la touche, il a bougé à l'épaule et ça fait du bien parce que c'est Alisson qui a débordé sur la droite, le centre repoussé par Safonov et c'est arrivé sur João Gomes qui a vu sa frappe alors qu'il y avait quasiment plus de gardien, contré par un Zaïre-Emery qu'on a revu derrière, heureusement pour les Parisiens.
4: Vous prenez le sauvetage derrière la défense au contact sur le côté gauche, plus le contre pour permettre de dégager son camp. Là, il était vraiment partout sur ce coup-là, Warren Zaïre-Emery, alors qu'il y a 2 changements à venir du côté du Paris Saint-Germain, avec la sortie de Nuno Mendes, qui avait des crampes depuis quelques minutes, et l'entrée en jeu de Lucas Hernandez. Et l'autre changement à venir, l'entrée en jeu de Fabian Ruiz, le champion du monde, et la sortie de João Neves.
7: João Neves aussi qui était en difficulté physique, on se posait des questions en première période. Le temps, le score avec vous deux, Valentin Jamar, Arthur Perrault.
6: Il reste un quart d'heure dans cette Super Coupe d'Europe, 2-1 pour le Paris Saint-Germain face à Aston Villa.
7: Une toute petite pause et on se retrouve pour vivre la fin de cette rencontre entre le PSG et Aston Villa. Et dans 15 minutes, on aura également la finale du 110 mètres haies avec 3 Français, énorme chance de médaille donc pour les championnats d'Europe d'athlétisme à Birmingham. A tout de suite dans l'After Live.
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3: 22h35 sur RMC, on est toujours avec Maxime Chano dans l'After Live. On suit la Super Coupe d'Europe entre le Paris Saint-Germain et Aston Villa. Encore un quart d'heure à jouer, Valentin Jamard, Arthur Perrault.
4: Et toujours 2-1 pour le Paris Saint-Germain dans cette Super Coupe d'Europe ici à Salzbourg. Mais voilà, on a gagné en intensité en cette fin de rencontre, alors que deux changements viennent d'effectuer du côté du PSG, on le rappelle, avec les entrées en jeu de Lucas Hernandez en défense à la place de Nuno Mendes et de Fabian Ruiz dans le cœur du jeu à la place de João Neves. Et pour l'instant, ce sont les Villains qui essayent de pousser, d'insister, avec là ce ballon gratté à l'instant derrière par Bogarté. On va revenir tranquillement en direction de Bizot.
6: Avec la passe sur le côté droit vers Matic Cash qui cherche une solution. Il va la mettre peut-être au milieu. Non, il va allonger sur le couloir droit vers Temi Abraham qui a donc remplacé Brian Maggio. C'est Pacho qui gagne le duel, qui met une chandelle. La tête d'Alisson en retrait. Ça revient sur Gvara face à deux joueurs sur le côté gauche.
4: Gvara qui arrive à passer une fois. Gvara qui fait face à deux joueurs de Villa. Il essaye de centrer. Ça arrive. Attention sur Désiré Doué. Dans la surface de réparation, il essaie de combiner. C'est bien défendu de la part de Matic Cash. Est-ce que ça va sortir en touche? Non. Et finalement, si après une tentative de Désiré Doué, touche à venir en faveur des Villains.
6: Et on va la jouer tranquillement, même s'ils sont menés. Donc les joueurs de Aston Villa, les joueurs d'Unai Emery qui ont raté un petit peu le coche dans les temps forts et qui voient pour le moment le Paris Saint-Germain bien conserver sa Super Coupe d'Europe. Ils avaient gagné face à Tottenham au tir au but l'an dernier. Pour le moment, Paris est en train peut-être d'aller chercher cette deuxième Super Coupe d'Europe. Les Parisiens combinent dans le cœur du jeu. Là pour l'instant c'est un peu foot de rue, on fait des passes en l'air, l'aile de pigeon de Désiré Doué, la défense de Villa qui va récupérer ça et qui va relancer court à droite.
4: Ouais, avec la tentative de passe en profondeur, c'est bien joué en direction de Buendia. Est-ce qu'il va pouvoir passer à Temi Abraham? Non, finalement il va temporiser et basculer à gauche avec cette passe qui est un peu ratée. Est-ce qu'elle va sortir en touche? Non, finalement elle va être bien sauvée in extremis par Camara
6: qui va la mettre en retrait. C'était Madsen pour le coup. Pau Torres maintenant dans l'axe. Pau Torres qui va tenter une passe en profondeur, mais ça va être vers Marquinhos qui à l'entrée de sa surface la met en retrait direction Safonov qui est à droite avec Achraf.
4: Avec la Marseillaise entonnée par les supporters parisiens et notamment le collectif Ultra Paris qui s'est une nouvelle fois déplacé en nombre ici en Autriche. Les Parisiens qui repartent de l'avant avec Lucas Hernandez qui va prendre le temps de transmettre à Fabian Ruiz au niveau de la ligne médiane.
6: Et oui, le champion du monde déjà de retour sur la pelouse qui la met en profondeur vers Kvaratskhelia sur le côté gauche de la surface face à Matic Cash. Il va bosser, il va faire les passements de jambes, il se met sur son pied droit. Kvaratskhelia en retrait, Ruiz le 1-2 avec Vara, le tacle de Cash pour sortir ce ballon. Pau Torres ensuite et Bogarde qui va gagner un coup franc dans sa surface, mais encore une fois c'était juste pour la défense de Villa qui s'en sort quand même bien et qui va se dégager.
4: Oui, sous les yeux notamment de Claude Makélélé qui est présent ici à Salzbourg. On a pu apercevoir tout à l'heure le président du Paris Saint-Germain, Nasser Al-Khelaifi, à côté du patron de l'UEFA, Alexander Seferin. La 79e, messieurs, 2-1 toujours pour Paris face à Aston Villa, et la sortie à l'instant de Gomez et de Torres du côté d'Aston Villa.
7: Énormément de rythme, Maxime, dans cette seconde période là, ça fait même 10 minutes quand même qu'on fait attaque-défense entre les Parisiens et les Villains.
5: Oui, assez paradoxalement, je trouve les Parisiens bien dans leur match, même physiquement. Ouais. On a pointé vraiment du doigt un peu la condition physique de certains joueurs, mais voilà, ils répondent aux joueurs anglais de belle manière, honnêtement. Mais c'est vrai que c'est une seconde mi-temps qui est assez ouverte, qui est assez plaisante à regarder.
6: Entrée de Tyron Mings en remplacement de Pau Torres en défense centrale. Et c'est Ross Barkley qui est entré au milieu du terrain et qui a remplacé João Gomes, le joueur arrivé cet été de Wolverhampton, Ross Barkley, l'ancien niçois notamment, hein, 32 ans l'anglais, qui a fait beaucoup de clubs dont l'OGC Nice. Madsen sur le côté gauche qui va centrer dans les gants de Safonov tranquillement et qui relance directement à gauche. Il y a de l'espace pour Fabien Ruiz.
4: Ouais, et est-ce qu'il va avancer Fabien Ruiz? Oui, il va transmettre à Gvichak Varasrelia qui une nouvelle fois va faire face à Matika. Ah, il s'est raté, le joueur georgien. C'était sans doute une tentative de passe, mais attention parce que derrière c'est récupéré par Vitinha. Non, il y aura une faute sur Buendia de la part du milieu de terrain portugais et ce sera un coup franc donné alors qu'il reste pile 10 minutes à jouer dans le temps réglementaire de cette Super Coupe d'Europe. Et on le rappelle, Paris mène toujours 2-1.
7: Je vous le rappelle que sur RMC on suit également les championnats d'Europe d'athlétisme à Birmingham. Dans 7 minutes on aura une finale, la finale du 110 mètres haies avec 3 Français au programme, encore une chance de médaille. Je vous rappelle que tout à l'heure Mohamed Abdallah Kunta sur 400 mètres est allé chercher la 3e médaille de ces championnats d'Europe avec une médaille d'argent. En retour à cette super coupe d'Europe, le PSG face à Aston Villa, ça se passe bien pour le moment pour les Parisiens. Il faut tenir encore 10 minutes. Valentin Jamard, Arthur Perrault.
6: Hemmings dans l'axe avec maintenant Ross Barkley qui va la mettre sur sa droite vers Matikash. On va aller dans le couloir, on est dans le camp du Paris Saint-Germain, dans le couloir droit avec le Brésilien Alisson qui revient en retrait avec Matikash.
4: Ouais, Matikash qui va transmettre tranquillement à Lindelof dans le rond central, pressé par Gvichak Varasrelia. Il arrive à passer dans la profondeur, la tentative de combinaison, elle était signée Hemmings, mais derrière c'est bien récupéré par le PSG qui peut se projeter avec Désiré Doué. Maintenant Ousmane Dembélé à droite,
6: il est excellent ce ballon, en tout cas il est bien dosé. Ousmane Dembélé qui va aller faire un contre un face à Hemmings. Ousmane Dembélé qui se réalise sur le pied gauche. Entre trois joueurs, ça n'a pas suffi, ça revient sur Varasquilla, le petit piqué au-dessus de Bizot, mais la tête de Matikash qui relance les siens et c'est reparti avec Hemmings et Buendia qui va trouver maintenant Tammy Abraham.
4: Et Tammy Abraham qui arrive dans le long central, il continue d'avancer. Tammy Abraham face à William Pacho. Tammy Abraham encore, Tammy Abraham qui va passer à droite. La tentative de passe, attention Abraham, oh, ça passe juste devant le but. Non, non. Et le cri de rage, de Unai Emery qui y a cru sur ce coup-là. Ouf, ouf de soulagement, comme vous dites, messieurs, pour le Paris Saint-Germain. Et une nouvelle fois William Pacho qui a laissé venir Tammy Abraham, qui a failli être retrouvé dans la foulée juste au niveau du point de pénalty.
5: Ouf de soulagement, vous avez raison messieurs, le terme est bon. Pacho il n'a pas vraiment le choix et là je ne comprends pas vraiment la tactique des Parisiens. Ils sont en train de mener, il reste une dizaine de minutes. Alors je comprends qu'ils veulent aller chercher le troisième but pour se mettre à l'abri. Et ce qu'il y a en fait, le problème en faisant ça, c'est que tu crées énormément d'espace dans ton bloc et voilà, les Villains, s'ils ont compris ça, ils en profitent. Et à chaque fois que le PSG perd le ballon, et ben ça va très très vite vers l'avant côté anglais et ils se retrouvent dans des situations comme ça. Je suis pas convaincu en tout cas du choix tactique. Alors je sais pas si c'est une consigne de Luis Enrique, mais clairement c'est ça me plaît pas trop là ce que je vois du côté parisien. Attention aux Parisiens.
6: Attention à la perte de balle, plein axe de Villa. Doué, Vitinha dans la surface avec Dembélé. Ah, il rate sa talonnade. Il a voulu la mettre à gauche vers Kvara qui aurait pu frapper, c'était pas assez appuyé. Intervention de la défense des Villans qui relance bien là. Buendia qui fait une bonne fin de match, qui va lancer en profondeur. Je dis ça puis il rate sa passe. Il avait voulu trouver Alisson, il a glissé, mais ça revient sur l'Argentin.
5: Et encore une fois, regardez messieurs, il y avait un 3 contre 3 derrière, hein, Pacho qui était sorti. C'était
4: ça va vite.
5: Ça va très très vite, ça va très très vite. Alors je ne dis pas que les Parisiens doivent maintenant baisser le rythme et baisser le bloc, mais en tout cas être un peu plus compact de manière à pouvoir défendre en équipe, c'est pas du tout le cas.
4: Buendia il se régale, mais là il s'est raté. Attention avec Fabien Ruiz. Fabien Ruiz qui va donner à Kvaratskhelia. Il avait reculé un petit peu Kvara. Kvara sur le côté gauche. Est-ce qu'il va les fixer? Est-ce qu'il va centrer? La tentative de Sandro Dembélé, il est seul, la frappe. Ça va passer bien au-dessus. Il était même en jeu le ballon d'or. Et ce sera un renvoi au 6 mètres pour Marco Bizot.
6: C'est même Kvara au début qui était en jeu sur la passe de Ruiz. Il s'était arrêté pour ça justement. Il y avait un enjeu assez net et Dembélé avait envoyé le ballon dans les nuages. On rappelle Mayulu qui va entrer d'ici quelques instants sur le banc parisien. Paris qui est peut-être en train de tenir le premier titre de sa saison, mais ça va être long parce qu'il y a des espaces. Vous l'avez dit messieurs, il y a une équipe d'Aston Villa qui veut également ce trophée. Dégagement à venir pour Aston Villa. Marco Bizot dans sa surface.
4: Oui, Marco Bizot qui va prendre le temps et peut-être aller chercher à gauche. C'est fait Camara ou Hemmings, et finalement la bonne tête défensive d'Achraf Hakimi. Ça revient au niveau du rang central avec Buendia.
6: Et maintenant Ross Barkley qui va écarter à gauche vers Hemmings, le jeune anglais qui va travailler face à Zaïre Emery qui va débordé qui va centrer fort, coupé par Marquinhos dans les 6 mètres.
4: Et ça revient, attention, sur Hemmings, et finalement il va laisser ce ballon en touche. Encore 6 minutes à jouer dans cette rencontre de buts 1 pour Paris face à Aston Villa, mais clairement les Villains qui ont décidé de pousser en cette fin de rencontre avec la touche à venir de Madsen.
6: La passe en retrait maintenant avec Barclay, il y a un angle assez ouvert là, il est à l'entrée de la surface de réparation et il va pas pouvoir la mettre avec son pied droit. Ross Barclay, le 1-2-3 dans la surface avec Hemmings qui avait été trouvé par Buendia, dégagement en catastrophe de la défense parisienne et de Vitinha en touche.
4: Ouais, et on sent qu'il y a un petit peu de fatigue notamment du côté de Vitinha avec attention les Villains qui continuent avec Camara qui est passé devant Désiré Doué. Camara qui continue une fois, deux fois, non ça passera pas devant Achraf Hakimi, et attention parce que Désiré Doué va essayer de se dégager, sauf qu'il peut s'est dégagé directement de l'autre côté sur Marco Bizot.
6: Et les supporters d'Aston Villa qui poussent parce qu'ils ont compris ce sera un temps fort probablement pour les Anglais. Alors là, en fin de match, pour la fin de cette partie, avec le ballon dans le milieu de terrain, avec Bogarde qui va la mettre à droite. Matikash, on est devant la surface hein, d'Aston Villa. Les Parisiens sont ressortis et Victor Lindelöf qui met un petit ballon dans le rond central vers Temi Abraham. Le 1-2 tenté avec Buendia, c'est raté et c'est rendu à pas de chaud.
4: Ouais, on réclame une faute du côté des Villains, mais l'arbitre Omar Hartan a fait signe que non. Et du coup, les Parisiens récupèrent ce ballon avec Marquinhos, la longue transverse à la gauche en direction de Lucas Hernandez. Hernandez qui va pouvoir transmettre à Vitinha au niveau de la ligne médiane.
6: Vitinha qui se bagarre, mais Vitinha qui perd la bagarre parce qu'il y avait deux joueurs. Il y avait Alisson, me semble-t-il, et Bogard. La petite talonnade d'Alisson sur le côté droit pour Matikash. On est dans le camp parisien. Le Polonais qui travaille face à deux Parisiens, dont Ruiz et Hernandez, et qui va rater sa passe en retrait. Désiré Doué était là. Il va peut-être jouer 90 minutes d'ailleurs, Désiré Doué. Ouais. Et il a récupéré le ballon.
4: Et il a réussi à transmettre avec Vishak Varasril. Avec cette fois-ci Vitinha, la très belle transversale de Vitinha en direction d'Achraf Hakimi qui a un peu de champ devant lui, qui arrive à temporiser avec Dembélé qui a fait l'effort, qui est revenu dans le cœur du jeu. La tentative de passe de Dembélé dans la profondeur.
6: Et, sauf qu'elle a été contrée. Ça va revenir sur Victor Lindelöf qui va la mettre à son gardien. Le pressing de Achraf Hakimi. On a relancé avec Tyrone Mings à gauche, mais les Parisiens sont montés d'un cran. Yann Madsen, ils sont sortis du pressing. Et Mings va lancer en profondeur. Marquinhos a coupé. Il voulait lancer Ross Barclay. Heureusement, Marquinhos a coupé ça et Mayulu va entrer en jeu.
4: Oui, le changement à venir du côté du Paris Saint-Germain, et ce sera justement la sortie de Désiré Doué. Désiré Doué qui cède sa place, lui le deuxième buteur parisien de la soirée, applaudi justement par les environ 7000 supporters parisiens qui sont présents ici ce soir à Salzbourg. Et donc l'entrée en jeu du titi parisien, c'est Nima Youlou qui va terminer cette rencontre.
7: Voilà, tu le réclamais, c'est Nima Youlou. Il est là, il va terminer. On le sait que en général, quand il entre en jeu, c'est Nima Youlou. Il est très souvent décisif, Maxime.
5: Ouais, ouais, exactement. Lui qui a fait une bonne préparation hein, sur ses, sur les deux matchs, notamment contre bon Mallorca, le score était moyen, mais en tout cas contre Manchester United. C'est vrai que je pensais le voir titulaire. Voilà, il aura le droit à 5 minutes à lui de se montrer.
7: C'est ouais. Rapide. Ça met lui la pression aussi.
4: Et il y aura encore un autre changement après, hein, puisque Lucas Beraldo est en train de se préparer, sans doute pour verrouiller définitivement le jeu dans cette fin de rencontre. Lui qui, on le sait, un peu évolué aussi au milieu de terrain, ce n'est pas seulement un défenseur de métier, avec Matikash qui repart de derrière et qui arrive à progresser dans le cœur du jeu.
6: 2-1 pour le Paris Saint-Germain, 88e minute de jeu, et c'est Aston Villa hein, qui a la possession là depuis de longues minutes, mais pour l'instant qui ne se montre pas spécialement dangereux, notamment Temi Abraham qu'on n'a pas énormément vu. Avec Matikash, on est dans le camp de Villa, on est repassé par la charnière, le Suédois Lindelöf, la passe verticale superbe vers Buendia, mais il perd beaucoup de ballons là. L'Argentin, il a réussi à se retourner face à Pacho quand même dans le rond central, il va gagner une faute alors que son contrôle était un peu approximatif, et c'est l'heure de l'entrée de Lucas Beraldo.
4: Ouais, et Beraldo qui est en train de faire un petit signe à Seni Mayulu, et le changement c'est l'autre buteur de la soirée, Kvishak Varasrilia, qui cède sa place et qui prend le temps de saluer le parquage parisien. Kvishak Varasrilia qui a confirmé hein, qu'il était bien en forme dans cette...
6: Ah, oui. Alors, j'ai l'impression, messieurs, qu'on a demandé à Vitinha d'être ailier gauche. je rigole pas, et il a pas trop apprécié, en tout cas il a un peu râlé, mais il n'y a que Dembélé hein, comme attaquant sur la pelouse, et éventuellement Mayulu, on va voir, mais ça lui a pas trop plu. Vitinha, c'est un peu étonnant comme situation. Pour l'instant il reste dans une position axiale, en tout cas
5: encore plus quand tu viens de jouer 88 minutes et que t'es sûrement rincé. C'est le cas de Vitinha. Ouais. Ouais,
6: il laisse Ruiz le faire là, j'ai l'impression, finalement.
5: Mais ouais, Beraldo, un autre joueur qu'on aurait pu voir titulaire hein, qui a joué aussi les deux matchs complets quasiment lors de la préparation sur les deux derniers matchs. On s'attendait peut-être à le voir débuter. Bon, finalement, c'était choix de Luis Enrique. Choix payant parce que, bon, jusqu'à là, il reste que 3 minutes aux Parisiens pour potentiellement terminer ce match et le gagner. Voilà, je suis assez agréablement surpris de cette deuxième mi-temps. Je ne sais pas ce que vous en pensez, messieurs, et notamment d'un point de vue physique, les joueurs parisiens qui ont malgré tout répondu présent.
6: Ouais, ça répond, t'as raison. Surtout que, encore une fois, Doué a fait quasiment tout le match alors qu'il est revenu lundi à l'entraînement. Dembélé va faire une mi-temps complète. Les Portugais répondent bien aussi au milieu de terrain, même si ça commence à être un peu dur. Mais voilà, ils avaient joué seulement une demi-heure en amical. Donc pour le moment, en tout cas, face à une équipe de Villa qui, on le répète, a fait son premier match amical une semaine avant la reprise de l'entraînement du Paris Saint-Germain, c'est pas énorme la différence. Et il y a des espaces qui s'ouvrent, ballon récupéré au Vitinha sur Dembélé,
4: avec Dembélé qui va essayer de progresser. Dembélé, attention à la faute, peut-être, mais Dembélé qui continue leur frappe à ras du sol et c'est trop faible, et c'est bien capté par Marco Bizot. Attention, parce qu'il y avait un repli défensif en effet de Madsen qui a fait une petite faute sur Ousmane Dembélé, mais finalement le ballon d'or qui s'est totalement raté sur sa tentative de frappe dans la foulée.
7: J'en profite rapidement, Valentin, pour vous dire qu'on va vivre la finale également du 110 mètres. Ouais, trois Français en lice, les coureurs qui sont en train de faire leur entrée sur la piste. Ça va démarrer dans un instant. On retrouvera Aurélien Tiercin et Teddy Tango vraiment dans quelques secondes. Mais retour au match donc entre le PSG et Aston Villa, la Super Coupe d'Europe.
6: Dégagement de Marquinhos, la mauvaise passe de Buendia, dégagement de Marquinhos. On est dans la dernière minute du temps réglementaire de cette partie, 2-1. Paris est en train pour le moment de conserver son titre en Super Coupe d'Europe face à Aston Villa, avec Bogart dans le milieu de terrain. On est au rond central, Ross Barkley, Buendia qui veut trouver une solution, il n'a pas beaucoup de monde, il va la mettre sur sa droite. Alisson rate sa remise récupérée par Zaïre Emery.
4: Et il y aura 5 minutes de temps additionnel dans cette Super Coupe d'Europe entre le Paris Saint-Germain et Aston Villa, 2-1 toujours pour Paris.
7: Allez, on profite vraiment de ces premières minutes du temps additionnel, il en reste 5 à vivre pour filer à Birmingham les championnats d'Europe d'athlétisme. C'est un moment important. Aurélien Tiercin, Teddy Tango, avec 3 Français en lice pour cette finale du 110 mètres haies.
6: Avec l'occasion d'ajouter une quatrième, une cinquième, une sixième médaille peut-être pour l'équipe de France ce soir. Il y a Thomas Wilkes, Théo Pedre, couloir numéro 3 et numéro 9, mais surtout juste Kouo Maté, Teddy, couloir numéro 5, un duel avec Jason Joseph, le Suisse.
7: Juste ouvrir le micro, on l'entend.
6: Ah mal. Oui, mais le micro est ouvert, alors je ne sais pas ce qui se passe. Le micro de Teddy est ouvert, mais à mon avis, il y a un petit problème technique, malheureusement. En tout cas, il y a 3 Français dans cette finale du 110 mètres haies. Et juste Kouo Maté est donc au couloir numéro 5, aux côtés de Jason Joseph. Couloir numéro 6, le Suisse, qui a remporté sa demi-finale. C'est parti, le coup de pistolet. Jason Joseph qui est bien parti. Également Milan Trajkovic, le Chypriote, au couloir numéro 8. Mais juste Kouo Maté qui va faire son retour, qui va essayer de passer devant Jason Joseph. Oh, il y aura une médaille probablement pour le Français. Ça va jouer pas grand chose. Joseph probablement devant juste Kouo Maté en argent, ouais. Tout de même, dans cette finale du 110 mètres, et Jakub Zimanski, le Polonais, en bronze, lui le champion du monde en salle. Thomas Wilkes quatrième pour le moment. On n'a pas les temps encore définitifs. 13-12 pour Jason Joseph, le meilleur temps de sa saison. C'est bien mieux que juste Kouo Maté. 13-16, lui aussi réalise sa meilleure perf de la saison. Juste Kouo Maté, encore une médaille d'argent pour l'athlétisme français. C'est la deuxième ce soir, la quatrième médaille en tout. Et je crois malheureusement que le micro de Teddy... Tiens, je vais te donner mon micro, Teddy. Ça va aller plus vite.
7: Voilà, j'avais dit qu'il fallait le donner.
4: Bon, c'est une médaille de plus, hein.
7: Ah oui,
4: c'est une médaille de plus, donc il faut la prendre. Après, c'est vraiment dommage pour juste. Je pense qu'il se voyait gagner ce championnat. Il a fait quelques erreurs. Après, c'est pas facile justement quand on est dans la boîte de rester concentré. Il a eu justement un très bon partant avec le Polonais justement, et un retour de Jason Joseph qui est tout simplement magnifique. Mais bon, il faut quand même se contenter de cette médaille. C'est la quatrième médaille pour l'équipe de France. Je pense qu'il va nourrir quand même des regrets, mais il doit quand même relativiser et récupérer ce qu'il a gagné.
7: Ok, médaille d'argent donc pour le français Kouo Maté, donc sur le 110 mètres haies. On rappelle que l'autre médaille d'argent de la soirée, c'était Mohamed Abdallah Kunta. Merci Aurélien, merci Teddy, merci Léna. On vous retrouve demain évidemment dès 20h pour vivre une nouvelle soirée d'athlètes sur ces championnats d'Europe. À demain, retour à la Super Coupe d'Europe. Il reste 2 minutes à jouer. Valentin Jamard, Arthur Perrault et le PSG toujours en tête.
4: Oui, 2-1 pour Paris face à Aston Villa, et les Parisiens qui essaient de garder le monopole du ballon en cette fin de rencontre, avec la 7 tête ratée de Vitinha. Ça râle un petit peu du côté d'Ousmane Dembélé, du coup les Villains qui vont pouvoir récupérer ce ballon dans le cœur du jeu avec Barkley.
6: Ouais, Ross Barkley face à 3 joueurs dans son camp qui va la mettre à droite. Matic Cash qui est gêné, hein, la bonne position là des Parisiens qui empêche Villa d'avancer. Il reste 1 minute 30 dans le temps additionnel, et Lindelof essaie de progresser. Encore une fois, une passe vers Buendia, sauf que cette fois c'est anticipé par Mayulu, et le ballon déjà dans les pieds côté de Ruiz.
4: Avec Ruiz qui va pouvoir avancer. Est-ce qu'il va réussir à transmettre à Vitinha? Oui, Vitinha qui est très haut sur le terrain. En cette fin de rencontre, Vitinha qui va transmettre à Seni Mayulu. Une nouvelle fois Vitinha à droite avec Fabien Ruiz.
6: Et Beraldo maintenant. Beraldo sur sa droite avec Dembélé qui tente un petit ballon en profondeur à droite. Hakimi, la sortie de Marco Bizot. Là, cette passe dans l'intervalle, c'était bien senti, mais c'était trop profond. Et la relance à gauche vers Hemmings.
4: Hemmings qui va revenir derrière, attention avec cette tentative de dégagement de Tyrone Mings. Il va revenir avec Marco Bizot et finalement on va prendre le temps de construire alors qu'il y a un très gros pressing d'Achraf Hakimi, de Vitinha et d'Ousmane Dembélé pour gêner la relance des Villains. Est-ce que ça marche? Non, pas pour l'instant.
6: Avec Hemmings qui a été bien trouvé par Tyrone Mings, on est passé dans le camp parisien, il va la mettre à gauche. Yann Madsen qui va se l'emmener à gauche de la surface. Yann Madsen face à Warren Zaïre-Emery, le Néerlandais qui va centrer, le Néerlandais la tête à côté, oh, qui avait plongé comme ça. Est-ce que c'était Hemmings qui était au départ de l'action? Est-ce que c'était Buendia? C'était Buendia. Ouais. Au premier poteau, ça va passer à côté.
4: Ouais, quelle occasion une nouvelle fois. Erreur d'inattention. Hein. Au premier poteau, c'est Beraldo qui essaye de venir au duel, mais il est devancé par Buendia. Et ça fait une nouvelle très grosse occasion pour les joueurs d'Aston Villa dans cette fin de rencontre. Le banc de touche parisien qui commence à se lever, et notamment Désiré Doué qui ne tient plus en place. 10 secondes encore dans ce temps additionnel et le dégagement à l'instant de Matvei Safonov.
6: La tête de Bogart. On est dans le milieu de terrain, il y aura peut-être une dernière situation. Rose Barclay qui sur le contrôle élimine le 1-2 avec Buendia. Rose Barclay qui va la mettre à gauche avec Yann Madsen face à Marquinhos, la petite passe vers Rose Barclay encore dans la surface, le centre du pied gauche dans le petit crochet face à Beraldo, la passe en retrait, il est contré, c'est récupéré par Beraldo qui dégage,
4: et Beraldo qui va dégager directement en touche. Est-ce que c'est terminé? Les Parisiens demandent la fin de cette rencontre avec notamment Pacho qui écarte les bras, et c'est terminé. Le bon Parisien qui exulte après la Super Coupe 2025 à Oudi. Paris récidive en remportant la Super Coupe 2026 à Salzbourg. Paris s'impose 2-1 face à Aston Villa et démarre de la meilleure des façons, de la meilleure des manières sa saison 2026-2027. Paris pourra enchaîner avec un deuxième trophée cette semaine. Ce sera dimanche, possiblement lors du trophée des champions à Lens.
7: Il a fallu aller la chercher, celle-là, Maxime Chano, pour les Parisiens. Tout n'a pas été parfait, ça a été dur, ça a resté un premier match dans une préparation tronquée pour la plupart des Parisiens qui étaient sur la pelouse, mais la victoire elle est belle. On le voit, la joie, la célébration des Parisiens, un titre est un titre.
5: Oui, tout n'a pas été parfait, mais les Parisiens ont fait ce qu'il y avait à faire, c'est-à-dire gagner ce match-là. Ils ont su être forts quand Aston Villa a poussé, et puis surtout ils ont su être efficaces alors que les Villains ont eu quand même quelques occasions qui auraient pu peut-être leur permettre de revenir au score. Voilà, c'est la différence entre les équipes du très haut niveau et du très très haut niveau qu'est le Paris Saint-Germain. Chapeau à eux, parce que jouer un match de cette intensité avec si peu de préparation, c'est pas facile, mais encore une fois les Parisiens qui sont sur le toit de l'Europe.
7: Et je veux te faire parler de deux joueurs qui ont gros à jouer pour les prochains mois parce qu'ils visent un ballon d'or, pourquoi pas. Kvaratskhelia qui a été buteur, le premier buteur, et la rentrée aussi d'Ousmane Dembélé qui a tout changé dans ce Paris Saint-Germain qui avait du mal en fin de première période.
5: Oui, Kvara qui aura presque joué 87 minutes me semble-t-il, hein, quasiment tout le match, hein, qui aura enchaîné les courses à haute intensité offensive et défensive, et en plus de ça Kvara qui était buteur, l'un des seuls d'ailleurs qui est arrivé au début de cette préparation. On l'a senti vraiment très enjambé. En effet, il a été encore une fois très intéressant, comme il est très très souvent sur les matchs à enjeu, hein, l'année dernière en Champions League notamment. Et puis Ousmane Dembélé qui est rentré lui à la mi-temps, qui a été décisif, coaching payant de Luis Enrique, son entraîneur, en le faisant rentrer à la 45e minute. C'est lui qui est, il me semble, à la passe décisive, hein, sur le deuxième but de Désiré Doué. Voilà, c'est des grands champions, c'est des joueurs avec énormément de qualité, et c'est aussi ça un Paris Saint-Germain quand collectivement parlant c'est un peu difficile, et ben ils se reposent sur leurs individualités. Ça a été encore le cas ce soir.
7: Arthur Perrault, toi qui es au stade, raconte-nous un petit peu les célébrations, notamment tu parlais de l'ambiance avec les ultras. C'est quand même la fête, hein, pour cette Super Coupe d'Europe.
4: Ah, ça rappelle des souvenirs, hein. Ça rappelle les scènes de joie déjà fin mai dernier, évidemment, avec ce back-to-back réalisé à Budapest par le Paris Saint-Germain en Ligue des Champions. On a vu le staff prendre le temps de venir entourer l'entraîneur Luis Enrique. Ils sont encore tous ensemble en ce moment même, en train de se rapprocher du rond central, de venir discuter aussi presque un par un avec l'ensemble des joueurs. Voilà l'accolade à l'instant entre Luis Enrique et Willian Pacho, maintenant Luis Enrique et Seni Mayulu. On finit par s'habituer au caviar. C'est une formule que l'on a l'habitude de dire désormais avec le Paris Saint-Germain. Mais c'est la vérité, parce que ces scènes-là, elles sont très, très très précieuse. Et une nouvelle fois, les supporters qui ont fait le déplacement ce soir, ils étaient environ 7000. Le quota UEFA a vraiment été vendu très très rapidement. Ces 7000 supporters vont pouvoir faire la fête avant de rentrer tranquillement. Certains vont rentrer d'ailleurs dès ce soir à Paris. Mais voilà, chacun prend le temps de fêter. Juste une petite scène à vous raconter. Bradley Barcola là, qui est un tout petit peu à l'écart et qui va prendre le temps de venir saluer sa famille qui est présente juste devant moi. Voilà, Barcola qui va venir avec son maillot saluer. Oui, exactement. Il y a sa famille qui est là, notamment.
7: Il n'a pas discuté une seule minute dans cette super coupe.
4: Et non, et ça pose aussi la question de l'avenir de certains joueurs et notamment le sien. On le sait, il y a des discussions en cours avec Liverpool. Il n'y a pas encore d'accord entre les deux clubs. Ça discute beaucoup, mais reste à savoir s'il sera encore parisien dans les prochains jours, dans les prochaines semaines. Mais voilà, cette petite scène est importante alors que Désiré Doué, lui, est élu homme du match. Il est en train de poser avec son trophée et l'ensemble du protocole qui est en train de se mettre en place. Voilà, Paris va prendre le temps de faire la fête pour célébrer cette Super Coupe 2026 ici en Autriche.
5: Et messieurs, le fait de ne pas voir Barcola jouer la moindre minute, je pense que c'est une bonne indication. Ouais. On parlait d'un départ à Liverpool, bon, c'est pas encore acté, mais en règle générale, quand tu prends pas de risque comme ça sur un joueur, bon, ça veut dire ce que ça veut dire. Je serais pas étonné.
4: Le message.
5: Exactement, ouais. Je serais pas étonné de voir le départ de Barcola d'ici la fin du mercato.
3: Et pour le club et pour le joueur, victoire donc du Paris Saint-Germain dans cette Super Coupe d'Europe, la deuxième pour le PSG après celle l'année dernière face à Tottenham, victoire 2-1 face à Aston Villa. Merci Valentin Jamin, merci Arthur Perrault d'avoir commenté cette rencontre. Merci Maxime. Je te laisse avec Karine Galli et Daniel Riolo pour l'after analyser tout ce qui s'est passé, cette victoire parisienne, les Parisiens qu'on retrouvera donc dimanche 20h45 sur RMC pour le trophée des champions face au Racing Club de Lens. Restez bien sur RMC, l'after arrive dans un instant.
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3: Bonjour à toutes et à tous, bienvenue sur RMC et RMC Story. Bon réveil, bon début de semaine, bon retour Élise.
14: Merci, je suis tellement heureuse d'être avec vous.
18: 7h, Apolline de Malherbe dans Apolline Matin.
21: Et bonjour à tous, excellent réveil d'Apolline Matin, c'est jusqu'à 9h. À la une ce matin, c'était la promesse d'Emmanuel Macron en avril 2020.
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3: Vous êtes en direct sur RMC, RMC Story, en direct au 32-16 pour réagir avec nous jusqu'à midi. Bonjour Olivier.
22: Bonjour Alain, bonjour les grandes gueules, bonjour à tous.
18: Midi 15h, Estelle Denis dans Estelle Midi.
14: Nous sommes ensemble jusqu'à 15h, 3h de débats enflammés en compagnie tout d'abord de Charles Magnin. Bonjour Charles.
3: Bonjour Estelle, bonjour à tous.
14: Jean-Philippe Doux, notre journaliste et libraire.
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10: Bonsoir à tous, 23h02 sur RMC, on est en direct et ça continue encore et encore. Le PSG ne cesse de gagner, le PSG remporte son deuxième trophée dans la Supercoupe en battant Aston Villa 2-1. On va débriefer évidemment ce match, ce premier match officiel du PSG et déjà un premier trophée, le PSG qui fait le doublé. Il y avait eu la Ligue des Champions, il y a le doublé également avec cette Supercoupe, 2-1 face à Aston Villa, les buteurs Gvara à la 20e, Majo a égalisé à la 45e pour les Villains et c'est Désiré Doué qui a mis le but de la victoire. Pour parler de ce match, on est aux côtés de Maxime Chano. Salut Maxime.
11: Salut Karine, salut à tous.
10: Et de Daniel Riolo. Salut Daniel.
12: Bonsoir les amis.
11: Salut Daniel.
10: Tout va bien et en ce 12 août, évidemment, on pense plus que jamais à Roland Courbis. C'est ton anniversaire, coach. On te souhaite un très bel anniversaire où que tu sois. On t'aime très fort. On pense toujours à toi. Ce studio porte ton nom. Et puis, on pense évidemment à Clara, à Olivia, à Stéphane et à Yacine. Et j'espère que tu as pris du plaisir en voyant ce match. On va le débriefer, messieurs, ensemble. On parlera également du trophée des champions. Le PSG qui pourrait avoir deux trophées dans la même semaine. Ça sera dimanche face à Lens. Et puis, les infos du jour avec la surprise du chef, les Pays-Bas qui ont choisi Xavi comme nouveau sélectionneur des Orange. Mais on va commencer avec le PSG qui avait du
12: et
10: lourd.
12: Et non pas Roberto Martinez, fort heureusement, parce qu'il était également dans les petits papiers.
10: Ouais, mais ce soir, il était dans les tribunes d'ailleurs, ouais, à Salzbourg.
12: Ah, mais là, franchement, quand j'ai entendu que Roberto Martinez avait discuté, mais ne serait-ce que discuté,
10: il a un très bon agent.
11: Il doit avoir un très bon agent, tout simplement.
10: Enfin, on en parlera tout à l'heure.
12: Ça fait partie de ces entraîneurs qui sont très bons en entretien.
10: Ah ben c'est un ami de Rudy Garcia.
11: J'en connais d'autres.
12: C'est l'entretien d'embauche. Voilà.
10: Donc Roberto Martinez espérait le poste. Il était ce soir à Salzbourg. Il a dû apprendre que finalement c'était cuit et que c'était Xavi. Mais bon, on s'interrogera aussi quand même sur ce choix parce que c'est assez surprenant. Un homme qui n'a plus entraîné depuis 2 ans et puis un homme qui est très frais dans le milieu évidemment des entraîneurs parce que il n'a pas beaucoup d'expérience. Son expérience la plus notable, c'est évidemment entraîneur du Barça. On va revenir sur la finale. Donc Luis Enrique qui avait mis une équipe vraiment compétitive, Marquinhos et Pacho dans l'axe, Hakimi à droite, Nuno Mendes à gauche, le milieu de terrain, Zaire Emery, Vitinha, Neves, Désiré Doué, Gvara et Akliouch, titulaire pour la première fois avec le PSG, premier match pour l'ancien Monégasque. D'ailleurs, il a été sorti à la mi-temps, c'est Ousmane Dembélé qui l'a remplacé. Messieurs, le PSG qui s'impose 2-1, le PSG au rendez-vous une nouvelle fois, le PSG qui n'est jamais rassasié. Daniel, on en parlait hier, nous on se demandait comment trouver parfois de la motivation, le PSG en trouve et les joueurs aussi.
12: C'est toujours ce même sentiment d'invincibilité d'une équipe qui semble, comment dire, mais plus qu'imbattable, en fait, imperturbable. Elle a été bousculée ce soir, elle a subi, elle a concédé des occasions, mais elle est efficace, elle est sûre d'elle, elle dégage toujours autant de confiance. Je ne sais pas le nombre de fois où je me suis dit dans la soirée, en regardant certains joueurs qui sont dans cette équipe et en me souvenant de ce qu'ils avaient fait avec le maillot de l'équipe nationale, je disais, mais en fait, j'ai commencé par Vitinha, c'est le premier que j'ai vu. Bon, évidemment, ce n'est pas le même quand il joue avec le Portugal. Après, il y a Dembélé, après, il y a Doué. Et on peut tous les enquiller comme ça. Ce n'est pas les mêmes avec le maillot du PSG, dans cette config, avec ce coach, dans ce collectif-là, qui est maintenant depuis 2 ans et demi incroyable. Ils sont tous plus fort, ils dégagent tous une assurance, une sérénité, quelque chose qui donne le premier sentiment que j'ai évoqué ce soir, cette invincibilité. Et ça, c'est la première remarque sur le match. La deuxième, c'est que pour un match où les équipes sont pas prêtes, on est mi-août, moi j'ai trouvé qu'il y avait quand même pas mal de rythme. J'ai trouvé le match assez agréable à suivre. Non seulement il y a eu du rythme, mais il y a eu des occasions, il y a eu de l'intensité. Alors, je me souviens que l'année dernière, contre Tottenham, le PSG avait également fait un match peut-être un petit peu moins bon que celui de ce soir, et encore. Et puis après, dans la foulée, beaucoup de joueurs avaient disparu, on les avait reposés, ils avaient refait des prépas. Enfin, on avait eu une première partie de saison assez bizarre. Je ne sais pas si ce sera la même chose cette année, mais il est fort possible que passer le match de ce soir et l'enchaînement de dimanche, après on retombe dans un turnover très large pour que tout le monde se repose. En tout cas, ce soir, c'est gros match, parce que c'est vitrine européenne, donc on met tout le monde dans la vitrine. Il y a eu un moment où on était dans l'équipe type moins Ruiz, finale de Ligue des Champions quand même. Hein.
10: Oui, oui, non, il a mis l'artillerie lourde. On en parlera aussi des choix. On a bien compris que Barcola, qui est annoncé partant, ça s'obscurcit encore plus pour lui.
12: Je ne suis pas sûr que les deux premiers matchs de championnat de la saison, on ait ce genre d'équipe.
5: Non, ça risque pas d'être.
12: Je suis prêt à parier que ce sera le contraire.
10: Il fera peut-être plus de changements comme l'an dernier. Maxime, on rappelle que le PSG avait beaucoup moins d'entraînement que Aston Villa. Deux matchs de préparation pour le PSG. Il y en avait 6 du côté d'Aston Villa et le PSG a été au rendez-vous. Toi aussi, tu as apprécié ce match de reprise. C'était un bon match.
5: Oui, c'était un match plaisant. Alors, comme tu l'as dit, hein, je pense qu'Aston Villa, leur premier match, c'était une semaine avant la reprise du Paris Saint-Germain. Le Paris Saint-Germain qui avait débuté avec seulement 9 joueurs. Donc, c'est vrai qu'on pouvait se poser un petit peu la question de la condition physique de tous ces joueurs. J'étais très étonné de voir le 11 titulaire mis en place par Luis Enrique. Mais je l'ai dit hier, tu sais, c'est une finale. C'est une finale de Supercoupe. C'est pas facile d'y arriver. Il faut gagner la Champions League pour pouvoir avoir la chance de jouer ce genre de match. Donc voilà, il ne faut pas le banaliser. Je trouve que les Parisiens ont pris le match du bon bout et jusqu'au but de Gvara. Un Gvara qui a fait un match exceptionnel, qui était finalement le seul Parisien à ne pas avoir joué le mondial, en tout cas à en être prêt physiquement, sans évidemment compter Safonov, le gardien.
12: Lui, s'il a fait sa petite prépa perso et tout, avec toutes les vacances qu'il a eues, c'était logique qu'il arrive en pleine forme,
5: ouais,
12: le gars.
5: Mais bon, tu sais, c'est un premier match. Tu ne sais jamais, Daniel, comment que ça peut se passer. Tu vois, il faut aussi trouver ton souffle. Mais c'est vrai que dans les courses à haute intensité, offensivement et défensivement, je l'ai trouvé très, très précieux pour ce Paris Saint-Germain. Bon, on reviendra un peu plus tard sur les individualités, mais d'un point de vue collectif, j'ai trouvé ce Paris Saint-Germain sérieux, même si il faut pas oublier qu'il y a quand même des grosses occasions côté Aston Villa, et notamment du petit Brian Maggio. J'espère qu'on aura la chance aussi d'en reparler. Parce
10: premier match pour le buteur du soir.
5: Et puis surtout luxembourgeois. C'est rare d'avoir des luxembourgeois qui brillent. Alors même si
10: est-ce que c'est la nouvelle star du Luxembourg?
5: Bah, il l'est depuis un certain temps, mais il a choisi de trahir le Luxembourg, si je peux me permettre de dire ça, en quittant l'équipe nationale pour choisir l'Angleterre. Je pense qu'il a eu.
10: Ah oui, donc il est plus du tout luxembourgeois.
5: En tout cas, il est un peu comme moi. Je veux dire, il est moitié-moitié. Enfin, tout ça pour te dire que
12: il est quand même né au Luxembourg. Il a un lien parce que.
5: Il est né en Angleterre, me semble-t-il. Il est né en Angleterre, mais il est arrivé très tôt.
12: Alors qu'est-ce qu'il a de luxembourgeois? Il est parti en vacances là-bas une fois, il a passé une semaine, il a un compte en banque là-bas. C'est quoi?
5: Il a joué avec Maxime Chano, ça le suffit pour être un peu luxembourgeois.
12: Enfin, en tout cas, honnêtement.
5: C'est justement à cause de ça qu'il a quitté pour l'Angleterre.
12: Honnêtement, je sais pas si un jour je m'enthousiasmerai sur ce joueur-là. Il a 17 ans, donc. C'est typiquement le genre d'attaquant que je déteste. Quoi.
5: Ah ouais. Tu dois quand même reconnaître qu'à 16 ans, c'est
12: de la
5: pas
12: puissance.
5: Mal.
12: Non, mais il a 17 ans, donc c'est pour ça que je vais le laisser tranquille. Mais dans la façon de jouer et tout, je sais pas. Donne-le à Lucien Riquet et vois s'il le prend dans son équipe.
5: Ah oui, mais évidemment, il est peut-être pas compatible.
12: Même Gratos, il le prend
5: Paris Saint-Germain,
12: pas.
5: Mais bon, tu dois quand même avouer qu'il
12: est pas compatible football, quoi. Il est compatible machine qui pousse devant.
5: Je suis pas d'accord avec toi.
12: Moi, c'est pas mon football. Non, mais c'est pas mon football.
5: Évidemment, mais si tu t'attends à avoir un mec qui est capable de combiner dans les petits espaces, non. En effet, quand tu fais un 93 ou un 94,
12: c'est quoi le football alors? C'est quoi? C'est tu balances devant et tu bouscules. Il a mis le but. Il a mis le but. Je sais même pas s'il a compris que le ballon lui avait rebondi sur le pied.
5: Je suis d'accord avec toi sur ce coup-là. C'est vrai que le but est plus difficile à mettre que les deux actions juste avant qu'il a loupé.
12: Non, parce que Daniel, je veux dire, quand t'es grand et baraqué comme ça, que tu rates ton timing de tête sur juste avant, c'était 5 minutes avant l'égalisation. Enfin, franchement.
5: Ouais, mais à 17 ans. Alors,
12: encore une fois, il a 17 ans. Me faites pas parler de lui parce que je vais être trop méchant alors qu'il n'a que 17 ans.
10: Mais c'est sur lui.
12: Mais non, mais c'est l'autre. Il arrête pas d'insister à dire il est luxembourgeois, il est bon, il est ceci, il est cela. Mais non.
5: Luxembourgeois qui brille, Daniel, que quand on a.
12: Il l'est même pas. Il est même pas luxembourgeois. Je sais même pas. Tu lui inventes un passeport là.
5: Écoute, il a.
12: Ah, il a un quart. Ah oui, un quart, c'est quand même beaucoup. Il faut effectivement un quart.
5: Quoi qu'il en soit, il a un rapport avec le Luxembourg. Je trouve qu'il a mis un mal Pacho, qui est l'un des meilleurs défenseurs centrales du monde.
10: Pacho qui est en difficulté.
5: À seulement 17 ans, voilà.
12: Oui. À l'épaule, il était en difficulté. Après, avec le ballon, c'est encore autre chose. Mais enfin, bon, il a 17 ans. Laissons-le tranquille.
10: Mais c'est lui qui a marqué le but de l'égalisation.
5: Il a été très bon. Écoute,
12: moi, tu me le donnes dans n'importe quelle équipe, je signe pas un joueur comme ça.
5: Je peux te dire que le Luxembourg est meilleur.
12: Ces footballeurs-là, ça m'intéresse.
5: Il y a beaucoup d'équipes de Ligue 1 qui seraient contents d'avoir un Brian Maggio à 17 ans dans leur effectif. Mais j'entends ce que tu dis, c'est sûr qu'il est très fort techniquement. On a vu des mecs comme Lukaku qui ont fait une carrière quand même assez incroyable avec ce même joueur.
12: Rien à voir. Mais rien à voir. Lukaku, il a des pieds. Lukaku, il a des pieds, rien à voir.
5: Mais Maggio, il a 17 ans.
12: Mais Lukaku, il est technique, Lukaku, ça n'a rien à voir.
5: Il a 17 ans dans une équipe qui a joué contre le Paris Saint-Germain.
12: À 17 ans, il faut qu'il trouve la boutique où on achète des pieds, mais pas de problème.
5: Ouais, je te trouve un peu dur. Enfin, écoute, on en reparlera. En tout cas, bravo à lui.
10: Et puis
5: bravo au Paris Saint-Germain, parce que pour terminer par rapport à mon analyse sur les Parisiens, je les ai trouvés sérieux, même si je l'ai dit un peu plus tôt, ils ont quand même eu des occasions.
12: Ça, sérieux, si vous voulez qu'ils soient pas sérieux, c'est une équipe qui n'est que sérieuse, qui est tout le temps performante. L'adjectif sérieux, je ne le comprends pas. Ils sont toujours sérieux, Paris. Ouais. Ils ne prennent rien à la légère. Ils sont toujours performants.
5: Non, parce qu'on disait hier, toi le premier, Daniel, t'étais
12: en fait, tu as l'impression qu'ils sont affamés en permanence. Non, moi ce que j'ai dit, c'est que si jamais ils avaient perdu, je ne crois pas que ça aurait rendu malheureux les supporters du PSG, qui relativisent l'importance de cette compétition par rapport à, je ne sais pas moi, si tu perds 8e de finale de Ligue des Champions l'année prochaine, t'es éliminé, je pense que là tout le monde est abattu.
5: Bien évidemment, mais on a vu des équipes,
12: cette compétition-là,
5: on a vu des équipes.
12: C'est bien parce que tu la gagnes et parce que t'es content, tu fais la fête et tout, mais si tu la perds... Bon voilà, ça va pas t'empêcher de dormir. On a eu tout le monde. Tu perdais ce soir, tout le monde passait une très bonne nuit.
5: Ouais,
12: tu
5: les
12: perds en huitième de finale de Ligue des Champions, ta nuit elle est un peu agitée.
5: Dont les joueurs.
12: C'est juste ranger les choses, c'est ranger les compétitions, ranger les.
5: Mais bien évidemment, ranger les sentiments. L'élimination en Champions League serait bien plus grave, bien plus catastrophique que cette défaite s'ils avaient perdu contre Aston Villa. Ce que je veux dire par, ils ont
12: c'est
5: été
12: comme
5: sérieux.
12: Comme le trophée des champions dimanche, tout le monde dormira tranquille si ça devait mal se passer.
5: Bon, quoi qu'il en soit, je trouve qu'ils ont pas banalisé ce match-là. Ils se sont rendus compte que c'était quand même une finale qui pouvait rajouter un trophée supplémentaire à un site.
12: Quand tu l'as, t'es content, évidemment que t'es content.
5: Et donc voilà, j'ai trouvé les Parisiens intéressants.
10: Une équipe sérieuse, et actuellement on est en train de voir Luis Enrique, les joueurs, le staff célébrer ce nouveau trophée, la Supercoupe, la deuxième de l'histoire du PSG après celle remportée l'an dernier. Le PSG qui a gagné grâce à un but de Désiré Doué, le but du 2-1. On écoute l'international français.
0: C'est l'état d'esprit qu'on a, l'état d'esprit de toujours vouloir gagner, d'être le plus compétiteur qu'on puisse être. Et voilà, ce soir on a encore montré de très bonnes choses. On a su être efficace devant le but, bien défendre aussi même si on prend ce but. Ça a été une très bonne équipe d'Aston Villa en face, mais on est très content. Retour de vacances, on sait que c'est pas facile, mais on a mis les choses en place ce soir.
10: Retour de vacances effectivement pour Désiré Doué qui a joué la Coupe du Monde avec la France. Messieurs, qui vous a plu ce soir? Parce qu'on l'a dit, en tout cas Luis Enrique prenait ce match très au sérieux. C'était la grosse équipe. La seule nouveauté, c'était Akliouche, le nouveau Parisien. Vous allez me dire aussi ce que vous en avez pensé. Il a joué 45 minutes, après il a été remplacé. Qui vous a plu et qui vous a un petit peu inquiété? Parce qu'on a parlé de Pacho qui a été un petit peu en difficulté. Safonov qui a fait plusieurs arrêts.
5: J'allais
10: encore
5: en parler,
10: une fois.
5: Ouais, parce que hier Daniel m'est tombé dessus quand je parlais de Safonov et que je trouvais que c'était pas forcément le gardien qu'il fallait pour le Paris Saint-Germain.
10: Mais
5: il
10: était
5: fait mentir, c'est pour ça je termine. Oui. Il m'a fait mentir, je fais mon mea culpa.
12: Bah, il t'a fait mentir toute la saison dernière, il a tout le temps été bon.
5: Si le Paris Saint-Germain, en tout cas, termine.
12: Il est tout le temps bon. Non. Il a un style un peu bizarre, mais il est bon.
5: Si le Paris Saint-Germain remporte ce trophée, c'est aussi parce que Safonov a été bon. Et Pikvara, évidemment, parce que je l'ai dit un peu plus tôt, j'ai beaucoup aimé ses courses à haute intensité, défensif.
12: Max, puisque tu parles du gardien et qu'il y a cette idée reçue, parce que moi j'aime bien combattre les idées reçues. Demain, tu as le droit de prendre le gardien que tu veux. Et tu le mets au PSG. Tu mets qui?
5: Alors, je vais me faire tomber dessus. Moi, je relance Chevalier. Pourquoi je relance Chevalier? Parce qu'il est très compatible, Luis Enrique. Et je parlais un peu plus tôt. Et d'ailleurs,
12: demain, tu dis,

0: 9 bah, l'année dernière.
1: Si t'en fais garder des points, t'en fais gagner, t'as fait gagner la Ligue des Champions.
0: Je dois t'avouer que je fais mon mea culpa, je l'ai dit, Daniel, que Safonov a encore fait gagner le Paris Saint-Germain. Ça n'a pas forcément été le cas toute la saison dernière. Mais voilà, encore une fois, ça n'engage que moi. Si le Paris Saint-Germain veut continuer à évoluer.
1: Donc le mec qui n'est pas titulaire avec sa sélection, tu le prends la place.
0: Ouais, mais tu sais très bien que c'est pas normal.
1: Enfin, t'en auras pas beaucoup d'autres des noms.
0: Enfin, quoi qu'il en soit, si le Paris Saint-Germain veut continuer, on parlait du free pit un peu plus tôt, c'est un terme bien connu aux États-Unis.
2: C'est-à-dire?
0: Ben, ça veut dire trois fois d'affilée. Si le Paris Saint-Germain veut continuer à évoluer, j'avais dit que potentiellement, il faudrait faire évoluer les défenseurs centraux, en l'occurrence, prendre un backup à Marquinhos et surtout un backup qui est capable de jouer titulaire et un meilleur gardien. Ce soir, Safonov m'a fait mentir.
2: Nous, on dit le triplé, tout simplement. Ça marche aussi.
0: Tu sais très bien que je suis international comme Real Madrid, donc je parle.
2: Je sais que tu as toutes les langues qui viennent à toi. Ouais. Donc le triplé, c'est un objectif également du PSG. Donc Safonov qui a fait des gros arrêts, notamment aussi dans le déroulé du match, on le rappelle. Hein, lorsqu'il y a un but partout, il y a plusieurs occasions pour Aston Villa pour marquer le deuxième but et puis finalement, c'est Doué qui donnera le but de la victoire. Pas de show, c'est pas un grand pas de show ce soir. Hein. L'équatorien n'a pas été très à l'aise et donc ce fameux match jour quand même lui a posé quelques problèmes, Daniel.
1: Mais très à l'aise de quoi en fait? Très à l'aise de quoi? Il avait un attaquant qui lui a imposé une sorte de combat physique, donc il a été en difficulté, mais à côté de ça. Qu'est-ce que tu notes chez Pacho ce soir pour
2: mais par exemple, sur le but, il est quand même dos au ballon. Il ne regarde pas le ballon
0: bien
2: arriver.
0: Bien sûr, mais c'est fait manger par un gamin de 17 ans. Je ne te comprends pas, Daniel. Il faut être quand même logique.
1: Physiquement.
0: Mais voilà, mais ça fait partie du foot, le physique, non?
1: Mais bon, ok, très bien. Oui, ok. Ok, après, donc il a été nul alors.
0: Il n'a pas été nul, on n'a pas dit ça. On a dit qu'il était en difficulté face à un gamin qui jouait son premier match officiel avec Aston Villa, c'est tout.
2: On va accueillir messieurs Ahmed, supporter parisien, qui est avec nous au 32-16 sur RMC pour débriefer ce nouveau succès parisien. Bonsoir Ahmed.
3: Bonsoir, merci de la parole.
2: Ahmed, on est ravi de t'avoir. J'imagine que tu es content, le PSG engrange les titres. Et puis on a vu un bon match de foot aussi, ça a fait plaisir. Franchement, on est le 12 août, c'est la reprise. Et déjà, on a eu une soirée sympa à regarder.
3: Ouais, c'était un bon match. Les deux équipes ne se cachaient pas. Les deux équipes jouaient attaque-défense, c'était vraiment beau à voir. Et moi, je suis vraiment impressionné de la qualité physique des joueurs parisiens. On sent qu'il y a eu des vacances, mais il n'y a pas vraiment eu des vacances. On sent que c'est des pros. Et ils voulaient se gagner ce titre. Et je trouve que même Vitinha, tout le monde, Neves, tout le monde courait. Je suis étonné de leur niveau physique. Moi, je m'attendais à voir une équipe à la ramasse. Et à la mi-temps, elle fait rentrer 5 joueurs parce qu'ils sont à l'agonie. Mais pas du tout. Moi, je trouve que c'est vraiment une équipe. Ouais, c'est les affamés. C'est les affamés. Et quand ils viennent, ils font pas semblant. Je pense qu'ils aiment leur entraîneur, ils aiment leur club et ils font les choses bien, quoi. C'est impressionnant. Vraiment, je suis vraiment impressionné de leur niveau physique là au mois d'août.
1: Mais plus, je comprends ce que tu dis sur la condition physique. Moi, ce qui m'impressionne plus, parce que dans le sport de haut niveau, ce qui distingue les champions des autres, c'est la volonté de toujours vouloir gagner. C'est-à-dire de toujours enchaîner, de jamais être lassé de la victoire. Les grands champions dans le tennis, ceux qui enchaînent les séries de grands chelems, on a eu des très grands champions de tennis qui, quand ils en ont gagné 2, 3, bon, derrière, ils ont un petit peu lâché, ils ont moins travaillé, ils ont été moins performants. Et t'as ceux, je ne vais pas les citer, on les connaît, ceux qui ont atteint les 20 grands chelems parce qu'ils avaient toujours cette envie de gagner. Là, le PSG, ils sont de cette trempe-là. C'était pas lassé de la victoire. En fait, t'as une compétition qui s'offre à toi, t'as une coupe au bout, on est à fond, on va la gagner. Tu parles de conditions physiques, mais à la limite, en fait, je ne sais même pas, moi je ne crois pas qu'il soit dans une condition physique optimale, mais sur le match de ce soir, sur le temps qu'il aurait demandé, que Luis Enrique leur a demandé de jouer sur le terrain, ils ont été à fond. Ouais. Tu sais, c'est comme toi, si tu fais un match de foot ou de n'importe quel sport que tu pratiques, t'es peut-être pas vachement bien, tu t'es peut-être pas réveillé comme il faut le matin, t'as pas bien, mais tu vas tout donner à fond. Les ballons sur le match. Et ben eux, c'est ce qu'ils ont fait. Je suis pas sûr qu'ils soient dans une condition optimale, mais en tout cas, ils donnent tout à chaque fois quand ils sont sur le terrain. C'est la marque de fabrique de cette équipe. Si tu ajoutes à ça la confiance qu'ils ont en eux, ça donne cette équipe ultra performante en permanence.
0: Ouais, je te rejoins, Daniel, par rapport à ça. On en a vu. Hein, on a souvent des exemples de champions du monde qui, après avoir gagné, la saison suivante est difficile parce que c'est naturel en fait de relâcher. Et c'est vrai que côté parisien, alors est-ce qu'il faut donner du crédit à Luis Enrique par rapport à ça? Mais il a vraiment mis en place.
1: Je pense que c'est une lui
0: mentalité
1: qui maintient
0: de gagnant, c'est clair. Je pense qu'il faut mettre ça en avant parce que c'est pas facile de continuer à jouer, de continuer à vouloir gagner alors que tu as déjà tout gagné. Le naturel humain voudrait que tu t'as tendance à lever le pied, c'est pas forcément le cas avec le Paris Saint-Germain, ils l'ont montré encore ce soir.
2: Ahmed,
1: il y a un entraîneur qui expliquait Il y a beaucoup d'entraîneurs qui expliquaient que à la fin d'une saison où tu as gagné, le plus important, c'est d'observer ton groupe.

0: Je vais te dire, et te faire en gros la liste comme si tu cochais sur un cahier. Lui, il a encore faim, lui, il a moins faim. Lui,
1: exactement.
0: Il a encore faim. Lui, bah, même s'il est encore bon, même s'il est encore dans le cœur des gens, même s'il a été excellent, ouais, mais je sens qu'il va avoir moins faim, donc on va le laisser partir. Là, tu as l'impression que Luis Enrique, il regarde les joueurs et il constate que tous, il peut continuer avec eux. C'est pour ça qu'on n'a pas de grand bouleversement dans l'équipe, parce qu'il se dit, les mecs, là, ils veulent continuer. Ils ont encore envie de gagner. C'est les propos de Doué qu'on a entendus. C'est ceux de Dembélé. C'est ceux de Marquinhos qui l'a dit. Lui, il pourrait être... Enfin, tu vois, maintenant, il a un peu plus de 30 ans. Il pourrait dire, bon, j'ai envie d'un peu de baisser le pied. J'ai envie d'être un peu tranquille. Non, les mecs, ils ont toujours la dalle. Ça, c'est entretenu. Et ça, je trouve que c'est assez remarquable. Pour moi, dans le haut niveau, je sais même pas si aujourd'hui, il y a une équipe en Europe. Il va falloir qu'ils me le montrent. En tout cas, l'année dernière, je pense qu'il y a le Bayern était une très belle équipe. Et en plus, vraiment, ils avaient cette envie et cette conviction que c'était leur année. Il y avait Arsenal également. Mais il n'y en avait pas beaucoup d'autres qui dégageaient la même envie. Cette année, il va falloir voir, il va falloir observer le plateau européen pour voir quelle équipe est capable de venir emmerder le PSG. Parce que sinon, ils vont le faire, un triplé, hein. Parce qu'il va falloir vraiment aller les bouger, aller les sortir.
2: On va écouter justement Luis Enrique, l'entraîneur qui réussit au PSG, qui a soif de victoire et qui veut encore gagner. On l'écoute juste après la victoire acquise ce soir et ce nouveau trophée.
3: Ce que je pense, c'est tellement difficile de gagner de manière consécutive que quand tu as dans ce moment, il faut profiter, il faut être ambitieux, il faut être professionnel. Pour essayer de gagner de nouveau tout. C'est ça notre objectif.
2: Ahmed, on entend Luis Enrique au micro de Canal Plus qui te dit, moi je veux faire le triplé, c'est ça qu'il annonce ce soir.
0: Bien sûr.
2: Non, j'ai demandé à Ahmed, Daniel, on va t'écouter dans quelques secondes. Ahmed est encore avec nous, il nous appelle au 32-16. Ahmed.
4: Moi j'ai 56 ans, donc j'ai connu le PSG en 82 quand on bat Saint-Etienne, donc j'attendais la Ligue des Champions une fois. Là ils l'ont fait deux fois, je vous dis pas, j'étais aux anges. Donc oui, un triplé, je pense qu'ils ont tous un peu ça dans la tête. Il ne faut pas être trop prétentieux non plus, parce que Bayern sera encore présent, je pense, cette année. Mais ils ont les moyens, ils ont l'équipe. Il sait qu'il a les joueurs qu'il faut pour aller jusqu'au bout. Et oui, je pense que lui, dans sa tête, de toute façon, c'est un compétiteur. Et il va leur mettre dans la tête qu'il faut aller la chercher trois fois. Et ils n'ont pas la pression, surtout par rapport aux autres. Ils ont déjà gagné deux fois de suite, donc... ils vont jouer relâché cette année par rapport à d'autres équipes comme Arsenal par exemple, qui cherchent absolument à en prendre une. Donc ouais, je suis pas du tout étonné. Je pense que c'est le contrat qui passe avec eux tous, c'est pour dire rien n'est fait. Hein, on oublie ce qu'on a fait l'année dernière et cette année on va essayer de garder notre trophée et de faire le triplé. Mais ce serait un truc incroyable. Hein, faire un triplé en Ligue 2.
2: Bien sûr. Merci Ahmed d'avoir été avec nous au 32-16 sur RMC. Belle soirée à toi. Daniel, c'est vrai que depuis le mois de mai, on n'entend que ça, cet objectif d'aller chercher le triplé dans la tête de l'entraîneur, dans le staff, dans les joueurs. C'est quelque chose qui est vraiment envisageable et qu'ils ont envie d'aller chercher tous ensemble. On pourrait se dire c'est quand même un peu prématuré alors que la saison a même pas commencé. Et pourtant, eux, ils sont déjà dans cet objectif-là et dans cette course.
0: Parce qu'ils savent que ça existe, que ça a été fait il n'y a pas si longtemps que ça, par une équipe qui leur parle, par une équipe contre qui ils ont souffert dans un passé récent, avec un entraîneur qui est très connu en France.
2: Le Real.
0: Et c'est quelque chose qui existe. Ça a été fait, le Real, 16, 17, 18. Et ils se disent, voilà, nous, on peut essayer également de tenter ce truc-là et de réaliser quelque chose qui n'est pas unique dans l'histoire du football, mais qui a été fait par un grand club européen. Et nous, maintenant, on est devenu un grand club européen et on peut faire ce truc-là aussi. Je la comprends, cette motivation. Je comprends cet objectif-là, en fait.
2: Ça serait la première fois dans la nouvelle version, parce qu'on rappelle que maintenant, évidemment, la phase de groupe est différente au niveau de la Ligue des Champions. Messieurs, qui vous a plu dans ce 11 de départ? On a dit qu'il avait sorti vraiment une équipe compétitive. Et qu'est-ce que vous avez pensé d'Akliouche aussi? C'était sa première, il a eu que 45 minutes, l'ancien monégasque. Maxime?
1: Bah écoute, Akliouche, vas-y Daniel.
0: Non, vas-y.
1: Ouais, non, je disais donc Akliouche, il a été un petit peu en dessous, c'est vrai. Alors est-ce que c'est aussi un début pour le nouveau Parisien? C'est jamais facile de rentrer dans une équipe où est-ce que tu ne maîtrises pas forcément tous les automatismes. Est-ce que c'était peut-être prévu aussi que Dembélé allait rentrer à la mi-temps? Peut-être que c'était un accord avec Luis Enrique, je sais pas exactement, mais c'est vrai qu'il a été un petit peu en dessous dans un rôle qui n'est pas vraiment le sien en tant que numéro 9, un faux numéro 9. Alors c'est vrai qu'il a beaucoup désonné. C'était vraiment un système qui était hybride, on voyait des fois Désiré Doué dans l'axe et puis Akliouche sur le côté. Mais c'est vrai qu'il a été un petit peu en dessous physiquement. Je l'ai trouvé un petit peu emprunté. Alors est-ce que c'est aussi dû au manque de préparation physique, hein, comme le reste de beaucoup de joueurs? Mais c'est vrai que de ce 11 de départ, c'était peut-être celui qui était un petit peu moins en vue. Après, il est tombé aussi sur un bon Madsen, hein. Ça, c'est aussi, on a parlé des joueurs parisiens, mais le joueur d'Aston Villa à l'arrière gauche a été très très bon en première mi-temps. Donc voilà, je me fais pas trop de mourant par rapport à sa prestation, parce qu'encore une fois, il va monter en puissance. C'est un nouveau club, c'est un palier au corps supérieur. On connaît les qualités de joueur. Il nous l'a montré à Monaco, il nous l'a montré avec l'équipe de France. Donc voilà, c'est une histoire aussi de prendre un petit peu ses marques. Mais sur ce match-là, c'est peut-être le moins bon parisien, en tout cas sur les 45 premières minutes, en effet.
2: Daniel, par rapport à Kliouche,
0: Juste avant de parler d'Akliouche, soyons tous rassurés, tout va bien. Vincent Labrune, la mascotte du PSG, est bien sur la pelouse en train de fêter le titre avec son club fétiche.
2: Ah bon ? Mais j'ai pas vu les images. J'ai vu Nasser sur la pelouse, mais j'ai pas vu Vincent Labrune.
0: Si, il est là. T'inquiète, il est forcément derrière Nasser toujours, parce qu'il faut qu'il lui porte son sac. Mais il est là. Hein. Il a quitté sa piscine de Saint-Rémy de Provence pour aller à Salzbourg. Il a mis un petit coup de bagnole et il y est allé, mais il est bien là. Hein. Bon, évidemment, il n'est jamais dans les locaux à Paris, parce que ça, il n'y est jamais. Mais quand il y a le PSG qui joue, ça, il est là, il n'y a pas de problème. Donc tout va bien, soyez rassurés. Vincent Labrune est là. Magnifique bronzage. Il est au soutien du PSG, comme d'habitude. À Kliouche. En fait, c'est marrant de le voir, évidemment, avec le nouveau maillot. Et il ne m'a pas semblé porter un maillot qui n'est pas fait pour lui ou qui sera trop grand pour lui. Il est, oui, c'est vrai, moins bon sur cette mi-temps où il a joué, je comprends ce que dit Max, mais à la limite, s'il avait été très bon sur la première mi-temps, presque ça m'aurait étonné. Moi, ce que je voulais voir de lui, c'est est-ce que tu as l'impression de porter un maillot qui n'est pas fait pour toi, de jouer dans une équipe qui joue un football qui n'est pas le tien. C'était ça que j'avais envie de voir, et je n'ai pas senti que c'était ça, en tout cas, je n'ai pas eu ce sentiment. Je l'ai vu bouger, je l'ai vu faire des appels, pas prendre beaucoup d'initiatives, il est encore timide, il va falloir qu'il se fasse...
2: Mais il ne s'est pas caché, il réclamait le ballon, etc. Hein, quand même.
0: C'est ça, il était là, il était présent, il avait envie, il a fait des appels, il a demandé le ballon. Encore une fois, j'avais pas l'impression de voir un corps étranger dans cette équipe, et ça, je pense qu'à ce stade-là de sa carrière et de ce transfert qui vient d'être fait, je pense que la principale remarque et la principale chose que j'ai envie de dire, c'est ça. J'ai pas l'impression que c'est un corps étranger à cette équipe, c'est plutôt positif.
2: On se croirait en SVT, un corps étranger. On va continuer de parler du PSG dans quelques instants.
0: J'étais très très fort en SVT.
2: J'ai eu 4 au bac. Donc si tu veux.
0: Ça te regarde.
2: C'était pas ma matière, clairement. Et toi t'as eu combien? Tu excellais en SVT?
0: Oui, absolument.
2: Ah oui, absolument. Tu aimais dépecer des grenouilles, etc. Oui, ça m'étonne pas de toi. Le PSG.
0: Absolument.
2: Un peu psychopathe.
0: J'ai failli être médecin. Hein.
2: Failli. Dans la vie, on faillit pas être médecin. C'est soit on réussit sa première année et après on continue, soit on tente pas. Tu vois, je dirais, c'est pas aléatoire comme carrière. C'est pas, je me retrouve médecin par le plus grand des hasards, quoi.
0: Écoute, c'est comme ça. J'avais envie de me lancer dans un mytho. Hein, tu fais ce que tu veux avec.
2: Ouais, n'est-ce pas? Le PSG, donc, qui s'est imposé 2-1 face à Aston Villa. On sera avec Adama, supporter parisien, juste après une courte pause. On est ensemble jusqu'à minuit en direct sur RMC. À tout de suite.
0: Adem et maintenant Adama. Tu vas rajouter une lettre à chaque fois?
2: Bah écoute, il semblerait. On va demander à Adama dans quelques instants. À tout de suite sur RMC.
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2: On est ensemble sur RMC jusqu'à 23h31. Non, on est ensemble jusqu'à minuit. Il est 23h31 avec Daniel Riolo, avec Maxime Chano, avec vous sur le WhatsApp RMC 06 12 424 424 et également sur le répondeur Adama qui est avec nous. Il nous a appelé et on est ravis de l'accueillir sur RMC. Bonsoir Adama.
13: Bonsoir à tous.
2: T'es bien avec nous pour débriefer donc le succès en Supercoupe du PSG. On rappelle, victoire de 2-1 face à Aston Villa. Gvara a ouvert le score, Maggio a égalisé et c'est Désiré Doué qui a mis le but de la victoire. Un très joli but de la part de l'international français. Adama, toi tu voulais parler de la performance de Zaïre Emery.
13: Ouais, alors encore une fois, très content du PSG, c'est mon cardiologue aussi qui les remercie depuis 2 ans. Beaucoup de sérénité, on va dire, dans leur prestation et la maîtrise. Et en ce qui concerne Zaïre Emery, c'est surtout que c'est un peu le joueur de l'ombre qui aujourd'hui il a banalisé, on va dire, les grosses prestations. L'année dernière, il est présent, on va dire, à droite, et il est présent au milieu de terrain. Et aujourd'hui, il était sur tous les ballons, il était en couverture pour Hakimi dès qu'il montait, mais ça c'est dans le schéma de jeu. Mais c'est surtout, on parle d'un joueur qui a tout juste 20 ans et qui aujourd'hui est quasi titulaire au PSG. Et il n'y a pas de match où on va dire il est moyen, moyen plus. C'est-à-dire il est présent dans les duels, il était déjà là. Il sort d'une Coupe du Monde où il n'a pas beaucoup joué, on pourrait dire qu'il pourrait traîner la patte. Et au final, il est présent, il a la hargne et derrière, ça apporte beaucoup de sérénité au milieu de terrain. Ou derrière, selon le type de match dont on a besoin, c'est plutôt un Zaïre Emery qu'il faut qu'un Fabian Ruiz, parce que là, il allait y avoir des duels. Ils ont déjà joué contre Aston Villa et à chaque fois, il a répondu présent.
0: Mais pourquoi tu veux forcément l'opposer à quelqu'un en disant il faut qu'il soit préféré à tel ou à tel? Zaïre Emery, c'est peut-être un de ceux qui a le plus joué l'année dernière au PSG.
13: Clairement.
0: Que dans l'équipe, ce qu'on appelle l'équipe type, mais encore faut-il que ce concept existe encore réellement dans le foot. Alors, dans l'équipe qui démarre la finale de la Ligue des Champions, ok, il ne démarre pas parce que c'est Fabian Ruiz, Neves, Vitinha, le milieu titulaire. Et moi aussi, je ferais démarrer ce milieu. Mais il n'empêche qu'à partir du moment où on considère que le football, c'est jamais, et surtout plus maintenant, 11 mecs, Zaïre Emery, il est dans tous mes plans, tous les jours, dans toutes les équipes, je le prends, ce mec. Si tu me parles du match de ce soir, tout ce que tu as dit est vrai. Mais moi, je vais te dire un truc. Ce gars-là, à un moment précis dans le match, il a empêché le 2-2.
1: Ouais, notamment sur le tacle. Là,
0: c'est ce qui s'appelle. C'est pas notamment sur le tacle, c'est précisément ce tacle-là.
13: Exactement.
0: Virtuellement, en fait, normalement, il y a 2-2. Ce match, il devrait y avoir 2-2. Et lui, c'est ce qui s'appelle un geste décisif qui vaut un but, qui vaut, je sais pas, une reprise de volée et tout. Son tacle, la façon dont il se jette, en plus avec l'intelligence de lever un petit peu, ça empêche le 2-2, que je suis sûr qu'il y a 2-2 à ce moment-là.
1: Ça montre
0: ce sacrifice, ce sens du devoir qu'il a tout le temps. Ce mec-là, Moi, je me fous de savoir qu'il n'ait pas démarré la finale. Ou qu'il soit
2: peut-être... Mais Daniel,
0: peut-être...
2: ça, c'est ta position. Lui, c'est dur à encaisser quand même à la longue.
0: Moi, je ne suis pas d'accord avec vous. Je ne suis absolument pas d'accord avec vous. Vous avez une vision qui est rétrograde. Ça n'existe plus, ce que vous dites. Ça n'existe plus, la frustration de machin. C'est le mec qui a le plus joué l'année dernière.
1: Mais il a adoré par tout le monde. Il a bénéficié de l'absence d'Hakimi, que ce soit sa blessure ou notamment son départ à la CAN.
0: Mais c'est comme ça, le foot.
1: Tu ne peux pas l'enlever lorsque tu dois jouer une finale et que tu es sur.
0: C'est pas vrai, c'est le foot d'avant, ça. C'est le foot d'avant. Mais il a joué, il est rentré, il les a, ces minutes.
1: Il arrivera à un moment donné, Daniel.
2: Attendez, Adam, écoute Maxime.
0: C'est un foot rétrograde, ce que vous décrivez.
1: Et je suis d'accord avec toi, peut-être pas Zahir Ebri, parce qu'en effet, il a cette mentalité, parce qu'il est formé au club et surtout parce qu'il est encore très jeune. Mais tu m'enlèveras pas l'idée que tôt ou tard, il va vouloir justement peut-être changer de statut. Parce que c'est naturel, à partir du moment où tu commences à avoir des prétentions, parce que tu étais très bon. Mais son statut, c'est de commencer une finale de Ligue des Champions.
2: À la 95e minute.
1: Daniel. Et là, je te l'accorde, il est précieux pour le vestiaire parisien, il est précieux pour Luis Enrique, parce que tu peux le faire sortir de ton 11 de départ et ça ne pose pas de soucis. Et ça, c'est à mettre en avant, d'avoir des joueurs comme ça, des joueurs de vestiaire, c'est exceptionnel. Mais tu ne m'enleveras pas l'idée que c'est aussi parce que c'est dû à son âge, c'est aussi parce qu'il y a une très bonne éducation derrière pour ce bonhomme.
0: Mais pas du tout. C'est aussi dû que le milieu de terrain, Vitinha, Neves, Ruiz, c'est le meilleur milieu de terrain en Europe et que n'importe quel entraîneur, je fais démarrer ce milieu.
1: Si ça devait durer comme ça pendant 3-4 ans, est-ce que tu penses pas que Zahir Emery, tôt ou tard, il voudrait peut-être aller voir ailleurs pour justement avoir ce statut?
0: Mais pourquoi veux-tu qu'il aille voir ailleurs, puisque c'est le joueur qui joue le plus?
2: Mais
0: c'est
2: non, mais parce que l'an dernier, il joue tout le temps. Comme l'a dit Maxime, Hakimi a été très longtemps. Ouais,
1: il a aussi
2: absent.
1: Beaucoup joué arrière droit, Daniel. Il arrive à un moment aussi,
0: mais,
1: il a aussi une place
0: importe,
1: en équipe de France
0: joue,
1: qui est en jeu.
0: Et il joue. Si il veut ce qui est important, c'est d'être dans une équipe qui gagne. Tu es dans une équipe qui gagne. Tu joues. T'es champion d'Europe deux fois. C'est le club qui t'a formé. Et qu'est-ce que tu veux? Il va se plaindre de quoi? Il va se plaindre de quoi?
1: C'est la même chose. Parle-en à Barcola. Aujourd'hui, Barcola a énormément joué aussi. Il a peut-être juste envie d'avoir un statut qui est différent. C'est naturel, Daniel. Et d'autant plus que t'as une place en équipe de France qui est en jeu derrière.
2: Parce que là, aujourd'hui, en équipe de France, il n'existe pas, Daniel. La Coupe du Monde, il n'a pas joué.
0: Il n'a pas joué à cause de quoi? À cause du fait qu'il ne soit pas bon, qu'il n'ait pas démarré la finale avec des champions?
1: Mais
2: non,
1: tu es
2: par rapport à son statut.
0: Il n'a pas joué parce qu'au milieu de terrain, il y a des mecs devant lui, c'est
2: oui,
0: tout.
2: Non, mais d'accord, mais donc lui, peut-être qu'il doit essayer d'aller chercher quelque chose pour pouvoir devenir aussi un titulaire en équipe de France.
0: Qu'est-ce qu'il va chercher de plus que tous les matchs qu'il joue au PSG?
1: Tu le considères comme un titulaire au Paris Saint-Germain?
2: Adama, on t'écoute.
0: Mais oui, pour moi, il est titulaire.
2: On écoute Adama, s'il vous plaît.
13: Il faut vraiment faire une distinction entre l'équipe de France où il y a des statuts et on a bien vu avec Tchouaméni qui a joué, où Deschamps il avait son plan et on savait que Zaire Emery était numéro 3-4 sur le banc et que ça lui-même le savait. Au PSG, Zaire Emery, il sait que quoi qu'il arrive, aujourd'hui avec son niveau, il va faire ses 30 à 40 matchs. Et c'est pas un joueur qui va se dire parce que je suis pas titulaire, je vais vouloir partir parce que le temps de jeu. Ah non, c'est une analyse qu'on fait. C'est une analyse qu'on fait. Le temps de jeu qu'il a, les matchs qu'il fait à son âge. Beaucoup de joueurs signeraient aujourd'hui pour avoir ce temps de jeu, que ce soit arrière droit, que ce soit au milieu de terrain, que ce soit remplaçant en rentrant. Aujourd'hui, dans le football, on peut pas dire je veux un statut de titulaire.
0: Donc le mec, parce qu'il veut un statut, va aller dans une équipe moins forte. C'est ça votre idée? C'est comme ça que vous voyez le football? Vous voyez le football comme ça?
1: Ça n'a rien à voir. On parle aujourd'hui
0: qu'il va dans une équipe moins forte.
1: On est en train de te dire aujourd'hui, il peut peut-être prétendre à quelque chose de différent, parce que si jamais,
0: il va prétendre où ça?
1: Parce que tu penses pas qu'il joue dans ça? Quel club en Europe? Non, c'est une question dans ce cas-là.
13: Non, mais dans quel grand club il va venir?
0: Dans quelle équipe?
1: Ah d'accord, donc tu penses que Zahir Emery, donc on est d'accord. Donc si Zahir Emery est donc un titulaire au Paris Saint-Germain d'après Daniel, il n'est pas capable d'être titulaire ailleurs?
13: Il peut être titulaire.
1: Bon, bah alors, la question
0: est pourquoi il est ailleurs?
1: La question alors.
13: Titulaire indiscutable. On parle de ça parce qu'il est dans la rotation.
0: Et dans tous les clubs, il y a de la concurrence. Dans tous les clubs.
1: Et quand il
0: dans
1: s'agit de jouer clubs, le final, le 11 titulaire est forcément le 11 type de l'entraîneur. Et je peux comprendre où Zahir Emery, alors soi-disant, parce que dans la tête de notre auditeur, Zahir Emery est content de sa situation. Tôt ou tard, c'est normal, c'est naturel. Tu prétends à quelque chose d'autre. On l'a vu avec énormément de joueurs, énormément de jeunes joueurs. La question est la suivante aujourd'hui.
2: Est en zone mixte, on l'écoute en direct de Salzbourg.
14: On fait back-to-back encore sur Balkan, c'est quelque chose de magnifique, et la mentalité culture gagnée. chaque match, chaque jour, entraîner le maximum. Je sais, les joueurs étaient morts. On n'a pas fait beaucoup de préparation, spécialement les joueurs français ou aussi les portugais, même les brésiliens. Mais honnêtement, là, c'est un match parfait pour nous, avec la condition qu'on a. On est très fiers de continuer comme ça.
15: Vous avez réussi, en fait, le PSG gagne tout en Europe depuis deux ans.
14: Non, c'est pas facile pour gagner. Oui, pour vous dire ça, c'est facile, mais pour gagner, c'est pas facile. C'est la vérité. On a mentalité pour les joueurs, pour gagner. Le culture, comme je dis, le coach, l'ambiance, le supporter. Même vous, la vérité, le média, vous mettre l'équipe dans un niveau mentalement prêt pour gagner. À ce niveau-là, les bonnes équipes, les préparés même avant nous, je pense qu'on a fait un match bien, mais on va continuer, c'est le commence, on travaille, on a un match en 4 jours, on continue le travail.
2: Nasser El Khelaifi qui était en conférence de presse après donc le succès.
0: On peut difficilement s'en passer là, si tu peux me dire ce qu'il a dit, je veux bien.
2: En tout cas, il s'est présenté devant les journalistes après ce nouveau succès en Supercoupe. Adama, juste le mot de la fin. Toi, par rapport à Zahir Emery, parce que tu voulais parler effectivement du joueur formé au PSG, tu n'es pas inquiet qu'il arrive à un moment à être frustré? Tu penses que ce qu'il vit actuellement au PSG, ça le nourrit complètement, ça lui convient et qu'il ne va pas espérer plus? Toi, tu n'es pas inquiet?
13: À l'instant T, dans ce qu'il montre, dans ses attitudes et dans les matchs qu'il fait, je n'ai pas d'inquiétude par rapport à son statut dans ce PSG-là, où il sait qu'il va jouer et que derrière, il va faire aussi des matchs importants, même s'il ne fait pas la finale, il fait une grande campagne de Ligue des Champions. Il peut y avoir une frustration comme pour 100% des joueurs, voilà. Mais je pense que c'est vraiment le type d'état d'esprit qu'il a, qu'il faut à ce PSG-là.
2: Parfait. Juste un mot, Daniel, par rapport à Barcola. On a vu qu'il n'était pas entré en jeu. Évidemment, Luis Enrique, par rapport à ses choix, ça veut dire quelque chose. Barcola, le PSG, ça s'arrête?
0: Bah, oui, ils sont qui différent, l'ultime qui peut aller ailleurs et être titulaire dans un autre club, eh ben, c'est son choix de carrière. Mais ceux qui ont ce genre de choix de carrière qui est basé sur une frustration, derrière, ça ne veut pas dire qu'ils s'éclatent et qu'ils trouvent leur espace et une place de titulaire ailleurs. Barcola, il a tout à reconstruire maintenant. Il a tout à refaire dans le club où il ira. Bon, on parle de Liverpool, c'est probablement là-bas qu'il ira. Ben, on verra bien. On verra bien comment il va faire face à la concurrence qui lui sera proposée. Et on verra s'il devient titulaire à Liverpool. Pour moi, c'est pas fait, c'est pas encore fait. On verra bien. Et là, c'est visiblement, ça lui plaisait plus d'être clairement le mec qui vient après Doué, Dembélé, Gvara. Enfin, surtout Gvara, puisque c'est là qu'était son côté préférentiel. Il va se plaindre de quoi, en fait, Barcola? Il a toujours été en dessous de Gvara. On le sait qu'il est en dessous. Bon, ben maintenant, il a envie de faire autre chose avec sa carrière, qu'il le fasse. Je pense que ça n'a rien à voir avec Zahir Emery. Rien à voir.
2: Deux sujets différents, effectivement. Ouais. Mais deux avenirs différents, a priori, parce que Luis Enrique l'a dit, il est très content de Zahir Emery. Il avait même dit qu'il était très frustré de ne pas lui avoir offert plus lors de la finale. Et on sait que Barcola, lui, a des envies d'ailleurs. Luis Enrique, c'est 17 victoires en 20 matchs le lors des finales. Donc, c'est absolument exceptionnel. Dans quelques instants, messieurs, on parlera des infos du jour, avec notamment Marseille qui a perdu son gardien, Rulli a signé à Manchester City, Xavi, le nouveau sélectionneur des Pays-Bas, et puis on parlera également du trophée des champions dimanche et du coup de gueule de Daniel Riolo. A tout de suite sur RMC.
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2: 23h45 en direct sur RMC dans le studio Roland Courbis avec Maxime Chano, avec Daniel Riolo. On vous rappelle que le PSG a gagné la Super Coupe 2-1 face à Aston Villa, le PSG qui a toujours faim et qui continue d'engranger les trophées. Les informations mercato, Rouli, donc ça y est, c'est officiel, il quitte l'OM pour Manchester City. On parle de 3,5 millions d'euros pour acheter la dernière année de contrat de l'Argentin. Il a 34 ans, deuxième gardien donc derrière Donnarumma, et il va découvrir la Première Ligue. Maxime, fallait que ça s'arrête. Rouli, il avait été très bon la première saison. L'an dernier, c'était plus compliqué. C'est une bonne chose pour les deux parties.
1: Bah, je suis surtout content pour l'Olympique de Marseille. Hein. J'avais dit que ça serait du bien de voir partir leurs Argentins, là, Riri, Fifi, Loulou, Medina, Rouli. Il manque plus que Balerdi, mais écoute, c'est top pour lui. Il reste un an de contrat. On savait que c'était aussi un gros salaire. Et puis surtout, numéro 2 à Manchester City. Est-ce que c'est pas le poste rêvé finalement? Tu gagnes tous les matchs, tu prends tes primes, tu t'assois sur le banc, tu joues de temps en temps.
2: Ça, c'est vraiment un bon joueur choix. Du Luxembourg qui parle.
1: Bah, que Luxembourg ou ailleurs, je pense qu'à 34 ans, bon choix pour lui et bon choix pour l'Olympique de Marseille.
2: Daniel, Marseille n'a plus d'argent après le fiasco de la saison passée, donc là tout le monde part. Rouli qui part, fallait que ça s'arrête.
0: Ah ben ça, de toute façon, on l'a annoncé dans l'after avant même la Coupe du Monde. On savait que de toute façon Marseille, ce serait la grande braderie et que absolument tout le monde est sur le marché. Tant qu'il y a une somme en face, ça part. Bon bah, écoute, là c'est surtout savoir qui va prendre ça, qui sera dans le but de l'OM.
2: Mais Delange, la question... hein, c'est la tendance.
0: Parce que Delange, s'il est demandé, partira aussi. Hein. À un moment, il y avait des prétendants pour Delange. Donc, non, c'est inquiétant pour l'OM, je pense quand même. Après, oui, ça sanctionne des choix sur ces dernières années, des dépenses folles qui ont été mises malheureusement en face d'une obligation de Ligue des Champions. Cette Ligue des Champions, elle n'est pas venue. Donc, voilà, maintenant, c'est un club qui repart quasiment de zéro. Bon. En même temps, l'OM est assez habitué. Globalement, si on fait une moyenne depuis 2000, ça doit être tous les 3 ans que le club repart à zéro. Donc, voilà, là, ça repart à zéro. Rouli, je ne sais pas. Moi, je vais dire moyen plus, son passage à l'OM.
2: Première saison, bonne saison, bonne surprise. Et l'an dernier, il a quand même vraiment baissé.
0: Bonne saison, mais pas non plus tu vois, mettre le poster dans ta chambre. Quoi.
2: Oh ben non, encore heureux, après si peu de temps. Donc,
0: voilà. Oui. Non, mais voilà, tu vois, ça, il va pas laisser un souvenir impérissable.
2: Oui, c'est pas Barthez à l'OM, on est d'accord.
0: Donc, vu qu'il était à un an de la fin du contrat, on t'en propose, tu prends 3 barres et puis voilà quoi.
2: Franchement, c'est bien vendu.
0: C'est de l'ange, j'y joue.
2: Gauthier Loris, ex-Le Havre, qui signe pour 2 ans à Brest, le défenseur de 31 ans, s'engage donc avec le SB 29. Il était libre. C'est officiel pour Lukaku, on en avait parlé hier. Donc, il est bien un joueur du Fenerbahçe. Le joueur de 33 ans a été recruté pour environ 6 millions d'euros. À voir s'il sera disponible dès mardi, parce que mardi, on rappelle, il y a le match aller pour les barrages de la Ligue des Champions entre le Fenerbahçe et Lyon. Bonne nouvelle pour le Fener, et ça va être quand même un souci pour les Lyonnais, soit à l'aller, soit retour, soit lors des deux matchs, mais effectivement, c'est quand même un renfort.
0: S'il peut jouer, ouais, s'il peut jouer,
2: il va bien jouer quelques minutes sur les deux matchs, non ?
1: Ouais, bah quand tu connais son physique, à mon avis, en venant de vacances comme ça, je suis pas convaincu.
0: Il faut qu'il se mette en route quand même, Lukaku. Ouais. Moi, j'aime beaucoup ce joueur,
2: s'est mis en route très vite, les gars. Il a tout de suite marqué.
1: Ouais, bon, en même temps, il s'est reposé toute l'année avec le Napoli, donc non, je continue à dire que la Turquie est le cimetière des joueurs d'Europe, mais bon, après, je sais que ça a fait bondir certains. Bravo au Fener qui récupère encore un joueur qui est en fin de
0: course. Avant le cimetière, t'as la maison de repos quand même.
1: Ouais, on va dire entre les deux. Et avant ça, t'as la MLS.
2: T'es dur. Si vous voulez avoir des informations de Laurent Niécolin, eh ben, il a donné une interview exclusive sur RMC au micro de Julien Landry. Le président de Montpellier parle du fait que finalement, la famille Niécolin a décidé de rester au club. Ils n'ont pas vendu le club. Des nouveaux objectifs de cette nouvelle saison en Ligue 2. 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Et là, messieurs, on va parler de Xavi. Voilà. Xavi est le sélectionneur des Pays-Bas. Contrat de 4 ans pour l'ancien entraîneur du Barça. Il était sans poste depuis 2 ans. On rappelle qu'il remplace Coman, qui a quitté son poste après l'échec de la dernière Coupe du Monde. Les Pays-Bas ont été sortis en 16e par le Maroc. Alors, dans la journée, on parlait effectivement de Roberto Martinez, qui a quand même bien planté la Belgique, mais aussi le Portugal. Et finalement, c'est Xavi. Mais moi, je ne comprends pas non plus ce choix. Alors, Roberto Martinez, c'est affreux. Mais pourquoi Xavi? Pourquoi un étranger?
0: Moi, j'aime pas quand dans les sélections, justement, on prend un entraîneur étranger.
2: Moi aussi, je déteste.
0: Que ça met à mal un peu ton football, ta formation, le fait que tu sois pas capable de trouver quelqu'un qui te représente. Bon, ils ont fait ce choix. Les Anglais l'ont fait pendant longtemps. Ça existe. Encore une fois, j'aime pas trop l'idée. Maintenant, Xabi, parce que c'est lui, parce que son idée du football, j'ai envie que ça marche quand même. Il entretient ce lien entre les Catalans et les Hollandais. La route a été ouverte par Cruyff dans les années 70, donc il y a un lien très fort entre ce pays et les Catalans. Chabi va y aller. S'il arrive à assembler les joueurs qu'on a vus pendant la Coupe du Monde, on n'est plus dans le talent néerlandais qu'on a eu à une époque, hein, puisque justement c'était un football qui ressemblait au football du Barça. Enfin, il y avait une espèce de familiarité. Il n'y a plus tellement de joueurs comme ça, enfin, il y en a encore quelques-uns, donc il va falloir qu'il aille fouiller dans les clubs aux Pays-Bas. On a quand même encore une formation qui est extraordinaire là-bas, avec des vrais joueurs de ballon. Franchement, ce que j'ai vu des Pays-Bas sur les dernières années, on était loin du football traditionnel néerlandais, donc peut-être que lui va réussir à redonner quelque chose à cette équipe-là. En tout cas, moi, les mecs comme lui, j'ai envie que ça marche, parce qu'ils ont eu, c'était tellement beaux joueurs de foot, ils ont des telles belles idées sur le football que j'ai envie que ça marche, quoi. Voilà.
1: Ouais, je suis d'accord avec Daniel, je pense que tu as bien résumé. Il y a quand même un lien fort entre les Catalans et les Pays-Bas, et puis surtout actuellement dans un football moderne où l'Espagne est l'exemple à suivre, finalement aller chercher un entraîneur espagnol, c'est peut-être la suite logique. Mais là je rejoins encore une fois Daniel, j'aime pas trop prendre des entraîneurs étrangers pour des équipes nationales. Après on va voir ce que ça va donner. Ouais, je reste perplexe, même si j'aime le joueur, enfin j'ai aimé le joueur et j'ai aimé aussi l'entraîneur, son passage à Barcelone.
2: Oui, voilà, c'est ça aussi. Est-ce qu'on n'a pas
0: après,
2: juste
0: si on avait
2: l'image
0: pris d'autres Hollandais, on aurait dit. De quoi tu dis, pardon?
2: Est-ce qu'on n'a pas l'image du trio magique au milieu du Barça, mais quand tu l'as vu entraîneur du Barça, est-ce que tu étais le cul par terre, non?
0: Non, mais je vois pas. Si tu avais pris les entraîneurs néerlandais qui sont disponibles, ils restent sur des mauvaises expériences en club. Donc on dit ah oui, mais regarde ce qu'il a fait en club récemment. Donc en fait, le scepticisme, il aurait accompagné n'importe quel mec que tu aurais mis à la tête de la sélection.
1: C'est vrai.
0: Donc très honnêtement, je vois pas pourquoi on tenterait. Si on élimine le côté on n'aime pas que ce soit dans les sions, bon bah vas-y, on envoie Chabi, on verra bien ce que tu vas nous proposer. Hein.
2: On verra effectivement ce que ça va donner. En tout cas, contrat de 4 ans, donc c'est quand même assez longue durée pour l'ancien entraîneur du Barça qui avait notamment gagné la Liga avec son club formateur. Messieurs, on va parler donc du trophée des champions, parce que dimanche, le PSG sera à nouveau sur les terrains. Ça sera à Lens, face à Lens, vainqueur de la Coupe de France. Le PSG qui va essayer de gagner un deuxième titre en l'espace d'une semaine. Et Daniel, tu avais un coup de gueule par rapport à ce trophée des champions et par rapport à l'organisation.
0: Bah, en fait, il ne vous aura pas échappé qu'on va jouer le trophée des champions la dimanche et que la dernière fois, c'était début janvier.
2: Tout à fait.
0: C'est logique, non?
2: Il n'y a rien de logique avec la LFP,
0: n'est-ce pas? Voilà, non mais c'est. Bah écoute, tu me tends une perche et une passe décisive. C'est que j'ai lu quand même cette semaine là, pas mal de polémiques. Le CUP boycotte le match. Pourquoi ça joue à Lens? Pourquoi le public ne peut pas venir? Pourquoi ceci? Pourquoi cela? On cherche des fautifs. Ah, mais pourquoi vous n'êtes pas élevé pour critiquer ça, machin? Mais en fait, il n'y a qu'un seul responsable à ce bordel. C'est la LFP. L'année dernière, ils n'ont pas été foutus de l'organiser en été. Parce qu'ils ne trouvaient pas d'endroit, parce que le PSG n'était pas dispo, parce que comme le PSG avait joué le Mondial des clubs et qu'il y avait la Super Coupe d'Europe, enfin bon, bref, ils ne pouvaient pas parce que ça faisait trop de matchs. Donc le PSG a appelé la mascotte, Vincent Labrune, l'Orléanais. Ouais, non, on ne peut pas jouer maintenant, tu peux le décaler. Bon, allez, on le décale. On va jouer où? Ah, on va jouer chez les copains du Qatar. Ah, on ne peut pas aller à Doha, on l'a déjà fait, machin. Bon, on va aller à Koweït. Bon, c'est toujours organisé n'importe comment. Mais si ça vous emmerde autant, ce trophée des champions, mais on arrête de le faire. C'était soi-disant un élément de promotion. On a joué à l'étranger pas mal de fois ce trophée des champions parce que ça faisait promo un peu du foot français. Bon, finalement, on s'est aperçu que ça servait à rien du tout, si ce n'est à mettre un petit peu de millions par les temps qui courent, pas plus mal, dans la poche des deux clubs qui participent. Et c'était l'idée de départ parce que il y avait 3 propositions. L'histoire, c'est un peu longue, tu m'arrêtes, hein, Karine, j'ai pas vu le timing. Mais il y avait 3 propositions, c'était Abidjan, Congo-Brazza et jouer en France. Les deux destinations africaines, elles proposaient, mine de rien, 1 million dans la poche des deux clubs. Bon, finalement, les deux clubs ont dit qu'un million, on s'en foutait un peu parce que c'était compliqué d'aller jouer en Afrique pour la préparation, tout ça. Personne n'en avait réellement envie. Mais c'est le 29 avril, quand même, qu'on a pris la décision du bordel qui va se jouer dimanche. En mars, juste avant de prendre la décision, on avait fait une réunion où on avait sondé les clubs. Il y avait le PSG qui était là, il y avait Lens, il y avait Toulouse, il y avait Nice et Strasbourg. C'était ceux qui pouvaient encore gagner éventuellement la Coupe de France. Parce que pour le championnat, c'était bouclé, c'était forcément le PSG. ils se font tous une petite réunion pour finalement aboutir le 3 juin à quelle solution on joue en France et comment on fait entre PSG et Lens. Bon, on va faire un tirage au sort. Enfin, vous vous rendez compte ou pas? On fait un tirage au sort. Parce que Stade de France, qui était une solution un petit peu naturelle, bon, ça fait pas Stade de France parce que il y avait des travaux, enfin bref, on pouvait pas y aller. Et donc, la LFP dit, vous vous démerdez entre vous. Vous trouvez pas ça hallucinant?
1: Non, je suis d'accord avec
0: vous. L'organisateur, celui qui doit faire que la Ligue 1 soit mise en avant, celui qui doit faire que, je sais pas, c'est le match d'ouverture de la saison entre les deux équipes qui ont brillé l'année d'avant. Bah non, en fait, ils s'en foutent. Ils disent, vous vous démerdez. Donc, moi, je sais pas, on m'a pas sollicité. Moi, comme idée, j'aurais peut-être donné Monaco. Parce qu'en fait, on pouvait pas. Alors, il y a eu une idée à un moment d'aller jouer à Bordeaux. Mais bon, après, selon là où tu vas jouer, il peut y avoir des problèmes avec les ultras. La préfecture intervient en disant, non, le déplacement de supporters va être difficile à organiser là, tout ça. Moi, Monaco, ça me semble un terrain un peu neutre et tout. Puis, tu sais, la Super Coupe d'Europe, elle s'est jouée là-bas pendant pas mal de temps.
2: Longtemps, c'était à Monaco.
0: Ouais, bon, finalement, la solution n'a même pas été évoquée. Ça, c'était ma petite solution à moi, mais on m'a rien demandé. Donc, finalement, on s'en fout.
2: Oui, parce que toi, t'aimes bien Monaco. Puis... Parce que là, dans ce trophée des champions, Monaco, c'est pas non plus quelque chose d'évident.
0: Non, mais c'était pour le terrain neutre. C'était pour le terrain neutre. Puisque c'est pas normal que ça se joue. Si ça se jouait au parc, les Lensois auraient pu dire pourquoi on va au parc. Alors, soit la LFP fait un règlement qui dit que le trophée des champions se joue chez le champion. Tu sais, comme à une époque, la Coupe Davis se jouait toujours chez le tenant du titre et l'autre, fallait qu'il vienne le déloger. Ok, mais alors que ce soit dans un règlement. Mais il n'y a aucun règlement sur l'organisation de ce trophée des champions. Moi, on a l'impression que ça les emmerde tous de le faire. Mais ne le faites pas. Si ça vous emmerde, ne le faites pas. Bon, là, les Lensois sont contents parce qu'ils l'ont gagné, le tirage au sort. Parce que ça a vraiment fait un tirage au sort. Hein. Genre, on a jeté la pièce, machin. Bon, ben, Lens, c'est chez nous. Mais après, il y a eu le problème de la billetterie. Bon, alors, la billetterie, parce que j'ai entendu pas mal de Parisiens un petit peu chouiner et tout. Bon, c'est 50-50 la billetterie, ils vont partager. Et puis après, pour le fait d'avoir donné uniquement 1900 places, c'est la config Coupe d'Europe qui a retenu pour Bollard. Plus que la config championnat où c'est un petit peu moins de place. Et dans ces cas-là, ça sert à rien de chouiner. Genre, moi, franchement, je comprends parfaitement le CUP qui dit que c'est le bordel et que c'est pas normal que ça se fasse comme ça. Moi, je comprends parfaitement. C'est une finale de coupe. Normalement, il devrait y avoir autant de supporters de Lens que du PSG. Mais comme il n'y a aucun règlement, qu'on a dit au club, vous vous démerdez, que dans ces cas-là, il a fallu demander à la préfecture, qu'est-ce que vous en pensez, la préfecture? On peut faire venir 2000, 5000 Parisiens. Ah non, ça va être trop compliqué, plein été, on a ceci, cela, on peut pas. Bon, finalement, on a refusé. On a accepté 1911 places pour les Parisiens et un an ouvert dans les tribunes autres que le parcage. On a ouvert, on a donné un petit peu plus de places. Donc finalement, dans tout Bollard, il y aura un petit peu plus de Parisiens. Et moi, ce qui m'effraie dans cette histoire-là, c'est que finalement, la LFP n'existe pas. La LFP, elle existe ce soir, avec l'autre, avec son costume tout débraillé, avec sa chemise en dehors du pantalon, on a l'impression qu'il s'est postronné dans les loges. Il arrive, il est là, il porte le sac de Nasser. De quoi ?
2: Non mais calme-toi avec Vincent Labrune, il doit faire chaud.
0: J'ai l'impression, je n'ai pas dit qu'il l'a fait, oui. C'était une impression, l'image qu'il donnait. Enfin voilà l'image qu'il donne. L'image qu'il donne, c'est celui qui porte le sac de Nasser, qui est là derrière et qui prend aucune décision. Et même celle-là, il n'est même pas foutu. Il n'y a personne à la LFP capable d'organiser ce trophée des champions qui va donc se jouer dimanche à Lens parce qu'ils ont gagné un tirage au sort.
2: Alors on rappelle que le CUP avait déjà boycotté par le passé ce trophée des champions. Ça avait été le cas au Parc des Princes en 2024. Ça avait été le cas donc au Koweït en 2026 face à l'OM. Et ça sera encore le cas le 16 août. Mais ce qu'il y a aussi quand même dans cette histoire.
0: Moi, je leur donne pas fondamentalement tort.
1: Évidemment, tu pénalises qui
0: Faut qu'ils s'en prennent à personne d'autre qu'à la Ligue.
1: Voilà,
0: fait.
1: Parce que tu pénalises qui? Tu pénalises ton équipe.
0: Mais pas à Lens, en tout cas, qui se plaignent pas auprès des Lensois, je veux dire.
1: Ouais, je l'entends. Mais c'est vrai que de décider de pas se déplacer à Bollard, c'est une chose. Mais finalement, tu pénalises ton équipe. Si tu n'es pas d'accord avec la LFP dans ce cas-là, la décision, le tirage au sort notamment, et tu vas devant la Ligue et puis tu leur expliques ton mécontentement. Mais c'est vrai qu'on ne passe pas se déplacer.
0: Parce qu'attention, les équipes du PSG, si les dirigeants et la direction ne comprennent pas beaucoup plus ce qui s'est passé. Hein. Aussi, ils trouvent que c'est complètement bidon ce qui est en train de se passer avec ce trophée des champions. Mais bon, encore une fois, n'oublions pas que ça s'est joué en janvier l'année dernière, alors que normalement, ça doit être le match d'ouverture de la saison, qu'on a tenté les expériences à l'étranger, qui n'ont pas marché. Ce trophée des champions n'est pas géré. Il n'y a pas de règlement. Il n'y a rien qui dit comment ça doit se jouer. Parce qu'au départ, j'imagine qu'on avait voulu copier un peu le Community Shield anglais, qui là, pour le coup, c'est une vraie tradition, c'est le match d'ouverture de la saison. Bon, ben en France, voilà, une fois qu'on a eu l'idée de copier ce truc-là, derrière, on l'a pas géré, on n'a rien fait avec ce trophée des champions. Voilà, je trouve que c'est absolument lamentable. Mais comme il y a eu beaucoup, beaucoup, beaucoup sur les réseaux ces derniers temps de plaintes, c'est à Lens, c'est pas juste, pourquoi vous dites que c'est pas juste et tout, j'avais vraiment envie d'expliquer clairement tout ce qui s'était passé autour de cette compète. Voilà.
2: On rappelle que ce trophée se jouera dimanche soir sur la pelouse de Bollard, 20h45 coup d'envoi. Et évidemment, vous suivrez ça en direct et en intégralité sur RMC. Messieurs, il est l'heure de se quitter. Le PSG donc qui gagne une nouvelle fois la Supercoupe, victoire 2-1 face à Aston Villa.
0: Et on sera là dimanche, hein.
2: Ben, bien sûr. Merci Daniel, merci Maxime. Belle nuit.
0: Ciao.
2: À tous sur
0: bien
2: RMC.
0: Tous. Bye bye.
2: Merci à tous.
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0: l'émission avec les GG, avec les grands gueules en direct sur RMC, la radio, RMC Story, la télé. Vous connaissez le principe. Pour réagir avec les grandes gueules, c'est le 32-16 qui est à votre disposition. De retour dans les GG, dans les grandes gueules. Un passage éclair avant qu'elle retourne sur son île de beauté. C'est Laura Varton Martinez, la sophrologue, qui est avec nous. Bonjour Laura.
1: Hola todos et bonjour a tutti.
0: Nous sommes avec Abel Bouilly, l'éducateur, qui est des nôtres aussi. Bonjour Abel.
2: Salut les amis.
0: Nous sommes accompagnés par Antoine Diers, qui est là aussi, le consultant juridique. Bonjour mon cher Antoine.
3: Salut Alain et bonjour à tous.
0: Voilà, des sujets de discussion, il va y en avoir dans les GG, dans les grandes gueules. Vous allez pouvoir prendre la parole avec nous pour parler de l'éclipse. Les écologistes ne sont pas contents, paraît-il. C'était comme en 99, à l'État d'acheter une partie des lunettes. Les retraites, l'État aussi qui veut un gel des pensions les plus élevées. Quand on regarde les plus élevées, c'est à partir de 3000 euros. Alors est-ce qu'à 3000 euros, on est dans les pensions élevées, les retraites élevées? Aisé viendra en parler avec nous. Les voitures électriques, le Royaume-Uni va instaurer une taxe au kilomètre. Est-ce qu'il va y avoir la même chose en France?
1: Évidemment.
0: On entend déjà, évidemment. Là encore, vous viendrez en discuter avec les GG. On reparlera de l'attaque aussi à Toulouse contre les policiers municipaux. Le profil du suspect qui interroge. Est-ce qu'on a affaire à une attaque terroriste? Est-ce qu'on peut poser la question directement? Là aussi, on en parlera à partir de 10h. Mais là, je voudrais qu'on continue un feuilleton. Vous savez, le feuilleton des emplois à la RATP. Je ne sais pas si on est face à un scandale, s'il faut une mission d'enquête parlementaire. Enfin, ça mérite quand même qu'on continue d'en parler parce que c'est de l'argent public aussi dont il est question. De quoi s'agit-il? Depuis une semaine, vous savez qu'il y a le feuilleton entre la France insoumise et le canard enchaîné à propos de la double casquette de Monsieur Bali Bagayoko, le maire de la France insoumise de Saint-Denis, qui avant son élection, c'est ce que nous a appris le canard, cumulait des fonctions d'élu local avec un emploi de cadre à temps plein à la RATP qui était payé 6000 euros par mois. Et au moment où il avait perdu un mandat local, on avait aussi augmenté ses indemnités d'élu pour qu'il se retrouve pas la rue, quoi, grosso modo, si j'ai bien compris. L'association anticorruption qui est dirigée par l'ancien magistrat Eric Alphen a saisi le parquet national financier. Ce qui est intéressant, et on pouvait s'en douter que le canard enchaîné continuerait de feuilletonner, c'est ce que raconte l'hebdomadaire. Et il revient sur ce qu'a écrit Jacques Marceau, l'ancien bras droit de l'ex-maire de Saint-Denis, Patrick Braouzet, qui est un communiste. Et dans son livre Passion commune, il raconte, ça surprend personne, on le savait de toute façon, il y avait 200 agents de la régie titulaires d'un mandat électif, des élus de droite comme de gauche, avec, précise Jacques Marceau, des facilités pour exercer leur mandat. C'était quoi? C'était du réseau. Tout simplement, il s'agissait de placer à la RATP et de s'arranger avec des élus locaux, droite, gauche, tout confondu, on leur aménageait leurs horaires, ils avaient leur rémunération. Le principal, c'était qu'ils soient élus, la RATP. On verra après. Donc, est-ce qu'on est vraiment face à un scandale? Est-ce qu'il faut une mission parlementaire? Est-ce qu'il faut que Jean Castex, qui est l'actuel PDG de la RATP, sorte de la torpeur des vacances et nous dise précisément ce qu'il en est? Que les syndicats aussi s'en mêlent, eux qui sont promptes aussi à dénoncer leur bas salaire, éventuellement les conditions de travail. On a un vrai dossier, 32-16 pour en discuter avec les GG, la RATP qui emploie des élus locaux. Est-ce que c'est scandaleux, Abel Bouilly?
2: Déjà, je suis très content qu'on aborde ce sujet parce que c'est vrai qu'il y a l'affaire Bali Bagayoko, comme s'il fallait se le faire, mais tout de suite, moi, j'ai pensé à un système qui était beaucoup plus gros, c'est-à-dire que lui n'est qu'un pion dans un système qui, semble-t-il, est organisé et pour lequel on savait depuis un certain temps qu'il y avait un certain nombre d'élus qui avaient pu bénéficier de cela.
0: Parce que lui, il ne répond pas sur le fond. Hein. Il dit que c'est de l'acharnement, c'est du racisme, etc.
2: Il est peut-être qu'il est dans une injonction par rapport à la communication du parti aussi. Et on sait qu'il y a, il y a l'élection présidentielle qui va commencer et que indirectement, en touchant Bali Bagayoko, on touche aussi à l'élan que veut donner Jean-Luc Mélenchon à sa campagne. Mais ce système...
0: Aucun ne répond sur le fond.
2: Oui, mais ça c'est clair, c'est un petit peu le cynisme politique. Mais maintenant, c'est clair qu'il y a un système sur lequel il faut lever le couvercle parce qu'il n'est pas normal qu'un élu puisse bosser à la RATP et avoir des horaires aménagés tout en touchant un salaire important, parce que des fois on parle de salaire de cadre alors que tu as des salariés qui se cassent le derrière au quotidien. Donc Donc oui, je pense qu'il faut lever le voile. Pourquoi ce système? À quelle ampleur? Et surtout, quel est l'intérêt de ce système? Y a-t-il un intérêt clientéliste? Quel est le rapport de la RATP avec les municipalités concernées aussi? Tout ça, il faut le savoir. Et j'espère qu'il y aura une commission d'enquête parlementaire, effectivement.
1: Oui, effectivement. Je suis complètement d'accord avec ce que vient de dire Abel. Il nous faut une commission d'enquête. Deux points. Déjà, moi, ce que j'aimerais comprendre, c'est comment c'est possible? Parce qu'il me semble qu'un fonctionnaire de l'État français n'a pas le droit de cumuler n'importe quel travail.
0: C'est pour ça que l'association anticorruption.
1: Voilà. Comment c'est possible? Nos fonctionnaires français ne peuvent même pas parfois créer une micro-entreprise ou une auto-entreprise pour pouvoir avoir une activité secondaire, ce qui permettrait accessoirement à l'État de gagner plus de recettes fiscales, mais bon, ça c'est encore autre chose. Donc on empêche les Français lambda. Donc ça c'est le premier point. Et le deuxième point, à mon sens, pourquoi ça fait autant de bruit avec M. Bagayoko, et pardon à monsieur, c'est l'exemplarité que prône LFI. Il tape constamment et de manière vraiment parfois honteuse sur toutes les formes de corruption, sur le fait que eux, ce sera le parti de l'exemplarité, qu'ils ne sont pas avec ce système-là. Et en fait, on se rend compte à chaque fois que, effectivement, LFI sont comme tous ces autres personnages politiques qui croquent de la même manière.
0: Antoine Diers.
3: Cette affaire m'intéresse beaucoup et donc j'ai creusé. Et tu découvres par exemple une section PCF à la RATP, avec un joli site internet, la section PCF de la RATP, avec des journaux, avec quand même pas mal d'élus locaux, des élus PCF, adjoints au maire, etc., du 9-3. Tu as aussi une section CGT de la RATP, où tu retrouves également pas mal d'élus PCF qui sont signés. J'ai rien contre les syndicats, mais tu as une espèce de concentration.
0: Souviens-toi qu'il y avait une porosité à une époque très forte entre la CGT et le Parti communiste.
3: Évidemment. Mais tu as une espèce de concentration d'élus locaux PCF à la RATP, manifestement. Et tu regardes un petit peu l'histoire et tu vois un programme politique de la ville développé à partir de 1999 avec de nombreux cadres issus de la Seine-Saint-Denis et des communes PCF. Pile au moment où on est sous le gouvernement Jospin, on a monsieur Bartolone et monsieur Guesso qui sont au gouvernement, qui sont ministres, et monsieur Guesso est notamment ministre des Transports.
0: Communiste.
3: Et il est PCF.
0: Oui.
3: Et donc tu te dis, il y a peut-être une connexion Seine-Saint-Denis, PCF, RATP, et tu poursuis et tu te rends compte que la RATP a des directeurs qui sont nommés par le gouvernement, et que, et c'est là où ça me chagrine, après le changement de pouvoir, sous le gouvernement Chirac, etc., il y a eu des directeurs de droite qui ont été nommés, et qui semblent avoir continuer à mettre en œuvre ce système.
0: C'est ce qui est raconté notamment dans le livre de Jacques Marceau, c'est que ces 200 emplois d'élus locaux concernent toutes les familles politiques. C'est du réseau, en fait.
3: Et donc, j'ai le sentiment de ce que je vois, c'est que ça part de Seine-Saint-Denis, du PCF, et qu'en fait, pour faire durer le système, on a dû faire croquer, à mon avis, à tous les partis. On a pris des adjoints aux maires de droite, de gauche, etc. Et donc, tu te dis, là, on a peut-être un truc qui dépasse même le seul cadre de la gauche. On a peut-être un truc où tout le monde s'est arrangé pour faire avoir un salaire à des amis. Et ben moi, j'espère que le parquet national financier, qui a vu une plainte déposée, s'en saisisse et que avant la présidentielle, on ait fait la lumière sur tous ceux qui en ont bénéficié. Parce que ça mine gravement la confiance des Français envers le politique. Donc il faut faire le ménage.
1: Quel est l'intérêt? Voilà, moi, c'est ça que j'ai pas. C'est hormis vouloir s'engraisser, mais à la limite, ce serait anecdotique. Ce serait quelques élus locaux qui cumuleraient pour s'engraisser. Mais là, que ça touche autant de politiques de tous les bords, mais pourquoi? Qu'est-ce qui se passe en dessous?
0: Parce que c'est une entreprise publique, parce que c'est un système, parce que tu t'arranges, parce que tu dis on emploie un tel à la RATP, vous inquiétez pas. Et puis ça te fait des relais locaux, ça te fait des relais ministériels, ça te permet ensuite peut-être de faire des affaires quand tu es embauché dans un département, de dire tiens, à propos, n'oubliez pas la subvention, n'oubliez pas le passage de la ligne à tel endroit. On s'arrange, c'est des petits arrangements entre amis, si tu veux, sur le dos des Français et surtout sur le dos d'une entreprise avec des employés qui de temps en temps se disent mais attendez, on comprend pas, lui il travaille ou il travaille pas, je sais qu'à une époque on avait pointé la SNCF aussi sur ce genre de choses. Souviens-toi, il y avait aussi la Compagnie Générale des Eaux à une grande époque, la Elf aussi qui employait. C'était des entreprises qui employaient des politiques, mm-hmm. qui faisaient des emplois. Est-ce que c'était des emplois fictifs ou pas? Bah, on s'est aperçu que c'était des emplois mm-hmm. fictifs et ça servait simplement de relais de pouvoir.
3: Moi, je fais une petite différence entre l'entreprise parfaitement privée. Qui choisirait d'embaucher un élu pour faire de l'influence, ce qu'on appelle de l'influence, des relations publiques.
0: C'est presque de la corruption.
3: Non, de l'influence. Vraiment, non.
0: Je parle de scandales qui ont éclaté.
3: Ouais. Oui, je peux comprendre ça. En revanche, quand on est une entreprise, RATP n'est pas une entreprise publique, mais semi-publique qui travaille sur du service public, là, on doit être très, très exigeant sur le fait qu'il ne puisse pas y avoir des élus nommés par copinage. Mais tu vois, je fais une différence entre la vraie entreprise privée...
2: À partir du moment où c'est semi-public, c'est-à-dire qu'une partie de nos impôts subventionne la RATP.
1: Notre partie, c'est le compte en banque directement.
2: On a des élus de tous bords politiques qui ont des emplois du temps aménagés, c'est-à-dire qui ont des emplois à minima semi-fictifs, ce qui est quelque chose de dangereux.
3: Ça restera à démontrer, notamment bien dans sûr, le cadre de Bali Bakayoko, qui nous disent ce qu'il a fait.
2: Mais pas que lui. C'est-à-dire que moi,
0: c'est un système.
2: Moi, je veux qu'on mette la lumière sur tout un système parce que c'est encore potentiellement un nouveau scandale d'État. Mais on est tellement fatigué au quotidien que les scandales passent, en fait, et ça ne nous fait même plus réagir aujourd'hui. C'est-à-dire que t'as des gens qui ont bouffé l'argent des Français. Et Jean Castex, quand il est arrivé à la tête de la RATP, pourquoi il n'a pas pointé le doigt dessus? Il aurait dû faire un audit de l'activité de l'entreprise et pointer du doigt sur ce qui ne va pas. On a l'impression que ça ne l'a pas gêné. Donc lui aussi, il faudrait l'écouter et écouter tous ses prédécesseurs aussi, parce qu'il y a quelque chose qui ne va pas. Donc aujourd'hui, moi, je veux bien que les politiques nous parlent d'opérations place nette dans les quartiers, mais les opérations place nette, faut les faire dans le milieu politique, parce que c'est encore du copinage, encore de l'argent qui disparaît, et c'est encore à nous qu'on demande de payer. On nous taxe tous les jours, on nous ronge jusqu'à l'os, et eux, ils se rincent sur nous, ils se gaffent sur nous, c'est plus possible.
0: Bah, surtout que ce que raconte le canard enchaîné, c'est que c'était su et connu.
2: Mais bien sûr.
0: C'était donc un système qui était bien installé. Parce que là, quand ils font référence à Jacques Marceau, l'ancien bras droit de l'ex-maire communiste, ils parlent d'un livre qui est sorti en 2018. Donc quelque chose qui était public. On en a 8 ans. Mais au sein même des responsables politiques, c'est donc quelque chose qui était connu. Et c'était des embauches, des entrées, des sorties qui étaient... qui se faisait de manière naturelle, sans que ça ne choque personne à ce moment-là. Quoi. Mm-hmm. C'est Jean-Pierre qui veut en parler avec nous. Jean-Pierre qui est dans les Alpes-Maritimes, fonctionnaire de police, et qui veut réagir. Bonjour Jean-Pierre.
4: Bonjour.
0: Attention Jean-Pierre, mettez-vous bien près du téléphone ou enlevez le haut-parleur.
4: Je suis près du téléphone.
0: Voilà. Vous vouliez réagir à cette affaire. Pourquoi Jean-Pierre?
4: Alors, je veux réagir sur les propos que vous avez tenus.
0: Oui.
4: Je suis à la retraite. À une époque de ma vie sur la région parisienne, j'étais fonctionnaire de police. J'ai été élu premier adjoint sur une commune de Seine-et-Marne.
0: Oui.
4: Je percevais mon salaire de fonctionnaire de police, je percevais l'indemnité due du premier adjoint. Quand j'avais un conseil municipal, je sollicitais ma hiérarchie un jour de congé spécial qui m'était octroyé. Je crois que je devais en avoir six par an. Et quand il y avait des choses vraiment très particulières, je faisais une lettre à mon administration qui l'administration m'accordait ou non le congé pour des réunions à droite ou à gauche.
0: Oui, mais sauf que là, on ne parle pas de la même chose.
4: À titre personnel, je n'ai pas eu d'emploi fictif parce que je faisais mon métier de policier. Voilà. La seule condition qui m'était demandée, c'est de ne pas être élu sur le secteur où je travaillais.
1: Mais là, c'est l'inverse, Jean-Pierre. Vous étiez fonctionnaire de police et vous avez été élu. Là, ce qui se passe, c'est complètement l'inverse. Ça change la donne. C'est parce que vous avez été élu que vous avez été recruté par la RATP. Et là, il y a problème. Et en plus, vous avez le droit, quand même si vous émanez du privé, vous avez le droit d'être élu. En revanche, c'est à partir du moment où vous êtes élu, vous n'avez plus le droit d'avoir une entreprise privée à côté.
0: C'est surtout, Jean-Pierre, parce que vous, ce que vous dites, vous aviez votre emploi de policier que vous exerciez à 100% et vous mettiez en disponibilité quand il y avait un conseil municipal. Là, c'est l'inverse. C'est-à-dire que ces élus, en fait, étaient des élus, alors c'est ce que devront déterminer l'enquête, à temps plein, mais ils étaient rémunérés pour des emplois.

0: peut-être discutable, mais une fois en poste, que la RATP nous montre que Bali Bakayoko a posé des jours de congé.
1: Et tous les autres, et les 200 voilà, personnes,
2: et les 200 élus,
1: et les 200 élus dont
0: ils ont posé des jours de congé, ils ont eu des autorisations spéciales d'absence, et que c'était pas open bar, t'es là, t'es pas là, t'es payé.
2: Et puis quand même, même de façon toute simple, 200 élus, quel est cet attrait formidable pour la RATP quand on est élu de la République? Quel est ce lien?
1: Peut-être qu'ils conduisaient, ils avaient des envies de conduire.
2: C'est cette envie de servir le peuple, mais de les mener d'un point A à un point B. Je veux voir les Français arriver à l'heure à leur
1: peut-être,
2: travail.
1: Peut-être on ne les connaissait pas. Certains étaient même au guichet.
2: Voilà,
1: en train de vendre renouveler nos passes Navigo. On ne les a pas reconnus parce qu'ils tenaient à être au service du public. Pardon Jean-Pierre, on rigole un peu, mais c'est vrai que
3: non,
1: ça, je trouve ça atterrant.
3: Je voulais juste dire qu'ils rentraient à la RATP juste pour pouvoir bénéficier de la gratuité des transports.
4: Ils ne bénéficient pas que de ça, hein. Ils ont quand même un petit salaire qui est sympathique. Hein.
1: Mais Jean-Pierre, je vous remercie d'avoir été avec nous, mais je crois d'ailleurs quand on est élu, on a déjà des facilités pour les transports. Quand vous êtes député ou autre.
0: Oui, député.
4: Oui, voilà, mais pas quand on est élu.
1: Tu as des trajets.
0: On a évoqué Jean Castex tout à l'heure, mais je crois qu'il n'est plus à la RATP, je pense qu'il est passé à la SNCF.
1: Oui, il est passé à la SNCF, tu as raison, c'est moi qui me suis trompé.
4: Enfin, en attendant, ça se passait déjà quand il y était.
1: Mais tu vois, aujourd'hui, Valérie Pécresse, qui est à la tête de la région Île-de-France, du syndicat des transports d'Île-de-France, elle demande à ce que la lumière soit faite. Moi, je pense que c'est vraiment un dossier qu'il ne faut pas laisser passer. Alors, le canard enchaîné va effectivement essayer de le feuilletonner. Il ne faut pas que du côté de la France insoumise, tu vois, on joue la victimisation. Ou que M. Bali Bagayoko, lui-même, monsieur le maire, se mette sur les réseaux sociaux en disant, regardez, c'est à moi qu'on en veut, c'est de l'acharnement. C'est pas de l'acharnement, c'est de la... Là, enfin, moi, je pense que c'est de la transparence. Et jouer la carte de la victimisation et la carte du racisme, je pense que c'est pas la bonne carte à jouer dans cette affaire, quoi. C'est simplement de faire la lumière et de dire aux Français, de dire aux contribuables, il y a eu faute, il n'y a pas eu faute, il y a eu emploi fictif ou pas. Simplement, qu'on sache la vérité.
2: Moi, je pense que sur ce dossier, il faut balancer ce que l'on sait, tout simplement. Et c'est là qu'on va voir. Non, mais en fait, on va voir comment chaque élément va réagir. Comment va réagir la RATP, parce qu'elle devra fournir les preuves que les personnes ont réellement travaillé. Comment vont réagir tous ces élus? Comment vont réagir aussi les communes? Comment vont réagir tous les éléments
1: du réseau? Si on est dans un système, si tu veux, si tout le monde, si tout le monde se tient, personne n'a peut-être intérêt à ce que les histoires sortent et qu'on fasse la vérité.
2: À mon avis,
1: si
2: ça sort déjà comme ça, c'est qu'il y a des fissures dans le mur. Et probablement que le canard enchaîné va sortir d'autres éléments. Comme tu l'as dit, ils vont le feuilletonner. Et en plus, il y a un calendrier des campagnes présidentielles qui va commencer.
1: C'est ce que dit Bali Bagayoko. D'ailleurs, lui-même dit, en fait, je suis victime dans cette histoire de règlement de compte politique. Voilà. Sans répondre sur le fond.
2: Mais le règlement de compte, après, je te laisse la parole. Il accuse la gauche, par contre. Hein, dit que c'est le Parti Socialiste. Et en fait, on a affaire à une guerre entre les gauches. Parce que même sur la commune de Saint-Denis, en Seine-Saint-Denis, c'est la gauche qui lui tape le plus dessus, hein, notamment le Parti Socialiste. Hier, tu as fait état de cette vidéo où il filmait quelqu'un qui déchirait sa carte du Parti Socialiste. Il y a une guerre fratricide qui est très importante et certains vont y laisser des plumes.
0: Et moi, tout ce que je voulais dire, c'est que je pense que ça concerne essentiellement la gauche, même s'il doit y avoir quelques élus de droite, et j'espère que ça va être au moins aussi suivi que Pénélope Fillon a été suivie pour son emploi fictif. Parce qu'on a un peu l'impression que quand c'est la droite qui fait ça, c'est très suivi, on en parle dans tous les médias, et que quand c'est la gauche, ça arrive bien souvent à disparaître tranquillement. Donc moi, j'y serai attentif à cette affaire, parce que je pense que la gauche est majoritairement concernée et que bien souvent, ils arrivent à éteindre les trucs.
1: Et puis en plus, on est là au cœur de l'été. Alors il faudra voir si à la rentrée, parce qu'à la rentrée, on va passer immédiatement là, partir de début septembre dans la campagne pour l'élection présidentielle. Il faudra pas lâcher le dossier. Alors ce qui est intéressant, c'est de voir que on commence à taper sur l'association AC Anticorruption, parce qu'elle est dirigée par Éric Alphen, qui un temps a été investi comme candidat. D'ailleurs, je crois pour, je sais plus si c'est Renaissance ou
0: peut-être Junior, je sais.
1: Ou En Marche, je crois. Et donc on dit, voyez, c'est politique cette histoire aussi.
4: Oui, mais cette victimisation, elle est insupportable. Ils doivent rendre des comptes aux Français. C'est peu
1: importe. Sauf que Éric Alphen, rappelez-vous que c'est aussi le magistrat qui est allé au bout de l'affaire Chirac et qui a réussi à faire condamner Jacques Chirac derrière. Alors, est-ce que c'est un scandale, la RATP qui emploie des élus locaux? Est-ce que c'est scandaleux? On va regarder ce que vous en pensez sur les réseaux sociaux. Scandaleux, oui ou non?
4: Oui,
1: vous dites
4: voilà.
1: Oui. Ah, voilà. À plus de 95%, il faut que cette affaire continue.
0: Rends l'argent.
4: Et 5%, c'est les élus qui ont voté.
1: Et qu'on sache la vérité. On a une proposition dans un instant. Un député européen et sapeur-pompier. Il veut qu'on remette des cendriers dans les voitures. Est-ce qu'il a raison ou pas? 32-16 pour en discuter. Avec les GG, avec les grandes gueules, il est 9h20.
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0: 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Qui est là aujourd'hui? Laura Barton-Martinez, la sophrologue. Nous sommes avec Abel Boyer, l'éducateur, et avec Antoine Diers, le consultant juridique. De quoi va-t-on parler maintenant? Des incendies, ou plutôt de ceux qui ont provoqué les incendies. Et c'est vrai qu'il y a, hormis les pyromanes qui ont été interpellés, ce que l'on a vu vraiment, que l'on a pris sur le fait en train de mettre les incendies, il y a eu une condamnation à 2 ans de prison là, avec sursis, pour quelqu'un qui, avec un chalumeau, a été vu en train de mettre le feu. Il y a toujours la question, vous savez, des mégots jetés par la fenêtre. Et là, il y a une proposition. La proposition, c'est de remettre des cendriers dans les voitures pour éviter les mégots par la fenêtre. C'est vrai que, moi qui étais fumeur, qui était dans ma voiture, le cendrier rempli le matin quand vous reveniez dans votre voiture avec l'odeur du tabac froid, c'était pas terrible. Mais vous écrasiez votre cigarette dans le cendrier de la voiture. Aujourd'hui, il n'y en a plus, au nom de la santé publique. C'est le sapeur-pompier et eurodéputé professionnel Grégory Allion qui dit ben, c'est aussi aux constructeurs automobiles de remettre des cendriers dans l'habitacle. Selon lui, c'est pas un gadget, c'est juste une petite installation à remettre et ça éviterait les départs de feu. Alors, est-ce qu'il a raison ou pas? Est-ce qu'il faut remettre les cendriers dans les voitures? 32-16 pour... Est-ce que c'est anecdotique ou pas? 32-16 pour en parler avec les GG. Laura?
1: C'est pavé de bonnes intentions, mais je pense pas que ça va rajouter des neurones à ceux qui jettent leur clope par la fenêtre en pleine canicule. Enfin, moi, quand j'étais encore fumeuse, j'avais toujours dans ma voiture.
0: Puis tu vapotes.
1: Maintenant, je vapote, mais j'avais toujours dans ma voiture, soit vous savez, des petits cendriers de plage et tout, ou alors un fond de bouteille d'eau avec de l'eau et je mettais ma clope dans ma bouteille d'eau. Mais parce que j'ai des neurones, je pense que un imbécile qui décide en pleine garrigue de jeter sa clope par la fenêtre, malheureusement pour lui, on peut plus rien faire. Hein.
0: Abel.
2: Alors, je suis d'accord avec toi. Après, on a affaire au désarroi d'un pompier face à une situation catastrophique aussi. Donc, en réalité, oui, il faut le faire, mais c'est vraiment stupide qu'on en soit arrivé au point où faut faire cette injonction qui est quand même d'une banalité hors norme, en fait. Et ça montre à quel point le pays, à quel point même l'être humain, dans son rapport à lui-même, dans son rapport aux autres, dans son rapport à la nature, et l'image, là, l'illustre très bien. On est tombé si bas, il n'y a plus de valeur dans ce pays. On sait que l'été, il y a des temps de canicule, que c'est extrêmement dangereux. On a trouvé des gens qui ont balancé leurs cigarettes. On a trouvé des gens qui ont organisé des barbecues. On a trouvé un pompier pyromane. Il n'y a rien qui va. Donc, je dirais oui, il faut le faire. Mais en réalité, ça fait presque pitié, en fait, de dire oui. Et cet eurodéputé fait presque pitié. Parce qu'il est, ben oui, mais je le dis avec bienveillance. Oui. C'est-à-dire qu'il est tellement démuni face à cette situation. Et comme tu dis, a priori, c'est un pompier ou quelqu'un qui a eu une expérience dans ce corps de métier. Donc, qui voit les pompiers sur le terrain comme ses frères d'armes, en réalité. Et on sait qu'aujourd'hui, les pompiers, en plus, se plaignent de leurs conditions de travail. Il risque d'y avoir une crise des vocations. Il y a un danger aussi au niveau de la crise des vocations chez les pompiers volontaires. Ils vont être reçus par Laurent Nunez, oui. Et ils risquent d'être potentiellement enfumés par un discours politique, parce que ça fait des années en fait qu'ils se plaignent dans leurs conditions. Et les pompiers, qu'est-ce qu'ils demandent? Ils ne demandent pas à être traités comme des héros. Ils demandent à pouvoir travailler d'une façon digne et avec des moyens suffisants. Et les pompiers, tu sais, souvent on les applaudit quand il y a des incendies et on les oublie par la suite. Ce qu'il faut savoir, c'est que pour un pompier ou pour quelqu'un qui a cet esprit, et je parle en ta présence,
0: on les oublie. Non, les Français n'oublient jamais les pompiers. C'est un des corps de métier préférés des Français, les
2: c'est
0: pompiers.
2: C'est préféré, oui.
0: En qui ils ont le plus confiance, d'ailleurs, mais ce sont les politiques qui les oublient.
2: Oui,
0: c'est pas la population.
2: Effectivement, hein, ouais. Les politiques, et toi qui es volontaire aussi, pas dans le corps des pompiers, mais au niveau de l'armée, une médaille ne remplacera jamais, en fait, un canadair qui manque. Une médaille ne remplacera jamais un camion-citerne qui manque, et pire que cela, une médaille ne remplacera jamais un frère d'armes qui est mort, en fait, au combat. Donc, je comprends ce désarroi, mais ça montre à quel point on est tombé bien bas, malheureusement.
0: Antoine Diers.
3: Moi, quand j'ai préparé le sujet, je me suis dit, mais de toutes les façons, c'est interdit de fumer au volant. Et en fait, donc, j'ai regardé, c'est interdit de fumer quand il y a un mineur dans la voiture. Et c'est pas très clair, c'est pas franchement interdit sinon, mais on peut considérer que le conducteur est gêné dans sa conduite en manipulant la cigarette, et donc un policier serait en mesure de mettre une amende de 35 € pour le gêne dans la conduite, l'absence de réactivité. Mais, en fait, moi je suis fumeur occasionnel, j'adore fumer une cigarette en terrasse, c'est pas bien, mais voilà, fumeur occasionnel.
2: Justifie pas.
3: Et je pense qu'en fait, ça devrait être interdit au volant. Je suis pas du genre vouloir toi, des interdictions.
0: Toi qui ne cesse justement de prôner la liberté, de dire qu'il y en a assez avec les contraintes, alors là, tu m'étonnes.
3: Mais je vais te dire, je pense qu'on ne peut pas fumer et tenir un volant en même temps. Alors, on n'a plus le droit de regarder son téléphone, mais on aurait le droit de fumer. C'est exactement la même distraction. Tu peux pas avoir les deux mains.
1: Tu peux tenir ton volant avec ta clope. Hein.
3: Moi, en fait, tu vois, là, pour le coup, je vais te dire, on devrait avoir l'interdiction de fumer en conduisant. Tu peux pas faire deux choses en même temps. Et ça règle le truc des mégots jetés par la fenêtre.
1: Moi, je pense que je suis plus attentif quand je fumais une clope sur mon volant plutôt que quand je chantais Céline Dion à fond les ballons. Perso. Parce que
3: je pense vraiment qu'on peut pas conduire et fumer en même temps.
0: On remet des cendriers parce que ça évite effectivement sur la route. À un moment, tu sais, t'arrives sur la fin de ta
3: cendrier.
0: Moi, je me souviens très bien.
3: Tu vas devoir baisser les yeux.
1: Faisons-le.
3: Tu vas devoir baisser les yeux pour chercher ton cendrier.
1: Non, c'est là.
0: Tu te souviens pas, voilà. Mais le cendrier, tu avais la position, tu avais le volant, tu avais la console centrale, et tu avais le cendrier que tu tirais. Et pendant que tu fumais, même tu glissais, tu collais ta cigarette dans ton cendrier de voiture. Tu pouvais conduire. Tu avais toujours un feu rouge.
1: Instinctif. Tu avais l'allume cigare, le standard.
0: Des fois, tu tirais deux teufs, comme on disait. Et puis la cigarette, elle finissait de se consumer dans le cendrier. Mais tu l'as posé, c'était instinctif. C'était d'ailleurs assez pratique parce que tu pouvais même glisser le paquet de cigarettes à côté. Tu mettais ton briquet. Tu avais même l'allume cigarette. Maintenant, il y est. Ça n'existe plus.
1: Tu avais l'allume cigare, le standard et le coin à clope. C'est parfait.
3: Pour moi, c'est la prise pour brancher le téléphone, votre allume cigare. Mais effectivement, je n'imagine pas. Parce que je n'ai pas connu.
0: Parce que tu l'as pas connu.
3: Parce que j'ai pas connu. Mais j'imagine pas qu'on fume au volant.
0: Mais c'était pratique. Et puis tu avais d'ailleurs, pour ceux qui fumaient pas, le cendrier, ça servait pour mettre
1: le porte-monnaie.
0: Tu mettais le porte-monnaie, tu mettais des pièces.
3: Exactement.
0: C'était un petit truc de rangement. Aujourd'hui d'ailleurs, on l'a supprimé. Je sais pas pourquoi. Tu vois, je comprends pas. C'était
1: peut-être une esthétique
0: d'utile.
1: Et maintenant, t'as tous les trucs digitalisés.
0: Et moi, je comprends la proposition de Grégory Allione, parce que l'été, avec les va-et-vient de voitures, si tu veux,
3: il suffit.
0: Laura, elle disait, moi, je suis quelqu'un de raisonnable. J'avais ma bouteille d'eau ou j'avais mon petit cendrier métallique qui me servait pour éteindre ma cigarette. Aujourd'hui, tu l'as pas. Tu fumes ta cigarette. T'es dans la route. Tu sais pas quoi en faire. Ben, machinalement, tu dis, tant pis. Et tu dis, je suis pas loin d'une forêt. Sauf qu'au moment où tu jettes ton mégot, tu sais pas comment il va rebondir. Tu sais pas ce qu'il va faire.
3: Si tu veux avoir un cendrier dans la voiture, t'as des trucs qui ont la forme d'un gobelet qui se mettent exactement dans le trou du gobelet et qui sont des cendriers. Allez pas obliger les gens à repayer dans une voiture un cendrier pour tout le monde alors qu'ils en auront pas besoin. Que le fumeur ajoute ce cendrier. Et donc dans ces cas-là,
1: moi je suis pour la responsabilité individuelle à chaque fois. Donc
3: si tu fumes au volant, si on le maintient autorisé, l'obligation d'avoir un cendrier. Ok. Mmh. Mais obligez pas tout le monde à avoir un cendrier, y compris ceux qui ne fument pas.
0: Obligation d'avoir un cendrier, c'est-à-dire
3: si tu es contrôlé en train de fumer au volant, puisque
0: un peu comme le gilet jaune et le triangle, c'est-à-dire tu veux qu'on ait un petit cendrier, amovible dans la voiture.
3: Si tu es pris en train de fumer, on doit pouvoir te dire, monsieur, vous êtes en train de fumer, il est où votre cendrier? Comment vous allez faire? Si vous n'avez pas de cendrier, c'est donc que vous allez l'acheter par la fenêtre. Vous n'allez pas manger le mégot, quoi. Vous n'allez pas l'essuyer sous votre talon. Donc là, tu sanctionnes. Mais tu n'obliges pas tout le monde à avoir un cendrier, y compris les non-fumeurs, tu vois.
0: Si c'est dans la voiture, qu'est-ce que ça peut foutre? Si t'as un cendrier dans la voiture, t'es pas fumeur. De toutes les manières, tu l'utilises pas. Et ça te fait simplement une espèce de petite boîte en plastique qui est là, qui est installée.
3: En plastique, elle est en métal. Moi, je préfère avoir
0: C'était en plastique.
3: Et tu éteins ta clope dans du plastique maintenant.
0: Mais tu l'enflammais pas. C'était des plastiques qui étaient
1: traités. Non, parce que si t'es bon,
0: avant, dans les voitures, dans les années 50, 60, c'était un cendrier en métal que tu déclipsais comme ça. Et puis après, quand tu arrivais et qu'il était plein. En général, tu faisais ça sur le trottoir, dans le caniveau. Tu sais, tu le vidais comme ça dans le caniveau, ce qui n'était pas très propre quand on connaît la durée de vie d'un mégot. Mais c'était comme ça qu'on faisait. Mais sinon, après, moi, dans ma voiture, j'ai connu les cendriers en plastique. C'était du plastique renforcé et tu éteignais ta cigarette comme ça. Alors, mais est-ce que c'est ça qui est le plus dissuasif ou est-ce que c'est au contraire de coller des amendes ou des peines de prison encore plus fortes?
1: Honnêtement, moi, je dis essayons. J'espère que ces imbéciles qui jettent leur club par la fenêtre trouveront que le cendrier est la solution. Essayons de toute façon. pourquoi pas? C'est pas une mauvaise idée. Moi, je pense qu'un imbécile restera un imbécile, mais faisons confiance à un pompier.
0: Est-ce que les constructeurs automobiles ont envie de jouer le jeu aussi? Est-ce qu'ils ont
2: d'autres préoccupations?
0: Parce que c'est ce qu'il dit, le pompier. Il dit, voilà, il faut mettre la pression sur les constructeurs automobiles.
2: Moi, c'est plus à ça.
0: Les constructeurs automobiles, à mon avis, ils ont d'autres enjeux que se dire, on remet un cendrier.
2: Après, la pression, non, mais il faut discuter avec eux. Et comme tu dis, la question de la sanction. Si aujourd'hui, pourquoi les gens se comportent mal? C'est parce qu'on a plus peur d'être sanctionné. Je suis désolé, si tu mets une grosse amende et si tu touches au casier judiciaire quand tu jettes ton mégot et que ça crée un gros incendie derrière, je peux te dire que les gens, ils vont se calmer. Évidemment, mais il faut plus qu'on ait peur de la sanction. Aujourd'hui, en France, parler de la sanction, c'est limite être liberticide, non?
3: Exactement.
2: Il faut même réapprendre à nos jeunes que l'interdit, c'est une bonne chose. Lorsque celui-ci est juste. Parce qu'avec cet esprit 68-arde, il est interdit d'interdire. Au bout d'un moment, ça nous casse les pieds.
0: Tu crois qu'on y est encore dans cet esprit?
2: Mais oui, mais bien sûr que si. Mais 68, c'était bien. Il fallait certaines libertés. Mais
0: on en est sorti. On est plus, comme le dit Laura Vartan-Martinez, on est plus dans la bêtise ou dans l'inconscience que dans encore
2: aujourd'hui, quand tu parles de sanctions, déjà, on te dit tu es de droite.
0: Ce qui reste de mes 68.
2: Rien que parce que tu as osé parler de sanctions, tu es un droitard. Quand tu parles de l'interdit, alors là, tu es limite, je ne vais même pas citer de noms choquants. Aujourd'hui, il faut retravailler le rapport de la population à l'interdit. L'interdit, lorsqu'il est juste, c'est une bonne chose. Et derrière l'interdit, il y a une sanction dont la gravité
0: on a un pompier qui est avec nous, c'est Christopher qui est là, qui nous appelle de Vendée. Bonjour Christopher.
4: Oui, bonjour Alain.
0: Vous avez été mobilisé sur les incendies cet été, là d'ailleurs, Christopher?
4: Alors non du tout, pour des raisons personnelles et familiales, j'ai pas pu y aller. En revanche, j'ai eu beaucoup de collègues qui y ont été, et qui y sont encore d'ailleurs.
0: Oui, parce que c'est pas terminé, il y a encore plein d'incendies. Il n'y a pas d'incendie gigantesque comme on a connu, mais il y a toujours des départs de feu tous les jours et des petits foyers qu'il faut éteindre. Qu'est-ce que vous pensez de la proposition de votre collègue Grégory Allione?
4: Je trouve pas que forcément ce soit une très bonne proposition, tout simplement parce qu'il y a du bon sens à avoir de la part de la population. Et qu'aujourd'hui, tout le monde est capable, tous les fumeurs sont capables d'avoir, comme a dit Laura tout à l'heure, un restant de bouteille d'eau, avoir une petite boîte, un cendrier, etc. Et que je pense qu'honnêtement, il y a d'autres combats à mener de la part de Grégory Allione, notamment en ce qui concerne la santé du pompier, les moyens qu'on peut avoir aujourd'hui.
0: L'un n'empêche pas l'autre. Grégory Allione et vos collègues que l'on voit sur les plateaux se battent. Après, ils peuvent avoir des idées qui peuvent sembler anecdotiques, mais qui méritent, voyez, qui méritent le débat, qui méritent de réflexion. Voilà, Christopher.
4: Oui, tout à fait. Après, je pars vraiment du bon sens de la population, principalement.
0: Bon, ouais, mais l'appel au bon sens de la population.
1: C'est comme la clope sur la plage, hein. C'est exactement pareil. Moi, je vais voir les gens. Je m'énerve contre les gens. De voir les personnes qui plantent leurs mégots de clope sur nos plages, ça me rend hystéro. Moi, à la fin de l'été, dans mon sac de plage, j'ai un nombre de bouteilles, parce que l'été, je me lâche un peu plus sur la clope. Mais j'ai un nombre incalculable de bouteilles de Saint-Georges remplies de mégots, de papier, de machin, de trucs.
3: Mais c'est interdit de fumer sur la plage maintenant, Laura, attention.
1: Pas en Corse.
3: Pas toutes les plages.
1: Non. Par contre, si tu te fais choper en Corse en train de jeter un papier par terre sur la plage, d'oublier ta bouteille d'eau et de mettre ton mégot,
3: s'occupe, un coup de fusil.
0: Merci à Christopher d'avoir été avec nous, pompier, sapeur-pompier. Tout ça anecdotique. On va voir vous ce que vous en pensez, remettre des cendriers dans les voitures. Est-ce que c'est anecdotique? Est-ce qu'il faut le faire? C'est la proposition du député européen. Et regardez, des cendriers dans les voitures, c'est un oui à 73%.
2: Mais quand on voit les conséquences, on sait qu'il faut faire confiance au bon sens des gens, mais les gens n'ont plus de bon sens.
0: Une partie des gens.
2: Une partie des gens, oui, soyons nuancés, tu as raison.
0: Dans un instant, avec les GG, avec les grandes gueules, le on s'en fout, on s'en fout pas, restez avec les GG. Louis Gerbier arrive, un broglio financier sur la demeure du général de Gaulle, la billetterie à différents tarifs de la France insoumise, et puis un ambassadeur en France, en Centrafrique, qui faisait des soirées à l'ambassade avec des jeunes filles. Ça mérite qu'on en dise deux trois mots. À tout de suite.
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3: Abel Boyer est avec nous, Laura Barton-Martinez est des nôtres, aussi Antoine Diers aussi, consultant, éducateur, sophrologue. Voilà les trois professions qui sont représentées aujourd'hui dans les grandes gueules. Tout à l'heure, à 10h, vous pourrez intervenir au 32-16 sur ce qui s'est passé à Toulouse. Vous avez vu ces policiers municipaux qui ont été attaqués au couteau. L'homme qui les a attaqués, on a levé la garde à vue, on l'a placé en unité psychiatrique parce que son état est incompatible. Alors tout ce qu'on sait de lui, c'est qu'il est étranger, il a crié, c'est ce que dit l'adjoint à la sécurité à Toulouse, il a crié plusieurs fois à la Ouakbar. Le parquet antiterroriste s'en est pas saisi. Qu'est-ce qu'il lui faut? Enfin, je sais pas, on est dans une attaque terroriste, oui ou non? On en parlera tout à l'heure à 10h. Vous venez commenter ça au 32-16, bien sûr. En attendant, à 10h moins le quart, c'est long, on s'en fout, on s'en fout pas.
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3: Louis Gerbier, bonjour.
6: Salut Alain, bonjour à tous.
7: Alors, on va commencer avec une procédure disciplinaire engagée contre l'ambassadeur de République centrafricaine.
1: L'ambassadeur français en République centrafricaine.
7: Exactement. La cause, des invitations répétées dans ses appartements de jeunes femmes. Mm-hmm. On s'en fout pas, Laura.
2: On s'en fout pas.
7: Abel.
8: On s'en fout pas.
7: Et Antoine.
9: On s'en fout pas.
7: C'est le canard enchaîné qui révèle l'affaire. Bruno Fouché a pris l'habitude de faire venir une quinzaine de jeunes femmes par mois environ.
1: Par mois,
7: certaines passaient même la nuit dans la résidence du diplomate.
0: Jeunes femmes entre 20 et 30 ans.
7: Ouais, 20 et 30 ans,
8: sûr, exactement. Qu'elles soient jeunes.
1: Et lui-même, il doit être un peu plus âgé que ça. Hein.
7: Oui.
2: Une soixantaine d'années.
7: L'ambassadeur a d'abord expliqué que s'il recevait régulièrement en tête-à-tête des étudiantes, c'était pour les aider pour leur scolarité, mettant à disposition sa bibliothèque.
1: Tu veux voir ma bibliothèque?
7: Il a même financé les études de l'une d'entre elles en lui remettant des enveloppes de billets.
1: Ah bah oui, voilà.
7: Bon, il a reconnu par la suite avoir eu des relations sexuelles avec deux d'entre elles. Et la nature de la sanction n'est pas encore connue, mais le motif de la procédure judiciaire est le suivant: son comportement inapproprié a eu des conséquences graves en matière de sécurité et de réputation.
2: Oui, c'est ça.
7: Oui. Laura.
2: C'est porte atteinte à l'État français. Non, mais on croit rêver. Enfin, pardon. Et le truc est sorti il y a à peu près 3 ans. Ça fait 3 ans que le dossier court et rien ne se passe. Il faut appeler ça un chat un chat. Pardon. C'est un réseau. Avec du viol à tire-larigot.
0: Rien ne dit que c'est du viol à tire-larigot. Alors, prudent.
2: Suspicion de.
0: Non,
1: c'est pas peut-être de la prostitution.
0: De l'imprudence aussi. Mais là, il y a rien qui a trait à des affaires de viol.
2: De toute façon, ces propos n'engagent que moi, évidemment. Je les retire.
0: Merci, Laura.
2: Je les retire.
1: En tout état de cause, ce qui est clair, c'est que c'est les gendarmes chargés de sa protection qui voient défiler des jeunes femmes rentrer dans une enceinte protégée. Une enceinte de la République française dans un territoire complexe, et c'est eux qui font remonter à leur hiérarchie qu'il y a des failles de sécurité manifestes parce que l'ambassadeur fait rentrer des jeunes femmes, et ça met beaucoup beaucoup de temps à
2: comme
1: remonter
2: d'habitude.
1: Et intervenir pour faire changer cette situation.
2: Principalement
1: pour ces agents chargés de la sécurité qui voient ça et qui doivent subir
2: mais
1: ça.
2: Mais comme on le hurle à tire-larigot avec Abel à longueur d'émission et à longueur de débat, la France protège tout ce genre de comportement. La France tait.
1: Il risque d'avoir des problèmes quand même.
2: Mais justement, tu viens de le dire. C'est-à-dire qu'il faut que ce soit un média que l'on connaît pour révéler des scandales qui se mette sur le dossier. C'est-à-dire qu'à un moment donné, le Quai d'Orsay, mais qu'est-ce qu'il fait depuis plus de 3 ans qu'il est au courant de ça? Les policiers ont fait leur boulot, le GIGN s'est saisi de l'affaire, mais on en est où au bout de 3 ans?
0: Abel.
8: Et puis il y a cet esprit très colonialiste. Là, on a l'épisode maintenant de Tintin en Centrafrique dans l'affaire du diplodocu perdu, c'est-à-dire imagine cet ambassadeur fan de toutes ces Amazones noires qu'il peut impressionner, bien entendu, parce qu'il les prend très jeunes. Et je peux te montrer mon pouvoir, et je peux te montrer mon influence. Comme tu l'as dit, la Centrafrique, c'est un territoire extrêmement complexe, extrêmement tendu, de par son histoire et de par les pays limitrophes aussi. Donc on a affaire.
0: L'influence russe qui est en ce moment.
8: Exactement, aussi, bien entendu. Et les Chinois aussi, qui est. Enfin voilà, c'est très complexe.
0: C'est même imprudent parce que. lorsqu'elles vont dans l'ambassade, j'imagine qu'elles voient des choses.
8: Mais oui.
0: Je sais pas de quoi on parle sur l'oreiller, mais ensuite elles ressortent. Ouais. Certaines peuvent être aussi soudoyées par des puissances mais étrangères.
8: Exactement.
2: Enfin, mais voire même.
0: Comme dit Laura, 3 ans. Enfin, non. Ouais. Ouais. Tu le prends, tu le rapatries tout de suite.
1: Bah oui.
0: Et tu le vires.
7: Mais justement,
2: il est toujours en poste, hein.
7: Le canard enchaîné explique que la situation que vous évoquiez en Centrafrique est la raison pour laquelle ça prend du temps, parce que les relations se réchauffent entre les deux pays, la France et la Centrafrique. Et la Russie a fait beaucoup d'ingérences dans ce pays. Mm-hmm. Et donc, en gros, au Quai d'Orsay, on se dit c'est peut-être pas le moment de
2: mais là, t'incrimines pas le Centrafrique.
8: Tu pouvais changer d'ambassadeur,
2: oui,
8: en fait.
2: Oui, c'est ça. Quoi. Tu peux quand même au minimum.
1: Il a peut-être
2: faire
1: des relations personnelles fortes avec le pouvoir en place. Voilà. Donc, effectivement, c'est un choix.
8: C'est d'autant plus hypocrite, parce que dans ce cas, laisse-le. Ben laisse-le malgré la sortie médiatique, si les relations sont si bonnes que ça.
1: C'est peut-être ce qui va se passer.
8: Ouais.
0: Bon, enfin bon. Ouais. Moi, je trouve pas ça très prudent. Le général de Gaulle raconte le canard quand il y a eu des histoires.
1: Exactement.
0: Il avait été plus prompt à virer les diplomates dans ces cas-là. Quoi.
1: Avec cette phrase. Mais alors, vous couchez, monsieur?
0: Vous couchez dehors. Justement, parce qu'on parle de Gaulle.
7: Quelle transition. J'ai l'impression que c'est ton métier, Alain. La demeure historique du fondateur de la Ve République à Colombey-les-Deux-Églises semblait être sur le point d'être vendue à l'État. Mais Pierre de Gaulle, l'un des héritiers, menace de faire avorter le projet. Abel, on s'en fout,
1: Moi, je m'en fous.
2: Moi aussi.
7: Abel.
1: Antoine, moi, on s'en fout pas. On s'en fout pas.
8: On se ressent.
7: Excuse-moi.
1: On s'en fout pas du tout.
2: Des jumeaux. À s'y méprendre.
7: Alors, on s'en fout pas du tout. Pierre de Gaulle, l'un des plus jeunes des quatre fils, hein, mais surtout un soutien affiché de Vladimir Poutine, a lancé un appel. Je cite, Français, aidez-moi à sauver la maison familiale du général de Gaulle, propriété de ma famille depuis 1934. Elle est menacée par des appétits et des intérêts politiques qui ne sont pas ceux que voulait le général.
0: Pourquoi tu t'en fous pas?
1: Est-ce que
0: c'est à l'État de récupérer la boisserie, c'est-à-dire Colombey les deux églises?
1: Faut avoir fait le voyage à Colombey. Je l'ai déjà fait quelques fois avec des amis.
0: Pardon.
1: C'est un haut lieu de ma famille politique. Quand on est de droite, on y va avec les militants, on y retourne avec eux, avec les amis. Et ce passage dans la maison est assez puissant. On imagine le général à chaque endroit, on voit ce bureau où il a rédigé ses mémoires avec la vue sur la vallée derrière. Bref, ce lieu est un lieu important de l'histoire française. Est-ce que il doit naturellement retomber dans les mains de l'État? Ben, je suis pas sûr. Est-ce qu'il devrait être conservé par la famille qui se réunit encore à l'étage? À l'étage de la maison, il y a une partie qui n'est pas ouverte au public, où il y a encore la famille qui fait vivre l'héritage du général de Gaulle. Et donc, je suis très embêté. Il faut que cette maison reste ouverte, mais est-ce que l'héritage est mieux conservé par la famille ou mieux conservé par l'État?
2: C'est eux qui veulent la vendre.
1: Mais pas tous, tu vois. Il y a une partie de la famille qui veut pas
7: vendre. Il y a aussi dans la famille, voilà.
1: Et donc, moi je maintiens que, en fait, ça devrait être la famille.
0: Et
1: peut-être qu'il faudrait une fondation avec du privé. Je suis pas sûr qu'il faille donner à l'État.
0: Est-ce que c'est à l'État de récupérer effectivement la maison du général?
1: C'est la maison personnelle.
0: Oui, bien sûr, c'est sa maison familiale qu'il avait achetée en 1934. Mais c'est-à-dire si le fils n'a plus les moyens de l'entretenir, moi je serais pas choqué. Je veux dire, l'État dépense suffisamment d'argent de manière dispendieuse pour que si on me dit on rachète la boisserie qui est la maison du général de Gaulle pour en faire un musée, pour en faire une visite, ou si c'est le département qui le rachète, moi j'y vois aucun problème.
1: Moi je serais la famille, je ferais un appel aux dons pour que ça reste dans la famille.
0: Il a lancé un appel aux dons. Apparemment la cagnotte ne bouge pas, tu vois. Ah. Moi, je pense que pour les Français, De Gaulle, c'est le patrimoine national, c'est pas la famille. D'ailleurs, De Gaulle, c'est un nom qui est inscrit dans l'histoire de France.
1: T'as le mémorial.
0: Français, aidez-nous à sauver la boisserie. Ou si la famille dit aidez-nous à sauver la boisserie, enfin, moi, personnellement, je donnerais pas. Tu vois, pourtant, j'aime l'histoire. Général De Gaulle est
7: un peu pingre aussi.
0: Parce que je me dis, De Gaulle, c'est l'État. De Gaulle, c'est la patrie. Faites un effort pour la boisserie au ministère de
1: ça
0: la culture.
1: Ça tient aussi. Okay.
0: C'est à vous à sortir le carnet. C'est au patrimoine, au loto du patrimoine.
8: Et puis, c'est un lieu stratégique. Il y a eu des réunions, il y a eu des chefs d'État du monde entier qui sont venus. Il y a des décisions importantes qui ont été prises.
7: Un peu l'ancien Mar-a-Lago.
0: Allez, dans un instant, Toulouse, agression des policiers municipaux. Est-ce qu'on a affaire à une affaire terroriste? 32-16 pour venir en parler avec les GG.
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0: Vous êtes avec les GG, vous êtes avec les grandes gueules en direct sur RMC et RMC Story. Nous sommes ensemble de 9h à midi pour discuter, pour débattre. Aujourd'hui avec Antoine Dierz, ce consultant juridique. Nous sommes avec Laura Barton-Martinez qui est sophrologue et Abel Bouilly, l'éducateur. Voilà le programme de la deuxième heure. De quoi va-t-on parler? Quels sont les sujets sur lesquels vous allez pouvoir réagir? On va évoquer dans cette deuxième heure les retraites. Bercy réfléchit à geler les pensions pour les plus élevées. Alors les pensions les plus élevées, attention, ça démarre à 3000 euros la retraite. Ça veut dire qu'à partir de 3000 euros de retraite, vous êtes considéré comme quelqu'un d'aisé et ce ne serait pas indexé sur l'inflation de façon à pouvoir faire des économies. Est-ce que vous êtes d'accord avec ça ou pas? Les voitures électriques du côté du Royaume-Uni, on va faire une taxe au kilomètre. Bah, si vous voulez, il y a de moins en moins de voitures essence, donc on réfléchit à une taxe au kilomètre. Est-ce qu'à votre avis, on va y avoir droit en France? 32-16, là aussi, pour le dire au GG. On va commencer à s'intéresser d'abord à ce qui s'est passé à Toulouse. Toulouse, c'est l'agression de trois policiers municipaux. L'agresseur, l'homme que les policiers ont eu des difficultés à maîtriser, quand on voit les images sur les réseaux sociaux, a été hospitalisé en unité psychiatrique. Il n'a pas été maintenu en garde à vue. Son état n'était pas compatible. C'est ce qu'on dit du côté du procureur de la République. L'homme n'a toujours pas été identifié à ce stade. Il y a des recherches qui sont effectuées au niveau international, l'intéressé étant a priori étranger. Il avait trois armes blanches, dont un couteau à huître. Il a agressé des policiers municipaux. Il était légèrement alcoolisé. Et maintenant, on attend le résultat des analyses toxicologiques. On a affaire à un déséquilibré, fragile psychologiquement, soumis à des addictions, qui se trouvait en état de crise lorsqu'il s'en est pris à une patrouille de police municipale. Sauf que pour le moment, le parquet antiterroriste regarde l'affaire attentivement, mais ne s'est pas encore saisi. Pourtant, du côté de la police municipale et de l'adjoint à la sécurité, on dit il a tenu des propos qui faisaient référence à une idéologie terroriste. Voilà, il a crié plusieurs fois aussi « Allahu Akbar ». Alors, est-ce que l'affaire de Toulouse, elle est minimisée? Est-ce qu'on a affaire vraiment à une affaire terroriste? 32-16 pour en parler avec les grandes gueules. Antoine Dierz.
1: Une nouvelle affaire, comme on en a beaucoup trop vu, qui nous amène encore les mêmes questions. Première question pour moi, c'est qu'est-ce que ce mec-là fout chez nous ? Certains évoquent le fait qu'il ait une nationalité italienne. Peut-être, mais c'est une raison de plus pour aller dans le sens de ce que je défends depuis toujours. Rétablissons des frontières. Tous les dégénérés du monde ne doivent pas pouvoir entrer chez nous, venir se comporter comme ça. Deuxième chose, on est encore une fois sur la question du trouble mental. Ah, il a crié à Allah Akbar, mais il a un trouble mental. Mais est-ce que par définition...
0: Il avait visé la gorge aussi, hein, d'après ce que disent les policiers.
2: Pour quelqu'un de fou, il s'est très bien visé.
1: Est-ce que par définition, on n'a pas un trouble mental quand on est terroriste? En fait, c'est-à-dire que tous les terroristes peuvent être considérés comme étant déséquilibrés puisqu'ils sont terroristes. Moi, je pense qu'on doit arrêter avec ces histoires de troubles mentaux. Alors, il est sorti hier soir de la clinique psychiatrique, de l'établissement psychiatrique. Il a repris le cours de la garde à vue hier soir. Bon... troisième chose, les images des policiers municipaux se défendant contre cet homme à coups de gaz lacrymogène, avec l'homme, c'est une patrouille de deux femmes et un homme, avec l'homme qui parvient à le ceinturer au niveau de la gorge. Mais en fait, pardon, mais je pense que j'aurais fait usage de l'arme à feu, je pense qu'ils en sont dotés à Toulouse, mais bien plus tôt. C'est-à-dire que dès qu'un homme se présente avec un couteau et hurle « Allah Akbar » et menace la vie de fonctionnaires... Voilà, ouverture du feu, pardon, et on essaye de pas le tuer, mais de le neutraliser, parce que là, sur les images, les agents se mettent vraiment en difficulté. Ils sont vraiment en difficulté.
0: Donc on a affaire à une attaque terroriste pour toi ou pas ?
1: Mais c'est évidemment une attaque terroriste, et va se poser la question assez vite, puisque tant qu'il n'y a pas de qualification d'attaque terroriste, la garde à vue sera limitée à 48 heures, après une prolongation à 24 heures. À midi aujourd'hui, d'après ce que je comprends, on sera à 24 heures, il faudra l'avis d'un magistrat pour prolonger de 24 heures, et demain à midi, il faudra la qualification terroriste pour prolonger jusqu'à 96 heures. Ben, le parquet national financier attend, mais je reste persuadé que demain, on nous dira que c'est terroriste.
3: Après, les policiers rechignent toujours à tirer directement parce que contrairement à ce que l'on croit, les policiers n'aiment pas utiliser de leurs armes. Et deuxièmement, mieux vaut interpeller la personne pour avoir des informations. Moi, ce qui me gêne avec la définition de la justice française par rapport à la notion de terroriste, c'est qu'il faut obligatoirement être relié à une organisation dite terroriste. Or, le terrorisme, c'est quoi? À la base, c'est mener une action qui sème la terreur, tout simplement, étymologiquement. Et le problème, c'est que la justice, j'ai l'impression qu'elle est tellement impactée par les vagues que l'on a eues entre 2012 et 2015, qu'il faut attendre quelque chose d'aussi grave pour caractériser un fait de terroriste. Alors que je pense que lorsqu'on a des éléments qui sont quand même probants, que la personne soit bien dans sa tête ou pas, qu'elle soit alcoolisée ou pas, d'autant plus qu'on sait que pour les jeunes qui sont partis faire le djihad, eh ben, être drogué et être alcoolisé faisait partie des prérogatives justement pour être désinhibé pendant le passage à l'acte. Donc je pense qu'il faut un petit peu revoir la chose, d'autant plus que aujourd'hui sur Internet, pour se radicaliser, c'est très simple, t'as des forums de radicalisation. Et deuxièmement, faut aussi trancher pour qu'il n'y ait pas de récupération politique hâtive, en fait, parce que ce flou aussi autour de la notion du terrorisme fait que on ne sait plus trop sur quel pied danser avec cette notion. Donc moi, je pense que c'est une attaque terroriste, même si il ne s'est pas fait sauter avec une ceinture explosive, même si il n'a tué personne, il y a une tentative et il doit être sanctionné de la manière qu'il soit. Parce que si on dit juste va faire un petit séjour en hôpital psychiatrique et après tu ressors, mais ce mec, c'est une bombe à retardement, en fait.
1: Ah oui.
3: C'est ça, la réalité. Et comme tu l'as dit, toutes les personnes qui font des
0: là, qu'est-ce qu'on va en faire, si tu veux, de cette personne? Alors, il faudra retrouver d'où il vient, qui il est, comment il est arrivé
1: ici. Si il est italien,
0: nationalité italienne, comment il est arrivé en Italie. Effectivement, est-ce qu'il travaille en Italie? Est-ce qu'il a de la famille? Parce que là, on a affaire à un
3: oui, mais au bout d'un moment, on va encore faire.
0: J'arrive même pas à les qualifier.
3: Ouais, mais au bout d'un moment,
0: exalter, parce que malheureusement, on en a tous les jours. On les voit qui errent dans les rues, certains avec un couteau. Il y en a encore eu en Angleterre il y a quelques jours. On se retrouve en danger directement dans nos rues. Mais
1: les islamistes ont créé une vague de dégénérés. C'est-à-dire que les islamistes ont une stratégie qui vise à endoctriner tous les.
2: De toute façon, ils suppriment l'école, ils suppriment l'instruction. Ils suppriment l'instruction et ils sont endoctrinés dès le plus jeune âge.
0: C'est une attaque terroriste, Toulouse.
2: Complètement. Complètement, et ça relève tellement de choses. C'est-à-dire que déjà en France, on a une peur d'appeler un chat un chat. À un moment donné, il faut dire les choses pour pouvoir. Enfin, nier les mots ne les règle pas. Donc il faut appeler un chat, c'est une attaque terroriste.
0: Oui, mais si elle n'est pas revendiquée pour qu'elle soit qualifiée terroriste,
2: elle n'a pas besoin. Elle n'a pas besoin.
0: Peut-être qu'il a fait allégeance à.
2: Mais pas du tout. Mais tu n'as pas besoin. Comme l'a dit Abel, tu n'en as pas besoin.
1: C'est-à-dire
2: que même moi. C'est même moi qui suis. Laura Vartan.
0: C'est une revendication terroriste.
2: Moi, Laura, qui suis rattachée à rien du tout. Demain, je décide que Barilla, c'est mon pire ennemi. Je vais et je tire à la Kalachnikov dans une usine Barilla. C'est un acte terroriste.
1: En criant Panzani.
2: Par exemple, et je ne suis rattachée à personne, mais selon la loi et l'étymologie du terme, Abel a raison, c'est une attaque terroriste. Donc on doit appeler un chat en France. Il faut arrêter d'avoir peur des mots pour en régler les mots MAUX. Ça, c'est premièrement. Et deuxièmement, pourquoi maintenant on joue tellement avec ce problème sur la psychologie? Parce que la psychologie a été le chat noir de la médecine française. On a complètement oublié ça. Donc comme tu le dis très justement, maintenant on a l'impression de voir des fous à tous les coins de rue et on ne sait plus le distinguer le vrai du faux. Eh bien, si on avait une réelle politique psychologique dans nos hôpitaux, dans les médecins, dans les cabinets, ne serait-ce que à l'école, la psychologue scolaire de l'école, on l'a zappé complètement. On a combien de pathologies auxquelles on passe à côté? Eh bien, on pourrait s'occuper réellement de nos malades mentaux et on pourrait enfin arrêter que tous les gens qui font des actes terribles puissent se cacher justement derrière ça. Et comme l'a dit très justement Abel, on le regarde, la plupart des gens, des terroristes qui se sont fait sauter, etc., étaient eux-mêmes drogués et sous-alcoolisés, et on leur demandait de le faire pour que justement ils ne changent pas d'avis, ils n'aient pas la lucidité de changer d'avis au moment de se faire sauter.
1: En l'occurrence, bien souvent, ce ne sont pas nos malades mentaux. Bien souvent, ils arrivent de l'étranger. Et donc c'est même pas il y a une défaillance de la psychiatrie en France, mais c'est même pas l'absence de suivi, c'est qu'ils arrivent. Ils arrivent complètement en vrac. Donc le seul sujet, la seule option, c'est de ne plus leur permettre d'accéder à notre territoire. Et la question de nos frontières réglerait beaucoup de nos problèmes.
2: Comme t'as l'espace Schengen,
1: exactement.
2: Pipo, hein.
1: On doit suspendre l'accès à l'espace Schengen. Puis, on doit permettre la libre circulation à condition de présenter toutes les garanties pour entrer.
0: Parce que tu vois ce qu'on dit du côté de Toulouse, pour le moment, dans l'entourage du procureur, on dit on a affaire à un déséquilibre déséquilibré. Mm-hmm. C'est un déséquilibré qui était fragile psychologiquement. Ah oui, bien sûr, pour prendre trois couteaux, ensuite vouloir sauter sur une patrouille.
2: Enfin, tu en série, il est déséquilibré aussi.
0: La motivation, elle est autre. Parce que sinon, je vais te dire, t'es déséquilibré, ne serait-ce que si tu veux rentrer, quand tu rentres dans une banque et que tu veux prendre de l'argent ouais. avec un flingue, t'es déséquilibré. À ce moment-là, tu vois, si tu te mets à rouler à 280 km/h sur l'autoroute,
3: oui, mais...
0: T'as un côté déséquilibré oui, aussi. En parlant d'être déséquilibré, on est en train de nier toute responsabilité. Voilà. Alors, celui-ci était peut-être dans un état psychologique fragile, mais au moment où il prend les couteaux, il est plutôt dans de la préméditation et il est là à attendre et savoir qui il frappe. Et lorsqu'il voit des policiers, enfin pour lui, les policiers, ça, l'uniforme représente quelque chose.
3: Bah oui.
0: Donc il est dans un acte prémédité. Il faut arrêter de dire que c'est quelqu'un qui est déséquilibré. Quelle est sa revendication? Pourquoi il est là? Pourquoi il veut tuer des représentants de l'ordre? C'est que ça incarne quelque chose pour lui. Donc arrêtons de tourner autour
3: du problème. Mais même plus loin que ça, même s'il n'y a pas de revendication claire, tu prends des couteaux pour aller potentiellement planter des gens. Parce que là, il s'en est pris aux policiers parce que les policiers l'ont interpellé. Mais il aurait pu planter un enfant, il aurait pu planter une femme, il aurait pu planter n'importe qui. Étymologiquement, c'est une action qui vise à semer la terreur. Donc on a été impacté par la vague récente de terroristes qui fait que on ne sait plutôt bien comment appréhender en fait les actions. Et on en a vu des gens
2: ça vient pas de Daesh, d'Al-Qaïda, c'est pas terroriste.
3: Même tu sais moi j'accompagne des jeunes qui sont dans des forums de radicalisation sur Snapchat, sur Telegram, sur le Darknet. On leur dit plaider la folie, on leur dit déjà on leur montre des vidéos de tueries, de décapitations à longueur de journée. On leur propose de leur fournir des armes, que ce soit des couteaux, des fusils, ils peuvent choisir. On leur dit allez-y et on leur fait croire qu'ils iront au paradis. Donc forcément, on joue sur des failles psychologiques. Ça, il y en aura toujours en réalité. Et l'autre chose, pourquoi je parlais de récupération politique, permets-moi de donner une petite anecdote. Novembre 2015, on sait ce qui se passe. La première personne qui m'appelle, c'est un ami musulman qui m'appelle en pleurs, en me disant « Abel, j'en ai marre de ces gens qui nous font chier ». Et qui nous font passer justement pour des terroristes parce qu'après c'est sur nous que ça va retomber encore. C'est pour ça que je parle de récupération politique. On voit qu'il y en a pas trop pour l'instant, mais on sait qui peut dire quoi à peu près en réalité. Donc même pour les musulmans qui se comportent bien, en fait, il faut nommer les choses parce qu'en continuant de noyer le poisson, eh ben ça va mettre tout le monde dans la confusion.
0: Mais tu dis pas de récupération politique. Si, il faut de la récupération politique au bon sens du terme, c'est-à-dire partant de ce fait.
3: Oui, pour condamner.
0: On doit en tirer un enseignement politique.
3: Bien entendu.
0: Qu'est-ce qui ne va pas? Qu'est-ce qu'on fait? Quelles sont les réponses à apporter? Est-ce que c'est une question de frontières? Est-ce que c'est une question de politique psychiatrique et donc de prise en charge? Et donc ça, ce sont des réponses qui doivent être des réponses politiques. Donc moi, si tu veux que tous les partis ensuite s'en emparent, moi je trouve ça plutôt bien.
2: Mais typiquement, tu pourrais créer...
0: C'est même dans notre intérêt.
2: Tu pourrais typiquement décider, pardon, que... La folie, on l'enlève entre guillemets, en circonstances atténuantes, dans le droit français. Tu l'enlèves et c'est la personne est jugée comme n'importe quel citoyen et c'est a posteriori du jugement et de la condamnation que cette personne fera des évaluations psychologiques et si elle doit être placée dans un hôpital psychiatrique, évidemment qu'on lui apportera toute l'aide et les soins dont elles ont besoin. Mais on doit partir du principe que cette personne est en pleine conscience, qu'elle est jugée et qu'elle soit alcoolisée, parce que ça c'est pareil, quand t'es alcoolisée, t'as des circonstances atténuantes, etc.
0: Il était légèrement
2: alcoolisé. Mais peu importe, oui, mais même n'importe quand, si tu fais quelque chose de mal, si t'es alcoolisée, ça peut être une circonstance atténuante, évidemment, sauf si tu es au volant, parce que tu n'es pas en pleine possession de tes moyens. Moi, je suis désolée. Toutes ces genres de circonstances atténuantes, ce sont des armes pour les criminels. Ce sont des facilités pour être dans les mailles du filet. Donc tu enlèves toutes circonstances atténuantes, c'est comme les crimes passionnels, c'est pareil, tu les enlèves, tu es jugé, tu es condamné et a posteriori de ce jugement, nous vérifierons si effectivement tu as besoin d'une aide ou d'un placement psychologique. Paste. Et là, tu vas arrêter tous ces pseudo-psychopathes. J'ai entendu des voix. Non, désolé, t'as pas entendu de voix. Tu arrêtes.
0: Au moment où il passait à l'action, lui, j'imagine que dans sa tête, il entendait des voix.
1: Bienvenue au paradis, voici tes vierges.
0: Ben, je sais pas si ça allait jusque-là, mais c'était au moins,
2: 72,
0: si tu veux, quand il voit passer la patrouille, ça résonne chez lui, ça dit quelque chose, et c'est pour ça qu'il fait ça.
2: Voir si c'est un endoctrinement ou si c'est vraiment une folie. Si c'est un endoctrinement, tant pis pour lui.
0: On a Raph qui veut réagir, il est en Saône-et-Loire, il est conducteur de convoi. Bonjour Raph, bienvenue.
4: Bonjour les grands.
0: Quand vous avez vu les images de Toulouse et du quoi, c'est du terrorisme ou pas?
4: Alors moi, j'ai pas vu les images, mais quand je vous entends, pour moi, c'est pas compliqué. Terrorisme dans le dictionnaire, c'est du moment que ça fait peur à la population.
3: Eh ben voilà.
4: Donc,
3: voilà.
4: Du moment qu'il y a pas de Dieu, il y a pas de quoi que ce soit, l'ETA ou le FLNC, c'était pas religieux, c'était du terrorisme. Mmh. Et ben là, c'est pareil.
2: Exactement.
4: C'est
2: très bon exemple.
3: Exactement.
4: Voilà. Donc du moment, c'est encore pire. Pour moi, la sanction elle devrait être encore plus grave. Et puis il y a même pas d'histoire avec le procureur. Ils sont mépris aux forces de l'ordre. Du moment qu'on touche à l'uniforme, c'est comme du terrorisme. Point.
0: Mais Raph, le problème aujourd'hui, c'est qu'on cherche la qualification terroriste. Ça répond aujourd'hui en droit à un certain nombre de, j'allais dire, de critères. Oui, ouais, si, mais ça répond à un certain nombre de critères.
4: Justement, faut arrêter de mettre trop de critères parce que la personne s'en est pris aux forces de l'ordre. Donc déjà rien qu'à
2: chercher à terroriser la population
4: plus grosse. Et du moment que la population a peur d'aller dans la rue ou a peur de ces gens-là, c'est dans le dictionnaire et l'encyclopédie. J'ai regardé tout à l'heure. Il n'y a aucun moment d'une histoire de religion.
0: Raph, merci d'avoir été avec nous, Raph. Et au fait, merci pour les cartes postales de l'île de Ré.
4: Ah, de rien.
0: On les a reçues. Et c'était un voyage bel en bras, c'est ça?
4: Bah, pas du tout, non.
0: Ah, d'accord,
4: non,
0: c'était vos vacances.
2: Elle n'était pas financée par les GG.
0: Non, mais.
4: Je voulais payer les vacances des jumeaux, je suis d'accord.
0: Non, mais. Parce qu'en général, souvent les auditeurs qui nous envoient des cartes postales, ce sont des auditeurs qui ont gagné des vacances bel en bras. Et là, Raph,
4: c'est.
0: Et là, c'est par amitié simplement qu'il nous les a envoyés.
2: Encore meilleur.
0: Merci Raph. Merci Raph d'avoir été avec nous. À bientôt dans les GG, dans les grandes gueules. En fait, dans cette histoire, j'ai l'impression qu'on n'a pas envie, ou que peut-être les autorités n'ont pas envie de dire, de revenir vers le terrorisme.
2: Mais pourtant,
0: il y a une espèce, peut-être de crainte de dire, tous ces types-là, qui sont dans la rue, qui à un moment, pètent les plombs, il faut pas les qualifier de terroristes parce que sinon, régulièrement, on va dire c'est une attaque.
2: Mais Raph,
0: on
2: ne
0: veut pas replonger la population, comme tu le disais, dans ce qui était dans le spectre ou la psychose.
3: Oui, population, elle a peur quand aujourd'hui, tu sais que tu te balades dans certains endroits, tu peux potentiellement tomber sur ce type de profil. Mais t'es déjà sur tes gardes. Et pour les femmes, mais c'est encore pire. Parce que déjà que les femmes sortir dehors après 21h, c'est déjà dramatique. Et savoir qu'en plus, après 21h, tu peux tomber sur un gars comme ça, qui peut te poignarder, voire plus quand on parle de violence sexuelle. C'est-à-dire qu'une partie de la population est déjà terrorisée. C'est pour ça qu'il y a ce ras-le-bol, c'est pour ça qu'il y a toutes ces fractures. Donc il faut nommer les choses et il faut sanctionner. Et la circonstance aggravante, c'est de s'en prendre aux forces de l'ordre, en fait. Donc si aujourd'hui, on montre que dans un pays comme la France, s'en prendre aux forces de l'ordre, c'est s'en sortir tranquillement. Mmh. Mais attends, va dans un pays comme l'Espagne. L'Espagne, c'est plutôt tranquille. En Espagne, on sait, tu touches pas à la police.
2: Ah non.
3: Mais amuse-toi avec la police en Italie, aux États-Unis, en Allemagne.
0: Aux États-Unis, je pense que la question de ce monsieur serait déjà réglée.
3: Amuse-toi avec la police au Maghreb ou en Afrique noire. Tu vas voir ce que c'est que la violence policière.
2: Je pense que dans ce cas-là.
3: La peur de la police aussi, mais la peur bienveillante, la peur dans le sens où on sait qu'elle va nous protéger quoi qu'il se passe, elle est importante.
0: Oui, mais tu sais, moi, du coup, ce qui m'inquiète, c'est de me dire et moi. Parce que là, il y avait une patrouille de police, de policiers municipaux, mais tu te dis et moi.
2: Non mais là,
0: dans la rue, quel que soit l'endroit où je peux passer, comment je me protège s'il n'y a personne, tu vois.
2: Mais là,
0: qu'est-ce que je fais? Est-ce qu'on va arriver à quoi?
2: Mais là, en fait, on a peur de dire les mots parce que ça touche à une communauté qui est extrêmement sensible en France, qui est sensibilisée par les débats politiques, par les débats publics, et que c'est quand même les boucs émissaires des politiciens
3: c'est
2: actuellement.
3: Stigmatisé.
2: Exactement.
3: Aussi,
2: donc on n'ose pas le dire. Je mets ma main à couper. Raph a donné un exemple que je vais reprendre. Je mets ma main à couper. Demain, vous avez un Corse qui est nationaliste, qui n'est pas rattaché au FLNC, hein, qui est nationaliste, qui a un coup de folie, peu importe, et qui poignarde un keuf. Je pense que dans tous les journaux, tu vas avoir marqué attaque terroriste en Corse, etc. On n'a pas peur de dire les mots. Là.
0: Oui, mais s'il est revendiqué nationaliste.
2: Mais nationaliste, c'est un parti politique.
0: D'accord, mais s'il est revendiqué à ce moment-là et que c'est une attaque.
2: Mais non.
0: Si c'est au nom d'une idéologie politique, là, ce sera.
2: Mais non, il est juste nationaliste.
0: Ce sera clair. Là, on ne sait pas.
2: Comme tu sais qu'il est italien, là, tu sais.
1: C'est une forme de revendication.
0: Mais à la barre,
1: honnêtement,
3: comme moi je répète, la vague de terroristes nous a troublés. Tu sais, ça c'est le ministère de l'Intérieur qui le dit. Les deux dangers terroristes en France, c'est c'est un, c'est le terrorisme islamiste, et deuxièmement, c'est le terrorisme de l'ultra-droite. Même quand il y a des actions de l'ultra-droite qui sont souvent passées sous couvert dans les médias, on ne cite pas l'action terroriste. Il y a des gens qui descendent pour faire des ratonnades, pour poignarder. Il n'y a pas longtemps, il y a un jeune près de Lyon, en sortant du lycée, il s'est fait défigurer au cutter en se faisant traiter de sale arabe. Donc aussi, voilà. Hein. Oui, mais ça, c'est le ministère de l'Intérieur. Le premier danger, c'est le terrorisme islamiste. Et le deuxième, c'est celui de l'ultra-droite. Oui, celui de l'extrême gauche vient après.
1: Et c'est-à-dire que.
3: Oui, mais ça évolue de toute façon.
1: Le dernier exemple, pardon, c'est Quentin Durand. Avec des antifas qui tuent un homme.
3: Oui, mais moi, c'est pas ça. Oui, mais tu prends un exemple. En janvier, il y a eu un rebeu qui a été jeté dans un lac par l'ultra-droite.
2: La violence arrive de tous les côtés.
3: On va pas commencer. Ça arrive de tous les côtés. Mais ce que je veux dire par là, c'est que. Une action terroriste, c'est un acte qui vise à semer la terreur. Même normalement, à la base, une bande de jeunes qui sème la terreur dans un quartier, que ou sur un territoire, que ce soit en milieu rural ou en milieu urbain, où on sait que ces jeunes sont armés et qui peuvent potentiellement te tuer, je suis désolé, on est dans du terrorisme aussi sur le plan étymologique.
0: On a posé la question sur les réseaux sociaux, est-ce que pour vous, l'attaque de Toulouse, l'agression des policiers municipaux, l'attaque, c'est une attaque terroriste? Bah, vous dites oui à plus de 85%. Voilà, c'est clair, c'est net et c'est précis. Dans un instant, on va regarder ce qui se passe au Royaume-Uni. Le Royaume-Uni va instaurer en 2028 une taxe kilométrique sur les véhicules électriques pour compenser les recettes qui diminuent sur les carburants pétroliers, parce qu'il y a de plus en plus de voitures hybrides et de voitures électriques. Donc ça, c'est ce que va faire le Royaume-Uni. Est-ce qu'à votre avis, on va y avoir droit en France? 32-16 pour en discuter avec les GG, il est 10h20.
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0: Énergie, les grandes gueules en direct sur RMC et RMC Story avec aujourd'hui Antoine Diers, avec Laura Barton-Martinez, avec Abel Boyi. Vous venez prendre la parole avec nous. Bien sûr, le 32-16 est à votre disposition, notamment pour s'intéresser à ce qui va se passer au Royaume-Uni. Faut toujours regarder ce que font nos voisins parce que en matière de taxes et d'impôts, ça peut aussi nous inspirer. Au Royaume-Uni, en partir de 2028, on va avoir une taxe kilométrique sur les véhicules électriques. En fait, le gouvernement voit que les recettes que rapportent les carburants sont en train de diminuer petit à petit. Alors, le gouvernement va même jusqu'à dire qu'à partir de 2050 ou 2055, alors, c'est pas dire que les recettes seront nulles, les recettes pétrolières, mais qu'elles seront vraiment très basses. Et donc, il faut compenser.
1: Eh oui.
0: Pour compenser, on va mettre à contribution les conducteurs de véhicules électriques. Conducteurs de véhicules électriques qui seront taxés. Alors, ce sera un pence. Tu as la précision.
2: Je suis en train de calculer 3 pence par mile.
0: Par mile. Le mile, faut rappeler, c'est 1600 kilomètres.
2: 1600 et quelques. Et donc, ça fait, pour 15 000 kilomètres par an, ça fait 280 livres par an, quoi.
0: Voilà. C'est une manière de récupérer de l'argent.
2: 327
0: euros. Est-ce que vous pensez que ce qui se passe au Royaume-Uni, on va y avoir droit en France? Est-ce qu'on va nous préparer? Politiquement, c'est explosif, hein. C'est-à-dire que là, vous vous inquiétez pas, ça va pas se faire pendant la campagne pour l'élection présidentielle. Mais est-ce que vous pensez qu'on aura droit à la taxe kilométrique pour les véhicules électriques? 32-16 pour en discuter avec les GG, Antoine.
2: C'est assez fascinant et vous trouverez que mon parallèle est peut-être exagéré, mais l'Union soviétique rationnait l'essence pour empêcher les gens d'aller loin de chez eux, voilà. Et pour moi, la voiture occidentale telle qu'on la connaît, c'est la liberté de pouvoir partir, de faire tous les kilomètres que tu veux. C'est la liberté. C'est la liberté au sens occidental du terme. À partir du moment où tu commences à regarder le kilométrage de la voiture,
1: c'est la fin. Exactement.
2: Taxer, mais j'ai un sentiment hyper désagréable au-delà de l'argent, hyper désagréable. Tu peux plus aller où tu veux. Et donc là, le système britannique est déjà dingue, c'est que les voitures électriques payent déjà actuellement une taxe spécifique quand tu l'achètes. Donc en France, tu as du bonus aujourd'hui qui a déjà beaucoup diminué, mais la Grande-Bretagne est déjà sur une taxe spécifique en prévision du fait que tu vas consommer moins de carburant. Et là, en 2028, ils veulent mettre cette taxe-là. Mais pardon, mais on est dans l'hypocrisie absolue de tous ces gouvernements qui nous disent « Ah, mais on fait payer cher l'essence juste parce que c'est pas écologique. » Et pour vous inciter à changer de mode de propulsion. Eh bien, aujourd'hui, non, tu te rends compte que c'est juste les gouvernements qui sont complètement voraces d'argent privé toujours pour faire fonctionner leurs dépenses qui trouvent des moyens et donc qui trouveront forcément des moyens. Et donc en France, tant qu'on n'aura pas baissé nos dépenses, eh ben on ira droit vers ce genre de solution.
0: Donc ce qui veut dire que
2: on y aura droit.
0: Ce n'est qu'une question de temps.
1: C'est quand même très étonnant que l'idée.
0: Qui roule à l'électrique d'ailleurs ici ou pas?
1: Hybride.
0: Non,
2: diesel.
0: Rechargeable.
2: Diesel. Oh là là.
1: Non mais moi je
2: avec
1: suis même
2: liquide AdBlue.
1: Moi, alors ça va. Moi je suis même étonné que ça n'émane pas de nous cette brillante idée parce qu'on est quand même les champions. Faut le dire. Il y a des taxes. Nous on est quand même champions du monde. Franchement, alors moi j'ai fait une émission au GG où justement Barbara nous disait qu'elle avait une voiture électrique, que c'était formidable. Et si je dis pas de bêtises, c'était Mourad qui lui disait mais bouge pas, hein. Dans 5-6 ans, tu payeras autant de taxes sur ta Zoé que moi sur ma voiture thermique. Bon bah voilà. On y est, mais c'était sûr. C'est le même coup qu'on a eu pour l'essence. Ils nous ont dit passer au diesel. Maintenant, c'est le diesel. Et là, ça va être électrique. Et voilà. Mais est-ce que c'est étonnant? Non. Et après, ils nous diront que il y aura une nouvelle forme d'énergie. On roulera à l'eau ou quoi que ce soit. Et on nous dira, on vous taxe électrique parce que ça pollue trop, que les centrales électriques, c'est dangereux. Mettez-vous à l'eau. Puis quand on roulera à l'eau, on taxera l'eau et on nous dira, faut rouler au solaire parce que l'eau, on n'en a plus. Mais ça ne s'arrêtera jamais. Et je pense que, honnêtement, je pense que personne n'est dupe. Tout le monde le savait. Moi, je connais pas une personne qui m'a pas dit, de toute façon, quand on aura plus que des voitures électriques et qu'ils auront plus d'oseille avec le carburant, on se fera taxer l'électrique. Mais tout le monde le sait. C'est juste que les Anglais ont été les premiers couillus à le dire.
3: Tu sais, sur l'écusson de la France, là où il y a écrit RF, faut remplacer RF par RST, République soviétique des taxes. C'est obligé que ça allait arriver. Puisqu'à partir du moment où les taxes qui rentrent de la manne pétrolière et de l'essence ne rentrent plus, il faut remplacer par autre chose.

0: truc, quand j'ai lu l'article, dans mon premier réflexe, au-delà de l'argent, parce que comme ça je m'y attendais, pas de problème, au-delà de l'argent, je me suis dit, mais attends, ça veut dire quoi? Que je vais leur envoyer combien de kilomètres j'ai roulé? Et je leur envoie comment? Je fais quoi? Je prends mon tableau de bord en photo et tout.
1: Mais
0: attends, donc là, bien, ou alors autant ma voiture va être pistée, rattachée à mon compte, parce que ça, ils sont capables de le faire, rattachée à mon compte impôt, et donc on va savoir exactement où je vais. Je dis, ça y est, on y est.
2: C'est là que je voulais revenir, c'est que c'est la première fois où la taxe ne repose plus sur un produit que tu achèterais, parce que ton électricité, tu peux l'avoir produite avec tes panneaux solaires chez toi et l'avoir mise dans ta voiture électrique. La taxe repose sur le kilomètre parcouru. C'est fou. C'est une taxe qui n'est plus sur un produit. Et donc là, on bascule dans un monde absolument ahurissant. Et le système britannique ne va pas imposer un suivi GPS, quand même, ce serait trop.
0: Mais nous, on est capables.
3: Mais nous, on fera mieux.
2: À chaque fois que tu passes au contrôle technique, il relève ton kilométrage et te facture.
4: Pas la différence.
2: Et te facture d'autant. Et tu payes de manière prévisionnelle en
3: déclarant. Oui, mais tu passes pas au contrôle technique annuellement. Et ta taxe, voilà, tu dois la payer annuellement. Oui, ça veut dire que tu vas changer la règle du contrôle technique.
2: Tu fais un prévisionnel.
4: Tu vas payer plus de contrôle technique. Alors attendez, je voudrais qu'on en parle avec quelqu'un qui défend les auto-Wizz. Vous le connaissez, il est souvent venu dans les GG au moment de la crise du carburant. Mm-hmm. Il a régulièrement été avec nous. C'est Pierre Chasseret qui est délégué général de l'association 40 millions d'auto-Wizz. Bonjour Monsieur Chasseret.
5: Bonjour Pierre. Bonjour.
4: J'imagine que vous regardez attentivement ce qui se passe au Royaume-Uni. À votre avis, ça va arriver en France?
5: Oui, alors vous savez, vous m'avez reçu il y a quelques semaines pour la sortie de mon livre, Balance ton plein. Eh bien, dans Balance ton plein, je vous avais dit à l'époque, on en avait très peu parlé, qu'il y avait un chapitre complet qui était consacré à la défense des automobilistes en électrique. Eh bien, c'était exactement cela, dans lequel je détaille comment est arrivée cette taxe kilométrique. Donc, c'est parti de l'État d'Oregon aux États-Unis, qui a commencé à matraquer les automobilistes via des GPS connectés, via un balisage des voitures. Et qui s'est étendu, alors en Australie, en Nouvelle-Zélande, un petit peu partout. Donc c'est pas une nouveauté, évidemment. Bien sûr qu'un État toxicomane des taxes, comme en France, bien sûr que cet État ne va pas laisser passer une manne financière de 40 à 50 milliards d'euros. Et qu'est-ce qu'ils feront? Eh bien, le jour où le marché sera captif, c'est-à-dire le jour où on aura un parc électrique roulant, il sera suffisant. Le jour où les Français ne pourront plus faire marche arrière, eh bien, on taxera, évidemment, comme le fait aujourd'hui le Royaume-Uni, qui a un peu plus d'honnêteté intellectuelle que la France, quoique, parce qu'en fait, sur le nombre de véhicules électriques et sur l'ancrage des ventes de véhicules électriques en Angleterre, on est à peu près similaire par rapport à...
4: Oui, mais là, ce sera la double peine, parce qu'en fait, aujourd'hui, quand vous faites votre plein d'essence et qu'après vous roulez, une fois que vous avez mis l'essence, vous n'êtes plus taxé. Tandis que là, ce sera la double peine, c'est-à-dire qu'au moment où vous chargez, vous êtes déjà taxé sur la charge, et après, si vous roulez... On vous retaxera ensuite sur le kilométrage. Enfin, ça, c'est un scandale total, Pierre.
0: Bah, ils innovent, hein.
5: Oui, c'est un scandale. Évidemment que c'est un scandale, mais un scandale tellement prévisible dans un État où, en fait, on a toujours considéré, on a opposé les usagers. Les usagers en thermique versus les bons usagers en électrique. Mmh. Aujourd'hui, on se rend compte de quoi? Eh bien, fatalement, les usagers en véhicule thermique, essence, diesel, on les matraque au quotidien à coups de taxes et ils n'en peuvent plus. Donc, ils finissent par se poser la question de savoir si, vous savez, c'est le bon vieux, chéri, il va peut-être falloir passer à l'électrique, comme le dit le Premier ministre. Mmh. Et puis, il va se passer le même syndrome qu'à chaque fois que l'État nous a envoyé dans un choix d'achat. Rappelez-vous du choix du diesel.
0: Voilà,
5: à la fin, on est piégé. Et quand on est piégé, ancré, les pieds attachés, noués avec des boulets aux pieds, on taxe. Et à la fin, vous savez ce qui va se passer? Eh bien, au final, si on imposait les mêmes taxes que sur le carburant aux véhicules électriques lorsqu'ils parcourent des kilomètres, au final, ça reviendra le même prix. Et on sera pieds et poings liés à une énergie où, comme vous l'avez dit, peu importe la manière dont vous produisez l'énergie, même chez vous avec vos panneaux solaires, vous serez taxé.
2: Exactement.
4: Merci Pierre. Pierre Chasseret, merci d'avoir été avec nous. On a Jean-Jacques qui veut réagir du côté du Pas-de-Calais. Bonjour Jean-Jacques.
6: Bonjour à tous.
4: Qu'est-ce que vous pensez? Alors,
6: je tiens à vous féliciter pour votre émission que je regarde très régulièrement depuis de nombreuses années.
4: Je vous remercie de votre fidélité, Jean-Jacques. Du côté de Boulogne-sur-Mer, quand vous regardez ce qui se passe outre-Manche, là, vous vous dites,
0: ça c'est pas loin.
4: Vous vous dites, ça va bientôt arriver.
3: Ça sent déjà.
4: La taxe au kilomètre, Jean-Jacques, dites-moi.
6: Oui, c'est vrai qu'on est très très près. Non, comme j'ai dit tout à l'heure au standard, je n'arrive pas à comprendre pourquoi il y a encore certaines personnes en France qui s'imaginent que le fait de passer électrique un jour ou l'autre, ça reviendra moins cher. L'État va pas s'asseoir sur environ 30 milliards de recettes comme ça, sans sourciller. Il est évident que de petit à petit, effectivement, on

0: va payer de plus en plus cher pour faire recharger les voitures, avec toutes les contraintes que ça donne. Je veux dire, mettre un plat d'essence, c'est 10 minutes, là, il faudra plusieurs heures. Effectivement, un jour ou l'autre, ça va arriver tout doucement, mais ça arrivera peut-être même brutalement, d'ailleurs. Donc oui, moi,
1: vous
0: je suis
1: vous êtes passé
0: entièrement...
1: à l'électrique, Jean-Jacques, ou pas?
0: Alors non, pas du tout. C'est vrai que j'y pense. Alors j'y pense fortement pour mes déplacements qui sont relativement proches, que je pourrais faire, on veut dire, dans un aller-retour, voilà, avec le véhicule. Par contre, je me vois pas partir en vacances en voiture électrique.
1: Oui, là, d'ailleurs, il y a eu des reportages où, alors, voilà, il y a eu des endroits où ça a pris feu, et puis surtout, il y a eu des bagarres. Il y a eu des bagarres pour arriver aux recharges parce qu'il y avait trop de monde et il y en a pas assez. Alors, c'est en train de se développer, bien sûr, mais pour le moment, c'est un problème. Jean-Jacques, je vous remercie d'avoir été avec nous. Merci surtout de votre fidélité. Donc, je regardais. Si la taxe entre en vigueur, pour quelqu'un qui roule 11 000 km par an.
2: Moi, j'avais dit 15 000, j'avais calculé 300 et quelques euros.
1: C'est à peu près aux alentours de 300 euros. Mais après, est-ce que tu serais pas gagnant finalement? Parce que tu ne fais plus de plein, tu recharges.
3: Mais oui, mais regarde, nous, les taxes,
1: cher, donc, au final,
3: ça a augmenté au fur et à mesure, les taxes.
1: Ça sera moins cher que la voiture.
4: Mais non, parce que
1: la voiture,
3: c'est thermique. Mais oui,
4: c'est des taxes progressives. N'oublie pas qu'on est dans un pays où le gouvernement gouverne aimant et où le Parlement parle aimant. Et parce qu'il va falloir bichonner les irréductibles Gaulois qui vont résister en restant au thermique. Donc eux, on va leur mettre l'essence à 3 euros le litre. Voilà. Comme ça, tout le monde sera gâté.
1: Voiture électrique, est-ce que vous pensez qu'on va avoir une taxe au kilomètre? C'est la question qu'on a posée sur les réseaux sociaux. Faut-il instaurer comme en Angleterre? Vous dites non, certainement pas. À 77%, vous n'en voulez pas. Et ça peut se comprendre. Dans un instant, avec les GG, avec les grandes gueules, on va continuer de parler gros sous des retraites. Vous savez, en début de semaine, on a commencé le sujet en disant le gouvernement est en train de réfléchir à geler certaines retraites. En fait, il va y avoir une désindexation pour les retraités qui touchent, ça c'est le projet, qui sont à 3 000 euros. Et là, on dit à partir de 3 000 euros, vous faites partie des retraités aisés. Et donc, on ne suivra pas l'inflation. Qu'est-ce que vous en dites, 32-16, pour commenter ça avec les GG?
3: La moula.
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0: c'est tous les jours en direct sur RMC, RMC Storyst avec vous, avec aujourd'hui Laura Barton-Martinez, sophrologue, avec Abel Bouillet, l'éducateur. Nous sommes avec l'ami Antoine Diers, qui est consultant juridique. On va regarder ce qui va se passer du côté des retraites. Du côté des retraites, précisément, vous savez que, visiblement, le gouvernement prépare un budget. Ça, c'est une certitude. Mais retourne vers la piste des retraites, savoir comment on peut économiser un peu d'argent. La désindexation des retraites les plus élevées, au-dessus de 3 000 euros de l'inflation, eh bien ça, c'est une piste qui pourrait rapporter 3 milliards et demi. Donc c'est toujours bon à prendre. Écoutez la réaction de retraités rencontrés par la rédaction d'RMC.
1: Je crois quand même que j'ai beaucoup donné. J'ai beaucoup cotisé à des tas de choses, donc ça ne me semble pas très normal.
2: Ma retraite, je pense que je l'ai méritée. Je vous dis, j'ai 50 ans de cotisation. Compte tenu des impôts que je paye, je pense participer à l'effort de guerre.
3: La vie comme elle est, comment vous faites ? Eh bien, vous travaillez pour quoi faire ? C'est pour vivre, pas pour crever.
0: Alors, vous savez, comme on est en plein été et que le gouvernement, là, pour le moment, est en vacances, pas loin de Paris, mais est en vacances, c'est ce qu'on appelle le ballon d'essai estival. C'est-à-dire qu'au cœur de l'été, on fait fuiter
4: tout
0: quelques pistes de travail pour la rentrée prochaine et on voit comment ça réagit. Je sais qu'on écoute beaucoup les GG du côté des cabinets ministériels et ce sera intéressant de voir ce qui se dit au 32-16. L'idée, c'est de savoir si politiquement à la rentrée ce sera explosif ou pas, et si à partir de 3 000 euros vous êtes aisé ou pas, et si la gauche dit « Ok, à partir de 3 000 euros, on peut voter cette mesure budgétaire ». Qu'est-ce que vous en dites ? Est-ce que vous considérez comme aisé à partir d'une retraite de 3 000 euros ? Est-ce qu'il faut geler ou pas, désindexer de l'inflation ? Laura, Abel et Antoine, qu'est-ce que vous en dites ?
4: Je trouve que c'est tout simplement une honte. Puisque là, en fait, ils sont en train de faire des économies de bout de chandelle parce qu'ils n'ont pas eu, je vais le dire en espagnol, les corones de prendre le problème à bras le corps quand il en était encore temps. Je ne le dirai pas. Quand il était encore temps. Les retraites, oui, c'est un sujet. Mais là, on ne peut pas faire reposer.
0: C'est 400 milliards, les retraites.
4: Oui, oui. Non, mais c'est pour ça que je dis que c'est un sujet. Moi, vous connaissez tous ma position. Je suis pour une retraite par capitalisation et où un régime universel auquel tu choisis d'adhérer, et tant pis pour toi ensuite si le truc s'effondre. Donc ça, c'est mon truc. Mais là, il va falloir arrêter de taper constamment sur les retraités. J'en ai plus qu'assez, parce que non seulement là, on décide de les désindexer, mais attention, à partir du 1er janvier, pour toutes les personnes qui vont arriver à la retraite, si vous avez un emploi à côté pour faire un complément, ce sera le salaire que vous gagnerez sera retiré de votre retraite. Donc là, on est en train de créer. Maintenant, on avait des pauvres jeunes, et ben on va faire des pauvres jeunes et vieux. Il faut que les gens se rendent compte de ce qui est en train de se passer. Ce n'est plus possible. On est en train de précariser la France parce que l'État, plutôt que de solutionner réellement les problèmes, fait des économies de bout de chandelle et met des pansements, voire du mercurochrome. C'est affligeant.
0: Non, dit Laura Barton-Martinez.
5: Je dis non aussi, et ce que je n'aime pas, c'est toujours ce cynisme politique, parce que ce débat sur les économies, sur les retraités, on le fait pas, ça fait un moment que ça dure. Et les retraités, c'est un petit peu la tranche de la population qu'il faut bichonner, parce que ce sont eux qui sont parmi ceux qui votent le plus. Mais lorsque tu as 3 000 euros de retraite, c'est que tu as beaucoup cotisé, comme ça a été dit lors des vidéos.
0: Je rappelle que tu cotises pas pour toi.
5: Oui, en plus.
0: Tu cotises, tes cotisations du moment, c'est pour ceux qui travaillent.
5: Exactement.
0: C'est pour ceux qui sont à la retraite.
5: Ceux qui sont à la retraite, oui, puisque c'est le principe
0: par
5: répartition.
0: Après, c'est toi, ce que tu t'es constitué comme retraite, c'est une chose, et ce que te donne l'État, c'en est une autre.
5: Mais en fait, cette réflexion, en fait, ça peut être pris comme une trahison par les retraités, parce que ton contrat de retraite, en fait, c'est pas ce sur quoi tu t'es engagé en réalité. Donc, soit les politiques ont le courage de dire on rogne sur les retraites une bonne fois pour toutes, parce que il s'agit juste de ça. Tu peux utiliser les termes indexer, désindexer, ça c'est de la technocratie. Soit tu assumes, tu fais des économies sur les retraites en disant que tu assumes de fâcher des gens, tu assumes que tu veux faire des économies pour renflouer les caisses de l'État. C'est même pas pour de l'investissement, ça va être pour payer de la dette.
6: C'est pas pour renflouer les caisses de l'État là. C'est pour la survie d'un système.
5: Oui, mais c'est pas pour de l'investissement. C'est pas pour investir. Pas pour du salaire différé. C'est pas pour ça du tout. C'est parce que le porte-monnaie de la France, il est troué.
6: Mais c'est une caisse à part. La caisse des retraites, faut vraiment imaginer que c'est une caisse à part. Tu évoques un contrat, tu dis c'est pas le contrat. Pardon, mais le seul contrat, c'est vous cotisez pour que au moment de votre retraite, on vous donne ce qu'on pourra vous donner en fonction de ce qui rentre.
5: Okay.
6: Et les gens qui ont cotisé pendant 40-50 ans ont cotisé à des niveaux qui étaient bien, bien inférieurs au niveau de cotisation actuel, le niveau de cotisation que nous payons. Parce que à leur époque, il y avait peu de retraités. À notre époque, il y a bientôt plus de retraités que de gens qui travaillent. Et donc, en fait, le système, le seul contrat, c'est que la balance doit être équilibrée. C'est ça le contrat. Eh bien, aujourd'hui, en ayant augmenté massivement ce qu'on prend sur ceux qui travaillent, on doit nécessairement baisser ce qu'on donne à ceux qui sont en retraite, parce que sinon le système n'est pas équilibré. Le système n'est pas un contrat de capitalisation où on te dit je cotise et donc vous me garantissez tel niveau de pension. Le contrat, c'est ceux qui seront cotisants financeront ceux qui seront en retraite.
5: Dans ce cas, tu assumes de le dire alors.
6: Et aujourd'hui, ça ne marche plus et je vais aller beaucoup plus loin. On devra nécessairement baisser les pensions. On devra nécessairement...
5: Pour tout le monde ou pour les plus aisés pour toi ?
6: Et alors, moi, j'y viens, c'est pour tout le monde. Là, on parle que de ceux qui ont une pension supérieure à 3 000 euros par mois. A priori, ça représente, selon qu'on dise brut ou net, mais ça représente environ 8% des retraités. C'est pas beaucoup. Et ça n'ira pas chercher beaucoup d'argent. Parce qu'en plus, vous verrez qu'à ce moment-là, on dira que la désindexation ne portera que sur la tranche marginale au-dessus des 3 000 euros et pas sur l'ensemble des 3 000 euros.
4: C'est de la consommation en moins. Donc en fait, c'est pas exactement les 3 milliards. T'as de la consommation en moins en plus.
6: Je suis désolé, mais j'ai 37 ans. Il va falloir baisser les pensions de retraite de tout le monde. Et si on ne veut pas les baisser, il faut au moins arrêter d'indexer les pensions de retraite de tout le monde. Parce que vos salaires respectifs sont-ils indexés sur l'inflation ? Non. Mon salaire n'a pas augmenté malgré l'inflation.
0: L'indexation complète, c'est 6 milliards. C'est, voilà. Et donc, si tu désindexes, et donc, tu récupères.
6: Eh ben, on désindexe pendant quelques années. On dit aux retraités, écoutez, pendant 2-3 ans, on désindexe. Parce qu'en réalité, le système n'est plus tenable.
5: Pendant 2-3 ans, après, ça va être définitif. C'est toujours comme ça en France. Hein.
6: L'indexation sur l'inflation n'est pas logique.
0: Mais tu fais pas une réforme de la retraite en faisant ça.
5: Bah oui.
0: Tu comprends?
6: Tu fais l'indexation sur les moyens qu'a le système.
0: Tout ce que tu fais, c'est tu gagnes du temps et tu fais des petites économies sur le budget ou sur ton déficit, quoi.
6: J'y viens.
0: C'est ça que tu fais. Tu ne fais pas une réforme, comme le disait Laura, tu fais pas la réforme par la capitalisation.
6: Le fruit de la désindexation.
0: Tu n'enlèves pas l'âge de la retraite, tu vois, tu proposes pas une révolution du système, quoi.
6: Ouais. Mais le fruit de la désindexation
0: donc
6: doit
0: tu
6: aller.
0: Ça change rien au problème.
6: Le fruit de la désindexation doit aller dans un fonds souverain. Ensuite, on va devoir vendre quelques bijoux de famille français, je sais pas, des autoroutes, des aéroports, etc., pour alimenter un fonds souverain. Et ce fonds souverain sera le seul moyen de garantir la retraite future. Là, tout ce qu'on fait ne garantit rien.
0: On a Dominique qui veut réagir en Seine-et-Marne, qui est retraité, justement, et qui se sent concerné. Dominique, bonjour.
7: Oui, bonjour.
0: Qu'est-ce que vous en dites ?
7: Alors moi, j'ai une question sur le chiffre de 3 000 euros, parce que j'entends le jeune homme qui parle là, et il dit 3 000 euros brut ou net, mais enfin, ça fait une sacrée différence. Je vais vous donner mon cas. Hein. Moi, bon, je suis une ancienne fonctionnaire, j'étais prof agrégée d'anglais, donc j'ai fait une belle carrière, j'ai 3 enfants, donc j'ai une bonne retraite. Hein. En brut, j'ai 3 800 euros. Mais quand arrive sur mon compte le net, il n'y a plus impôt déduit, CSG, pas tout ce que vous avez à déduire, n'est-ce pas ? Il n'y a plus que 2 900 euros.
6: Je vais vous donner mon brut et mon net aussi et vous verrez, il y a une grosse différence.
4: Non, c'est pas ça qu'elle dit, c'est que du coup, l'indexation, c'est sur le brut ou sur le net ?
6: Le projet du gouvernement n'est pas très clair, a priori, sur le brut.
7: Il y a une grosse différence quand on fait des annonces comme ça. Il faudrait dire, est-ce que c'est
0: toujours sur le brut, Dominique. Les taxes, les impôts, c'est toujours sur le brut.
7: 3 000 euros brut, quand vous enlevez toutes les décotes, les impôts,
0: mais est-ce que vous êtes OK pour ça ou pas ?
7: Il reste plus 3 000 euros. Qu'est-ce
0: que vous pensez de la mesure ou de l'idée ou du projet, Dominique ?
7: Alors, je vous entends pas très bien, je suis désolée, mais...
0: Non, je dis, qu'est-ce que vous pensez de l'idée ou du projet ? Ça vous scandalise ou pas, Dominique ?
7: Alors, non, la désindexation ne me scandalise pas. Ce qui me scandalise en France régulièrement, c'est le fait que les planchers sont toujours très bas. pourquoi 3000, pourquoi pas 3005 ou 4000, par exemple, où là, effectivement, il y a quand même une certaine aisance derrière, ça, je suis bien d'accord. Moi, la première, je serais prête à faire un effort, j'ai effectivement bien gagné ma vie, j'ai été une petite fourmi, donc j'ai fait des crédits pendant 35 ans pour avoir ce que j'ai. Parce que vous voyez, on parle aussi des retraités qui ont beaucoup plus que les jeunes actifs de 25 ans ou 30 ans, mais ce que j'ai aujourd'hui, je l'avais pas à 30 ans, hein. J'ai mis 35 ans à construire.
0: Mais Dominique, je peux vous poser une question un petit peu indiscrète. Vous votez à gauche ou à droite?
7: Je suis très embêtée parce qu'en fait, moi, j'aimerais bien pouvoir voter dans un vrai centre.
0: D'accord, mais bon.
7: Parce qu'en fait, je ne suis pas pour le libéralisme, mais je ne suis pas non plus pour la gauche complète. Donc, je voudrais un mélange des deux, en fait.
0: D'accord, parce
7: quelque
0: que
7: quelque chose Macron... qui aide, mais qui permet aussi, qui responsabilise aussi. Parce Et que... je suis très embêtée parce que on n'a pas ça.
0: D'accord. Parce que j'étais en train de me dire, en fait, parce que ce sont les retraités qui souvent font l'élection, mais je vous posais la question pour savoir, le retraité qui a plus de 3000 ou 4000 euros par mois, comment il vote? Est-ce que le gouvernement se dit, de toute façon, comme on ne sera pas reconduit, les élections, on pourra sortir ou partir en disant, voyez, les choses difficiles, on les a fait, c'est pas grave, il n'y a pas d'élection législative, il y a la présidentielle, peut-être que pour le centre ou quoi, elle est perdue. Donc, on s'achète le Parti Socialiste à l'Assemblée Nationale, peut-être même une partie de LFI, j'en sais rien du tout, en disant, on tape sur les retraités les plus aisés, et puis après, débrouillez-vous, et puis on montre qu'on a fait une mesure impopulaire et qu'on essaye de faire des économies. C'est pour ça, tu vois, mais je me dis derrière, pour qui vote-t-il? Contre qui pourrait-il, vers qui pourrait-il se venger? Pour qui pourrait-il voter, quoi? Ces retraités à plus de 3000 euros. Vers qui se tournerait leur colère, quoi.
6: Je pense que précisément c'est l'avenir du Bloc central,
0: et voilà,
6: de ne jamais faire cette réforme parce que c'est son électorat et parce que Édouard Philippe, Gabriel Attal, quand même c'est sérieux. Et puis il touche pas aux retraites.
0: Tu en veux une autre mesure? On va s'intéresser dans un instant à ce que dit l'inspection des finances. Là, on était sur les retraites et qui veut nettoyer les primes des fonctionnaires. 543 primes aujourd'hui.
4: 19 milliards, hein, c'est un peu plus que 3
0: milliards. Voilà, 19 milliards. Et là aussi, faut-il raboter les primes des fonctionnaires? 32-16 pour en parler avec les grandes gueules.
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0: Les grandes gueules en direct sur RMC et RMC Story. Antoine Diers est des nôtres, le consultant juridique. Abel Boyi, l'éducateur. Nous sommes avec Laura Barton-Martinez, la sophrologue. Et on attaque la troisième heure des GG, la troisième heure des grandes gueules, en direct sur RMC, la radio et RMC Story, la télé. Troisième heure d'IGG qui va nous amener à reparler de l'éclipse. Alors, c'est intéressant l'éclipse parce que ce soir, ce sera le phénomène qu'on va observer pour certains à condition d'avoir les lunettes. Voilà. Eh oui, moi j'ai les miennes, effectivement. Ouais, c'est stylé. Mais j'aurais aimé qu'elles soient d'une marque américaine, etc. Mais on n'a pas eu le temps de les faire. Ce qui est intéressant, c'est de voir les écologistes disent en 99, le gouvernement Jospin à l'époque, en 1999, avait acheté 2 millions de paires de lunettes, l'équivalent de 2,5 millions d'euros. Et il avait permis à ceux qui n'avaient pas forcément les moyens d'en acheter d'en avoir. Alors, et il dénonce les écologistes un fiasco sanitaire, un fiasco de santé publique. Est-ce que c'était au gouvernement d'acheter une partie des lunettes? Ça, c'est pour l'éclipse. On en parlera tout à l'heure à midi moins 20. À 11h20, on va regarder ce qui se passe du côté des VTC. Alors moi, je ne sais pas si vous faites partie de ceux qui utilisent beaucoup les VTC, mais on a remarqué que le service aussi s'était dégradé. Et là, pour les VTC, ce qui va se passer, c'est qu'on va les obliger, certains, à passer des examens. Avant, il pouvait y avoir une équivalence quand tu pouvais justifier que tu avais fait du transport de personnes. Mais il y a eu beaucoup de fraudes à ce niveau-là. Donc désormais, pour les VTC, c'est examen pour tout le monde. Alors, est-ce que c'est une bonne chose? Est-ce que ça va permettre de remonter le niveau? D'abord, on va s'intéresser à la prime des fonctionnaires. Prime des fonctionnaires, la part des primes dans le salaire des agents publics est passée de 20 à 25% entre 2015 et 2025. Ça, c'est en 10 ans. Pour un total, comme le disait tout à l'heure Laura, pour un total de 19 milliards d'euros. Le nombre des primes a été divisé. On est passé de 628 à 543 en 10 ans. Mais aujourd'hui, du côté des finances, de Bercy, si vous voulez, on dit faut rationaliser. C'est plus possible, on peut pas avoir 543 primes de fonctionnaires. C'est un système qui est complexe. Et en plus, on doit faire les économies. Et là, alors je dis pas qu'on va faire 19 milliards d'euros d'économies, mais ils veulent quand même réduire la voilure. Alors par exemple, il y a la prime télétravail. Moi, je savais pas. Il y a l'indemnité de résidence à l'étranger.
4: Ouais, ça, c'est les pépites. Hein.
0: Il paraît aussi qu'il y a une prime de départ à la retraite pour le personnel marin de l'équipement au ministère de l'économie. Mmh. Vous rigolez, mais ce matin, Pierre Rondeau, qui officie sur RMC, qui éditorialise sur RMC, qui a trouvé une indemnité chaussure de 45 euros dans certaines administrations territoriales. Alors, ce sont des micro-primes qui ne concernent que quelques dizaines ou quelques centaines d'agents. Mais globalement, est-ce que vous êtes d'accord ou pas? Est-ce qu'il faut faire le ménage dans les primes des fonctionnaires, dans les 543 primes? 32-16 pour en parler avec les GG, avec les grandes gueules. Monsieur Antoine.
6: Moi, j'ai été agent de la fonction publique et donc directeur de cabinet dans plusieurs mairies. Et de mémoire, 50% de mon salaire était des primes. Donc, c'est-à-dire qu'il faut effectivement distinguer les primes farfelues, primes de chaussures, etc., du fonctionnement de la fonction publique où une large partie du salaire des fonctionnaires est fait de primes. Alors d'ailleurs, ils s'en plaignent parce que la retraite n'est pas calculée sur la prime, etc. On évoquait également hier la situation d'un hôpital qui, pour attirer certains médecins, avait poussé fort les primes. Moi, je suis d'accord et très en soutien au fait de tout mettre à plat et de donner un vrai salaire précis, etc., aux fonctionnaires, sans qu'on ait besoin de jouer sur les primes pour donner un salaire décent.
0: Jeu à somme nulle. Oui, mais ce serait un jeu à somme nulle.
6: En fait, c'est exactement là où je veux en venir, c'est que bien souvent, pour l'essentiel des fonctionnaires, tu vas pas baisser leur salaire. Il est déjà inférieur au salaire du privé. Et il y a un certain nombre de cadres dans les grandes collectivités qui sont recrutés en tant que contractuels sur des contrats de droit privé et qui sont assez mal payés par rapport à ce qu'ils trouveraient dans le privé.
4: Donc, oui, mais c'est pas tout à fait comme ça que tu dois calculer le truc. Le but du jeu, c'était dans le sens pour éviter que l'État dépense énormément d'argent, le deal, c'était les salaires des fonctionnaires étaient moindres, mais tu avais la sécurité de l'emploi, tu avais une retraite qui était calculée, je crois que c'est toujours le cas, sur les 6 derniers mois ou les 6 meilleurs mois de ta carrière, les congés sont multipliés par minimum par deux. Si, entre l'État, je peux te le dire, dans ma famille, il y a quelqu'un qui est fonctionnaire. En tout, elle a quasiment plus de 2 mois de vacances. Et elle multiplie par deux. Mais juste avec les, juste
13: moi,
4: avec les RTT.
13: Dans des collectivités où il y avait pas.
4: Je te dis pas que c'est le cas partout. Je te dis que ça peut aller. Tu as ça. Si ton enfant est malade, t'as un jour de congé. Si tu déménages, t'as un jour de congé.
0: C'est normal, tout le monde l'a.
4: Ah bon? Moi je suis.
0: Non, pas l'enfant malade, mais.
4: Si je déménage, personne ne me paye, hein.
0: Parce que t'es libéral.
4: Ah non, mais même quand j'étais salarié, on m'a jamais donné.
0: Tu as droit à des jours. Quand t'as un déménagement, je crois que t'as droit à 24 heures ou 36 heures.
4: Je pense que ça doit être ça. Mais ce que je veux dire, c'est que c'était le deal. Là, alors, j'entends, moi, que les fonctionnaires, et je l'entends très très bien, pour en avoir plusieurs dans ma famille, qui sont pas bien payés. Eh ben, faisons un référendum à l'intérieur des fonctionnaires en demandant qu'est-ce que vous voulez, que vos salaires soient équivalents à ceux du privé et perdent vos avantages, ou alors on ne touche à rien. Et en revanche, on peut effectivement se poser la question sur certaines primes. Le déménagement à l'étranger, c'est 77 000 euros de primes. Non mais on va où ?
6: C'est énorme alors.
4: Mais on va où ? Sérieusement ?
5: Après, je suis pas pour une mesure uniforme. On a par exemple 70 000 hauts fonctionnaires qui touchent plus de 15 000 euros par mois. Ouais, là, on peut bien raboter.
6: Dans le privé, ces hauts fonctionnaires, ils toucheraient 20, 30 000.
5: Par contre, toucher aux petits fonctionnaires, je suis moins pour, mais les gros salaires, ceux qui ont des grosses indemnités, il faut aller au prorata de ton poste, c'est-à-dire tous les fonctionnaires des cabinets, des agences bizarres, là, tous ceux qui participent à la gabegie du train de vie de l'État, ouais, faut le faire. Et là, on peut parler de vraie justice sociale, mais le policier, le prof, l'infirmière ou autre, eux, faut les laisser tranquilles. Quand tu parles de ta mesure, effectivement, de reconsidérer la question salariale, en fait, pour qu'il y ait un meilleur équilibre. Tu sais très bien que ça n'arrivera pas tout de suite. Ça n'arrivera pas. Donc aujourd'hui, s'il faut faire quelque chose de façon concrète, tu rabotes sur les hauts fonctionnaires.
6: Eh ben, ce serait une erreur parce que aujourd'hui, la fonction publique peine à recruter des cadres de qualité. Toutes les collectivités n'arrivent pas. Tu vois, prenons l'exemple d'un directeur des transports dans une grande région. Il gère des centaines de trains, il gère des milliards d'euros. Et avec la grille, on va péniblement lui proposer 5-6 000 euros pendant qu'un job équivalent d'ingénieur dans le privé, il serait payé 10 ou 15. Et donc, ça veut dire que notre système aujourd'hui empêche d'avoir les talents dans la fonction publique pour la gestion
5: de
6: nos services publics.
5: Fonctionnaires
6: et
5: donc, à plus de 15 000. Alors,
6: attends, et donc, je pense qu'il faut diminuer le nombre de fonctionnaires, qu'il faut sortir des logiques de
5: déjà, oui, ça faut
6: et
5: déjà
6: que
5: diminuer.
6: Celui qui est haut fonctionnaire qui est nul ne devrait pas toucher 15 000 euros. En revanche, celui qui est haut fonctionnaire qui est très bon, on devrait pouvoir le payer 20 ou 30 pour qu'il reste au service du public.
4: Et puis attention, dans les primes, ce qui coûte dans les 19 milliards, tu n'as pas uniquement les primes qui sont données. Tu as ce que ça coûte en termes de logistique, d'administrative et des gens qui sont payés pour gérer les primes sur le plan administratif et logistique. Ouais. C'est ça aussi qui coûte de l'argent parce qu'on est dans un État qui est tellement étatiste que maintenant, on est obligé de créer du travail à toutes ces personnes qu'on a embauchées. Il est là le problème. Il faut mettre un coup pour reprendre Mireille, il faut mettre un coup de tronçonneuse dans ce truc-là, puisque maintenant on crée des taxes, on crée des normes, on crée des trucs et des machins pour alimenter toutes ces personnes qu'on a embauchées, parce qu'un fonctionnaire ne peut pas être licencié. C'est dramatique.
0: On a Christine qui est directrice d'hôpital qui veut réagir. Bonjour Christine, bienvenue dans les GG, bienvenue dans les Grandes Gueules, vous êtes en direct avec nous. Qu'est-ce que vous pensez de cette volonté de nettoyer les 543 primes de la fonction publique, alors ?
14: Alors, moi, personnellement, je trouve que c'est une bonne idée, parce qu'on a des primes de toutes sortes. Pour une lingère, on peut avoir, par exemple... Est-ce que vous m'entendez ?
0: Ah oui, parfaitement, je vous écoute attentivement.
14: Je veux dire, pour une lingère, on peut avoir, je sais pas, 1 euro de prime parce qu'elle a d'insalubrité. Pour une ASH qui fait un dimanche, elle va avoir 10 euros de prime de week-end. À mon niveau, moi j'ai 60% de primes sur mon salaire sur lequel je ne cotise pas à la retraite.
0: Bah voilà. 60%,
14: c'est énorme. Vous pouvez
0: nous les décomposer, s'il vous plaît, Christine, qu'on comprenne.
14: Disons que ça vient d'être fusionné parce que ce n'était pas pareil que la territoriale dans l'hospitalier. Mais j'avais une prime de logement où j'étais logée, mais par rapport à mes astreintes, et je fais une semaine d'astreinte par mois. Donc 7 jours sur 7. Donc si on devait me les payer en heures supplémentaires, ce serait largement plus. Je crois que c'est une prime de responsabilité. Effectivement, quand vous êtes d'astreinte et que vous avez plus de 2000 agents à gérer et autant de et autant de patients, je ne pense pas que ça soit exceptionnel d'avoir une prime de 1000 euros pour cette contrainte. Et si j'étais dans le privé, je gagnerais ni plus ni moins que le double.
0: Et pourquoi vous n'êtes pas parti dans le privé ?
14: Parce que je suis pour la sauvegarde du service public, parce que c'est le seul endroit où on pouvait devenir passer à SH et devenir directeur d'hôpital.
0: C'est ce que
14: moi,
0: vous êtes aujourd'hui.
14: De la base.
0: Bah c'est très bien, félicitations Christine, c'est tout à votre honneur de vouloir rester
13: dans
0: le service
13: des gens.
0: Public. Mais voilà. Là où vous avez raison, c'est-à-dire qu'on est dans un système qui est devenu fou et que l'État a lui-même mis en place. Et aujourd'hui, qu'il ne peut plus arrêter. Et je me mets à la place des fonctionnaires, puisqu'on rappelle que fonctionnaire, c'est pas une profession, c'est juste un statut.
13: Bien sûr.
0: Mais ou à la place de gens comme vous, ou d'autres qui vont sûrement être avec nous au 32-16, c'est-à-dire c'est vous qui nous avez mis ça en place et maintenant vous nous dites que ça vous coûte trop cher et on est en train d'en faire les frais. Donc moi je serai fonctionnaire à partir du moment où ce sera enclenché, je me foutrai en grève. Je dis, vous moquez de moi, vous n'avez jamais voulu augmenter les salaires, vous nous avez mis des primes à n'en plus finir, 543 aujourd'hui, et maintenant vous dites, c'est pas bien, mais c'est de votre faute.
13: Sachant qu'attention, dans le privé, les primes que comme ça tu mets tous les mois, etc., t'as un contrôle fiscal ou un contrôle URSSAF qui te fait redresser parce que c'est du salaire dissimulé.
0: Sauf que là, elle ne compte même pas en plus dans les retraites, ces primes.
13: C'est dans le chômage. Enfin, là, en l'occurrence, il n'y a pas le chômage. Mais pour les retraites, si tu veux faire un prêt bancaire, pour quoi que ce soit, ce n'est pas comptabilisé. Et encore une fois, comme toujours.
6: Non, un prêt bancaire, ça a tendance à être comptabilisé.
13: Ils le comptabilisent.
6: Les banques comprennent que les fonctionnaires ont.
13: Oui, bien sûr. On ne me les prenait pas. Mais voilà, à un moment donné.
5: Christine, en introduction de votre propos, vous disiez que vous n'étiez pas forcément hermétique à la mesure, mais pour vous, ça serait pour tous les fonctionnaires ou pour les fonctionnaires qui ont les plus gros salaires?
14: Si on doit simplifier, il faut simplifier pour tout le monde. Parce que les fiches de paye sont à certains moments incompréhensibles pour les agents. Moi, j'ai fait beaucoup de DRH. Et c'est vrai que c'est pas le temps que ça prend de mettre des primes, de comptabiliser les primes pour les salaires. Mais ça rend les choses incompréhensibles et illisibles pour tout le monde.
6: Exactement.
14: Et puis, de surcroît, je pense que ça fait 20 ou 30 ans que les fonctionnaires se battent pour avoir des vraies augmentations de salaire qui impactent la retraite.
0: Surtout que vous avez eu le point d'indice qui a été gelé pendant combien d'années en plus, Christine?
14: Je ne sais même plus.
0: Il y a une presque
13: 10 ans, d'années. Hein.
6: On a gelé pour les fonctionnaires, mais pas pour les retraités, tu vois.
14: Disons que moi, comme j'estime avoir un bon salaire, mais je travaille quand même 18 heures par jour, je m'estime favorisée par rapport à d'autres. Donc je ne vais pas.
5: Mais pensez-vous être considéré de la même manière, vous qui avez, je crois, 60% de primes sur vos revenus, et le haut fonctionnaire qui gagne 15-20 000 euros par mois, vous pensez que c'est la même chose ?
14: Non, c'est pas la même chose.
5: Ah, voilà.
14: Moi, quand j'arrive au bureau à 8 heures, et que j'en sors à 22 heures, et que j'emmène du travail chez moi, y compris le week-end, parce que on a des contraintes qui viennent d'ailleurs que de...
13: Vous êtes toujours actif ?
14: Oui.
6: La fonction publique, je l'ai vu dans la fonction publique territoriale, mais c'est la même chose pour vous, Christine, dans la fonction publique hospitalière. La fonction publique tient à quelques personnes comme Christine à porter le monde sur les épaules. J'ai vu ça, et il y a plein de gens beaucoup moins efficaces à côté d'eux. Eh bien, ça commence à peine à se réformer.
13: Tu fais des vrais salaires et tu t'aides jusqu'à ça.
6: Nous devrions avoir une capacité à donner une prime individuelle à celui qui travaille. La fonction publique commence à peine à arriver à la prime individuelle. Mais si demain on fait des primes
13: d'efficacité
6: sur la capacité de chacun à travailler, là peut-être qu'on fera bouger les choses.
13: Mais tu devrais avoir le droit de licencier, mais on va où? Moi je me souviens d'une histoire pour mon permis de conduire, ça va faire rire encore ma mère si elle m'écoute, mais je suis tombée sur une folle furieuse, la folle du bus, qui ne voulait rien entendre. J'ai fini quand même par avoir le préfet de Nanterre, le directeur de la préfecture de Nanterre, et qui me dit, mais madame, je ne peux pas la virer, je la change de service en service. Donc en fait c'est une femme qui coûte un fric fou aux Français et que tu ne peux pas bouger. Donc là, il faut évidemment que les salaires, si 60% ce sont des primes, il faut que ça devienne un salaire point barre et plus des primes, mais que tu dégages et que tu nettoies tout ce qui sert à rien.
0: Je vous remercie d'avoir été avec nous, d'avoir été dans les GG. Merci, on va partir dans le Finistère, retrouver Yann qui est à Plougastel d'Aoulas. Bonjour Yann.
15: Oui, bonjour, vous m'entendez bien?
0: Quand vous entendez que du côté de l'inspection des finances, on dit qu'il faut faire le ménage dans les primes des fonctionnaires, vous réagissez comment alors?
15: Mais je réagis mal parce qu'en fait, les primes, c'est assez compliqué. Moi, je suis à plus de 50% de primes sur mon salaire, ce qui est très bien ma vie, parce que je dois être un peu plus de 2000 euros net, ce qui fait voilà, plus de 4000 au total avec les primes, sauf qu'en fait, ben les primes c'est la seule chose qui nous fait rester, mais en fait par contre ma retraite, elle va pas être bonne. Donc je suis pas là pour me plaindre, hein, qu'on soit clair quoi. Mais les primes, c'est la seule chose qui nous fait rester pour pas aller au privé quoi. Moi je préfère rester dans le public parce que déjà il y a que là que je peux avoir le travail que j'ai parce qu'il n'existe pas dans le public, mm-hmm. Je peux pas en parler, okay. Mais faut arrêter un peu de taper sur nous quoi. Donc les primes, ça me servira à rien dans une dizaine d'années quand je serai en retraite quoi.
0: Par exemple, on prend un exemple concret, Yann. Vous voyez, après le Covid, on a créé cette prime télétravail. Est-ce qu'elle est justifiée, cette prime télétravail, avec c'était pour compenser, comme on disait, vous savez, c'est les surcoûts de chauffage, d'électricité.
6: T'as la même chose dans le privé, Alain.
13: Oui, bien sûr.
6: Le privé aussi paye une prime télétravail. C'est exactement la même.
0: 243. Oui, mais dans ces cas-là, à ce moment-là, tu dis pour ceux qui sont en télétravail, je sais pas, mais tu joues sur les salaires ou pas, quoi. Tu vois, je sais pas. Puisque le salaire est plus bas, ils sont plus bas dans la fonction publique.
13: Enfin,
0: dans la catégorie dans laquelle tu es. Est-ce que vous seriez pour qu'on supprime cette prime, par exemple, Yann?
15: Moi, j'ai pas eu droit parce que je peux pas faire télétravail dans ma fonction, quoi. Mais après, c'est toujours pareil. Il y a un moment où on parle beaucoup des retraites. Donc là, on parle des 3000 euros, des choses comme ça. Là, j'ai entendu aussi par rapport à la dame les 70 000 euros à l'étranger. Oui, c'est sûr, c'est un scandale. Mais il y a combien de fonctionnaires qui sont concernés? C'est ça aussi. C'est toujours pareil, s'il y en a 10 et qu'on tape sur toute l'institution, c'est pas viable. Donc le Covid, oui, c'était là.
0: On tape pas sur toute l'institution. Ce qu'on regarde du côté de Bercy, du ministère des Finances, c'est que ça, au total, ça fait 19 milliards. Donc on se dit sur 19 000. Ouais, non, mais je comprends. Après, chacun il y a le global et puis chacun le ramène à soi en disant, vous êtes gentil, mais moi ça va m'impacter, quoi.
13: Mais moi, mon propos, Yann, c'était vraiment, on augmente clairement les salaires des fonctionnaires et par contre, on enlève tous ceux qui servent à rien.
15: Alors là, je suis d'accord. Sauf qu'après, vous allez vous heurter à nos amis les syndicalistes et là, déjà, c'est un mur. Et d'autre part, c'est toujours facile, le Bercy regarde les lignes. Moi aussi dans mon travail, hein, j'ai des gens qui regardent que les lignes. Moi voilà, mais mon travail, c'est ils regardent mon travail à travers des codes à 15 chiffres, ils comprennent rien, je ne comprends rien, je leur envoie les codes, mes collègues leur envoient les codes et voilà, tout le monde est content. Après, on ne sait pas ce qu'ils en font derrière. Tout ce qu'on sait, c'est que on fait tous notre travail. Moi, mes collègues qui gagnent à peu près la même somme que moi, on fait tous notre taf, on est tous investis dedans et c'est assez compliqué en fait de se faire taper dessus. Je suis la bonne poire, hein, célibataire, 53 ans, 18,7% d'impôt. C'est le jackpot quoi. Hein, donc
6: Yann, est-ce que vous seriez d'accord comme moi qu'on aille sur une individualisation des primes, beaucoup plus de primes au résultat, à l'activité?
15: Ça marchera jamais. Ils nous ont fait une. Alors
6: les
15: je vais vous raconter
6: individuels.
15: La petite histoire. Écoutez la petite histoire. La première prime qui a été créée comme ça, en fait, ils ont donné 4 sommes. Voilà, en gros, c'était 300, 600, 900, 1200 euros, 40%, 30%, 20%, 10%. Mm-hmm. Ça a marché un an, parce qu'en fait, la somme était ridicule par rapport à la paye des gens. Ok. Et en fait, les gens, ceux qui ont eu les 40% qu'on peut eu beaucoup, au début ils s'en fichaient, puis après ils sont allés voir les autres, et puis après ça a commencé à râler, puis du coup le syndicat s'est mis dans la boucle. Donc du coup la prime a été transformée, et maintenant c'est une prime
6: la
15: générale avec un delta ridicule. Voilà. Donc la prime ne fonctionne. Enfin la prime, c'est dans le monde des bisounours. Malheureusement, je suis d'accord avec vous. Hein.
6: Les évaluations individuelles des agents qui travaillent sur la responsabilité.
0: Il y a déjà une chose peut-être avant de faire des économies, c'est comme on le dit du côté des finances, c'est rationaliser et homogénéiser. C'est-à-dire qu'aujourd'hui, tout le monde est perdu dans ce système de primes. C'est une espèce de maquis, une espèce de jungle. C'est comme ce qu'on appelle les niches fiscales.
15: Il y en a
0: plus de 500 aujourd'hui, ou peut-être même plus de 600 aujourd'hui en France. Et on ne sait plus à quoi elles correspondent. Après, pour les niches, ce qu'on dit à chaque fois, c'est dans chaque niche, j'avais un chien qui est prêt à mordre. Mais je pense que pour chaque prime de fonctionnaires, vous aurez un syndicat qui sera prêt à se mettre en grève à ce moment-là. Donc c'est pour ça que je disais qu'en fait, la machine est folle. C'est le gouvernement qui
13: l'entretient
0: lui-même. Enfin, c'est l'État, les États successifs, les gouvernements successifs. Et qu'aujourd'hui, on ne sait plus comment l'arrêter. Voilà, c'est ça le souci aujourd'hui, Yann.
15: Si je peux me permettre.
0: Oui, je vous en prie.
15: Le truc, c'est qu'en fait, je suis d'accord qu'il faut aller voir de plus près. Mais le problème, c'est pas en regardant des lignes de code. En fait, il faut affiner la chose. Il faut des audits précis par des gens par des gens qui sont pas là pour. C'est exactement comme dans l'hospitalier avec le.
0: Oui, mais si vous demandez un audit, vous demandez à qui l'audit. Vous n'allez pas demander aux personnes.
5: Aux fonctionnaires.
0: De se juger elles-mêmes. Non, mais vous aurez toujours.
15: Justement pas. Justement pas, parce que les fonctionnaires, ils sont dans leur galaxie. Ils sont pas parmi nous. Ils nous regardent même pas. Mais voilà, le problème, c'est qu'on n'a pas de.
0: Et moi, il n'est pas question de leur en vouloir en plus. Hein. Si vous voulez, ils sont eux-mêmes, ils vont se retrouver victimes d'un système qu'ils n'ont pas créé, qu'ils n'ont pas demandé et qu'ils n'ont pas entretenu.
13: C'est une assemblée citoyenne, des gens tirés au sort.
0: Vous voyez, donc c'est ça.
6: Marianne, et ce en quoi je suis d'accord, c'est que l'approche comptable ne résout rien. Si tu sabres juste toutes les primes, en fait, tu casses encore plus la machine.
0: Alors, quelle approche?
6: Eh ben, pour moi, la seule approche possible, c'est l'individualisation des primes. Et effectivement, on se heurte aux syndicats, on se heurte aux gens qui disent non, mais il faut que la prime soit la même pour tout le monde. Mais si on n'arrive pas à ça, à défaut de pouvoir supprimer le statut des fonctionnaires, tu individualises la prime. Et donc, celui qui ne bosse pas voit son salaire largement diminué au salaire de base, et celui qui bosse vraiment voit son salaire augmenter.
13: Mais du coup, la prime chaussure.
5: Au risque de créer de nouvelles niches. Parce que qui dit individualisation de la prime, ça veut dire individualisation des conditions qui amènent la prime. Et tu vas devoir établir une liste de conditions qui fait que tu as droit à 300, 600, 900.
6: Le manager fixe des objectifs par an. Traitement de 300 dossiers dans l'année. Accueil de 300 citoyens par mois. Et ça, c'est des objectifs chiffrés. Et celui qui atteint les objectifs, il a sa prime. Celui qui les atteint pas, il l'a pas. Et donc, celui qui les atteint pas, il va comprendre que, on peut plus ne rien faire dans la fonction publique si on veut être correctement payé.
0: Ouais. Merci Yann d'avoir été avec nous dans les GG, dans les grandes gueules. Là encore, on a posé la question sur les réseaux sociaux, les primes des fonctionnaires. Est-ce qu'il faut faire le ménage, oui ou non? Vous dites oui à plus de 88%. Dans un instant, c'est peut-être le ménage chez les VTC qu'il faut faire. Les VTC, pourquoi? Parce que aujourd'hui, pour devenir chauffeur VTC, il y a un décret qui vient de supprimer l'équivalence pour les professionnels du transport à la personne. C'est-à-dire, vous pouviez justifier, vous aviez transporté une personne, vous montriez l'attestation et vous pouviez devenir VTC. Visiblement, il y a eu beaucoup de fraudes, trop de fraudes.